de dimanche. Son adversaire n'est pas encore connu. L'autre demi-finale opposant Yannick Sinner et Daniil Medvedev a été interrompu à cause de la pluie. Le match reprendra ce samedi. Et puis l'épilogue est proche pour les 25 finalistes du plus grand concours de la chanson au monde. La finale de l'Eurovision se déroule ce samedi soir à Vienne en Autriche. En France, la représentante, c'est la chanteuse Monroe, à seulement 17 ans.

0: à Xi Jinping. En fait, il a fait ce qu'on appelle to pay lip service. Il a fait ce que Xi Jinping lui a demandé, c'est-à-dire il a fait cette déclaration. Mais lui sait très bien ce qu'il est en train de dire. Il ne s'attend pas du tout à ce que Taïwan déclare cette indépendance, parce que techniquement, ça ne peut pas arriver. Et c'est pour ça que dans nos médias, chez nos analystes, il faudrait cesser d'employer cette expression, parce qu'elle est trompeuse et ça nous interdit de voir qu'en fait, la Chine se prend les pieds dans le tapis dans ce genre de déclaration.
1: Stéphane Korkuff, qu'a obtenu, selon vous, la Chine avec cette visite? Parce que la Chine était peut-être en demande d'obtenir des choses en échange, notamment, en tout cas c'était la demande du président américain, d'une aide chinoise pour essayer de sortir de cette guerre en Iran.
0: Elle gagne clairement deux choses qui sont identifiables à l'aune des informations dont moi je dispose. La première, c'est cette déclaration que la propagande de Pékin va très vite utiliser et quelque part nous en sommes un peu la courroie de transmission en parlant de ce débat, mais c'est bien de le clarifier. Pékin va très vite utiliser cette déclaration pour me dire vous voyez, les États-Unis changent leur politique. Il n'y a rien qui a changé. J'en veux d'ailleurs pour preuve que Marco Rubio, avant même de quitter le sol chinois, a fait une déclaration à la presse américaine dans laquelle il dit la politique américaine sur Taïwan ne changera pas. Premièrement. Deuxième chose que la Chine a gagnée, c'est d'obtenir, semble-t-il, mais ça reste à confirmer, que la présidence américaine désormais discute avec Pékin des ventes d'armes futur à Taïwan. Ça ne veut absolument pas dire qu'elle aura un droit de regard et qu'elle pourra même les annuler. Et je peux vous prédire qu'a priori, je m'engage un peu, mais je pense que les ventes d'armes non seulement vont continuer, mais elles vont même s'accélérer. C'est à peu près tout ce qu'a gagné la Chine pour l'instant. Il y a un autre sujet sur lequel elle voulait vraiment obtenir quelque chose, c'est la levée des sanctions sur les puces, microprocesseurs et cartes graphiques. Et là, on n'a aucune information. Donc, ce n'est pas vraiment une victoire de la Chine.
1: Ça veut dire que la Chine n'aurait rien obtenu, finalement, de cette visite d'État des États-Unis, alors qu'elle pouvait paraître quand même un peu en position de force, notamment de par sa position d'allié de l'Iran et d'intermédiaire possible pour essayer de régler le conflit.
0: Mais moi, je ne vois pas la Chine comme en position de force dans le dossier iranien. Elle est coincée avec l'embargo, le co-embargo irano-américain du détroit d'Ormuz. Et c'est pour ça que j'ai jamais pensé que la Chine obtiendrait quelque chose sur Taïwan autre que déclaratif, parce qu'elle a besoin des États-Unis pour débloquer la situation. Donc, je pense que notre logiciel d'analyse est un peu erroné. Elle n'est pas en position de force et c'était surtout un sommet symbolique. Elle a surtout obtenu cette déclaration et c'est ça qui importe. Maintenant, il y a trois choses qu'il va falloir regarder pour voir dans la post-production du sommet dans quelle direction vont les choses. La première, c'est est-ce que Trump va bouger sur ses sanctions concernant les microprocesseurs

0: commandées par Nvidia, notamment les cartes graphiques, mais qui sont faites à Taïwan. Et est-ce qu'il va lever un petit peu les embargos ? Ce ne sera pas dans l'immédiat s'il les lève au détriment de Taïwan. D'ailleurs, ils gagneront plus d'argent. C'est à terme que sur un plan technologique et de part de marché mondiaux, ça va être compliqué. Le deuxième critère, c'est est-ce que les ventes d'armes américaines vont s'arrêter ou bien se modifier ? Et ce n'est pas du tout la direction que ça prend. Le troisième critère qu'il va falloir vérifier et suivre, c'est est-ce que la Chine, dans les semaines, les mois qui viennent, va refaire des essais militaires ? Probablement, il faudrait pour ça des prétextes qu'elle trouverait dans des provocations, entre guillemets, faites par Taïwan ou les États-Unis, qui elles-mêmes signifieraient que la relation continue. Mais sous le silence de la mer, comme disait Vercors, en fait, les relations bilatérales entre beaucoup de pays européens, dont la France, et les États-Unis avec Taïwan vont bon train et ne font que s'améliorer. Tout n'est pas dit, mais ça va de mieux en mieux.
1: Dernière question, Stéphane Courcuf, mais quand Donald Trump dit avoir reçu des paroles encourageantes de Xi Jinping pour aider à une réouverture du détroit d'Hormuz, ça veut dire que selon vous, ce ne sont que des promesses, que la Chine ne peut pas faire grand-chose, y compris en tordant le bras un petit peu de son allié iranien ?
0: Elle ne peut plus faire grand-chose sur la Corée, je ne suis pas sûr qu'elle puisse faire beaucoup de choses sur l'Iran, et je pense que je n'ai pas beaucoup plus d'informations sur le sujet, je vais devoir vous laisser sur un blanc.
1: D'accord. Merci Stéphane Courcuf, spécialiste du monde chinois, maître de conférences à Sciences Po Lyon et chercheur au Centre d'études linguistiques de l'Université Lyon 3.
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3: Des motocross sur la roue arrière au beau milieu des routes, des bolides qui pétaradent et qui désormais parfois labourent les champs des agriculteurs. Comment venir à bout des rodéos urbains et même ruraux donc ? Le gouvernement veut faire voter une loi examinée dès lundi au Sénat qui alourdit les sanctions, sauf que ces rodéos sont déjà interdits, mais ça ne change pas grand-chose. Marc Bertrand, vous êtes allé à Laigneville dans l'Oise, près de Creil, où le maire en appelle à l'État.
4: Christophe Dietrich prend sa fille par la main sur le passage piéton devant l'hôtel de ville.
5: Lou, tu viens ?
4: Le maire montre la longue ligne droite qui traverse le bourg.
6: C'est ici qu'il passe. Et après, souvent, après, ils se retrouvent au stade pour faire carrément des runs. Mais ils n'oublient pas de passer par ici.
4: Devant la mairie ?
6: Ouais. Puis ils aiment bien passer en roue arrière. Devant la mairie, ils vous font un doigt d'honneur.
4: Vous m'emmenez, vous me montrez
6: Allez, on va aller faire un tour. C'est une voiture d'élu, c'est un peu le bordel.
4: Laigneville, c'est 4000 habitants à la sortie de Creil. Des pavillons à la campagne.
7: Mais ici, il y a des rodéos.
6: Et oui, parce qu'on a tous les jeunes du bassin créois qui, ici, ont trouvé des spots qui leur conviennent parce que c'est des longues lignes droites. Et alors là, ici, ça en donne à cœur joie. Quoi.
4: La voiture s'arrête sur une route au milieu des champs de betteraves.
6: Ouais, en 3 ans, on a eu à peu près 3 accidents ici, ouais, qui ont pas été mortels. Mais voilà, quand ils vous disent « mais non, c'est pas dangereux ce qu'on fait », bah ouais, mais une fois que tu perds le contrôle de ta moto, mon gars, vu que t'as pas de casque, vu que t'as pas de gants, vu que t'as rien pour protéger tes jambes, tu y laisses au mieux la peau des fesses, au pire, tu y laisses un fémur, c'est comme ça.
4: Les jeunes, pour les trouver, il suffit de suivre à l'oreille le ronronnement des motocross. On s'approche, 4 garçons, la vingtaine, sont au milieu d'une route.
8: Vous donnez mon nom de scène, c'est la salade.
4: La salade tourne la poignée d'accélérateur, la moto se cabre en roue arrière, jusqu'à racler le garde-boue sur le bitume.
8: Ça s'appelle une bavette, hein. C'est quand tu fais frotter la bavette.
9: La moto, en fait, c'est notre drogue.
8: C'est la liberté, c'est mieux que de fumer, c'est mieux que de boire. Quand t'es dessus, t'oublies tout. On a toujours rêvé d'avoir une motocross, qu'on a travaillé, on a eu l'argent. C'est une fierté. Ça vaut une certaine somme. Hein. Celle-là vaut 5 500 €.
9: T'as quel âge toi ?
8: Moi j'ai 21 ans.
9: Et tu peux te payer une motocross à ce
8: moment-là ? J'ai papa, maman, je travaille. Ouais, je suis chef d'équipe dans le ferroviaire.
4: Un quad arrive.
10: Ça, c'est les copains qui nous rejoignent pour vous dire que c'est vraiment un lieu de rassemblement.
4: Ce sont tous des jeunes de Creil. Et s'ils viennent ici, en pleine campagne, c'est parce qu'il n'y a pas la police.
8: Je préfère ça qu'à rouler dans la ville. C'est trop risqué la ville. Les policiers nous tamponnent.
4: La police se défend d'engager des courses-poursuites dangereuses. Mais ça fait sourire le jeune homme.
8: Généralement, ils vont te courser. Après, on devrait pas aller sur la route, mais tu m'as compris. Tu vois une patrouille qui te colle. Avec les gyros, ils te klaxonnent, appel de phare. Avec le stress, tu fais n'importe quoi. Ma dernière course-poursuite, je passe à ça du trottoir. Depuis ça, j'ai arrêté la vie. Je préfère venir dans une ligne perdue comme ça et rouler. On n'est pas des voyous, hein. On fait rien de mal. Tu regardes la ligne, regarde, il n'y a pas un chat. Quand il y a un tracteur, on s'arrête tous.
4: Et pourtant, dans leur ferme, au bout de la route, 2 agriculteurs les regardent en colère. Philippe et son fils voient les motocross ravager leur champ de betteraves.
11: Ça fait un moment que ça dure, ils se rassemblent tous là-haut à faire des roues arrière. Ils viennent avec des camions, ils déchargent les motos, puis ils roulent dans les cuves. culture, ils traversent tout le plateau. Et des fois, le week-end, ils sont une trentaine. Ouais.
5: Et vous avez essayé d'aller les voir
11: Nous, à chaque fois, on essaye de les faire dégager, mais bon, c'est pas notre boulot, quoi. On sait comment ça va finir si on s'emballe.
4: C'est dans toutes les têtes ici. Il y a 3 ans, un agriculteur du coin a vu rouge. Il a percuté un jeune en motocross avec sa voiture. Le lendemain, ils sont revenus le tabasser dans sa ferme depuis. Chacun préfère s'observer de loin.
12: La gendarmerie, elle n'a pas les moyens nécessaires pour arrêter 40 personnes avec un véhicule et 3 gendarmes à l'intérieur. Donc c'est des gamins qui sont juste là pour défier les lois et les personnes qui les représentent.
4: Le préfet n'est pas resté sans rien faire. La dernière opération coup de poing date d'il y a quelques semaines. Un hélicoptère, des drones et des gendarmes partout dans les champs. Ils ont saisi 4 motos.
8: Le prix que ça coûte pour ramener un hélicoptère de Lille jusqu'ici.
4: La salade dit qu'il a échappé de justesse aux gendarmes.
8: Après, ils ont leur part de raison. Il y a eu beaucoup d'accidents, des gens qui sont morts en motocross. Et malheureusement, ça va rien changer. Regarde, il y a la police, les amendes, les fourrières, destruction, les gens ils rachètent. C'est quoi? C'est une maladie. Tu peux pas rester sans moto. Nous, on veut juste une ligne droite en bitume. Tu nous la mets même à 45 minutes d'ici, on va y aller. Il y en a qui font du sport, nous, on aime la moto.
4: Le préfet compte multiplier les contrôles. Le nouveau maire de Creil, le France Insoumise Omar Yacoub, porte une autre méthode. Il veut construire un terrain pour les motocross. La seule solution pragmatique, selon lui, contre les rodéos.
3: Le choix de France Info dans l'Oise, signé ce matin Marc Bertrand, à retrouver évidemment sur franceinfo.fr.
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3: Fanny, et cet appel ce matin, celui du patron de Renault, François Provost, demande à l'Union européenne de geler la réglementation pour sauver l'industrie automobile. Qu'est-ce que ça veut dire?
14: Ça veut dire, selon François Provost, qu'il faut arrêter que Bruxelles rajoute des normes, des réglementations qui freinent le développement de notre recherche industrielle. Voilà ce qu'a expliqué hier le patron de Renault. C'était au cours d'une conférence à Londres qui réunissait tous les grands constructeurs mondiaux. Tous nos ingénieurs, dit-il, qui aujourd'hui font face à un tsunami de réglementations européennes, pourront enfin consacrer du temps et des ressources à faire baisser les prix des voitures. Ils pourront se concentrer sur l'électrification. Alors, selon le dirigeant français, arrêter cette frénésie de législation pendant au moins 10 ans, c'est le seul moyen si l'on veut éviter la déferlante de voitures électriques asiatiques sur notre continent et rivaliser avec les Chinois. En fait, François Provost fait écho à une proposition de la Commission européenne en décembre dernier qui portait l'idée de soutenir le développement d'une nouvelle catégorie de petites voitures électriques. Pour François Provost, il y a urgence.
3: Bon, c'est petits véhicules électriques, c'est le nerf de la guerre, Fanny?
14: Exactement, parce que c'est là où il y a des besoins, de la demande. En Europe, un passage massif à la voiture électrique ne peut se faire que via ces petits modèles citadins et par définition nettement moins chers. Et le patron de la marque aux losanges sait de quoi il parle. Hein. Sa R5 électrique ou encore sa Clio se vendent très bien. C'est en partie grâce à ces petits modèles que le chiffre d'affaires de Renault, d'ailleurs, a progressé au premier trimestre de plus de 7%. Mais sur ce segment, eh bien, les Chinois sont très très offensifs avec des offres très compétitives qui cassent les prix. Il n'y a qu'à voir la marque chinoise Geely qui arrive en France avec une petite électrique justement qui vise directement à concurrencer cette fameuse R5, sans compter les annonces de BYD cette semaine. Le constructeur chinois déjà installé en Hongrie dit qu'il cherche à nouer des partenariats avec des marques européennes dont Stellantis pour exploiter, racheter des usines européennes et contourner ainsi les barrières douanières. Et d'ailleurs, on apprend ce matin que Stellantis relance son alliance historique avec le chinois Dongfeng.
3: Bon, et tout cela sur fond, évidemment, de guerre en Iran.
14: De guerre en Iran, flambée des prix des carburants qui accélère le mouvement vers l'électrification. Ces dernières semaines, les ménages et les entreprises ont délaissé, quand ils le peuvent évidemment, les voitures thermiques pour se tourner vers l'électrique. Et ça va vite, très vite. Ces 4 derniers mois, on a enregistré dans l'Hexagone un bond de 48% des immatriculations de véhicules électriques neufs.
3: Votre chiffre du jour, Fanny?
14: $1 milliard, c'est le prix de Marc Jacobs, la marque de prêt à porter que cède LVMH à un fonds d'investissement américain. Alors après avoir connu ses heures de gloire dans les années 2000, je sais Adrien, vous n'étiez pas né, eh bien Marc Jacobs connaît des difficultés.
3: Marc Jacobs donc, et c'est vous, c'était Fanny Guinochet, merci.
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3: Une cérémonie du thé, une dernière poignée de main et puis s'en va. Donald Trump va bientôt s'envoler pour Washington après 48 heures à Pékin avec dans ses valises des accords commerciaux fantastiques. En tout cas, c'est ce qu'il dit. Bonjour Anne-Laure Jumet.
15: Bonjour.
3: France Info Monde avec vous. Chaleur affichée en tout cas pendant ces deux jours entre le président américain et Xi Jinping. Même si le président chinois a un peu refroidi l'ambiance, il a posé des lignes rouges sur Taïwan.
15: Oui, alors ce n'est pas une déclaration qui a été faite devant les micros et caméras du monde entier, mais elle a été rapportée par les médias d'État chinois, relayée également par la porte-parole du ministère chinois des Affaires étrangères. Elle dit ceci, Taïwan est la question la plus importante dans les relations sino-américaines, c'est ce qu'a déclaré Xi Jinping face à Donald Trump, et si cette question est maltraitée, les deux pays se heurteront, voire entreront en conflit. Conflit, le mot utilisé Chongtu n'a pas, précisons-le, de portée militaire. Reste que le cadre est posé, l'avertissement direct. Dans le compte-rendu fait de ces entretiens par la Maison-Blanche, aucune mention en revanche de la question taïwanaise. D'ailleurs, lorsque des journalistes ont interpellé Trump sur le sujet lors de la visite du Temple du Ciel, ils se sont heurtés à un silence assourdissant.
3: Bon, c'est vrai qu'on n'a pas l'habitude que Donald Trump se taise, il évite le sujet et c'est évidemment pas du tout un hasard.
15: Oui, il a besoin de la Chine au Moyen-Orient pour obtenir la signature de l'Iran au bas d'une proposition de sortie du conflit. Il a aussi des contrats à faire signer. On a vu l'aéropage de patrons qui l'accompagnent lors de cette visite. Alors, le ministre des Finances, Scott Bessent, a assuré que Trump s'exprimerait sur Taïwan dans les prochains jours. Pour dire quoi, l'île de 23 millions d'habitants s'inquiète. Rappelons que le Parti démocrate progressiste au pouvoir rejette les velléités de Pékin, qui considère Taïwan comme une province devant être unifiée avec le reste du territoire.
3: Bon, et puis ce qui n'est pas fait pour rassurer non plus les Taïwanais, c'est l'ambiguïté de Donald Trump sur la question taïwanaise.
15: Oui, on peut même parler sur ce sujet de rupture avec l'administration Biden. On le voit notamment sur la question des ventes d'armes à Taïwan. Un contrat de 11 milliards de dollars a bien été approuvé en décembre dernier par le Congrès, ce qui avait d'ailleurs fortement irrité la Chine. Mais depuis, la livraison de ces armes américaines à destination de l'île prend du retard. Un autre contrat de près de 14 milliards de dollars attend toujours un feu vert de l'administration Trump. Alors, un des piliers de la stratégie américaine concernant Taïwan, c'est de ne pas demander l'autorisation de Pékin pour livrer des armes à l'île. Or, Trump a dit en amont de sa visite d'État qu'il parlerait de ce sujet avec Xi Jinping. Ça a été interprété comme un recul de la part d'un président qui demande aussi à Taïwan d'augmenter ses dépenses de défense. En bref, on voit que la Chine semble réussir à faire évoluer le discours américain, elle qui pousse pour que Pékin soit désormais associé à toute décision concernant Taïwan.
3: Merci à vous Anne-Laure Jumet, c'était France Info Monde.
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3: Voici comme promis l'œil de Julie avec une question ce matin. Et si nous devenions tous paroliers, rien de plus simple visiblement, il suffit d'utiliser nos conversations, Julie.
16: Exactement, des conversations par SMS, des échanges de messages mis en musique par une intelligence artificielle, puis postés sur TikTok. Des musiques voilà, façon country, rap ou gospel par exemple. Attention les oreilles, ça envoie.
17: 9-3. J'ai trouvé l'amour de ma vie. Oh purée, il va.
16: Les vidéos font des millions de vues.
3: J'adore.
16: Certaines chansons deviennent même virales. Elles sont reprises par des internautes qui les chantent en playback. Ça m'a donné envie d'essayer. Voici donc un extrait de mes échanges avec Aurélien Accard, chargé de la préparation de cette matinale de France Info. Donc dans cet échange, je voulais lui faire valider une chronique sur la tendance Skibidi tente à fruits, parodie sur TikTok à base de personnages en forme de fruits.
18: Ah, l'île de la Skibidi tente à fruits.
19: Je viens de découvrir totalement cette chose. C'est à la fois terrible et hilarant, je ne sais pas quoi en penser. C'était totalement hors de mes radars. C'est affligeant, nul et drôle, un vrai phénomène.
16: Je vous laisse le refrain quand même après, qui est sympa.
19: C'est génial à prononcer. Tu as hâte le dire à la radio.
17: Vendu Skibidi pour vendre Bidi.
16: Pas mal.
3: au vendredi, effectivement. Bon, alors pourquoi ce genre de chef-d'œuvre, comme on peut l'entendre, ça marche aussi bien sur les réseaux?
16: C'est une tendance qui coche toutes les cases de ce que TikTok adore. Émotion immédiate, contexte compréhensible rapidement, surprise, humour et réutilisabilité. Et puis, le fait que ce soit de vraies conversations privées qui racontent une histoire, ça donne envie d'écouter jusqu'au bout et de faire la même chose. Les meilleures tendances TikTok sont celles que l'on peut reproduire facilement et on est à 100% là-dedans.
3: Bon, tout ça est bien sympathique, mais attention quand même, Julie, à l'utilisation de l'IA, évidemment.
16: Et oui, parce que, comme on le disait, certaines applications nous permettent donc de créer une musique en 20 secondes. Et dans l'industrie musicale, l'utilisation de l'IA soulève quand même de vraies questions sur le travail des artistes et leur rémunération. La tendance est drôle, c'est vrai, mais quelque part, elle normalise quand même des outils qui remplacent une partie du travail créatif des musiciens. Bon, après, est-ce qu'un musicien ferait un truc aussi nul que ça? On n'espère pas quand même.
18: De la skibidi tant à fruits. Je viens de découvrir totalement cette chose.
3: Écoutez, vraiment, c'est... Non, mais bon, je vais quand même aller voir. Vous me donnerez les...
16: Bien sûr,
3: les sites où faire
16: je
3: ça,
16: vous donnerai toutes les références. Merci. Attention aux mails que vous m'envoyez pour la prochaine fois.
3: Oui, effectivement. Merci à vous, Julie Vialon.
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1: 2h30, le flash Lucie Loconi. Le Liban salue la prolongation de la trêve de 45 jours à l'issue de pourparlers avec Israël à Washington. Le Liban réclame dans le même temps des garanties américaines pour éviter les échecs des accords précédents. Malgré le cessez-le-feu, l'armée israélienne continue de frapper des cibles du Hezbollah pro-iranien au Liban. Vendredi, un bombardement mené par Israël a tué 3 secouristes du comité islamique de santé, comité affilié au Hezbollah. L'entreprise Boeing confirme que la Chine s'est engagée à acheter 200 avions. Le président américain s'en est félicité après sa rencontre avec le président chinois Donald Trump, qui, après ce déplacement, a mis en garde Taïwan contre toute déclaration d'indépendance. Depuis plusieurs mois, Pékin multiplie les actions militaires et diplomatiques contre cette île, que la Chine considère être comme l'une de ses provinces. Le ministre de l'Intérieur, déterminé à gagner la guerre contre le narcotrafic, Laurent Nunez l'a assuré vendredi, après la mort d'un adolescent de 15 ans jeudi à Nantes lors d'une fusillade dans le quartier de Port-Boyer. Les 2 garçons blessés de 13 et 14 ans sont désormais hors de danger, selon le parquet de Nantes. Une fusillade probablement liée au trafic de drogue, selon le ministre de l'Intérieur. À Rennes, le pronostic vital d'un homme de 28 ans est engagé. La victime a été agressée au couteau par plusieurs individus vendredi en fin d'après-midi dans le centre-ville de Rennes. Elle a été hospitalisée. 3 personnes ont été interpellées. Une enquête est ouverte pour tentative d'homicide aggravé. Pour que justice soit rendue, je porte plainte contre Patrick Bruel pour viol. Ces mots écrits par Flavie Flamand sur le réseau Instagram. Selon l'animatrice, les faits qu'elle dénonce ont eu lieu lorsqu'elle était encore adolescente. Des accusations réfutées par le chanteur. Patrick Bruel est actuellement visé par au moins 3 enquêtes pour des violences sexuelles. Aucun élément ne laisse penser à l'apparition d'un variant susceptible d'être plus transmissible ou plus dangereux. C'est ce qu'affirme la ministre de la Santé alors qu'une Française est positive à l'antivirus des Andes. L'Institut Pasteur a réalisé un séquençage complet de cette souche détectée chez cette passagère du bateau de croisière Ondus. Et rien ne suggère à ce stade une émergence d'un variant particulier, conclut l'Institut. En football, Saint-Etienne jouera le barrage d'accession face au 16e de la Ligue 1. Vendredi soir, les Verts l'ont emporté à domicile face à Rodez au tir au but lors du match de pré-barrage de Ligue 2. Il est venu présenter son premier film en tant que réalisateur au Festival de Cannes. Il repart avec une palme d'or, d'honneur, surprise, récompense décernée à John Travolta, dont les pas de danse dans le film Pulp Fiction ont marqué. Je n'arrive pas à y croire, c'est au-delà d'un Oscar, a lancé John Travolta à Cannes, très ému après avoir reçu cette distinction.
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3: Bonsoir Clément Ullery.
4: Bonsoir Fanny Guinochet.
3: Vous êtes le directeur général d'Airbnb en France et au Benelux. Merci d'être sur France Info ce soir avec nous. On a envie de vous poser cette première question. Comment ça va chez Airbnb en ce moment? Est-ce que vous avez des impacts sur les réservations concernant notamment ce qui se passe au Moyen-Orient?
4: Alors oui, il y a eu des annulations, des reports et des changements, mais la croissance d'Airbnb dans le monde a été soutenue, notamment au premier trimestre. On a fait plus 9% de réservations au cours du premier trimestre.
3: Donc ça, c'est dans le monde.
4: Ça, c'est dans le monde. Porté
3: et en
4: par...
3: France ?
4: En France, c'est aussi soutenu comme croissance, avec en particulier des Français qui voyagent encore plus en France que d'habitude. Vous savez que d'habitude, 70% des voyages faits par les Français sont réservés en France sur Airbnb. Ben là, c'est en fait un peu plus. Pourquoi ? Parce que quand l'environnement est un peu incertain, on a envie de voyager plus malin et plus serein, donc ça veut souvent dire plus proche et un peu moins cher.
3: Ça, vous l'observez depuis le début de l'année ou vous avez vraiment vu depuis le 28 février des changements de comportement ?
4: Ça s'accélère. La tendance de fond, c'est la croissance soutenue du voyage domestique des Français qui continuent d'aimer la France pour voyager, en tout cas ceux qui partent en vacances, évidemment. Par contre, ça s'accélère.
3: Disais 28 février, parce que c'est le début de la guerre en Iran et le prix du carburant, notamment, qui commence à flamber. Vous voyez des changements de comportement ?
4: On voit, en tout cas, une croissance qui s'accélère pour les voyages domestiques de la part des Français. On voit des recherches qui, pour l'été, sont aussi encore en croissance de 5% environ. Et très intéressant, on voit que le voyage de proximité à la côte.
3: C'est-à-dire
4: le voyage intra-régional. Si vous êtes lyonnaise, vous allez dans les Alpes, pas très loin de chez vous, ben en fait, ça, ce sont des types de voyages qui sont en croissance à deux chiffres.
3: Oui, plus parce 10%, que forcément, ça veut dire moins de carburant.
4: Moins de carburant,
3: utiliser,
4: et parce qu'aussi, on se dépayse très facilement, pas très loin de chez soi. Il y a une telle diversité, une telle richesse des territoires en France qu'on peut y trouver de super séjours pas loin de chez soi.
3: Et la France, on parle souvent de la destination France. Est-ce que là aussi, pour les visiteurs étrangers qui viennent
4: en
3: sur le territoire,
4: les Européens,
3: vous voyez des changements ?
4: On voit en particulier un attrait de la destination France qui, là aussi, est en croissance soutenue, un bon chiffre de croissance, vers la France, de la part en particulier des pays européens, des voyageurs européens. Qu'est-ce que ça veut dire ? La France attire toujours autant. Les Français aiment la France, les Européens aiment la France pour leurs vacances. C'est vrai, évidemment, sur les côtes méditerranéennes ou atlantiques l'été. C'est vrai dans les villes, mais c'est aussi et surtout vrai dans les zones rurales. Il y a une tendance de fond très forte, qui est, vous savez, cette
3: donc
4: volonté...
3: on part à la campagne.
4: On part à la campagne, on a envie de se reconnecter avec les siens à la nature. Donc on le voit, hein, 38% des réservations des Français sont réalisées dans des communes de moins de 4500 habitants, des communes rurales. Et ça aussi, c'est en croissance. On voit que cette part est en croissance encore
3: mais
4: peu plus forte.
3: Mais alors, est-ce qu'ils trouvent facilement, justement, dans cette ruralité, dans ces territoires, des logements, des chambres, des gîtes ?
4: Bah, la chance que nous avons, c'est que nous sommes Airbnb, un acteur absolument majeur du tourisme dans ces territoires ruraux. Il y a au moins un Airbnb dans 29 000 communes. D'accord ? Et comme je vous le disais, 38% des réservations sont réalisées en zone rurale. Qu'est-ce que ça veut dire ? Ça veut dire qu'on peut faire vivre, grâce à la location du tourisme, encore un peu mieux ces territoires ruraux. Il y a des bénéfices très concrets. Vous savez, quand il y a un Airbnb dans un village, il y a deux fois plus de commerce en moyenne. D'accord ? Et donc moi, mon ambition, c'est de porter les bénéfices économiques du tourisme dans les zones rurales et de doubler l'impact économique du tourisme dans les zones rurales à horizon 5 ans.
3: Alors, on parle beaucoup pouvoir d'achat actuellement, difficultés qu'ont les Français. Ça veut dire aussi que vous avez de plus en plus de Français qui mettent des biens en location sur votre plateforme ?
4: Oui, alors c'est pas nouveau. Les Français ont besoin de pouvoir d'achat. Vous savez, les
3: vous
4: hôtes
3: dites
4: sur Airbnb...
3: Vous dites que c'est pas nouveau, mais c'est-à-dire vous
4: et avez... Ça, en fait, il y a 800 000 hôtes en France. Et donc, il y a une diversité très forte de raisons pour lesquelles ils sont devenus hôtes sur Airbnb. La raison principale, c'est boucler les fins de mois.
3: On a une idée de ce que ça leur rapporte ?
4: 4300 euros par an. Donc, c'est souvent un 13e ou un 14e mois.
3: Donc, et les profils de ceux qui mettent en location ?
4: Eh bien, c'est intéressant parce qu'on entend souvent les stéréotypes, vous savez, le très très gentil qui loue quelques jours par an sa chambre chez lui, ou le très très méchant qui aurait acheté des dizaines de biens. La réalité, elle est que les hôtes, les 800 000 hôtes en France, ont un profil extrêmement diversifié. Ça va de Joël, qui est dans le Nord, loue plusieurs chambres chez elle, pour garder son chez-elle et agrémenter la retraite, à Gilles, qui a construit des tiny houses dans les Vosges et en a fait une activité.
3: Tiny house, c'est quoi ?
4: Vous savez, ce sont ces cabanes ou ces logements à la campagne qui ont tous les équipements possibles et qui vous permettent d'avoir une super expérience. Voilà. Et ça va aussi jusqu'à Lamine, qui a commencé par louer sa chambre chez habitants et désormais a créé sa propre conciergerie qui aide des Parisiens et des Parisiennes autour de lui à louer leur résidence principale quand ils n'y sont pas.
3: Alors, en même temps, on entend, bon là, c'est la carte postale parfaite que vous nous exprimez, mais on voit aussi qu'il y a beaucoup de mécontents dans certaines communes avec des locaux, des habitants qui disent, il y a tellement d'Airbnb, c'est tellement joli que nous, on n'arrive plus à se loger. Qu'est-ce que vous répondez à ça ? Notamment sur les zones touristiques côtières ou dans certaines stations, on l'a vu cet hiver, qu'est-ce que vous répondez ?
4: La première chose, c'est que l'écrasante majorité des biens loués sur Airbnb sont loués occasionnellement. C'est votre résidence principale, une maison de famille que vous auriez, que vous louez quelques jours par an. Ça, c'est 92% des biens.
3: Donc 92%, c'est la résidence principale.
4: Ou les maisons de famille, ou d'accord, les pied-à-terre que vous louez quelques jours par an. Voilà. Sans impact sur le logement. Il y en a 8% qui sont loués.
3: Donc
4: de
3: là,
4: façon
3: sur
4: répétée,
3: des durées beaucoup plus longues.
4: Voilà, de façon répétée. Souvent, on va dire plus de 120 jours, plus de 4 mois par an. D'accord ? Et là, ils sont potentiellement en concurrence avec le logement. Qu'est-ce que ça veut dire ? Ça veut dire que dans les quartiers où il y a une tension particulière de logement, on a intérêt à mettre des règles en place. La bonne nouvelle, c'est que les maires ont tout un arsenal à leur main. Notamment, par exemple, je suis en faveur, quand il y a besoin, dans certains centres-villes, de mettre en place des quotas sur ces investissements dans les quartiers. Mais n'oublions pas, encore une fois, l'écrasante majorité, c'est de la location occasionnel.
3: Et les quotas, ça suffit là où on les a mis.
4: Il y a des exemples.
3: Là où les maires les mettent, vous trouvez que
4: ici à La Baule, manifestement, les résultats sont positifs. C'est ce qu'il faut retenir. Et je pense que c'est une. Et puis n'oublions pas que la crise du logement, elle est multifactorielle et en particulier il y a deux causes. La première, c'est qu'on ne construit plus assez de logements. La deuxième, c'est qu'il y a 3 millions de logements vacants en France. Donc, il faut aussi prendre les mesures. Il faut, si on veut résoudre cette crise du logement...
3: Vous dites qu'on n'est pas responsable de tout.
4: En tout cas, il faut, pour résoudre la crise du logement, qui était une crise absolument majeure et extrêmement importante, il faut prendre les mesures qui s'imposent. Et moi, je suis prêt à prendre ma part de responsabilité, évidemment.
3: Alors, ça fait 2 ans que vous êtes directeur général de Airbnb en France. Auparavant, vous étiez dirigeant du Wagon. C'est une entreprise de formation en ligne pour les métiers du digital. Auparavant encore chez Google, où vous êtes resté très très longtemps. En fait, à chaque fois, vous êtes dans des entreprises de la tech.
4: Des entreprises qui, en fait, mettent la simplicité de la tech ou qui mettent la tech au service de la population. Quand on regarde Airbnb, par exemple, c'est en quelques clics la possibilité de mettre son logement en location quelques jours ou de trouver le voyage qu'on a envie de faire. Et moi, c'est ça qui m'intéresse et qui m'anime. C'est de rendre possible la prise en main de la technologie au service de la vie des gens, de la vie réelle.
3: Alors, en ce moment, la technologie, c'est beaucoup l'intelligence artificielle. Oui. Comment vous l'utilisez chez Airbnb ?
4: L'intelligence artificielle, pour nous, notre engagement, elle sert à faire que vous passiez moins de temps sur l'application Airbnb. C'est ça la réalité. Ce que nous souhaitons,
3: par
4: c'est
3: exemple,
4: aller plus vite pour trouver le bon logement.
3: C'est-à-dire que
4: donc, l'intelligence artificielle...
3: C'est-à-dire qu'on vous proposez un certain nombre de logements
4: qui... Elle permet de mieux vous proposer les logements qui correspondent à ce que vous cherchez. Elle permet d'améliorer les descriptifs, de mieux organiser les photos. 60% du code qui a été développé ces derniers mois a été fait avec l'aide de l'IA pour justement permettre d'améliorer l'application et l'utilisation que vous pouvez en faire et trouver plus facilement le logement que vous cherchez. Deuxièmement, il y a aussi un deuxième usage qui est important. C'est si jamais vous avez besoin d'appeler notre service client, ce service client va être plus efficace
3: grâce à l'IA. Mais là, c'est l'IA qui répond ?
4: Ah, c'est une IA qui aide les agents à répondre. L'intérêt, c'est quoi ? Moi, je suis absolument convaincu d'une chose, en tant que dirigeant d'Airbnb, aussi en tant que personne, c'est que dans un monde où l'IA va prendre de plus en plus d'importance, ce qui va compter, c'est le rapport humain. C'est le rapport au réel, le rapport au territoire. Et c'est exactement dans cette tendance-là que nous inscrivons.
3: Combien de salariés vous avez en France ?
4: Un peu plus de 80.
3: Alors, il y a souvent une question qui revient, c'est est-ce que vous payez vos impôts en France ?
4: Nous payons nos impôts en France, comme nous payons dans l'ensemble des pays dans lesquels nous opérons. Ça veut dire de l'impôt sur les sociétés, de la TVA, et aussi la taxe sur les services numériques. J'ajoute une chose.
3: C'est la
4: taxe GAFA. J'ajoute une chose aussi. Le modèle Airbnb est un modèle assez spécifique. 85% de la valeur d'une réservation, par exemple, si vous louez votre bien 100 € à une famille, 85 € vont vous revenir à vous directement. Et après, vous allez consommer avec et vous allez aussi payer d'ailleurs des impôts avec, etc. Donc en fait, c'est aussi un modèle redistributif et c'est un modèle qui permet de faire avancer l'économie. Je ne sais pas si vous saviez, mais c'est 1% de PIB que la location meublée de tourisme, en général, en France, génère.
3: Oui, en général.
4: Et c'est 4 milliards aussi de retours d'impôts pour les collectivités locales et nationales.
3: Donc de la taxe de séjour que les collectivités aussi...
4: Notamment, la taxe de séjour, nous collectons et nous reversons 210 millions d'euros au titre de l'an dernier, sur la taxe séjour, c'est-à-dire cette taxe que les voyageurs payent pour participer au budget des collectivités locales.
3: Alors, il y a la taxe que les voyageurs payent, et puis il y a la taxe que les loueurs, entre guillemets, en tout cas les impôts qu'ils payent, parce qu'on est en période de déclaration de revenus. Il faut déclarer les revenus que l'on perçoit en louant un bien
4: Évidemment.
3: Via votre plateforme.
4: Évidemment, et du coup, ces revenus d'ailleurs sont pré-inscrits dans votre déclaration.
3: C'est-à-dire que
4: nous transmettons, comme la loi nous oblige à le faire, mais nous faisons évidemment, nous transmettons les revenus générés par la location de tourisme sur Airbnb, évidemment.
3: Donc il ne faut pas les oublier. Merci beaucoup Clément Ulry d'avoir été l'invité écho de France Info ce soir. Je rappelle que vous êtes le dirigeant d'Airbnb en France et au Benelux.
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5: Salut, c'est Léo. Ça dit quoi ?
6: Kylian Mbappé.
7: Allez, Kylian !
6: Ousmane Dembélé. Ouais ! Michael Olizier.
8: Cette liste de Didier Deschamps, elle est terrifiante. Et moi, je lui fais confiance.
5: Ça y est, on connaît la liste de Dédé. L'équipe de France partira jouer la Coupe du Monde aux États-Unis à partir du 11 juin prochain avec 26 joueurs, dont Robin Risser, le gardien de Lens, qui va pouvoir faire sa valise comme deux joueurs de Crystal Palace, le défenseur Maxence Lacroix et le grand attaquant Jean-Philippe Mateta, 1m92, Colomwani, Kamavinga et le gardien désormais remplaçant au PSG, Lucas Chevalier, eux, restent sur le tarmac.
7: C'est le seul moment où je sais que dans ma fonction, je vais faire des gens malheureux. Mais à un moment, le côté affectif ne peut pas prendre le dessus sur l'objectif professionnel.
5: L'objectif, c'est la victoire. 4 ans après la finale perdue contre l'Argentine, Kylian Mbappé a notamment une revanche à prendre et il va être bien aidé avec une attaque. Franchement, c'est les Avengers, hein, c'est pas possible autrement. Dembélé, Olise, Doué, Barcola, Cherki, ils sont 9 et tous ensemble ont marqué plus de 150 buts en club cette année. Des super-héros en mission 3e étoile, on espère, pour dire le meilleur au revoir possible à Didier Deschamps qui vit donc ses derniers moments après 14 ans à la tête des Bleus.
7: Évidemment, j'ai bien conscience avec mon staff technique qu'aujourd'hui, il y a beaucoup de moments qui ont été les derniers.
5: Mais le sélectionneur promet qu'il reste concentré sur la compétition, même si certains veulent déjà parler de l'avenir après la Coupe du Monde. Et l'Italie, absente de son 3e mondial d'affilée, commence déjà à le draguer.
9: Alessandro Candesso, Gazzetta dello Sport, buonasera.
7: Buonasera. Je me remets à l'italien, on sait jamais. Je ne m'interdis rien. Et c'est pas d'actualité, et le plus important, c'est la Coupe du Monde. Mais je suis disponible.
5: Dans l'actu ce vendredi 15 mai, un adolescent de 15 ans tué par balle hier soir à Nantes. Un autre de 13 ans à peine est entre la vie et la mort. Et encore une fois, la piste est celle d'un règlement de compte sur fond de trafic de drogue qui exaspère la maire de Nantes.
10: Des règlements de compte qui tuent des adolescents dans des quartiers. Un narcotrafic qui gangrène le pays. Oui, la mobilisation doit être absolument totale.
5: Le ministre de l'Intérieur sur place ce matin après une terrible loi des séries. 3 victimes collatérales tuées dans un incendie lundi près de Lyon. 2 autres morts le même jour à Nice. 4 suspects de cette fusillade niçoise dont le tireur sont d'ailleurs en garde à vue depuis hier.
11: Quand est-ce que ça s'arrête ?
5: À te signaler également, t'as sûrement vu passer cette vidéo d'un pédocriminel piégé par un streamer et une IA.
12: Est-ce que je pourrais t'embrasser par exemple ?
5: Et bah ce papy moustachu qui croyait parler à une ado vient d'être mis en examen et placé en détention provisoire. Il avait déjà été condamné pour détention d'images pédopornographiques l'année dernière dans un épisode de ça dit quoi du 27 janvier dernier. Je te parlais de ces chasseurs de pédocriminels en ligne. Des pratiques qui sont pourtant elles-mêmes hors la loi et potentiellement contre-productives puisque la loi française interdit de provoquer à l'infraction. Et puis ce chiffre, pendant que la guerre continue au Moyen-Orient, 20 000 marins sont bloqués dans le détroit d'Ormuz. La Fédération internationale des ouvriers du transport appelle à la mise en place d'un corridor humanitaire pour les évacuer. Alors que certains d'entre eux n'ont même plus de quoi manger ou boire sur leur bateau. Donald Trump, en ce moment en visite à Pékin, annonce que la Chine propose son aide pour débloquer le détroit. Et allez, pour terminer, la free party n'est visiblement jamais finie. Et ça, même sous la neige tombée cette nuit, 1500 toughers se sont rassemblés hier dans un champ à 1300 mètres d'altitude entre la Lozère, le Cantal et la Haute-Loire sur la commune de Saint-Privat-du-Faux. 0 degré au thermomètre, 2 personnes prises en charge pour hypothermie. La préfecture parle d'un rassemblement dangereux, mais bon, 2 semaines après le Technival de Bourges et les menaces du ministre de l'Intérieur...
13: Organiser une rave party maintenant, ce sera un délit.
5: C'est pas la météo qui va les arrêter. Les toughers décidaient à revendiquer un droit à faire la fête autrement, alors que le gouvernement veut donc punir ce type de rassemblement de 2 ans de prison et 30 000 euros d'amende pour les organisateurs.
14: Je suis très inquiet pour l'avenir des musiques électroniques.
5: Et même si c'est l'ADN des free parties d'être indépendantes des milieux plus organisés de la nuit, les gros festivals électro commencent eux aussi à s'inquiéter. Le directeur artistique des Nuits Sonores tout au long de ce week-end prolongé à Lyon leur apporte son soutien.
14: La free party est aussi un des fondements culturels de ce qu'on fait. Tous les festivals et les clubs de musique électronique devraient se sentir concernés. Ce n'est jamais bon, en tout cas dans l'histoire des musiques électroniques, quand on va dans ce sens-là.
5: Parce qu'au fond, que ce soit en free party, tout au long de la nuit ou plus au chaud, aux grandes locaux de Lyon, faire la fête, c'est aussi militer et dire non. Ça a toujours été l'idée, en tout cas depuis 23 éditions des Nuits Sonores, qui programme encore cette année l'Ukrainienne Enali et la Palestinienne Sama Abdouladi. Et je te le dis aussi, hein, si c'est pas ta cam, il y a Jules et Drake qui ont sorti un nouvel album cette nuit. Jules en concert au Stade de France ce soir et demain. Bon, moi je reste sur Sama. C'était Léo de France Info. Allez, ciao.

0: bientôt chez vous.
1: Si ce qui se passe à l'autre bout du monde débarquait dans notre quotidien, c'est bientôt chez vous. Et l'intelligence artificielle ne va pas faire que supprimer des emplois. Elle va aussi rapporter gros à certaines entreprises. Yann Rousseau, la Corée du Sud se demande comment partager ses futurs profits colossaux. C'est le débat du moment.
2: Oui, hein, est-ce qu'il ne faudrait pas créer une sorte de chèque intelligence artificielle pour tous les habitants de la Corée, hein. C'est un conseiller très proche du président sud-coréen qui vient lancer cette idée. C'est un haut fonctionnaire très influent, il s'appelle Kim Yong-bom. Alors lui, il parle de dividendes citoyens. Son raisonnement est assez simple. Il explique que seule une poignée de grandes entreprises du pays va vraiment bénéficier du boom de l'intelligence artificielle. En l'occurrence, en Corée du Sud, ce sont les sociétés qui fabriquent les puces mémoire dont les plateformes d'intelligence artificielle ont besoin, hein, pour faire fonctionner ChatGPT, Gemini ou Claude, hein. Deux groupes coréens, Samsung Electronics et SK Hynix sont les deux leaders mondiaux dans ce secteur. Donc en ce moment, leurs profits explosent, mais très peu de gens profitent de cette manne. Ce sont surtout les actionnaires de ces entreprises et puis quelques ingénieurs. Donc Kim Yong-bom explique que c'est un peu injuste, que la classe moyenne coréenne, elle, ne va pas bénéficier de cet argent. Pourtant, c'est l'ensemble du pays qui a permis à ces entreprises de devenir ces géants. C'est la qualité des écoles, des universités qui ont permis de former les ingénieurs. Il y a aussi les infrastructures publiques, l'accès à une électricité bon marché, puis ainsi de suite. Donc tout le pays devrait toucher un petit peu de cette fortune faite grâce à l'IA.
1: Bon, si je raisonne en tant que Français, je pourrais vous dire que l'idée, c'est de créer un nouvel impôt sur l'intelligence artificielle, Yann.
2: Alors non, ce n'est pas un nouvel impôt. On continue de taxer normalement ces entreprises qui font des super profits avec l'IA. Mais en revanche, eh bien, une part de ces impôts ne va pas dans les caisses de l'État, mais plutôt directement vers des projets pour les citoyens. Cela pourrait être un revenu minimum pour les habitants des zones rurales. On pourrait aussi financer les jeunes qui veulent créer des startups. Sinon, cet argent pourrait aussi alimenter les fonds de retraite ou alors être versé aux travailleurs qui risquent de perdre leur emploi à cause de l'IA.
1: Et ce concept de dividende national, en quelque sorte, il est accepté, Yann ?
2: Alors, pas par les investisseurs qui ont tout de suite fait chuter la valeur des actions de Samsung et de SK Hynix à la bourse de Séoul. La classe politique a elle aussi été un petit peu surprise. Le président sud-coréen vient d'ailleurs de préciser que c'était pour l'instant une idée de son conseiller, mais pas encore un vrai projet de loi.
1: Bon, et c'est vrai que pour pouvoir taxer l'IA, il faut aussi avoir des géants de l'IA, ça aide. Merci beaucoup Yann Rousseau, bientôt chez vous en Corée ce matin, Corée du Sud.
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4: Bonjour Mathieu Bonhomme.
5: Bonjour.
4: Auteur et dessinateur passionné, vous avez construit au fil des années un parcours solide dans la bande dessinée, en passant notamment par le journal de Spirou ou encore Okapi, avec des œuvres marquantes comme L'Estafette, Messire Guillaume ou encore Texas Cowboys, affirmant un goût prononcé pour le récit d'aventure et les grands espaces. Votre trait à la fois classique et expressif s'inscrit dans une tradition franco-belge que vous maîtrisez, tout y apportant une sensibilité très très personnelle. Grand admirateur de Maurice, hein. D'ailleurs vous l'assumez, vous aviez déjà eu l'occasion de vous confronter à l'univers de Lucky Luke. Aujourd'hui vous publiez une nouvelle aventure, La Longue Marche de Lucky Luke, une revisite audacieuse et personnelle de ce cow-boy mythique dans laquelle vous proposez votre propre lecture de cette figure emblématique. Vous êtes un grand amateur de bande dessinée et notamment de western. Si vous replongez dans votre regard d'enfant, est-ce que Lucky Luke représentait pour vous cette espèce d'envie de devenir un héros?
5: Ouais, tout à fait. Lucky Luke, pour moi, c'est une il a une présence très importante dans ma jeunesse. Je transférais sur lui sans doute une envie de quelque chose de l'ordre du grand frère ou quelque chose de protecteur. Étant jeune lecteur, j'imaginais qu'il était vivant. Je l'avais même vu en rêve des fois me visiter. Donc c'est vraiment un personnage qui a beaucoup compté dans ma construction étant petit, puis ensuite en tant que dessinateur.
4: Vous aviez déjà travaillé sur Lucky Luke. Qu'est-ce qui vous a donné envie d'y revenir alors ?
5: C'est un personnage dont j'avais l'impression que j'avais pas encore fait le tour. Je me suis beaucoup posé la question de sa solitude. On dit que c'est le cavalier solitaire, mais qu'est-ce que c'est qu'un héros solitaire ? J'imagine que c'est un choix de sa part. Mais je trouve que c'est un choix difficile de s'extraire du monde, de vouloir toujours être seul. Et c'est à la fois difficile, je pense, humainement, mais je pense aussi qu'il passe à côté de certaines choses. Et donc là, de le confronter à un enfant et à la paternité, entre guillemets, c'était quelque chose qui m'amusait beaucoup pour venir un peu secouer le mythe et peut-être faire apparaître chez lui cette âme que je cherche absolument.
4: Il va le chercher, ce petit garçon. Il le titille, vraiment, il le pousse dans ses derniers retranchements. Dans La Longue Marche de Lucky Luke, vous nous invitez à faire effectivement un pas de côté. Presque un bilan du monde dans lequel on vit. Lucky Luke part à la recherche de cet enfant. Cet enfant, c'est un enfant qui a été vu dans une tribu qui s'appelle les Pieds Bleus, qui est recherché par son oncle, À travers ça, ils traversent des territoires. Mmh. Et donc, vous touchez à la déforestation, le fait qu'on ait effectivement, et là, on a un regard sur les États-Unis, mis de côté ces tribus, qu'on leur ait volé leur territoire. Mmh. C'est important aussi, à travers la voix de Lucky Luke, de rappeler l'essentiel.
5: Moi, ça me semble fondamental. Je pense qu'à partir du moment où on a une sensibilité un tout petit peu écologiste, je sais que ce mot est prêt à interprétation en ce moment, mais sur la protection de l'environnement, si on est un peu touché par ça, sur notre avenir, l'histoire de notre survie, je sais qu'il faut changer les récits. Et comme Lucky Luke est du côté de la justice, pour moi, il est forcément écologiste. Et il m'a semblé très important de confronter Lucky Luke à la fois d'un côté à l'environnement et à la sauvegarde de la nature, et par ailleurs à quelqu'un qui représente le grand capital et qui va évidemment dans cette histoire le grand méchant.
4: Il le questionne, Lucky Luke, Nuage Rouge, et il essaie de lui tirer les vers du nez sur sa vie personnelle jusqu'à lui demander s'il a déjà eu une amoureuse en le provoquant presque. Hein. C'est l'une des premières fois, Mathieu Bonhomme, où effectivement on arrive à aller chercher ses émotions.
5: C'est vrai que pour moi, je vois le cow-boy solitaire comme un grand aventurier, mais je trouve qu'il passe à côté de l'aventure d'une vie qui peut être, quand on a la chance, comme moi, d'avoir des enfants, c'est aussi une immense aventure avec ses risques, ses dangers, ses rebondissements et cette source alors, de plaisir, de vie et d'émerveillement constant. Et c'est vrai que de se couper de ça par choix, je trouve ça étonnant de sa part, alors que je le sens humain au fond.
4: Mais ce qui est rigolo, c'est que vous chahutez à travers, vous le bousculez à travers ce petit garçon, mais en même temps, vous ne vous pouvez pas vous autoriser à le faire évoquer des sentiments ou une amoureuse ou sa vie personnelle.
5: C'est trop dur, c'est quelqu'un qui n'a jamais été dans la confession, qui ne s'est jamais trop répandu sur ses sentiments. Donc je pense que ça, par contre, c'est une frontière que j'aurais du mal à franchir. J'ai envie de lui garder ce secret qui reste assez mythique et assez taiseux comme ça, parce qu'il porte en lui, en chant. Du coup, on sent aussi qu'en lui, il y a des grandes questions qu'il traverse, mais il préfère être seul, peut-être, pour digérer ça, le temps d'une chevauchée, par exemple.
4: On retrouve quand même votre coup de crayon. C'est un plaisir, ça aussi, de se dire comment je vais intégrer, comment je vais mettre ma patte, comment je vais faire ma proposition, celle qui m'appartient.
5: Ouais, tout à fait. C'est un endroit où je me sens assez à l'aise, finalement. La forme arrondie, la forme simplifiée de ce réalisme me convient bien. Et je m'amuse beaucoup. Alors, de temps en temps, il y a des petits soucis de cohérence. Il faut que j'arrive à tenir, par exemple, l'aspect des Dalton, qui est caricatural et très schématique. J'ai pas voulu complètement l'évacuer pour en faire des gangsters réalistes. Au contraire, j'ai voulu garder ce graphisme. Mais il fallait quand même que je trouve 2-3 points d'accroche pour les faire rentrer dans cet univers graphique que j'ai développé.
4: Merci beaucoup, Mathieu Bonhomme, d'être passé dans le monde d'Élodie sur France Info. Il a 80 ans, regardez-le.
5: Il est tout jeune.
4: Lucky Luke, la longue marche de Lucky Luke. Merci beaucoup.
5: Merci à vous.
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0: juste.
1: Il est 3h, le flash Lucie Loconi. L'extension de la trêve offre un répit essentiel à nos citoyens. La réaction de la délégation libanaise après la session de pourparlers à Washington entre Israël et le Liban qui tombe d'accord sur une prolongation du cessez-le-feu de 45 jours, même si de nouvelles frappes israéliennes ont visé le sud du Liban vendredi. Le Premier ministre libanais fustige le mouvement pro-iranien du Hezbollah pour avoir entraîné son pays dans une nouvelle guerre. Les États-Unis annoncent un nouveau cycle de discussions début juin. En Ukraine, le président Volodymyr Zelensky promet une réponse alors que le bilan des bombardements russes qui ont touché la capitale Kiev dans la nuit de mercredi à jeudi fait état d'au moins 24 morts. En riposte, l'Ukraine estime être en droit de frapper des sites pétroliers et militaires en Russie. La Chine s'est bien engagée à acheter 200 avions au constructeur aéronautique Boeing. Le groupe le confirme, l'annonce avait été faite un peu plus tôt par le président américain qui a passé 2 jours en Chine. La dernière commande des autorités chinoises à Boeing remonte à 2017, lorsque Donald Trump s'était rendu à Pékin lors de son premier mandat. Le président chinois Xi Jinping se rendra aux États-Unis cet automne sur invitation de son homologue américain. Déjà visé par 3 enquêtes en France et en Belgique, le chanteur Patrick Bruel est désormais accusé de viol par l'animatrice Flavie Flamand. Vendredi, elle a dévoilé sur Instagram avoir porté plainte pour des faits qui se seraient déroulés alors qu'elle était adolescente. Flavie Flamand décrit l'artiste comme un homme ayant pillé son adolescence. Patrick Bruel conteste. Un jeune homme de 17 ans grièvement blessé après avoir été poignardé vendredi après-midi près de la gare de Val-de-Reuil dans l'Eure. Les agresseurs ont pris la fuite. Le pronostic vital de l'adolescent est engagé. Une enquête pour tentative de meurtre est ouverte. Une filiale du groupe Pierre et Vacances Center Parcs, victime d'une cyberattaque. Les données liées à plus d'1,5 million de réservations sont concernées. Le groupe a été informé de cette fuite de données jeudi dernier. Elle touche, d'après les premières investigations, la marque La France du Nord au Sud, une filiale de Maeva & Co. qui fait partie du groupe Pierre et Vacances. Une plainte a été déposée. L'une des plus belles émotions de ma carrière a lancé vendredi soir Brice Maubleu, le gardien de Saint-Etienne, après cette séance de tir au but réussie vendredi face à Rodez au stade de Geoffroy Guichard. Elle a permis aux Verts de se qualifier pour les barrages d'accession à la Ligue 1. À moins d'un mois du mondial de foot, le milieu de terrain franco-marocain Ayoub Bouadi choisit de jouer avec l'équipe du Maroc plutôt que la France. Sa nationalité sportive va donc vers les Lions de l'Atlas. Vendredi, la Fédération marocaine de football a donc annoncé que le joueur de Lille était qualifié pour endosser le maillot du Maroc.
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3: Qu'allons-nous retenir de ce sommet, de cette visite d'État de 2 jours du président des États-Unis Donald Trump à Pékin? Il a rencontré à plusieurs reprises donc son homologue Xi Jinping et le président américain a donc quitté la Chine ce matin. Alors, vu des États-Unis, le résultat de cette visite semble plutôt mitigé. Les deux dirigeants ont bien sûr affiché leur amitié, mais ils ont fait peu de progrès sur les sujets les plus sensibles. Donald Trump a dressé le bilan de sa visite devant la presse, Franck Madvon.
4: Oui, une visite fantastique, historique, selon le président américain. Il se félicite de l'accueil qui lui a été réservé en Chine. Pour les caméras, aucun doute, le voyage a été parfaitement chorégraphié. Mais Donald Trump ne rentre pas à Washington avec une kyrielle de contrats dans ses valises. Il a annoncé quelques engagements de la Chine, par exemple pour la commande de 200 appareils à Boeing, alors que la patronne de Boeing était du voyage, ou encore la promesse de Pékin d'acheter massivement du soja et des produits agricoles aux fermiers américains, mais les communiqués officiels n'ont pas encore été publiés et certains sujets n'ont pas du tout été abordés, notamment celui-ci.
5: On n'a pas parlé des droits de douane. Ils payent des droits de douane, des droits importants. Avant mon arrivée, c'était le contraire. Mais on n'a pas discuté des droits de douane.
4: Voilà, donc un sujet majeur laissé de côté par les deux dirigeants. Donald Trump n'a pas non plus mentionné les terres rares produites massivement, vous le savez, en Chine et dont les États-Unis sont en partie dépendants. Le président américain veut surtout retenir l'ouverture du marché chinois, d'après lui, aux entreprises de son pays. Il assure notamment que la Chine se montre intéressée par l'achat de pétrole américain.
3: Bon, évidemment, la situation internationale a été au cœur des discussions. Il y a évidemment de nombreuses crises en ce moment.
4: à commencer par l'Iran. L'Iran, un allié de la Chine, il lui fournit du pétrole. D'après Donald Trump, le président Xi Jinping souhaite bien sûr la réouverture du détroit d'Ormuz. Plus d'un tiers de ses importations de pétrole, qu'elles viennent d'Iran ou des pays du Golfe, transitent par ce point de passage. Il serait prêt à apporter son aide, mais ne prend aucun engagement. Pas question de froisser son allié iranien. Xi Jinping aurait toutefois déclaré qu'il ne fournirait pas d'armes à l'Iran. Un sujet a été au cœur du sommet par ailleurs, Taïwan. Le président chinois a mis en garde sur le risque d'un conflit entre les deux puissances si cette question était mal gérée. Donald Trump reste extrêmement prudent sur le sujet.
5: Le président Xi et moi-même avons beaucoup parlé de Taïwan. Sur Taïwan, il ne veut pas voir une guerre pour l'indépendance parce que ce serait une confrontation très dure. Je n'ai pas fait de commentaire. Je l'ai écouté, j'ai beaucoup de respect pour lui.
4: Donald Trump ajoute « Je n'ai pris aucun engagement dans un sens ou dans l'autre sur Taïwan ». Son secrétaire d'État Marco Rubio a indiqué que la position des États-Unis n'avait pas changé sur Taïwan. Soutien à l'île, mais pas de reconnaissance de son indépendance ou de remise en question des ambitions de la Chine à Taïwan. Donald Trump sait que le sujet est sensible. Il a à cœur manifestement d'éviter les tensions avec Xi Jinping, qui doit se rendre à Washington en septembre prochain.
3: Franck Madvon, correspondant permanent de France Info à Washington. Stéphane Corcuff est avec nous, bonsoir. Vous bonsoir. Êtes spécialiste du monde chinois, maître de conférences à Sciences Po Lyon, chercheur au Centre d'études linguistiques de l'Université Lyon 3. Est-ce que l'on peut dire que ces deux jours n'ont pas servi à grand-chose, ou alors il va peut-être falloir attendre, être encore un peu patient pour pouvoir décrypter ce qui s'est réellement dealé peut-être entre les deux hommes?
0: Le sommet s'est tenu, c'est déjà quelque chose en soi extrêmement important. Les deux pays sont en relative tension sur bien des dossiers économiques et stratégiques. La question de Taïwan est importante. Le fait qu'ils se rencontrent et que ce soit bien passé est vraiment important. Maintenant, j'ai entendu beaucoup d'observateurs attendre énormément de ce sommet et craindre énormément sur Taïwan. Je pense que c'était un petit peu exagéré parce qu'il ne fallait pas attendre une grande déclaration américaine sur Taïwan à ce sommet. Et la demande qui a été faite de Xi Jinping peut s'expliquer. Elle était au bon moment, c'était le moment pour le faire. Elle paraît très forte, mais elle n'est pas du tout plus forte que l'ordinaire. C'est le discours chinois habituel, ça n'en a jamais varié. Simplement, là, c'est sous les projecteurs internationaux.
3: Sauf que Donald Trump a donné une interview, hein. Alors je ne sais pas comment il faut interpréter ça, parce qu'en fait c'est vrai que sur le fond ça ne change pas beaucoup la position des Américains, mais il a tout de même dit « je n'ai pas envie que quelqu'un déclare l'indépendance, nous sommes ensuite censés, vous le savez, faire 15 000 km pour

0: dans la mesure où Taïwan, qu'on le veuille ou non, et qu'on le réalise ou non, jouit parfaitement de tous les attributs d'un État indépendant qui s'appelle la République de Chine. La Chine le nie, et c'est parce que nous souscrivons à la position chinoise que nous en avons fini par oublier cette réalité. Ça veut dire que la République de Chine à Taïwan, le régime de Taïwan, pourrait à terme, dans des conditions qui ne sont pas du tout réunies, ni politiquement, ni géopolitiquement, ni légalement, changer le nom de son régime pour passer, par exemple, à un régime de République de Taïwan. Pour l'instant, il n'y a pas d'indépendance à déclarer, et surtout pas par rapport à la Chine qui ne contrôle pas Taïwan. C'est un État déjà indépendant en droit et en fait. Du coup, en fait, ce n'est pas Xi Jinping qui a obtenu une concession de Trump, c'est Trump en fait qui a joué un mauvais coup à Xi Jinping. En fait, il a fait ce qu'on appelle « to pay lip service », il a fait ce que Xi Jinping lui a demandé, c'est-à-dire il a fait cette déclaration. Mais lui sait très bien ce qu'il est en train de dire. Il ne s'attend pas du tout à ce que Taïwan déclare cette indépendance, parce que techniquement, ça ne peut pas arriver. Et c'est pour ça que dans nos médias, chez nos analystes, il faudrait cesser d'employer cette expression parce qu'elle est trompeuse et ça nous interdit de voir qu'en fait la Chine se prend les pieds dans le tapis dans ce genre de déclaration.
1: Stéphane Korkuff, qu'a obtenu selon vous la Chine avec cette visite? Parce que la Chine était peut-être en demande d'obtenir des choses en échange, notamment, en tout cas c'était la demande du président américain, d'une aide chinoise pour essayer de sortir de cette guerre en Iran.
0: Elle gagne clairement deux choses qui sont identifiables à l'aune des informations dont moi je dispose. La première, c'est cette déclaration que la propagande de Pékin va très vite utiliser et quelque part nous en sommes un peu la courroie de transmission en parlant de ce débat, mais c'est bien de le clarifier. Pékin va très vite utiliser cette déclaration pour montrer. Vous voyez, les États-Unis changent leur politique. Il n'y a rien qui a changé. J'en veux d'ailleurs pour preuve que Marco Rubio, avant même de quitter le sol chinois, a fait une déclaration à la presse américaine dans laquelle il dit « la politique américaine sur Taïwan ne changera pas ». Premièrement. Deuxième chose que la Chine a gagnée, c'est d'obtenir, semble-t-il, mais ça reste à confirmer, que la présidence américaine désormais dispute avec Pékin des ventes d'armes future à Taïwan. Ça ne veut absolument pas dire qu'elle aura un droit de regard et qu'elle pourra même les annuler. Et je peux vous prédire qu'a priori, je m'engage un peu, mais je pense que les ventes d'armes non seulement vont continuer, mais elles vont même s'accélérer. C'est à peu près tout ce qu'a gagné la Chine pour l'instant. Il y a un autre sujet sur lequel elle voulait vraiment obtenir quelque chose, c'est la levée des sanctions sur les puces, microprocesseurs et cartes graphiques. Et là, on n'a aucune information. Donc, ce n'est pas vraiment une victoire de la Chine.
1: Ça veut dire que la Chine n'aurait rien obtenu, finalement, de cette visite d'État des États-Unis, alors qu'elle pouvait paraître quand même un peu en position de force, notamment de par sa position d'allié de l'Iran et d'intermédiaire possible pour essayer de régler le conflit.
0: Mais moi, je ne vois pas la Chine comme en position de force dans le dossier iranien. Elle est coincée avec l'embargo, le co-embargo irano-américain du détroit d'Ormuz. Et c'est pour ça que j'ai jamais pensé que la Chine obtiendrait quelque chose sur Taïwan autre que déclaratif, parce qu'elle a besoin des États-Unis pour débloquer la situation. Donc je pense que notre logiciel d'analyse est un peu erroné. Elle n'est pas en position de force et c'était surtout un sommet symbolique. Elle a surtout obtenu cette déclaration et c'est ça qui importe. Maintenant, il y a trois choses qu'il va falloir regarder pour voir dans la post-production du sommet dans quelle direction vont les choses. La première, c'est est-ce que Trump va bouger sur ses sanctions concernant les microprocesseurs commandés par Nvidia, notamment les cartes graphiques, mais qui sont faites à Taïwan, et est-ce qu'il va lever un petit peu les embargos ? Ce ne sera pas dans l'immédiat s'il les lève au détriment de Taïwan, d'ailleurs, ils gagneront plus d'argent. C'est à terme que sur un plan technologique et de part de marché mondiaux, ça va être compliqué. Le deuxième critère, c'est est-ce que les ventes d'armes américaines vont s'arrêter ou bien se modifier, et ce n'est pas du tout la direction que ça prend. Le troisième critère qu'il va falloir vérifier et suivre, c'est est-ce que la Chine, dans les semaines, les mois qui viennent, va refaire des essais militaires ? Probablement, il faudrait pour ça des prétexte qu'elle trouverait dans des provocations entre guillemets faites par Taïwan ou les États-Unis, qui elle

0: lui-même signifierait que la relation continue. Mais sous le silence de la mer, comme disait Vercors, en fait, les relations bilatérales entre beaucoup de pays européens, dont la France, et les États-Unis avec Taïwan vont bon train et ne font que s'améliorer. Tout n'est pas dit, mais ça va de mieux en plus, de mieux en mieux.
1: Dernière question, Stéphane Courcuff, mais quand Donald Trump dit avoir reçu des paroles encourageantes de Xi Jinping pour aider à une réouverture du détroit d'Ormuz, ça veut dire que selon vous, ce ne sont que des promesses, que la Chine ne peut pas faire grand-chose, y compris en tordant le bras un petit peu de son allié iranien ?
0: Elle ne peut plus faire grand-chose sur la Corée, je ne suis pas sûr qu'elle puisse faire beaucoup de choses sur l'Iran, et je pense que je n'ai pas beaucoup plus d'informations sur le sujet, je vais devoir vous laisser sur un blanc.
1: D'accord. Merci Stéphane Courcuff, spécialiste du monde chinois, maître de conférences à Sciences Po Lyon et chercheur au Centre d'études linguistiques de l'Université Lyon 3.
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3: Des motocross sur la roue arrière au beau milieu des routes, des bolides qui pétaradent et qui désormais parfois labourent les champs des agriculteurs. Comment venir à bout des rodéos urbains et même ruraux donc ? Le gouvernement veut faire voter une loi examinée dès lundi au Sénat qui alourdit les sanctions, sauf que ces rodéos sont déjà interdits, mais ça ne change pas grand-chose. Marc Bertrand, vous êtes allé à Laigneville dans l'Oise, près de Creil, où le maire en appelle à l'État.
4: Christophe Dietrich prend sa fille par la main sur le passage piéton devant l'hôtel de ville.
5: Lou, tu viens ?
4: Le maire montre la longue ligne droite qui traverse le bourg.
5: C'est ici qu'ils passent. Et après, souvent, après, ils se retrouvent au stade pour faire carrément des runs. Mais ils n'oublient pas de passer par ici.
4: Devant la mairie ?
5: Ouais. Puis ils aiment bien passer en roue arrière. Devant la mairie, ils vous font un doigt d'honneur.
4: Vous m'emmenez, vous me montrez
5: Allez, on va aller faire un tour. C'est une voiture d'élu, c'est un peu le bordel.
4: Laigneville, c'est 4000 habitants à la sortie de Creil. Des pavillons à la campagne.
6: Mais ici, il y a des rodéos.
5: Ah oui, parce qu'on a tous les jeunes du bassin créois qui, ici, ont trouvé des spots qui leur conviennent parce que c'est des longues lignes droites. Et alors là, ici, ça en donne à cœur joie. Quoi.
4: La voiture s'arrête sur une route au milieu des champs de betteraves.
5: Ouais, en 3 ans, on a eu à peu près 3 accidents ici, ouais, qui ont pété mortels. Mais voilà, quand ils vous disent « mais non, c'est pas dangereux ce qu'on fait », bah ouais, mais une fois que tu perds le contrôle de ta moto, mon gars, vu que t'as pas de casque, vu que t'as pas de gants, vu que t'as rien pour protéger tes jambes, tu y laisses au mieux la peau des fesses, au pire, tu y laisses un fémur, c'est comme ça.
4: Les jeunes, pour les trouver, il suffit de suivre à l'oreille le ronronnement des motocross. On s'approche, 4 garçons, la vingtaine, sont au milieu d'une route.
7: Vous donnez mon nom de scène, c'est la salade.
4: La salade tourne la poignée d'accélérateur, la moto se cabre en roue arrière, jusqu'à racler le garde-boue sur le bitume.
7: Ça s'appelle une bavette, non ? C'est quand tu fais frotter la bavette.
6: La moto, en fait, c'est notre drogue.
7: C'est la liberté. C'est mieux que de fumer, c'est mieux que de boire. Quand t'es dessus, t'oublies tout. On a toujours rêvé d'avoir une motocross, qu'on a travaillé, on a eu l'argent. C'est une fierté. Ça vaut une certaine somme. Hein. Celle-là vaut 5 500 €.
6: T'as quel âge, toi ?
7: Moi, j'ai 21 ans.
6: Et tu peux te payer une motocross ?
7: Je sais pas, papa, maman, je travaille. Ouais, je suis chef d'équipe dans le ferroviaire.
4: Un quad arrive.
8: Ça, c'est les copains qui nous rejoignent pour vous dire que c'est vraiment un lieu de rassemblement.
4: Ce sont tous des jeunes de Creil. Et s'ils viennent ici, en pleine campagne, c'est parce qu'il n'y a pas la police.
7: Je préfère ça que rouler dans la ville. C'est trop risqué, la ville. Les policiers nous tamponnent.
4: La police se défend d'engager des courses-poursuites dangereuses. Mais ça fait sourire le jeune homme.
7: Généralement, ils vont te courser. Après, on devrait pas aller sur la route, mais tu m'as compris. Tu vois une patrouille qui te colle. Avec les gyros, ils te klaxonnent, appel de phare. Avec le stress, tu fais n'importe quoi. Ma dernière course-poursuite, je passe à ça du trottoir. Depuis ça, j'ai arrêté la vie. Je préfère venir dans une ligne perdue comme ça et rouler. On n'est pas des voyous, hein. On fait rien de mal. Tu regardes la ligne, regarde, il n'y a pas un chat. Quand il y a un tracteur, on s'arrête tous.
4: Et pourtant, dans leur ferme, au bout de la route, 2 agriculteurs les regardent en colère. Philippe et son fils voient les motocross ravager leur champ de betteraves.
9: Ça fait un moment que ça dure, ils se rassemblent tous là-haut à faire des roues arrière. Ils viennent avec des camions, ils déchargent les motos, puis ils roulent dans les culture, ils traversent tout le plateau. Et des fois, le week-end, ils sont une trentaine. Ouais.
6: Et vous avez essayé d'aller les voir
9: Nous, à chaque fois, on essaye de les faire dégager, mais bon, c'est pas notre boulot, quoi. On sait comment ça va finir si on s'emballe.
4: C'est dans toutes les têtes ici. Il y a 3 ans, un agriculteur du coin a vu rouge. Il a percuté un jeune en motocross avec sa voiture. Le lendemain, ils sont revenus le tabasser dans sa ferme depuis. Chacun préfère s'observer de loin.
10: La gendarmerie, elle n'a pas les moyens nécessaires pour arrêter 40 personnes avec un véhicule et 3 gendarmes à l'intérieur. Donc, c'est des gamins qui sont juste là pour défier les lois et les personnes qui les représentent.
4: Le préfet n'est pas resté sans rien faire. La dernière opération coup de poing date d'il y a quelques semaines. Un hélicoptère, des drones et des gendarmes partout dans les champs. Ils ont saisi 4 motos.
7: Le prix que ça coûte pour ramener un hélicoptère de Lille jusqu'ici.
4: La salade dit qu'il a échappé de justesse aux gendarmes.
7: Après, ils ont leur part de raison. Il y a eu beaucoup d'accidents, des gens qui sont morts en motocross. Et malheureusement, ça va rien changer. Regarde, il y a la police, les amendes, les fourrières, destruction, les gens ils rachètent. C'est quoi? C'est une maladie. Tu peux pas rester sans moto. Nous, on veut juste une ligne droite en bitume. Tu nous la mets même à 45 minutes d'ici, on va y aller. Il y en a qui font du sport, nous, on aime la moto.
4: Le préfet compte multiplier les contrôles. Le nouveau maire de Creil, le France Insoumise Omar Yacoub, porte une autre méthode. Il veut construire un terrain pour les motocross. La seule solution pragmatique, selon lui, contre les rodéos.
3: Le choix de France Info dans l'Oise, signé ce matin Marc Bertrand, à retrouver évidemment sur franceinfo.fr.
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3: Question autour de la vie privée des présidents ce matin dans le vrai ou faux. Bonjour Mathilde Bouquerel.
12: Bonjour.
3: Avec une prétendue couverture du magazine People Closer, Emmanuel Macron aux côtés de l'actrice iranienne Golshifteh Farahani.
12: On y voit donc le chef d'État et la comédienne buvant une coupe de champagne sur ce qui ressemble au pont d'un yacht. L'image a été postée sur X dans un tweet vu plus de 320 000 fois. On la retrouve aussi dans des vidéos sur Facebook et TikTok.
3: Bon, question rhétorique, j'allais dire, elle est réelle ou pas cette une?
12: Non, elle est fausse. Elle a été générée par intelligence artificielle. Cette image surfe en réalité sur le contenu d'un livre publié il y a 2 jours au sujet de Brigitte et Emmanuel Macron, ouvrage qui prétend révéler, je cite, « une relation platonique ». Un échange de messages entre le président et l'actrice franco-iranienne Golshifteh Farahani.
3: Bon, et qu'est-ce qui permet, Mathilde, d'affirmer que cette une est une fausse une de Closer ?
12: Eh bien, il suffit d'observer un petit peu l'image. Hein. On aperçoit un numéro de magazine, le 948. Or, le numéro 948 de Closer est paru le 11 août 2023, il y a 3 ans donc, on y voit Laetitia Hallyday à la plage. Par ailleurs, la date affichée sur cette une, 13 mai 2026, mercredi dernier donc, n'est pas non plus cohérente puisque Closer est un hebdomadaire qui paraît tous les vendredis et non les mercredis. Enfin, le compte qui a posté cette une factice sur X publie régulièrement des images générées par intelligence artificielle. Certaines portent la mention « générée par IA », d'autres pas. C'est le même mode de fonctionnement que de nombreux autres comptes qui utilisent l'IA pour générer de fausses images et faire du clic.
3: Bon, et ce n'est pas la première fois qu'une fausse une de magazine People est utilisée pour désinformer.
12: Oui, le dernier exemple en date, c'était il y a 10 jours, une fausse une de Closer censée montrer la présidente de l'Assemblée nationale, Yaël Braun-Pivet, tout sourire, en compagnie de l'ancienne ministre socialiste Najat Vallaud-Belkacem. La chaîne de télévision CNews l'avait même diffusée comme si c'était une vraie. Avant de rétropédaler, Yael Braun-Pivet a annoncé son intention de saisir l'ARCOM, le gendarme de l'audiovisuel.
3: Merci à vous Mathilde Bouquerel, c'était le vrai ou faux.
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3: Une cérémonie du thé, une dernière poignée de main et puis s'en va. Donald Trump va bientôt s'envoler pour Washington après 48 heures à Pékin avec dans ses valises des accords commerciaux fantastiques. En tout cas, c'est ce qu'il dit. Bonjour Anne-Laure Jumet.
13: Bonjour.
3: France Info Monde avec vous. Chaleur affichée en tout cas pendant ces 2 jours entre le président américain et Xi Jinping. Même si le président chinois a un peu refroidi l'ambiance, il a posé des lignes rouges sur Taïwan.
13: Oui, alors ce n'est pas une déclaration qui a été faite devant les micros et caméras du monde entier, mais elle a été rapportée par les médias d'État chinois, relayée également par la porte-parole du ministère chinois des Affaires étrangères. Elle dit ceci, Taïwan est la question la plus importante dans les relations sino-américaines, c'est ce qu'a déclaré Xi Jinping face à Donald Trump, et si cette question est maltraitée, les deux pays se heurteront, voire entreront en conflit. Conflit, le mot utilisé Chongtu n'a pas, précisons-le, de portée militaire. Reste que le cadre est posé, l'avertissement direct. Dans le compte-rendu fait de ces entretiens par la Maison-Blanche, aucune mention en revanche de la question taïwanaise. D'ailleurs, lorsque des journalistes ont interpellé Trump sur le sujet lors de la visite du Temple du Ciel, ils se sont heurtés à un silence assourdissant.
3: Bon, c'est vrai qu'on n'a pas l'habitude que Donald Trump se taise, il évite le sujet et c'est évidemment pas du tout un hasard. Hein.
13: Oui, il a besoin de la Chine au Moyen-Orient pour obtenir la signature de l'Iran au bas d'une proposition de sortie du conflit. Il a aussi des contrats à faire signer. On a vu l'aéropage de patrons qui l'accompagnent lors de cette visite. Alors le ministre des Finances, Scott Bessent, a assuré que Trump s'exprimerait sur Taïwan dans les prochains jours. Pour dire quoi, l'île de 23 millions d'habitants s'inquiète. Rappelons que le Parti démocrate progressiste au pouvoir rejette les velléités de Pékin, qui considère Taïwan comme une province. province devant être unifiée avec le reste du territoire.
3: Bon, et puis ce qui n'est pas fait pour rassurer non plus les Taïwanais, c'est l'ambiguïté de Donald Trump sur la question taïwanaise.
13: Oui, on peut même parler sur ce sujet de rupture avec l'administration Biden. On le voit notamment sur la question des ventes d'armes à Taïwan. Un contrat de 11 milliards de dollars a bien été approuvé en décembre dernier par le Congrès, ce qui avait d'ailleurs fortement irrité la Chine. Mais depuis, la livraison de ces armes américaines à destination de l'île prend du retard. Un autre contrat de près de 14 milliards de dollars attend toujours un feu vert de l'administration Trump. Alors, un des piliers de la stratégie américaine concernant Taïwan, c'est de ne pas demander l'autorisation de Pékin pour livrer des armes à l'île. Or, Trump a dit en amont de sa visite d'État qu'il parlerait de ce sujet avec Xi Jinping. Ça a été interprété comme un recul de la part d'un président qui demande aussi à Taïwan d'augmenter ses dépenses de défense. En bref, on voit que la Chine semble réussir à faire évoluer le discours américain, elle qui pousse pour que Pékin soit désormais associé à toute décision concernant Taïwan.
3: Merci à vous Anne-Laure Jumet, c'était France Info Monde.
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3: Voici comme promis l'œil de Julie avec une question ce matin. Et si nous devenions tous paroliers, rien de plus simple visiblement, il suffit d'utiliser nos conversations, Julie.
14: Exactement, des conversations par SMS, des échanges de messages mis en musique par une intelligence artificielle, puis postés sur TikTok. Des musiques voilà, façon country, rap ou gospel par exemple. Attention les oreilles, ça envoie.
15: Meuf, trois. J'ai trouvé l'amour de ma vie. Oh purée, il va.
14: Les vidéos font des millions de vues. Certaines chansons deviennent même virales. Elles sont reprises par des internautes qui les chantent en playback. Ça m'a donné envie d'essayer. Voici donc un extrait de mes échanges avec Aurélien Accard, chargé de la préparation de cette matinale de France Info. Donc dans cet échange, je voulais lui faire valider une chronique sur la tendance Skibidi tente à fruits, parodie sur TikTok à base de personnages en forme de fruits.
16: Ah, l'île de la Skibidi tente à fruits.
17: Je viens de découvrir totalement cette chose. C'est à la fois terrible et hilarant, je ne sais pas quoi en penser. C'était totalement hors de mes radars. C'est affligeant, nul et drôle, un vrai phénomène.
14: Je vous laisse le refrain quand même après, qui est sympa.
17: C'est génial à prononcer. Qu'une hâte, le dire à la radio.
15: Vendu, Skibidi pour vendre
14: Bidi. Pas mal.
3: Vendredi, effectivement. Bon, alors pourquoi ce genre de chef-d'œuvre, comme on peut l'entendre, ça marche aussi bien sur les réseaux?
14: C'est une tendance qui coche toutes les cases de ce que TikTok adore. Émotion immédiate, contexte compréhensible rapidement, surprise, humour et réutilisabilité. Et puis, le fait que ce soit de vraies conversations privées qui racontent une histoire, ça donne envie d'écouter jusqu'au bout et de faire la même chose. Les meilleures tendances TikTok sont celles que l'on peut reproduire facilement et on est à 100% là-dedans.
3: Bon, tout ça est bien sympathique, mais attention quand même, Julie, à l'utilisation de l'IA, évidemment.
14: Et oui, parce que, comme on le disait, certaines applications nous permettent donc de créer une musique en 20 secondes. Et dans l'industrie musicale, l'utilisation de l'IA soulève quand même de vraies questions sur le travail des artistes et leur rémunération. La tendance est drôle, c'est vrai, mais quelque part, elle normalise quand même des outils qui remplacent une partie du travail créatif des musiciens. Bon, après, est-ce qu'un musicien ferait un truc aussi nul que ça? On n'espère pas, quand même.
16: Ta fruit.
17: Je viens de découvrir totalement cette chose.
3: Écoutez, vraiment, c'est... Non, mais bon, je vais quand même aller voir. Vous me donnerez les...
14: Bien sûr,
3: les sites où faire
14: je
3: ça,
14: vous donnerai toutes les références. Attention aux mails que vous m'envoyez pour la prochaine fois.
3: Oui, effectivement. Merci à vous, Julie Vialon.
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1: Il est 3h30, le flash Lucie Loconi. Après une visite de deux jours du président américain à Pékin, le constructeur aéronautique Boeing confirme que la Chine s'engage bien à lui acheter 200 avions commerciaux. Cela pourrait être suivi de commandes supplémentaires jusqu'à 750 appareils. Plus tôt dans la journée, Donald Trump avait assuré avoir conclu des accords commerciaux fantastiques avec le président chinois Xi Jinping. Jugé pour viol en 2013 sur l'actrice Jessica Maine, ce nouveau procès pour viol d'Harvey Weinstein s'est terminé vendredi à New York sans que le jury ne parvienne à un verdict. La victime se bat pour obtenir justice depuis près de 10 ans face à l'ancien mania du cinéma, déjà condamné dans d'autres affaires. Harvey Weinstein, dont les accusations ont déclenché la vague MeToo, reste en prison. Touché par une coupure massive d'électricité liée notamment à une panne, l'ensemble de Cuba est désormais reconnecté au réseau électrique. La Compagnie nationale d'électricité l'a annoncé vendredi. L'île est confrontée à une grave crise énergétique depuis mi-2024, aggravée par le blocus pétrolier imposé par Washington. Un homme de 28 ans entre la vie et la mort à Rennes, agressé vendredi après-midi au couteau dans le centre-ville par plusieurs individus. La victime a été blessée dans le dos. 3 personnes ont été interpellées après les faits. Une enquête est ouverte pour tentative d'homicide aggravé. Impossible d'affirmer que cette rixe soit rattachée à un règlement de compte sur fond de narcotrafic. C'est ce qu'estime à ce stade le parquet. La passagère française du bateau de croisière Ondus, positive à l'antivirus des Andes, n'est probablement pas atteinte par un nouveau variant. La ministre de la Santé rassure après le séquençage de la souche d'antivirus détecté chez cette femme. Aucun élément ne laisse penser à l'apparition d'un variant susceptible d'être plus transmissible ou plus dangereux. C'est ce qu'écrit Stéphanie Rist sur le réseau social X. En Ouganda, le ministère de la Santé confirme la présence dans le pays d'une épidémie d'Ebola. Un habitant en est mort après s'être rendu dans le pays voisin, en République démocratique du Congo, où près de 250 cas ont été signalés. Cette fièvre hémorragique hautement contagieuse a fait 15 000 morts en Afrique au cours des 50 dernières années. Au bout du suspense, les footballeurs de Saint-Etienne ont éliminé Rodez au tir au but en pré-barrage de Ligue 2. Les Verts peuvent continuer à espérer un retour en Ligue 1. Ils joueront le barrage d'accession les 21 et 24 mai contre le 16e de la Ligue 1. Le tennisman norvégien Casper Ruud qualifié pour la finale du Masters 1000 de tennis de Rome. Son adversaire n'est pas encore connu. L'autre demi-finale opposant Yannick Sinner et Daniil Medvedev a été interrompue par la pluie. Le match doit reprendre ce samedi. Et puis l'épilogue est proche pour les 25 finalistes du plus grand concours de chansons au monde. La finale de l'Eurovision, c'est ce samedi soir à Vienne en Autriche. La France tentera de l'emporter avec la plus jeune candidate du concours. C'est la française donc, Monroe.
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3: Le quartier de Port-Boyer à Nantes, toujours sous le choc après la fusillade hier qui a coûté la vie à un adolescent de 15 ans. Deux autres âgés de 13 et 14 ans ont été blessés. Leurs jours ne sont plus en danger. Bonsoir Margot Steve.
4: Bonsoir Julien.
3: Du service police-justice de France Info, Margot, c'est un drame clairement lié au trafic de stupéfiants.
4: Oui, c'est ce qu'affirme en tout cas le ministre de l'Intérieur, Laurent Nunez. Il s'est rendu ce matin sur les lieux de la fusillade.
5: Hier, ici, ce qui s'est passé, c'est très grave. Vous avez deux personnes qui sont venues, cagoulées, avec une arme automatique, et qui ont rafalé un peu à l'aveugle. Et donc ont tué un jeune de 15 ans, en ont blessé un autre de 13 ans, un autre de 14 ans. Mais il y avait aussi de plus jeunes enfants autour d'eux. Voilà, donc je veux le dire, c'est inacceptable. Et on continuera ce combat. Il y a beaucoup de batailles à gagner encore, mais on ne perdra pas la guerre contre le narcotrafic.
4: La fusillade a eu lieu sur un point de deal connu et très convoité, dit le ministre. Mais à ce stade, rappelle Laurent Nunez, rien ne permet de dire que ces victimes, ces 3 jeunes adolescents, étaient liés au trafic de stupéfiants. Aucun d'entre eux n'avait d'antécédent judiciaire, nous confirme une source policière. Ce quartier, en revanche, a connu ces derniers mois un sursaut de violence en lien avec le narcotrafic. Selon nos informations, au moins 5 fusillades ont éclaté sur ce point de deal, notamment en fin d'année dernière. Il y a quelques jours seulement, dimanche dernier, un jeune homme était blessé par balle dans cette même rue. Une probable guerre de territoire qui sera sans doute l'un des axes de travail de la police judiciaire de Nantes, qui s'attelle désormais à identifier les auteurs de la fusillade et leurs potentiels commanditaires.
3: Alors ce qui marque évidemment, Margot, dans cette affaire, c'est bien sûr l'âge des victimes de 13 à 15 ans seulement. Malheureusement, ce n'est pas une exception.
4: Non, on le sait, les mineurs, parfois très jeunes, sont de plus en plus concernés par le narcotrafic. D'abord parce qu'elles sont recrutées par les réseaux pour être des petites mains sur les points de deal, mais aussi, et c'est un phénomène assez récent, pour aller commettre des assassinats contre quelques centaines ou milliers d'euros. Et ces jeunes sont aussi de plus en plus touchés par ces violences, cette fois en tant que victimes. D'après un rapport de la police judiciaire sur l'état de la menace dans la criminalité organisée, au moins 44 mineurs ont été victimes d'assassinats ou de tentatives d'assassinat en lien avec le narcotrafic entre janvier et novembre dernier. Ils étaient 49 en 2024, 75 en 2023. À chaque fois, les mineurs représentent autour de 10% des victimes touchées par ces violences. Et si on élargissait ces statistiques aux jeunes majeurs en dessous de 20 ans, on serait, nous glisse une source qui connaît bien ce phénomène, sur des chiffres bien plus importants.
3: Margot Steve du service police-justice de France Info. Comment expliquer un tel niveau de violence? Écoutez les explications de Bertrand Monnet, professeur à l'EDHEC, spécialiste de l'économie du crime. Il était ce soir l'invité de France Info.
0: Le caractère extrême de sa violence, il correspond au caractère extrême des profits du narcotrafic qui se développe partout, plus seulement dans les grandes villes, mais un peu partout. Et ça, c'est dû au changement, en fait, dans le trafic de drogue, qui est dû à l'émergence de la cocaïne, qui a toujours été présente en France, mais pas dans les mêmes quantités qu'aujourd'hui. Ça génère des profits astronomiques. Aujourd'hui, les terrains de vente de drogue, les zones de vente de drogue, comme sans doute cette zone où a été tué ce jeune garçon, ces places de vente, elles peuvent dégager des profits entre 50 000 et 100 000 euros par jour. Donc ça génère des appétits extrêmes, évidemment, de ces narcos qui sont prêts à tuer, y compris des innocents, y compris des enfants.
6: Avec de plus en plus de mineurs exposés, qu'ils soient victimes ou d'ailleurs auteurs des règlements de compte, ça aussi c'est une caractéristique du narcotrafic d'aujourd'hui?
0: Oui, alors je me prononce pas sur le décès de ce jeune homme, parce qu'on sait absolument pas s'il était impliqué dans le trafic. Mais oui, on voit, encore une fois, c'est l'économie la plus abjecte, en fait, hein. Les narcos, aujourd'hui, utilisent des mineurs. Pourquoi? Parce qu'ils sont plus faciles à recruter. Parce que, tristement, ils coûtent beaucoup moins cher, parce que les gens qui sont impliqués dans le narcotrafic, faut les payer. Et puis, parce qu'ils sont, lorsqu'ils sont arrêtés, ils prennent ils sont condamnés de façon plus faible parce que la justice pour les mineurs n'est pas la même. Donc c'est vraiment le cynisme absolu qu'on trouve aujourd'hui en France, tel qu'on, moi je peux l'observer pour mes travaux dans d'autres pays où le narcotrafic est autrement plus développé. Mais je pense qu'en fait tout ce qu'on vit aujourd'hui ici, ce qu'on commence à vivre, s'explique par l'explosion des quantités de cocaïne qui sont disponibles en France et en Europe. Et tout ça vient en fait de ce qui se passe en Colombie. Très loin d'ici, si on veut comprendre et anticiper en fait ce qui se passe ici, je pense qu'il faut vraiment comprendre la situation du narcotrafic en Colombie. C'est 3000 tonnes de coke qui sont exportées par les narcos colombiens chaque année, c'est plus à 15 à 30% par an. Donc l'État peut faire mettre en place des politiques répressives, etc. Évidemment qu'il faut le faire, mais ça suffira pas. C'est un tsunami de coke qui se déverse partout. Le chiffre d'affaires de la cocaïne, depuis l'année dernière, en France, il dépasse le chiffre d'affaires du cannabis. Et c'est ça qui transforme fondamentalement le marché de la drogue en France. Et le caractère extrême de ces profits, c'est ça qui engendre cette extrême violence et qui fait que cette violence, elle se répand partout, finalement.
6: Pourquoi consomme-t-on autant de drogue en France? Est-ce que c'est l'offre, ce tsunami de cocaïne dont vous parliez, qui crée la demande? Est-ce que ce sont les prix qui ont baissé?
0: Oui, je crois qu'effectivement, c'est d'abord et avant tout une disponibilité accrue hein, de cette drogue très très rentable qu'est la cocaïne. Moi, je travaille beaucoup en Colombie, au contact de narcotrafiquants pour mes recherches et les travaux que je mène avec Le Monde. Et je vois que la rentabilité de la coke entre la Colombie et la France, c'est entre 4000 et 6000%. Et il n'y a pas d'équivalent. Et c'est ça qui génère ces profits extrêmes, qui génèrent cette violence extrême qui gangrène et qui tue, comme l'illustre terriblement ce qui s'est passé. Je pense que l'état de droit en France fait tout ce qu'il peut, mais c'est pas suffisant. Il faut pas seulement agir ici. Il faut pas seulement agir face au trafic. Il faut aussi agir en amont. Tout ce qu'on vit aujourd'hui, ça vient d'abord de la situation en Colombie. Que font, hein, parce que la France n'est pas le seul pays concerné, mais que font les pays qui souffrent in fine dans leur chair du trafic de drogue pour soit mettre la pression, soit aider les autorités colombiennes, boliviennes, péruviennes, équatoriennes de tous ces pays où est produite la coke ou par où elle passe, pour mettre fin à ces trafics. Qu'est-ce qu'on fait ? Est-ce qu'il y a vraiment une action concertée pour
6: essayer de... Mais des
0: États de droit sont tout à fait capables de se concerter pour mettre une pression diplomatique militaire sur des États très forts, je pense notamment si c'est produit sur la Russie. Mais pour la Colombie, c'est pas du tout ce qu'il faut faire. Je pense qu'il faut aider financièrement, techniquement, les autorités colombiennes pour lutter contre les producteurs et les narcos colombiens qui aujourd'hui sont des narco-guérillas, c'est-à-dire des guérillas qui ont laissé la bride sur le coup, qui ont mis le pays en coupe réglée et qui imposent la culture de la coca, la feuille à partir de laquelle on produit la cocaïne, sur des zones extensives. C'est grand comme plusieurs départements français aujourd'hui, c'est couvert de coca. Donc là, on peut faire quelque chose. On peut soit mettre la pression, soit aider ces autorités colombiennes à réduire ça. Ça a été fait dans les années 90, on a complètement abandonné cette politique-là. Ça, c'est en amont et en aval. Il ne faut pas oublier, moi, encore une fois, pour mes recherches, je passe du temps avec des narcotrafiquants. Ceux qui sont à l'origine de ce meurtre, c'est des gens, c'est des narcos qui ont une seule obsession, c'est l'argent. Et cet argent, ils ne peuvent rien en faire s'ils ne le transforment pas. L'argent du narcotrafic, c'est du cash. En France, c'est 3 à 7 milliards d'euros de cash. 7 milliards d'euros en cash, on n'en fait strictement rien. Pour jouir de l'argent de leurs crimes, ces gens, ils doivent blanchir l'argent, le transformer en argent qu'ils peuvent investir dans l'économie légale. Les magistrats, les policiers, les gendarmes, les douaniers savent exactement, connaissent toutes les techniques de blanchiment, mais il faut accroître encore les moyens, non pas strictement répressifs, et les moyens de lutte contre le blanchiment, ici en France, mais aussi dans d'autres pays, parce que les narcos et ceux qui sont à l'origine de l'assassinat de ce jeune, ils ne blanchissent pas qu'en France, ils blanchissent dans plein d'autres pays où la loi, les réglementations anti-blanchiment sont beaucoup plus faibles qu'ici. Donc là encore, ils font une concertation internationale. C'est un problème qui touche des États, mais qui ne se parlent pas pour agir de façon concertée à l'étranger, là d'où vient le problème et là où il finit, c'est-à-dire là où l'argent est blanchi.
3: Bertrand Monnet, spécialiste de l'économie du crime, invité du 17-20 de France Info ce soir avec Thomas Séchier.
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8: Salut, c'est Léo. Ça dit quoi ?
9: Kylian Mbappé. Allez, Kylian ! Ousmane Dembélé. Michael Olise.
10: Cette liste de Didier Deschamps, elle est terrifiante. Et moi, je lui fais confiance.
8: Ça y est, on connaît la liste de Dédé. L'équipe de France partira jouer la Coupe du Monde aux États-Unis à partir du 11 juin prochain avec 26 joueurs, dont Robin Risser, le gardien de Lens, qui va pouvoir faire sa valise comme deux joueurs de Crystal Palace, le défenseur Maxence Lacroix et le grand attaquant Jean-Philippe Mateta, 1m92. Colomwani, Kamavinga et le gardien désormais remplaçant au PSG, Lucas Chevalier, eux, restent sur le tarmac.
11: C'est le seul moment où je sais que dans ma fonction, je vais faire des gens malheureux. Mais en moment, le côté affectif ne peut pas prendre le dessus sur l'objectif professionnel.
8: L'objectif, c'est la victoire. 4 ans après la finale perdue contre l'Argentine, Kylian Mbappé a notamment une revanche à prendre et il va être bien aidé avec une attaque. Franchement, c'est les Avengers, hein, c'est pas possible autrement. Dembélé, Olise, Doué, Barcola, Cherki, ils sont 9 et tous ensemble ont marqué plus de 150 buts en club cette année. Des super-héros en mission 3e étoile, on espère, pour dire le meilleur au revoir possible à Didier Deschamps qui vit donc ses derniers moments après 14 ans à la tête des Bleus.
11: Évidemment, j'ai bien conscience avec mon staff technique qu'aujourd'hui, il y a beaucoup de moments qui ont été les derniers.
8: Mais le sélectionneur promet qu'il reste concentré sur la compétition, même si certains veulent déjà parler de l'avenir après la Coupe du Monde. Et l'Italie, absente de son 3e mondial d'affilée, commence déjà à le draguer.
12: Alessandro Grandesso, Gazzetta dello Sport, buonasera.
11: Buonasera. Je me remets à l'italien, on ne sait jamais, je ne m'interdis rien. Et ce n'est pas d'actualité, et le plus important, c'est la Coupe du Monde. Mais je suis disponible.
8: Dans l'actu ce vendredi 15 mai, un adolescent de 15 ans tué par balle hier soir à Nantes. Un autre de 13 ans à peine est entre la vie et la mort. Et encore une fois, la piste est celle d'un règlement de compte sur fond de trafic de drogue qui exaspère la maire de Nantes.
13: Les règlements de compte qui tuent des adolescents dans des quartiers un narcotrafic qui gangrène le pays. Oui, la mobilisation doit être absolument totale.
8: Le ministre de l'Intérieur sur place ce matin après une terrible loi des séries. 3 victimes collatérales tuées dans un incendie lundi près de Lyon. 2 autres morts le même jour à Nice. 4 suspects de cette fusillade niçoise dont le tireur sont d'ailleurs en garde à vue depuis hier.
14: Quand est-ce que ça s'arrête ?
8: À te signaler également, t'as sûrement vu passer cette vidéo d'un pédocriminel piégé par un streamer et une IA.
15: Est-ce que je pourrais t'embrasser par exemple ?
8: Et bah ce papy moustachu qui croyait parler à une ado vient d'être mis en examen et placé en détention provisoire. Il avait déjà été condamné pour détention d'images pédopornographiques l'année dernière dans un épisode de Ça dit quoi ? Du 27 janvier dernier, je te parlais de ces chasseurs de pédocriminels en ligne. Des pratiques qui sont pourtant elles-mêmes hors la loi et potentiellement contre-productives puisque la loi française interdit de provoquer à l'infraction. Et puis ce chiffre, pendant que la guerre continue au Moyen-Orient, 20 000 marins sont bloqués dans le détroit d'Ormuz. La Fédération internationale des ouvriers du transport appelle à la mise en place d'un corridor humanitaire pour les évacuer. Alors que certains d'entre eux n'ont même plus de quoi manger ou boire sur leur bateau. Donald Trump, en ce moment en visite à Pékin, annonce que la Chine propose son aide pour débloquer le détroit. Et allez, pour terminer, la free party n'est visiblement jamais finie. Et ça, même sous la neige tombée cette nuit, 1500 toffeurs se sont rassemblés hier dans un champ à 1300 mètres d'altitude entre la Lozère, le Cantal et la Haute-Loire sur la commune de Saint-Privat-du-Faux. 0 degré au thermomètre, 2 personnes prises en charge pour hypothermie. La préfecture parle d'un rassemblement dangereux, mais bon, 2 semaines après le Technival de Bourges et les menaces du ministre de l'Intérieur...
16: Organiser une rave party maintenant, ce sera un délit.
8: C'est pas la météo qui va les arrêter. Les toughers décidaient à revendiquer un droit à faire la fête autrement, alors que le gouvernement veut donc punir ce type de rassemblement de 2 ans de prison et 30 000 euros d'amende pour les organisateurs.
17: Je suis très inquiet pour l'avenir des musiques électroniques.
8: Et même si c'est l'ADN des free parties d'être indépendantes des milieux plus organisés de la nuit, les gros festivals électro commencent eux aussi à s'inquiéter. Le directeur artistique des Nuits Sonores tout au long de ce week-end prolongé à Lyon leur apporte son soutien.
17: La free party est aussi un des fondements culturels de ce qu'on fait. Tous les festivals et les clubs de musique électronique devraient se sentir concernés. Ce n'est jamais bon, en tout cas dans l'histoire des musiques électroniques, quand on va dans ce sens-là.
8: Parce qu'au fond, que ce soit en free party tout au long de la nuit ou plus au chaud, aux grands locaux de Lyon, faire la fête, c'est aussi militer et dire non. Ça a toujours été l'idée, en tout cas depuis 23 éditions des Nuits Sonores, qui programme encore cette année l'Ukrainienne Enali et la Palestinienne Sama Abdouladi. Et je te le dis aussi, hein, si c'est pas ta cam, il y a Jules et Drake qui ont sorti un nouvel album cette nuit. Jules en concert au Stade de France ce soir et demain. Bon, moi je reste sur Sama, c'était l'autre France Info. Allez, ciao.

0: bientôt chez vous.
1: Si ce qui se passe à l'autre bout du monde débarquait dans notre quotidien, c'est bientôt chez vous. Et l'intelligence artificielle ne va pas faire que supprimer des emplois. Elle va aussi rapporter gros à certaines entreprises. Yann Rousseau, la Corée du Sud se demande comment partager ses futurs profits colossaux. C'est le débat du moment.
2: Oui, hein, est-ce qu'il ne faudrait pas créer une sorte de chèque intelligence artificielle pour tous les habitants de la Corée, hein. C'est un conseiller très proche du président sud-coréen qui vient de lancer cette idée. C'est un haut fonctionnaire très influent, il s'appelle Kim Yong-bom. Alors lui, il parle de dividendes citoyens. Son raisonnement est assez simple. Il explique que seule une poignée de grandes entreprises du pays va vraiment bénéficier du boom de l'intelligence artificielle. En l'occurrence, en Corée du Sud, ce sont les sociétés qui fabriquent les puces mémoire dont les plateformes d'intelligence artificielle ont besoin, hein, pour faire fonctionner ChatGPT, Gemini ou Claude, hein. Deux groupes coréens, Samsung Electronics et SK Hynix sont les deux leaders mondiaux dans ce secteur. Donc en ce moment, leurs profits explosent, mais très peu de gens profitent de cette manne. Ce sont surtout les actionnaires de ces entreprises et puis quelques ingénieurs. Donc Kim Yong-bom explique que c'est un peu injuste, que la classe moyenne coréenne, elle, ne va pas bénéficier de cet argent. Pourtant, c'est l'ensemble du pays qui a permis à ces entreprises de devenir ces géants. C'est la qualité des écoles, des universités qui ont permis de former les ingénieurs. Il y a aussi les infrastructures publiques, l'accès à une électricité bon marché, puis ainsi de suite. Donc tout le pays devrait toucher un petit peu de cette fortune faite grâce à l'IA.
1: Bon, si je raisonne en tant que Français, je pourrais vous dire que l'idée, c'est de créer un nouvel impôt sur l'intelligence artificielle, Yann.
2: Alors non, ce n'est pas un nouvel impôt. On continue de taxer normalement ces entreprises qui font des super profits avec l'IA. Mais en revanche, eh bien, une part de ces impôts ne va pas dans les caisses de l'État, mais plutôt directement vers des projets pour les citoyens. Cela pourrait être un revenu minimum pour les habitants des zones rurales. On pourrait aussi financer les jeunes qui veulent créer des start-up. Sinon, cet argent pourrait aussi alimenter les fonds de retraite ou alors être versé aux travailleurs qui risquent de perdre leur emploi à cause de l'IA.
1: Et ce concept de dividende national, en quelque sorte, il est accepté, Yann ?
2: Alors, pas par les investisseurs qui ont tout de suite fait chuter la valeur des actions de Samsung et de SK Hynix à la bourse de Séoul. La classe politique a elle aussi été un petit peu surprise. Le président sud-coréen vient d'ailleurs de préciser que c'était pour l'instant une idée de son conseiller, mais pas encore un vrai projet de loi.
1: Bon, et c'est vrai que pour pouvoir taxer l'IA, il faut aussi avoir des géants de l'IA, ça aide. Merci beaucoup Yann Rousseau, bientôt chez vous en Corée ce matin, Corée du Sud.
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4: Bonjour Mathieu Bonhomme.
5: Bonjour.
4: Auteur et dessinateur passionné, vous avez construit au fil des années un parcours solide dans la bande dessinée, en passant notamment par le journal de Spirou ou encore Okapi, avec des œuvres marquantes comme L'Estafette, Messire Guillaume ou encore Texas Cowboys, affirmant un goût prononcé pour le récit d'aventure et les grands espaces. Votre trait à la fois classique et expressif s'inscrit dans une tradition franco-belge que vous maîtrisez, tout y apportant une sensibilité très très personnelle. Grand admirateur de Maurice, hein. D'ailleurs vous l'assumez, vous aviez déjà eu l'occasion de vous confronter à l'univers de Lucky Luke. Aujourd'hui vous publiez une nouvelle aventure, La Longue Marche de Lucky Luke, une revisite audacieuse et personnelle de ce cow-boy mythique dans laquelle vous proposez votre propre lecture de cette figure emblématique. Vous êtes un grand amateur de bande dessinée et notamment de western. Si vous replongez dans votre regard d'enfant, est-ce que Lucky Luke représentait pour vous cette espèce d'envie de devenir un héros?
5: Oui, tout à fait. Lucky Luke, pour moi, c'est une il a une présence très importante dans ma jeunesse. Je transférais sur lui sans doute une envie de quelque chose de l'ordre du grand frère ou quelque chose de protecteur. Étant jeune lecteur, j'imaginais qu'il était vivant. Je l'avais même vu en rêve des fois me visiter. Donc c'est vraiment un personnage qui a beaucoup compté dans ma construction étant petit, puis ensuite en tant que dessinateur.
4: Vous aviez déjà travaillé sur Lucky Luke. Qu'est-ce qui vous a donné envie d'y revenir alors ?
5: C'est un personnage, j'avais l'impression que j'avais pas encore fait le tour. Je me suis beaucoup posé la question de sa solitude. On dit que c'est le cavalier solitaire, mais qu'est-ce que c'est qu'un héros solitaire ? J'imagine que c'est un choix de sa part. Mais je trouve que c'est un choix difficile de s'extraire du monde, de vouloir toujours être seul. Et c'est à la fois difficile, je pense, humainement, mais je pense aussi qu'il passe à côté de certaines choses. Et donc là, de le confronter à un enfant et à la paternité, entre guillemets, c'était quelque chose qui m'amusait beaucoup pour venir un peu secouer le mythe et peut-être faire apparaître chez lui cette âme que je cherche absolument.
4: Il va le chercher, ce petit garçon. Il le titille, vraiment, il le pousse dans ses derniers retranchements. Dans La Longue Marche de Lucky Luke, vous nous invitez à faire effectivement un pas de côté. Presque un bilan du monde dans lequel on vit. Lucky Luke part à la recherche de cet enfant. Cet enfant, c'est un enfant qui a été vu dans une tribu qui s'appelle les Pieds Bleus, qui est recherché par son oncle, à travers ça, ils traversent des territoires. Mmh. Et donc, vous touchez à la déforestation, le fait qu'on ait effectivement, et là, on a un regard sur les États-Unis, mis de côté ces tribus, on leur ait volé leur territoire. Mmh. C'est important aussi, à travers la voix de Lucky Luke, de rappeler l'essentiel.
5: Moi, ça me semble fondamental. Je pense qu'à partir du moment où on a une sensibilité un tout petit peu écologiste, je sais que ce mot est prêt à interprétation en ce moment, mais sur la protection de l'environnement, si on est un peu touché par ça, sur notre avenir, l'histoire de notre survie, je sais qu'il faut changer les récits. Et comme Lucky Luke est du côté de la justice, pour moi, elle est forcément écologiste. Et il m'a semblé très important de confronter Lucky Luke à la fois d'un côté à l'environnement et à la sauvegarde de la nature, et par ailleurs à quelqu'un qui représente le grand capital et qui va évidemment dans cette histoire le grand méchant.
4: Il le questionne, Lucky Luke, Nuage Rouge, et il essaie de lui tirer les vers du nez sur sa vie personnelle jusqu'à lui demander s'il a déjà eu une amoureuse en le provoquant presque. Hein. C'est l'une des premières fois, Mathieu Bonhomme, où effectivement on arrive à aller chercher ses émotions.
5: C'est vrai que pour moi, je vois le cow-boy solitaire comme un grand aventurier, mais je trouve qu'il passe à côté de l'aventure d'une vie qui peut être, quand on a la chance, comme moi, d'avoir des enfants, c'est aussi une immense aventure avec ses risques, ses dangers, ses rebondissements et cette source alors, de plaisir, de vie et d'émerveillement constant. Et c'est vrai que de se couper de ça par choix, je trouve ça étonnant de sa part, alors que je le sens humain au fond.
4: Mais ce qui est rigolo, c'est que vous chahutez à travers, vous le bousculez à travers ce petit garçon, mais en même temps, vous ne vous pouvez pas vous autoriser à le faire évoquer des sentiments ou une amoureuse ou sa vie personnelle.
5: C'est trop dur, c'est quelqu'un qui a jamais été dans la confession, qui s'est jamais trop répandu sur ses sentiments, donc je pense que ça, c'est, par contre, c'est une frontière que j'aurais du mal à franchir. J'ai envie de lui garder ce secret qui reste assez mythique et assez taiseux comme ça, parce qu'il porte en lui, en chant. Du coup, on sent aussi qu'en lui, il y a des grandes questions qu'il traverse, mais il préfère être seul, peut-être, pour digérer ça, le temps d'une chevauchée, par exemple.
4: On retrouve quand même votre coup de crayon. C'est un plaisir, ça aussi, de se dire comment je vais intégrer, comment je vais mettre ma patte, comment je vais faire ma proposition, celle qui m'appartient.
5: Ouais, tout à fait. C'est un endroit où je me sens assez à l'aise, finalement. La forme arrondie, la forme simplifiée de ce réalisme me convient bien. Et je m'amuse beaucoup. Alors, de temps en temps, il y a des petits soucis de cohérence. Il faut que j'arrive à tenir, par exemple, l'aspect des Dalton, qui est caricatural et très schématique. J'ai pas voulu complètement l'évacuer pour en faire des gangsters réalistes. Au contraire, j'ai voulu garder ce graphisme. Mais il fallait quand même que je trouve 2-3 points d'accroche pour les faire rentrer dans cet univers graphique que j'ai développé.
4: Merci beaucoup, Mathieu Bonhomme, d'être passé dans le monde d'Élodie sur France Info. Il a 80 ans, regardez-le.
5: Il est tout jeune.
4: Lucky Luke, la longue marche de Lucky Luke. Merci beaucoup.
5: Merci à vous.
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1: Il est 4h, le flash Lucie Loconi. Il devait expirer dimanche. Le cessez-le-feu entre Israël et le Liban est prolongé de 45 jours. Accord conclu lors des pourparlers à Washington. Le Liban réclame dans le même temps des garanties américaines pour éviter les échecs des accords précédents. Malgré la trêve, l'armée israélienne a continué de frapper des cibles du Hezbollah pro-iranien au Liban, faisant au moins 400 morts depuis près d'un mois. Quant à l'Iran, le ministre des Affaires étrangères Abbas Araghchi affirme avoir reçu des messages des États-Unis en faveur d'une reprise des négociations pour mettre fin au conflit au Moyen-Orient. L'entreprise Boeing confirme que la Chine s'est engagée à acheter 200 avions. Le président américain s'en est félicité après sa rencontre avec le président chinois à Pékin, Donald Trump, qui après ce déplacement a mis en garde Taïwan contre toute déclaration d'indépendance. Depuis plusieurs mois, Pékin multiplie les actions militaires et diplomatiques contre cette île que la Chine considère être comme l'une de ses provinces. Le ministre de l'Intérieur déterminé à gagner la guerre contre le narcotrafic, Laurent Nunez l'a assuré hier après la mort d'un adolescent de 15 ans jeudi à Nantes lors d'une fusillade dans le quartier de Port-Boyer. Les deux garçons blessés de 13 et 14 ans sont désormais hors de danger selon le parquet de Nantes. Une fusillade probablement liée au trafic de drogue selon le ministre de l'Intérieur. Pour que justice soit rendue, je porte plainte contre Patrick Bruel pour viol, ces mots écrits par Flavie Flamand sur le réseau Instagram. Selon l'animatrice, les faits qu'elle dénonce ont eu lieu lorsqu'elle était encore adolescente. Des accusations réfutées par le chanteur. Patrick Bruel est actuellement visé par au moins 3 enquêtes pour des violences sexuelles. Aucun élément ne laisse à penser à l'apparition d'un variant susceptible d'être plus transmissible ou plus dangereux. C'est ce qu'affirme la ministre de la Santé alors qu'une Française est positive à l'antivirus des Andes. L'Institut Pasteur a réalisé un séquençage complet de cette souche détectée chez cette passagère du bateau de croisière Ondus et rien ne suggère à ce stade une émergence d'un variant particulier, conclut l'Institut. En football, Saint-Etienne disputera le barrage d'accession à la Ligue 1. Hier soir, les Verts ont battu Rodez au tir au but à Geoffroy Guichard après un match nul 0-0. Troisième de Ligue 2, les Stéphanois affronteront le 16e de Ligue 1. Il sera connu dimanche. Coup d'envoi ce samedi de la 24e journée de top 14 de rugby et en ouverture, Pau, 3e au classement, reçoit l'ASM Clermont, 5e. Match à guichet fermé au stade du Hameau, c'est à partir de 14h30. Il est venu présenter son premier film en tant que réalisateur au Festival de Cannes. Il repart avec une palme d'or, d'honneur, surprise, récompense décernée à John Travolta, dont les pas de danse dans le film Pulp Fiction ont marqué « Je n'arrive pas à y croire » a lancé John Travolta à Cannes.
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2: h 21h, les informés. 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
3: Bonsoir à tous et bienvenue dans les informés de France Info. Je suis ravi de vous retrouver à la radio et à la télé sur le canal 16 de la TNT avec une émission ce soir grandement consacrée à cette nouvelle fusillade meurtrière. C'était hier soir à Nantes sur fond de narcotrafic et qui a coûté la vie une de plus à un jeune mineur de 15 ans dans la cité populaire de Port-Boyer. On entendra la grande détresse des habitants sur place dans ce quartier qui n'était pas touché il y a encore quelques mois par ces règlements de compte sanglants. On essaiera aussi de comprendre pourquoi le narcotrafic vise des mineurs de plus en plus jeunes et pourquoi ce fléau s'étend désormais à une grande partie du pays, en particulier dans des villes peu touchées jusqu'ici. À la une aussi ce soir, le déplacement très décevant de Donald Trump en Chine. Le président américain évoque, je cite, des accords commerciaux fantastiques, mais le bilan de ces deux jours à Pékin est bien maigre pour la délégation américaine, avec en prime un président chinois qui a mis en garde son homologue américain sur Taïwan et qui n'a rien concédé pour le moment sur le déblocage du détroit d'Ormuz en Iran. Et puis dans la dernière partie de cette émission, l'antivirus, c'est le gouvernement qui a choisi la stratégie de la communication à outrance avec un objectif: tenter de rassurer au maximum les Français alors que le traumatisme du Covid est dans tous les esprits. Pour en parler ce soir autour de moi dans ce plateau, Aurore Malval, bonsoir.
4: Bonsoir.
3: Vous êtes grand reporter au service politique de Marianne. Anthony Bélanger, merci d'être avec nous.
5: Bonsoir.
3: Bonsoir à vous. Éditorialiste à France Télévisions, spécialiste des questions internationales. Et Véronique Reissoult, bonsoir, bonsoir Véronique. Présidente de Backbone Consulting et maître de conférences à Sciences Po. Le choc à Nantes après cette nouvelle fusillade hier soir dans la cité de Port-Boyer sur fond de narcotrafic. Un adolescent de 15 ans est mort, abattu dans le hall d'un immeuble. Deux autres mineurs ont été blessés, dont un très grièvement. Le ministre de l'Intérieur, Laurent Nunez, s'est rendu sur place, c'était ce matin. Écoutez.
4: Évidemment, tous ces faits ne font qu'en renforcer notre détermination. Et croyez-moi, la mienne est intacte et totale pour continuer cette guerre contre le narcotrafic et continuer à gagner des batailles. Nous le devons évidemment à ces victimes, nous le devons aux habitants des quartiers qui n'en peuvent plus, et certains nous l'ont exprimé avec Madame la maire encore à l'instant, qui n'en peuvent plus de ce trafic de stupéfiants. La guerre que nous menons, elle est intraitable.
3: Bonjour Jean-Michel Verne.
5: Bonjour.
3: Vous êtes journaliste spécialiste du crime organisé et auteur de l'ouvrage Inside des aides mafia aux éditions Artaud. Merci d'être avec nous ce soir dans Les Informés sur France Info. Je voudrais qu'on évoque tout de suite les profils des tireurs, comme aussi les profils des victimes. Ils sont mineurs, hein, de plus en plus jeunes. En tout cas, on l'imagine sur les tireurs, hein, qui sont toujours recherchés, mais en tout cas, les victimes, elles, sont mineures. Comment on explique ce très jeune âge ?
5: Si vous voulez. Ce qui va avec le narcotrafic, c'est les réseaux sociaux. Et sur les réseaux sociaux, vous arrivez à recruter des jeunes gens qui ont 14, 15 ans et qu'on appâte avec quelques milliers d'euros, que souvent ils vont jamais toucher d'ailleurs, et ils sont prêts à tout. Ils ont été formés, je dirais, via les jeux vidéo. Et pour eux, le jeu vidéo continue, c'est-à-dire on va leur envoyer un message, on va leur dire, voilà, tu vas à tel endroit, tu ramasses telle arme, et puis maintenant, tu vas à tel endroit et tu vas tirer. Et c'est ce qui s'est passé. C'est ce qui s'est passé, je dirais, à Nice. C'est ce qui se passe aujourd'hui à Nantes. C'est ce qui se passe à Lyon. Voilà. Vous savez, il y a la chanson, les loups sont rentrés dans Paris. Ben, ils sont rentrés partout, ils sont partis de Marseille, puis maintenant ils sont à Nantes, ils sont à Lyon, ils sont à Nice, ouais. Ils sont à Toulouse.
3: Jean-Michel Verne, est-ce que vous citez avec toutes ces villes, hein, ça s'est passé durant cette semaine, hein, semaine noire en France, en effet dans la banlieue lyonnaise, à Nice avec deux morts abattus en pleine rue. Je voudrais vous faire réagir, Jean-Michel Verne, à ce récent document de la Direction nationale de la police judiciaire qui fait état, je cite, de cette implication croissante des mineurs souvent mobilisés dans des fonctions d'exécution, hein, guetteurs, revendeurs, voire auteurs de violences. Et ce document, la Direction nationale de la police judiciaire, ajoute, il parle de la vulnérabilité, la moindre exposition pénale de ces mineurs et leur facilité de remplacement. Les mots sont très forts. Ça explique aussi cet âge finalement très jeune.
5: Oui, vous avez une sorte de l'open prolétariat que vous trouvez sur les réseaux sociaux. Et encore une fois, c'est des jeunes qui pensent qu'ils n'ont pas d'avenir. Et puis d'un coup, on leur fait miroiter quelques milliers d'euros. Pour eux, c'est le paradis. Et ils sont prêts à tout pour de l'argent. Et puis aussi, on est dans une société fragmentée. On est dans des cités où la vie est extrêmement difficile. Donc, c'est des proies faciles. Voilà, avec souvent un background parental très complexe. Voilà, souvent des enfants divorcés. Il y a d'autres soucis. Qui explique cela, mais c'est vrai qu'on peut, que je dirais que les têtes de réseau ont bien compris l'usage qu'ils pouvaient faire de ces mineurs, ouais. À la

0: Là, vous avez cité en effet la banlieue lyonnaise, Nice et donc Nantes hier soir. Et d'ailleurs, ce quartier de Port-Boyer, c'est un quartier populaire, mais qui était un quartier plutôt tranquille il y a encore quelques mois, hein, 2200 habitants à 20 minutes du centre de Nantes. Comment on explique que ces quartiers qui étaient plutôt calmes sont désormais concernés par ces règlements de compte et le narcotrafic ?
1: Si vous voulez, c'est le rapport de l'OFAST de l'année dernière, hein, du mois de juillet, qui en parle. Il y a une sorte de diffusion exponentielle du narcotrafic sur le territoire qui est due à l'augmentation également de la consommation, notamment de cocaïne. Et donc, les équipes rivales vont créer comme ça des zones de conflit et qu'on va régler à la Kalachnikov. On discute pas. On tue d'abord et ensuite on essaye de prendre le contrôle d'un point de deal. C'est une guerre et c'est une guerre face à laquelle l'État montre une certaine, non pas une certaine impuissance, mais je dirais qu'il doit se mobiliser chaque jour davantage pour essayer de juguler le phénomène. Mais c'est vraiment très inquiétant quand vous pensez qu'à Nice, sur la place Amaryllis, il y avait déjà eu les mêmes faits au mois d'octobre avec une personne qui avait été tuée qui n'avait rien à voir avec le narcotrafic. Là, vous en avez deux qui ont été tués qui étaient venus boire un verre dans une boulangerie.
0: Ouais, quoi. Une grande partie du pays peut être concernée, c'est ce que vous dites. Anthony Bélanger, est-ce que la France connaît une mexicanisation ? Est-ce que la société française est en voie de mexicanisation, comme le disait l'ancien ministre de l'Intérieur, Bruno Retailleau ?
2: Alors, ni la société française, ni on a encore le niveau de criminalité qu'on connaît en Amérique du Sud, et je dirais plutôt la sud-américanisation que la mexicanisation, parce que la mexicanisation, c'est facile à dire, mais ça correspond à rien dans la réalité. Par contre, la sud-américanisation, c'est-à-dire le fait qu'une partie des pays d'Amérique du Sud se soit tournée vers l'Europe pour vendre le surplus de cocaïne qu'ils n'arrivent plus à vendre aux États-Unis, ça oui. Et donc, ils partent avec leur... Et en plus, ils arrivent avec leur méthode, ça c'est clair. Des méthodes qui, en tout cas en Amérique du Sud, ont plutôt bien fonctionné, puisqu'elles consistent effectivement à tuer ceux qui s'opposeraient à leur... que ce soit les journalistes, des militants écologistes, des politiques ou d'autres trafiquants qui se mettent en travers de leur route pour accumuler les millions, ou que ce soit pour intimider un quartier, une population, un gouvernement et surtout défier l'État. Ça, oui, ce sont des méthodes qu'on retrouve aussi bien en Colombie qu'en Bolivie, qu'au Pérou, qui sont les trois pays qui produisent l'essentiel, enfin 99% de la cocaïne au monde, et aussi en Équateur, qui est la base logistique, grosso modo, à partir duquel partent l'ensemble de la drogue ou une grande partie de la drogue pour une raison très simple, c'est que l'Équateur a fait le choix il y a 30 ans d'être dollarisé. Donc là-bas, toutes les transactions se font en dollars. Vous traversez la frontière et tout à coup, vous accédez à la monnaie monde et vous pouvez donc exporter depuis Guayaquil, qui est le grand port équatorien, tout ce que vous voulez. Une petite chose aussi, c'est que cette sud-américanisation, on la voit même dans les faits. Le 19 janvier dernier, il y a 4 Colombiens qui ont été chopés à côté de la gare de Perrache, qui était en train d'organiser à Lyon, on revient bien même, et qui était en train d'organiser, enfin qui était sur le point d'organiser un meurtre, clairement, commandité depuis la Colombie par un Français. Il semble que ça a été commandité depuis la Colombie par un Français qui était emprisonné en Colombie. C'est vous dire à quel point il y a une intrication.
0: Ouais, des connexions.
2: Et juste une petite dernière chose qui est très importante à comprendre, c'est que cette réorientation des réseaux de la cocaïne mondiale vers l'Europe s'est faite à compter de 2015-2016. C'est-à-dire que c'est relativement nouveau. Ça a une dizaine d'années. Et donc, ceux qui ont été capables de prendre ce marché au moment où ils se présentaient aux Européens, c'est une nouvelle génération de trafiquants qui, eux, effectivement, ont regardé les films, les séries et qui sont allés se former en Amérique du Sud ou qui sont à la rencontre de ces cartels sud-américains et qui, donc, effectivement, emploient les mêmes méthodes par capillarité, d'une certaine manière. Ouais. Il ne s'agit pas d'une vieille mafia qui aurait récupéré le marché, mais bien d'un nouveau marché, d'une nouvelle mafia ou d'une nouvelle criminalité qui s'inspire de ces modèles sud-américains qui les ont formés.
0: Aurore Malval, je voudrais vous faire agir sur l'arsenal législatif dont dispose le gouvernement et notre pays pour lutter contre le narcotrafic. On a parlé de Bruno Retailleau à l'instant avec sa fameuse loi narcotrafic lorsqu'il était ministre de l'Intérieur, texte transpartisan porté par un sénateur socialiste et un sénateur LR, avec notamment la création de ce parquet anticorruption, le PNACO, sur le modèle par exemple du parquet antiterroriste ou de ce que fait le gouvernement italien face à la mafia en Italie. On a l'impression que c'est très insuffisant.
3: Alors, c'est difficile d'instruire le procès du PNACO maintenant, sachant qu'il a été créé au début de l'année et qu'il a été installé

0: à la fin du mois de janvier. Effectivement, alors pas tout à fait à sa vitesse de croisière, hein, parce que 16 magistrats ont été recrutés. D'ailleurs, des profils plutôt jeunes, pas très expérimentés pour des questions obscurement statutaires. Et on en attend 10 de plus pour la rentrée de septembre, avec des magistrats aussi qui seront aussi peut-être plus formés, plus spécialistes de ces questions-là. Est-ce que ça, c'est je dirais que le parquet national pour le narcotrafic, il a besoin de pouvoir enquêter. C'est des affaires qui sont extrêmement compliquées, parce que là, on a en fait quelque chose qui se passe effectivement sur le terrain. On voit les conséquences directes et tragiques du narcotrafic.
1: Ouais.
0: Mais le PNACO, sa force, ça va être justement d'aller enquêter, et notamment sur les questions financières, sur les questions de blanchiment d'argent, qui sont vraiment le nerf de la guerre, qui sont là aussi où, à la fois dans les services de justice et de police, la France est sous-dotée et peut-être même en déficit de compétences aujourd'hui pour
1: sachant
0: pouvoir traiter tous ces dossiers.
2: Il y a une loi qui arrive, qui est la loi Riposte, qui est portée par le ministre de l'Intérieur, Laurent Nunez. Est-ce que là, ça peut avoir aussi des effets?
0: Qui va compléter peut-être marginalement certaines choses, mais c'est pas non plus un changement total de paradigme, en tout cas pas aussi fort que ce qui s'est passé avec cette loi narcotrafic. J'ai envie de dire, laissons-lui un petit peu le temps de produire des effets, surtout renforçons ses moyens. Il y a quelque chose d'assez symbolique quand même quand la présidente de ce parquet antiterroriste, parce qu'il est copié justement de la législation antiterroriste et anti-narcotrafic, a pris ses fonctions. Elle a été finalement installée dans un petit bureau au ministère de la Justice, pas à la hauteur de la communication qui avait été faite et de la volonté autour de cette loi.
2: Véronique Reissoult, un petit mot sur les réseaux sociaux. On imagine que ce nouveau drame du côté de Nantes fait beaucoup réagir les Français, qu'on en parle et qu'on se dit qu'on peut être aussi concerné dans la ville ou dans le quartier dans lequel on habite.
3: Oui, les trois principales catégories de réactions, c'est beaucoup de colère, de critiques sur l'échec des politiques publiques. Ils n'ont pas la patience que Aurore Malval demande, parce qu'ils sont, en fait, ils ont l'impression que
2: ça va passer vite.
3: Il y a toujours des lois, qu'elles sont toujours inefficaces, qu'il y a beaucoup de mots, beaucoup de postures. Et en particulier, il y a deux sujets sur lesquels ils se plaignent particulièrement. C'est le recrutement des jeunes sur les réseaux sociaux, en disant que des actions pourraient être menées de façon plus efficace. La banalisation des armes à feu et l'impression que, dans le fond, c'est pas si compliqué que ça de s'équiper. Le deuxième réaction, c'est le sentiment de désarroi, en disant qu'en fait, maintenant, c'est partout, c'est pas que dans les grandes villes. Sur Facebook, je voyais des témoignages de gens qui disaient, maintenant, j'ai même peur de laisser mes enfants le matin à l'école en me disant, est-ce que je vais les retrouver? L'impression ça touche les jeunes de plus en plus jeunes, et globalement, ils ont peur pour les enfants.
2: Ouais.
3: Et ensuite, la troisième catégorie, c'est les critiques sur M. Nunez et M. Retailleau, mais aussi, ce qui est intéressant, sur les politiques qui essayent de récupérer ces faits, en me disant, vous ne ferez pas mieux, c'est compliqué. C'est intéressant aussi de voir, vous avez évoqué tout à l'heure, Aurore, les fausses informations, ou en tout cas, ne pas s'emballer sur certains faits. Il y a évidemment plein de fausses informations qui circulent en ce moment, des vidéos qui sont des vieilles vidéos qu'on raconte comme celle d'aujourd'hui, des informations sur la victime qui serait chef de réseau. Mais ce qui est intéressant, c'est de voir que ça ne prend pas tant que ça, ce qui a surtout énormément
2: Véronique,
3: pris.
2: Véronique, je voudrais qu'on écoute un témoignage justement d'une habitante de cette cité de Port-Boyer à Nantes, parce qu'elle dit un petit peu ce que vous dites, ce que vous rapportez des réseaux sociaux aujourd'hui. C'est Jeanne qui est habitante donc de ce quartier nantais. Elle est totalement désespérée par ce qui se passe en bas de chez elle, et elle interpelle justement directement les pouvoirs publics. Écoutez.
4: On n'intéresse personne. Ils viennent, le ministre vient, c'est magnifique, on fait des photos, les journalistes viennent, ils nous posent des questions. Mais dans 5 ou 6 heures, vous nous aurez déjà oubliés. Mais moi, nous, on ne va pas oublier, Nija. J'ai tellement mal, vous savez, on l'a entendu. On a entendu sa maman, on a entendu son papa, son grand-père. On les a entendus qui pleuraient. Sa maman qui suppliait de pouvoir aller voir son fils qui était mort dans le hall d'entrée. Pourquoi est-ce que dans ce pays-là, il y a si peu de choses qui est fait pour ça? Si peu n'est fait contre ça. Ça brasse des milliards. Il faut aller les chercher là où ils sont. Quand mon fils, je l'envoie à l'école, je lui fais un bisou et je me dis, pourvu qu'il rentre à la maison. Et ça, c'est pas normal qu'on ait quelqu'un de très, très, très puissant qui vienne s'installer et emménager dans ma tour. Et le jour où le préfet ou le ministre viendront vivre dans ma tour, je veux bien croire que quelque chose va changer.
2: Jean-Michel Vert, vous avez entendu comme nous ce témoignage très fort de cette habitante hein, de Port-Boyer, ce quartier nantais qui a été donc la cible de tir hier soir, avec la mort donc d'un mineur de 15 ans. J'imagine que ce genre de témoignages, vous les avez entendus partout où vous êtes déplacés en France, et notamment à Marseille, avec des groupes comme la DZ Mafia qui sont très implantés.
1: Oui, ce qui se passe aujourd'hui, c'est la mise en œuvre, l'implantation d'un système mafieux. Un système mafieux, c'est quoi ? C'est un système qui fonctionne sur la peur et l'intimidation. Vous savez, j'ai rencontré il y a quelques années un des principaux opposants à la mafia en Sicile. Et il m'a regardé dans les yeux et il me disait « Vous savez, la mafia, c'est comme le nazisme ». On est face à des gens qui veulent mettre en place dans les cités et dans des zones entières du territoire un système totalitaire. C'est très simple. Et face à ce système totalitaire, nous avons une démocratie qui doit se défendre. Et cette démocratie, elle doit se donner les moyens de lutter contre ceux qui veulent installer un système totalitaire. C'est toute la question. Et la question, effectivement, on a eu la loi narcotrafique. On a la loi Riposte, mais c'est vrai qu'il faut encore d'autres outils juridiques pour lutter contre ce phénomène et évidemment beaucoup de moyens. Ce qu'il faut savoir, c'est que ce qui se passe aujourd'hui en France, si vous voulez, la matrice se situe à Marseille. D'ailleurs, on se demande beaucoup, souvent pourquoi le PNACO n'a pas été installé à Marseille. C'était au départ.
2: Ouais, c'est une vraie question.
1: Maintenant, Oui, parce que le cœur de la criminalité organisée en France, il est à Marseille. Et à partir de là, on a compris, il y a une dizaine d'années, les policiers ont parfaitement compris. Dans mon livre « Inside des Mafia », je fais parler Eric Arella, qui est l'ancien patron de la PJ en 2014-2015. Ils ont parfaitement compris ce qui allait se passer. Et malheureusement, on a enlevé des moyens. Et on arrive aujourd'hui à une situation qu'on a du mal à rattraper. On a enlevé ses moyens, pourquoi ? Parce qu'on a eu, c'est vrai aussi, le problème du terrorisme à cette période.
2: Jean-Michel
1: Vert. On est dans une situation de guerre.
2: Merci Jean-Michel Vern d'avoir été avec nous, journaliste spécialiste du crime organisé. Je rappelle votre livre « Inside DZ Mafia » aux éditions Artaud. Un grand merci à vous, merci d'avoir été avec nous ce soir dans Les Informés. Anthony Bélanger, vous vouliez ajouter un mot ?
5: Oui, j'ai tout à l'heure expliqué qu'effectivement il y avait des liens quasi organétiques avec les réseaux sud-américains, et donc et aussi bien par les méthodes que par les échanges de tueurs à gages. Hein, on l'a vu donc encore une fois le 19 janvier dernier à Lyon. Il faut quand même dire qu'il y a une grosse différence avec l'Amérique du Sud, c'est tout simplement le consentement à l'État. C'est-à-dire que nous sommes en Europe des très vieux États qui avons eu affaire à pas mal de défis et qui semblent parfaitement constitués. Là, ils ne s'attaquent pas à des États faillis, comme ça peut être le cas en Amérique du Sud, où corrompre un État est à la portée de n'importe quelle mafia organisée avec un peu d'argent. Non, ils ont affaire à autre chose de beaucoup plus sérieux en Europe. Et à la fois des États qui ont, par exemple, comme l'Italie, beaucoup d'expérience dans ce type de domaine, de lutte contre la mafia, la France, qui a un État particulièrement bien structuré, mais aussi la Belgique, les Pays-Bas, chacun de ces pays se propose, ont des problèmes chacun en soi. La Belgique a des problèmes insolvables d'entrée de la drogue par le port d'Anvers ou de Zeebrugge. Eh bien, l'Europe entière est en train de se mettre au carré, histoire de pouvoir apporter une réponse qu'elle ne pensait pas nécessaire jusqu'à présent. Mais je peux vous dire que quand les instances étatiques en Europe, parce que ce sont des États sérieux et non faillis, se mettent en branle, les mafias en question peuvent commencer à trembler sur leurs assises.
2: Malval, est-ce que question sur une présidentielle quand même qui approche à grands pas, on est à moins d'un an, est-ce que ça va devenir un sujet, la lutte contre le narcotrafic ou pas ? Est-ce que déjà vous entendez que c'est un sujet qui monte par rapport aux électeurs, futurs électeurs, mais aussi aux candidats ? Est-ce qu'ils vont faire campagne là-dessus ?
0: Alors par rapport aux candidats, en tout cas, certains essayent de le mettre assez clairement dans le débat public. Je pense notamment à Bruno Retailleau, qui a, avec son parti d'ailleurs, et même ses alliés au sein du parti, je pense à François-Xavier Bellamy, qui a fait un tweet extrêmement...
2: Les Républicains. Des
0: Républicains, qui a interpellé la maire de Nantes, en lui reprochant d'ailleurs de s'être alliée avec la France insoumise, comme si effectivement ça aurait eu une quelconque impact sur
2: ce qui se passe.
0: Voilà, la maire socialiste de Nantes, effectivement, Johanna Roland. Et donc on voit bien que pour Bruno Retailleau, qui a dans son programme de candidat, la question veut instaurer un état d'urgence anti-trafic, il va essayer de mettre cette question dans le débat public et dans le débat pour les présidentielles. c'est pas forcément le cas de tous les candidats. Il y avait cette loi, la loi narcotrafic, je rappelle, avait justement été... Alors, il y avait des nuances entre les partis sur des questions notamment de liberté et de vie privée. Mais il y a quand même une unanimité de beaucoup de partis pour combattre le narcotrafic de façon globale et à l'échelle de l'État.
2: Véronique Ressoult, très rapidement, on a l'impression que ça a peu réagi, la classe politique a peu réagi aujourd'hui sur ce qui s'est passé à Nantes hier soir.
3: Non.
2: Comment vous l'expliquez? En tout cas, les oppositions ne se sont pas autant exprimées que ce qui s'est passé à Nice.
3: Les uns et les autres, évidemment, se sont indignés à minima et ont expliqué l'incompréhension face à la situation. Mais je vous dis, globalement, dès qu'un politique, c'est pour ça que sur la campagne à venir, ça va être compliqué quand même de s'emparer du sujet, parce que les Français, globalement, dès qu'un politique commençait à critiquer, il était lui-même à son tour critiqué en disant « vous ne feriez pas mieux, le sujet il est beaucoup trop compliqué, on manque de moyens, on une organisation qui est compliquée ». Effectivement, tout à l'heure, monsieur disait que ça aurait dû être à Marseille que les choses soient organisées. Il y a plein de gens qui le disent sur les réseaux. Donc en fait, faire campagne sur ce sujet-là est pas forcément une idée qui sera très porteuse, on va dire, parce que globalement, tout le monde est mis à peu près dans le même sac.
2: Allez, les informés, je vous propose qu'on parte désormais aux États-Unis, où Donald Trump vient tout juste de rentrer après un voyage de deux jours, voyage officiel de deux jours en Chine. Un déplacement au bilan, je le disais, bien maigre hein, sur le plan économique et commercial, mais aussi d'un point de vue diplomatique, même si évidemment, le président américain affirme l'inverse. Écoutez.
6: La victoire est totale en Iran, sauf pour les gens comme vous qui ne racontent pas la vérité. Je pense que c'est une sorte de trahison ce que vous racontez. Vous, le New York Times et CNN, vous êtes les pires. Vos chefs vous disent quoi écrire et vous suivez les ordres. Vous devriez avoir honte. Je pense que c'est un acte de trahison.
2: Voilà, vous venez de l'entendre, le président américain Donald Trump qui cible hein, frontalement des médias de son pays, CNN et le New York Times, parce qu'ils ont écrit que l'arsenal militaire iranien n'avait pas été détruit comme lui, Donald Trump, l'affirme. Bonjour Romuald Sciorra.
7: Bonjour.
2: Merci d'être avec nous. Vous êtes essayiste, directeur de l'Observatoire politique et géostratégique des États-Unis de l'IRIS. On a entendu brièvement Donald Trump dans l'avion hein, à l'instant à bord d'Air Force One, le voyage retour de Chine. Mais pas de conf de presse commune avec le président chinois comme ça se fait habituellement. Pas de déclaration non plus avant de monter à bord de son avion. C'est quand même très rare. Ça signifie quoi de la part de Donald Trump qui a passé un mauvais séjour en Chine ?
7: Écoutez, oui, effectivement, c'est assez rare de la part du président, mais je n'avais pas vu cette déclaration, je reviens juste sur ce qui vient d'être dit. C'est quand même hallucinant, extrêmement grave. Le président accuse frontalement, comme vous l'avez dit, de trahison des journalistes. Ce sont quand même des propos très très sévères et très graves venant de la part du président des États-Unis qui, une fois encore, nous montre à quel point aujourd'hui la presse ici est sous pression. Maintenant, pour répondre à votre question, écoutez, le séjour s'est très bien passé. Trump a été reçu comme il s'y attendait, avec tous les honneurs dû à son rang.
2: Il s'est bien passé sur la forme.
7: Voyons les choses.
2: Sur la forme, il s'est
7: voilà,
2: bien passé.
7: Sur la forme, ça s'est passé effectivement très bien. Mais voyons les choses telles qu'elles sont. Et ça, le président américain ne l'a peut-être pas intellectualisé, mais il l'a ressenti. Il s'agit d'une visite historique, non pas de par ce qu'elle aura apporté, économiquement parlant, aux États-Unis, mais tout simplement parce que c'est la première fois qu'un chef d'État américain visite la Chine en position de fragilité. Aujourd'hui, voyons les choses telles qu'elles sont. L'Amérique n'a jamais été autant isolée, hein, que ce soit en Afrique avec la fin des aides au développement qui ont ouvert en grand les portes du continent noir à la Russie et à la Chine, que ce soit du côté même des alliés de l'OTAN. Hein. Les Européens, aujourd'hui, regardent eux aussi du côté de l'Asie. Le Canada, le pays frère, lui, regarde du côté de l'Europe et aussi de l'Asie. Bref, dans ce monde aujourd'hui désorienté, déboussolé, avec cette guerre en Iran qui n'en finit pas, ces pays du Golfe qui, eux aussi, commence à se poser des questions sur la fiabilité de l'allié américain, la Chine fait figure de pôle de stabilité. Et donc, c'est un président américain fébrile sur la scène nationale américaine, mais internationale, qui s'est retrouvé face à un président chinois, martial, impérial, si je puis dire, pôle de stabilité dans ce monde un petit peu désorienté. Donc, rien que pour cela, voyage restera dans les annales.
2: Romuald Sciorra, vous restez avec nous.
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0: au juste.
1: 4h30, le flash Lucie Loconi. L'extension de la trêve offre un répit essentiel à nos citoyens. La réaction de la délégation libanaise après la session de pourparlers à Washington entre Israël et le Liban, qui tombe d'accord sur une prolongation du cessez-le-feu de 45 jours, même si de nouvelles frappes israéliennes ont visé le sud du Liban hier. Le premier ministre libanais fustige le mouvement pro-iranien du Hezbollah pour avoir entraîné son pays dans une nouvelle guerre. Les États-Unis annoncent un nouveau cycle de discussion début juin. La Chine s'est bien engagée à acheter 200 avions au constructeur aéronautique Boeing. Le groupe le confirme. L'annonce avait été faite un peu plus tôt par le président américain qui a passé 2 jours en Chine. La dernière commande des autorités chinoises à Boeing remonte à 2017, lorsque Donald Trump s'était rendu à Pékin lors de son premier mandat. Le président chinois Xi Jinping se rendra aux États-Unis cet automne sur invitation de son homologue américain. Déjà visé par 3 enquêtes en France et en Belgique, le chanteur Patrick Bruel est désormais accusé de viol par l'animatrice Flavie Flamand. Hier, elle a dévoilé sur Instagram avoir porté plainte pour des faits qui se seraient déroulés alors qu'elle était adolescente. Patrick Bruel conteste. Un jeune homme de 17 ans grièvement blessé après avoir été poignardé hier après-midi près de la gare de Val-de-Reuil dans l'Eure. Les agresseurs ont pris la fuite. Le pronostic vital de l'adolescent est engagé. Une enquête pour tentative de meurtre a été ouverte. Au Sénégal, un Français d'une 30aine d'années est emprisonné depuis février, arrêté à Dakar lors d'une vague de répression visant les personnes LGBT+. Il est poursuivi notamment pour actes contre nature. Cette affaire intervient alors que le Sénégal vient de durcir sa loi autour des relations homosexuelles qui sont désormais passibles de 10 ans de prison dans le pays. Une filiale du groupe Pierre et Vacances Center Parcs, victime d'une cyberattaque, les données liées à plus d'1,5 million de réservations sont concernées. Le groupe a été informé de cette fuite de données jeudi dernier. Une plainte a été déposée. En football, entrée à la 90e minute face à Rodez. Le gardien de Saint-Etienne a permis aux Verts de l'emporter face à Rodez au tir au but. Hier soir, Brice Maubleu a arrêté 4 tentatives de Rodez au stade Geoffroy Guichard. Les Stéphanois sont donc qualifiés pour les barrages d'accession à la Ligue 1. Et puis 3 ans après avoir failli disparaître, le FC Sochaux-Montbéliard a décroché son ticket pour la Ligue 2 hier soir grâce à un match nul contre le Puy. À moins d'un mois du mondial de foot, le milieu de terrain franco-marocain Ayoub Bouadi choisit de jouer avec l'équipe du Maroc plutôt que la France. Sa nationalité sportive va donc vers les Lions de l'Atlas. Hier, la Fédération marocaine de football a annoncé que le joueur de Lille était qualifié pour endosser le maillot du Maroc.
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3: Les informés ce soir sur France Info avec Aurore Malval. Merci d'être avec nous, grand reporter au service politique de Marianne. Anthony Bélanger, merci d'être là, éditorialiste à France Télévisions, spécialiste des questions internationales. Et Véronique Reissoult, présidente de Backbone Consulting et maître de conférences à Sciences Po. Et Romuald Sciorra, vous êtes toujours connecté avec nous. Essayiste, directeur de l'Observatoire politique et géostratégique des États-Unis de l'IRIS. On parlait à l'instant de Donald Trump et de cette déclaration à bord de son avion présidentiel à bord d'Air Force One, où il cible directement les journalistes. Alors, pas n'importe quel journaliste, hein, il cible pas les journalistes de Fox News, mais bien ceux de CNN et du New York Times. C'est quoi l'objectif? Est-ce que c'est pas aussi d'allumer un contre-feu pour faire oublier finalement que ce voyage est un petit peu un échec sur le fond?
4: Oui, bien évidemment, comme vous l'avez dit, il y a ici une volonté d'allumer un contre-feu. Ce voyage est, sur le fond, un échec. Bon, les États-Unis reviennent avec quelques contrats, mais rien non plus de mirobolant. Et puis, surtout, Donald Trump s'est retrouvé face à un dit qui a été très clair quant à Taïwan. On peut dire que le président chinois a quasiment dicté, donné ses ordres au président américain. Hein. Il a été très très clair. C'est sur la question taïwanaise qu'il pourrait y avoir un potentiel conflit meurtrier entre les États-Unis et la Chine. Et d'ailleurs, interrogé dans Air Force One sur Taïwan, le président américain a dit qu'il ne développerait pas et qu'il ne ferait pas de commentaires sur ce sujet. Sans parler que le président américain, qui est aujourd'hui embourbé dans le guépier iranien, hein, où il s'est piégé lui-même, a besoin visiblement que la Chine mette quelques pressions sur Téhéran pour que le régime des Mollahs accède aux demandes de Donald Trump, c'est-à-dire accepte quelques compromis afin que Trump puisse avoir non pas un deal définitif, mais un bout de papier, une feuille de route qu'il pourra montrer aux Américains pour essayer de se sortir un tant soit peu la tête haute de ce conflit.
3: Romuald Sieur, à vous rester avec nous, bien sûr. Anthony Bélanger, une question pour vous. Il a servi à quoi, selon vous, ce voyage, finalement ?
5: C'est terrible, parce qu'il n'a pas servi à grand-chose. En fait, Donald Trump est parti avec des expectatives, on va dire, de court terme. Il voulait à la fois que la Chine puisse intervenir pour l'aider, éventuellement, mais sans le dire, hein, en Iran, parce que c'est vrai que la Chine a quelques cartes à faire valoir sur le régime iranien. Il voulait aussi que la Chine recommence à acheter du soja et des avions aux États-Unis. C'était rétablir un peu l'air. Les relations commerciales au-delà des taux des droits de douane qu'il avait imposés à la Chine en arrivant au pouvoir, rappelez-vous, 145%, puis finalement c'est tombé à 11%, c'était moins que les Européens. C'est dire à quel point la Chine a les moyens de s'opposer à ce type de rodomontade américaine. Il voulait aussi, d'une certaine manière, faire mieux que tous ses prédécesseurs. D'ailleurs, on l'a vu, il y a, vous savez ce qu'on appelait, il y a un micro qui a capté une conversation de Donald Trump au milieu de cette nouvelle cité interdite chinoise où sont rassemblés l'ensemble des gouvernements et des princes rouges et de tous ceux qui gouvernent la Chine. Il s'est tourné vers le président Xi Jinping en lui demandant « Est-ce que vous avez déjà invité d'autres chefs d'État ou de premiers ministres à cet endroit ?» Et Xi Jinping lui a répondu « Rarement, Poutine tout de même est venu là, histoire de bien lui rappeler. »
3: D'ailleurs, il va voir le président chinois, Vladimir Poutine, la semaine prochaine.
5: La semaine prochaine, le 20 janvier, le 20 mai. Oui, tout à fait.
3: Le fait qu'il le dise d'ailleurs, Anthony Bélanger, le président chinois, qui va voir son homologue russe la semaine prochaine, alors que Donald Trump n'a pas encore quitté le sol chinois, ça aussi, c'est un pied de nez au président américain.
5: En fait, il y a plein d'humiliations, mais je vais vous en donner une. Une humiliation qui est très claire et qu'on peut compter. Le président Donald Trump est reparti avec un contrat de 200 avions Boeing. Bon, après, vous dites, a priori, vous dites, c'est considérable.
3: Le marché, 600,
5: le marché 600. En attendait 500 à 600.
3: 500 à 600.
5: L'action Boeing, à l'annonce, a perdu 5 à 6% le premier jour en bourse. Bon, ok. Mais je vais vous dire à quel point, en fait, la Chine sait compter. Parce que le 29 avril, la Chine, ou plutôt une compagnie aérienne chinoise, a signé pour 102 Airbus Neo avec l'Europe. Et puis, un mois plus tôt, en mars, la Chine, toujours elle, une autre compagnie aérienne, a signé pour 101 Airbus Neo. En tout, vous comptez, ça fait 101 plus 102, ça fait 203. Et donc, Donald Trump a fait tout le chemin à Pékin pour partir avec moins d'avions que l'Europe n'avait conclu quelques semaines auparavant, sans envoyer Emmanuel Macron, ni même Frédéric Merz. Ce que j'essaye de dire par là, c'est qu'en Chine, rien n'est jamais laissé au hasard, ni le nombre d'avions avec lequel repart sous le bras Donald Trump. Le tout étant effectivement presque une aumône donné à quelqu'un qui venait réclamer un peu d'argent, monsieur le directeur, un peu une augmentation, s'il vous plaît. C'était pitoyable. Je rappelle que c'est d'autant plus pitoyable que les visites entre les États-Unis et la Chine sont des moments historiques. Il y a eu celle de 1972 entre Nixon et Mao. À l'époque, ça avait été une grande le moment où la Chine s'était ouverte sur le monde et le moment où cette alliance bizarre, un peu de la carpe et du lapin, mais enfin tout de même, avait cimenté les années 70 et où la Chine avait rejoint le concert des nations. Elle était entrée à l'ONU à l'époque. Et puis vous avez en 97 la visite de Hu Jintao, je crois, aux États-Unis, qui était venu pour conclure le retour de la Chine dans le commerce international et l'entrée de la Chine dans ce qui allait être la grande période de son décollage économique.
3: Et Anthony, on a appris que le président chinois allait se rendre à l'automne prochain aux États-Unis.
5: Oui,
3: ça a été annoncé là il y a quelques heures.
5: C'est ce que Donald Trump a dit. Il a dit de toute façon, vous inquiétez pas, on va au moins se voir quatre fois pendant l'année. Il sera temps de conclure.
3: Donc
5: chose.
3: Ça ne veut pas dire que c'est vrai, si c'est Donald Trump qui le
5: oui,
3: dit, c'est ce que vous
5: dites. Pas dire que c'est vrai. Ce qui est sûr, c'est qu'effectivement, Xi Jinping se rendra aux États-Unis. Il rendra l'appareil.
3: Aurore Malval, un mot aussi sur l'Iran, parce que évidemment, Donald Trump est venu, on imagine, avec le président chinois, parler de l'Iran. On a appris que les navires chinois étaient autorisés, à nouveau, en tout cas au moins pour certains, à circuler dans le détroit d'Ormuz. Oui. Est-ce que ça, c'est un effet lié à direct lié à la visite de Donald Trump en Chine ?
6: Alors, si j'ai bien compris, ils sont autorisés en plus depuis la veille. Donc, c'est-à-dire, ça a été aussi un petit
3: juste avant qu'il arrive.
6: Juste avant qu'il arrive, où l'Iran, peut-être, s'est dit, on ne va pas servir de potentielle monnaie d'échange entre justement le président américain et le président chinois, et de ne pas risquer d'être pris finalement au milieu de ces tractations. Et d'ailleurs, on voit bien là peut-être aussi l'habileté et la différence, en fait, ce que vous disiez d'ailleurs, Anthony, sur le côté, le temps des Américains n'est pas le temps des Chinois, et c'est encore plus visible dans absolument tous les aspects de cette visite, que ce soit la façon dont est donné le compte-rendu de cette visite. Donald Trump parle comme ça dans son avion en voulant jeter quelques phrases à l'emporte-pièce pour se dire satisfait ou pas satisfait, alors que c'est totalement différent la façon d'envisager le temps en Chine, et ce moment-là le prouve une nouvelle fois.
3: Véronique, on en parle, j'imagine, de cette visite de Donald Trump sur les réseaux, oui. J'imagine au niveau français, mais peut-être aussi au niveau américain, et la base MAGA de Donald Trump.
7: Surtout au niveau américain, parce qu'en France, il y avait quelques messages, mais c'était pas si important que ça. Ce qui est intéressant, c'est qu'on voit bien que c'est un sujet de forme, et c'est la forme qu'ils ont commentée, ils ne sont pas tellement rentrés sur le fond. Évidemment, il y a Fox News qui a relayé une vidéo où Trump explique que les relations entre les États-Unis et la Chine n'ont jamais été aussi bonnes, et toute la base MAGA a relayé et rappelé combien Barack Obama n'avait pas été aussi bien reçu que Donald Trump par les Chinois. La réponse des démocrates en face était, rappelons-nous, de Nixon. Enfin bref, une petite battle sur la forme. Mais ce qui était intéressant, c'est qu'in fine, ce qu'ils ont le plus commenté était Elon Musk. Sa présence, le fait
3: que Donald Trump est venu avec un certain nombre de patrons américains.
7: Et en particulier, la base MAGA ne critique pas trop Trump sur ce sujet-là. En revanche, a critiqué énormément Elon Musk en disant que déjà sa présence, il est là pour ses propres intérêts. Et puis l'autre chose, c'est qu'il a l'air un peu désorienté, on dira, à table sur la vidéo. Et donc les uns et les autres disent mais c'est une honte. Il était gênant. On a l'impression qu'il était défoncé. Enfin voilà. Donc c'était des commentaires qui étaient sur la forme, mais pas forcément pour critiquer le système, plutôt Elon Musk que M. Trump.
3: Romuald Sciorra, vous êtes toujours parmi nous. On voudrait vous entendre votre regard sur cette déclaration de Donald Trump qui dit qu'il a obtenu l'aide de la Chine pour ouvrir le détroit d'Hormuz en Iran, mais Pékin, de son côté, ne confirme pas du tout cette information. En tout cas, n'en parle même pas. Il dit ça pourquoi, Donald Trump? Parce qu'il veut aussi rassurer ses électeurs. Les midterms approchent à grands pas, c'est en novembre.
4: Écoutez, vous avez tout à fait résumé la chose. Trump n'a qu'une seule obsession, c'est sa base MAGA, même pas les électeurs républicains dans leur ensemble. Aujourd'hui, il s'est piégé dans cette guerre, qui est quand même, ce n'est pas une défaite, mais c'est loin d'être une victoire. Et il faut qu'il garde un minimum la tête haute. N'oublions pas une chose, c'est que pour la première fois en plus de 10 ans, cette base MAGA, qui jusqu'à présent l'aurait suivi jusqu'en enfer, est en train progressivement de se détourner de ce président, qui s'était fait élire en promettant de ne pas entraîner le pays dans une guerre style Irak ou Afghanistan. Donc bref, il faut qu'il présente chaque mouvement comme une pseudo-victoire, et donc ce voyage
3: quitte à raconter n'importe
4: inutile,
3: quoi.
4: Décevant en Chine, exactement.
3: Romuald, quitte à dire que la Chine va aider à rouvrir le détroit alors que c'est pas vrai, quoi.
4: Exactement. Tenter. Néanmoins, il espère, Trump espère que la Chine, et sans aucun doute, la Chine va tenter de faire un petit peu pression sur Téhéran pour que Téhéran accepte quelques compromis pour que Trump puisse s'en sortir la tête haute et que le détroit d'Hormuz soit finalement réouvert. Mais effectivement, visite décevante pour les États-Unis aujourd'hui en Chine, et Trump tente de présenter cela comme un succès et aussi comme une potentielle victoire dans sa lutte contre l'Iran. Montrer aux Américains, à la base MAGA, qu'il n'est pas un président isolé et qu'il a des alliés, même à Pékin.
3: Merci beaucoup, Romuald Sciorra. Merci d'avoir été avec nous ce soir dans les informés de France Info. Essayiste, directeur de l'Observatoire politique et géostratégique des États-Unis de l'IRIS. Merci à vous. Anthony Bélanger, on n'a pas beaucoup parlé de Taïwan. Romuald a dit un mot au tout début en disant que c'était le président chinois qui s'était imposé et qui n'a pas laissé le choix à Donald Trump. Est-ce que vous pouvez nous rappeler aussi les enjeux autour de Taïwan pour le président chinois?
5: Taïwan, le président, la diplomatie chinoise l'a dit et redite avant l'arrivée de Donald Trump, c'était le cœur du cœur des intérêts chinois. Taïwan, c'est la première chose qu'a fait le président Xi Jinping. A fait deux choses assez extraordinaires. Il a rappelé à Trump le fameux piège de Thucydide, mais ça c'est une autre affaire qu'on prendra le temps d'expliquer l'autre fois.
3: Ça va être un peu long à expliquer.
5: mais il a surtout aussi expliqué qu'il n'était pas question pour que les Américains se mêlent trop des affaires de Taïwan. Ça ça pouvait entraîner des conflits, y compris une guerre. C'est ce qu'il a expliqué. Donc il a posé comme un gros pâté au milieu de des négociations l'affaire de Taïwan, histoire d'être sûr que rien de justement d'obtenir une espèce que les États-Unis se taisent sur la question. C'est d'ailleurs ce qu'a fait Donald Trump. Je rappelle, en partant, il a dit « moi j'ai rien à dire sur Taïwan », ce qui est quand même très rare de la part de Donald Trump. L'idée, grosso modo, c'est que les Chinois ont d'abord été très agacés par le fait que les Américains ont vendu 11 milliards de dollars d'armes à Taïwan, c'était il y a quelques semaines, quelques mois, et qu'ils sont en train de préparer un autre paquet de 14 milliards de dollars pour Taïwan. Donc à chaque fois que les Américains s'engagent de cette façon à vendre les armes à Taïwan, vous avez à peu près le même genre de réaction de la part de Pékin.
8: Mais du coup, ça veut dire que les États-Unis ne risquent pas de lâcher Taïwan, en tout cas pas pour le moment.
5: Alors, c'est justement
8: elle est là, la question.
5: Ce qui est fascinant avec la diplomatie chinoise, c'est que tous les coups sont gagnants. C'est-à-dire que si Donald Trump, le simple fait que Donald Trump ait expliqué avant de se rendre à Pékin qu'il allait peut-être évoquer le sujet de Taïwan avec Xi Jinping, ce qui quand même revient à parler du petit chaperon rouge avec le loup, hein. C'est ni plus ni moins ça. Et on se demande, au cours de la conversation, si on va le manger avec des patates ou si on l'a fait bouillir. C'est exactement ça.
8: J'aime beaucoup l'image.
5: Il faut que nos téléspectateurs la gardent en tête, parce que parler de Taïwan avec les Chinois, c'est ça. Ouais. En fait, en disant ça, il a déstabilisé. Les Chinois n'ont même pas eu besoin d'intervenir, ou juste de rappeler d'une manière forte leurs intérêts géopolitiques, parce que ce qui les intéresse, c'est leur étranger proche. Rien qu'en disant ça, Donald Trump, insécuriser l'ensemble de ses alliances. Parce que si on peut discuter de Taïwan avec les Chinois, pourquoi pas des Philippines? Pourquoi pas de l'alliance avec la Corée du Sud? Pourquoi pas Japon? Et c'est exactement ce que ne veulent pas les alliés asiatiques des États-Unis. Donc, de toute façon, quoi qu'il arrive, avant même d'arriver à Pékin, il avait déjà perdu la partie sur Taïwan.
8: Allez, les informés, je vous propose qu'on revienne en France. Troisième thème de notre émission sur le front de l'antivirus et cette opération de communication de la part du gouvernement pour rassurer les Français face au virus, avec en première ligne Stéphanie Rist, la ministre de la Santé, qui a fait d'ailleurs son grand baptême du feu. Le grand public l'a découvert à l'occasion d'une conférence de presse très attendue sur l'évolution du virus. C'était mardi soir et elle était bien accompagnée. Écoutez.
9: Cette conférence de presse a un objectif simple: vous présenter l'état de la science sur l'antivirus, les principaux éléments chronologiques et un point de situation sur nos ressortissants et les cas contacts. Sont présents à mes côtés, et je veux les en remercier, Yazdan Yazdanpana, Madame Caroline Semaille, Monsieur Xavier Lescure, Monsieur Antoine Flao et Monsieur Olivier Schwartz.
8: Véronique Ressoult, est-ce que vous êtes spécialiste en communication de crise? Est-ce que ça a rassuré les Français d'avoir une ministre de la Santé qui s'entoure de scientifiques, de spécialistes qui justement peuvent tenter de rassurer les Français par rapport à ce virus?
7: Oui.
8: Ça a fonctionné? Oui,
7: très bien fonctionné. Oui. Pourquoi très bien fonctionné? Parce que on a fait un sondage pour le Figaro pour demander aux Français s'ils étaient inquiets. 54% des Français disaient ne pas être fondamentalement inquiets, alors qu'au moment du Covid en 2020, on avait 52% des Français qui étaient très inquiets. Vous avez 72% des Français aussi qui font confiance au gouvernement pour traiter ce sujet. Et quand on regarde pourquoi, en gros, c'est la transparence et la communication qui a été appréciée en se disant que cette transparence était le garant d'une compréhension de la situation.
8: Véronique, avec un vrai changement de méthode,
7: un
8: on se rappelle par rapport au Covid,
7: ouais.
8: Une forme de gros retard à l'allumage, et là, c'était pas du tout le cas.
7: C'était pas du tout le cas, et il faut, depuis tout à l'heure, on a parlé de plein de sujets qui font parler les gens sur les réseaux, mais imaginez que ce sujet-là, dans le monde, était un sujet vraiment important, parce que sur les 7 derniers jours, vous aviez plus de 10 millions de messages. Et en France, 1 million. Mais tout a chuté depuis hier. On en parle moins. Et globalement, il y a eu deux faits très marquants. Le premier, c'est que cette transparence a été appréciée, qu'il y avait énormément de messages plutôt raisonnables en disant il ne faut pas paniquer. Oui, c'est grave. Oui, c'est important. Mais il ne faut pas paniquer. Et puis, vous avez eu le retour des complotistes, évidemment, sur les réseaux sociaux. Et ce qui était très intéressant, vous aviez quatre grandes catégories de complots, on va dire les armes biologiques, les complots vaccinaux, les remèdes miracles censurés et la manipulation électorale, mais il y avait énormément de gens qui disaient il faut rester calme, il faut faire attention, et ces théories n'ont pas du tout eu d'ampleur. C'est-à-dire qu'elles ont été là, elles ont été relayées entre personnes qui partagent déjà ces opinions, mais globalement, une forte méfiance sur les fausses informations qui circulaient et une envie de transparence et de lucidité. Donc globalement, une méthode qui a plutôt bien fonctionné.
8: Or, Malval, vous qui connaissez les coulisses du pouvoir par cœur, les arcanes du pouvoir, voilà. Comme on dit, comment le gouvernement s'est organisé pour monter cette stratégie-là? On a vu que, on en parlait à l'instant, c'est une stratégie, une méthode différente de celle appliquée au moment du Covid. Et puis, pourquoi le Premier ministre n'est pas intervenu en première ligne? On l'a très peu vu. Il y a eu des réunions autour de lui à Matignon, mais c'est Stéphanie Rist, la ministre de la Santé, qui est montée au créneau.
6: Alors, effectivement, je dirais que c'est presque une spécialité de Sébastien Lecornu de ne pas monter au premier plan, quel que soit finalement le domaine qu'il a à traiter. Il laisse ses ministres, les ministres qui sont chargés des différentes affaires, il ne vient, lui, parfois que derrière lorsque la situation s'aggrave. C'était le cas d'ailleurs pour la question de la crise des carburants. Enfin, je pourrais vous citer une dizaine d'exemples. La crise des agriculteurs, etc. Donc, il y a ce côté, alors, qui a été renforcé, je pense, en tout cas, c'est mon analyse, peut-être par la qualité, enfin, je dirais, médicale de Stéphanie Rist, le fait que ce soit justement un dossier très précis. Ça avait d'ailleurs été le cas, bien sûr, que le gouvernement a appris des échecs du Covid, mais néanmoins, pendant la période Covid, il y avait aussi des spécialistes. On avait un ministre de la Santé, ensuite Olivier Véran, qui était lui-même médecin, donc qui parlait. Mais c'est vrai que là, ça n'a rien à voir. Ça n'a rien à voir pour plusieurs raisons. Déjà, je rappelle, au début du Covid, il y avait le Covid qui tuait des gens en Italie. Le Covid n'était pas encore arrivé sur le territoire français, qu'il y avait des clusters. Les morgues tournaient à plein régime. Et finalement, on avait quelque chose un petit peu en France de l'ordre du nuage de Tchernobyl en 86, où finalement, ça ne viendrait pas chez nous ou pas comme ça. Même, je dirais, la désorganisation totale allait jusqu'à l'OMS, l'Organisation Mondiale de la Santé, qui avait affirmé de façon extrêmement catégorique dès le début de l'épidémie que le virus n'était pas aéroporté. Alors, tout dépend ce qu'on entend par là, mais je veux dire, c'est ces questions de mode de transmission. Ici, on a eu, pour le gouvernement, tout l'inverse. C'est-à-dire que même s'il y avait un certain nombre d'indices qui laissaient penser effectivement que ce virus était le même que celui des clusters qui avaient déjà été observés dans les Andes, etc., le gouvernement était extrêmement prudent pour justement ne pas refaire les mêmes erreurs, laisser entendre qu'il pouvait y avoir eu un risque de mutation et donc un risque de transmission différente, plus grave, etc., en donnant vraiment toutes les informations. Il se trouve qu'il y a quelques heures, on a appris que c'était bien le même virus, donc il n'y avait pas de variant de souche, donc la situation était plutôt sous contrôle.
8: Et Aurore, on a appris aussi que les fameux 26 cas contacts français avaient été testés négatifs, et la cinquantaine aussi de cas contacts aux Pays-Bas négatifs également. Une question encore pour vous, Aurore Malval, est-ce que le président de la République, on en a peu parlé d'Emmanuel Macron, mais est-ce qu'il a raison de dire, et il l'a dit d'ailleurs après cette conférence de presse de la ministre de la Santé mardi soir dernier, que l'épidémie est sous contrôle, ce sont ses termes?
6: Bah écoutez, pour l'instant, d'après les données qui sont en notre possession, l'épidémie est sous contrôle. Si, justement, et comme il s'agit bien, on peut employer l'indicatif, vu les informations qu'on nous a données, il s'agit bien du même, de la même souche de virus et non pas un variant, il y a des chances que, enfin, il y a énormément de chances, je dirais, pas 100% n'est jamais sûr, mais que l'épidémie, là, s'éteigne d'elle-même et qu'on ne soit pas face à une résurgence ou une perte de contrôle de ces contaminations.
8: Anthony, vous vouliez dire un mot, sachant que le traumatisme du Covid est dans toutes les têtes, dans tous les esprits.
5: On a oublié deux, trois choses sur le Covid. Tout commence par un énorme mensonge de la Chine, qui de toute façon ment toujours. Mais là, en l'occurrence, la Chine a menti et a retenu de l'information. Et a pollué l'OMS, qui est une organisation qui rassemble les données de tous les pays volontaires qui veulent bien les lui donner, mais qui ensuite, après, a les moyens de
8: rétablir. L'OMS qui s'est vu quand même couper ses vivres, en tout cas une partie, par Donald Trump.
5: Par Donald Trump, qui l'a quitté comme l'Argentine. Ça tombe, c'est ballot, c'est les deux pays qui ont en ce moment plus de problèmes que nous avec cet antivirus. Juste, ça avait démarré par les mensonges éhontés de la Chine, qui avait été jusqu'à mettre en prison, en résidence surveillée, le scientifique qui avait donné le séquençage du génome du Covid au monde entier, en le mettant sur une banque de données consultable par les scientifiques du monde entier. Paf, il a été mis en prison. La Chine avait menti comme une arracheuse de dents. Elle avait pollué l'OMS, qui à l'époque s'était effectivement ridiculisé, non pas volontairement, mais justement parce qu'elle était à l'écoute de ce qu'elle croyait être une information logique, normale et volontaire et censée de la Chine. Aujourd'hui, et puis par ailleurs, il ne faut pas oublier que la Covid-19 était un virus inconnu. Oui. On ne savait rien de lui.
8: L'antivirus, on le connaît.
5: Voilà, là, celui-là,
8: notamment
5: on connaît.
8: La souche des Andes.
5: La souche des Andes, qu'on avait déjà observé. On connaît ce virus depuis au moins 30 ans. Deuxièmement, il ne s'agit pas de la Chine cette fois-ci, mais l'Argentine. Alors, l'Argentine a quitté l'OMS, mais enfin, tout de même, il y a des scientifiques sur place, et c'est une démocratie qui ont permis de lancer les enquêtes et de passer de l'information utile à l'OMS. Troisièmement, l'OMS a retenu la leçon, et du coup, on a vu le docteur Tedros se rendre immédiatement sur place et faire preuve de présence pour montrer que l'OMS était présente non seulement par ses équipes, par ses conseils, par son expérience, et aussi par son savoir-faire. Et il faut le souligner, l'OMS est un organisme extrêmement important et d'une incroyable réussite pour toute l'humanité. Et puis enfin, vous avez effectivement les gouvernements qui, dans des conditions comme ça, ont retenu aussi la leçon du Covid. Je trouve que, pour le coup, la France s'en est très bien tirée, ouais. Même si je dois souligner une chose très particulière, c'est que pour avoir regardé l'ensemble de la presse européenne, nous seuls, les seuls, à avoir réagi aussi d'une manière aussi urticante, aussi immédiatement, avec des conférences de presse quotidiennes.
8: Mais Anthony, nous sommes aussi les seuls à avoir décidé de confiner, ou en tout cas parmi les seuls à avoir décidé tout de suite de confiner à l'hôpital nos cas contacts.
5: Que ce pays a été très traumatisé. Alors, les deux autres pays qui ont alimenté la conversation autour de cet antivirus, c'est bien sûr l'Espagne, à cause de la situation particulière des Canaries, et bien sûr les Pays-Bas, où doit arriver le bateau qui est à l'origine de toute cette épidémie.
8: Véronique, vous vouliez ajouter un mot ?
7: Juste vous dire qu'on parlait de communication de crise. Dans une communication de crise, il faut pas mentir. Et donc, comme vous l'avez expliqué la dernière fois, on est parti d'un mensonge.
5: Voilà.
7: L'OMS, à l'époque, avait une mauvaise image parce qu'ils avaient relayé des mensonges. Et donc là, sans être des anges, ils ont quand même réussi à faire en sorte que tout le monde ait confiance en eux. Il y a quand même 56% des Français qui disent « Ben oui, l'OMS, cette fois-ci, c'est très bien, on a confiance. » Et globalement, quand vous avez une situation difficile, il vaut mieux dire la vérité, y compris dire que vous ne savez pas tout. Et d'ailleurs, je vous rappelle qu'Édouard Philippe avait dit ça à l'Assemblée nationale et ses scores de popularité s'en étaient ressentis plutôt en positif, puisque globalement, avouez que vous êtes conscient, convaincu que c'est important et mettre toute votre attention, mais d'avouer que par moment, vous n'avez pas forcément les solutions et que vous préférez faire trop parce que vous ne savez pas, et bien finalement, ça rassure l'opinion.
8: Alors, Malval, le mot de la fin peut-être ?
6: Oui, effectivement, je dirais qu'on a aussi de la chance et pourquoi ça se passe bien, c'est aussi dû aux caractéristiques de ce virus qui, effectivement, semble beaucoup plus létal que le Covid, mais beaucoup moins contagieux. S'il y avait eu une explosion, effectivement, si ce virus était plus contagieux et qu'il y avait eu ce risque de faire des clusters, la différence, en fait, de traitement, justement, et d'isolement, de quarantaine, de tous les ressortissants de ce paquebot, pourrait créer des problèmes. C'est-à-dire qu'une des craintes particulières de l'Europe était que cette souche des Andes, qui était jusqu'à présent circonscrite en Amérique du Sud, en Argentine, contamine d'autres pays. Donc c'est vrai que là, je dirais, le virus nous aide, entre guillemets. Ça ne veut pas dire que demain, il ne peut pas y avoir une autre pandémie qui mettra nos systèmes de santé et notre communication politique à l'épreuve et d'une façon encore plus dramatique.
8: Un grand merci à vous trois. Merci les informés. Anthony Bélanger, éditorialiste à France Télévisions, spécialiste des questions internationales. Véronique Reissoult, présidente de Backbone Consulting, maître de conférences en communication de crise à Sciences Po. Et Aurore Malval, grand reporter au service politique de Marianne. La une de Marianne, Aurore ?
6: Cette semaine, en lien avec le Festival de Cannes, on en a marre des fils d'eux. C'est une enquête sur comment les Nepo Babies, comme on les appelle aux États-Unis, règnent sur le cinéma français aussi.
8: Merci Aurore. Les informés reviennent lundi matin, 9h. Et moi, je vous retrouve très vite sur France Info. Bonne soirée et bon week-end.
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1: Il est 5h, le flash, Lucie Loconi. Cette commande marque le retour de Boeing en Chine. L'avionneur américain confirme que Pékin s'est bien engagé à lui acheter 200 avions commerciaux. Un événement commercial historique pour le constructeur américain après le déplacement du président des États-Unis à Pékin. La dernière très grosse opération de ce type en Chine date de presque 10 ans. Elle portait à ce moment-là sur 300 avions pour une valeur de 37 milliards de dollars. Israël et le Liban donnent leur accord pour prolonger le cessez-le-feu d'un mois et demi. Il devait prendre fin dimanche. Extension de la trêve décidée lors de pourparlers entre les deux pays aux États-Unis. Agressé hier au couteau à Rennes par plusieurs individus, un homme de 28 ans est entre la vie et la mort. Trois personnes ont été interpellées après les faits. Une enquête est ouverte pour une tentative d'homicide aggravé. Impossible d'affirmer que cette rixe soit rattachée à un règlement de compte sur fond de narcotrafic, estime à ce stade le parquet de Rennes. La passagère française du bateau de croisière Ondius, positive à l'antivirus des Andes, n'est probablement pas atteinte par un nouveau variant, dit la ministre de la Santé, après le séquençage de la souche de l'antivirus détectée chez cette femme. Touchée par une coupure massive d'électricité liée notamment à une panne, l'ensemble de Cuba est désormais reconnecté au réseau électrique. La compagnie nationale d'électricité l'a annoncé hier. L'île est confrontée à une grave crise énergétique depuis mi-2024, aggravé par le blocus pétrolier imposé par Washington. En Ouganda, le ministère de la Santé confirme la présence dans le pays d'une épidémie d'Ebola. Un habitant en est mort après s'être rendu dans le pays voisin, la République démocratique du Congo, où près de 250 cas ont été signalés. Cette fièvre hémorragique hautement contagieuse a fait 15 000 morts en Afrique au cours des 50 dernières années. Au bout du suspense, les footballeurs de Saint-Etienne ont éliminé Rodez au tir au but en pré-barrage de Ligue 2. Les Verts peuvent continuer à espérer un retour en Ligue 1. Ils joueront le barrage d'accession les 21 et 24 mai contre le 16e de la Ligue 1. Le tennisman norvégien Casper Ruud, qualifié pour la finale du Masters 1000 de tennis de Rome. Son adversaire n'est pas encore connu. L'autre demi-finale opposant Yannick Sinner et Daniil Medvedev a été interrompue par la pluie. Le match reprendra aujourd'hui. Et puis malgré les polémiques autour de la présence d'Israël et du boycott de 5 pays, la finale du concours de l'Eurovision se tiendra bien ce soir à Vienne en Autriche. La chanteuse Monroe représente la France à seulement 17 ans. Elle passera en 15e position, mais cette année, la favorite, c'est la Finlande.
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3: Qu'allons-nous retenir de ce sommet, de cette visite d'État de 2 jours du président des États-Unis Donald Trump à Pékin? Il a rencontré à plusieurs reprises donc son homologue Xi Jinping et le président américain a donc quitté la Chine ce matin. Alors, vu des États-Unis, le résultat de cette visite semble plutôt mitigé. Les deux dirigeants ont bien sûr affiché leur amitié, mais ils ont fait peu de progrès sur les sujets les plus sensibles. Donald Trump a dressé le bilan de sa visite devant la presse, Franck Madvon.
4: Oui, une visite fantastique, historique, selon le président américain. Il se félicite de l'accueil qui lui a été réservé en Chine. Pour les caméras, aucun doute, le voyage a été parfaitement chorégraphié, mais Donald Trump ne rentre pas à Washington avec une kyrielle de contrats dans ses valises. Il a annoncé quelques engagements de la Chine, par exemple pour la commande de 200 appareils à Boeing, alors que la patronne de Boeing était du voyage, ou encore la promesse de Pékin d'acheter massivement du soja et des produits agricoles aux fermiers américains, mais les communiqués officiels n'ont pas encore été publiés et certains sujets n'ont pas du tout été abordés, notamment celui-ci.
5: On n'a pas parlé des droits de douane. Ils payent des droits de douane, des droits importants. Avant mon arrivée, c'était le contraire. Mais on n'a pas discuté des droits de douane.
4: Voilà, donc un sujet majeur laissé de côté par les deux dirigeants. Donald Trump n'a pas non plus mentionné les terres rares produites massivement, vous le savez, en Chine et dont les États-Unis sont en partie dépendants. Le président américain veut surtout retenir l'ouverture du marché chinois, d'après lui, aux entreprises de son pays. Il assure notamment que la Chine se montre intéressée par l'achat de pétrole américain.
3: Bon, évidemment, la situation internationale a été au cœur des discussions. Il y a évidemment de nombreuses crises en ce moment.
4: à commencer par l'Iran. L'Iran, un allié de la Chine, il lui fournit du pétrole. D'après Donald Trump, le président Xi Jinping souhaite bien sûr la réouverture du détroit d'Ormuz. Plus d'un tiers de ses importations de pétrole, qu'elles viennent d'Iran ou des pays du Golfe, transitent par ce point de passage. Il serait prêt à apporter son aide, mais ne prend aucun engagement. Pas question de froisser son allié iranien. Xi Jinping aurait toutefois déclaré qu'il ne fournirait pas d'armes à l'Iran. Un sujet a été au cœur du sommet par ailleurs, Taïwan. Le président chinois a mis en garde sur le risque d'un conflit entre les deux puissances si cette question était mal gérée. Donald Trump reste extrêmement prudent sur le sujet.
5: Le président Xi et moi-même avons beaucoup parlé de Taïwan. Sur Taïwan, il ne veut pas voir une guerre pour l'indépendance parce que ce serait une confrontation très dure. Je n'ai pas fait de commentaire. Je l'ai écouté, j'ai beaucoup de respect pour lui.
4: Donald Trump ajoute « Je n'ai pris aucun engagement dans un sens ou dans l'autre sur Taïwan ». Son secrétaire d'État Marco Rubio a indiqué que la position des États-Unis n'avait pas changé sur Taïwan. Soutien à l'île, mais pas de reconnaissance de son indépendance ou de remise en question des ambitions de la Chine à Taïwan. Donald Trump sait que le sujet est sensible. Il a à cœur manifestement d'éviter les tensions avec Xi Jinping, qui doit se rendre à Washington en septembre prochain.
3: Franck Madvon, correspondant permanent de France Info à Washington. Stéphane Corcuff est avec nous. Bonsoir. Vous êtes spécialiste du monde chinois, maître de conférences à Sciences Po Lyon, chercheur au Centre d'études linguistiques de l'Université Lyon 3. Est-ce que l'on peut dire que ces deux jours n'ont pas servi à grand-chose, ou alors il va peut-être falloir attendre, être encore un peu patient pour pouvoir décrypter ce qui s'est réellement dealé peut-être entre les deux hommes?
0: Le sommet s'est tenu, c'est déjà quelque chose en soi extrêmement important. Les deux pays sont en relative tension sur bien des dossiers économiques et stratégiques. La question de Taïwan est importante. Le fait qu'ils se rencontrent et que ce soit bien passé est vraiment important. Maintenant, j'ai entendu beaucoup d'observateurs attendre énormément de ce sommet et craindre énormément sur Taïwan. Je pense que c'était un petit peu exagéré parce qu'il ne fallait pas attendre une grande déclaration américaine sur Taïwan à ce sommet. Et la demande qui a été faite de Xi Jinping peut s'expliquer. Elle était au bon moment, c'était le moment pour le faire. Elle paraît très forte, mais elle n'est pas du tout plus forte que l'ordinaire. C'est le discours chinois habituel, ça n'en a jamais varié. Simplement, là, c'est sous les projecteurs internationaux.
3: Sauf que Donald Trump a donné une interview, hein. Alors je ne sais pas comment il faut interpréter ça, parce qu'en fait c'est vrai que sur le fond ça ne change pas beaucoup la position des Américains, mais il a tout de même dit « je n'ai pas envie que quelqu'un déclare l'indépendance, nous sommes ensuite censés, vous le savez, faire 15 000 kilomètres pour faire la guerre, et nous n'avons pas envie que quelqu'un se dise « proclamons l'indépendance parce que les États-Unis nous soutiennent, je veux que Taïwan fasse baisser la température, je veux que la Chine fasse baisser la température ». Voilà ce qu'a dit Donald Trump sur Fox News.
0: Effectivement, je suis tout à fait au courant, vous faites bien de le citer, et de le citer in extenso. Mais en fait, il y a un intertexte là derrière, et c'est très intéressant. L'équipe de Trump et Trump lui-même sont parfaitement au courant que Taïwan ne risque aucunement de déclarer une indépendance, qui conduirait probablement à une guerre, dans la mesure où Taïwan, qu'on le veuille ou non, et qu'on le réalise ou non, jouit parfaitement de tous les attributs d'un État indépendant qui s'appelle la République de Chine. La Chine le nie, et c'est parce que nous souscrivons à la position chinoise que nous en avons fini par oublier cette réalité. Ça veut dire que la République de Chine à Taïwan, le régime de Taïwan, pourrait à terme, dans des conditions qui ne sont pas du tout réunies, ni politiquement, ni géopolitiquement, ni légalement, changer le nom de son régime pour passer par exemple à un régime de République de Taïwan. Pour l'instant, il n'y a pas d'indépendance à déclarer, et surtout pas par rapport à la Chine qui ne contrôle pas Taïwan. C'est un État

0: Qu'a obtenu, selon vous, la Chine avec cette visite? Parce que la Chine était peut-être en demande d'obtenir des choses en échange, notamment, en tout cas c'était la demande du président américain, d'une aide chinoise pour essayer de sortir de cette guerre en Iran.
1: Elle gagne clairement deux choses qui sont identifiables à l'aune des informations dont moi je dispose. La première, c'est cette déclaration que la propagande de Pékin va très vite utiliser, et quelque part nous en sommes un peu la courroie de transmission en parlant de ce débat, mais c'est bien de le clarifier. Pékin va très vite utiliser cette déclaration pour montrer: vous voyez, les États-Unis changent leur politique, il n'y a rien qui a changé. J'en veux d'ailleurs pour preuve que Marco Rubio, avant même de quitter le sol chinois, a fait une déclaration à la presse américaine dans laquelle il dit: la politique américaine sur Taïwan ne changera pas. Premièrement. Deuxième chose que la Chine a gagnée, c'est d'obtenir, semble-t-il, mais ça reste à confirmer, que la présidence américaine désormais discute avec Pékin des ventes d'armes future à Taïwan. Ça ne veut absolument pas dire qu'elle aura un droit de regard et qu'elle pourra même les annuler. Et je peux vous prédire qu'a priori, enfin, vous prédire, je m'engage un peu, mais je pense que les ventes d'armes non seulement vont continuer, mais elles vont même s'accélérer. C'est à peu près tout ce qu'a gagné la Chine pour l'instant. Il y a un autre sujet sur lequel elle voulait vraiment obtenir quelque chose, c'est la levée des sanctions sur les puces, microprocesseurs et cartes graphiques. Et là, on n'a aucune information. Donc, ce n'est pas vraiment une victoire de la Chine.
0: Ça veut dire que la Chine n'aurait rien obtenu finalement de cette visite d'État des États-Unis, alors qu'elle pouvait paraître quand même un peu en position de force, notamment de par sa position d'allié de l'Iran et d'intermédiaire possible pour essayer de régler le conflit.
1: Mais moi, je ne vois pas la Chine comme en position de force dans le dossier iranien. Elle est coincée avec l'embargo, le co-embargo irano-américain du détroit d'Ormuz. Et c'est pour ça que j'ai jamais pensé que la Chine obtiendrait quelque chose sur Taïwan autre que déclaratif, parce qu'elle a besoin des États-Unis pour débloquer la situation. Donc, je pense que notre logiciel d'analyse est un peu erroné. Elle n'est pas en position de force, et c'était surtout un sommet symbolique. Elle a surtout obtenu cette déclaration, et c'est ça qui importe. Maintenant, il y a trois choses qu'il va falloir regarder pour voir dans la post-production du sommet dans quelle direction vont les choses. La première, c'est: est-ce que Trump va bouger sur ses sanctions concernant les microprocesseurs commandés par Nvidia, notamment les cartes graphiques, mais qui sont faites à Taïwan? Et est-ce qu'il va lever un petit peu les embargos? Ce ne sera pas dans l'immédiat s'il l'élève au détriment de Taïwan. D'ailleurs, ils gagneront plus d'argent. C'est à terme que sur un plan technologique et de part de marché mondiaux, ça va être compliqué. Le deuxième critère, c'est: est-ce que les ventes d'armes américaines vont s'arrêter ou bien se modifier? Et ce n'est pas du tout la direction que ça prend. Le troisième critère qu'il va falloir vérifier et suivre, c'est: est-ce que la Chine, dans les semaines, les mois qui viennent, va refaire des essais militaires? Probablement, il faudrait pour ça des prétexte qu'elle trouverait dans des provocations entre guillemets faites par Taïwan ou les États-Unis, qui elles-mêmes signifieraient que la relation continue. Mais sous le silence de la mer, comme disait Vercors, en fait, les relations bilatérales entre beaucoup de pays européens, dont la France, et les États-Unis avec Taïwan vont bon train et ne font que s'améliorer. Tout n'est pas dit, mais ça va de mieux en mieux.
0: Dernière question, Stéphane Courcuf, mais quand Donald Trump dit avoir reçu des paroles encourageantes de Xi Jinping pour aider à une réouverture du détroit d'Ormuz, ça veut dire que selon vous, ce ne sont que des promesses, que la Chine ne peut pas faire grand-chose, y compris en tordant le bras un petit peu de son allié iranien?
1: Elle ne peut plus faire grand-chose sur la Corée. Je ne suis pas sûr qu'elle puisse faire beaucoup de choses sur l'Iran. Et je pense que je n'ai pas beaucoup plus d'informations sur le sujet. Je vais devoir vous laisser sur un blanc.
0: D'accord. Merci Stéphane Courcuf, spécialiste du monde chinois, maître de conférences à Sciences Po Lyon et chercheur au Centre d'études linguistiques de l'Université Lyon 3.
2: 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Des motocross sur la roue arrière au beau milieu des routes, des bolides qui pétaradent et qui désormais parfois labourent les champs des agriculteurs. Comment venir à bout des rodéos urbains et même ruraux donc. Le gouvernement veut faire voter une loi

0: examiné dès lundi au Sénat qui alourdit les sanctions, sauf que ces rodéos sont déjà interdits, mais ça ne change pas grand-chose. Marc Bertrand, vous êtes allé à Laigneville dans l'Oise, près de Creil, où le maire en appelle à l'État.
1: Christophe Dietrich prend sa fille par la main sur le passage piéton devant l'hôtel de ville.
2: Lou, tu viens ?
1: Le maire montre la longue ligne droite qui traverse le bourg.
2: C'est ici qu'il passe. Et après, souvent, après, ils se retrouvent au stade pour faire carrément des runs. Mais ils n'oublient pas de passer par ici.
1: Devant la mairie ?
2: Ouais, ouais. Puis ils aiment bien passer en roue arrière. Devant la mairie, ils vous font un doigt d'honneur.
1: Vous m'emmenez, vous me montrez
2: Allez, on va aller faire un tour. C'est une voiture d'élu, c'est un peu le bordel.
1: Laigneville, c'est 4000 habitants à la sortie de Creil. Des pavillons à la campagne.
3: Mais ici, il y a des rodéos.
2: Ah et oui, parce qu'on a tous les jeunes du bassin créois qui, ici, ont trouvé des spots qui leur conviennent parce que c'est des longues lignes droites. Et alors là, ici, ça en donne à cœur joie. Quoi.
1: La voiture s'arrête sur une route au milieu des champs de betteraves.
2: Ouais, en 3 ans, on a eu à peu près 3 accidents ici, ouais, qui ont pété mortels. Mais voilà, quand ils vous disent, mais non, c'est pas dangereux ce qu'on fait, bah ouais, mais une fois que tu perds le contrôle de ta moto, mon gars, vu que t'as pas de casque, vu que t'as pas de gants, vu que t'as rien pour protéger tes jambes, tu y laisses au mieux la peau des fesses, au pire, tu y laisses un fémur, c'est comme ça.
1: Les jeunes, pour les trouver, il suffit de suivre à l'oreille le ronronnement des motocross. On s'approche, 4 garçons, la vingtaine, sont au milieu d'une route.
4: Vous donnez mon nom de scène, c'est la salade.
1: La salade tourne la poignée d'accélérateur, la moto se cabre en roue arrière, jusqu'à racler le garde-boue sur le bitume.
4: Ça s'appelle une bavette, hein. C'est quand tu fais frotter la bavette.
5: La moto, en fait, c'est notre drogue.
4: C'est la liberté, c'est mieux que de fumer, c'est mieux que de boire. Quand t'es dessus, t'oublies tout. On a toujours rêvé d'avoir une motocross, qu'on a travaillé, on a eu l'argent. C'est une fierté. Ça vaut une certaine somme. Hein. Celle-là vaut 5 500 €.
3: T'as quel âge, toi ?
4: Moi, j'ai 21 ans.
3: Et tu peux te payer une motocross à ce
4: moment-là ? Chez papa, maman, je travaille. Ouais, je suis chef d'équipe dans le ferroviaire.
1: Un quad arrive.
6: C'est les copains qui nous rejoignent pour vous dire que c'est vraiment un lieu de rassemblement.
1: Ce sont tous des jeunes de Creil. Et s'ils viennent ici, en pleine campagne, c'est parce qu'il n'y a pas la police.
4: Je préfère ça que rouler dans la ville. C'est trop risqué, la ville. Les policiers nous tamponnent.
1: La police se défend d'engager des courses-poursuites dangereuses. Mais ça fait sourire le jeune homme.
4: Généralement, ils vont te courser. Après, on devrait pas aller sur la route, mais tu m'as compris. Tu vois une patrouille qui te colle. Avec les gyros, ils te klaxonnent, appel de phare. Avec le stress, tu fais n'importe quoi. Ma dernière course-poursuite, je passe à ça du trottoir. Depuis ça, j'ai arrêté la vie. Je préfère venir dans une ligne perdue comme ça et rouler. On n'est pas des voyous, hein. On fait rien de mal. Tu regardes la ligne, regarde, il n'y a pas un chat. Quand il y a un tracteur, on s'arrête tous.
1: Et pourtant, dans leur ferme, au bout de la route, 2 agriculteurs les regardent en colère. Philippe et son fils voient les motocross ravager leur champ de betteraves.
7: Ça fait un moment que ça dure, ils se rassemblent tous là-haut à faire des roues arrière. Ils viennent avec des camions, ils déchargent les motos, puis ils roulent dans les culs. Ils traversent tout le plateau. Et des fois, le week-end, ils sont une trentaine. Ouais.
3: Et vous avez essayé d'aller les voir
7: Nous, à chaque fois, on essaye de les faire dégager, mais bon, c'est pas notre boulot, quoi. On sait comment ça va finir si on s'emballe.
1: C'est dans toutes les têtes ici. Il y a 3 ans, un agriculteur du coin a vu rouge. Il a percuté un jeune en motocross avec sa voiture. Le lendemain, ils sont revenus le tabasser dans sa ferme depuis. Chacun préfère s'observer de loin.
8: La gendarmerie, elle n'a pas les moyens nécessaires pour arrêter 40 personnes avec un véhicule et 3 gendarmes à l'intérieur. Donc, c'est des gamins qui sont juste là pour défier les lois et les personnes qui les représentent.
1: Le préfet n'est pas resté sans rien faire. La dernière opération coup de poing date d'il y a quelques semaines. Un hélicoptère, des drones et des gendarmes partout dans les champs. Ils ont saisi 4 motos.
4: Le prix que ça coûte pour amener un hélicoptère de Lille jusqu'ici.
1: La salade dit qu'il a échappé de justesse aux gendarmes.
4: Après, ils ont leur part de raison. Il y a eu beaucoup d'accidents, des gens qui sont morts en motocross. Et malheureusement, ça va rien changer. Regarde, il y a la police, les amendes, les fourrières, destruction, les gens ils rachètent. C'est quoi? C'est une maladie. Tu peux pas rester sans moto. Nous, on veut juste une ligne droite en bitume. Tu nous la mets même à 45 minutes d'ici, on va y aller. Il y en a qui font du sport, nous, on aime la moto.
1: Le préfet compte multiplier les contrôles. Le nouveau maire de Creil, le France Insoumis Omar Yacoub, porte une autre méthode. Il veut construire un terrain pour les motocross. La seule solution pragmatique, selon lui, contre les rodéos.
0: Le choix de France Info dans l'Oise, signé ce matin Marc Bertrand, à retrouver évidemment sur franceinfo.fr.
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0: Question autour de la vie privée des présidents ce matin dans le vrai ou faux. Bonjour Mathilde Bouquerel.
10: Bonjour.
0: Avec une prétendue couverture du magazine People Closer, Emmanuel Macron aux côtés de l'actrice iranienne Golshifteh Farahani.
10: On y voit donc le chef d'État et la comédienne buvant une coupe de champagne sur ce qui ressemble au pont d'un yacht. L'image a été postée sur X dans un tweet vu plus de 320 000 fois. On la retrouve aussi dans des vidéos sur Facebook et TikTok.
0: Bon, question rhétorique, j'allais dire, elle est réelle ou pas cette une? Lune.
10: Non, elle est fausse. Elle a été générée par intelligence artificielle. Cette image surfe en réalité sur le contenu d'un livre publié il y a 2 jours au sujet de Brigitte et Emmanuel Macron, ouvrage qui prétend révéler, je cite, « une relation platonique ». Un échange de messages entre le président et l'actrice franco-iranienne Golshifteh Farahani.
0: Bon, et qu'est-ce qui permet, Mathilde, d'affirmer que cette une est une fausse une de Closer ?
10: Eh bien, il suffit d'observer un petit peu l'image. Hein. On aperçoit un numéro de magazine, le 948. Or, le numéro 948 de Closer est paru le 11 août 2023, il y a 3 ans donc, on y voit Laetitia Hallyday à la plage. Par ailleurs, la date affichée sur cette une, 13 mai 2026, mercredi dernier donc, n'est pas non plus cohérente puisque Closer est un hebdomadaire qui paraît tous les vendredis et non les mercredis. Enfin, le compte qui a posté cette une factice sur X publie régulièrement des images générées par intelligence artificielle. Certaines portent la mention « générée par IA », d'autres pas. C'est le même mode de fonctionnement que de nombreux autres comptes qui utilisent l'IA pour générer de fausses images et faire du clic.
0: Bon, et ce n'est pas la première fois qu'une fausse une de magazine People est utilisée pour désinformer.
10: Oui, le dernier exemple en date, c'était il y a 10 jours, une fausse une de Closer censée montrer la présidente de l'Assemblée nationale, Yaël Braun-Pivet, tout sourire, en compagnie de l'ancienne ministre socialiste Najat Vallaud-Belkacem. La chaîne de télévision CNews l'avait même diffusée comme si c'était une vraie. Avant de rétropédaler, Yael Braun-Pivet a annoncé son intention de saisir l'ARCOM, le gendarme de l'audiovisuel.
0: Merci à vous Mathilde Bouquerel, c'était Le Vrai ou Faux.
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0: Une cérémonie du thé, une dernière poignée de main et puis s'en va. Donald Trump va bientôt s'envoler pour Washington après 48 heures à Pékin avec dans ses valises des accords commerciaux fantastiques. En tout cas, c'est ce qu'il dit. Bonjour Anne-Laure Jumet.
11: Bonjour.
0: France Info Monde avec vous. Chaleur affichée en tout cas pendant ces 2 jours entre le président américain et Xi Jinping. Même si le président chinois a un peu refroidi l'ambiance, il a posé des lignes rouges sur Taïwan.
11: Oui, alors ce n'est pas une déclaration qui a été faite devant les micros et caméras du monde entier, mais elle a été rapportée par les médias d'État chinois, relayée également par la porte-parole du ministère chinois des Affaires étrangères. Elle dit ceci, Taïwan est la question la plus importante dans les relations sino-américaines, c'est ce qu'a déclaré Xi Jinping face à Donald Trump, et si cette question est maltraitée, les deux pays se heurteront, voire entreront en conflit. Conflit, le mot utilisé Chantou n'a pas, précisons-le, de portée militaire. Reste que le cadre est posé, l'avertissement direct. Dans le compte-rendu fait de ces entretiens par la Maison-Blanche, aucune mention en revanche de la question taïwanaise. D'ailleurs, lorsque des journalistes ont interpellé Trump sur le sujet lors de la visite du Temple du Ciel, ils se sont heurtés à un silence assourdissant.
0: Bon, c'est vrai qu'on n'a pas l'habitude que Donald Trump se taise, il évite le sujet et c'est évidemment pas du tout un hasard. Hein.
11: Oui, il a besoin de la Chine au Moyen-Orient pour obtenir la signature de l'Iran au bas d'une proposition de sortie du conflit. Il a aussi des contrats à faire signer. On a vu l'aéropage de patrons qui l'accompagnent lors de cette visite. Alors le ministre des Finances, Scott Bessent, a assuré que Trump s'exprimerait sur Taïwan dans les prochains jours. Pour dire quoi ? L'île de 23 millions d'habitants s'inquiète. Rappelons que le Parti démocrate progressiste au pouvoir rejette les velléités de Pékin, qui considère Taïwan comme une province devant être unifié avec le reste du territoire.
0: Bon, et puis ce qui n'est pas fait pour rassurer non plus les Taïwanais, c'est l'ambiguïté de Donald Trump sur la question taïwanaise.
11: Oui, on peut même parler sur ce sujet de rupture avec l'administration Biden. On le voit notamment sur la question des ventes d'armes à Taïwan. Un contrat de 11 milliards de dollars a bien été approuvé en décembre dernier par le Congrès, ce qui avait d'ailleurs fortement irrité la Chine. Mais depuis, la livraison de ces armes américaines à destination de l'île prend du retard. Un autre contrat de près de 14 milliards de dollars attend toujours un feu vert de l'administration Trump. Alors, un des piliers de la stratégie américaine concernant Taïwan, c'est de ne pas demander l'autorisation de Pékin pour livrer des armes à l'île. Or, Trump a dit en amont de sa visite d'État qu'il parlerait de ce sujet avec Xi Jinping. Ça a été interprété comme un recul de la part d'un président qui demande aussi à Taïwan d'augmenter ses dépenses de défense. En bref, on voit que la Chine semble réussir à faire évoluer le discours américain, elle qui pousse pour que Pékin soit désormais associé à toute décision concernant Taïwan.
0: Merci à vous Anne-Laure Jumet, c'était France Info Monde.
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0: Voici, comme promis, l'œil de Julie avec une question ce matin. Et si nous devenions tous paroliers? Rien de plus simple, visiblement. Il suffit d'utiliser nos conversations, Julie.
12: Exactement, des conversations par SMS, des échanges de messages mis en musique par une intelligence artificielle, puis postés sur TikTok. Des musiques voilà, façon country, rap ou gospel, par exemple. Attention, les oreilles, ça envoie.
13: Meuf, trois. J'ai trouvé l'amour de ma vie. Oh purée, il va neiger. Il est sur le terrain de foot. My God, il est trop beau. Cours sur le terrain.
12: Les vidéos font des millions de vues. J'adore. Certaines, certaines chansons deviennent même virales. Elles sont reprises par des internautes qui les chantent en playback. Ça m'a donné envie d'essayer. Voici donc un extrait de mes échanges avec Aurélien Accard, chargé de la préparation de cette matinale de France Info. Donc dans cet échange, je voulais lui faire valider une chronique sur la tendance Skibidi tente à fruits, parodie sur TikTok à base de personnages en forme de fruits.
14: Ah, l'île de la Skibidi tente à fruits.
15: Je viens de découvrir totalement cette chose. C'est à la fois terrible et hilarant, je ne sais pas quoi en penser. C'était totalement hors de mes radars. C'est affligeant, nul et drôle, un vrai phénomène.
12: Je vous laisse le refrain quand même après, qui est sympa.
15: C'est génial à prononcer. Qu'une hâte, le dire à la radio.
13: Vendu, Skibidi pour vendre
12: Bidi. Pas mal.
0: Vendredi, effectivement. Bon, alors pourquoi ce genre de chef-d'œuvre, comme on peut l'entendre, ça marche aussi bien sur les réseaux?
12: C'est une tendance qui coche toutes les cases de ce que TikTok adore. Émotion immédiate, contexte compréhensible rapidement, surprise, humour et réutilisabilité. Et puis, le fait que ce soit de vraies conversations privées qui racontent une histoire, ça donne envie d'écouter jusqu'au bout et de faire la même chose. Les meilleures tendances TikTok sont celles que l'on peut reproduire facilement et on est à 100% là-dedans.
0: Bon, tout ça est bien sympathique, mais attention quand même, Julie, à l'utilisation de l'IA, évidemment.
12: Et oui, parce que, comme on le disait, certaines applications nous permettent donc de créer une musique en 20 secondes. Et dans l'industrie musicale, l'utilisation de l'IA soulève quand même de vraies questions sur le travail des artistes et leur rémunération. La tendance est drôle, c'est vrai, mais quelque part, elle normalise quand même des outils qui remplacent une partie du travail créatif des musiciens. Bon, après, est-ce qu'un musicien ferait un truc aussi nul que ça? On n'espère pas, quand même.
14: Ta fruit.
15: Je viens de découvrir totalement cette chose.
0: Écoutez, vraiment, c'est... Non, mais bon, je vais quand même aller voir. Si vous me donnerez les...
12: Bien sûr,
0: les sites où faire
12: je
0: ça,
12: vous donnerai toutes les références. Attention aux mails que vous m'envoyez pour la prochaine fois.
0: Oui, effectivement. Merci à vous, Julie Vialon.
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1: 5h30, le flash, Lucie Loconi. Il devait expirer dimanche. Le cessez-le-feu entre Israël et le Liban est prolongé de 45 jours. Accord conclu lors des pourparlers à Washington. Le Liban réclame dans le même temps des garanties américaines pour éviter les échecs des accords précédents. Malgré la trêve, l'armée israélienne a continué de frapper des cibles du Hezbollah pro-iranien au Liban, faisant au moins 400 morts depuis près d'un mois. Quant à l'Iran, le ministre des Affaires étrangères Abbas Araghchi affirme avoir reçu des messages des États-Unis en faveur d'une reprise des négociations pour mettre fin au conflit au Moyen-Orient. Le président américain met en garde Taïwan contre toute déclaration d'indépendance. Donald Trump l'a déclaré hier sur la chaîne Fox News à son retour de Chine et après sa rencontre avec le président chinois Xi Jinping. La Chine accroît la pression militaire et diplomatique sur Taïwan, qu'elle considère comme l'une de ses provinces. L'enquête se poursuit après la fusillade qui a fait un mort jeudi soir à Nantes, un adolescent de 15 ans dans le quartier populaire de Port-Boyer. Deux autres garçons de 13 et 14 ans ont été gravement blessés, mais leurs jours ne sont plus en danger, selon le procureur de Nantes. Les deux auteurs sont toujours en fuite. Un homme qui a pillé mon adolescence, s'écrit Flavie Flamand à propos de Patrick Bruel. L'animatrice annonce qu'elle porte plainte pour viol contre le chanteur. Elle dénonce des faits qui auraient eu lieu lorsqu'elle était adolescente. Des accusations repoussée par le chanteur. Patrick Bruel est actuellement visé par au moins 3 enquêtes pour des violences sexuelles. Aucun élément ne laisse penser à l'apparition d'un variant susceptible d'être plus transmissible ou plus dangereux, c'est ce qu'affirme la ministre de la Santé, alors qu'une Française est positive à l'antivirus des Andes. L'Institut Pasteur a réalisé un séquençage complet de cette souche détectée chez cette passagère du bateau de croisière Ondus. En football, Saint-Étienne disputera le barrage d'accession à la Ligue 1. Hier soir, les Verts ont battu Rodez au tir au but à Geoffroy Guichard après un match nul 0-0. Troisième de Ligue 2, les Stéphanois affronteront le 16e de Ligue 1. Il sera connu dimanche. Coup d'envoi ce samedi de la 24e journée de Top 14 de rugby et en ouverture, Pau, 3e au classement, reçoit Clermont, 5e. C'est à partir de 14h30. L'Union Bordeaux-Bègles reçoit Perpignan à 16h30. Vedette des années 70 dans la comédie musicale Grease, l'acteur John Travolta a reçu une palme d'or d'honneur surprise à Cannes hier soir. Il venait pour présenter son premier film comme réalisateur, Vol de nuit pour Los Angeles. Un duo de feu et de glace finlandais, une diva australienne, ce sont les favoris de la finale de l'Eurovision. La finale du plus grand concours de la chanson au monde, c'est ce soir. 25 pays vont tenter de décrocher le trophée, dont la France avec la chanteuse Monroe.
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3: Bonsoir Clément Ullery.
4: Bonsoir Fanny Guinochet.
3: Vous êtes le directeur général d'Airbnb en France et au Benelux. Merci d'être sur France Info ce soir avec nous. On a envie de vous poser cette première question. Comment ça va chez Airbnb en ce moment? Est-ce que vous avez des impacts sur les réservations concernant notamment ce qui se passe au Moyen-Orient?
4: Alors oui, il y a eu des annulations, des reports et des changements, mais la croissance d'Airbnb dans le monde a été soutenue, notamment au premier trimestre. On a fait une plus 9% de réservations au cours du premier trimestre.
3: Donc ça, c'est dans le monde.
4: Ça, c'est dans le monde. Porté
3: et en
4: par...
3: France ?
4: En France, c'est aussi soutenu comme croissance, avec en particulier des Français qui voyagent encore plus en France que d'habitude. Vous savez que d'habitude, 70% des voyages faits par les Français sont réservés en France sur Airbnb. Ben là, c'est en fait un peu plus. Pourquoi ? Parce que quand l'environnement est un peu incertain, on a envie de voyager plus malin et plus serein. Donc ça veut souvent dire plus proche et un peu moins cher.
3: Ça, vous l'observez depuis le début de l'année ou vous avez vraiment vu depuis le 28 février des changements de comportement ?
4: Ça s'accélère. La tendance de fond, c'est la croissance soutenue du voyage domestique des Français qui continuent d'aimer la France pour voyager, en tout cas ceux qui partent en vacances, évidemment. Par contre, ça s'accélère.
3: Disais 28 février, parce que c'est le début de la guerre en Iran et le prix du carburant, notamment, qui commence à flamber. Vous voyez des changements de comportement ?
4: On voit, en tout cas, une croissance qui s'accélère pour les voyages domestiques de la part des Français. On voit des recherches qui, pour l'été, sont aussi encore en croissance de 5% environ. Et très intéressant. On voit que le voyage de proximité à la côte.
3: C'est-à-dire
4: le voyage intra-régional. Vous êtes lyonnaise, vous allez dans les Alpes, pas très loin de chez vous. Et ben en fait, ça, ce sont des types de voyages qui sont en croissance à deux chiffres.
3: Oui, plus parce 10%, que forcément, plus 15%. Ça veut dire moins de carburant.
4: Moins de carburant,
3: à utiliser,
4: et parce qu'aussi, on se dépayse très facilement, pas très loin de chez soi. Il y a une telle diversité, une telle richesse des territoires en France qu'on peut y trouver de super séjours pas loin de chez soi.
3: Et la France, on parle souvent de la destination France. Est-ce que là aussi, pour les visiteurs étrangers qui viennent
4: en
3: sur le territoire,
4: les
3: vous voyez des changements ?
4: On voit en particulier un attrait de la destination France qui là aussi est en croissance soutenue, un bon chiffre de croissance vers la France, de la part en particulier des pays européens, des voyageurs européens. Qu'est-ce que ça veut dire ? La France attire toujours autant. Les Français aiment la France, les Européens aiment la France pour leurs vacances. C'est vrai évidemment sur les côtes méditerranéennes ou atlantiques l'été, c'est vrai dans les villes, mais c'est aussi et surtout vrai dans les zones rurales. Il y a une tendance de fond très forte, qui est, vous savez, cette volonté...
3: Donc on part à la campagne.
4: On part à la campagne, on a envie de se reconnecter avec les siens, à la nature. Donc on le voit, hein, 38% des réservations des Français sont réalisées dans des communes de moins de 4500 habitants, des communes rurales. Et ça aussi, c'est en croissance. On voit que cette part est en croissance encore un
3: peu
4: plus forte.
3: Mais alors, est-ce qu'ils trouvent facilement, justement, dans cette ruralité, dans ces territoires, des logements, des chambres, des gîtes ?
4: La chance que nous avons, c'est que nous sommes Airbnb, un acteur absolument majeur du tourisme dans ces territoires ruraux. Il y a au moins un Airbnb dans 29 000 communes. D'accord ? Et comme je vous le disais, 38% des réservations sont réalisées en zone rurale. Qu'est-ce que ça veut dire ? Ça veut dire qu'on peut faire vivre, grâce à la location du tourisme, encore un peu mieux ces territoires ruraux. Il y a des bénéfices très concrets. Vous savez, quand il y a un Airbnb dans un village, il y a deux fois plus de commerce en moyenne. D'accord ? Et donc moi, mon ambition, c'est de porter les bénéfices économiques du tourisme dans les zones rurales et de doubler l'impact économique du tourisme dans les zones rurales à horizon 5 ans.
3: Alors, on parle beaucoup de pouvoir d'achat actuellement, difficultés qu'ont les Français. Ça veut dire aussi que vous avez de plus en plus de Français qui mettent des biens en location sur votre plateforme ?
4: Oui, alors c'est pas nouveau. Les Français ont besoin de pouvoir d'achat. Vous savez, les
3: vous
4: hôtes
3: dites que c'est pas
4: Airbnb,
3: nouveau, mais c'est-à-dire vous
4: et
3: avez...
4: ça, c'est... En fait, il y a 800 000 hôtes en France. Et donc, il y a une diversité très forte de raisons pour lesquelles ils sont devenus hôtes sur Airbnb. La raison principale, c'est boucler les fins de mois.
3: On a une idée de ce que ça leur rapporte ?
4: 4 300 € par an. Donc, c'est souvent un 13e ou un 14e mois.
3: Donc, et les profils de ceux qui mettent en location ?
4: Eh bien, c'est intéressant parce qu'on entend souvent les stéréotypes, vous savez, le très très gentil qui loue quelques jours par an sa chambre chez lui, ou le très très méchant qui aurait acheté des dizaines de biens. La réalité, elle est que les hôtes, les 800 000 hôtes en France, ont un profil extrêmement diversifié. Ça va de Joël, qui est dans le Nord, loue plusieurs chambres chez elle, pour regarder son chez-elle et agrémenter la retraite, à Gilles, qui a construit des tiny houses dans les Vosges et en a fait une activité.
3: Tiny house, c'est quoi, excusez-moi.
4: Vous savez, ce sont ces cabanes ou ces logements.
3: D'accord.
4: À la campagne qui ont tous les équipements possibles et qui vous permettent d'avoir une super expérience. Voilà. Et ça va aussi jusqu'à Lamine, qui a commencé par louer sa chambre chez habitant et désormais a créé sa propre conciergerie qui aide des Parisiens et des Parisiennes autour de lui à louer leur résidence principale quand ils n'y sont pas.
3: Alors, en même temps, on entend, c'est la carte postale parfaite que vous nous exprimez, mais on voit aussi qu'il y a beaucoup de mécontents dans certaines communes avec des locaux, des habitants qui disent il y a tellement d'Airbnb, c'est tellement joli que nous, on n'arrive plus à se loger. Qu'est-ce que vous répondez à ça ? Notamment sur les zones touristiques côtières ou dans certaines stations, on l'a vu cet hiver, qu'est-ce que vous répondez ?
4: La première chose, c'est que l'écrasante majorité des biens loués sur Airbnb sont loués occasionnellement. C'est votre résidence principale, une maison de famille que vous auriez, que vous louez quelques jours par an. Ça, c'est 92% des biens.
3: Donc 92%, c'est la résidence principale.
4: Ou les maisons de famille, ou d'accord, les pied-à-terre que vous louez quelques jours par an. Voilà. Sans impact sur le logement. Il y en a 8% qui sont loués.
3: Donc
4: de
3: là,
4: façon
3: sur
4: répétée,
3: des durées beaucoup plus longues.
4: Voilà, de façon répétée. Souvent, on va dire plus de 120 jours, plus de 4 mois par an. D'accord ? Et là, ils sont potentiellement en concurrence avec le logement. Donc, qu'est-ce que ça veut dire ? Ça veut dire que dans les quartiers où il y a une tension particulière de logement, on a intérêt à mettre des règles en place. La
3: par
4: bonne
3: exemple,
4: nouvelle, c'est que les maires ont tout un arsenal à leur main. Notamment, par exemple, je suis en faveur, quand il y a besoin, dans certains centres-villes, de mettre en place des quotas sur ces investissements dans les quartiers. Mais n'oublions pas, encore une fois, l'écrasante majorité, c'est de la location occasionnelle.
3: Et les quotas, ça suffit là où on les a, mis.
4: Il y a des exemples.
3: Là où les maires les mettent, vous trouvez que
4: si à la Baule, manifestement, les résultats sont positifs. C'est ce qu'il faut retenir. Et je pense que c'est une. Et puis n'oublions pas que la crise du logement, elle est multifactorielle et en particulier il y a deux causes. La première, c'est qu'on ne construit plus assez de logements. La deuxième, c'est qu'il y a 3 millions de logements vacants en France. Donc il faut aussi prendre les mesures. Il faut, si on veut résoudre cette crise du logement.
3: On n'est pas responsable de tout.
4: En tout cas, il faut, pour résoudre la crise du logement, qui était une crise absolument majeure et extrêmement importante, il faut prendre les mesures qui s'imposent. Et moi, je suis prêt à prendre ma part de responsabilité, évidemment.
3: Alors, ça fait 2 ans que vous êtes directeur général de Airbnb en France. Auparavant, vous étiez dirigeant du Wagon. C'est une entreprise de formation en ligne pour les métiers du digital. Auparavant encore, chez Google, où vous êtes resté très très longtemps. En fait, à chaque fois, vous êtes dans des entreprises de la tech.
4: Des entreprises qui, en fait, mettent la simplicité de la tech ou qui mettent la tech au service de la population. Quand on regarde Airbnb, par exemple, c'est en quelques clics la possibilité de mettre son logement en location quelques jours ou de trouver le voyage qu'on a envie de faire. Et moi, c'est ça qui m'intéresse et qui m'anime, c'est de rendre possible la prise en main de la technologie au service de la vie des gens, de la vie réelle.
3: Alors en ce moment, la technologie, c'est beaucoup l'intelligence artificielle. Oui. Comment vous l'utilisez chez Airbnb ?
4: L'intelligence artificielle, pour nous, notre engagement, elle sert à faire que vous passiez moins de temps sur l'application Airbnb. C'est ça la réalité. Ce que nous souhaitons,
3: par
4: c'est
3: exemple,
4: aller plus vite pour trouver le bon logement.
3: C'est-à-dire que
4: donc l'intelligence artificielle.
3: C'est-à-dire qu'on vous propose un certain nombre de logements.
4: Elle permet de mieux vous proposer les logements qui correspondent à ce que vous cherchez. Elle permet d'améliorer les descriptifs, de mieux organiser les photos. 60% du code qui a été développé ces derniers mois a été fait avec l'aide de l'IA pour justement permettre d'améliorer l'application et l'utilisation que vous pouvez en faire et trouver plus facilement le logement que vous cherchez. Deuxièmement, il y a aussi un deuxième usage qui est important. C'est si jamais vous avez besoin d'appeler notre service client, ce service client va être plus efficace
3: grâce à l'IA. Mais là, c'est une IA qui répond ?
4: Ah, c'est une IA qui aide les agents à répondre. L'intérêt, c'est quoi ? Moi, je suis absolument convaincu d'une chose, en tant que dirigeant d'Airbnb, aussi en tant que personne, c'est que dans un monde où l'IA va prendre de plus en plus d'importance, ce qui va compter, c'est le rapport humain. C'est le rapport au réel, le rapport au territoire. Et c'est exactement dans cette tendance-là que nous inscrivons.
3: Combien de salariés vous avez en France ?
4: Un peu plus de 80.
3: Alors, il y a souvent une question qui revient, c'est est-ce que vous payez vos impôts en France ?
4: Nous payons nos impôts en France, comme nous payons dans l'ensemble des pays dans lesquels nous opérons. Ça veut dire de l'impôt sur les sociétés, de la TVA, et aussi la taxe sur les services numériques. J'ajoute une chose. La taxe GAFA. J'ajoute une chose aussi. Le modèle Airbnb est un modèle assez spécifique. 85% de la valeur d'une réservation, par exemple, si vous louez votre bien 100 euros à une famille, 85 euros vont vous revenir à vous directement. Et après, vous allez consommer avec et vous allez aussi payer d'ailleurs des impôts avec, etc. Donc en fait, c'est aussi un modèle redistributif et c'est un modèle qui permet de faire avancer l'économie. Je ne sais pas si vous le saviez, mais c'est 1% de PIB que la location meublée de tourisme, en général, en France, génère.
3: Oui, en général.
4: Et c'est 4 milliards aussi de retour d'impôts pour les collectivités locales et nationales.
3: Donc de la taxe de séjour que les collectivités aussi...
4: Notamment, la taxe de séjour, nous collectons et nous reversons 210 millions d'euros au titre de l'an dernier, sur la taxe séjour, c'est-à-dire cette taxe que les voyageurs payent pour participer au budget des collectivités locales.
3: Alors, il y a la taxe que les voyageurs payent et puis il y a la taxe que les loueurs, entre guillemets, en tout cas les impôts qu'ils payent parce qu'on est en période de déclaration de revenus. Il faut déclarer les revenus que l'on perçoit en louant un bien via votre plateforme.
4: Évidemment, et du coup, ces revenus d'ailleurs sont pré-inscrits dans votre déclaration.
3: C'est-à-dire que
4: nous transmettons, comme la loi nous oblige à le faire, mais nous faisons évidemment, nous transmettons les revenus générés par la location de tourisme sur Airbnb, évidemment.
3: Donc il ne faut pas les oublier. Merci beaucoup Clément Ullery d'avoir été l'invité écho de France Info. Ce soir, je rappelle que vous êtes le dirigeant d'Airbnb en France et au Benelux.
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5: Fanny, et cet appel ce matin, celui du patron de Renault, François Provost, demande à l'Union européenne de geler la réglementation pour sauver l'industrie automobile. Qu'est-ce que ça veut dire ?
3: Ça veut dire, selon François Provost, qu'il faut arrêter que Bruxelles rajoute des normes, des réglementations qui freinent le développement de notre recherche industrielle. Voilà ce qu'a expliqué hier le patron de Renault. C'était au cours d'une conférence à Londres qui réunissait tous les grands constructeurs mondiaux. tous nos ingénieurs, dit-il, qui aujourd'hui font face à un tsunami de réglementations européennes, pourront enfin consacrer du temps et des ressources à faire baisser les prix des voitures. Ils pourront se concentrer sur l'électrification. Alors, selon le dirigeant français, arrêter cette frénésie de législation pendant au moins 10 ans, c'est le seul moyen si l'on veut éviter la déferlante de voitures électriques asiatiques sur notre continent et rivaliser avec les Chinois. En fait, François Provost fait écho à une proposition de la Commission européenne en décembre dernier qui portait l'idée de soutenir le développement d'une nouvelle catégorie de petites voitures électriques. Mm-hmm. Pour François Provost, il y a urgence.
5: Bon, c'est petits véhicules électriques, c'est le nerf de la guerre, Fanny.
3: Exactement, parce que c'est là où il y a des besoins, de la demande. En Europe, un passage massif à la voiture électrique ne peut se faire que via ces petits modèles citadins et par définition nettement moins chers. Et le patron de la marque aux losanges sait de quoi il parle. Hein. Sa R5 électrique ou encore sa Clio se vendent très bien. C'est en partie grâce à ces petits modèles que le chiffre d'affaires de Renault, d'ailleurs, a progressé au premier trimestre de plus de 7%. Mais sur ce segment, eh bien, les Chinois sont très très offensifs avec des offres très compétitives qui cassent les prix. Il n'y a qu'à voir la marque chinoise Geely qui arrive en France avec une petite électrique justement qui vise directement à concurrencer cette fameuse R5, sans compter les annonces de BYD cette semaine. Mm-hmm. Le constructeur chinois déjà installé en Hongrie dit qu'il cherche à nouer des partenariats avec des marques européennes dont Stellantis pour exploiter, racheter des usines européennes et contourner ainsi les barrières douanières. Et d'ailleurs, on apprend ce matin que Stellantis relance son alliance historique avec le chinois Dongfeng.
5: Bon, et tout cela sur fond, évidemment, de guerre en Iran.
3: De guerre en Iran, flambée des prix des carburants qui accélère le mouvement vers l'électrification. Ces dernières semaines, les ménages et les entreprises ont délaissé, quand ils le peuvent évidemment, les voitures thermiques pour se tourner vers l'électrique. Et ça va vite, très vite. Ces 4 derniers mois, on a enregistré dans l'Hexagone un bond de 48% des immatriculations de véhicules électriques neufs.
5: Votre chiffre du jour, Fanny.
3: $1 milliard, c'est le prix de Marc Jacobs, la marque de prêt à porter que cède LVMH à un fonds d'investissement américain. Alors après avoir connu ses heures de gloire dans les années 2000, je sais Adrien, vous n'étiez pas né, eh bien Marc Jacobs connaît des difficultés.
5: Marc Jacobs donc, et c'est vous, c'était Fanny Guinochet, merci.
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6: Salut, c'est Léo, ça dit quoi ?
7: Kylian Mbappé.
8: Allez, Kylian !
7: Ousmane Dembélé, Michael Olise.
9: Cette liste de Didier Deschamps, elle est terrifiante. Et moi, je lui fais confiance.
6: Ça y est, on connaît la liste de Dédé. L'équipe de France partira jouer la Coupe du Monde aux États-Unis à partir du 11 juin prochain avec 26 joueurs, dont Robin Risser, le gardien de Lens, qui va pouvoir faire sa valise comme 2 joueurs de Crystal Palace, le défenseur Maxence Lacroix et le grand attaquant Jean-Philippe Mateta, 1m92, Colomwani, Kamavinga et le gardien désormais remplaçant au PSG, Lucas Chevalier, eux, restent sur le tarmac.
10: C'est le seul moment où je sais que dans ma fonction, je vais faire des gens malheureux. Mais en moment, le côté affectif ne peut pas prendre le dessus sur l'objectif professionnel.
6: L'objectif, c'est la victoire. 4 ans après la finale perdue contre l'Argentine, Kylian Mbappé a notamment une revanche à prendre et il va être bien aidé avec une attaque. Franchement, c'est les Avengers, c'est pas possible autrement. Dembélé, Olise, Doué, Barcola, Cherki, ils sont 9 et tous ensemble ont marqué plus de 150 buts en club cette année. Des super-héros en mission 3e étoile, on espère, pour dire le meilleur au revoir possible à Didier Deschamps qui vit donc ses derniers moments après 14 ans à la tête des Bleus.
10: Évidemment, j'ai bien conscience avec mon staff technique qu'aujourd'hui il y a beaucoup de moments qui ont été les derniers.
6: Mais le sélectionneur promet qu'il reste concentré sur la compétition, même si certains veulent déjà parler de l'avenir après la Coupe du Monde. Et l'Italie, absente de son 3e mondial d'affilée, commence déjà à le draguer.
11: Alessandro Candesso, Gazzetta dello Sport, buonasera.
10: Buonasera. Je me remets à l'italien, on ne sait jamais, je ne m'interdis rien. Et ce n'est pas d'actualité, et le plus important, c'est la Coupe du Monde. Mais je suis disponible.
6: Dans l'actu ce vendredi 15 mai, un adolescent de 15 ans tué par balle hier soir à Nantes. Un autre de 13 ans à peine est entre la vie et la mort. Et encore une fois, la piste est celle d'un règlement de compte sur fond de trafic de drogue qui exaspère la maire de Nantes.
8: Les règlements de compte qui tuent des adolescents dans des quartiers, un narcotrafic qui gangrène le pays. Oui, la mobilisation doit être absolument totale.
6: Le ministre de l'Intérieur sur place ce matin après une terrible loi des séries. 3 victimes collatérales tuées dans un incendie lundi près de Lyon. 2 autres morts le même jour à Nice. 4 suspects de cette fusillade niçoise dont le tireur sont d'ailleurs en garde à vue depuis hier.
12: Quand est-ce que ça s'arrête ?
6: À te signaler également, t'as sûrement vu passer cette vidéo d'un pédocriminel piégé par un streamer et une IA.
13: Est-ce que je pourrais t'embrasser par exemple ?
6: Eh bien ce papy moustachu qui croyait parler à une ado vient d'être mis en examen et placé en détention provisoire. Il avait déjà été condamné pour détention d'images pédopornographiques l'année dernière dans un épisode de ça dit quoi du 27 janvier dernier. Je te parlais de ces chasseurs de pédocriminels en ligne. Des pratiques qui sont pourtant elles-mêmes hors la loi et potentiellement contre-productives puisque la loi française interdit de provoquer à l'infraction. Et puis ce chiffre, pendant que la guerre continue au Moyen-Orient, 20 000 marins sont bloqués dans le détroit d'Ormuz. La Fédération internationale des ouvriers du transport appelle à la mise en place d'un corridor humanitaire pour les évacuer. Alors que certains d'entre eux n'ont même plus de quoi manger ou boire sur leur bateau, Donald Trump, en ce moment en visite à Pékin, annonce que la Chine propose son aide pour débloquer le détroit. Et allez, pour terminer, la free party n'est visiblement jamais finie. Et ça, même sous la neige tombée cette nuit, 1500 toffeurs se sont rassemblés hier dans un champ à 1300 mètres d'altitude entre la Lozère, le Cantal et la Haute-Loire sur la commune de Saint-Privat-du-Faux. 0 degré au thermomètre, 2 personnes prises en charge pour hypothermie. La préfecture parle d'un rassemblement dangereux, mais bon, 2 semaines après le Technival de Bourges et les menaces du ministre de l'Intérieur...
14: Organiser une rave party maintenant, ce sera un délit.
6: C'est pas la météo qui va les arrêter. Les toffeurs décidaient à revendiquer un droit à faire la fête autrement, alors que le gouvernement veut donc punir ce type de rassemblement de 2 ans de prison et 30 000 euros d'amende pour les organisateurs.
15: Je suis très inquiet pour l'avenir des musiques électroniques.
6: Et même si c'est l'ADN des free parties d'être indépendantes des milieux plus organisés de la nuit, les gros festivals électro commencent eux aussi à s'inquiéter. Le directeur artistique des Nuits Sonores tout au long de ce week-end prolongé à Lyon leur apporte son soutien.
15: La free party est aussi un des fondements culturels de ce qu'on fait. Tous les festivals et les clubs de musique électronique devraient se sentir concernés. Ce n'est jamais bon, en tout cas dans l'histoire des musiques électroniques, quand on va dans ce sens-là.
6: Parce qu'au fond, que ce soit en free party, tout au long de la nuit ou plus au chaud, aux grandes locaux de Lyon, faire la fête, c'est aussi militer et dire non. Ça a toujours été l'idée, en tout cas depuis 23 éditions des Nuits Sonores, qui programme encore cette année l'Ukrainienne Enali et la Palestinienne Sama Abdouladi. Et je te le dis aussi, hein, si c'est pas ta cam, il y a Jules et Drake qui ont sorti un nouvel album cette nuit. Jules en concert au Stade de France ce soir et demain. Bon, moi je reste sur Sama, c'était l'autre France Info. Allez, ciao.

0: Élodie Suigo.
1: Bonjour Mathieu Bonhomme.
2: Bonjour.
1: Auteur et dessinateur passionné, vous avez construit au fil des années un parcours solide dans la bande dessinée, en passant notamment par le journal de Spirou ou encore Okapi, avec des œuvres marquantes comme L'Estafette, Messire Guillaume ou encore Texas Cowboys, affirmant un goût prononcé pour le récit d'aventure et les grands espaces. Votre trait à la fois classique et expressif s'inscrit dans une tradition franco-belge que vous maîtrisez, tout y apportant une sensibilité très très personnelle. Grand admirateur de Maurice, hein. D'ailleurs vous l'assumez, vous aviez déjà eu l'occasion de vous confronter à l'univers de Lucky Luke. Aujourd'hui vous publiez une nouvelle aventure, La Longue Marche de Lucky Luke, une revisite audacieuse et personnelle de ce cow-boy mythique dans laquelle vous proposez votre propre lecture de cette figure emblématique. Vous êtes un grand amateur de bande dessinée, hein, et notamment de western. Si vous replongez dans votre regard d'enfant, est-ce que Lucky Luke représentait pour vous cette espèce d'envie de devenir un héros?
2: Oui, tout à fait. Lucky Luke, pour moi, c'est il a une présence très importante dans ma jeunesse. Je transférais sur lui sans doute une envie de quelque chose de l'ordre du grand frère ou quelque chose de protecteur. Étant jeune lecteur, j'imaginais qu'il était vivant. Je l'ai même vu en rêve, des fois, me visiter. Donc c'est vraiment un personnage qui a beaucoup compté dans ma construction, étant petit, puis ensuite en tant que dessinateur.
1: Vous aviez déjà travaillé sur Lucky Luke. Qu'est-ce qui vous a donné envie d'y revenir, alors?
2: C'est un personnage, j'avais l'impression que j'avais pas encore fait le tour. Je me suis beaucoup posé la question de sa solitude. On dit que c'est le cavalier solitaire, mais qu'est-ce que c'est qu'un héros solitaire? J'imagine que c'est un choix de sa part. Mais je trouve que c'est un choix difficile de s'extraire du monde, de vouloir toujours être seul. Et c'est à la fois difficile, je pense, humainement, mais je pense aussi qu'il passe à côté de certaines choses. Et donc là, de le confronter à un enfant et à la paternité, entre guillemets, c'était quelque chose qui m'amusait beaucoup pour venir un peu secouer le mythe et peut-être faire apparaître chez lui cette âme que je cherche absolument.
1: Il va le chercher, hein, ce petit garçon. Hein. Il le titille, vraiment, il le pousse dans ses derniers retranchements. Dans La Longue Marche de Lucky Luke, vous nous invitez à faire effectivement un pas de côté. Presque un bilan, hein, du monde dans lequel on vit. Lucky Luke part à la recherche de cet enfant. Cet enfant, c'est un enfant qui a été vu dans une tribu qui s'appelle les Pieds Bleus, qui est recherché par son oncle. À travers ça, il traverse des territoires. Mmh. Et donc, vous touchez à la déforestation, le fait qu'on ait effectivement, et là, on a un regard sur les États-Unis, mis de côté ces tribus, on leur ait volé leur territoire. Mmh. C'est important aussi, à travers la voix de Lucky Luke, de rappeler l'essentiel.
2: Moi, ça me semble fondamental. Je pense qu'à partir du moment où on a une sensibilité un tout petit peu écologiste, je sais que ce mot est prêt à interprétation en ce moment, mais sur la protection de l'environnement, si on est un peu touché par ça sur notre avenir, l'histoire de notre survie, je sais qu'il faut changer les récits. Et comme Lucky Luke est du côté de la justice, pour moi, elle est forcément écologiste. Et il m'a semblé très important de confronter Lucky Luke à la fois d'un côté à l'environnement et à la sauvegarde de la nature, et par ailleurs à quelqu'un qui représente le grand capital et qui va évidemment dans cette histoire le grand méchant.
1: Il le questionne, Lucky Luke, Nuage Rouge, et il essaie de lui tirer les vers du nez sur sa vie personnelle jusqu'à lui demander s'il a déjà eu une amoureuse en le provoquant presque. Hein. C'est l'une des premières fois, Mathieu Bonhomme, où effectivement on arrive à aller chercher ses émotions.
2: C'est vrai que pour moi, je vois le cow-boy solitaire comme un grand aventurier, mais je trouve qu'il passe à côté de l'aventure d'une vie qui peut être, quand on a la chance, comme moi, d'avoir des enfants, c'est aussi une immense aventure avec ses risques, ses dangers, ses rebondissements et cette source alors, de plaisir, de vie et d'émerveillement constant. Et c'est vrai que de se couper de ça par choix, je trouve ça étonnant de sa part, alors que je le sens humain au fond.
1: Mais ce qui est rigolo, c'est que vous chahutez à travers, vous le bousculez à travers ce petit garçon, mais en même temps, vous ne vous pouvez pas vous autoriser à le faire évoquer des sentiments ou une amoureuse ou sa vie personnelle.
2: C'est trop dur, c'est quelqu'un qui a jamais été dans la confession, qui s'est jamais trop répandu sur ses sentiments, donc je pense que ça, par contre, c'est une frontière que j'aurais du mal à franchir. J'ai envie de lui garder ce secret qui reste assez mythique et assez taiseux comme ça, parce qu'il porte en lui, en chant. Du coup, on sent aussi qu'en lui, il y a des grandes questions qu'il traverse, mais il préfère être seul, peut-être pour digérer ça le temps d'une chevauchée, par exemple.
1: On retrouve quand même votre coup de crayon. C'est un plaisir, ça aussi, de se dire comment je vais intégrer, comment je vais mettre ma patte, comment je vais faire ma proposition, celle qui m'appartient.
2: Ouais, tout à fait. C'est un endroit où je me sens assez à l'aise, finalement. La forme arrondie, la forme simplifiée de ce réalisme me convient bien. Et je m'amuse beaucoup. Alors, de temps en temps, il y a des petits soucis de cohérence. Il faut que j'arrive à tenir, par exemple, l'aspect des Dalton, qui est caricatural et très schématique. J'ai pas voulu complètement l'évacuer pour en faire des gangsters réalistes. Au contraire, j'ai voulu garder ce graphisme. Mais il fallait quand même que je trouve 2-3 points d'accroche pour les faire rentrer dans cet univers graphique que j'ai développé.
1: Merci beaucoup, Mathieu Bonhomme, d'être passé dans le monde d'Élodie sur France Info. Il a 80 ans, regardez-le.
2: Il est tout jeune.
1: Lucky Luke, la longue marche de Lucky Luke. Merci beaucoup.
2: Merci à vous.
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8: Bonjour à tous et bienvenue sur France Info. Dans l'actualité de ce samedi 16 mai, on va retourner à Nantes, dans un quartier toujours sous le choc après la mort d'un ado de 15 ans tué par balle jeudi sur fond de narcotrafic. Et d'abord dans le journal dans un instant. L'actualité, c'est aussi la finale de l'Eurovision ce soir avec la chanteuse Monroe. Pour la France, on sera dans 3 quarts d'heure après 6h30 avec l'envoyé spécial de France Info à Vienne. On prendra des nouvelles à quelques heures de l'événement avec Monroe et avec des Eurofans. Également dans nos rendez-vous du samedi, les experts cinéma avec Matteo Maestracci et évidemment ce matin, Matteo.
9: Eh bien, je vous propose un bilan à peu près à mi-parcours de ce 79e Festival de Cannes. Les films en compétition, notamment les satisfactions, les déceptions. À tout à l'heure.
8: À tout à l'heure, dans une vingtaine de minutes, 6h20 pour les experts cinéma de France Info avec Matteo Maestracci. Il est 6h. Comment réagissent les fans de Patrick Bruel après l'annonce d'une plainte pour viol par l'animatrice Flavie Flamand? Témoignage dans un instant. On sera aussi à Nantes avec l'envoyé spécial de France Info dans un quartier. Toujours sous le choc après la fusillade de jeudi soir et la mort d'un adolescent de 15 ans. Il a été tué par balle sur fond de trafic de drogue. Le Liban salue la prolongation du cessez-le-feu avec Israël pour 45 jours, mais les frappes israéliennes se poursuivent dans le sud du pays. Et la fièvre du vendredi soir à Cannes pour John Travolta. Il a reçu hier soir une palme d'honneur, une palme d'or d'honneur. Surprise, on va entendre l'émotion de l'acteur américain sur scène à Cannes. L'animatrice Flavie Flamand, aujourd'hui âgée de 61 ans, annonce donc qu'elle porte plainte contre Patrick Bruel pour viol pour des faits remontant au début des années 90. Elle affirme avoir été droguée et violée quand elle avait 16 ans, version réfutée en bloc par les avocats de Patrick Bruel. Le chanteur est sur scène en ce moment au théâtre Édouard VII à Paris. Il fait d'ailleurs salle comble depuis la fin janvier et jusqu'à la mi-juin. Aucune manifestation particulière d'hostilité hier soir, mais des spectateurs malgré tout très partagés. Yvan Planteil y était pour France Info et il les a rencontrés.
10: Ils sont arrivés parmi les premiers. Stéphane et Virginie avaient lu quelques heures plus tôt le témoignage de Flavie Flamand, ces deux Parisiens très gênés.
11: Moi je viens juste, c'était un cadeau, ma femme voulait voir la pièce, mais je fais abstraction de ce personnage-là. C'est-à-dire qu'aujourd'hui, oui, il faudrait reprendre les places, on ne les reprendrait pas.
10: Venir ou bien s'abstenir, Brigitte et Viviane, ces deux Marseillaises en ont discuté entre elles toute la journée.
12: C'est dérangeant quand même.
13: Oui, mais bon.
12: On aurait pu boycotter, voilà. On n'a pas été jusqu'à boycotter.
13: La pièce aurait pu être annulée aussi.
12: Oui, mais comme il n'a pas été encore jugé, donc c'est difficile.
10: La présomption d'innocence. Tous les spectateurs interrogés, comme Philippe et Stéphanie, nous l'ont mentionné.
14: Moi, ça ne me dérange pas. Moi, j'attends le procès. On ne doit pas condamner quelqu'un sans savoir exactement les faits des deux parties.
15: Je suis un peu mitigé quand même. Tant que le procès n'est pas en cours, il faut garder la présomption d'innocence. Ça me met également un peu mal à l'aise.
10: Et puis, certains sont encore plus sceptiques, à l'image de Véronique, qui photographie l'affiche de la pièce en souvenir.
16: Non, non, parce que bon, quand on est violé, on ne porte pas plainte 40 Non, non, ça ne m'empêche pas de venir voir Patrick Bruel.
10: Les spécialistes des violences sexuelles rappellent toutefois que la prise de parole est un processus complexe, ralenti par la honte, par la culpabilité ou encore par les rapports de pouvoir entre la victime et l'auteur présumé.
8: Yvan Planteil, Patrick Bruel, âgé de 67 ans, est par ailleurs déjà visé par au moins 3 enquêtes pour viol ou agression sexuelle en France et en Belgique. Le chanteur marocain Saïd Lamjared est condamné par la cour d'assises de Draguignan à 5 ans de prison pour le viol d'une jeune femme rencontrée à Saint-Tropez en 2018. Un viol qu'il a toujours nié. Il comparaissait libre et la cour n'a pas prononcé de mandat de dépôt. Il doit payer 30 000 euros de dommages et intérêts et 5 000 euros de frais d'avocat. Il avait fait 3 mois de détention provisoire en 2018. Aucun élément ne laisse penser à l'apparition d'un variant de l'antivirus qui pourrait être plus transmissible ou plus dangereux. C'est ce qu'affirme la ministre de la Santé, Stéphanie Rist, et c'est ce qui ressort des analyses par l'Institut Pasteur de la souche du virus détectée chez une passagère française testée positive. Le ministre de l'Intérieur était à Nantes hier matin au pied des tours du quartier de Port-Boyer où un adolescent de 15 ans a été tué dans une fusillade jeudi soir. Laurent Nunez précise que si le drame est très probablement lié au trafic de drogue, rien à ce stade ne permet de dire que la victime était impliquée dans le trafic. Un quartier en tout cas toujours sous le choc. Sur place pour France Info, Céline Loiseau.
17: Aristide, la trentaine, habite là depuis novembre.
18: Je savais qu'à Nantes, il y avait des quartiers comme Bellevue, Malakoff et autres qui étaient un peu chauds. Quand je suis arrivé, on m'a aussi dit que le quartier était plutôt calme. Après quelques 2-3 mois, il y a eu les premiers échauffourées.
17: Pour lui, la situation s'est tendue en début d'année. D'après Mélanie, 38 ans, qui vit là depuis 10 ans, ça fait des années que ça dure.
19: Il y avait un carnage dans la cage d'escalier, j'ai appelé la police, ils m'ont dit allez voir ce qui se passe. Bah non, en fait, quand on est maman avec deux enfants, j'irai pas voir ce qui se passe, quoi. Moi, j'habitais dans la tour 1, tour 5, maintenant j'habite dans la tour 3. La 3, c'est la pire. Plein de dealers, si on dit quoi que ce soit, on se fait taper.
17: Donc... Et elle avoue ne rien attendre des autorités.
19: C'est pas maintenant qu'il faut bouger quand il y a eu un décès, quoi. Fallait bouger bien avant.
17: D'autres habitants veulent plus de présence policière, pas pour quelques jours, précise-t-il, mais sur la durée.
20: Ça va se calmer parce qu'il y aura la présence un peu de la police, mais on a peur que ça reprenne très rapidement.
17: Brice était soignant dans le quartier, il a pu échanger avec le ministre.
20: Cette violence-là s'amplifie un peu plus. On ne sait plus quoi faire, on a très peur, là.
17: Lui et Jean-Pierre confie se sentir démuni.
20: La peur d'être pris pour un indic. Si vous voyez un truc, vous faites comme si vous n'avez pas vu.
21: Imaginez-vous vous dénoncer, vous allez vous prendre une balle dans la tête au moment où vous sortez de votre appartement. Ah ben oui.
17: Et certains espèrent pouvoir vite quitter le quartier.
18: Je sais que j'ai une fille qui a 11 mois là. On va nous tous être au jardin en train de jouer avec nos enfants. Je m'imagine une scène pareille avec des enfants en bas.
17: C'est forcément inquiétant, poursuit-il.
8: Céline Loiseau à Nantes pour France Info et on retourne dans ce quartier de Port-Boyer après le journal dans quelques minutes. Le groupe Pierre et Vacances Center Park a été visé par une cyberattaque. Les données d'1 600 000 réservations sont concernées. Le groupe a été informé il y a 48 heures. France Info, il est 6h05 au Sénégal. Un Français d'une trentaine d'années a été arrêté et emprisonné depuis la mi-février à Dakar en raison de son homosexualité dans un contexte du durcissement des sanctions contre l'homosexualité. Cet ingénieur d'une trentaine d'années est poursuivi notamment pour actes contre nature. Le Liban salue la prolongation du cessez-le-feu avec Israël pour 45 jours, résultat des discussions organisées à Washington. Prolongation malgré de nouvelles frappes israéliennes hier dans le sud du Liban. D'ailleurs, pour les civils du sud du Liban, la trêve reste très théorique. À Beyrouth, pour France Info, Arthur Saradin.
22: C'était la troisième salve de négociations à Washington et déjà la promesse d'une quatrième. Un nouveau cycle d'échanges qui devrait se tenir le 2 et 3 juin prochain pour régler des dossiers vieux de plusieurs décennies. Beyrouth parle de progrès significatifs et se réjouit de cette extension du cessez-le-feu d'un mois et demi. Une trêve que l'on a vraiment du mal à voir sur le terrain. Hier encore, plusieurs villages libanais ont dû être évacués de force et c'est un centre de santé à Tyr qui a été détruit par l'armée israélienne. Le Hezbollah, de son côté, rejette toujours en bloc les négociations, parle sans arrêt de traîtrise, de complot et revendique chaque jour des attaques aux drones kamikazes sur des troupes israéliennes. Israël, de son côté, continue d'occuper une portion du territoire libanais jusqu'à la fameuse ligne jaune à une dizaine de kilomètres de profondeur. Et au même moment que ces négociations, plusieurs responsables israéliens évoquaient la possibilité de l'étendre encore davantage à l'intérieur du Liban.
8: Arthur Saradin à Beyrouth pour France Info et pour le Liban. Cette prolongation du cessez-le-feu reste malgré tout l'ouverture vers une stabilité durable. France Info, il est 6h07. Il était une star planétaire des années 70 avec Grease avant de revenir briller dans Pulp Fiction. L'acteur John Travolta a reçu hier soir une palme d'or d'honneur surprise à Cannes. Il est sur la croisette pour présenter son premier film comme réalisateur et à 72 ans, il est apparu sur scène très ému.
23: John Travolta, palme d'or d'honneur du 79e Festival de Cannes.
1: Je n'en reviens pas. C'est la dernière chose à laquelle je m'attendais. Oh mon Dieu, c'est une leçon d'humilité. Je n'arrive pas à y croire. C'est au-delà d'un Oscar, vraiment.
8: John Travolta qui recevait cette Palme d'Or d'honneur hier à Cannes, et le bilan du festival à mi-parcours, c'est dans une dizaine de minutes. Les experts cinéma de France Info à 6h20 avec Matteo Maestracci. Le football, après une folle soirée, les Verts peuvent toujours rêver de retrouver la Ligue 1. Au bout du suspense et des tirs au but, Saint-Etienne s'est finalement imposé face à Rodez dans les play-offs. 0-0 à la fin du temps réglementaire, 7 tirs au but à 6 pour les Verts. Après 4 arrêts pour le gardien de Saint-Etienne, Brice Maubleu, rentré spécialement pour l'exercice et qui a comblé les supporters.
2: Très très heureux, la séance de tir au but a été interminable. Heureusement, le gardien, quel roi, qui en a arrêté deux au début, je suis extrêmement heureux. Un plaisir.
8: Reste à Saint-Etienne à affronter le 16e de Ligue 1 en barrage pour espérer le retour dans l'élite. Et en national, le FC Sochaux-Montbéliard va retrouver la Ligue 2 après un nul de partout contre le Puy dans la dernière journée. Et c'est le jour J, la grande finale de l'Eurovision à Vienne en Autriche, qui fête ses 70 ans cette année. Dans le contexte d'une crise avec le boycott de 5 pays qui protestent contre la participation d'Israël. La France en tout cas est bien là avec la chanteuse Monroe, 17 ans à peine, qui rencontrait plus d'une centaine d'eurofans hier à l'ambassade de France à Vienne. Monroe qui s'est confiée à France Info et elle insiste sur le principe fondateur de l'Eurovision, l'unité.
4: C'est un grand honneur pour moi de représenter la France à l'Eurovision. C'est pas tous les jours que tu peux partager quelque chose que tu aimes autant, ta langue, ta culture. Regarde-moi, regarde-toi. Et d'être sur cette scène, c'est magnifique. Ça te permet à connecter avec plein de gens de différentes cultures et partager quelque chose ensemble. Tu vois, l'Eurovision, c'est tout centré sur cette idée d'unité. On est toujours plus fort quand on est ensemble. C'est à l'amour, tu ne seras jamais perdu. Ressentir la joie, ressentir des pleurer, de rire, de faire tout vraiment. Ce soir, je pense que c'est comme tout le temps, quand tu chantes, tu te donnes tout.

0: Notamment ce matin sur le nord et le nord-ouest du pays, c'est très nuageux entre les frontières de l'est et le sud-ouest avec déjà quelques averses ce matin sous forme de neige sur les massifs au-dessus de 1000 mètres. Et cet après-midi, l'instabilité va reprendre quasiment partout avec alternance de timides éclaircies et d'averses. Ce sera très ensoleillé près de la Méditerranée, mais toujours sous de fortes rafales de Mistral et de Tramontane. C'est plus nuageux sur l'ouest de la Corse avec quelques averses. Et puis une nouvelle perturbation pluvieuse va arriver par l'ouest du pays dans l'après-midi avec de la fraîcheur encore. Hein, 12 degrés cet après-midi à Aurillac, 14 à 10. 16 à Paris, Météo France prévoit 21 degrés en Corse.
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1: Dans une dizaine de minutes, les experts cinéma de France Info avec Matteo Maestrachi sur la croisette pour un bilan du Festival de Cannes à mi-parcours. D'abord, on retourne à Nantes dans un quartier toujours sous le choc après la mort d'un ado de 15 ans tué par balle jeudi sur fond de narcotrafic.
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1: Il est 6h12, l'enquête se poursuit à Nantes après la fusillade qui a fait un mort, un adolescent de 15 ans dans le quartier de Port-Boyer. Deux autres ados sont gravement blessés, les deux auteurs sont toujours en fuite. Qu'est-ce qu'on sait du petit Elijah qui est mort dans un hall d'immeuble? Caroline Félix est allée pour France Info dans le quartier voisin de Ranzay que fréquentait cet adolescent.
5: Une grande place arborée avec un terrain de foot, c'est là qu'Elijah rejoignait parfois ses copains du collège libertaire Rutiliano.
6: Quand on sort, d'habitude on est agité, on s'amuse et tout. Bah là, ce matin, c'était pas comme tous les autres matins. On ressort avec la pensée vide, sans les mots, on est toujours dans ses pensées.
5: Adem, casquette de travers, s'appuie sur sa trottinette à l'arrêt. Ses copains, Zakaria, Lucas, Timaï, sont assis sur un banc. Ils se demandent comment rendre hommage à Elijah.
7: Non, on peut faire ça devant le collège.
8: Ah ouais, devant le collège.
7: Devant le collège, on met des fleurs par terre.
5: Il montre une photo de l'ado de 4e, bonnet, visage rond ou boudeuse.
6: Voilà, c'était un garçon gentil, appréciable, tout le monde l'aimait bien, il n'avait pas de problème. Il était là quand il y avait besoin, quand il y avait des embrouilles, il était présent, quoi. Il essayait de régler les problèmes.
7: Camille, la situation.
5: Elijah, ils l'ont aussi croisé sur les tatamis de jiu-jitsu brésilien, le JBB, une pratique qu'il tenait de son père.
6: Je me rappelle, j'avais fait au JBB, à l'entraînement, j'avais fait une maîtresse contre lui. On faisait des sparring entre nous. Okay. Et voilà, on était toujours dans le fair play entre nous, ça se passait bien.
5: En classe, Elijah n'était pas le meilleur, dit l'un de ses camarades.
7: Des fois, il était agité, mais ça, c'est normal.
9: En classe, quand c'était le bordel, il était là, quoi. C'était pas le plus sage.
5: Chahuteur, oui, mais délinquant, impossible, d'après ses garçons.
10: Pour vous, c'est sûr qu'il n'était pas lié au trafic de drogue?
6: Non, vraiment, c'est pas quelqu'un comme ça, Elijah.
5: Même son de cloche pour Sonia, une amie de sa mère, croisée à Port-Boyer. Elle parle d'une famille structurée.
11: Un enfant hyper gentil, poli. Il faisait des activités périscolaires. Il était toujours avec ses parents, sa famille, hyper entourée, hyper encadrée. Enfin, c'est incroyable en fait que ça tombe sur lui. On comprend pas ce qui s'est passé. S'il a été confondu.
5: Pendant sa visite dans le quartier hier, le ministre de l'Intérieur, Laurent Nunez, a d'ailleurs précisé que rien n'indiquait que les adolescents visés par les tirs étaient liés au trafic.
1: Caroline Félix à Cannes pour France Info.
0: 6h14 sur France Info, il fait 4 degrés à Lille.
1: C'est une mise en garde d'une fermeté inhabituelle, celle que Donald Trump adresse à Taïwan contre toute déclaration d'indépendance. Après les avertissements chinois, le président américain a quitté Pékin hier matin après sa visite d'État, finalement assez décevante, aussi bien en termes économiques que diplomatiques, sur l'Iran, allié de la Chine. Stéphane Gourcorcuf est spécialiste du monde chinois, maître de conférences à Sciences Po Lyon et chercheur au Centre d'études linguistiques de l'Université Lyon 3. Le bilan de cette visite de Trump en Chine avec Stéphane Gourcorcuf.
12: Le sommet s'est tenu, c'est déjà quelque chose en soi extrêmement important. Les deux pays sont en relative tension sur bien des dossiers économiques et stratégiques. La question de Taïwan est importante. Le fait qu'ils se rencontrent et que ça se soit bien passé est vraiment important. Maintenant, j'ai entendu beaucoup d'observateurs attendre énormément de ce sommet et craindre énormément sur Taïwan. Je pense que c'était un petit peu exagéré. Parce qu'il ne fallait pas attendre une grande déclaration américaine sur Taïwan à ce sommet. Et la demande qui a été faite de Xi Jinping peut s'expliquer. Elle était au bon moment, c'était le moment pour le faire. Elle paraît très forte, mais elle n'est pas du tout plus forte que leur

0: ordinaire, c'est le discours chinois habituel, ça n'en a jamais varié, simplement là, c'est sous les projecteurs internationaux.
1: Sauf que Donald Trump a donné une interview, hein, alors je ne sais pas comment il faut interpréter ça, parce qu'en fait, c'est vrai que sur le fond, ça ne change pas beaucoup la position des Américains, mais il a tout de même dit « je n'ai pas envie que quelqu'un déclare l'indépendance ». Nous sommes ensuite censés, vous le savez, faire 15 000 kilomètres pour faire la guerre, et nous n'avons pas envie que quelqu'un se dise « proclamons l'indépendance parce que les États-Unis nous soutiennent, je veux que Taïwan fasse baisser la température, je veux que la Chine fasse baisser la température ». Voilà ce qu'a dit Donald Trump sur Fox News.
0: Effectivement, je suis tout à fait au courant, vous faites bien de le citer et de le citer in extenso. Mais en fait, il y a un intertexte là derrière et c'est très intéressant. L'équipe de Trump et Trump lui-même sont parfaitement au courant que Taïwan ne risque aucunement de déclarer une indépendance qui conduirait probablement à une guerre. Dans la mesure où Taïwan, qu'on le veuille ou non, et qu'on le réalise ou non, jouit parfaitement de tous les attributs d'un État indépendant qui s'appelle la République de Chine. La Chine le nie, et c'est parce que nous souscrivons à la position chinoise que nous en avons fini par oublier cette réalité. Ça veut dire que le régime de Taïwan pourrait à terme, dans des conditions qui ne sont pas du tout réunies, ni politiquement, ni géopolitiquement, ni légalement, changer le nom de son régime pour passer, par exemple, à un régime de République de Taïwan. Pour l'instant, il n'y a pas d'indépendance à déclarer, et surtout pas par rapport à la Chine qui ne contrôle pas Taïwan. C'est un État déjà indépendant en droit et en fait. Du coup, en fait, c'est pas Xi Jinping qui a obtenu une concession de Trump, c'est Trump, en fait, qui a joué un mauvais coup à Xi Jinping. En fait, il a fait ce qu'on appelle « to pay lip service ». Il a fait ce que Xi Jinping lui a demandé, c'est-à-dire, il a fait cette déclaration. Mais lui sait très bien ce qu'il est en train de dire. Il ne s'attend pas du tout à ce que Taïwan déclare cette indépendance, parce que techniquement, ça ne peut pas arriver. Et c'est pour ça que dans nos médias, chez nos analystes, il faudrait cesser d'employer cette expression, parce qu'elle est trompeuse et ça nous interdit de voir qu'en fait, la Chine se prend les pieds dans le tapis dans ce genre de déclaration.
1: Qu'a obtenu, selon vous, la Chine avec cette visite ? Parce que la Chine était peut-être en demande d'obtenir des choses en échange, notamment, en tout cas c'était la demande du président américain, d'une aide chinoise pour essayer de sortir de cette guerre en Iran.
0: Elle gagne clairement deux choses qui sont identifiables à l'aune des informations dont moi je dispose. La première, c'est cette déclaration que la propagande de Pékin va très vite utiliser. Et quelque part, nous en sommes un peu la courroie de transmission en parlant de ce débat, mais c'est bien de le clarifier. Pékin va très vite utiliser cette déclaration pour dire « Vous voyez, les États-Unis changent leur politique, il n'y a rien qui a changé. » Et j'en veux d'ailleurs pour preuve que Marco Rubio, avant même de quitter le sol chinois, a fait une déclaration à la presse américaine dans laquelle il dit « la politique américaine sur Taïwan ne changera pas ». Premièrement. Deuxième chose que la Chine a gagné, c'est d'obtenir, semble-t-il, mais ça reste à confirmer, que la présidence américaine désormais discute avec Pékin des ventes d'armes futures à Taïwan. Ça ne veut absolument pas dire qu'elle aura un droit de regard et qu'elle pourra même les annuler. Et je peux vous prédire qu'a priori, je m'engage un peu, mais je pense que les ventes d'armes non seulement vont continuer, mais elles vont même s'accélérer. C'est à peu près tout ce qu'a gagné la Chine pour l'instant.
2: Stéphane Corcuff, spécialiste du monde chinois, maître de conférence à Sciences Po Lyon. Il répondait sur France Info à Julien Langlais. Dans les prochaines minutes, les effets très concrets au Japon du blocage du détroit d'Ormuz, ça se voit même sur des paquets de chips, avant de retrouver les experts cinéma de France Info pour un premier bilan à mi-parcours du Festival de Cannes. D'abord, l'info en une minute.
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2: Il est 6h20, l'essentiel de l'actualité de ce samedi matin, c'est avec Laura Dulieu. Bonjour Laura.
4: Bonjour.
2: Le premier titre, Flavie Flament porte plainte contre Patrick Bruel.
4: Une plainte pour viol avec constitution de partie civile. L'animatrice accuse le chanteur d'avoir pillé son adolescence. Elle avait 16 ans au moment des faits. Patrick Bruel, visé par au moins 3 enquêtes, nie et évoque une relation consentie. À Rennes, un homme de 28 ans est actuellement entre la vie et la mort après avoir été agressé au couteau par plusieurs personnes hier après-midi en plein plein centre-ville. Trois personnes ont été interpellées peu après les faits, selon le parquet. L'Ouganda confirme une épidémie d'Ebola dans le pays avec un décès dû au virus. La victime s'était rendue en République démocratique du Congo, pays voisin qui a déclaré hier une épidémie et où près de 250 cas suspects et 65 décès ont été signalés. Une filiale du groupe Pierre et Vacances Center Parcs touchée par une cyberattaque. Les données de plus d'1,5 million de réservations sont concernées. Et c'est la marque La France du Nord au Sud qui est touchée. Une plainte a été déposée.
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2: C'est en Asie que les conséquences de la fermeture du détroit d'Ormuz sont les plus sévères à cause d'une dépendance très élevée aux hydrocarbures du Moyen-Orient. Au Japon, les retards de livraison de produits pétroliers, notamment cette substance qu'on appelle le nafta, forcent les industriels à prendre des décisions qui peuvent être surprenantes, même si le gouvernement tente par ailleurs de rassurer. À Tokyo, pour France Info, Karine Ishimura.
5: Fini les couleurs criardes de la société japonaise Calbee, se dit forcée de simplifier les emballages de 14 variétés de chips, snacks ou céréales. Les sachets passent en noir et blanc pour contourner les difficultés d'approvisionnement en encre multicolore. Et cela, c'est dû à une substance qui fait défaut, un dérivé du pétrole appelé nafta. Réaction d'une cliente.
6: C'est mieux en couleur, mais on n'y peut rien. Tout le monde dépend du pétrole et tout le monde se le dispute.
5: Calbee n'est pas la seule entreprise à changer les emballages pour économiser l'encre, comme nous l'explique par téléphone un responsable de la société de sauce et ketchup, Kagome.
7: Nous modifions les emballages afin de réduire l'utilisation d'encre. Nous sommes contraints de prendre cette mesure pour garantir la présence de ketchup en rayon.
5: Même si le secteur alimentaire est loin d'être le seul à se plaindre de subir des ralentissements d'approvisionnement en encre, peinture, emballage plastique ou même papier, le porte-parole du gouvernement qui puise dans les réserves stratégiques et négocie avec d'autres pays exportateurs continue de nier la pénurie de nafta, éthylène et autres produits pétrochimiques depuis le blocage d'Ormuz.
8: Nous n'avons aucune information faisant état de rupture d'approvisionnement dans l'immédiat. La quantité nécessaire à l'échelle nationale est garantie. S'il y a des goulots d'étranglement dans la chaîne logistique, nous les localisons et les supprimons.
5: Des affirmations qui laissent sceptiques une partie des citoyens, dont ce sexagénaire.
9: Le gouvernement minimise les conséquences. C'est une supercherie. Certes, le pays a des réserves, mais la situation va empirer. Il ne pourra plus tenir ce discours.
5: Car ce qu'oublie d'admettre le gouvernement, c'est que la quantité disponible n'est pas le seul critère. Les sociétés ne peuvent pas toujours employer des produits qui sont parfois différents et n'ont pas les moyens de payer des substances pétrochimiques devenues deux ou trois fois plus chères.
2: Karine Nishimura à Tokyo pour France Info. Il est 6h23, l'heure des experts cinéma de France Info. Et notre rendez-vous cinéma du samedi se délocalise à Cannes aujourd'hui et samedi prochain avec l'expert de France Info, Matteo Maestracci, envoyé spécial sur la croisette pour le festival. On est presque à mi-parcours de cette 79e édition qui se terminera le 23 mai. Et vous avez déjà pu voir, Matteo, des belles choses. Alors on commence par la compétition, 22 films en lice cette année et 6 qui ont déjà été officiellement présentés.
10: Oui, avec des bonnes choses, quelques déceptions, mais une compétition globalement solide. On va débuter par les réussites. Le réalisateur polonais Paweł Pawlikowski, qui prend son temps pour faire ses films. Ida était sorti en 2013. Cold War, qui lui avait valu un prix de la mise en scène, ici même en 2018. Et il revient avec Fatherland, qui parvient à rendre passionnant un succès a priori aride sur le papier. Le retour en Allemagne, à la fois à l'ouest et à l'est, du grand écrivain Thomas Mann en 1949, après avoir fui les nazis 16 ans plus tôt, accompagné par sa fille, jouée par Sandra Hüller, Paweł Pawlikowski.
11: Dans sa biographie, tout ça s'est passé pendant des mois. Mais j'ai rétréci, j'ai condensé l'histoire à 4-5 jours et j'ai mélangé les côtés politiques, historiques avec les côtés personnels. Et je voulais raconter ces moments d'histoire à travers des personnages historiques très intéressants qui sont dans une situation à eux spécifique. Et pour faire ça, j'ai pris beaucoup de liberté avec le fait.
10: Autre film réussi selon moi, avec un accueil critique honnête mais sans grandes effusions, celui de la française Charline Bourgeois-Taquet, La vie d'une femme, avec une Léa Drucker encore très bien dans le rôle principal, Gabrielle, chirurgienne toujours en mouvement et femme indépendante, dont la vie va changer après sa rencontre avec Frida, une autrice venue l'observer sur son lieu de travail pour nourrir un livre, Léa Drucker qui a apprécié de tourner des scènes d'amour et de nudité avec une autre femme devant la caméra d'une réalisatrice.
3: Il y a un endroit de moi qui a peur de faire ces scènes et il y a un autre endroit qui me dit c'est quand même très joyeux qu'on puisse représenter au cinéma une femme de mon âge avec cet aspect charnel. Mais je pense que c'est un peu politique, c'est-à-dire je trouve ça formidable qu'on puisse voir une héroïne de cinéma qui dans le film a 55 ans et qu'on la représente comme ça. Ce qui était impossible il y a 30 ans, même peut-être 15 ans, je sais pas.
10: Pas mal aussi le film Fleuve, 3h16, du japonais Ryusuke Hamaguchi. Soudain, avec Virginie Efira et la comédienne japonaise Tao Okamoto, tournée à Paris, une directrice d'EHPAD aux méthodes plus humanistes et moins conventionnelles qui devient amie avec une metteuse en scène venue du Japon qui souffre d'un cancer. Au rayon des déceptions, en revanche, un film au casting opulent, celui de l'Iranien Asghar Farhadi, Histoire parallèle, sorti dans les salles françaises avant-hier. Virginie Efira, Isabelle Huppert, Pierre Ninet, Vincent Cassel, dans une histoire assez laborieuse, de romancière en panne d'inspiration, même sentiment, déception, pour d'autres raisons, face au long métrage de l'Autrichienne Marie Kreutzer et du Japonais Koji Fukada.
2: Mathéo, on passe aux autres sélections canoises, là aussi déjà quelques coups de cœur, et on précise que certains de ces films, ils sont déjà à découvrir en salle.
10: Et celui-ci sortira le 16 septembre, il faudra encore patienter, mais c'est l'une des belles surprises de cette première semaine, Si tu penses bien, de Géraldine Nakache, présentée hier en catégorie Cannes Première, histoire d'emprise et de conjoint toxique avec Nils Schneider et Monia Chokri. C'est le premier film à avoir été projeté cette année en ouverture, vous pouvez le voir dans un cinéma près de chez vous, La Vénus électrique de Pierre Salvadori, comédie, film d'époque sur un peintre du Paris de la fin des années 1920 qui retrouve l'inspiration quand il pense dialoguer avec sa défunte épouse par l'intermédiaire d'une foraine roublarde, Pio Marmaille, Anaïs de Moustier, Gilles Lelouch et Vima Laponce pour un quatuor de qualité, Pierre Salvadori qui parle d'illusion et de peinture, mais en fait de cinéma.
12: Ce film ne parle pas de peinture, c'est un film qui parle de cinéma. C'est-à-dire que chaque fois que je dois parler de peinture, comme je n'ai pas suffisamment de ressources, je n'ai pas suffisamment de connaissances et je n'ai pas suffisamment d'amour, je n'ai pas autant d'amour, si vous voulez, pour la peinture que j'en ai pour le cinéma. Et je me suis rendu compte que je parlais de cinéma à chaque fois. Quand à un moment elle dit « j'aime les œuvres qui font de chacun de nous un artiste », c'est vraiment les films que j'aime, c'est ceux qui font de moi un metteur en scène. C'est-à-dire que la première fois que j'ai aimé un film, c'est quand j'ai eu le sentiment de participer à la mise en scène de ce film.
13: Tu me jugeras pas. Mais non, jamais. Depuis quelque temps, j'ouvre une médium.
14: J'entends quelqu'un murmurer un prénom, Antoine.
13: Qui êtes-vous pour abuser du malheur d'un veuf, pour profiter ainsi de sa fragilité?
10: Autre film cannois déjà au cinéma, L'Abandon de Vincent Garinck avec Antoine Reinhardt qui documente les 11 jours tragiques qui ont précédé l'assassinat de Samuel Paty. Enfin, sachez que l'excellent film L'être aimé de l'Espagnol Rodrigo Sorogoyen avec Javier Bardem en compétition présenté aujourd'hui sortira ce soir lui aussi dans les salles françaises.
2: Matteo Maestracci, les experts cinéma de France Info, à retrouver sur franceinfo.fr, le prochain journal à 6h30, juste après la météo.
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2: La météo avec Patricia Charbonnier, toujours de la fraîcheur et des averses pour ce samedi.
16: Une fraîcheur matinale encore assez marquée. Ce matin, il fait 4 degrés à Lille, 7 à Nantes et Nancy. Alors côté ciel, c'est peut-être un petit peu moins instable qu'hier, avec quelques éclaircies qui peuvent se développer ce matin dans le nord et l'ouest du pays. C'est déjà très nuageux entre les frontières de l'Est, le Massif central et le Sud-Ouest. On a déjà quelques averses et des averses qui se font sous forme de neige au-dessus de 1000 mètres sur les massifs. Et pour cet après-midi, l'instabilité va reprendre avec un risque d'averses un petit peu partout. Une nouvelle dégradation pluvieuse qui va arriver par le nord-ouest du pays, alors que du côté de la Méditerranée, ça reste ensoleillé toute la journée, toujours sous de fortes rafales de Mistral et de Tramontane. C'est plus nuageux et plus instable sur l'ouest de la Corse, avec des averses et de fortes rafales de vent et des températures pour cet après-midi qui sont encore en dessous des normales de saison. Seulement 13 degrés à Besançon et Charleville-Mézières, 15 à Lille et Limoges, 16 degrés à Biarritz, Paris et Nantes, 17 à Montélimar. Et Météo France prévoit jusqu'à 21 degrés en Corse. Pas d'amélioration pour demain avec cette nouvelle dégradation pluvieuse qui va traverser le pays d'ouest en de la grisaille, quelques pluies et toujours du soleil près de la Méditerranée.
2: Patricia Charbonnier, vous écoutez France Info, il est 6h30.
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17: Jean-Christophe Martin.
2: Le maire de Cannes, David Lisnard, a demandé une offensive anti-drogue pendant le festival. Mais de fait, il est toujours aussi facile de trouver des stupéfiants sur les réseaux sociaux. La police municipale rappelle que depuis le début de l'année, 100 interpellations ont déjà été menées pour trafic de drogue. 151 dealers avaient été arrêtés sur tout l'an dernier. La police et les dealers jouent en fait au chat et à la souris jour et nuit, y compris pendant cette période très festive à Cannes. Marion Aquilina.
18: Livraison Coco, Cannes, 7 jours sur 7, 24 heures sur 24. Ses comptes Snapchat, Signal ou Telegram proposent différents types de drogues, après quelques messages ou même au téléphone.
19: Allô ? 10 GC, 50 E. 10 grammes de beurre, 50 euros.
20: Et un gramme de coke ?
19: 50 euros.
20: Tu m'as dit la cocaïne, elle vient d'où ?
19: Mexique.
18: Certains vendeurs exigent un paiement en cash, d'autres préfèrent les crypto-monnaies, puis reste à transmettre l'adresse de livraison.
20: Même si y a de la police partout en ce moment à Cannes, c'est pas grave.
19: Non, c'est facile. Faut me faire confiance, c'est pas grave. C'est mon domaine, là. T'inquiète pour ça.
21: Ils se sont adaptés, mais on s'adapte aussi.
18: Le directeur de la police municipale à Cannes, Yves Darros, explique qu'à la suite d'une demande du maire et sur réquisition du procureur, les contrôles se multiplient sur la croisette.
21: C'est pas parce qu'il y a le festival que personne ne doit être contrôlé. Des livreurs en deux roues, des VTC, on va contrôler tout le monde. Ces contrôles sur les VTC nous permettent aussi, en même temps, avec le chien détecteur de stupéfiants, comme c'était le cas hier soir au Palm Beach, de voir si dans les véhicules, il n'y a pas de produits stupéfiants.
18: Pour l'instant, aucun chiffre communiqué à ce stade. Mais à sa première promenade, le chien renifleur a permis l'interpellation de deux suspects à la gare SNCF.
2: Marion Aquilina à Cannes pour France Info. L'animatrice Flavie Flamand, aujourd'hui âgée de 61 ans, annonce qu'elle porte plainte contre Patrick Bruel pour viol pour des faits remontant au début des années 90. Plainte qui n'a pas encore été transmise selon le parquet de Paris. Patrick Bruel, qui a 67 ans, est visé par au moins 3 enquêtes pour viol ou agression sexuelle. En France et en Belgique, ses avocats rejettent les accusations de Flavie Flamand. Leur client, selon eux, n'a jamais drogué l'animatrice et ne lui a jamais imposé aucun rapport sexuel. Aucun élément ne laisse penser à l'apparition d'un variant de l'antivirus qui pourrait être plus transmissible ou plus dangereux. C'est ce qu'affirme la ministre de la Santé, Stéphanie Rist, et c'est ce qui ressort des analyses par l'Institut Pasteur de la souche du virus détectée chez la passagère française testée positive. Le groupe Pierre et Vacances Center Park a été visé par une cyberattaque. Les données d'1 600 000 réservations sont concernées. Le groupe a été informé il y a 48 heures. Les données piratées vont, selon Pierre et Vacances, des détails des réservations au nom, numéro de téléphone et date de naissance des clients, mais pas de données bancaires ou d'adresse mail. Donald Trump est rentré hier soir à Washington après un sommet de 2 jours en Chine, bilan mitigé pour le président américain. Mais ce qui retient l'attention ce matin, c'est la position de Donald Trump sur Taïwan. Officiellement, le statu quo est maintenu, mais le ton semble plus ferme. Franck Matvon.
22: Le sujet est si sensible en Chine que chaque mot est interprété et les responsables chinois ont sans doute été satisfaits des déclarations de Donald Trump sur Taïwan, territoire convoité par Pékin. Dans une interview à Fox News, le président américain maintient le statu quo, mais il envoie surtout un message aux dirigeants de Taïwan. Rien n'a changé. Je dirais ceci. Je ne veux pas que quelqu'un déclare l'indépendance et qu'on parcourt 15 000 km pour aller faire la guerre. Ce n'est pas ce que je souhaite. Je veux qu'ils se calme, je veux que la Chine se calme. Je n'ai pas encore approuvé les ventes d'armes à Taïwan. Je le ferai peut-être ou peut-être pas. On ne veut pas de guerre. Si on laisse les choses telles qu'elles sont, je pense que ça convient à la Chine. Mais on ne veut pas que quelqu'un dise « déclarons notre indépendance parce que les États-Unis nous soutiennent ». Jeudi, Xi Jinping a mis en garde contre un possible conflit entre les deux superpuissances si la question de Taïwan était mal gérée. Donald Trump veille à ménager son homologue chinois, à ne surtout pas afficher son soutien à l'indépendance de Taïwan. Sa décision sur des ventes d'armes au territoire déterminera si la position de Washington a changé. Pour le moment, à part les déclarations équivoques du président, rien ne permet de l'affirmer.
2: Franck Matevant à Washington pour France Info. Le Liban salue la prolongation du cessez-le-feu avec Israël pour 45 jours. Résultat des discussions organisées à Washington, une avancée qui, selon Beyrouth, ouvre la voie à une stabilité durable. Prolongation du cessez-le-feu malgré de nouvelles frappes israéliennes encore hier dans le sud du Liban. Et un résultat de sport aux États-Unis avec le basket Wembanyama et les Spurs se sont qualifiés pour la finale de la conférence Ouest. Les San Antonio Spurs Timbers de Wemby ont dominé les Timberwolves 139-109 pour remporter leur série 4-2. Wembanyama et les Spurs qualifiés donc pour la finale de cette conférence ouest où les attend le Thunder d'Oklahoma City. Il est 6h35 et justement, c'est l'heure du sport.
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2: Et il y aura deux équipes françaises sur les terrains de la Coupe du Monde de foot cet été. L'équipe de foot, évidemment, mais aussi les arbitres. François Le Texier et Clément Turpin font partie des 52 arbitres centraux retenus par la FIFA. Ils vont officier avec leurs assistants et la France fait partie des 6 nations qui envoient ces arbitres centraux. Troisième fois d'ailleurs pour la France après 1990 et 2022. Alors comment se sentent ces deux arbitres à quelques semaines du Mondial ? Ils se sont confiés pour France Info à Nicolas Joly.
0: Pour sa première Coupe du Monde, François Le Texier ne laisse rien au hasard.
1: Il y a la préparation technique où on va beaucoup encore travailler sur des visionnages de situations pour justement nous harmoniser et rendre nos décisions les plus cohérentes possibles. Il y a la préparation physique. On va avoir des températures très élevées là-bas avec beaucoup d'humidité. Donc il va falloir travailler autour de l'aérobie et travailler autour du seuil. Et puis il y a la préparation mentale. Je suis déjà entouré d'une psy et puis d'un accompagnement mental. Mais l'idée, ça va être effectivement de pouvoir aborder en amont tous les points qui potentiellement seront nouveaux sur cette compétition-là.
0: Notamment les nouvelles règles. Du compte à rebours contre les pertes de temps aux sorties de terrain plus rapides pour les remplacements.
1: Une fois qu'on les a digérés sur le papier, il va falloir les digérer dans les faits. Face à cette situation, comment tu procèdes, quelle posture tu adoptes. Il y a tout ce travail-là de mise en place concrète après l'analyse textuelle.
0: Il faut gérer aussi l'éloignement avec ses proches pendant la compétition.
1: Je parlerai d'une bulle émotionnelle et d'une bulle affective où effectivement je serai privé du soutien de mes proches. C'est un aspect très important qu'il faut pas sous-estimer. C'est pas facile d'être éloigné des siens pendant 6 à 7 semaines.
0: Un temps pendant lequel les arbitres vont vivre, manger, respirer football.
17: Une Coupe du Monde, c'est totalement à part.
0: Clément Turpin aborde sa troisième Coupe du Monde avec sérénité, mais il sait que le poids du regard des gens sera important.
17: Il y a une attention qui est planétaire. Vous demanderez à n'importe quel habitant de cette terre ce qui se passe, il vous dira que oui, il sait qu'il y a la Coupe du Monde actuellement.
0: Une clé pour y faire face, la sonorisation des arbitres qui sera mise en place lors des matchs.
17: C'est un vrai moyen de faire comprendre notre schéma de prise de décision, les raisons pour lesquelles on a pris telle ou telle décision, et avec le pari qu'on fait de dire plus on nous comprendra, plus on nous acceptera.
0: Au final, ce serait quoi pour vous une Coupe du Monde réussie ?
17: Ça serait une Coupe du Monde où, lorsque je rentrerai à la maison après, je me dise... J'ai aucun regret. Je me suis fixé comme objectif de prendre le temps de savourer chaque seconde qui me sera donnée là-bas parce que ça restera 5 semaines, 6 semaines qui vont être complètement incroyables. On est des privilégiés, quoi. On va être acteurs d'une Coupe du Monde. Ça, c'est quand même assez exceptionnel.
0: Nos arbitres décolleront le 31 mai, début de la compétition, le 11 juin.
2: Nicolas Joly, il est 6h38, il fait partie des 26 joueurs sélectionnés par Didier Deschamps pour le Mondial. Ryan Cherki, à 22 ans, le joueur formé à l'Olympique Lyonnais, découvre depuis le début de la saison le meilleur championnat du monde, la Première Ligue anglaise. Alors que son équipe Manchester City défie Chelsea en finale de la Cup aujourd'hui, il peut remporter un deuxième titre après la Coupe de la Ligue et couronner une intégration remarquablement réussie en Angleterre en balayant les doutes qui l'entouraient au départ. Aymeric Bravard.
23: À Lyon, Ryan Cherki s'arrimait avec génie, avec magie, mais pas tellement avec repli. En défense, on lui reprochait de ne pas assez se retrousser les manches, alors il l'a traversé, direction Manchester City et son charismatique entraîneur Pep Guardiola, triple vainqueur de la Ligue des Champions et pourtant impressionné par les capacités du joueur français.
24: Ryan Cherki est l'un des plus grands talents que j'ai vu dans ma carrière. Techniquement, individuellement, il est top.
23: Sous la houlette de ce manager ultra rigoureux, Cherki s'affine, performe, débute 16 passes décisives cette saison et impressionne l'Angleterre.
25: Ryan Cherki, he's a magician, I'll tell you.
23: Comme avec ce but de funambule lors d'un match contre Arsenal dans la course au titre.
25: That is Ryan Cherki.
23: Car Cherki reste un joueur fantasque et ses gestes techniques agacent les équipes adverses et parfois même son entraîneur.
24: J'ai l'impression que la plupart du temps, pas tout le temps, quand le ballon lui arrive, la situation s'améliore. Mais il ne doit pas tout le temps faire des choses exceptionnelles. Il doit simplement jouer au football.
23: Mais ses facéties émerveillent le public et l'ancien gardien et consultant pour France Info, Jérôme Alonso.
26: Un artiste, vous n'en ferez pas un ouvrier. Ryan, c'est un artiste pour toujours.
4: Et si jamais Guardiola arrive à tirer le côté artiste, qui en plus va devenir efficace, comme on l'a vu souvent, ça va devenir un très très gros joueur de gros clubs. Moi, j'ai eu Ronaldinho pendant 2 ans au PSG, il y a 20 ans de ça. C'était un joueur un peu comme ça aussi, avec du génie dans les pieds, qui aimait un petit peu chambrer sur le terrain, qui avait des gestes un peu fous. Donc, si on veut pas avoir d'artiste au foot, faut pas regarder ce sport, parce qu'on a besoin de joueurs comme Ryan Cherki, même avec leur petit chambrage de temps en temps.
23: Nommé pour le titre de meilleur jeune de la saison outre-Manche, mercredi soir, l'ancien Lyonnais a même égalé le record de passes décisives pour un néophyte en Première Ligue, alors qu'il lui reste encore 2 matchs de championnat à disputer, avant peut-être un trophée collectif cet après-midi, avec cette finale de Coupe d'Angleterre, la plus ancienne compétition de football au monde, pour voir si Cherki s'arrime aussi avec Trophy.
2: Emeric Bravard, Manchester City face à Chelsea, la finale de la Cup, c'est à suivre à partir de 16h. Dans les prochaines minutes, le choix de France Info ce matin à Dubaï avec l'envoyé spécial pour une rencontre avec des influenceuses percutées dans leur business par la guerre au Moyen-Orient. On va d'abord prendre des nouvelles de la chanteuse Monroe avant la finale de l'Eurovision ce soir.
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2: Il est 7h-20, c'est le jour J pour la finale de l'Eurovision à Vienne en Autriche qui célèbre ses 70 ans cette année avec le boycott de 5 pays qui protestent contre la participation d'Israël, notamment l'Espagne et les Pays-Bas. La France en tout cas est bien là avec Monroe, 17 ans à peine, qui a grandi aux États-Unis, qui sera en 15e position ce soir avec sa chanson qui mêle pop et opéra intitulée « Regarde ». Monroe qui a rencontré hier plus d'une centaine d'Eurofans français, c'était à l'ambassade de France à Vienne. Et sur place, pour France Info, Benjamin Illy.
6: C'est chic ici, hein ?
7: À l'ambassade de France, c'est quand même pas rien. Les petits plats dans les grands.
6: Voilà, les plus de 150 euros fans avancent à pas feutrer dans les couloirs de l'ambassade. Bonjour, merci de nous accueillir.
8: 2 secondes, on va lui chanter sa chanson. Regarde-moi, regarde-toi, voilà.
7: 17 ans, toute fraîche, toute pimpante, sa voix, une présence, son regard, elle a un regard quand même qui tue.
6: On est très fiers d'elle déjà.
7: Une voix de dingue.
9: Oui, on a des chances de gagner peut-être pas, mais j'étais hier soir à la salle et les gens ont quand même bien réagi, donc peut-être.
6: Monroe qui entre.
26: Regarde-toi.
6: C'est une belle surprise, ça vous donne de la chance.
26: Ah oui, ah oui. Bah c'est sûr, ça me donne envie de chanter.
27: Mais surtout, franchement, t'as vraiment le potentiel pour vraiment animer toute l'Europe. Et c'est franchement bon courage pour la suite. Hein.
26: C'est gentil, c'est gentil. Voilà. Et j'espère que tu aimes sur la scène. J'espère que tu vas aimer.
28: Ça se voit qu'elle est accessible, elle veut aller vers les gens, donc c'est vraiment sympa.
6: Monroe. Vous voyez toutes ces couleurs, la bleu, blanc, rouge, vous représentez la France.
26: C'est un honneur, c'est un grand honneur pour moi. Je suis tellement contente en fait d'être ici avec eux. Je pense que ça me rapporte beaucoup de fierté, d'amour. J'ai envie de donner le mieux de moi-même. On est tous ici pour partager les choses qu'on aime, notre culture, notre langue, tu vois. Et c'est ça là, l'importance de l'Eurovision, c'est tout centré sur cette idée d'unir les gens.
8: Et on termine en faisant...
26: Chut, il est là.
6: Vous voulez gagner, Monroe ?
26: Bien sûr.

0: Reportage à Vienne avec Benjamin Hélé qui nous fera vivre ce soir la finale de l'Eurovision. Il est 6h43 dans les prochaines minutes. Le choix de France Info ce matin à Dubaï avec l'envoyé spécial de France Info pour une rencontre avec des influenceuses percutées dans leur business par la guerre au Moyen-Orient. D'abord, dans quelques secondes, l'info en une minute.
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0: Il est 7h moins le quart, l'essentiel de l'actualité avec Laura Dulieu. Le premier titre de ce samedi, Laura, elle dit vouloir joindre sa voix à celle des autres femmes en France, en Belgique et au Canada.
3: Flavie Flamand annonce porter plainte contre Patrick Bruel pour viol. L'animatrice accuse le chanteur de l'avoir violé lorsqu'elle avait 16 ans et se dit convaincue d'avoir été droguée. Patrick Bruel, lui, nie les faits et évoque une relation consentie. Dans l'heure, un adolescent de 17 ans a été poignardé à Val-de-Reuil hier après-midi. Il est grièvement blessé. Son pronostic vital est engagé. Une enquête pour tentative de meurtre a été ouverte par le parquet. Un ressortissant français a été arrêté et emprisonné au Sénégal depuis plus de 3 mois maintenant pour, je cite, « actes contre nature » dans ce pays qui réprime sévèrement les relations homosexuelles. Cet ingénieur d'une trentaine d'années a pu recevoir plusieurs visites consulaires et l'ambassade suit de près sa situation selon une source diplomatique. En Australie, un homme d'une trentaine d'années est dans un état critique après une attaque de requins. L'accident s'est produit sur la côte de l'île de Rottnest, près de la ville de Perth.
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0: Les influenceuses installées à Dubaï avaient été beaucoup moquées dans le monde entier pour leur panique au début de la guerre au Moyen-Orient fin février et aussi pour leur fuite de Dubaï. Et c'est le choix de France Info. 2 mois et demi plus tard, alors que la trêve est toujours fragile, Julie Marie-Lecomte a rencontré pour France Info 2 d'entre elles, l'une qui est revenue, l'autre qui n'est jamais partie de Dubaï. 2 femmes d'affaires loin des clichés sur le côté et cervelées.
4: Baisse-toi et regarde, juste là.
5: Depuis le balcon d'Amel, on réussit à voir Burj Khalifa, le plus haut gratte-ciel du monde.
4: C'est vraiment un appartement que j'adore. Bah, c'est la vie dont j'ai toujours rêvé.
5: 87 000 personnes suivent cette Lilloise sur les réseaux sociaux. Son compte, Amel Talks, s'adresse aux Français et aux expatriés.
4: Tout le monde me pose la même question en ce moment. Est-ce qu'on peut venir en vacances à Dubaï? Alors, il y a eu un cessez-le-feu. Il y a peut-être 2 types d'influenceurs aujourd'hui à Dubaï. On va dire les influenceurs qui effectivement vendent du rêve et il y a ceux qui disent vraiment la vérité. Maintenant, il faut juste venir en étant conscient du contexte actuel.
5: Et influenceur, c'est un vrai travail, rappelle la jeune femme.
4: Il faut avoir une licence, payer son visa et ensuite, il faut aussi avoir une licence de créateur de contenu, d'influenceur. On doit la demander au gouvernement. Mon travail, ça va être d'aller tester des restaurants, tester des activités, être payé pour faire la promotion de produits de beauté. Il y a des gens qui disent, mais est-ce que c'est vraiment du travail? Oui, c'est du travail parce qu'il y a une réflexion derrière. Quand il y a eu les premières attaques, j'avais pas mal de collaborations. Tout a été mis en pause, tout a été annulé. Quand un pays est en guerre, les gens, on n'en a un peu rien à faire de savoir quel produit de beauté est en promotion. C'est des futilités en réalité. Donc maintenant, depuis 3 semaines, 1 mois à Dubaï, it's business as usual. Je dirais que même en termes de collaboration, je dirais que c'est comme avant.
5: Des contrats qu'elle signe avec des marques ou des entreprises locales au déclenchement de la guerre, Amel a quitté le pays.
4: Je pense qu'il y a eu beaucoup d'incompréhension, il y a eu bien sûr de la peur. Personne ne s'attendait à ce qui s'est passé.
5: Elle avait des vacances au Sri Lanka prévues, elle les a avancées et puis elle est revenue au bout de 2 semaines.
4: On s'est fait une raison, on s'est dit que c'était le nouveau quotidien à Dubaï et que si on voulait rester ici, il fallait faire avec.
6: Merci à vous. Je crois que j'ai pas filmé, je voulais pas.
7: Je vous demande ça combien vous gagnez.
5: Et la réponse, c'est en moyenne 10 000 euros par mois, une somme qu'à Dubaï, certains gagnent en postant 2 vidéos très courtes sur les réseaux sociaux. Hollandaise d'origine irakienne, Iba Mohamed a presque 1 demi-million d'abonnés.
8: Skin Sync, Satin Foundation, Munchie Glam. جبتها وراح اجربها طبعا الكريمي تكستشر شوفوا شلون
5: اول شيء غودوزه elle vérifie que le café où nous avons rendez-vous a un voiturier avant d'accepter l'entrevue.
9: Je suis chef d'entreprise donc je fais d'autres choses. Je suis sur les réseaux sociaux parce que c'est devenu comme mon CV. Je suis aussi architecte d'intérieur, je gère une marque de bijoux parce que ma famille est dans la joaillerie. Je fais beaucoup de choses. Dubaï, c'est une terre d'opportunités. Tu ne sais jamais ce qui va frapper à la porte.
5: Iba, c'est une femme d'affaires. Elle trouve minable de courir les soirées pour se faire offrir des babioles. Elle glisse souvent que son temps, c'est de l'argent.
9: Je ne suis pas du genre à travailler de 9h à 17h. Je ne pourrai jamais travailler à temps plein dans un bureau. Mais je suis très occupée. Je suis mise débordée. Je cours toujours après le temps.
5: La période creuse, en mars, Iba Mohamed en a profité pour se réorganiser.
9: J'ai réorganisé ma vie personnelle pour avoir plus de temps pour moi. Par exemple, j'ai embauché une femme de ménage. Elle s'occupe de mon chien et de tout le reste. Cela me décharge de tout un tas de choses. Comme ça, maintenant, je peux me concentrer sur mon travail.
5: Elle raconte que pour elle, le calme a été relatif au pire de la crise. Elle a même réussi à signer quand même 3 contrats. En ce moment, elle fait des prix aux marques qui la sollicitent. Par choix, assure-t-elle.
9: On n'a pas envie que la machine s'enraye. On me demande quels sont mes tarifs. Je les donne, mais je les baisse parce qu'on a besoin tous que la consommation reparte.
5: Elle en parle comme d'un acte quasi patriotique. On estime qu'il y a 15 000 influenceurs à Dubaï depuis 2 mois. Les autorités considèrent que donner une mauvaise image du pays et parler de la guerre suffit, c'est agir contre la nation.
0: Le choix de France Info, signé ce matin à Dubaï, Julie-Marie Lecomte avec Fabien Gosset pour les moyens techniques. Dans 5 minutes, le billet science de France Info, les découvertes de Bill François. Et d'abord, à 7h10, le portrait d'actu. Le portrait d'actu de France Info, 6 ans après la pandémie de Covid, Yazdan Yazdanpana, le chef du service des maladies infectieuses à l'hôpital Bichat à Paris, vient de faire son retour dans les médias cette semaine, cette fois pour partager son expertise sur l'antivirus. Le portrait d'actu, signé Anne Lamotte.
10: Adolescent, quand on lui demande ce qu'il veut faire plus tard, Yazdan Yazdanpana ne doit pas répondre médecin. En tout cas, il n'est pas bon en biologie, il préfère le français. Pourtant, ce n'est pas sa langue maternelle. Il est né à Shiraz, en Iran. 1979, la révolution islamiste éclate, les écoles sont fermées. Alors, il est envoyé par ses parents dans le sud de la France. Il se retrouve interne à Sophia Antipolis. Il est en 4e, il a 13 ans, il est seul. Il voudrait bien rentrer chez lui, sauf que l'année suivante, c'est la guerre entre l'Iran et l'Irak, et donc il reste. Mais Yazdan Yazdanpana raconte que ce n'était pas si pénible que ça. Autour de lui, il trouve une communauté, des dizaines d'autres enfants iraniens. Et l'amour de la langue, donc. C'est ce qu'il confie au micro de Daniel Messager sur France Inter.
11: J'aimais beaucoup la littérature. J'ai eu 16 à l'oral au bac, si vous voulez. Alors que ça faisait 2 ans que j'apprenais le français. Hein.
12: Bravo.
11: Donc du coup, oui, j'étais bon en français, mais j'aimais bien.
12: Vous êtes tombé sur quel texte ?
11: Candide.
12: Ah.
11: Voltaire.
10: Candide. Yazdan Yazdanpana l'est en janvier 2020. À l'époque, celui qui n'était pas un as en biologie est devenu un épidémiologiste de renom, un grand chercheur, chef du service des maladies infectieuses à l'hôpital Bichat à Paris, entre autres. À l'époque donc, une mystérieuse pneumonie s'invite dans l'actualité. Elle vient de Wuhan, en Chine. Le Covid-19, c'est son nom. À ce moment-là, le virus a déjà fait des morts, mais une poignée. Doit-on s'inquiéter ici, en France ? La réponse du professeur Yazdanpana sur France 5, nous sommes le 21 janvier 2020.
11: Je pense qu'il peut y avoir un cas, mais je pense qu'on va très rapidement le contenir. Il ne va pas y avoir une épidémie en France parce qu'on est justement préparé.
10: Seulement 3 jours plus tard, Yazdan Yazdanpana accueille dans son service les premiers malades du Covid en France, un couple. On connaît la suite, la déferlante imprévue. Le professeur, travailleur acharné, bosse encore plus que d'habitude. Il dort encore moins, 3-4 heures par nuit. Il n'a jamais autant charbonné. Et 2 mois plus tard, c'est lui qui est infecté. Il continue pendant une semaine de travailler à distance, d'arrache-pied. Mais un de ses poumons est très atteint. Il doit être hospitalisé. Où ça ? Dans son propre service, à Bichat ? Il hésite.
11: Je pensais que j'allais jamais venir dans mon service pour des histoires de pudeur.
10: Mais il a besoin d'un peu de chaleur, dit-il, d'un peu d'amour. Il est ici sur France Info.
11: Mais curieusement, à ce moment-là, je sentais que je ne pouvais pas aller ailleurs. Parce qu'il y a une confiance, parce que bon, c'est comme si c'est,
12: dans la famille, quoi.
10: Le docteur reste 10 jours à l'hôpital. Il échappe de justesse à la réanimation.
13: Et c'est compliqué de passer de l'autre côté ?
12: On comprend un certain nombre de choses mieux. On voit un certain nombre de choses qu'on ne voit pas. Et peut-être que moi, ça m'a permis de prendre un peu de recul.
10: Prendre du recul. Yazdan Yazdanpana a parfois eu du mal. Il se rappelle des ravages du sida dans les années 90. Il est alors interne au CHU de Lille. Dans sa voiture le soir, il lui arrive de pleurer. C'est une des raisons pour lesquelles il a renoncé à la psychiatrie. Oui, car c'est d'abord cette spécialité-là qui le tente. Il fait un stage, mais il n'aime pas. Lui qui est décrit comme profondément humain, proche des malades, à l'écoute par son entourage professionnel, s'implique trop. Et puis un jour, son chef lui dit cette phrase. En psychiatrie, on ne guérit pas les gens. Dans la foulée, Yazdan Yazdanpana part à Saint-Louis, au Sénégal, pour son service militaire. On est en 1993, on y lutte contre la bilharziose. Ça implique de chercher un vaccin, mais pas seulement. Et comme il l'explique sur France Inter, c'est là qu'il trouve sa vocation.
12: Le côté qui m'a beaucoup plu, probablement, c'est que c'était, au-delà des problèmes d'individus, c'était des problèmes de santé publique, de la communauté. Vous savez, l'épidémie de bilharziose, ça se transmet quand les gens vont se baigner dans le fleuve. Imaginez comment on peut dire aux gens, alors qu'il fait très chaud, que là, il y a un fleuve qui est super.
14: N'allez pas dans l'eau.
12: N'allez pas dans l'eau.
10: On cherche d'ailleurs toujours un vaccin contre la bilharziose. Restons positifs, sereins. Imitons Yazdan Yazdanpana. Car ses collègues sont unanimes, le professeur est un optimiste, invétéré.
0: Le professeur Yazdan Yazdanpana, le portrait d'actu de France Info signé Anne Lamotte à retrouver sur franceinfo.fr. Avant la météo et le journal à 7h dans 5 minutes sur France Info, le billet science, les découvertes de Bill François avec Renaud Blanc.
15: Le billet science week-end avec Bill François. Bonjour Bill.
16: Bonjour.
15: Voir dans le noir sans ouvrir les yeux, cela semble un super pouvoir de science-fiction. Pourtant, c'est le quotidien de certaines personnes malvoyantes. Il y a quelques jours, des neuroscientifiques britanniques ont exploré leur cerveau pour tenter de décrypter ce véritable sixième sens. Bill, de quoi s'agit-il ?
16: C'est exactement le même principe qu'emploient les chauves-souris ou les dauphins, celui du sonar. Émettre des sons et capter l'écho qu'ils engendrent en se réfléchissant sur les objets alentours. Par ce sens, appelé écholocalisation, les chauves-souris capturent des insectes dans la nuit, les dauphins se repèrent dans l'obscurité des profondeurs, et quelques humains aveugles arrivent à visualiser le monde autour d'eux. Comme les dauphins, ils le font en émettant des clics, en claquant de la langue, puis en écoutant l'écho de ces clics qui leur indiquent la position et la distance des objets autour. Le reste, mystère, c'est leur cerveau qui s'en occupe. Et comment ? C'est ce que viennent d'étudier les neuroscientifiques.
15: Et ils l'ont fait grâce à l'aide de 4 personnes non-voyantes, expertes de l'écholocation.
16: Et de 21 personnes voyantes comme témoins. Les chercheurs ont demandé aux deux groupes de repérer des objets dans le noir. Et sans surprise, nos 4 experts s'en sont sortis beaucoup, beaucoup mieux. Mais ce qui est intéressant, c'est que plus ces derniers émettaient de clics, plus ils visualisaient précisément ce qu'il y avait autour d'eux. Clic après clic, leur activité neuronale augmente. Chaque clic fait comme un coup de pinceau que le cerveau additionne dans leur image mentale et peu à peu l'image se dessine.
15: Un vrai super pouvoir qui peut être acquis par l'entraînement.
16: En effet, cette capacité n'est pas innée. L'étude de ces experts de la localisation par sonar montre que la vision n'est tout simplement pas indispensable pour construire une carte mentale de l'espace et que la plasticité du cerveau humain peut permettre de voir avec d'autres sens, comme ici en l'occurrence l'audition, à condition que l'on s'entraîne. C'est porteur d'espoir car ça veut dire qu'on pourrait apprendre à de nombreuses personnes non-voyantes à utiliser l'écholocalisation. Cette découverte nous révèle aussi les mécanismes par lesquels le cerveau compense la cécité, ce qui pourra permettre de développer des technologies pour aider les personnes malvoyantes. La science souhaite donc à ses experts en clic de nous donner le déclic pour un monde plus accessible à tous, par la vue ou par le son.
15: Belle conclusion, merci Bill. Le billet science signé Bill François sur France Info, bien sûr.
0: Bill François avec Renaud Blanc, le billet science à retrouver sur franceinfo.fr. Et avant le journal à 7h, d'abord la météo, c'est dans quelques secondes.
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0: Et avant le journal à 7h, la météo, c'est avec Patricia Charbonnier sur France Info. Ça ne s'arrange pas beaucoup, Patricia, pour ce samedi. Encore de la fraîcheur et des averses.
22: Une fraîcheur matinale encore très marquée. Ce matin, il fait seulement 4 degrés à Alençon et Dunkerque, 5 degrés à Rennes. Côté ciel, on a une toute petite accalmie entre le nord et l'ouest avec quelques éclaircies pour ce matin. Mais ça ne va pas durer. L'instabilité va reprendre cet après-midi sur une bonne partie du pays. On peut déjà avoir quelques averses ce matin entre les frontières de l'Est, le massif central et le sud-ouest. Des averses sous forme de neige au sud de 1000 mètres sur les massifs. Et cet après-midi, on attend en plus une nouvelle dégradation pluvieuse sur le nord-ouest du pays avec un ciel couvert et quelques pluies faibles. Ce sera plus ensoleillé à l'opposé du côté de la Méditerranée, mais toujours sous de fortes rafales de Mistral et de Tramontane. Le temps est plus nuageux sur l'ouest de la Corse avec là aussi quelques averses et des températures toujours en dessous des normales de saison cet après-midi. 13 à Besançon, 15 à Lille, 16 à Paris et Nantes, 19 à Marseille. Et Météo France prévoit jusqu'à 21 degrés en Corse.
0: Patricia Charbonnier, il est presque 7h, c'est le 7-10 de France Info et jusqu'à 10h, c'est Benjamin Fontaine qui nous accompagne. Bonjour Benjamin.
23: Bonjour Jean-Christophe, Patricia, bonjour à toutes et à tous. Laura Dulieu et Antoine Geoffin sont aussi avec nous ce matin. Petite question, tiens, est-ce que vous retenez facilement les visages des personnes que vous croisez, les noms ?
24: Pas facilement.
23: Ouais, toujours, surtout à 3h du matin. Surtout à 3h du matin, qu'on ne les reconnaît pas dans le noir, comme ça, pas toujours évident. Bref, vous êtes... un peu comme beaucoup de personnes en France, mais vous allez les comprendre tout à l'heure à 7h20. On va faire le test de la pomme avec Julien Méniel pour bien comprendre pourquoi certains arrivent à retenir les noms, les visages, l'un ou l'autre, ou rien du tout. C'est assez simple, vous allez tout comprendre. Pour l'heure, il est 7h. Bon réveil avec France Info.
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23: Et l'info à 7h, Antoine Geoffin à la une, les accusations de Flavie Flamand contre Patrick Bruel.
25: L'animatrice porte plainte pour viol contre le chanteur, des faits qui remontent au début des années 90 selon elle, quand elle avait 16 ans. Patrick Bruel dément, récit dans un instant. Nous sommes à Nantes, dans le quartier où Elijah, 15 ans, avait ses habitudes. Il est mort jeudi soir dans une fusillade. Il n'avait rien à voir avec le trafic, disent ses amis. À suivre, le Liban et Israël qui conviennent d'une prolongation du cessez-le-feu 45 jours de plus à partir de demain, alors que le Sud-Liban est toujours touché par des frappes israéliennes. Et puis l'Eurovision ce soir, qui ne sera pas diffusée en Irlande. Dublin boycotte le concours à cause de la présence d'Israël. Flavie Flamand a de nouveau rendez-vous avec son passé et, écrit-elle, avec un homme qui a pillé son adolescence. L'animatrice a posté ce message hier soir sur Instagram et annoncé porter plainte contre Patrick Bruel, qu'elle accuse de viol. Tristan Barraud.
26: Si Flavie Flamand porte plainte, c'est pour, dit-elle, que justice soit rendue. Je parle pour la jeune fille que j'étais. Le déclencheur pour elle, les témoignages d'autres femmes révélés ces dernières semaines par Mediapart. Révoltée par leur similitude, elle décide alors de sortir du silence. On est en 1991, Flavie Flamand a 16 ans. Elle connaît Patrick Bruel pour l'avoir croisé sur un tournage d'émission télé quelques mois plus tôt. Elle se rend chez lui, dans son appartement parisien, et se souvient d'avoir bu un thé avec le chanteur, et puis plus rien. « Je me réveille hallucinée », dit-elle. « Il est en train de me reboutonner mon pantalon ». Mais ce n'est que 15 ans plus tard, en 2006, qu'elle dit avoir compris ce qu'il s'est passé en recroisant Patrick Bruel, qui lui lance dans un couloir. « Tu te souviens ? On a couché ensemble ?» Flavie Flamand dit à Mediapart être convaincue d'avoir été droguée puis violée par le chanteur. Patrick Bruel réfute par la voix de ses avocats. Il assure ne l'avoir jamais droguée et ne lui avoir jamais imposé aucun rapport sexuel.
23: Et dans moins de 10 minutes, nous entendrons la version du chanteur déjà visé par des dizaines d'accusations de violences sexuelles. Son avocate, maître Céline Lassec, est l'invité de France Info. 7h02 à Nantes, deux suspects toujours recherchés ce matin.
25: Encagoulés sur un scooter, ils ont tiré à l'arme de guerre sur le hall d'un immeuble d'une cité. Jeudi soir, le règlement de compte en lien avec le trafic de drogue, selon le procureur, a tué un adolescent de 15 ans et blessé deux mineurs hors de danger depuis hier midi. Le jeune qui n'a pas survécu au coup de feu s'appelait Elijah. Ses amis ont accepté de vous parler de lui, Caroline Félix. Vous leur avez tendu votre micro dans le quartier voisin de Ranzay que l'adolescent fréquentait.
1: Une place arborée avec un terrain de foot, c'est là qu'Elijah rejoignait parfois ses copains du collège.
2: Ce matin, c'était pas comme tous les autres matins. On ressort avec la pensée vide, sans les mots, on est toujours dans ses pensées.
1: Adem s'appuie sur sa trottinette avec Zakaria, Lucas, Timaï, assis sur un banc. Il se demande comment rendre hommage à Elijah.
3: Non, on peut faire ça devant le collège.
4: Ah ouais, devant le collège.
3: Devant le collège, on met des fleurs par terre.
1: Il montre une photo de l'ado de 4e, bonnet, mou boudeuse, visage rond.
2: C'était appréciable, tout le monde l'aimait bien, il avait pas de problème. Il était là quand il y avait besoin. Quand il y avait des embrouilles, il était présent, quoi. Il essayait de régler les problèmes.
3: Camille, la situation.
6: Ceux qui voyaient des mamans en difficulté, ils les aidaient.
1: Elijah, ils l'ont aussi croisé sur les tatamis de jujitsu, une pratique qu'il tenait de son père. En classe, l'ado pouvait être chahuteur.
4: C'était pas le plus sage.
1: Mais délinquant impossible, d'après ses garçons.
14: C'est sûr qu'il n'était pas lié au trafic de drogue ?
2: Non, vraiment, c'est pas quelqu'un comme ça, Elijah.
1: Même son de cloche pour Sonia, une amie de sa mère.
24: Un enfant hyper gentil, poli. Il était toujours avec ses parents, sa famille, hyper entouré, hyper encadré. On comprend pas ce qui s'est passé. S'il a été confondu.
1: Le ministre de l'Intérieur précise d'ailleurs que rien n'indique que les jeunes visés par les tirs étaient liés au trafic.
27: Reportage à Nantes, quartier de Ranzay, pour France Info de Caroline Félix.
23: Sur l'antivirus, la ministre de la Santé, rassurante hier soir.
27: Selon Stéphanie Rist, aucun élément ne laisse penser à l'apparition d'un variant susceptible d'être plus transmissible ou plus dangereux. Elle l'affirme alors que l'Institut Pasteur a fait le séquençage complet de la souche Ande, souche détectée chez cette passagère française du MV Ondus, toujours hospitalisée en France. C'est la seule personne malade dans le pays à ce jour.
23: Au Proche-Orient, le cessez-le-feu entre le Liban et Israël est prolongé de 45 jours.
27: Les deux délégations réunies depuis deux jours pour des négociations à Washington se sont mises d'accord hier soir pour que la trêve qui a démarré le 17 avril ne s'arrête pas demain, comme c'était prévu. Ce cessez-le-feu, les civils qui vivent dans le sud du Liban ne le ressentent pas vraiment. Le ministère de la Santé libanais a ainsi compté plus de 500 morts depuis le 17 avril et 1800 violations de l'arrêt des combats. Arthur Saradin, vous êtes le correspondant de France Info à Beyrouth et avec cet accord, les Libanais ont surtout l'impression que c'est la guerre qui se prolonge.
28: C'était la troisième salve de négociations à Washington et déjà la promesse d'une quatrième. Un nouveau cycle d'échanges qui devrait se tenir le 2 et 3 juin prochain pour régler des dossiers vieux de plusieurs décennies. Beyrouth parle de progrès significatifs et se réjouit de cette extension du cessez-le-feu d'un mois et demi. Une trêve que l'on a vraiment du mal à voir sur le terrain. Hier encore, plusieurs villages libanais ont dû être évacués de force et c'est un centre de santé à Tyr qui a été détruit par l'armée israélienne. Le Hezbollah, de son côté, rejette toujours en bloc les négociations, parle sans arrêt de traîtrise, de complot et revendique chaque jour des attaques aux drones kamikazes sur des troupes israéliennes. Israël, de son côté, continue d'occuper une portion du territoire libanais jusqu'à la fameuse ligne jaune à une dizaine de kilomètres de profondeur. Et au même moment que ces négociations, plusieurs responsables israéliens évoquaient la possibilité de l'étendre encore davantage à l'intérieur du Liban.
27: Arthur Saradin, France Info, au Liban. Donald Trump l'annonce ce matin. Les forces américaines et nigérianes ont tué un chef du groupe État islamique installé au Nigeria. Le président américain le décrit comme le numéro 2 de Daesh dans le monde, le terroriste le plus actif sur la planète.
23: France Info, 7h06, la ferveur va monter toute la journée à Vienne.
27: Qui accueille ce soir la finale de la 70e édition de l'Eurovision. La chance française de remporter le concours cette année s'appelle Monroe, devant plus de 11 000 spectateurs. La chanteuse de 17 ans interprétera Regarde, mélange de pop et d'opéra. La musique, oui, mais la politique n'est jamais très loin à l'Eurovision et c'est particulièrement le cas cette année puisque 5 pays boycottent l'événement pour protester contre la participation d'Israël. L'Espagne, les Pays-Bas, la Slovénie, l'Islande et l'Irlande n'ont pas envoyé de chanteurs et ne diffuseront même pas le concours à la télévision ou à la radio. En Irlande, la chaîne nationale a fait un choix surprenant. Clémence Pénard est à Dublin pour France Info.
29: À la place, la RT, la chaîne nationale, va diffuser un épisode de Father Ted, sitcom des années 90, devenu culte dans le pays. On y suit les deux prêtres, héros de la série, Father Ted et Father Dougal, défendre les couleurs de l'Irlande dans un célèbre concours de chant. Ils y interprètent My Lovely Horse, une ballade absurde et désastreuse sur un cheval, et finissent avec le score sans appel de 0 points. Plusieurs médias irlandais ont salué ce boycott, l'Irlande marquée par la colonisation britannique nourrit le sentiment d'une histoire commune avec le peuple palestinien. Et en 2024, le pays reconnaissait l'État de Palestine aux côtés de l'Espagne et de la Norvège. Mais le co-créateur de Fazeted, lui, a dénoncé un outil de harcèlement antisémite et est allé jusqu'à réclamer la démission du directeur général de la RT.
27: Clémence Pénard, correspondante de France Info en Irlande. Pas tout à fait la même musique hier soir au Stade de France pour la star incontestée du rap français, Jules, qui a réuni plus de 100 000 spectateurs dans l'enceinte au nord de Paris. Nouveau record d'affluence pour le Stade de France. Le Marseillais y présentait son dernier album. Il redonne un nouveau concert ce soir au même endroit. Pas besoin de chercher des places, Benjamin.
4: C'est complet.
27: Oui. Et oui, malheureusement. Au Festival de Cannes, la surprise hier soir avec cette palme d'or d'honneur remise à une icône des années 60. La fièvre du samedi soir, Grease et Pulp Fiction, ça c'était dans les années 90. John Travolta, 72 ans, a reçu cette récompense alors qu'il vient présenter son premier film comme réalisateur. L'Américain était très ému au moment de monter sur scène.
5: John Travolta, palme d'or d'honneur du 79e Festival de Cannes.
7: Je n'en reviens pas, c'est la dernière chose à laquelle je m'attendais. Oh mon Dieu, c'est une leçon d'humilité. Je n'arrive pas à y croire. C'est au-delà d'un Oscar, vraiment.
27: John Travolta qui a donc réalisé son premier long métrage qu'il présente cette année à Cannes, Vol de nuit pour Los Angeles.
4: On passe au foot, Antoine, à 7h09 avec la joie et le soulagement des supporters stéphanois hier.
27: Au bout du suspense, les Verts ont remporté le barrage de Ligue 2 contre Rodez au tir au but, 7 à 6 dans les tribunes, on a vibré.
8: Très très heureux, la séance de tir au but a été interminable. Heureusement, le gardien, quel roi, qui en a arrêté deux au début, je suis extrêmement heureux. Un plaisir.
27: Saint-Etienne jouera la montée dans l'élite lors du barrage contre le 16e de Ligue 1. Match aller et retour les 21 et 24 mai. Ce sera contre Nice, Auxerre ou Le Havre, les 16e, 15e et 14e du championnat avant la dernière journée. Demain soir, enfin du basket avec Victor Wembanyama qualifié pour la finale de la Conférence Ouest en NBA avec les Spurs de San Antonio. Les Californiens éliminent les Minnesota Timberwolves, 4 victoires à 2. Ils retrouveront le Thunder d'Oklahoma City.
4: Thunder pour tonnerre, orage.
27: Et oui, tout à
4: en
27: fait.
4: Français,
27: est-ce
4: qu'on aura... est-ce qu'on aura des orages, Patricia Charbonnier, aujourd'hui?
22: Pas aujourd'hui, on a de l'instabilité, mais l'activité orageuse a bien faibli, mais on a toujours cette instabilité plus marquée cet après-midi, un petit peu moins marquée qu'hier, mais quelques averses vont se déclencher et on attend une nouvelle dégradation pluvieuse dès ce matin par la pointe bretonne, cet après-midi sur le nord-ouest du pays, et c'est toujours très ensoleillé en Méditerranée, mais là on a de fortes rafales de Mistral et de Tramontane et quelques averses sur l'ouest de la Corse. Les températures sont toujours en dessous des normales de saison, 12 degrés cet après-midi à Aurillac, 13 à Besançon.

0: accusations de viol de l'animatrice Flavie Flamand. Et puis nos experts arrivent à 7h20. Fanny Guinochet, vous avez des conseils pour notre budget vacances.
1: Avec la guerre en Iran, les prix des billets d'avion augmentent et attention à ces suppléments carburants que les compagnies parfois se permettent de rajouter.
0: On vous retrouve dans 10 minutes.
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0: Les témoignages s'accumulent contre Patrick Bruel, accusé de viol et d'agression sexuelle par une trentaine de femmes. Le chanteur est désormais visé par une plainte pour viol par l'animatrice Flavie Flamand. Elle prend la parole pour que la vérité éclate, dit-elle. Bonjour Céline Lassec.
3: Bonjour monsieur.
0: Vous êtes l'une des avocates de Patrick Bruel. Flavie Flamand l'accuse de l'avoir droguée et violée chez lui lorsqu'elle avait 16 ans. On est, selon elle, en 1991, lui à la trentaine. Il réplique en disant que ça n'a jamais existé, que c'était une relation épisodique et consentie. Qu'est-ce que vous entendez par là ?
3: Alors moi je n'entends rien, ce sont ses déclarations, puisque c'est lui qui est en mesure de témoigner de ce qu'il s'est passé et ce qu'il expose, mais c'est extrêmement clair, c'est qu'en effet il y a une relation épisodique entre eux, tout à fait consentie, qui n'avait posé aucune difficulté à l'époque, et des relations ensuite suivies, tant sur un plan professionnel que aussi personnel, puisqu'ils ont été amenés à se retrouver dans un cadre privé longtemps après, qui n'ont là encore posé aucune difficulté.
0: Épisodique, ça veut dire que ça a duré quelques mois ?
3: Je ne vais pas détailler ce qui sera sans doute exposé plus précisément dans la mesure du possible, puisque on parle d'allégations qui ont aujourd'hui à peu près 35 ans. Donc dans la mesure du possible et de la précision possible, 35 ans après, M. Bruel s'expliquera devant la justice, puisqu'on nous indique qu'une plainte a été déposée.
0: Mais parce que même épisodique et consentie, elle n'avait à l'époque que 16 ans, lui la trentaine, elle restait mineure.
3: Oui, elle restait mineure. Oui. Si la date est exacte, puisque j'ai l'impression que ni Mme Flamand ni M. Bruel ne peuvent dater exactement cette relation, mais en tout état de cause, elle avait 16 ans et à l'époque, rien n'interdisait une relation entre un majeur et une mineure de plus de 15 ans.
0: Vous dites aussi qu'ils se sont ensuite croisés à plusieurs reprises dans un cadre privé et professionnel.
3: Absolument.
0: Que voulez-vous préciser ?
3: Eh bien, ça c'est public. Hein. Monsieur Bruel a été invité à de nombreuses reprises dans des émissions présentées par Madame Flamand pendant de nombreuses années. Ils ont eu l'occasion par ailleurs de se retrouver en vacances dans des lieux éloignés de la France, dans des cadres de relations tout à fait cordiales et agréables.
0: Flavie Flamand répond qu'elle était salariée d'une production. Elle explique dans une interview à Mediapart qu'elle n'avait pas la main sur la liste des invités, mais qu'en devenant productrice, elle l'a toujours écartée de ses programmes.
3: Et tout cela sera examiné sans doute très précisément par la justice. J'indique juste ce qui s'est passé et les éléments que nous pouvons avoir et qui sont publics sur la continuité des relations cordiales entre M. Bruel et Mme Flamand.
0: Il y a aujourd'hui une trentaine de témoignages étalés sur 30 ans. Est-ce que vous craignez que cette prise de parole publique de Flavie Flamand donne une portée encore plus forte aux témoignages de ces femmes ?
3: Écoutez, vous savez, moi je suis avocate, je ne suis pas un sondage d'opinion. Donc moi ce qui m'importe c'est la parole judiciaire qui est finalement la seule qui se prononce de façon étayée et éclairée. Là on fait face en effet à une sorte d'agrégat de différents témoignages dont certains datent d'il y a 30 ans, 35 ans. Un grand nombre portent sur des allégations qui ont été portées devant la justice et ont fait l'objet de classements sans suite, dont certaines, je me tiens à le rappeler, ont une personne qui a pratiqué sur M. Bruel une tentative de chantage, lui demandant la somme d'1 million d'euros pour ne pas salir sa réputation. Ces faits ont été classés par la justice après un examen, une enquête qui, contrairement à ce qui se passe dans le champ médiatique, et c'est normal, la justice, elle, a ses méthodes qui sont les seules, finalement, sérieuses, les seules en mesure de faire éclore une vérité. Avec une enquête, avec des auditions, avec des confrontations, avec l'examen des preuves. Là, on parle de paroles simples qui sont relayées par les médias, avec grand bruit depuis qu'il s'agit de Flavie Flamand. Sur un point de vue judiciaire, Flavie Flamand n'est ni plus ni moins importante que X ou Y, et cette plainte sera examinée de la même façon, je le pense, que toute autre plainte qui pourrait être déposée contre quiconque.
0: Céline Lassec, je rappelle donc que vous défendez Patrick Bruel. Les avocats de Flavie Flamand parlent d'un mode opératoire criminel, un comportement de prédateur en quelque sorte. Et qu'est-ce que vous répondez à cela ?
3: Je ne vais pas répondre sur des allégations qui sont

0: totalement inappropriée.
1: Mais qui rejoignent d'autres témoignages qu'on a pu entendre.
0: Et qui rejoignent d'autres témoignages, comme elles ne rejoignent pas du tout un certain nombre de témoignages, cela reste des allégations. On peut utiliser tous les mots qu'on veut, on peut remplacer la justice par l'émotion et la curée médiatique, ça n'en fait pas une preuve, et ça ne démontre absolument rien, on peut qualifier comme on veut.
2: On a eu connaissance d'une enquête ouverte à Paris, une autre à Saint-Malo, une autre en Belgique, pour viol et agression. Patrick Bruel a-t-il déjà été entendu dans le cadre de ces enquêtes ?
0: Je ne m'exprimerai pas sur le cadre des enquêtes, cela relève de la justice et ce n'est pas le lieu ici pour s'exprimer sur le cadre de ces enquêtes.
2: En tout cas, il continue son activité. Aujourd'hui, il joue au Théâtre Antoine à Paris, où il est applaudi chaque soir par le public. Yvan Plantaille s'est rendu sur place hier soir pour France Info pour entendre les spectateurs. On se retrouve juste après.
3: Ils sont arrivés parmi les premiers. Stéphane et Virginie avaient lu quelques heures plus tôt le témoignage de Flavie Flamand, ces deux Parisiens très gênés.
4: Moi je viens juste, c'était un cadeau, ma femme voulait voir la pièce, mais je fais abstraction de ce personnage-là. C'est-à-dire qu'aujourd'hui, oui, il faudrait reprendre les places, on ne les reprendrait pas.
3: Venir ou bien s'abstenir, Brigitte et Viviane, ces deux Marseillaises en ont discuté entre elles toute la journée.
5: C'est dérangeant quand même.
6: Oui, mais bon.
5: On aurait pu boycotter, voilà. On n'a pas été jusqu'à boycotter.
6: La pièce aurait pu être annulée aussi.
5: Oui, mais comme il n'a pas été encore jugé, donc c'est difficile.
3: La présomption d'innocence. Tous les spectateurs interrogés, comme Philippe et Stéphanie, nous l'ont mentionné.
7: Moi, ça ne me dérange pas. Moi, j'attends le procès. On ne doit pas condamner quelqu'un sans savoir exactement les faits des deux parties.
8: Je suis un peu mitigé quand même. Tant que le procès n'est pas en cours, il faut garder la présomption d'innocence. Ça me met également un peu mal à l'aise.
3: Et puis, certains sont encore plus sceptiques, à l'image de Véronique, qui photographie l'affiche de la pièce en souvenir.
9: Non, parce que bon, quand on est violé, on ne porte pas plainte 40 ans. Non, ça ne m'empêche pas de venir voir Patine Bouel.
3: Les spécialistes des violences sexuelles rappellent toutefois que la prise de parole est un processus complexe, ralenti par la honte, par la culpabilité ou encore par les rapports de pouvoir entre la victime et l'auteur présumé.
2: Céline Lassec, vous êtes toujours avec nous. On entend des sentiments mitigés. Patrick Bruel doit se lancer dans une tournée anniversaire dans un mois maintenant pour l'album. Alors regarde, est-ce que cette tournée aura lieu ?
0: Patrick Bruel fait son travail, tient ses engagements comme il l'a toujours fait, et je ne vois pas ce qui empêcherait cette tournée d'avoir lieu. Encore une fois, M. Bruel est présumé innocent, et ce n'est pas un vain mot, ce n'est pas juste un concept un peu théorique inscrit dans une déclaration des droits de l'homme dont tout le monde ferait fi, c'est une réalité. C'est-à-dire qu'à l'heure actuelle, Patrick Bruel est comme vous et moi, présumé innocent. Il fait l'objet d'un certain nombre d'allégations qui seront traitées par la justice. Et
2: mais vous ne craignez pas les manifestations, les perturbations? Il y a une pétition qui circule en ce moment avec 15 000 signatures pour faire annuler sa venue dans une cinquantaine de villes.
0: Monsieur, je ne confonds pas la vérité et le bruit. Ces manifestations sont un moyen de tenter de faire pression, sans doute sur M. Bruel, sans doute aussi sur la justice. J'espère que la justice sera sourde à ces manifestations qui ne sont que l'expression d'une conviction, qui ne sont la preuve de rien.
2: Merci beaucoup Céline Lassec, avocate de Patrick Bruel, d'avoir pris la parole ce matin sur France Info après cette annonce de plainte de la part de Flavie Flamand qui accuse donc Patrick Bruel de viol.
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2: Bientôt 7h20 sur France Info, le rappel de l'actualité, l'heure a du lieu. Israël et le Liban prolongent leur cessez-le-feu.
11: Malgré encore de nouvelles frappes israéliennes hier dans le sud du Liban, des discussions sont en cours entre les représentants des deux parties à Washington sous l'égide des États-Unis. Le Liban estime que l'extension de cette trêve avec Israël ouvre la voie à une stabilité durable. L'antivirus n'a a priori pas muté, annonce hier soir la ministre de la Santé, Stéphanie Rist, après le séquençage du virus détecté chez la passagère française contaminée sur le bateau de croisière et toujours dans un état grave. Le virus analysé correspond donc aux souches déjà connues et surveillées en Amérique du Sud. En Isère, un homme de 39 ans a été mis en examen pour viol et agression sexuelle sur mineur de 15 ans. Il a été placé en détention provisoire. Il s'agit d'un père de famille accusé d'avoir abusé sexuellement de deux fillettes qu'il avait proposé de garder pour dépanner leur mère. En basket, en NBA, les San Antonio Spurs de Victor Wembanyama se qualifient en finale de la conférence Ouest en battant Minnesota Timberwolves, finale lors de laquelle ils affronteront donc le Thunder d'Oklahoma City.
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1: Ils sont là même pendant les week-ends prolongés pour parler santé, travail et argent. Nos experts nous rejoignent, Sarah Lemoine, Fanny Guinochet et Julien Méniel. Bonjour à vous trois.
12: Bonjour.
1: Julien, on va parler fruits et cerveau.
12: Oui, absolument. Je vais vous proposer un petit test, le test de la pomme, pour voir comment fonctionne votre cerveau.
1: Sarah, vous allez nous dire qu'il n'y a pas de fatalité après un licenciement économique. Il y a un dispositif assez efficace pour retrouver du travail. Mais venons-en aux questions d'argent, Fanny. Avec cette hausse des prix des billets d'avion pour cet été, conséquence de la guerre en Iran, du prix du kérosène, kérosène plus élevé, on voit fleurir des suppléments carburants après l'achat des billets.
13: Oui, et attention, ça n'est pas légal. Les compagnies aériennes n'ont pas le droit d'ajouter un supplément carburant après l'achat du billet d'avion. Ça revient en fait à changer rétroactivement le tarif du billet. Et c'est ce qu'a souligné cette semaine l'Union européenne. Et le prétexte de la flambée du kérosène ne suffit pas à justifier ce supplément. Alors si les compagnies modifient le prix d'un billet après la réservation, vous pouvez leur opposer le non-respect de règles de la concurrence. Il y a toutefois une petite exception. Mmh. Attention, les forfaits touristiques. Si vous achetez vos billets dans le cadre de packages via des agences de voyage, eh bien là, une augmentation du prix est possible en fonction du coût du carburant, mais à condition que ce soit bien prévu dans le contrat.
1: En revanche, les compagnies sont libres d'augmenter leurs tarifs.
13: Oui, en amont. Et d'ailleurs, elles ne se privent pas de le faire. Avant la vente du billet, elles en ont parfaitement le droit. D'ailleurs, mmh. si vous avez envie de partir cet été ou même à l'automne, un petit conseil, ne tardez pas trop à vous décider et à réserver, parce qu'étant donné le contexte, il y a peu de chances que les prix baissent, bien au contraire.
1: Ouais. Et si on a un billet et que la compagnie l'annule ?
13: Alors, plusieurs compagnies ont déjà annulé des vols, hein. Ce cas s'est déjà présenté, des vols qu'elles jugent non rentables cet été. Elles ont le droit de le faire, mais elles doivent vous rembourser le montant du billet. Et puis, si vous voulez demander une indemnisation, tout dépend du délai d'annulation. En fait, si l'annulation a lieu moins de 14 jours avant la date du départ initialement prévu, vous pouvez tenter d'obtenir cette indemnisation, cette compensation. 14 jours, c'est le délai traditionnel où on considère que vous n'avez pas le temps d'adapter votre voyage et que vous allez perdre de l'argent. Il faut compter 250 euros de compensation pour un vol de moins de 1500 km, 400 euros jusqu'à 3500, 600 euros plutôt pour un long courrier. Sachez toutefois que les compagnies vont tout faire pour éviter cette indemnisation au motif de circonstances exceptionnelles. Mais la hausse des prix du kérosène à cause d'une guerre qui a démarré il y a plus de deux mois, ça n'est pas considéré comme une circonstance exceptionnelle. Mmh. Dans ce cas, n'hésitez pas à insister, à faire jouer une protection juridique aussi. Vous en avez parfois avec votre carte bancaire ou vous rapprocher d'une association d'usagers.
1: Mais pas toujours facile d'organiser ses vacances en ce moment. C'est pour ça que certains choisissent le train et vont voyager en France. Merci beaucoup, Fanny. Sarah, on parle maintenant d'un contrat que personne n'a vraiment envie de signer dans sa vie, le contrat de sécurisation professionnelle. Il arrive après un licenciement économique. 100 000 salariés en ont bénéficié l'an dernier.
14: Oui, Camailleux, Naf-Naf ou Jennifer, ces dernières années, un grand nombre de salariés qui travaillaient dans des boutiques de prêt-à-porter ont été licenciés pour motifs économiques en raison des difficultés que traverse le secteur. Dans bien des cas, les salariés qui étaient en CDI se sont vus proposer un contrat de sécurisation professionnelle au moment de leur entretien de licenciement. À chaque fois, ils avaient 21 jours pour donner leur réponse. Chez Camailleux, par exemple, 90% des salariés ont adhéré au dispositif. Créé il y a 15 ans, cet outil est réservé aux entreprises qui comptent moins de 1000 personnes et toutes celles qui sont en redressement ou en liquidation judiciaire.
1: Que se passe-t-il quand on entre dans un contrat de sécurisation professionnelle ?
14: Alors, quand un salarié adhère au dispositif, son contrat de travail est immédiatement rompu. Mais contrairement aux autres chômeurs, il touche tout de suite une allocation chômage, sans jour de carence ni différé. Et celle-ci est un peu plus avantageuse. Elle correspond à 75% du salaire brut. Cette allocation majorée est versée pendant 12 mois et pendant ce temps, le salarié bénéficie d'un accompagnement renforcé avec un conseiller France Travail et la possibilité de se former. L'an dernier, vous le disiez, près de 100 000 salariés ont bénéficié d'un CSP, un chiffre qui augmente ces dernières années, selon l'UNEDIC, en raison du ralentissement économique. Les bénéficiaires sont plus âgés que l'ensemble des autres chômeurs, ils sont moins diplômés, ils viennent majoritairement de secteurs en crise, comme le commerce, le BTP ou l'industrie, et ils sont restés assez longtemps dans leur entreprise avant de perdre leur travail.
1: Est-ce que lorsqu'on adhère à ce dispositif, on retrouve plus facilement du travail ?
14: Alors, le retour à l'emploi est plus fréquent et plus rapide comparé aux autres chômeurs qui ont perdu un CDI, selon l'étude de l'UNEDIC. À la fin du contrat de sécurisation professionnelle, 43% des bénéficiaires ont retrouvé un emploi durable, c'est-à-dire un CDI ou un CDD long, et deux ans plus tard, ils sont près de 7 sur 10, selon le gestionnaire de l'assurance chômage. Ce résultat s'explique en partie par l'existence d'une prime de reclassement. Les salariés qui retrouvent un emploi durable avant la fin du 10e mois touchent la moitié des droits restants de leur allocation majorée. À noter que le dispositif n'est pas du tout adapté à ceux qui veulent créer leur entreprise.
1: Eh bien, merci pour toutes ces précisions, Sarah. Dans C'est mon boulot, on les retrouve sur l'appli Radio France. Place à la santé maintenant, Julien. Vous nous expliquez aujourd'hui pourquoi tous les cerveaux ne fonctionnent pas de la même façon.
12: Oui, est-ce que votre cerveau, à vous, il a le son et l'image,
1: par exemple ? Je crois, j'espère.
12: Alors, la question peut vous paraître peut-être étrange, surtout, ne le prenez pas mal si je vous demande ça, c'est juste parce qu'on ne pense pas, on ne mentalise pas toutes et tous les choses de la même manière. Certaines personnes voient des images dans leur tête de manière plus ou moins précise ou entendent une voix intérieure, alors que chez d'autres, rien du tout. Pour voir à quelle équipe vous appartenez, je vous propose de faire un petit test, le test de la pomme. Alors c'est très simple, fermez les yeux et imaginez une pomme. En ce moment, la majorité d'entre vous est en train de visualiser mentalement une pomme avec différents degrés de précision.
1: La mienne est verte.
12: Très bien. Voilà. Sa couleur, sa forme, sa texture, les reflets de la lumière, etc. Mais il y a aussi 2 à 5% des gens qui ne voient absolument rien. Ça, c'est ce qu'on appelle la fantaisie. Ils pensent à une pomme, mais ils ne voient pas d'image mentale. Alors qu'à l'inverse, il y a aussi 3 à 10% d'entre nous qui voit la pomme en 4K de manière extrêmement détaillée. Et là, on parle d'hyper-fantasy.
1: Et donc ça, c'est pour l'image et pour le son, alors?
12: Alors, si on veut twister un petit peu le test de la pomme, on peut maintenant fermer les yeux à nouveau et se dire, alors tout à l'heure, j'ai vu une pomme, est-ce que maintenant je peux la décrire? La grande majorité des gens va entendre une voix intérieure faire la description, mais pour 5 à 10% de la population, ce sera le grand silence, de la même manière que dans la vie de tous les jours. Certains entendent une petite voix dans leur tête leur dire « faut que je pense à acheter des pommes » et d'autres, non. Dans ce cas-là, c'est ce qu'on appelle l'anandophasie, l'absence de voix intérieure. Les gens pensent avec des mots, mais sans les entendre.
1: Sarah, c'était comment pour vous? Vous avez fermé les yeux, détaillé?
15: Ouais.
1: On a l'image, on a le son, ça a l'air de bien se passer. Est-ce que tout ça a des conséquences particulières?
12: Alors d'abord, il faut bien comprendre que la fantaisie et l'anandophasie, ce ne sont pas des maladies, c'est juste des modes de fonctionnement différents. Certaines études suggèrent juste que la fantaisie, c'est plus souvent associé à une difficulté à reconnaître les visages, à une moins bonne mémoire et à certains troubles du spectre de l'autisme, sans vraiment savoir expliquer ce lien. Dans le cas de l'anandophasie, c'est retenir des suites de chiffres et de mots qui seraient plus compliquées. Et pour l'hyperfantaisie, elle serait connectée à des tocs, l'anxiété, voire des troubles dépressifs. Donc vous voyez, on n'a pas toutes et tous le même cerveau, mais on a tous nos soucis.
1: Moi, je retiens très bien les visages, mais pas les noms, par exemple.
12: Ah ben voilà, ben c'est une forme peut-être d'aphantasie.
1: Merci Julien pour cette précision sur notre fonctionnement du cerveau. On vous retrouve en vidéo sur les réseaux sociaux de France Info. À très vite, les experts, à suivre la météo et le journal.
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1: Bon, eh bien, Patricia Charbonnier, c'est encore bien nuageux, bien frais ce matin.
17: Une fraîcheur matinale. Ce matin, encore seulement 4 degrés à Lille, 7 à Nantes et 8 degrés à Brest. Et cet après-midi, on sera encore en dessous des normales de saison quasiment partout. On a du mal à passer la barre des 20 degrés. Seulement 21 degrés de maximum cet après-midi en Corse. 17 à Montélimar et à Agen, 16 degrés à Paris et Nantes, 15 degrés à Lille et Toulouse, 13 à Besançon. Et Météo France prévoit un minimum de 12 degrés seulement à Aurillac. Côté ciel, alors c'est peut-être un petit peu moins instable qu'hier, mais dans l'ensemble, ça reste assez nuageux avec des averses ce matin entre les frontières de l'Est, le massif central et le sud-ouest. Et ces averses se font encore sous forme de neige au-dessus de 1000 mètres sur les massifs. C'est un petit peu plus calme dans le nord et l'ouest. On peut espérer quelques éclaircies ce matin, mais l'instabilité reprendra cet après-midi avec en plus une dégradation pluvieuse qui arrive par la pointe bretonne. Donc la grisaille et les pluies vont gagner du terrain cet après-midi dans l'ouest. Les pluies qui restent assez faibles. Et du côté de la Méditerranée, là le temps est très ensoleillé, mais sous de fortes rafales de Mistral et de Tramontane. C'est plus nuageux sur la Corse, sur l'ouest de la Corse, avec là aussi des averses et de fortes rafales de vent. Et pour demain, nouvelle dégradation.
1: Vos cartes, là, j'ai l'impression que c'est à peu près pareil.
17: Il y a du gris sur mes cartes, du gris, de la pluie. Alors les pluies sont faibles, mais c'est de la grisaille encore, avec toujours cette fraîcheur assez marquée, alors que dans le sud-est, le temps restera ensoleillé. L'amélioration, c'est pour le milieu de la semaine prochaine. On va passer de l'hiver à l'été.
1: Directement, sans prévenir. Merci beaucoup, Patricia. 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Bon réveil, il est 7h30. L'info avec Antoine Geoffin.
3: De nouvelles accusations de viol contre Patrick Bruel. Cette fois-ci, c'est l'animatrice Flavie Flamand qui porte plainte contre le chanteur. Elle l'écrit dans un message posté hier soir sur Instagram. « J'ai de nouveau rendez-vous avec mon passé et un homme qui a pillé mon adolescence. » Ce sont ses mots. Selon Flavie Flamand, ça s'est passé au début des années 90 quand elle avait 16 ans. Le chanteur qui nie les faits est déjà visé par 3 enquêtes en France et en Belgique pour des accusations similaires. La drogue et le maire de Cannes, David Lisnard, veut la combattre pendant le festival qui attire près de 200 000 personnes dans sa ville. Sur la Côte d'Azur, commander du cannabis, de la cocaïne, du LSD est loin d'être mission impossible grâce notamment ou à cause aux réseaux sociaux et aux livreurs. Depuis le début de l'année, la police municipale de Cannes a déjà arrêté 100 personnes pour trafic de drogue et pendant le festival, Marion Aquilina, policier et dealer, joue au chat et à la souris.
18: Livraison, coco,
15: Cannes, 7 jours sur 7, 24 heures sur 24. Ses comptes Snapchat, Signal ou Telegram proposent différents types de drogues, après quelques messages ou même au téléphone.
18: Allô ? 10 GC, 50 E. 10 grammes de beurre, 50 euros.
19: Et un gramme de coke ?
18: 50 euros.
19: Tu m'as dit la cocaïne, elle vient d'où ?
18: Mexique.
15: Certains vendeurs exigent un paiement en cash, d'autres préfèrent les crypto-monnaies, puis reste à transmettre l'adresse de livraison.
19: Même si y a de la police partout en ce moment à Cannes, c'est pas grave ?
18: Non, c'est facile, c'est facile. Faut me faire confiance, c'est pas grave. C'est mon domaine, là. T'inquiète pour ça.
20: Ils se sont adaptés, mais on s'adapte aussi.
15: Le directeur de la police municipale à Cannes, Yves Darros, explique qu'à la suite d'une demande du maire et sur réquisition du procureur, les contrôles se multiplient sur la croisette.
20: C'est pas parce qu'il y a le festival que personne ne doit être contrôlé. Des livreurs en deux roues, des VTC, on va contrôler tout le monde. Ces contrôles sur les VTC nous permettent aussi, en même temps, avec le chien détecteur de stupéfiants, comme c'était le cas hier soir au Palm Beach, de voir si dans les véhicules, il n'y a pas de produits stupéfiants.
15: Pour l'instant, aucun chiffre communiqué à ce stade. Mais à sa première promenade, le chien renifleur a permis l'interpellation de deux suspects à la gare SNCF.
21: Les précisions de Marion Aquilina pour France Info. Le spectre d'un variant du hantavirus s'éloigne en France. La ministre de la Santé l'affirme. Au vu du séquençage complet réalisé par l'Institut Pasteur, il n'y a pas d'éléments qui laissent penser qu'un tel variant, plus transmissible, plus dangereux, soit apparu, selon Stéphanie Rist. Une seule personne a contracté la maladie en France à ce jour, cette passagère du MV Ondius qui est toujours hospitalisée. Pour savoir plus sur l'origine de la contamination et de l'épidémie qui s'est propagée sur ce bateau de croisière, l'Argentine déploiera la semaine prochaine une mission dans l'extrême sud de son territoire, dans la région d'Ushuaia. C'est de là qu'est parti le paquebot le 1er avril. Le rongeur qui porte le hantavirus et le transmet à l'homme ne vit pas dans cette zone, mais plus au nord, où on s'inquiète de l'impact sur le tourisme, fondamental pour l'économie locale. C'est le reportage des envoyés spéciaux de France Info à El Bolson, Jérémy Tuil et Ajra Mohamed.
22: Noé travaille dans un petit camping caché au creux des montagnes, au bord d'une rivière.
23: Ça, c'est le Rio Azul et ses sommets enneigés avec les magnifiques glaciers au fond, là. C'est la plus haute chaîne de montagnes de la province de Chubut.
22: Un décor de carte postale dans lequel on peut croiser aussi le colis largo, ce rongeur qui peut transmettre à l'homme, par ses selles ou ses urines, l'antavirus des Andes.
23: Oui, ils vivent dans le coin. L'autre jour, on a même vu un rat mort sur le chemin en rentrant à la maison. Et mon fils a dit « Oh, c'est bon, il est mort. Il n'y a pas de caca ni de pipi, on risque rien. »
22: Assis à une table de pique-nique au bord de l'eau,
24: Ignacio, de Buenos Aires.
22: Ignacio boit une bière avec sa compagne, pas du tout inquiet lui non plus par ce virus.
25: On est en vacances, on se promène, on vient chaque année. Pour moi, c'est un peu exagéré. Il y a plus de rats à Buenos Aires et à Paris qu'ici. Quand j'en entends parler aux infos, ça me paraît très loin tout ça.
22: Si les touristes locaux sont toujours au rendez-vous, Noé craint la fuite des visiteurs étrangers attendus pour la saison d'hiver dans deux mois. Cela pourrait nuire aux affaires du camping, déjà plombé par des méga incendies dans la région en début d'année et par la crise économique.
23: On vit du tourisme, donc s'il vous plaît, venez, ici tout va bien.
22: Il n'y a aucun risque, répète Noé, qui déplore, dit-elle, tous les fantasmes autour de l'hantavirus des Andes.
21: Un reportage d'Ajra Mohamed et Jérémy Tuil à El Bolson en Argentine. L'Eurovision, la finale, c'est ce soir à partir de 21h. Reportage toute la journée sur France Info en direct de Vienne où le concours de chant a lieu. On suivra la chanteuse française de 17 ans, Monroe, en lice avec Regard, d'une chanson à mi-chemin entre l'opéra et la pop. Pas tout à fait le même registre hier soir au Stade de France. Joule qui a battu le record d'affluence de l'enceinte, plus de 100 000 personnes selon le Stade de France. Et le Marseillais remet ça ce soir au même endroit. C'est bien évidemment complet, Benjamin.
26: Il a battu son propre record, semble-t-il. Merci
21: oui,
26: beaucoup.
21: Il les empile.
26: Oui, c'est ça.
21: Comme les albums.
26: Comme les albums, finalement. C'est ça. Merci beaucoup. 7h35.
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1: Le sport avec vous, Noureddine Zidane, bonjour.
26: Bonjour.
1: Et on débute avec du basket, avec les playoffs de NBA, le championnat nord-américain, avec la qualification de San Antonio en finale de conférence, c'est l'équivalent des demi-finales.
27: Oui, tout à fait. Les Spurs de Victor Wembanyama, auteur de 19 points et 6 rebonds, n'ont pas tremblé sur le parquet des Wolves de Minnesota, 139-109.
28: For the first time since 2017, the San Antonio Spurs
0: are headed to the Western Conference Finals.
27: Pour la première fois donc depuis 2017 avec un certain Tony Parker à l'époque, les Texans se qualifient pour la finale de Conférence Ouest contre le champion NBA en titre, le Thunder d'Oklahoma.
1: En football, dernière grande répétition pour les Lyonnaises avant la finale de la Ligue des Champions.
27: Oui, ce sera la semaine prochaine contre Barcelone et après avoir remporté la Coupe de France, l'OL Lyon vise la finale du championnat de France, demi-finale cet après-midi contre Nantes, avant l'autre demi-finale, un derby Paris FC Paris Saint-Germain la veille de la même affiche, mais chez les hommes pour la dernière journée de Ligue 1. Une Ligue 1 à laquelle Saint-Etienne peut toujours prétendre après avoir éliminé Rodez en barrage de Ligue 2. Le héros de la soirée chez les Verts s'appelle Marbleu, Brice Marbleu, le gardien remplaçant entré juste avant la fin du temps réglementaire, conclu sur un 0-0 et qui a arrêté 4 tirs au but.
2: C'est plutôt un domaine que j'aime bien, mais c'est sûr que quand on rentre, on arrête les deux premiers, voilà, on se dit bah, il ne peut rien nous arriver, on va peut-être même arrêter le troisième, et c'est jamais fini, hein, comme quoi on est allé jusqu'au neuvième, je crois. De toute façon, moi, je bosse depuis 2 ans pour être prêt pour l'équipe, hein, donc j'ai fait le job. C'est sûr qu'on arrête des pénaux sur une série de barrages pour la montée, ça fait partie des émotions qui restent sur une carrière, donc si on peut obtenir quelque chose sur les deux prochains matchs, ce sera plus beau, sinon finalement ça ne servira à rien.
27: Les deux prochains matchs pour rejoindre l'élite, ce sera face au 16e de Ligue 1, Auxerre, Le Havre ou Nice. On le saura demain à l'issue de l'ultime journée.
1: Dans le cyclisme français, le prénom Paul est en ce moment synonyme de succès.
27: Oui, Paul Sexas, évidemment, qui disputera le Tour de France cet été, mais également Paul Magnier, qui est également le meilleur sprinter de ce Giro, déjà 2 victoires d'étape et qui s'impose comme l'un des meilleurs cyclistes français. Les rugbymen palois, eux aimeraient éviter les barrages pour rejoindre les demi-finales du top 14. Il faut pour cela terminer dans les 2 premiers de la saison régulière. Pau qui accueille Clermont, 5e pour le choc de cette 24e journée, où les Avants auront un rôle clé selon l'un des entraîneurs béarnais, Thomas Domingo.
4: C'est une équipe qui est beaucoup sur le duel physique, mais jeu debout, donc il va falloir être très vigilant sur ce secteur et forcément sur le secteur de la conquête. Ils ont un jeu d'avant qui est quand même assez consistant et ils s'appuient énormément sur ça pour créer des choses. Il va falloir qu'on réponde présent, surtout sur le jeu devant dans un premier temps, histoire de les limiter un peu dans ce qu'ils veulent faire et comment ils veulent l'imposer, et après répondre défensivement avant tout.
27: Des Palois surprise de la saison, actuellement 3e à 1 point derrière Montpellier qui se déplace à Castres. Et puis en tennis, au tournoi de Rome, la pluie s'est invitée hier dans la demi-finale entre Yannick Sinner et Daniil Medvedev. Il y avait 1-7 partout, 4-2 pour Sinner dans la 3e manche. Suite et fin aujourd'hui. Le vainqueur affrontera demain en finale Casper Ruud, sans pitié face à Luciano Darderi, 6-1-6-1 chez les femmes. La finale opposera cet après-midi Coco Gauff à Elina Svitolina.
1: Merci beaucoup Noureddine Zidane, 7h39 et d'ici 8h sur France Info, on va vous dire comment Jordan Bardella se prépare à devenir candidat pour le RN à la présidentielle. Matteo Maestracci, notre expert ciné, nous attend à Cannes pour un premier bilan de ce qu'il a vu au festival. Et puis Julie Vialon, qu'avez-vous repéré sur les réseaux sociaux aujourd'hui?
5: Un forfait mobile centré sur Jésus aux États-Unis.
1: Vous allez tout nous expliquer d'ici 10 minutes maintenant, à tout à l'heure.
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1: Sous la pression peut-être de plus en plus forte de l'Inde et de la Chine, gros acheteurs de pétrole, l'Iran assure qu'elle laisse et qu'elle va laisser passer plus de bateaux dans le détroit d'Ormuz, annonce à la télévision d'État hier. Bonjour Philippe Chalmin.
7: Bonjour.
1: Vous êtes professeur d'histoire économique à l'Université Paris-Dauphine, directeur de Cyclope, un centre de recherche sur les marchés des matières premières et de l'énergie. D'abord, est-ce qu'on le constate véritablement ? Est-ce qu'on constate véritablement une ouverture un peu plus large du détroit ?
7: Un peu. on ne sait pas véritablement. C'est vrai qu'il y a quelques navires qui sont passés. Il y a simplement quelques jours, pour la première fois par exemple, est passé un méthanier, c'est-à-dire un navire qui transporte du gaz naturel liquéfié. Ce sont les navires les plus sensibles, il n'en était passé jusque-là aucun. Ouais. Et un méthanier qatari est passé à destination du Pakistan. Et puis, vous avez raison de le dire, l'Inde et la Chine, qui tirent la langue, voudraient bien revoir passer des navires. Car il faut se souvenir que pendant toute la première partie de la guerre, avant qu'il y ait le blocus américain, les navires chargés de pétrole iranien qui allaient essentiellement vers la Chine, un tout petit peu vers l'Inde, mais surtout vers la Chine, ces navires passaient. Et ça n'est que depuis maintenant 15 jours, 3 semaines, qu'au blocage iranien s'est ajouté le blocus américain.
1: Américain, effectivement.
7: Ce qui fait qu'aujourd'hui, il y a quelques navires qui passent, on ne sait pas très très bien dans quelles conditions, mais on peut presque dire que Hormuz est à sec.
1: On sent en tout cas qu'il y a une sélection stratégique géopolitique. L'Iran affirme avoir instauré de nouveaux protocoles juridiques dans le détroit d'Hormuz. Qu'est-ce qui se cache derrière ces mots selon vous ?
7: Il se cache l'idée tout bête d'un péage. Hein.
1: Oui.
7: On avait même dit, alors ça n'a pas été vérifié, qu'ils instauraient un péage à hauteur de $1 le baril, comme un supertanker s'abalade de 2 millions de barils, ça faisait $2 millions le passage.
1: Mais ça veut dire que certains pays acceptent tout simplement de payer aujourd'hui pour sortir ?
7: Probablement. C'est pas vraiment. Mais n'oubliez pas qu'il y a aussi le blocus américain.
1: Oui.
7: Et on ne sait pas quelles auront été les conséquences. Donald est rentré de Chine.
1: Donald Trump.
7: Donald Trump, pardon. Et donc, on peut peut-être imaginer qu'ils ont parlé avec Xi Jinping de l'Iran. Et l'Iran n'est pas content du tout que la marine américaine bloque quand même de facto les navires qui jusque-là allaient jusqu'en Chine. Donc, on est dans un flou artistique. Ce qui est clair, c'est que, et ça, la plupart des agences internationales et des observateurs le signalent, on a quasiment perdu 1 milliard de barils depuis le début de la guerre. Les stocks commencent à aller vers le bas.
1: Ouais.
7: Et on s'attend quand même à ce que nous ayons un mois de juin difficile.
1: Mais est-ce qu'une ouverture du détroit aujourd'hui ferait automatiquement baisser les prix du pétrole et les prix à la pompe ?
7: Psychologiquement, oui. Pratiquement, ça prendra quand même du temps. Disons que
1: psychologiquement, ça veut dire quoi ?
7: Psychologique. Vous savez, dans les marchés, il y a la psychologie et puis il y a les fondamentaux. Au niveau des fondamentaux, il faut être simple. Hein, un bateau, même s'il passe dès demain le détroit d'Hormuz, il met 15 jours, 3 semaines pour aller en Asie et c'est là où ils ont le plus soif, disons.
1: Ouais.
7: Et il met jusqu'à 2 mois. Pour remonter jusque vers l'Europe, qui est quand même moins touchée. Donc, il y a
1: ça
7: forcément un temps de latence. Mmh. Il y a un problème de reconstitution de stock, etc. Donc, le retour, je dirais, à une situation normale, qui pourrait être celle du début de l'année, lors de ce temps merveilleux où le baril de pétrole était à $60.
1: Mmh.
7: Je vous rappelle qu'il est entre 100 et 110 aujourd'hui. Le retour à une situation qu'on pourrait presque qualifier de normale, c'est pas avant le début de 2027 maintenant.
1: Alors l'Asie est aussi très dépendante du pétrole du Moyen-Orient, on l'a dit. Le manque commence à se faire sérieusement sentir parce que le pétrole, ce n'est pas seulement du carburant, il sert aussi à fabriquer le naphtha utilisé dans l'industrie plastique. Et les industriels doivent prendre des décisions, parfois surprenantes. Karine Nishimura nous le raconte depuis Tokyo et on se retrouve juste après.
3: Fini les couleurs criardes de la société japonaise Calbee, se dit forcée de simplifier les emballages de 14 variétés de chips, snacks ou céréales. Les sachets passent en noir et blanc pour contourner les difficultés d'approvisionnement en encre multicolore. Et cela, c'est dû à une substance qui fait défaut, un dérivé du pétrole appelé naphtha. Réaction d'une cliente.
8: C'est mieux en couleur, mais on n'y peut rien. Tout le monde dépend du pétrole et tout le monde se le dispute.
3: Calbee n'est pas la seule entreprise à changer les emballages pour économiser l'encre, comme nous l'explique par téléphone un responsable de la société de sauce et ketchup, Kagome.
9: Nous modifions les emballages afin de réduire l'utilisation d'encre. Nous sommes contraints de prendre cette mesure pour garantir la présence de ketchup en rayon.
3: Même si le secteur alimentaire est loin d'être le seul à se plaindre de subir des ralentissements d'approvisionnement en encre, peinture, emballage plastique ou même papier, le porte-parole du gouvernement qui puise dans les réserves stratégiques et négocie avec d'autres pays exportateurs continue de nier la pénurie de naphtha, éthylène et autres produits pétrochimiques depuis le blocage d'Hormuz.
10: Nous n'avons aucune information faisant état de rupture d'approvisionnement dans l'immédiat. La quantité nécessaire à l'échelle nationale est garantie. S'il y a des goulots d'étranglement dans la chaîne logistique, nous les localisons et les supprimons.
3: Des affirmations qui laissent sceptiques une partie des citoyens, dont ce sexagénaire.
11: Le gouvernement minimise les conséquences. C'est une supercherie. Certes, le pays a des réserves, mais la situation va empirer. Il ne pourra plus tenir ce discours.
3: Car ce qu'oublie d'admettre le gouvernement, c'est que la quantité disponible n'est pas le seul critère. Les sociétés ne peuvent pas toujours employer des produits qui sont parfois différents et n'ont pas les moyens de payer des substances pétrochimiques devenues deux ou trois fois plus chères.
1: Philippe Chalmin, professeur d'histoire économique, vous êtes toujours avec nous. Chaque mois, environ 4 millions de tonnes de nafta transitées par le détroit d'Ormuz. C'est la production de tous nos produits du quotidien qui sont aujourd'hui touchés par ce blocage. À quel moment, nous, consommateurs, nous allons devoir payer plus ?
7: Alors, soyons honnêtes, ça concerne surtout l'Asie. C'est vrai qu'en Asie, les prix du nafta ont doublé. Et pour appuyer ce qu'ont dit vos interlocuteurs japonais, la production d'éthylène, qui est la matière première à partir du nafta que l'on utilise pour faire du plastique, le taux d'utilisation des capacités au Japon est tombé à un record vers le bas, à seulement 68%. Donc eux, ils risquent de manquer. Nous ne manquerons pas, parce que là non plus, notre dépendance au nafta venant de l'Asie.
1: De l'Asie. Ah, on vous a perdu.
7: Un peu moins importante. Par contre, l'inflation par les prix, il faut s'y attendre et on le voit sur énormément de produits. On avait parlé il y a seulement quelques semaines, on avait parlé du prix des préservatifs, mais c'est beaucoup plus l'inflation, notamment sur les prix alimentaires, au travers des emballages.
1: Merci.
7: De manière très très pratique de nos sacs poubelles, le prix de nos sacs
1: dans notre quotidien donc. Ouais, merci beaucoup Philippe Chalmin, professeur d'histoire économique à l'université Paris Dauphine, de nous avoir éclairé ce matin sur France Info sur ces dernières informations sur le détroit d'Ormuz, un étau légèrement desserré. À suivre, les secrets de Jordan Bardella pour prendre la relève de Marine Le Pen dans la course à l'Elysée.
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1: Et l'info en une minute à 7h48, l'aura du lieu, cette nouvelle plainte, celle de Flavie Flamand contre Patrick Bruel.
13: Plainte pour viol avec constitution de partie civile. L'animatrice accuse le chanteur d'avoir pillé son adolescence. Elle avait 16 ans au moment des faits. Patrick Bruel est déjà visé par au moins 3 enquêtes, mais pas de quoi remettre en cause sa prochaine tournée, selon son avocate, invitée de France Info à 7h10. Taïwan affirme être une nation indépendante en réponse à la mise en garde de Donald Trump contre toute déclaration d'indépendance après sa visite en Chine, où Xi Jinping a prévenu le président américain que ce sujet pourrait devenir un conflit entre les deux pays. Israël dit avoir mené une frappe à Gaza contre la branche armée du Hamas sans que la mort du numéro 1 de la branche armée ne soit à ce stade confirmée, tandis qu'Israël et le Liban annoncent prolonger leur cessez-le-feu encore un mois et demi malgré de nombreux bombardements israéliens encore hier dans le sud du pays. Il avait failli carrément disparaître il y a 3 ans. Le FC Sochaux-Montbéliard est de retour en Ligue 2 en faisant match nul contre Le Puy lors de la dernière journée de nationale, quelques semaines après le retour de Peugeot comme partenaire de ce club historique.
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1: Et c'est l'heure des indiscrétions du service politique avec vous, Pierrick Bonneau. Pierrick, on saura le 7 juillet qui de Marine Le Pen ou Jordan Bardella sera candidat pour le RN à la présidentielle, le jour où la Cour d'appel de Paris rendra sa décision dans l'affaire des assistants d'eurodéputés. En attendant, Jordan Bardella se prépare à prendre la relève.
14: Et ça passe d'abord par sa relation avec nous, les médias, les journalistes qui, dans leur immense majorité, se plaignaient ces derniers mois de ne pas avoir accès à celui qui est en tête dans tous les sondages. Ça m'inquiète, nous confiait même un proche de Marine Le Pen au début du printemps. Si Jordan Bardella ne parle qu'aux journalistes du groupe Bolloré, il apparaîtra comme le candidat du milliardaire, nous disait alors ce député. Résultat, le sujet a été mis sur la table de la première grande réunion de travail consacrée à la présidentielle. C'était il y a un mois, autour de Marine Le Pen et Jordan Bardella. Et dans les jours qui ont suivi, le patron du RN a repris une habitude qu'il avait perdue, organiser des échanges en comité plus ou moins restreint avec des journalistes à l'abri des micros et des caméras, ce qu'on appelle en politique le off, passage obligé pour tout homme politique qui a de grandes ambitions.
1: Mais dans le même temps, et c'est un peu plus visible, Jordan Bardella renforce sa stature internationale.
14: Oui, très longtemps, la politique étrangère a été la chasse gardée de Marine Le Pen au RN, mais c'est fini. Il est désormais fréquent de voir Jordan Bardella participer tout seul à des sommets internationaux et donner des interviews à la presse de nos voisins. Dernier exemple en date, mardi, dans le Frankfurter Allgemeine, quotidien allemand de référence, où le potentiel candidat à la présidentielle donne sa vision de la politique étrangère. Ces derniers mois, Jordan Bardella a aussi rencontré plusieurs ambassadeurs à Paris et il est même question d'un déplacement à l'étranger dans les prochaines semaines pour le patron du RN, histoire d'asseoir sa stature internationale sans attendre l'arrêt de la cour d'appel.
1: Les indiscrétions politiques de Pierrick Bonneau. On est à Cannes dans deux minutes sur France Info avec vous, Matteo Maestracci, et vos conseils ciné. Qu'est-ce que vous nous avez préparé ?
15: Eh bien, je vous propose un bilan à peu près à mi-parcours de ce 79e Festival de Cannes. Les films en compétition, notamment les satisfactions, les déceptions. À tout à l'heure.
1: À tout de suite, Matteo. Après l'œil de Julie, Julie Vialon, qui scrute pour nous les réseaux sociaux. Bonjour Julie.
17: Bonjour.
1: Vous avez repéré pour nous ce nouvel opérateur téléphonique aux États-Unis qui propose un forfait centré sur Jésus. C'est-à-dire qu'il filtre les contenus jugés contraires aux valeurs chrétiennes et conservatrices.
17: C'est ça, imaginez que votre opérateur, Bouygues, SFR, Orange, vous empêche d'accéder à des jeux vidéo, des sites ou à des sites liés à la sexualité, ou même à des contenus LGBT et sur la transidentité. Aux États-Unis, ça existe, l'opérateur s'appelle Radiant Mobile. Le filtrage est imposé par défaut, ne peut pas être désactivé pour certaines catégories. Son fondateur, Paul Fischer, assume totalement sa ligne idéologique.
18: Il y a une maladie en Amérique, ça s'appelle Internet. Nos enfants ne sont pas en sécurité. À chaque fois que je donne mon téléphone à mon enfant de 5 ans, j'ai peur. Vous savez quoi ? Il est temps de reprendre le contrôle d'Internet.
17: Il dit vouloir créer, je cite, un environnement sans porno, sans LGBT et sans trans.
1: Et ça fait polémique.
17: Et oui, d'abord parce que bloquer des contenus liés à l'orientation sexuelle ou à l'identité de genre, c'est considéré par beaucoup comme discriminant. Par exemple, les abonnés peuvent accéder au site principal de l'université de Yale sans problème, mais pas à la page dédiée aux étudiants LGBTQIA+. Mais cette affaire raconte aussi quelque chose de plus large, la montée du conservatisme religieux dans la tech américaine. On voit apparaître depuis quelques années tout un écosystème alternatif, des réseaux sociaux conservateurs comme Truth Social, des plateformes vidéo chrétiennes, des services family friendly et maintenant des opérateurs téléphoniques idéologiques. D'ailleurs, Radiant Mobile propose aussi des contenus religieux intégrés, des histoires bibliques, des programmes pour enfants, des contenus spirituels et un système de partenariat avec des églises.
1: Mais les opérateurs ne sont pas censés être neutre en théorie.
17: Si, il est censé transporter les données sans discriminer les contenus, les opinions ou les usages. Autrement dit, il ne devrait pas décider quelles idées sont visibles ou quels sites doivent être bloqués. Mmh. C'est la neutralité du net. Débat sensible aux États-Unis. Les protections de cette neutralité ont été largement supprimées sous Donald Trump. Résultat, certains experts craignent qu'on glisse progressivement vers un Internet à la carte, filtré selon les valeurs politiques, religieuses ou idéologiques du fournisseur d'accès.
1: Voilà, après, le contrôle parental, c'est en quelque sorte le contrôle pastoral. Merci beaucoup, Julie. On se retrouve demain et dès maintenant, merci. Dès maintenant, on réécoute avec l'application Radio France.
19: 7h53 sur France Info, il fait 6 degrés à Paris.
1: Et comme promis, on part sur la croisette, rejoindre notre envoyé spécial au Festival de Cannes, notre expert ciné, Matteo Maestracci. Bonjour Matteo.
15: Bonjour Benjamin.
1: Cannes, qui a rendu un bel hommage à John Travolta hier en lui décernant une palme d'honneur. C'était une surprise, mais faisons le point maintenant, à mi-chemin, quasiment, du festival. 22 films sont en sélection officielle cette année et 6 ont déjà été officiellement présentés.
15: Oui, avec des bonnes choses, quelques déceptions, mais une compétition globalement solide. On va débuter par les réussites. Le réalisateur polonais Paweł Pawlikowski, qui prend son temps pour faire ses films. Ida était sorti en 2013. Cold War, qui lui avait valu un prix de la mise en scène, ici même en 2018. Et il revient avec Fatherland, qui parvient à rendre passionnant un succès a priori aride sur le papier. Le retour en Allemagne, à la fois à l'ouest et à l'est, du grand écrivain Thomas Mann en 1949, après avoir fui les nazis 16 ans plus tôt, accompagné par sa fille, jouée par Sandra Hüller, Paweł Pawlikowski.
20: Dans sa biographie, tout ça s'est passé pendant des mois. Mais j'ai rétréci, j'ai condensé l'histoire à 4-5 jours et j'ai mélangé les côtés politiques, historiques avec les côtés personnels. Et je voulais raconter ces moments d'histoire à travers des personnages historiques très intéressants qui sont dans une situation à eux spécifique. Et pour faire ça, j'ai pris beaucoup de liberté avec le fait.
15: Autre film réussi selon moi, avec un accueil critique honnête mais sans grandes effusions, celui de la française Charline Bourgeois-Taquet, La vie d'une femme, avec une Léa Drucker encore très bien dans le rôle principal, Gabrielle, chirurgienne toujours en mouvement et femme indépendante, dont la vie va changer après sa rencontre avec Frida, une autrice venue l'observer sur son lieu de travail pour nourrir un livre, Léa Drucker qui a apprécié de tourner des scènes d'amour et de nudité avec une autre femme devant la caméra d'une réalisatrice.
0: Il y a un endroit de moi qui a peur de faire ces selles et il y a un autre endroit qui me dit c'est quand même très joyeux qu'on puisse représenter au cinéma une femme de mon âge avec cet aspect charnel. Mais je pense que c'est un peu politique, c'est-à-dire je trouve ça formidable qu'on puisse voir une héroïne de cinéma qui dans le film a 55 ans et qu'on la représente comme ça. Ce qui était impossible il y a 30 ans, même peut-être 15 ans, je sais pas.
15: Pas mal aussi le film Fleuve, 3h16, du japonais Ryusuke Hamaguchi. Soudain, avec Virginie Efira et la comédienne japonaise Tao Okamoto, tournée à Paris, une directrice d'EHPAD aux méthodes plus humanistes et moins conventionnelles qui devient amie avec une metteuse en scène venue du Japon qui souffre d'un cancer. Au rayon des déceptions, en revanche, un film au casting opulent, celui de l'Iranien Asghar Farhadi, Histoire parallèle, sorti dans les salles françaises avant-hier. Virginie Efira, Isabelle Huppert, Pierre Ninet, Vincent Cassel, dans une histoire assez laborieuse, de romancière en panne d'inspiration, même sentiment, déception, pour d'autres raisons, face au long métrage de l'Autrichienne Marie Kreutzer et du Japonais Koji Fukada.
1: Mais on a attendu votre déception cette semaine sur France Info, Mathéo. Passons aux autres sélections. Vous avez déjà quelques coups de cœur, je crois. Je précise d'ailleurs que certains films projetés à Cannes sont déjà en salle.
15: Et celui-ci sortira le 16 septembre, il faudra encore patienter, mais c'est l'une des belles surprises de cette première semaine, Si tu penses bien, de Géraldine Nakache, présentée hier en catégorie Cannes Première, histoire d'emprise et de conjoint toxique avec Nils Schneider et Monia Chokri. C'est le premier film à avoir été projeté cette année en ouverture, vous pouvez le voir dans un cinéma près de chez vous, La Vénus électrique de Pierre Salvadori, comédie, film d'époque sur un peintre du Paris de la fin des années 1920 qui retrouve l'inspiration quand il pense dialoguer avec sa défunte épouse par l'intermédiaire d'une foraine roublarde, Pio Marmaille, Anaïs de Moustier, Gilles Lelouch et Vima Laponce pour un quatuor de qualité, Pierre Salvadori qui parle d'illusion et de peinture, mais en fait de cinéma.
16: Ce film ne parle pas de peinture, c'est un film qui parle de cinéma. C'est-à-dire que chaque fois que je dois parler de peinture, comme je n'ai pas suffisamment de ressources, je n'ai pas suffisamment de connaissances et je n'ai pas suffisamment d'amour, je n'ai pas autant d'amour, si vous voulez, pour la peinture que j'en ai pour le cinéma. Et je me suis rendu compte que je parlais de cinéma à chaque fois. Quand à un moment elle dit « j'aime les œuvres qui font de chacun de nous un artiste », c'est vraiment les films que j'aime, c'est ceux qui font de moi un metteur en scène. C'est-à-dire que la première fois que j'ai aimé un film, c'est quand j'ai eu le sentiment de participer à la mise en scène de ce film.
21: Tu ne me jugeras pas. Mais non, jamais. Depuis quelque temps, j'ouvre une médium.
22: J'entends quelqu'un murmurer un prénom. Antoine ?
21: Qui êtes-vous pour abuser du malheur d'un veuf, pour profiter ainsi de sa fragilité ?
15: Autre film cannois déjà au cinéma, L'Abandon de Vincent Garinck avec Antoine Reinhardt qui documente les 11 jours tragiques qui ont précédé l'assassinat de Samuel Paty. Enfin, sachez que l'excellent film L'être aimé de l'Espagnol Rodrigo Sorogoyen avec Javier Bardem en compétition présenté aujourd'hui sortira ce soir lui aussi dans les salles françaises.
1: Oui, et puis surveillez les cinémas près de chez vous. Certains proposent un week-end spécial le week-end prochain avec une sélection de films cannois à voir en avant-première. Merci beaucoup Mathéo, bonne suite de festival et puis à très vite sur France Info à suivre la météo et votre journal de 8h.
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1: Des nuages encore, Patricia Charbonnier, avec un risque d'averse.
28: Oui, un petit peu moins marqué qu'hier, ces averses. Ce matin, on profite de quelques éclaircies sur le nord et sur l'ouest du pays, mais c'est déjà très nuageux entre les frontières de l'Est, le Massif central et le Sud-Ouest. Dans toute cette zone, on peut déjà avoir quelques averses ce matin, et ces averses se font sous forme de neige au-dessus de 1000 mètres sur les massifs. Cet après-midi, donc, temps très nuageux, reprise de l'instabilité un petit peu partout, avec un risque d'averse. Une nouvelle dégradation pluvieuse qui va toucher l'ouest du pays, alors que du côté de la Méditerranée, là, on profite pleinement du soleil, mais toujours sous de fortes rafales de Mistral et de Tramontane. Et c'est plus nuageux sur l'ouest de la Corse avec des averses et une fraîcheur encore assez marquée. On est toujours en dessous des normales de saison cet après-midi. 12 degrés à Aurillac, 13 degrés à Annecy, 14 à Guéret, 15 à Brest, 16 à Paris, 19 à Marseille. Et Météo France prévoit un maximum de 21 degrés en Corse.
1: Merci beaucoup Patricia et merci à vous d'avoir choisi France Info pour démarrer cette journée. Nous sommes le samedi 16 mai, il est 8h. Et bonjour Jean-Christophe Martin.
2: Bonjour Benjamin, bonjour à tous.
1: Deux suspects sont toujours recherchés après la mort d'un ado de 15 ans tué par balle à Nantes.
2: Un nouveau drame sur fond de narcotrafic qui laisse aux habitants du quartier un sentiment d'abandon. On est sur place dans un instant. Comment réagissent les fans de Patrick Bruel après l'annonce d'une plainte pour viol par l'animatrice Flavie Flamand ? Témoignage dans le journal avec les spectateurs du Théâtre Parisien où le chanteur est sur scène depuis le début de l'année. Le Liban salue la prolongation du cessez-le-feu avec Israël pour 45 jours, mais les frappes israéliennes contre le Hezbollah continuent dans le sud du pays. Et à Cannes, parmi les moments forts du festival hier, l'hommage de Guillaume Canet à son ex-compagne Marion Cotillard pour son rôle dans le dernier film du réalisateur Karma. On va l'entendre dans quelques minutes. Le ministre de l'Intérieur était à Nantes hier matin au pied des tours du quartier de Port-Boyer où un adolescent de 15 ans a été tué dans une fusillade jeudi en début de soirée. Laurent Nunez précise que si le drame est très probablement lié au trafic de drogue, rien à ce stade ne permet de dire que la jeune victime était impliquée dans le trafic. Le quartier en tout cas est sous le choc. Sur place, pour France Info, Céline Loiseau.
4: Aristide, la trentaine, habite là depuis novembre.
5: Je savais qu'à Nantes, il y avait des quartiers comme Bellevue, Malakoff et autres qui étaient un peu chauds. Quand je suis arrivé, on m'a aussi dit que le quartier était plutôt calme. Après quelques 2-3 mois, il y a eu les premiers échauffourées.
4: Pour lui, la situation s'est tendue en début d'année. D'après Mélanie, 38 ans, qui vit là depuis 10 ans, ça fait des années que ça dure.
6: Il y avait un carnage dans la cage d'escalier, j'ai appelé la police, ils m'ont dit bah, « allez voir ce qui se passe ». Bah non, en fait, quand on est maman avec deux enfants, j'irai pas voir ce qui se passe, quoi. Moi, j'habitais dans la tour 1, tour 5, maintenant j'habite dans la tour 3. La 3, c'est la pire. Plein de dealers, si on dit quoi que ce soit, on se fait taper.
4: Donc... Et elle avoue ne rien attendre des autorités.
6: C'est pas maintenant qu'il faut bouger quand il y a eu un décès, quoi. Fallait bouger bien avant.
4: D'autres habitants veulent plus de présence policière, pas pour quelques jours, précise-t-il, mais sur la durée.
8: Ça va se calmer parce qu'il y aura la présence un peu de la police, mais on a peur que ça reprenne très rapidement.
4: Brice est aide-soignant dans le quartier, il a pu échanger avec le ministre.
8: Cette violence-là s'amplifie un peu plus, on ne sait plus quoi faire, on a très peur là.
4: Lui et Jean-Pierre confie se sentir démuni.
8: La peur d'être pris pour un indic. Si vous voyez un truc, vous faites comme si vous n'avez pas vu.
9: Imaginez-vous vous dénoncer, vous allez vous prendre une balle dans la tête au moment où vous sortez de votre appartement. Ah ben oui.
4: Et certains espèrent pouvoir vite quitter le quartier.
5: Je sais que j'ai une fille qui a 11 mois là. On va nous tous être au jardin en train de jouer avec nos enfants. Je m'imagine une scène pareille avec des enfants en bas.
4: C'est forcément inquiétant, poursuit-il.
2: Céline Loiseau d'ici Loire-Océan pour France Info.
1: L'animatrice Flavie Flamand annonce qu'elle porte plainte contre Patrick Bruel pour viol pour des faits remontant au début des années 90.
2: Aujourd'hui, âgée de 61 ans, elle affirme avoir été droguée et violée quand elle avait 16 ans. Elle décrit le chanteur comme un homme qui a pillé son adolescence. La plainte n'a pas encore été transmise selon le parquet de Paris et cette version est réfutée par les avocats de Patrick Bruel, le chanteur qui est sur scène en ce moment au théâtre Édouard VII à Paris. Il fait salle comble depuis la fin janvier et jusqu'à la mi-juin. Aucune manifestation d'hostilité particulière hier soir malgré des appels au boycott des associations féministes, mais des spectateurs très partagés. Yvan Planteil y était hier soir pour France Info et il les a rencontrés.
10: Ils sont arrivés parmi les premiers. Stéphane et Virginie avaient lu quelques heures plus tôt le témoignage de Flavie Flamand, ces deux Parisiens très gênés.
11: Moi je viens juste, c'était un cadeau, ma femme voulait voir la pièce, mais je fais abstraction de ce personnage-là. C'est-à-dire qu'aujourd'hui, oui, il faudrait reprendre les places, on ne les reprendrait pas.
10: Venir ou bien s'abstenir, Brigitte et Viviane, ces deux Marseillaises en ont discuté entre elles toute la journée.
27: C'est dérangeant quand même.
29: Oui, mais bon.
27: On aurait pu boycotter, voilà. On n'a pas été jusqu'à boycotter.
29: La pièce aurait pu être annulée aussi.
27: Oui, mais comme il n'a pas été encore jugé, donc c'est difficile.
10: La présomption d'innocence. Tous les spectateurs interrogés, comme Philippe et Stéphanie, nous l'ont mentionné.
30: Moi, ça ne me dérange pas. Moi, j'attends le procès. On ne doit pas condamner quelqu'un sans savoir exactement les faits des deux parties.
31: Je suis un peu mitigé quand même. Tant que le procès n'est pas en cours, il faut garder la présomption d'innocence. Ça me met également un peu mal à l'aise.
10: Et puis, certains sont encore plus sceptiques à l'image de Véronique, qui photographie l'affiche de la pièce en souvenir.
27: Non, non, parce que bon, quand on est violé, on ne porte pas plainte 40 ans. Non, non, ça ne m'empêche pas de venir voir Patrick Bruel.
10: Les spécialistes des violences sexuelles rappellent toutefois que la prise de parole est un processus complexe, ralenti par la honte, par la culpabilité ou encore par les rapports de pouvoir entre la victime et l'auteur présumé.
2: Yvan Planteil et ce matin l'avocate de Patrick Bruel, Céline Lassec, invitée de France Info, demande qu'on respecte la présomption d'innocence dans ce dossier. Par ailleurs, elle estime que les appels au boycott sont un moyen de tenter de faire pression sur le chanteur et sur la justice. Patrick Bruel qui est par ailleurs déjà visé par au moins 3 enquêtes pour viol ou agression sexuelle en France et en Belgique.
1: 8h05, aucun élément ne laisse penser à l'apparition d'un variant de l'antivirus qui pourrait être plus transmissible ou plus dangereux.
2: Et c'est ce qu'affirme la ministre de la Santé, Stéphanie Rey. risque. C'est ce qui ressort des analyses par l'Institut Pasteur de la souche du virus détectée chez la passagère française testée positive. Le groupe Pierre et Vacances Center Park a été visé par une cyberattaque. Les données d'1 600 000 réservations sont concernées. Le groupe a été informé il y a 48 heures. Les données piratées, selon Pierre et Vacances, vont des détails des réservations au nom, numéro de téléphone et date de naissance des clients, mais pas de données bancaires ou d'adresse mail.
1: Un bilan mitigé pour la visite d'État de Donald Trump en Chine.
2: Le président américain est rentré à Washington hier soir sans la moisson de contrats espérés, sauf avec Boeing, et sans la percée diplomatique avec l'Iran. Mais ce qui est notable, c'est la déclaration sur Taïwan. Officiellement, le statu quo américain est maintenu, mais le ton semble nettement plus ferme. À Washington, pour France Info, Franck Mathevron.
0: Le sujet est si sensible en Chine que chaque mot est interprété et les responsables chinois ont sans doute été satisfaits des déclarations de Donald Trump sur Taïwan, territoire convoité par Pékin. Dans une interview à Fox News, le président américain maintient le statu quo, mais il envoie surtout un message aux dirigeants de Taïwan. Rien n'a changé. Je dirais ceci. Je ne veux pas que quelqu'un déclare l'indépendance et qu'on parcourt 15 000 km pour aller faire la guerre. Ce n'est pas ce que je souhaite. Je veux qu'il se calme, je veux que la Chine se calme. Je n'ai pas encore approuvé les ventes d'armes à Taïwan, je le ferai peut-être ou peut-être pas. On ne veut pas de guerre. Si on laisse les choses telles qu'elles sont, je pense que ça convient à la Chine. Mais on ne veut pas que quelqu'un dise « déclarons notre indépendance parce que les États-Unis nous soutiennent ». Jeudi, Xi Jinping a mis en garde contre un possible conflit entre les deux superpuissances si la question de Taïwan était mal gérée. Donald Trump veille à ménager son homologue chinois, à ne surtout pas afficher son soutien à l'indépendance de Taïwan. Sa décision sur des ventes d'armes au territoire déterminera si la position de Washington a changé. Pour le moment, à part les déclarations équivoques du président, rien ne permet de l'affirmer.
2: Franck Mathevon à Washington pour France Info. Et le Liban salue la prolongation du cessez-le-feu avec Israël pour 45 jours, résultat des discussions organisées à Washington, une avancée qui, selon Beyrouth, ouvre la voie à une stabilité durable, prolongation malgré de nouvelles frappes israéliennes hier encore dans le sud du Liban.
1: Direction maintenant le Festival de Cannes.
2: Avec une soirée riche en émotions hier, John Travolta, star planétaire des années 70 avec Grease, a reçu une palme d'or d'honneur surprise. À 72 ans, il est sur la croisette pour présenter son premier film comme réalisateur. Autre temps fort quand Guillaume Canet a été ovationné pour son film Carmen, présenté hors compétition, l'occasion d'un vibrant hommage du réalisateur à son actrice et ex-compagne Marion Cotillard.
3: Marion, qui nous fait une performance exceptionnelle. J'ai écrit ce film pour toi et tu me l'as bien rendu.
2: Guillaume Canet après la présentation hors compétition de son film Karma.
1: La renaissance du cyclisme tricolore, il n'y a pas que Paul Sexas qui crève l'écran.
2: Et ils sont même plusieurs jeunes coureurs français à être en tête ces derniers mois. Paul Magnet notamment à 22 ans, il est cette semaine dans le Giro, le Tour d'Italie avec déjà 2 victoires d'étape. Au fil des courses, il est en train de s'imposer comme l'un des cyclistes les plus rapides du monde. Fanny Lechevestrier.
7: Lui qui se rêvait grimpeur au début de sa carrière brille aujourd'hui au royaume des grosses cuisses, vainqueur cette semaine devant une partie du gratin mondial, Jonathan Milan en tête. Une confirmation pour le coureur de la Soudal Quickstep qui avait déjà impressionné l'an dernier avec pas moins de 19 victoires à une unité des 20 succès du roi Pogacar. Mais le jeune français le reconnaissait cette semaine en conférence de presse, gagné sur le Tour d'Italie, c'est encore autre chose.
12: Ouais, je pense que mon statut a un peu changé. Je sais que l'année dernière j'avais fait une saison exceptionnelle et j'ai montré que je pouvais être parmi les meilleurs et c'est encore un nouveau step-up.
7: Une expression américaine qui lui reste peut-être de son enfance au Texas où ses parents travaillaient. Paul Magnet qui reconnaît volontiers être plus calé sur le rappeur Jul que sur les légendes de son sport est tout de même bien conscient qu'il peut déjà s'inscrire dans le sillage d'Arnaud Démare, 2 fois meilleur sprinter du Giro.
12: Arnaud Démare était meilleur sprinter du monde français à l'époque et il m'a envoyé un message sur Instagram. J'étais très content et maintenant j'espère que je suis la relève.
7: Une relève que l'on a de grandes chances de voir cette était au départ de son tout premier Tour de France, démonstratif, pas avare de bons mots, le grand brun au large sourire a en tout cas tout pour devenir l'une des nouvelles coqueluches tricolores.
2: Fanny Lechevestrier. Dans le basket américain en NBA, les Spurs de Wembanyama sont qualifiés pour la finale de Conférence Ouest. Les San Antonio Spurs qui ont surclassé les Timberwolves du Minnesota 139-109. L'équipe de Wemby remporte sa série 4 matchs à 2 et affrontera donc en finale de la Conférence Ouest le Thunder d'Oklahoma City.
1: Et moi je rebondis de Jean-Christophe Martin, je passe à Patricia Charbonnier pour la météo. Patricia, avec un temps encore nuageux, des risques d'averse aujourd'hui.
28: Encore un risque d'averse, surtout cet après-midi. Ce matin, on peut profiter quand même d'un temps un petit peu plus calme dans le nord et l'ouest avant la reprise de l'instabilité. Cet après-midi, la reprise de l'instabilité avec des averses qui vont se déclencher un petit peu partout, qui vont se faire sous forme de neige sur les massifs au-dessus de 1000 mètres en particulier. Ce matin, c'est plus ensoleillé près de la Méditerranée, mais sous de fortes rafales de Mistral et de Tramontane, avec une fraîcheur encore assez marquée aujourd'hui. Toujours des températures en dessous des normales de saison, 12 degrés cet après-midi à Aurillac, 14 à Dijon, 15 à Dunkerque, 16 à Paris, 19 à Marseille, et Météo France prévoit 21 degrés à Bastia.
1: Merci Patricia.
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1: Nous sommes à Nantes dans un

0: Et d'ailleurs, dans moins de 5 minutes, vous allez entendre Monroe, la chanteuse française, en compagnie de ses fans.
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0: On n'en peut plus. On a peur, on ne sait pas quoi faire. Voilà ce qu'on entend dans le quartier de Port-Boyer à Nantes après cette fusillade jeudi soir devant un hall d'immeuble sur fond de trafic de stupéfiants. Un ado de 15 ans est mort, deux autres de 13 et 14 sont blessés. Caroline Félix s'est rendue dans le quartier de Ranzé, juste à côté. Et hier, la mort d'Elidja était évidemment sur toutes les bouches.
2: Une grande place arborée avec un terrain de foot, c'est là qu'Elidja rejoignait parfois ses copains du collège libertaire Outiliano.
3: Quand on sort d'habitude, on est agité, on s'amuse et tout. Bah là, ce matin, c'était pas comme tous les autres matins. On ressort avec la pensée vide, sans les mots, on est toujours dans ses pensées.
2: Adem, casquette de travers, s'appuie sur sa trottinette à l'arrêt. Ses copains, Zakaria, Lucas, Timaï, sont assis sur un banc. Ils se demandent comment rendre hommage à Elidja.
4: Non, on peut faire ça devant le collège.
5: Ah ouais, devant le collège.
4: Devant le collège, on met des fleurs par terre.
2: Il montre une photo de l'ado de 4e, bonnet, visage rond ou boudeuse.
3: Voilà, c'était un garçon gentil, était appréciable, tout le monde l'aimait bien, il avait pas de problème. Il était là quand il y avait besoin, quand il y avait des embrouilles, il était présent, quoi. Il essayait de régler les problèmes.
4: Camille, la situation.
2: Elidja, ils l'ont aussi croisé sur les tatamis de jiu-jitsu brésilien, le JBB, une pratique qu'il tenait de son père.
3: Je me rappelle, j'avais fait au JBB, à l'entraînement, j'avais fait une maîtrise contre lui. On faisait des sparring entre nous. On était toujours dans le fair play entre nous, ça se passait bien.
2: En classe, Elidja n'était pas le meilleur, dit l'un de ses camarades.
4: Des fois, il était agité, mais ça, c'est normal.
6: En classe, quand c'était le bordel, il était là, quoi. C'était pas le plus sage.
2: Chahuteur, oui, mais délinquant, impossible, d'après ses garçons.
7: Pour vous, c'est sûr qu'il n'était pas lié au trafic de drogue ?
3: Non, vraiment, c'est pas quelqu'un comme ça, Elidja.
2: Même son de cloche pour Sonia, une amie de sa mère, croisée à Port-Boyer. Elle parle d'une famille structurée.
8: Un enfant hyper gentil, poli. Il faisait des activités périscolaires. Il était toujours avec ses parents, sa famille, hyper entourée, hyper encadrée. Enfin, c'est incroyable en fait que ça tombe sur lui. On ne comprend pas ce qui s'est passé. S'il a été confondu.
2: Pendant sa visite dans le quartier hier, le ministre de l'Intérieur, Laurent Nunez, a d'ailleurs précisé que rien n'indiquait que les adolescents visés par les tirs étaient liés au trafic.
0: Et les deux tireurs présumés des tirs sont toujours recherchés. Un peu de répit supplémentaire pour les Libanais. Le cessez-le-feu avec Israël devait se terminer demain, mais il vient d'être prolongé de 45 jours. Après deux jours de négociations à Washington, Arthur Saradin, vous êtes à Beyrouth, au Liban, pour France Info. Sur quoi ont débouché ces négociations exactement ?
9: Eh bien, sur la promesse d'autres négociations encore. Il s'agissait du troisième cycle d'échanges bilatéral. En voilà un quatrième. Le prochain devrait se tenir toujours à Washington, le 2 et 3 juin prochain. Dans son communiqué, toutefois, la délégation libanaise évoque des progrès significatifs, sans trop donner plus de détails. En plus de la prolongation du cessez-le-feu, le verbatim parle d'un processus sécuritaire mis en place à la fin du mois, un terme assez flou pour expliquer que Washington entend consolider des canaux de communication entre les deux États. Le Liban dit miser sur ces négociations pour obtenir gain de cause sur plusieurs dossiers. Le départ des troupes israéliennes des zones occupées, le retour des civils déplacés, un processus même de reconstruction, et plaide pour la création d'un mécanisme indépendant pour surveiller le cessez-le-feu en cours.
0: Oui, parce qu'en réalité, ce cessez-le-feu n'est pas respecté.
9: Non, car depuis l'entrée en vigueur du cessez-le-feu, l'armée israélienne aurait violé plus de 1800 fois ce dernier, tuant plus de 500 personnes. Hier encore, plusieurs villages libanais ont dû être évacués de force et c'est un centre de santé à Tir qui a été détruit, endommageant l'hôpital voisin Al-Hiram et blessant 6 soignants. Le Hezbollah, de son côté, rejette tout bonnement les négociations. Il parle sans arrêt de traîtrise, de complot et revendique chaque jour des attaques aux drones kamikazes sur des troupes israéliennes postées au Liban. Dans le même temps, Israël ne donne pas le sentiment d'être très réceptif aux demandes libanaises, notamment sur la question de l'intégrité territoriale du pays, alors que son armée occupe déjà une portion du territoire libanais jusqu'à la fameuse ligne jaune à une dizaine de kilomètres de profondeur. Plusieurs responsables israéliens ont évoqué la possibilité de l'étendre encore davantage à l'intérieur du Liban.
0: Merci beaucoup Arthur. Arthur Saradin au Liban pour France Info.
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0: On les a vus apeurés, paniqués, en sanglots parfois. Quand la guerre a éclaté fin février, des dizaines d'influenceurs et influenceuses installés à Dubaï ont publié des vidéos pour demander de l'aide. Deux mois et demi plus tard, Julie-Marie Lecomte, vous avez retrouvé deux de ces influenceuses, deux femmes d'affaires. L'une a fui avant de revenir, l'autre n'est jamais partie.
11: Baisse-toi et regarde juste là.
12: Depuis le balcon d'Amel, on réussit à voir Burj Khalifa.

0: Le plus haut gratte-ciel du monde.
1: C'est vraiment un appartement que j'adore. Bah, c'est la vie dont j'ai toujours rêvé.
0: 87 000 personnes suivent cette Lilloise sur les réseaux sociaux. Son compte, Amel Talks, s'adresse aux Français et aux expatriés.
1: Tout le monde me pose la même question en ce moment. Est-ce qu'on peut venir en vacances à Dubaï? Alors, il y a eu un cessez-le-feu. Il y a peut-être deux types d'influenceurs aujourd'hui à Dubaï. On va dire les influenceurs qui effectivement vendent du rêve et il y a ceux qui disent vraiment la vérité. Maintenant, il faut juste venir en étant conscient du contexte actuel.
0: Et influenceur, c'est un vrai travail, rappelle la jeune femme.
1: Il faut avoir une licence, payer son visa. Et ensuite, il faut aussi avoir une licence de créateur de contenu, d'influenceur. On doit la demander au gouvernement. Mon travail, ça va être d'aller tester des restaurants, tester des activités, être payé pour faire la promotion de produits de beauté. Il y a des gens qui disent, mais est-ce que c'est vraiment du travail? Oui, c'est du travail parce qu'il y a une réflexion derrière. Quand il y a eu les premières attaques, j'avais pas mal de collaborations. Tout a été mis en pause, tout a été annulé. Quand un pays est en guerre, les gens, on en a un peu rien à faire de savoir quel produit de beauté est en promotion. C'est des futilités en réalité. Donc maintenant, depuis 3 semaines, 1 mois à Dubaï, it's business as usual. Je dirais que même en termes de collaboration, je dirais que c'est comme avant.
0: Des contrats qu'elle signe avec des marques ou des entreprises locales au déclenchement de la guerre, Amel a quitté le pays.
1: Je pense qu'il y a eu beaucoup d'incompréhension, il y a eu bien sûr de la peur. Personne ne s'attendait à ce qui s'est passé.
0: Elle avait des vacances au Sri Lanka prévues, elle les a avancées et puis elle est revenue au bout de 2 semaines.
1: On s'est fait une raison, on s'est dit que c'était le nouveau quotidien à Dubaï et que si on voulait rester ici, il fallait faire avec. Merci à vous. Je crois que j'ai pas filmé, je voulais pas.
2: Je me demande ça combien vous gagnez.
0: Et la réponse, c'est en moyenne 10 000 euros par mois, une somme qu'à Dubaï, certains gagnent en postant 2 vidéos très courtes sur les réseaux sociaux. Hollandaise d'origine irakienne, Iba Mohamed a presque un 500 000 d'abonnés.
3: Skin Sync Satin Foundation من شي غلام. جبتها وراح اجربها طبعا الكريمي تكستشر شوفوا شلون
0: اول شيء بودوز elle vérifie que le café où nous avons rendez-vous a un voiturier avant d'accepter l'entrevue.
4: Je suis chef d'entreprise donc je fais d'autres choses. Je suis sur les réseaux sociaux parce que c'est devenu comme mon CV. Je suis aussi architecte d'intérieur, je gère une marque de bijoux parce que ma famille est dans la joaillerie. Je fais beaucoup de choses. Dubaï c'est une terre d'opportunités. Tu ne sais jamais ce qui va frapper à la porte.
0: Iba c'est une femme d'affaires. Elle trouve minable de courir les soirées pour se faire offrir des babioles. Elle glisse souvent que son temps, c'est de l'argent.
4: Je ne suis pas du genre à travailler de 9h à 17h. Je ne pourrais jamais travailler à temps plein dans un bureau. Mais je suis très occupée. Je suis mise débordée. Je cours toujours après le temps.
0: La période creuse, en mars, Iba Mohamed en a profité pour se réorganiser.
4: J'ai réorganisé ma vie personnelle pour avoir plus de temps pour moi. Par exemple, j'ai embauché une femme de ménage. Elle s'occupe de mon chien et de tout le reste. Cela me décharge de tout un tas de choses. Comme ça, maintenant, je peux me concentrer sur mon travail.
0: Elle raconte que pour elle, le calme a été relatif au pire de la crise. Elle a même réussi à signer quand même 3 contrats. En ce moment, elle fait des prix aux marques qui la sollicitent. Par choix, assure-t-elle.
4: On n'a pas envie que la machine s'enraye. On me demande quels sont mes tarifs. Je les donne, mais je les baisse parce qu'on a besoin tous que la consommation reparte.
0: Elle en parle comme d'un acte quasi patriotique. On estime qu'il y a 15 000 influenceurs à Dubaï depuis 2 mois. Les autorités considèrent que donner une mauvaise image du pays et parler de la guerre suffit, c'est agir contre la nation.
5: Et d'ailleurs, selon une ONG installée à Dubaï, au moins 21 personnes ont été inculpées pour avoir tourné des images de la guerre au tout début du conflit. Merci Julie-Marie Lecomte. À suivre, la rencontre de Monroe, notre représentante à l'Eurovision avec ses fans français et ses dernières impressions avant de monter sur scène ce soir.
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5: 8h21 sur France Info, le rappel de l'actu, l'aura du lieu et Taïwan répond à Donald Trump.
8: Et affirme être une nation indépendante alors que le président américain mettait en garde hier l'île contre toute déclaration d'indépendance après sa visite en Chine qui considère l'île comme une province chinoise. Donald Trump ajoute également n'avoir pas encore pris de décision sur une éventuelle vente d'armes à Taïwan. Or, cela fait partie des engagements de sécurité américains, lui répond l'île. Flavie Flamand annonce porter plainte contre Patrick Bruel pour viol. L'animatrice accuse le chanteur de l'avoir violée lorsqu'elle avait 16 ans et se dit convaincue d'avoir été droguée. Patrick Bruel, lui, nie les faits. Les appels au boycott sont un moyen de tenter de faire pression sur le chanteur et sur la justice, dénonce sur France Info son avocate. À Rennes, un homme de 28 ans est actuellement entre la vie et la mort après avoir été agressé au couteau par plusieurs personnes hier après-midi en plein centre-ville. Trois personnes ont été interpellées peu après les faits, selon le parquet. Les Verts peuvent continuer de croire à la Ligue 1 après un match irrespirable hier face à Rodez. Saint-Etienne a fini par gagner au tir au but grâce à son gardien héroïque et se qualifie donc pour les barrages. Les Stéphanois affronteront Nice, Auxerre ou Le Havre.
5: 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Finlande, Danemark ou Grèce, qui de ces pays favoris remportera l'Eurovision ce soir en Autriche? Le concours de chansons fête ses 70 ans, mais il est aussi boycotté cette année par 5 pays qui dénoncent la présence d'Israël dans le concours. La France, elle, est dans le top 5 des favoris pour le moment avec la jeune Monroe, 17 ans à peine. Monroe qui a pris un dernier bain de foule avec ses fans hier à Vienne. Benjamin Illy les a retrouvés à l'ambassade de France.
12: C'est chic ici, hein?
15: À l'ambassade de France, c'est quand même pas rien. Les petits plats dans les grands.
12: Voilà, les plus de 150 eurofans avancent à pas feutrés dans les couloirs de l'ambassade. Bonjour, merci de nous accueillir.
16: Deux secondes, on va lui chanter sa chanson. Regarde-moi, regarde-toi, voilà.
15: 17 ans, toute fraîche, toute pimpante, sa voix, une présence, son regard, elle a un regard quand même qui tue.
12: On est très fiers d'elle déjà.
15: Une voix de dingue.
17: Oui, on a des chances de gagner, peut-être pas, mais j'étais hier soir à la salle et les gens ont quand même bien réagi, donc peut-être.
12: Monroe qui entre.
18: Regarde-moi, regarde-toi.
12: C'est une belle surprise, ça me donne de la force.
19: Ah oui, ah oui. Bah, c'est sûr, ça me donne envie de chanter.
20: Et surtout, franchement, t'as vraiment le potentiel pour vraiment animer toute l'Europe. Et c'est franchement bon courage pour la suite. Hein.
19: C'est gentil, c'est gentil. Voilà. Et j'espère que tu aimes sur la scène. J'espère que tu vas aimer.
21: Ça se voit qu'elle est accessible, elle veut aller vers les gens, donc c'est vraiment sympa.
12: Monroe. Regarde-moi. Vous voyez toutes ces couleurs, la bleu, blanc, rouge, vous représentez la France.
19: C'est un honneur. C'est un grand honneur pour moi. Je suis tellement contente, en fait, d'être ici avec eux. Je pense que ça me rapporte beaucoup de fierté, d'amour. J'ai envie de donner le mieux de moi-même. On est tous ici pour partager les choses qu'on aime, notre culture, notre langue, tu vois. Et c'est ça, là, l'importance de l'Eurovision. C'est tout centré sur cette idée d'unir les gens.
16: Et on termine en faisant...
19: Chut. Il est là. Là.
12: Vous voulez gagner, Monroe?
19: Bien sûr.

0: s'arrête bientôt là. Attention. Attention. Regarde-moi, Monroe chantera en 15e position ce soir à l'Eurovision. On suivra ça de très près hein, sur France Info. On va reparler Eurovision tout à l'heure à 8h30 avec notre invité, le géopolitologue Florent Parmentier. On lui demandera, tiens, pourquoi la France ne gagne plus depuis 1977.
1: 8h26 sur France Info, il fait 7 degrés à Tours.
0: Bill François nous rejoint maintenant pour une nouvelle découverte scientifique. Bonjour Bill.
2: Bonjour.
0: Voir dans le noir sans ouvrir les yeux, ça semble être un super pouvoir de science-fiction. Pourtant, c'est le quotidien des personnes malvoyantes. Et des neuroscientifiques britanniques ont exploré leur cerveau pour tenter de décrypter ce véritable sixième sens.
2: C'est exactement le même principe qu'emploient les chauves-souris ou les dauphins, celui du sonar. Émettre des sons et capter l'écho qu'ils engendrent en se réfléchissant sur les objets alentours. Par ce sens, appelé écholocalisation, les chauves-souris capturent des insectes dans la nuit, les dauphins se repèrent dans l'obscurité des profondeurs, et quelques humains aveugles arrivent à visualiser le monde autour d'eux. Comme les dauphins, ils le font en émettant des clics, en claquant de la langue, puis en écoutant l'écho de ces clics qui leur indiquent la position et la distance des objets autour. Le reste, mystère, c'est leur cerveau qui s'en occupe. Et comment ? C'est ce que viennent d'étudier les neuroscientifiques.
0: Grâce à l'aide de 4 personnes non-voyantes, expertes de l'écholocation donc.
2: Et de 21 personnes voyantes comme témoins. Les chercheurs ont demandé aux deux groupes de repérer des objets dans le noir. Et sans surprise, nos 4 experts s'en sont sortis beaucoup, beaucoup mieux. Mais ce qui est intéressant, c'est que plus ces derniers émettaient de clics, plus ils visualisaient précisément ce qu'il y avait autour d'eux. Clic après clic, leur activité neuronale augmente. Chaque clic fait comme un coup de pinceau que le cerveau additionne dans leur image mentale et peu à peu l'image se dessine.
0: Et ce vrai super pouvoir, on peut l'acquérir en s'entraînant ?
2: En effet, cette capacité n'est pas innée. L'étude de ces experts de la localisation par sonar montre que la vision n'est tout simplement pas indispensable pour construire une carte mentale de l'espace et que la plasticité du cerveau humain peut permettre de voir avec d'autres sens, comme ici en l'occurrence l'audition, à condition que l'on s'entraîne. C'est porteur d'espoir car ça veut dire qu'on pourrait apprendre à de nombreuses personnes non-voyantes à utiliser l'écholocalisation. Cette découverte nous révèle aussi les mécanismes par lesquels le cerveau compense la cécité, ce qui pourra permettre de développer des technologies pour aider les personnes malvoyantes. La science souhaite donc à ses experts en clic de nous donner le déclic pour un monde plus accessible à tous, par la vue ou par le son.
0: Passionnant, merci pour ces bonnes nouvelles Bill, dans le billet science à retrouver sur l'appli Radio France. À suivre la météo et toute l'info de ce samedi.
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0: Patricia Charbonnier, il fait toujours aussi frais aujourd'hui et le temps est encore instable.
4: Ah oui, la fraîcheur matinale est encore assez marquée ce matin, seulement 4 degrés à Lille, 7 degrés à Nantes et Nancy. Et cet après-midi, on sera encore en dessous des normales de saison, difficile d'atteindre les 20 degrés, sauf près de la Méditerranée. Météo France prévoit jusqu'à 21 degrés cet après-midi en Corse, 17 à Montélimar, 16 à Paris, 15 à Lille comme à Toulouse, 14 à Dijon et Guéret et 12 degrés à Aurillac. Côté ciel, on a toujours de l'instabilité, c'est un petit peu plus calme quand même aujourd'hui, avec quelques éclaircies ce matin dans le nord et l'ouest. Avant une nouvelle dégradation pluvieuse qui arrive par la pointe bretonne, les pluies sont faibles, mais le temps sera gris et humide cet après-midi sur l'ouest. Les averses vont reprendre cet après-midi sur une bonne partie du pays. Elles se font sous forme de neige ce matin sur les massifs au-dessus de 1000 mètres et près de la Méditerranée. Là, le temps est très ensoleillé, mais on a toujours de fortes rafales de Mistral et de Tramontane. C'est plus nuageux sur l'ouest de la Corse avec quelques averses. Et pour demain, donc encore une dégradation pluvieuse qui va traverser le pays d'ouest en est avec toujours de la fraîcheur.
0: Ça va se réchauffer un petit peu,
4: milieu de semaine, on va passer de l'hiver à l'été et retour des conditions météo anticycloniques ensoleillées et températures qui vont grimper en flèche.
0: On va ressortir les t-shirts finalement. Voilà. Merci beaucoup Patricia. Bonne matinée, merci d'avoir choisi France Info. Florent Parmentier, secrétaire général du Centre de Recherche Politique de Sciences Po, est notre invité dans un instant. On va notamment parler de la géopolitique de l'Eurovision. Restez avec nous, il est 8h30. L'info à 8h30 avec Jean-Christophe Martin.
5: Flavie Flamand annonce qu'elle porte plainte contre Patrick Bruel pour viol pour des faits remontant au début des années 90. L'animatrice accuse le chanteur de l'avoir droguée et violée quand elle avait 16 ans. Plainte qui n'a pas encore été transmise selon le parquet de Paris. Ce matin, l'avocate de Patrick Bruel, Céline Lassec, invitée de France Info, demandait le respect de la présomption d'innocence. Elle dénonce les appels au boycott d'associations féministes comme une tentative de pression sur la justice, notamment les appels au boycott de la tournée du chanteur prévue à partir de la mi-juin.
6: Patrick Bruel fait son travail, tient ses engagements comme il l'a toujours fait, et je ne vois pas ce qui empêcherait cette tournée d'avoir lieu. Encore une fois, M. Bruel est présumé innocent, et ce n'est pas un vain mot, ce n'est pas juste un concept un peu théorique inscrit dans une déclaration des droits de l'homme dont tout le monde ferait fi, c'est une réalité. C'est-à-dire qu'à l'heure actuelle, Patrick Bruel est, comme vous et moi, présumé innocent. Il fait l'objet d'un certain nombre d'allégations qui seront traitées par la justice.
0: Il y a une pétition qui circule en ce moment avec 15 000 signatures pour faire annuler sa venue dans une cinquantaine de villes.
6: Monsieur, je ne confonds pas la vérité et le bruit. J'espère que la justice sera sourde à ces manifestations qui ne sont que l'expression d'une conviction.
5: L'avocate de Patrick Bruel, Céline Lassec, invitée ce matin de France Info. Aucun élément ne laisse à penser à l'apparition d'un variant de lentavirus qui pourrait être plus transmissible ou plus dangereux. C'est ce qu'affirme la ministre de la Santé, Stéphanie Rist, et c'est ce qui ressort des analyses par l'Institut Pasteur de la souche du virus détectée chez la passagère française testée positive. Au Sénégal, un Français d'une trentaine d'années a été arrêté à la mi-février à Dakar en raison de son homosexualité. Il est depuis en prison. Information révélée par nos confrères de France 2 dans un contexte de durcissement de la politique de répression de l'homosexualité dans le pays. Manon Derdevé.
7: Cet ingénieur français installé au Sénégal a été interpellé lors d'une vague d'arrestations. Selon une source diplomatique, il est accusé, je cite, d'actes contre nature, association de malfaiteurs, blanchiment de capitaux et tentative de transmission du VIH. L'ambassade à Dakar assure suivre sa situation de près. Le consulat français lui a déjà rendu visite 4 fois et assure être en relation étroite avec sa famille. Un ami de cet ingénieur témoigne sur France 2 d'une arrestation particulièrement soudaine. La France rappelle via une source diplomatique qu'elle reste engagée en faveur de la dépénalisation universelle de l'homosexualité et de la défense des droits des personnes LGBT+. Une arrestation sur fond de durcissement de la politique du Sénégal envers les personnes homosexuelles. L'Assemblée nationale sénégalaise a voté début mars une loi qui double les peines réprimant les relations homosexuelles, punie désormais de 5 à 10 ans de prison.
5: Manon Derdevé. Le Liban salue la prolongation du cessez-le-feu avec Israël pour 45 jours. Résultat des discussions organisées à Washington. Une avancée qui, selon Beyrouth, ouvre la voie à une stabilité durable. Prolongation malgré de nouvelles frappes israéliennes encore hier dans le sud du Liban contre le Hezbollah. Israël annonce avoir ciblé dans la bande de Gaza le chef de la branche armée des islamistes du Hamas, mais attend la confirmation de sa mort. Des avions israéliens ont bombardé l'immeuble où il pouvait se trouver. Israël l'accuse d'être l'un des responsables des attaques terroristes du 7 octobre et notamment ensuite du sort des otages. Le football, après une folle soirée, les Verts peuvent toujours rêver de retrouver la Ligue 1. Au bout du suspense et des tirs au but, Saint-Etienne s'est finalement imposé face à Rodez dans les play-offs. 0-0 à la fin du temps réglementaire. 7 tirs au but à 6 pour les Verts. Reste à Saint-Etienne à affronter le 16e de Ligue 1 en barrage pour espérer un retour dans l'élite. Et en national, le FC Sochaux-Montbéliard va retrouver la Ligue 2. Il est 8h34, tout de suite c'est le 8h30 France Info, l'invité, le secrétaire général du CEVIPOF, le centre de recherche politique de Sciences Po, Florent Parmentier avec Camille Vigogne-Lecoat et Benjamin Fontaine.

0: Bonjour Florent Parmentier.
1: Bonjour.
0: Vous êtes secrétaire général du Centre de recherche politique de Sciences Po. Vous venez de publier avec Cyril Brett, chercheur associé à l'Institut Jacques Delors, cet ouvrage Géopolitique de l'Eurovision. On va parler de ce concours européen de chansons dont la finale se tient ce soir à Vienne, un événement qui déchaîne des passions très politiques encore cette année. On va parler géopolitique également et particulièrement de l'Ukraine. Mais avant, quelques questions sur les conséquences de la visite de Donald Trump en Chine. On en a beaucoup parlé cette semaine sur France Info. Ce matin, le gouvernement de Taïwan réaffirme son indépendance, réaction à une déclaration du président américain qui hier a mis en garde Taïwan contre toute proclamation d'indépendance dans une interview à Fox News. Est-ce que c'est une victoire de Pékin ?
2: Ce qui est certain, c'est que du côté de Taïwan, le plus important, c'est d'assurer une forme de dissuasion. Dissuasion de toute action chinoise, là où la Chine est depuis quelques années extrêmement présente, voire de plus en plus oppressante, par rapport à des interventions dans le cyber, dans le domaine maritime, dans le domaine aérien. Donc, partant de cette politique taïwanaise, cela apparaît, la position américaine, plutôt comme un retrait, comme une incertitude plus forte, et le sentiment, la crainte certainement du côté de Taïwan, eh bien, que les États-Unis ne sont plus aussi fiables, ce qui amène le gouvernement à Taipei, tout simplement à se demander quelles sont les alternatives qui s'offrent à la protection américaine, et si je n'ai pas de protection américaine, eh bien, cela contribue à rendre Taïwan encore plus dépendant, là où Taïwan a une importance pour les États-Unis et même plus globalement en fait dans les chaînes d'approvisionnement mondiales, notamment dans les semi-conducteurs.
0: Parce que les États-Unis livrent aussi des armes à Taïwan pour sa protection, c'est ce que vous commenciez à expliquer. Est-ce que ça pourrait remettre en cause ces livraisons dans le futur ?
2: Cela, en tout cas, crée une forme d'incertitude. Cette incertitude, elle est un facteur important pour les acteurs économiques. Et donc, cela fragilise, quoi qu'il arrive, quand bien même les armes seraient livrées. On a bien vu, avec la guerre en Ukraine, combien les livraisons d'armes ne font pas nécessairement la différence sur un champ de bataille. Mmh. Pour l'instant, Taïwan n'est pas un champ de bataille. Maintenant, la question qui se pose pour Taïwan est effectivement sa véritable capacité à affirmer une indépendance, ce qu'elle a été obligée de faire dans la dépêche, tout en évitant toute forme d'escalade avec la Chine.
0: Avec la
2: Chine.
0: C'est
2: là la difficulté.
3: Laurent Parmentier, vous évoquiez l'Ukraine justement en faisant le parallèle. On voulait vous parler de l'Ukraine avec cette vague d'attaques russes ces derniers jours. 1600 drones en deux jours tirés sur l'Ukraine. Un immeuble s'est effondré à Kiev faisant 24 morts. Pourquoi cette intensification des attaques par drone en ce moment ?
2: On voit deux dynamiques contradictoires sur une guerre qui nécessairement a beaucoup de facettes différentes. On a à la fois ces bombardements vis-à-vis de Kiev, avec un recul sur certaines portions de la zone d'affrontement des troupes russes. Donc comment interpréter cet élément-là ? Est-ce que la Russie cherche plutôt à affaiblir le moral ? Du côté ukrainien, on sait que une partie de l'opinion publique ukrainienne aujourd'hui est plutôt favorable à des formes de négociation, que c'est quelque chose qui est très différent par rapport à 2022, et pour cause, après plus de 4 ans de guerre, la question va être comment sortir de ce conflit sans pour autant perdre trop de positions.
3: Oui, vous évoquez la sortie de ce conflit. Justement, ces attaques, elles surviennent après 3 jours de cessez-le-feu, plus ou moins respecté, mais est-ce que ça signe l'échec de toute forme de négociation ?
2: Non, c'est toujours dans les derniers moments, les derniers mètres avant une négociation, ou en tout cas une conclusion, que les affrontements sont les plus intenses, parce qu'on va essayer de figer un rapport de force dans la durée. Et donc, ce n'est pas de ce point de vue-là la preuve que la négociation ne marche pas. Ça peut paradoxalement être celle que ça avance. Mais comme ce conflit peut encore durer.
0: La semaine dernière, Vladimir Poutine a dit que cette guerre touchait à sa fin. C'est ce qu'il a déclaré. Est-ce que c'était vraiment du bluff ou une stratégie pour rassurer dans son pays ?
2: Il y a tout un versant de la guerre qui concerne la communication. Parmi ces communications, est-ce que Vladimir Poutine a voulu parler à sa propre opinion publique, qui montre également des signes de lassitude ? A-t-il voulu parler, plutôt rassurer ses militaires, pour leur dire qu'ils font confiance ?
0: Militaires qu'il a de plus en plus de mal à mobiliser, par ailleurs ?
2: Qu'il a de plus en plus de mal à mobiliser, mais j'ai presque envie de dire des deux côtés. Une guerre longue dans laquelle on a un risque d'impasse nécessairement voit moins d'engagement du côté de la Russie, moins d'hommes qui sont prêts à s'engager, en dépit des promesses alléchantes en matière économique. Mais tout comme on a vu au sein de l'armée ukrainienne, dans les centres de mobilisation, moins d'entrains oui. que ce qui avait pu exister en 2022. Donc de part et d'autre, les deux belligérants sont plutôt fatigués par cette guerre. Est-ce qu'ils sont suffisamment épuisés? Est-ce que le rapport de force est figé au point eh bien, que l'un et l'autre se disent que c'est le bon moment d'arrêter? Les prochains mois le montreront.
0: Cette semaine, en tout cas, Moscou a écarté tout véritable pour parler de paix, tant que les forces ukrainiennes ne sont pas retirées du Donbass. Un prérequis qu'a répété Dmitri Peskov, le porte-parole de la présidence russe.
1: Le président Zelensky doit donner l'ordre aux forces ukrainiennes de cesser le feu et de quitter le territoire du Donbass.
0: Voilà, Florent Parmentier, le Kremlin a aussi refusé de donner le moindre détail sur le processus de paix. Ils sont en train de gagner du temps?
2: Un processus de paix n'est pas nécessairement quelque chose qu'on peut suivre tweet par tweet. Ouais. C'est plutôt des négociations secrètes qui se font parfois dans des pays extérieurs. Parfois, on choisit de montrer les négociations. Ça a été le cas à Ankara en 2022. Ça a été le cas plus récemment dans les pays de Golfe. On a essayé de montrer qu'elles étaient, en tout cas, qu'on était capable de négocier. Donc, c'est pas plus inquiétant que ça de ne pas voir de négociations. C'est aussi ça ne présage pas, ou ça ne présume pas le fait qu'ils n'ont pas lieu. Mmh.
3: Florent Parmentier, on a du mal à suivre les négociations, on a aussi du mal à comprendre concrètement sur le terrain qui a l'avantage ou pas. Vous l'évoquiez en début de cette interview, la Russie est en difficulté depuis le mois dernier, perd du terrain plus qu'elle n'en gagne. Les Ukrainiens ripostent davantage aussi sur le sol russe. On a vu une raffinerie détruite à côté de Moscou. Les équilibres sont-ils en train de changer sur le terrain ou est-ce qu'on se leurre en disant ça?
2: Je pense qu'on se lance en disant ça. Si on regarde, là aussi, on a beaucoup évoqué le fait que la Russie n'avait augmenté son emprise sur le territoire ukrainien, finalement que très peu depuis fin 2022.
3: Là, où la ligne de front n'a pas vraiment bougé.
2: On est encore dans l'épaisseur d'un trait de crayon par rapport à une œuvre qui serait magistrale, grande, dans le sens, sur un immense territoire. Donc, on est dans vraiment une sous-épaisseur de crayon. On n'est pas dans quelque chose qui, à ce stade, est... Après, c'est une tendance. Et c'est vrai que c'est une tendance que nous n'avions pas vue ces derniers mois. Donc, peut donner des encouragements à l'Ukraine, montrer qu'elle a été capable de produire davantage de drones récemment, son inventivité lui permet de pallier le déséquilibre démographique qui existe entre les deux pays. Est-ce que c'est durable? Ce qu'on a vu depuis 2022, c'est qu'il n'y a pas d'arme magique dans ce type de conflit. J'allais dire, c'est encourageant.
0: Vous parlez des drones, justement. Mmh. L'Ukraine est reconnue pour sa maîtrise des drones. Oui. Volodymyr Zelensky s'est même rendu dans les Émirats pour pouvoir expliquer comment tout cela fonctionnait. Aujourd'hui, la plus grande faiblesse de l'Ukraine, c'est sa protection antimissile. Il y a toujours cette demande auprès des Européens qui n'aboutit pas réellement.
2: Elle ne peut pas aboutir pour le moment pour une raison très simple, c'est que les productions, les Européens là-dessus ont choisi depuis plusieurs décennies de s'appuyer sur les antimissiles Patriot. Ces antimissiles, il faut les produire. Les États-Unis ont massivement déstocké ces dernières années, ont vendu à plusieurs endroits dans le monde et donc ont expliqué aux Européens, eh bien, vous avez pu l'acheter mais nous ne sommes pas en capacité de livrer ce que vous avez demandé. Or, pour pouvoir livrer à notre tour aux Ukrainiens, on a besoin en tout cas, on dépend de cette production américaine qui ne peut pas suivre le rythme qui est celui actuellement de l'ensemble des conflits, sachant que des demandes de patriotes existent également au Moyen-Orient et donc que ces demandes moyen-orientales se fait au détriment.
0: Donc ça restera un trou dans la raquette pendant plusieurs mois, voire plusieurs années encore.
2: Le plus probable est que oui, ça restera un trou dans la raquette.
3: Florent Parmentier, une image forte de la journée d'hier, c'est cet échange de prisonniers, 250 Russes contre 250 Ukrainiens. On aurait pu penser que un tel échange laissait présager l'apaisement entre les deux parties.
2: Quelques mois avant le début de la guerre en 2022, on a eu des tentatives de part et d'autre d'échanger, de montrer qu'il y a eu des signes d'apaisement avant 2022, paradoxalement quand Volodymyr Zelensky était président. Donc oui, c'est encourageant.
3: L'idée, c'est d'aller vers 1000 contre 1000. En tout cas, c'était ce qui était annoncé. Est-ce que les combats, les attaques des derniers jours remettent en cause ces échanges?
2: Pas nécessairement. Ce sont deux choses, ce sont des canaux de discussion différents. Et dans ces canaux de discussion, il y a à la fois montrer sa force pour essayer d'imposer un rapport de force. Ça, ça fait partie des négociations. Et par ailleurs, il y a besoin d'une négociation. C'est à la fois des éléments de diplomatie ouverte. Les échanges de prisonniers en font partie. Et puis des échanges fermés qui se font derrière les rideaux. Et ces échanges derrière les rideaux, eux, dépendent de ce rapport de force.
0: Merci beaucoup Florent Parmentier. Vous restez avec nous, secrétaire général du Centre de Recherche Politique de Sciences Po. Dans un instant, on va parler Eurovision. C'est la grande finale aujourd'hui et cette nouvelle édition est encore très politique. On va avoir l'occasion d'en parler avec vous. Ce sera après le rappel de l'info en une minute avec Laura Dulieu.
4: Elle dit vouloir joindre sa voix à celle des autres femmes en France, en Belgique et au Canada. Flavie Flamand annonce porter plainte contre Patrick Bruel pour viol. L'animatrice accuse le chanteur de l'avoir violée lorsqu'elle avait 16 ans et se dit convaincue d'avoir été droguée. Patrick Bruel, lui, nie les faits et évoque une relation consentie. Il ne prévoit pas d'annuler sa prochaine tournée, selon son avocate invitée ce matin sur France Info. L'antivirus n'a a priori pas muté, annonce hier soir la ministre de la Santé, Stéphanie Rist, après le séquençage du virus. Détecté chez la passagère française contaminée sur le bateau de croisière et toujours dans un état grave. Le virus analysé correspond aux souches déjà connues et surveillées en Amérique du Sud. La Chine s'est bien engagée à acheter 200 avions Boeing à Boeing, confirme le constructeur. Engagement concrétisé lors de la visite de Donald Trump dans le pays cette semaine à laquelle participait le patron de Boeing. Ils étaient plus de 100 000 hier soir au Stade de France, venus applaudir le rappeur marseillais Jules, et c'est un nouveau record d'affluence pour l'enceinte. Le rappeur détenait déjà le précédent record. Jules qui remet ça ce soir, deuxième Stade de France.
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3: Et nous sommes toujours avec Florent Parmentier, secrétaire général du CEVIPOF. Vous venez de publier avec Cyril Breton, on le disait, l'ouvrage géopolitique de l'Eurovision. Et ça tombe bien parce que ce soir, c'est la finale à Vienne de cet événement culturel qu'on dit le plus populaire du monde. 70e édition, l'année dernière, 166 millions de téléspectateurs ont regardé cette émission, 5,7 millions en France. Sauf que cette année encore, la participation d'Israël est dénoncée par plusieurs pays pour protester contre la mort de civils à Gaza. Avant de parler de la polémique, on voulait qu'on revienne un petit peu sur la raison pour laquelle Israël participe à ce concours de chant européen. Est-ce que vous pouvez nous expliquer, Florent Parmentier ?
2: Oui, très brièvement. On peut dire que l'Union européenne est une chose, mais ce n'est pas l'Union européenne qui organise ce concours. C'est l'Union européenne de radio-télévision, qui est une organisation professionnelle qui regroupe un certain nombre d'audiovisuels publics. Parmi ces groupes publics, donc, d'abord, il y a eu un moment dans lequel il y avait une Europe de l'Ouest qui participait, une Europe de l'Est qui n'y participait pas. Lors de la première participation israélienne, nous étions en 1973, quelques mois après les attentats qui ont lieu lors des Olympiques de Munich, dans lequel les athlètes israéliens, un certain nombre d'athlètes israéliens ont été tués. Et l'idée a été tout simplement d'associer Israël qui diffusait déjà le concours. Le concours, en fait, dans sa diffusion, a dépassé les frontières européennes. Mmh. Et c'était un moyen, en quelque sorte, pour les Européens, d'accueillir Israël à un moment où Israël était dans une forme d'impasse avec l'ensemble de ses voisins. Et donc, c'est ce qui explique la participation d'Israël. Tout simplement, l'origine, c'est une volonté d'Israël de normaliser, en quelque sorte, sa position et des Européens d'accueillir Israël en leur sein.
0: L'Europe accueillante. L'Europe qui, aujourd'hui, voit cinq pays, l'Espagne, l'Irlande, l'Islande, les Pays-Bas et la Slovénie, boycotter donc ce concours et qui ne le diffuseront pas ce soir en direct. Le candidat d'Israël a même été hué lors de la demi-finale. Benjamin Elie est sur place pour France Info. Il nous raconte un peu l'ambiance.
7: Dans les rues de la ville, il y a des centaines de personnes qui se rassemblent pour demander le boycott d'Israël à l'Eurovision. Il y a aussi cette manifestation annoncée aujourd'hui, jour de la finale, jusqu'à 3000 personnes attendues selon les autorités locales. Lors de la première demi-finale, il y a aussi eu 4 spectateurs évacués, des militants pro-palestiniens. On a entendu, juste avant que le représentant israélien démarre sa performance, ce cri « Stop génocide » qui est passé en direct à la télé. Mais malgré tout, ici à Vienne, la fête continue quand on échange avec les Eurofans. Ils demandent simplement ça, une parenthèse, quelques jours pour chanter, pour danser. Ils ne nient pas évidemment les problèmes de ce monde, mais ils renvoient la question de la participation d'Israël à l'UER, l'Union Européenne de Radio-Télévision, qui jusqu'à présent n'a pas vraiment répondu, gère la crise, car officiellement, vous le savez, l'Eurovision n'est pas politique.
0: Voilà, l'Eurovision n'est pas politique, normalement, Florent Parmentier. En France, plusieurs associations, ainsi que la France Insoumise, ont appelé aussi au boycott. Pourquoi la France ne le fait pas ?
2: La France ne le fait pas en raison de sa politique étrangère. Et c'est là où on voit une division des Européens. Lorsqu'il a été pris comme décision d'exclure la Russie, en 2022, cela a été fait parce que la plupart des audiovisuels publics étaient plutôt désireux d'envoyer un message au début de cette guerre en Ukraine. On voit que 4 ans après, elle n'est pas réglée. Mais en tout cas, le message était on ne peut pas accepter la guerre en Ukraine et la Russie.
0: Mais pourquoi ce deux poids, deux mesures ? Ça interroge malgré tout.
2: Faisant cela, effectivement, l'Union européenne de radio-télévision s'est mise dans une situation difficile dans laquelle, force est de reconnaître que les raisons qui ont motivé l'exclusion de la Russie, encore une fois, ce n'est pas la Russie qui a boycotté l'événement, c'est une exclusion. Eh bien, si vous faites ça pour un pays, le risque, si vous n'appliquez pas vos principes, c'est précisément celui de la critique du deux poids deux mesures. Et c'est précisément ce que dit le Premier ministre espagnol. Il dit en substance, nous avions voté pour l'exclusion de la Russie en son temps, mais si nous sommes cohérents, eh bien, les mêmes causes doivent produire les mêmes effets.
3: On reproche aussi à Israël d'avoir l'année dernière notamment fait gonfler les votes en finançant massivement des campagnes de diffusion, de publicité pour sa candidate à l'étranger. Pourquoi Israël est-il accusé de se servir de l'Eurovision comme un outil politique ? C'est important pour l'État hébreu de gagner cette compétition ?
2: C'est important de bien figurer et de montrer que les critiques, en quelque sorte, dire en substance, c'est bien que les critiques qui concernent Israël ne concernent qu'une partie de l'opinion publique européenne et que l'opinion publique européenne soutiendrait en quelque sorte Israël. C'est pour cela que la CAN, l'audiovisuel public israélien, continue de participer à ce rassemblement. Et derrière ça, ce qu'a montré un article du New York Times récemment, c'est précisément que pour Israël, c'est important. C'est un concours dans lequel, ça a été mentionné au tout début, 166 millions de personnes, de téléspectateurs ont regardé l'émission, la finale, en 2025. C'est un moment dans lequel Israël peut bien témoigner et mesurer un certain nombre de soutiens.
0: Si la France ne gagne pas ce soir avec Monoro, Florent Parmentier, je sais déjà ce que les Français vont dire devant leur télé. De toute façon, on ne nous aime pas, personne ne vote pour nous. Est-ce que c'est vrai ?
2: Et pourtant, il y a à la fois une attente de candidats français qui existe depuis un certain temps. Parfois, c'est une question de chance. Quand on ne gagne pas, se souvenir de Barbara Pravi en 2021.
0: Deuxième place.
2: Eh bien, elle était tombée cette année-là sur un très grande candidature italienne, le groupe Maneskin, qui depuis a fait carrière. Donc ça, c'est une question parfois de pure chance.
3: Oui, mais même les pays francophones, oui, comme la Belgique, ne veulent pas pour nous.
2: Très souvent, effectivement. Et donc, c'est ce qu'on appelle les blocs de vote. On regarde l'Eurovision pour deux raisons, en général. La première, c'est la partie performance. Plus d'ailleurs des performances aujourd'hui que des chansons. On voit tout un accompagnement qui est fait. Et puis, une deuxième partie, qui est celle des votes et des préférences. Et c'est une bonne partie de la soirée également. Et c'est là où on voit en fait cette dimension de bloc de vote.
3: Donc là, c'est des votes politiques.
2: Ce sont des votes en partie politiques.
0: Il existe ce vote politique.
2: Il existe. Il n'est pas majoritaire, mais il est important. Ça explique peut-être certaines victoires certaines années, mais ça n'explique pas pourquoi certains États qui, comme la France, n'ont pas de réservoir de voix, n'ont pas de diaspora, n'ont pas de pays qui vont immédiatement voter pour eux, continuent malgré tout de gagner le concours.
0: Donc on a peut-être une chance ce soir avec Monroe, la candidate française qui va chanter. Regarde, on l'écoute.

0: assez chante Monroe en 10 secondes, Florent Parmentier. C'est une bonne chanson d'Eurovision.
1: Elle a une très grande voix. Ces deux dernières années, ce sont plutôt des opéras pop qui ont gagné. Donc il y a une. On s'inspire de ça. Bon. Mais la réponse aura lieu ce soir.
0: Elle passera en 15e position ce soir. Merci beaucoup, Florent Parmentier, secrétaire général du Centre de recherche politique de Sciences Po, d'avoir été avec nous dans le 8-30 France Info. Je rappelle donc votre livre, co-signé avec Cyril Brett, Géopolitique de l'Eurovision. C'est aux éditions Bréal. Merci beaucoup, Camille. On vous retrouve demain. En attendant, on vous lit dans les colonnes du Nouvel Obs. L'info continue sur France Info. Et 6 ans après la pandémie de Covid, Yazdan Pana, le chef du service des maladies infectieuses à l'hôtel Bichat à Paris, a fait un retour remarqué dans les médias cette semaine pour tout nous expliquer sur l'antivirus, nous rassurer aussi. Anne Lamotte nous dresse son portrait cette semaine.
2: Adolescent, quand on lui demande ce qu'il veut faire plus tard, Yazdan Pana ne doit pas répondre médecin. En tout cas, il n'est pas bon en biologie. Il préfère le français. Pourtant, ce n'est pas sa langue maternelle. Il est né à Shiraz, en Iran. 1979, la révolution islamiste éclate, les écoles sont fermées. Alors il est envoyé par ses parents dans le sud de la France. Il se retrouve interne à Sophia Antipolis. Il est en 4e, il a 13 ans, il est seul. Il voudrait bien rentrer chez lui, sauf que l'année suivante, c'est la guerre entre l'Iran et l'Irak, et donc il reste. Mais Yazdan Pana raconte que ce n'était pas si pénible que ça. Autour de lui, il trouve une communauté, des dizaines d'autres enfants iraniens. Et l'amour de la langue, donc. C'est ce qu'il confie au micro de Daniel Messager sur France Inter.
3: J'aimais beaucoup la littérature. J'ai eu 16 à l'oral au bac, si vous voulez. Alors que ça faisait 2 ans que j'apprenais le français. Hein.
4: Bravo.
3: Donc du coup, oui, j'étais bon en français, mais j'aimais bien.
4: Vous êtes tombé sur quel texte ?
3: Candide.
4: Ah.
3: Voltaire.
2: Candide. Yazdan Pana l'est en janvier 2020. À l'époque, celui qui n'était pas un as en biologie est devenu un épidémiologiste de renom, un grand chercheur, chef du service des maladies infectieuses à l'hôpital Bichat à Paris, entre autres. À l'époque donc, une mystérieuse pneumonie s'invite dans l'actualité. Elle vient de Wuhan, en Chine. Le Covid-19, c'est son nom. À ce moment-là, le virus a déjà fait des morts, mais une poignée. Doit-on s'inquiéter ici, en France ? La réponse du professeur Yazdan Pana sur France 5, nous sommes le 21 janvier 2020.
3: Je pense qu'il peut y avoir un cas, mais je pense qu'on va très rapidement le contenir. Il ne va pas y avoir une épidémie en France parce qu'on est justement préparé.
2: Seulement 3 jours plus tard, Yazdan Pana accueille dans son service les premiers malades du Covid en France, un couple. On connaît la suite, la déferlante imprévue. Le professeur, travailleur acharné, bosse encore plus que d'habitude. Il dort encore moins, 3-4 heures par nuit. Il n'a jamais autant charbonné. Et 2 mois plus tard, c'est lui qui est infecté. Il continue pendant une semaine de travailler à distance, d'arrache-pied. Mais un de ses poumons est très atteint. Il doit être hospitalisé. Où ça ? Dans son propre service, à Bichat ? Il hésite.
3: Je pensais que j'allais jamais venir dans mon service pour des histoires de pudeur.
2: Mais il a besoin d'un peu de chaleur, dit-il, d'un peu d'amour. Il est ici sur France Info.
3: Mais curieusement, à ce moment-là, je sentais que je ne pouvais pas aller ailleurs. Parce qu'il y a une confiance, parce que bon, c'est comme si c'est dans la famille, quoi.
2: Le docteur reste 10 jours à l'hôpital. Il échappe de justesse à la réanimation.
5: Et c'est compliqué de passer de l'autre côté ?
3: On comprend un certain nombre de choses mieux. On voit un certain nombre de choses qu'on ne voit pas. Et peut-être que moi, ça m'a permis de prendre un peu de recul.
2: Prendre du recul. Yazdan Pana a parfois eu du mal. Il se rappelle des ravages du sida dans les années 90. Il est alors interne au CHU de Lille. Dans sa voiture, le soir, il lui arrive de pleurer. C'est une des raisons pour lesquelles il a renoncé à la psychiatrie. Oui, car c'est d'abord cette spécialité-là qui le tente. Il fait un stage, mais il n'aime pas. Lui qui est décrit comme profondément humain, proche des malades, à l'écoute par son entourage professionnel, s'implique trop. Et puis un jour, son chef lui dit cette phrase. En psychiatrie, on ne guérit pas les gens. Dans la foulée, Yazdan Pana part à Saint-Louis, au Sénégal, pour son service militaire. On est en 1993, on y lutte contre la bilharziose. Ça implique de chercher un vaccin, mais pas seulement. Et comme il l'explique sur France Inter, c'est là qu'il trouve sa vocation.
3: Le côté qui m'a beaucoup plu, probablement, c'est que c'était, au-delà des problèmes d'individus, c'était des problèmes de santé publique, de la communauté. Vous savez, l'épidémie de bilharziose, ça se transmet quand les gens vont se baigner dans le fleuve. Imaginez comment on peut dire aux gens, alors qu'il fait très chaud, que là, il y a un fleuve qui est super.
4: N'allez pas dans l'eau.
3: N'allez pas dans l'eau.
2: On cherche d'ailleurs toujours un vaccin contre la bilharziose. Restons positifs, sereins. Imitons Yazdan Yazdanpana. Car ses collègues sont unanimes, le professeur est un optimiste, invétéré.
0: Yazdan Yazdanpana, le portrait d'actu signé Anne Lamotte sur France Info. À suivre la météo et votre journal de 9h.
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0: Encore beaucoup de nuages dans le ciel aujourd'hui, Patricia Charbonnier, et il fait frais.
9: Ah oui, ce matin il fait très très frais, en particulier entre la Normandie, l'Île-de-France et la Champagne, avec localement quelques gelées blanches, et cet après-midi on sera encore en dessous des normales de saison. On a vraiment du mal à franchir la barre des 20 degrés l'après-midi, sauf près de la Méditerranée. Météo France prévoit jusqu'à 21 degrés cet après-midi en Corse, 17 à Montélimar, 16 à Paris, 15 à Lille, les 13 degrés à Besançon, et côté ciel, ça reste nuageux. On a toujours cette instabilité avec des averses qui vont se déclencher cet après-midi sur une bonne partie du pays, avec en plus une nouvelle dégradation pluvieuse qui arrive par la pointe bretonne ce matin. Les pluies seront faibles cet après-midi sur la Bretagne, la Normandie, les Pays de la Loire et du côté de la Méditerranée. Là, les conditions météo sont très ensoleillées, mais sous de fortes rafales de Mistral et de Tramontane, et le temps est plus nuageux sur l'ouest de la Corse avec des averses et de bonnes rafales de vent.
0: Merci beaucoup Patricia et merci à vous d'écouter France Info. Il est 9h. L'info à 9h, c'est avec Antoine Geoffin. Bonjour.
10: Bonjour, avec à la une Flavie Flamand qui porte plainte contre Patrick Bruel. L'animatrice affirme que le chanteur l'a violée au début des années 90. Patrick Bruel réfute sur France Info. Son avocate affirme que ses paroles ne démontrent absolument rien. À Nantes, Elijah, 15 ans, tué jeudi soir d'une rafale d'armes de guerre dans le hall d'un immeuble. L'adolescent n'avait rien à voir avec le trafic de drogue, disent ses amis. Le Liban et Israël prolongent le cessez-le-feu 45 jours de plus à partir de demain, mais la trêve actuelle n'est déjà pas respectée dans le sud du Liban. Notre correspondant sur place nous explique. L'Eurovision ce soir, pas diffusée en Irlande, on vous dit pourquoi, et nous sommes au Festival de Cannes pour la projection d'un film sur une relation toxique. Déjà accusé de violences sexuelles et sexistes par une trentaine de femmes, Patrick Bruel visé par de nouvelles accusations de viol. Flavie Flamand porte plainte contre le chanteur. Elle l'écrit dans un message posté hier soir sur Instagram. L'animatrice le dit, elle a de nouveau rendez-vous avec son passé, Tristan Barrault.
11: Si Flavie Flamand porte plainte, c'est pour, dit-elle, que justice soit rendue. Je parle pour la jeune fille que j'étais. Le déclencheur pour elle, les témoignages d'autres femmes révélés ces dernières semaines par Mediapart. Révoltée par leur similitude, elle décide alors de sortir du silence. On est en 1991, Flavie Flamand a 16 ans. Elle connaît Patrick Bruel pour l'avoir croisé sur un tournage d'émission télé quelques mois plus tôt. Elle se rend chez lui, dans son appartement parisien, et se souvient d'avoir bu un thé avec le chanteur. Et puis, plus rien. Je me réveille hallucinée, dit-elle. Il est en train de me reboutonner mon pantalon. Mais ce n'est que 15 ans plus tard, en 2006, qu'elle dit avoir compris ce qu'il s'est passé en recroisant Patrick Bruel, qui lui lance dans un couloir. Tu te souviens ? On a couché ensemble. Flavie Flamand dit à Mediapart être convaincue d'avoir été droguée puis violée par le chanteur. Patrick Bruel réfute par la voix de ses avocats. Il assure ne l'avoir jamais droguée et ne lui avoir jamais imposé aucun rapport sexuel.
10: Invité de France Info ce matin, son avocate, maître Céline Lassec, dénonce les appels au boycott de la tournée de Patrick Bruel qui débute dans un mois. La pétition qui demande son annulation compte ce matin plus de 15 000 signatures. Maître Céline Lassec espère que la justice sera sourde à ces manifestations et rappelle que Patrick Bruel est présumé innocent. Les deux suspects de la fusillade de Nantes jeudi soir, toujours en fuite ce matin, ont cagoulé à bord d'un scooter. Ils ont tiré en rafale sur le hall d'un immeuble, tué un jeune de 15 ans, blessé deux mineurs de 13 et 14 ans qui sont désormais hors de danger. L'adolescent qui n'a pas survécu s'appelait Elijah. Ses amis vous ont parlé de lui, Caroline Félix.
4: Une place arborée avec un terrain de foot, c'est là qu'Elijah rejoignait parfois ses copains du collège.
12: Ce matin, c'était pas comme tous les autres matins. On ressort avec la pensée vide, sans les mots, on est toujours dans ses pensées.
4: Adem s'appuie sur sa trottinette avec Zakaria, Lucas, Timaï assis sur un banc. Il se demande comment rendre hommage à Elijah.
13: Sinon, on peut faire ça devant le collège.
14: Ah ouais, devant le collège.
13: Devant le collège, on met des fleurs par terre.
4: Il montre une photo de l'ado de 4e, bonnet, mou boudeuse, visage rond.
12: C'était appréciable, tout le monde l'aimait bien, il avait pas de problème. Il était là quand il y avait besoin, quand il y avait des embrouilles, il était présent, quoi. Il essayait de régler les problèmes.
13: Camille, la situation.
15: Ceux qui voyaient des mamans en difficulté, ils les aidaient.
4: Elijah, ils l'ont aussi croisé sur les tatamis de jujitsu, une pratique qu'il tenait de son père. En classe, l'ado pouvait être chahuteur.
16: C'était pas le plus sage.
4: Mais délinquant impossible, d'après ses garçons.
17: C'est sûr qu'il n'était pas lié au trafic de drogue ?
12: Non, vraiment, c'est pas quelqu'un comme ça, Elijah.
4: Même son de cloche pour Sonia, une amie de sa mère.
18: Un enfant hyper gentil, poli. Il était toujours avec ses parents, sa famille, hyper entouré, hyper encadré. On comprend pas ce qui s'est passé. S'il a été confondu.
4: Le ministre de l'Intérieur précise d'ailleurs que rien n'indique que les jeunes visés par les tirs étaient liés au trafic.
10: Reportage pour France Info de Caroline Félix à Nantes. À propos de l'antivirus, la ministre de la Santé affirme qu'il n'y a pas d'éléments montrant l'apparition d'un variant. Stéphanie Rist en veut pour preuve le séquençage complet du virus effectué par l'Institut Pasteur. La souche détectée chez la seule Française malade à ce jour et soignée en France est celle des Andes. Pas d'autres cas détectés pour l'instant dans le pays. La mise au point du gouvernement de Taïwan qui affirme être une nation indépendante, pas subordonnée à la Chine. Réaction ce matin après les propos de Donald Trump hier au moment de quitter la Chine. Donald Trump qui ne veut pas que Taïwan déclare son indépendance. Le président américain n'a pas encore décidé quoi que ce soit concernant les ventes d'armes à l'île. Le gouvernement de Taïwan rappelle que Washington s'était engagé à lui céder ses armes. Réunis à Washington, les négociateurs du Liban et d'Israël s'accordent pour prolonger le cessez-le-feu entré en vigueur il y a un mois. Il devait s'achever demain mais durera finalement au moins 45 jours de plus. Depuis le 17 avril, le gouvernement libanais a compté 1800 violations de l'arrêt des combats et déplore plus de 500 morts dans des frappes israéliennes. Arthur Saradin, vous êtes le correspondant de France Info à Beyrouth. Pour les Libanais, surtout ceux qui vivent dans le sud, cette prolongation du cessez-le-feu ressemble à une prolongation de la guerre.
19: C'était la troisième salve de négociations à Washington et déjà la promesse d'une quatrième. Un nouveau cycle d'échanges qui devrait se tenir le 2 et 3 juin prochain pour régler des dossiers vieux de plusieurs décennies. Beyrouth parle de progrès significatifs et se réjouit de cette extension du cessez-le-feu d'un mois et demi. Une trêve que l'on a vraiment du mal à voir sur le terrain. Hier encore, plusieurs villages libanais ont dû être évacués de force et c'est un centre de santé à Tyr qui a été détruit par l'armée israélienne. Le Hezbollah, de son côté, rejette toujours en bloc les négociations, parle sans arrêt de traîtrise, de complot et revendique chaque jour des attaques aux drones kamikazes sur des troupes israéliennes. Israël, de son côté, continue d'occuper une portion du territoire libanais jusqu'à la fameuse ligne jaune à une dizaine de kilomètres de profondeur. Et au même moment que ces négociations, plusieurs responsables israéliens évoquaient la possibilité de l'étendre encore davantage à l'intérieur du Liban.
10: Arthur Saradin au Liban pour France Info. 9h06 et de la musique ce soir à Vienne. Pas de valse, mais l'Eurovision, 70e édition du concours de chant. Plus de 11 000 spectateurs pour assister à la finale. La chanteuse Monroe, 17 ans, représentera la France avec son titre « Regarde ». Cette performance et celle des 24 autres candidats, les Irlandais ne la verront pas à la télévision publique parce que leur pays n'a pas envoyé de concurrents comme l'Espagne, les Pays-Bas, la Slovénie et l'Islande afin de protester contre la participation d'Israël. Clémence Pénard, vous êtes la correspondante de France Info à Dublin. La télévision irlandaise a donc déprogrammé l'Eurovision ce soir. À la place, un programme surprenant.
14: À la place, la RT, la chaîne nationale, va diffuser un épisode de Father Ted, sitcom des années 90, devenu culte dans le pays. On y suit les deux prêtres, héros de la série, Father Ted et Father Dougal, défendre les couleurs de l'Irlande dans un célèbre concours de chant. Ils y interprètent My Lovely Horse, une ballade absurde et désastreuse sur un cheval, et finissent avec le score sans appel de 0 points. Plusieurs médias irlandais ont salué ce boycott. L'Irlande, marquée par la colonisation britannique, nourrit le sentiment d'une histoire commune avec le peuple palestinien. Et en 2024, le pays reconnaissait l'État de Palestine aux côtés de l'Espagne et de la Norvège. Mais le co-créateur de Father Ted, lui, a dénoncé un outil de harcèlement antisémite et est allé jusqu'à réclamer la démission du directeur général de la RT.
10: Clémence Ténard, correspondante de France Info en Irlande. Direction Cannes à présent avec la suite du 79e festival. Hier, c'est le long métrage « Si tu penses bien » qui a été présenté dans la catégorie Cannes première. Quatrième film réalisé par Géraldine Nakache avec Monia Chokri et Nils Schneider dans les rôles principaux. Matteo Maestrachi, c'est l'histoire d'une femme sous emprise.
16: Cela fait plusieurs années que Jacques et Gilles sont en couple et depuis leur rencontre à Dubaï, lui a tout fait pour précipiter les choses. Un mariage, un enfant et une relation de plus en plus toxique qui l'a éloigné, elle, de ses amis, ses parents et son travail. Il a détourné et dévoyé aussi à son profit le judaïsme orthodoxe pour asseoir sa domination sur elle. Géraldine Nakache a fait des recherches et puisé dans les témoignages de proches pour écrire cette histoire qui montre tous les ressorts de l'emprise et ses conséquences sur l'entourage proche du couple.
20: Comment mettre en image ces victimes qui sont mises sous cloche, mais aussi tout leur entourage. Moi, j'ai fait partie de cet entourage et je me suis dit, mince, est-ce que j'ai raison de penser ce que je pense? Est-ce que j'ai raison de croire qu'il y a un danger ici pour mon ami? Est-ce que, à quel moment je dois dire? Et puis j'ai culpabilisé parce que j'ai rien dit. Et du coup, ça a été mon point d'entrée sur le sujet. On s'est tout de suite dit, il y a un angle mort comme ça, il y a un endroit qu'on connaît pas, précisément parce que par les victimes lui-même, il est caché, quoi. Et c'est des femmes qui ne parlent pas, qui ne savent même pas, qui ont le doute. Elles se demandent elles-mêmes si elles sont victimes ou pas.
16: Avec plusieurs ellipses temporelles, une mise en scène solide et étouffante, et un duo d'acteurs vraiment très bien. Si tu penses bien, de Géraldine Nakache sera en salle le 16 septembre.
10: Matteo Maestrachi, envoyé spécial de France Info à Cannes. Du football avec Saint-Etienne qui peut encore monter en Ligue 1. Les Verts ont gagné le barrage de Ligue 2 hier soir contre Rodez au tir au but et affronteront donc en match aller-retour le 16e de Ligue 1, Nice, Auxerre ou Le Havre. Autre club historique en France, le FC Sochaux-Montbéliard promu. Il jouera en Ligue 2 la saison prochaine, 3 ans après sa rétrogradation pour des problèmes financiers. Chez les Dames, enfin, demi-finale d'Arkema Première Ligue aujourd'hui à 18h. L'OL Lyon, premier de la phase régulière, reçoit Nantes. Derby parisien à partir de 21h. Le Paris FC reçoit le PSG. Le Stade de France, lui, a fait le plein hier. Pas pour un match de foot ou de rugby, mais pour un concert de Jules. Le rappeur a rassemblé plus de 100 000 fans. Record d'affluence battu pour l'enceinte. Ça dit quoi? Ça dit ce record avec le concert de Jules encore ce soir au Stade de France. Ne cherchez plus de place. C'est complet.
0: Ah oui, c'est complet avec Kenji et Théodora hier soir sur la scène avec Jules pour 2h30 de show, hein, malgré tout. Merci beaucoup à vous, Antoine Geoffin. Patricia Charbonnier, la météo maintenant avec un temps nuageux aujourd'hui.
9: Nuageux et encore très frais. Hein, ce matin, on a une fraîcheur vraiment très marquée entre la Normandie, l'île de France et jusqu'en Champagne, localement quelques gelées blanches. Un ciel qui est encore assez nuageux aujourd'hui. On a encore de l'instabilité, donc un risque d'averses. Des averses qui se font sous forme de neige ce matin sur les massifs au-dessus de 1000 mètres. Une nouvelle dégradation pluvieuse qui aborde la Bretagne. Ce matin, les pluies vont gagner la Normandie et les Pays de la Loire cet après-midi, mais elles resteront faibles. Et du côté de la Méditerranée, là, c'est le soleil qui s'impose, mais sous de fortes rafales de Mistral et de Tramontane. Les températures pour cet après-midi, toujours en dessous des normales de saison. Météo France prévoit jusqu'à 21 degrés en Corse, mais seulement 16 degrés à Biarritz et Paris et 13 à Besançon et Charleville-Mézières.
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0: À suivre sur France Info, l'avocate de Patrick Bruel répond aux accusations de viol de l'animatrice Flavie Flamand. Et puis nos experts.

0: L'une des avocates de Patrick Bruel, Flavie Flamand, l'accuse de l'avoir droguée et violée chez lui lorsqu'elle avait 16 ans. On est, selon elle, en 1991, lui à la trentaine. Il réplique en disant que ça n'a jamais existé, que c'était une relation épisodique et consentie. Qu'est-ce que vous entendez par là ?
1: Alors moi, je n'entends rien, ce sont ses déclarations, puisque c'est lui qui est en mesure de témoigner de ce qu'il s'est passé et ce qu'il expose, mais c'est extrêmement clair, c'est qu'en effet, il y a une relation épisodique entre eux, tout à fait consentie, qui n'avait posé aucune difficulté à l'époque, et des relations ensuite suivies, tant sur un plan professionnel que aussi personnel, puisqu'ils ont été amenés à se retrouver dans un cadre privé longtemps après, qui n'ont là encore posé aucune difficulté.
0: Épisodique, ça veut dire que ça a duré quelques mois.
1: Je ne vais pas détailler ce qui sera sans doute exposé plus précisément dans la mesure du possible, puisque on parle d'allégations qui ont aujourd'hui à peu près 35 ans. Donc dans la mesure du possible et de la précision possible 35 ans après, M. Bruel s'expliquera devant la justice, puisqu'on nous indique qu'une plainte a été déposée.
0: Mais parce que même épisodique et consenti, elle n'avait à l'époque que 16 ans, lui la trentaine, elle restait mineure.
1: Oui, elle restait mineure. Oui. Si la date est exacte, puisque j'ai l'impression que ni Mme Flamand ni M. Bruel ne peuvent dater exactement cette relation, mais en tout état de cause, elle avait 16 ans et à l'époque, rien n'interdisait une relation entre un majeur et une mineure de plus de 15 ans.
0: Vous dites aussi qu'ils se sont ensuite croisés à plusieurs reprises dans un cadre privé et professionnel.
1: Absolument.
0: Que voulez-vous préciser ?
1: Eh bien, ça, c'est public. Hein. Monsieur Bruel a été invité à de nombreuses reprises dans des émissions présentées par Madame Flamand pendant de nombreuses années. Ils ont eu l'occasion, par ailleurs, de se retrouver en vacances dans des lieux éloignés de la France, dans des cadres de relations tout à fait cordiales et agréables.
0: Flavie Flamand répond qu'elle était salariée d'une production. Elle explique dans une interview à Mediapart qu'elle n'avait pas la main sur la liste des invités, mais qu'en devenant productrice, elle l'a toujours écartée de ses programmes.
1: Et tout cela sera examiné sans doute très précisément par la justice. J'indique juste ce qui s'est passé et les éléments que nous pouvons avoir et qui sont publics sur la continuité des relations cordiales entre M. Bruel et Mme Flamand.
0: Il y a aujourd'hui une trentaine de témoignages étalés sur 30 ans. Est-ce que vous craignez que cette prise de parole publique de Flavie Flamand donne une portée encore plus forte aux témoignages de ces femmes ?
1: Écoutez, vous savez, moi je suis avocate, je ne suis pas un sondage d'opinion, donc moi ce qui m'importe c'est la parole judiciaire qui est finalement la seule qui se prononce de façon étayée et éclairée. Là on fait face en effet à une sorte d'agrégat de différents témoignages dont certains datent d'il y a 30 ans, 35 ans. Un grand nombre portent sur des allégations qui ont été portées devant la justice et ont fait l'objet de classements sans suite, dont certaines, je me tiens à le rappeler, ont une personne qui a pratiqué sur M. Bruel une tentative de chantage, lui demandant la somme d'1 million d'euros pour ne pas salir sa réputation. Ces faits ont été classés par la justice après un examen, une enquête qui, contrairement à ce qui se passe dans le champ médiatique, et c'est normal, la justice, elle, a ses méthodes qui sont les seules, finalement, sérieuses, les seules en mesure de faire éclore une vérité, avec une enquête, avec des auditions, avec des confrontations, avec l'examen des preuves. Là, on parle de paroles simples qui sont relayées par les médias, avec grand bruit depuis qu'il s'agit de Flavie Flamand. Sur un point de vue judiciaire, Flavie Flamand n'est ni plus ni moins importante que X ou Y, et cette plainte sera examinée de la même façon, je le pense, que toute autre plainte qui pourrait être déposée contre quiconque.
0: Céline Lassec, je rappelle donc que vous défendez Patrick Bruel. Les avocats de Flavie Flamand parlent d'un mode opératoire criminel, un comportement de prédateur en quelque sorte. Et qu'est-ce que vous répondez à cela ?
1: Je ne vais pas répondre sur des allégations qui sont totalement inappropriées.
0: Mais qui rejoignent d'autres témoignages qu'on a pu entendre.
1: Et qui rejoignent d'autres témoignages, comme elles ne rejoignent pas du tout un certain nombre de témoignages, cela reste des allégations. On peut utiliser tous les mots qu'on veut, on peut remplacer la justice par l'émotion et la curée médiatique, ça n'en fait pas une preuve, et ça ne démontre absolument rien, on peut qualifier comme on veut.
0: On a eu connaissance d'une enquête ouverte à Paris, une autre à Saint-Malo, une autre en Belgique pour viol et agression. Patrick Bruel a-t-il déjà été entendu dans le cadre de ces enquêtes ?
1: Je ne m'exprimerai pas sur le cadre des enquêtes. Cela relève de la justice et ce n'est pas le lieu ici pour s'exprimer sur le cadre de ces enquêtes.
0: En tout cas, il continue son activité. Aujourd'hui, il joue au

0: Et à 30 Swann, à Paris, où il est applaudi chaque soir par le public, Yvan Plantaï s'est rendu sur place hier soir pour France Info pour entendre les spectateurs. On se retrouve juste après.
1: Ils sont arrivés parmi les premiers. Stéphane et Virginie avaient lu quelques heures plus tôt le témoignage de Flavie Flament. Ces deux Parisiens très gênés.
2: Moi je viens juste, c'était un cadeau, ma femme voulait voir la pièce, mais je fais abstraction de ce personnage-là. C'est-à-dire qu'aujourd'hui, oui, il faudrait reprendre les places, on ne les reprendrait pas.
1: Venir ou bien s'abstenir, Brigitte et Viviane, ces deux Marseillaises en ont discuté entre elles toute la journée.
3: C'est dérangeant quand même.
4: Oui, mais bon.
3: On aurait pu boycotter, voilà. On n'a pas été jusqu'à boycotter.
4: La pièce aurait pu être annulée aussi.
3: Oui, mais comme il n'a pas été encore jugé, donc c'est difficile.
1: La présomption d'innocence. Tous les spectateurs interrogés, comme Philippe et Stéphanie, nous l'ont mentionné.
5: Moi, ça ne me dérange pas. Moi, j'attends le procès. On ne doit pas condamner quelqu'un sans savoir exactement les faits des deux parties.
6: Je suis un peu mitigé quand même. Hein. Tant que le procès n'est pas en cours, il faut garder la présomption d'innocence. Ça me met également un peu mal à l'aise.
1: Et puis, certains sont encore plus sceptiques à l'image de Véronique, qui photographie l'affiche de la pièce en souvenir.
7: Non, non, parce que bon, quand on est violé, on ne porte pas plainte 40 ans. Non, non, ça ne m'empêche pas de venir voir Fatine Bouel.
1: Les spécialistes des violences sexuelles rappellent toutefois que la prise de parole est un processus complexe, ralenti par la honte, par la culpabilité ou encore par les rapports de pouvoir entre la victime et l'auteur présumé.
0: Céline Lassec, vous êtes toujours avec nous. On entend des sentiments mitigés. Patrick Bruel doit se lancer dans une tournée anniversaire dans un mois maintenant pour l'album. Alors regarde, est-ce que cette tournée aura lieu ?
8: Patrick Bruel fait son travail, tient ses engagements comme il l'a toujours fait, et je ne vois pas ce qui empêcherait cette tournée d'avoir lieu. Encore une fois, M. Bruel est présumé innocent, et ce n'est pas un vain mot, ce n'est pas juste un concept un peu théorique inscrit dans une déclaration des droits de l'homme dont tout le monde ferait fi, c'est une réalité. C'est-à-dire qu'à l'heure actuelle, Patrick Bruel est comme vous et moi, présumé innocent. Il fait l'objet d'un certain nombre d'allégations qui seront traitées par la justice. Et,
0: mais vous ne craignez pas les manifestations, les perturbations? Il y a une pétition qui circule en ce moment avec 15 000 signatures pour faire annuler sa venue dans une cinquantaine de villes.
8: Monsieur, je ne confonds pas la vérité et le bruit. Ces manifestations sont un moyen de tenter de faire pression, sans doute sur M. Bruel, sans doute aussi sur la justice. J'espère que la justice sera sourde à ces manifestations qui ne sont que l'expression d'une conviction, qui ne sont la preuve de rien.
0: Merci beaucoup Céline Lassec, avocate de Patrick Bruel, d'avoir pris la parole ce matin sur France Info après cette annonce de plainte de la part de Flavie Flament qui accuse donc Patrick Bruel de viol.
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0: Et dans un instant, Julien Méniel, notre expert santé, nous explique pourquoi certains d'entre nous arrivent mieux que d'autres à visualiser des objets mentalement. Ce sera après le rappel de l'actu à 9h20, Laura Dulieu. Et Taïwan insiste pour affirmer qu'elle est une nation indépendante.
11: En réponse à la mise en garde de Donald Trump contre toute déclaration d'indépendance après sa visite en Chine où Xi Jinping a prévenu le président américain que ce sujet pourrait devenir un conflit entre les deux pays. Israël et le Liban prolongent leur cessez-le-feu malgré encore de nouvelles frappes israéliennes hier dans le sud du Liban. Des discussions sont en cours entre les représentants des deux parties à Washington sous l'égide des États-Unis. Le Liban estime que l'extension de la trêve avec Israël ouvre la voie à une stabilité durable. Cette nouvelle plainte pour viol, celle de Flavie Flament contre Patrick Bruel, plainte avec constitution de partie civile. L'animatrice accuse le chanteur d'avoir, je cite, pillé son adolescente. Elle avait 16 ans au moment des faits. Patrick Bruel est déjà visé par au moins 3 enquêtes, mais pas de quoi remettre en cause sa prochaine tournée, selon son avocate, invitée de France Info. Un ressortissant français a été arrêté et emprisonné au Sénégal depuis plus de 3 mois maintenant pour, je cite, actes contre nature dans ce pays qui réprime sévèrement les relations homosexuelles. Cet ingénieur d'une trentaine d'années a pu recevoir plusieurs visites consulaires et l'ambassade suit de près sa situation selon une source diplomatique.
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0: Ils sont là même pendant les week-ends prolongés pour parler santé, travail et argent. Nos experts nous rejoignent, Sarah Lemoine, Fanny Guinochet et Julien Méniel. Bonjour à vous trois.
13: Bonjour.
0: Julien, on va parler fruits et cerveau.
13: Oui, absolument. Je vais vous proposer un petit test, le test de la pomme, pour voir comment fonctionne votre cerveau.
0: Sarah, vous allez nous dire qu'il n'y a pas de fatalité après un licenciement économique. Il y a un dispositif assez efficace pour retrouver du travail. Mais venons-en aux questions d'argent, Fanny. Avec cette hausse des prix des billets d'avion pour cet été, conséquence de la guerre en Iran, du prix du kérosène plus élevé, on voit fleurir des suppléments carburants après l'achat des billets.
14: Oui, et attention, ça n'est pas légal. Les compagnies aériennes n'ont pas le droit d'ajouter un supplément carburant après l'achat du billet d'avion. Ça revient en fait à changer rétroactivement le tarif du billet. Et c'est ce qu'a souligné cette semaine l'Union européenne. Et le prétexte de la flambée du kérosène ne suffit pas à justifier ce supplément. Alors si les compagnies modifient le prix d'un billet après la réservation, vous pouvez leur opposer le non-respect de règles de la concurrence. Il y a toutefois une petite exception. Mmh. Attention, les forfaits touristiques. Si vous achetez vos billets dans le cadre de packages via des agences de voyage, eh bien là, une augmentation du prix est possible en fonction du coût du carburant, mais à condition que ce soit bien prévu dans le contrat.
0: En revanche, les compagnies sont libres d'augmenter leurs tarifs.
14: Oui, en amont. Et d'ailleurs, elles ne se privent pas de le faire. Avant la vente du billet, elles en ont parfaitement le droit. D'ailleurs, si vous avez envie de partir cet été ou même à l'automne, un petit conseil, ne tardez pas trop à vous décider et à réserver parce qu'étant donné le contexte, il y a peu de chances que les prix baissent, bien au contraire.
0: Ouais. Et si on a un billet et que la compagnie l'annule ?
14: Alors, plusieurs compagnies ont déjà annulé des vols. Hein. Ce cas s'est déjà présenté. Des vols qu'elles jugent non rentables cet été. Elles ont le droit de le faire, mais elles doivent vous rembourser le montant du billet. Et puis, si vous voulez demander une indemnisation, tout dépend du délai d'annulation. En fait, si l'annulation a lieu moins de 14 jours avant la date du départ initialement prévu, vous pouvez tenter d'obtenir cette indemnisation, cette compensation. 14 jours, c'est le délai traditionnel où on considère que vous n'avez pas le temps d'adapter votre voyage et que vous allez perdre de l'argent. Il faut compter 250 euros de compensation pour un vol de moins de 1500 km, 400 euros jusqu'à 3500, 600 euros plutôt pour un long courrier. Sachez toutefois que les compagnies vont tout faire pour éviter cette indemnisation au motif de circonstances exceptionnelles. Mais la hausse des prix du kérosène à cause d'une guerre qui a démarré il y a plus de 2 mois, ça n'est pas considéré comme une circonstance exceptionnelle. Dans ce cas, n'hésitez pas à insister, à faire jouer une protection juridique aussi. Vous en avez parfois avec votre carte bancaire ou vous rapprocher d'une association d'usagers.
0: Mais pas toujours facile d'organiser ces vacances en ce moment. C'est pour ça que certains choisissent le train et vont voyager en France. Merci beaucoup, Fanny. Sarah, on parle maintenant d'un contrat que personne n'a vraiment envie de signer dans sa vie, le contrat de sécurisation professionnelle. Il arrive après un licenciement économique. 100 000 salariés en ont bénéficié l'an dernier.
15: Oui, Camailleux, Naf-Naf ou Jennifer, ces dernières années, un grand nombre de salariés qui travaillaient dans des boutiques de prêt-à-porter ont été licenciés pour motifs économiques en raison des difficultés que traverse le secteur. Dans bien des cas, les salariés qui étaient en CDI se sont vus proposer un contrat de sécurisation professionnelle au moment de leur entretien de licenciement. À chaque fois, ils avaient 21 jours pour donner leur réponse. Chez Camailleux, par exemple, 90% des salariés ont adhéré au dispositif. Créé il y a 15 ans, cet outil est réservé aux entreprises qui comptent moins de 1000 personnes et toutes celles qui sont en redressement ou en liquidation judiciaire.
0: Que se passe-t-il quand on entre dans un contrat de sécurisation professionnelle ?
15: Alors, quand un salarié adhère au dispositif, son contrat de travail est immédiatement rompu. Mais contrairement aux autres chômeurs, il touche tout de suite une allocation chômage, sans jour de carence ni différé. Et celle-ci est un peu plus avantageuse. Elle correspond à 75% du salaire brut. Cette allocation majorée est versée pendant 12 mois et pendant ce temps, le salarié bénéficie d'un accompagnement renforcé avec un conseiller France Travail et la possibilité de se former. L'an dernier, vous le disiez, près de 100 000 salariés ont bénéficié d'un CSP, un chiffre qui augmente ces dernières années, selon l'UNEDIC, en raison du ralentissement économique. Les bénéficiaires sont plus âgés que l'ensemble des autres chômeurs, ils sont moins diplômés, ils viennent majoritairement de secteurs en crise, comme le commerce, le BTP ou l'industrie, et ils sont restés assez longtemps dans leur entreprise avant de perdre leur travail.
0: Est-ce que lorsqu'on adhère à ce dispositif, on retrouve plus facilement du travail ?
15: Alors le retour à l'emploi est plus fréquent et plus rapide comparé aux autres 4 chômeurs qui ont perdu un CDI, selon l'étude de l'UNEDIC, à la fin du contrat de sécurisation professionnelle. 43% des bénéficiaires ont retrouvé un emploi durable, c'est-à-dire un CDI ou un CDD long. Et 2 ans plus tard, ils sont près de 7 sur 10, selon le gestionnaire de l'assurance chômage. Ce résultat s'explique en partie par l'existence d'une prime de reclassement. Les salariés qui retrouvent un emploi durable avant la fin du 10e mois touchent la moitié des droits restants de leur allocation majorée. À noter que le dispositif n'est pas du tout adapté à ceux qui veulent créer leur entreprise.
0: Eh bien, merci pour toutes ces précisions, Sarah. Dans C'est mon boulot, on les retrouve sur l'appli Radio France. Place à la santé maintenant, Julien. Vous nous expliquez aujourd'hui pourquoi tous les cerveaux ne fonctionnent pas de la même façon.
13: Oui, est-ce que votre cerveau, à vous, il a le son et l'image,
0: par exemple ? Je crois, j'espère.
13: Alors, la question peut vous paraître peut-être étrange, surtout, ne le prenez pas mal si je vous demande ça, c'est juste parce que on ne pense pas, on ne mentalise pas toutes et tous les choses de la même manière. Certaines personnes voient des images dans leur tête de manière plus ou moins précise ou entendent une voix intérieure, alors que chez d'autres, rien du tout. Pour voir à quelle équipe vous appartenez, je vous propose de faire un petit test, le test de la pomme. Alors c'est très simple, fermez les yeux et imaginez une pomme. En ce moment, la majorité d'entre vous est en train de visualiser mentalement une pomme avec différents degrés de précision.
0: La mienne est verte.
13: Très bien. Voilà. Sa couleur, sa forme, sa texture, les reflets de la lumière, etc. Mais il y a aussi 2 à 5% des gens qui ne voient absolument rien. Ça, c'est ce qu'on appelle la fantaisie. Ils pensent à une pomme, mais ils ne voient pas d'image mentale. Alors qu'à l'inverse, il y a aussi 3 à 10% d'entre nous qui voient la pomme en 4K de manière extrêmement détaillée. Et là, on parle d'hyper-fantaisie.
0: Et donc ça, c'est pour l'image et pour le son, alors ?
13: Alors, si on veut twister un petit peu le test de la pomme, on peut maintenant fermer les yeux à nouveau et se dire, alors tout à l'heure, j'ai vu une pomme, est-ce que maintenant je peux la décrire ? La grande majorité des gens va entendre une voix intérieure faire la description, mais pour 5 à 10% de la population, ça sera le grand silence, de la même manière que dans la vie de tous les jours. Certains entendent une petite voix dans leur tête leur dire « il faut que je pense à acheter des pommes » et d'autres, non. Dans ce cas-là, c'est ce qu'on appelle l'anandophasie, l'absence de voix intérieure. Les gens pensent avec des mots, mais sans les entendre.
0: Sarah, c'était comment pour vous ? Vous avez fermé les yeux,
12: ouais,
0: détaillé ?
12: Ouais.
0: On a l'image, on a le son, ça a l'air de bien se passer. Est-ce que tout ça a des conséquences particulières ?
13: Alors d'abord, il faut bien comprendre que la fantaisie et l'anandophasie, ce ne sont pas des maladies, c'est juste des modes de fonctionnement différents. Certaines études suggèrent juste que la fantaisie, c'est plus souvent associé à une difficulté à reconnaître les visages, à une moins bonne mémoire et à certains troubles du spectre de l'autisme, sans vraiment savoir expliquer ce lien. Dans le cas de l'anandophasie, c'est retenir des suites de chiffres et de mots qui seraient plus compliquées. Et pour l'hyperfantaisie, elle serait connectée à des TOC, l'anxiété, voire des troubles dépressifs. Donc vous voyez, on n'a pas toutes et tous le même cerveau, mais on a tous nos soucis.
0: Moi, je retiens très bien les visages, mais pas les noms, par exemple.
13: Ah ben voilà, c'est une forme peut-être d'afantasie.
0: Merci Julien pour cette précision sur notre fonctionnement du cerveau. On vous retrouve en vidéo sur les réseaux sociaux de France Info. À très vite, les experts, à suivre la météo et le journal.
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0: Patricia Charbonnier, le temps reste frais, frais et instable.
16: Très très frais ce matin, en particulier en Normandie, en Île-de-France et sur la Champagne avec localement des gelées blanches. De la fraîcheur cet après-midi, seulement 13 à Besançon, 16 à Paris. Météo France prévoit seulement 21 degrés de maximum en Corse et partout ailleurs. Donc temps assez nuageux aujourd'hui encore avec des averses qui vont se déclencher surtout cet après-midi et une nouvelle dégradation pluvieuse qui arrive tranquillement par le nord-ouest du pays avec des pluies faibles. C'est plus ensoleillé près de la Méditerranée, mais sous de fortes rafales de Mistral et de Tramontane.
0: Merci beaucoup Patricia, vous écoutez France Info, il est 9h30. L'info avec Antoine Geoffin.
17: L'avocate de Patrick Bruel dénonce les appels au boycott contre sa tournée qui débute dans un mois. Invité de France Info ce matin, maître Céline Lassec réagit à ce message de Flavie Flamand posté hier soir sur son compte Instagram. L'animatrice porte plainte pour viol contre le chanteur. Elle affirme que les faits remontent au début des années 90. Patrick Bruel réfute ces accusations. À Nantes, 2 suspects toujours recherchés après la fusillade qui a fait 1 mort et 2 blessés jeudi soir, touchés par des rafales qui ont atteint le hall d'un immeuble. responsables. Selon le ministre de l'Intérieur, rien n'indique que les victimes se livraient à du trafic de drogue. Le narcotrafic qui bat son plein à Cannes. 100 personnes ont déjà été arrêtées dans la ville depuis le début de l'année et ce n'est pas parce que Cannes accueille 200 000 visiteurs pendant le festival en ce moment que les dealers s'arrêtent de travailler. Bien au contraire, Marion Aquilina, vous l'avez constaté.
12: Livraison Coco, Cannes, 7 jours sur 7, 24 heures sur 24. Ses comptes Snapchat, Signal ou Telegram proposent différents types de drogue après quelques messages ou même au téléphone.
18: Allô ? 10 GC, 50 E. 10 grammes de beurre, 50 euros.
19: Et un gramme de coke ?
18: 50 euros.
19: Tu m'as dit la cocaïne, elle vient d'où ?
18: Mexique.
12: Certains vendeurs exigent un paiement en cash, d'autres préfèrent les crypto-monnaies, puis reste à transmettre l'adresse de livraison.
19: Même si y a de la police partout en ce moment à Cannes, c'est pas grave ?
18: Non, c'est facile. Faut me faire confiance, c'est pas grave. C'est mon domaine, là. T'inquiète pour ça.
20: Ils se sont adaptés, mais on s'adapte aussi.
12: Le directeur de la police municipale à Cannes, Yves Darros, explique qu'à la suite d'une demande du maire et sur réquisition du procureur, les contrôles se multiplient sur la croisette.
20: C'est pas parce qu'il y a le festival que personne ne doit être contrôlé. Des livreurs en deux roues, des VTC, on va contrôler tout le monde. Ces contrôles sur les VTC nous permettent aussi, en même temps, avec le chien détecteur de stupéfiants, comme c'était le cas hier soir au Palm Beach, de voir si dans les véhicules, il n'y a pas de produits stupéfiants.
12: Pour l'instant, aucun chiffre communiqué à ce stade. Mais à sa première promenade, le chien renifleur a permis l'interpellation de deux suspects à la gare SNCF.
17: Marion Aquilina pour France Info. L'antivirus, rien ne laisse croire qu'un nouveau variant est apparu chez la passagère française testée positive, déclare la ministre de la Santé. La souche en question est donc celle appelée Ande, qui vient du sud de l'Argentine, où on craint que la médiatisation de cette maladie ne fasse fuir les touristes. C'est le reportage des envoyés spéciaux de France Info à El Bolson, Jérémy Tuil et Ajra Mohamed.
21: Noé travaille dans un petit camping caché au creux des montagnes, au bord d'une rivière.
22: Ça, c'est le Rio Azul et ses sommets enneigés avec les magnifiques glaciers au fond, là. C'est la plus haute chaîne de montagnes de la province de Chubut.
21: Un décor de carte postale dans lequel on peut croiser aussi le colis largo, ce rongeur qui peut transmettre à l'homme, par ses selles ou ses urines, l'antivirus des Andes.
22: Oui,
21: ils vivent dans le coin. L'autre jour, on a même vu un rat mort sur le chemin en rentrant à la maison. Et mon fils a dit « Oh, c'est bon, il est mort. Il n'y a pas de caca ni de pipi, on risque rien. Assis à une table de pique-nique au bord de l'eau,
23: Ignacio de Buenos Aires.
21: Ignacio boit une bière avec sa compagne, pas du tout inquiet lui non plus par ce virus.
24: On est en vacances, on se promène, on vient chaque année. Pour moi, c'est un peu exagéré. Il y a plus de rats à Buenos Aires et à Paris qu'ici. Quand j'en entends parler aux infos, ça me paraît très loin tout ça.
21: Si les touristes locaux sont toujours au rendez-vous, Noé craint la fuite des visiteurs étrangers attendus pour la saison d'hiver dans 2 mois. Cela pourrait nuire aux affaires du camping, déjà plombé par des méga incendies dans la région en début d'année et par la crise économique.
22: On vit du tourisme,
21: donc s'il vous plaît, venez, ici tout va bien. Il n'y a aucun risque, répète Noé, qui déplore, dit-elle, tous les fantasmes autour de l'antivirus des Andes.
17: Un reportage au sud de l'Argentine, Ajra Mohamed et Jérémy Tuil.
0: Merci beaucoup Antoine Geoffin. 9h34, les sports.
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0: Et nous, Redine Zidane en basket, les Spurs de Victor Wembanyama ne sont plus qu'à une étape de la grande finale NBA.
25: Oui, après leur victoire 139-109 contre Minnesota, les Texans remportent leur série 4 à 2, hauteur de 19 points et 6 rebonds. Victor Wembanyama a déjà hâte de vivre un moment que les Spurs n'ont pas connu depuis 2017.
26: C'est super, mon corps est fatigué après ce match, mais je suis tellement excité. Juste les mots, finale de conférence, c'est fou. Maintenant on y est et c'est juste spécial. Et j'espère qu'il y en aura beaucoup d'autres à l'avenir.
25: Finale de conférence, ils affronteront en finale de la conférence Ouest le champion en titre, le Thunder d'Oklahoma, dès lundi. Wemby, qui ne participera donc pas à la première fenêtre de qualification pour le mondial avec l'équipe de France, ce sera en juillet.
0: Dernière étape également pour Saint-Étienne, mais avant de rejoindre la Ligue 1 de football.
25: Oui, les Verts qui ont dû passer par les tirs au but pour éliminer Rodez en barrage. Le héros de la soirée, c'est le gardien Brice Maubleu, qui a arrêté 4 tentatives ruthénoises. Une soirée à suspense, mais au scénario qui ravit les supporters Stéphane.
27: C'était vraiment chaud du début jusqu'à la fin. Dès la première minute jusqu'à la dernière seconde, ça a été du feu. On est à 2 matchs de la Ligue 1, c'est exceptionnel.
28: Et on espère remonter.
29: On espère gagner les barrages.
25: Et ce sera face au 16e de Ligue 1, Auxerre, Nice ou Le Havre. On le saura demain à l'issue de la dernière journée du championnat. Pour le national, la 3e division, c'est Rouen qui disputera les barrages face à Laval pour rejoindre la Ligue 2. Montée directe pour Dijon, on le savait déjà, et un club historique du foot français. En cyclisme. Sochaux, 3 ans après avoir disparu, retrouve donc l'antichambre de l'élite après son nul de partout devant 20 000 spectateurs. En première ligue féminine, on est aux demi-finales avec Lyon-Nantes à 18h30, suivi du derby Paris-FC Paris-Saint-Germain à 21h.
0: En cyclisme, le prénom Paul est en ce moment synonyme de succès.
25: Paul Sexas, bien sûr, le prodige qu'on verra pour la première fois sur le Tour cet été, mais il y a aussi Paul Magnier. Depuis une semaine, il vit son premier Tour d'Italie avec déjà 2 victoires d'étape. Il est en train de s'imposer comme l'un des cyclistes les plus rapides du monde, Fanny Lejeuvestrier.
1: Lui qui se rêvait grimpeur au début de sa carrière brille aujourd'hui au royaume des grosses cuisses, vainqueur cette semaine devant une partie du gratin mondial. Jonathan Milan en tête. Une confirmation pour le coureur de la Soudal Quick-Step qui avait déjà impressionné l'an dernier avec pas moins de 19 victoires à une unité des 20 succès du roi Pogacar. Mais le jeune Français le reconnaissait cette semaine en conférence de presse. Gagner sur le Tour d'Italie, c'est encore autre chose.
2: Ouais, je pense que mon statut a un peu changé. Je sais que l'année dernière, j'avais fait une saison exceptionnelle et j'ai montré que je pouvais être parmi les meilleurs et c'est encore un nouveau step up.
1: Une expression américaine qui lui reste peut-être de son enfance au Texas où ses parents travaillaient. Paul Magnier qui reconnaît volontiers être plus calé sur le rappeur Jul que sur les légendes de son sport, est tout de même bien conscient qu'il peut déjà s'inscrire dans le sillage d'Arnaud Démare, 2 fois meilleur sprinter du Giro.
2: Arnaud Démare était meilleur sprinter du monde français à l'époque et il m'a envoyé un message sur Instagram. J'étais très content et maintenant j'espère que je suis la relève.
1: Une relève que l'on a de grandes chances de voir cet été au départ de son tout premier Tour de France. Démonstratif, pas avare de bons mots, le grand brun au large sourire a en tout cas tout pour devenir l'une des nouvelles coqueluches tricolores.
25: Fanny Lechevestrier.
0: En rugby, Bordeaux s'apprête à vivre un beau week-end.
25: Avec cet après-midi, l'UBB en top 14 qui tentera de se rapprocher encore un peu plus des phases finales du championnat de France en recevant Perpignan. Il reste encore 3 journées en saison régulière. Et puis demain, le 15 de France défiera l'Angleterre pour le dénouement du tournoi Destination Féminin. Chez les Bleus, 4 des 15 titulaires jouent au Lyon de Bordeaux, entraîné il y a quelques mois encore par François Ratier, le nouveau sélectionneur tricolore.
3: Ça me fait plaisir, mais vraiment. Je veux revoir des visages connus, retrouver un club que j'ai quitté il n'y a pas si longtemps finalement, puisque c'était en décembre, après y avoir passé presque 3 saisons et vécu une aventure sportive et humaine vraiment intense, passionnante. Donc je suis très heureux en fait de revoir les gens que je connais et que j'aime.
25: France-Angleterre à suivre bien sûr demain sur France Info dès 17h45.
0: Merci beaucoup Noureddine, les informés de l'écho arrivent dans quelques instants sur France Info.
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0: Bienvenue dans les informés de l'écho sur France Info. 20 minutes de débat comme chaque samedi pour parler de l'actualité économique et sociale avec vous. Claire Sergent, aujourd'hui, bonjour.
1: Bonjour Benjamin, bonjour à tous.
0: À nos côtés également, Stéphanie Villers, économiste, conseillère économique à la Société d'études PwC et Pierre Jacquet, membre du Cercle des économistes, professeur d'économie internationale à l'École nationale des ponts et chaussées. Bonjour à vous deux.
2: Bonjour.
0: Claire, au programme, aujourd'hui, le chômage au plus bas depuis 5 ans, symbole d'une économie
1: au plus haut.
0: C'est au plus haut, c'est mieux effectivement. On aimerait que ce soit au plus bas, il est au plus haut. Symbole donc d'une économie à la peine ou simple dérapage, c'est la question qu'on se pose.
1: Oui, effectivement, le taux de chômage franchit la barre symbolique des 8%. Il retrouve donc son plus haut depuis 5 ans. 68 000 chômeurs de plus au premier trimestre selon l'INSEE. Des mauvais chiffres pour l'emploi qui sont arrivés avant que la crise au Moyen-Orient n'éclate. Signe que notre économie a calé en début d'année. Pas de croissance et forcément pas de création d'emplois. Alors on s'interroge, à quoi faut-il s'attendre dans les mois à venir alors que le conflit en cours commence à produire ses effets sur l'économie? Alors selon Jean-Pierre Farandou, le ministre du Travail, ce n'est qu'un petit dérapage temporaire. Il l'a assuré sur France Info. Il faut donc relativiser les mauvaises nouvelles selon le ministre. Une position que soutient le gouverneur de la Banque de France, François Villeroy de Gallo. Il était invité de France Info mercredi.
3: Il faut regarder les progrès qu'a fait l'économie française sur l'emploi sur le temps long dans le précédent ralentissement de l'économie française. Après 2012, le taux de chômage était supérieur à 10%. Là, on est autour de 8%. Alors, ça n'est évidemment pas une nouvelle satisfaisante. Depuis 2010, sur 15 ans, le chiffre va peut-être vous surprendre, mais l'économie française a créé près de 4 millions d'emplois en net, les créations moins les suppressions. Donc, essayons de poursuivre ces progrès sur l'emploi.
1: Alors Benjamin, a-t-on atteint la cote d'alerte sur l'emploi ou au contraire, faut-il voir le verre à moitié plein?
0: Stéphanie Villers, ce taux de chômage à 8% qui dépasse les 8%, est-ce que c'est un simple dérapage comme le dit le ministre du Travail?
4: Non, en tout cas, c'est pas une surprise. On savait qu'en ce début d'année, les entreprises comme les ménages français étaient dans une période d'attentisme en se disant bon, on a l'impression que l'inflation est derrière nous, on va pour les consommateurs pouvoir aller dépenser davantage parce qu'on a mis de côté, et pour les entreprises on a quand même des secteurs où il faut investir, notamment dans les nouvelles technologies, et est revenu quand même en fin février la problématique des cours du pétrole qui bondissent à cause de ce conflit en Iran. Et je pense que c'est le premier mauvais chiffre du chômage, et vraisemblablement il n'y a pas de doute à avoir sur la suite. On sait très bien que compte tenu de notre niveau d'activité extrêmement faible et compte tenu de ces incertitudes qui persistent, eh bien le taux de chômage va continuer de progresser dans les trimestres à venir.
0: Pierre Jacquet, vous y voyez-vous les seules conséquences de cette guerre en Iran ou finalement non, une économie déjà dégradée en France?
2: Non, on a en France, on y reviendra sans doute dans la discussion, un problème de productivité majeure. Alors, comme je crois, en effet, ce n'est pas une surprise, ce taux de 8,1%. D'ailleurs, c'est une différence intéressante entre le débat médiatique et les marchés. Sur les marchés, quand quelque chose se passe et qui était prévu, il n'y a aucune réaction.
0: Oui, c'est ça.
2: Et là, on voit un chiffre qui apparaît qui était prévu, dans les grandes lignes, et ça suscite énormément de débats et d'interrogations. Alors, dans ce chiffre, il y a, dans la hausse du chômage, il y a quelque chose de provisoire. Dans la hausse, pas dans le niveau, mais dans la hausse du chômage, dans la dynamique. Et c'est l'entrée dans la population active de tout un ensemble de jeunes et de retraités. Et je crois que ça, c'est un atout à long terme pour la France, que la population active s'accroît. Donc c'est un des signes positifs derrière ce chiffre. Le problème, c'est qu'on n'a pas créé assez d'emplois pour absorber cette entrée dans la population active, et c'est ça que traduit ce
0: chiffre.
2: Maintenant, la conjoncture joue évidemment un rôle. Et comme le disait ma collègue, ce rôle ne va pas dans le sens d'une amélioration du taux de chômage, c'est plutôt une aggravation.
0: Et il y a des efforts à faire, a dit le gouverneur de la Banque de France. De quels efforts parle-t-il, Stéphanie Villers?
4: Alors après, dans une période pré-présidentielle, ça va être compliqué, mais je pense que on voit la situation des finances publiques qui est largement dégradée. Les entreprises qui nous disent que les coûts de production sont altérés par une imposition qui est trop élevée, et on s'attend à ce que les finances publiques aillent vers plus de rigueur budgétaire, et on l'attend quand même depuis des années. Et le signal de la poursuite d'un déficit public aux alentours de 5% est un très mauvais signal pour l'ensemble de l'économie française. On voit bien que notre dette est en train d'augmenter dans une perspective où les taux d'intérêt augmentent. En fait, toute cette mécanique, en fait, il n'y a que, en gros, des mauvaises nouvelles. En fait, c'est ça qu'il faut garder à l'esprit, c'est que il n'y a pas un pôle qui pourrait, en tout cas, aujourd'hui, nous rassurer. Puisqu'on sait que l'inflation va revenir, c'est, d'abord, on a eu les prix des carburants qui ont augmenté, mais bien évidemment lorsque les coûts de l'énergie augmentent, eh bien le coût de production aussi des entreprises, et à un moment elles vont répercuter ces hausses sur le prix final. Il faut véritablement s'attendre à une poursuite de la hausse de l'inflation.
0: C'est ça qu'il faut. Pas dans l'immédiat, mais peut-être dans les prochains mois, cet été.
4: On est à 2,2%. A priori, on pourrait se dire ça c'est tout à fait absorbable par l'économie, c'est presque une inflation, on va dire, normale, de tendance de long terme. Pour autant, on sait très bien que ça va continuer de progresser, cette inflation-là. Et cette inflation qui progresse, ça veut dire, dans un premier temps, moins de pouvoir d'achat pour les Français. Et donc, les Français qui déjà ne dépensaient pas grand-chose. Et je vous rappelle que quand même, que le moteur principal de la croissance, c'est la consommation. Bon, voilà. Donc, on sait que tous les moteurs aujourd'hui, qui constituent la dynamique de croissance, sont pour l'instant à l'arrêt, voire complètement, un peu dégradés, je veux dire. Pas complètement, mais un peu largement dégradés.
0: Pierre-Jacques, et vous vouliez ajouter ?
2: Oui, moi, je crois qu'il faut que le court terme n'est pas très encourageant. Donc, il faut mettre l'accent aujourd'hui sur sur la problématique de long terme de l'économie française. Et là-dedans, il y a un gros problème. Il y a plusieurs problèmes. Il y a l'insuffisance de la productivité, et puis il y a aussi le fait qu'on ne veut pas que cette productivité se produise n'importe où. C'est-à-dire qu'en gros, il y a un besoin de regarder où est créée la valeur, et que ce soit compatible avec les enjeux environnementaux et les enjeux sociaux. Oui. C'est ça le vrai problème de l'économie française, et c'est très important de mettre l'accent sur ce moyen terme et ce long terme, parce qu'encore une fois, le court terme ne va pas nous donner beaucoup de réjouissance.
0: Claire.
1: Alors on a un problème en France, on en entend beaucoup parler dans le débat public, c'est la faiblesse de notre industrie. On entend beaucoup parler de réindustrialisation de la France. Force est de constater qu'on n'arrive pas à le faire, et on sait que c'est quand même dans l'industrie qu'il y a les gains de productivité, alors qu'on est quand même une économie où il y a beaucoup de services en France, où là, c'est toujours très compliqué.
2: Moi, je crois qu'il faut accepter l'inconnu. On ne sait pas vers quoi va l'innovation, par quel type d'activité ça va se créer. Et bien sûr, il faut réindustrialiser, mais réindustrialiser ne veut pas dire recréer les industries du passé. Donc, il faut arrêter de regarder le passé et dire « Oh là là, on a des secteurs en déclin » et se donner les chances vers l'avenir. Alors, parmi ces chances, je parlais de la productivité, etc., il y a évidemment l'éducation et la formation. Et ce sont des débats de long terme, mais qui sont essentiels. Et je ne voudrais pas que l'espèce de sentiments négatifs qu'on tire en regardant le court terme nous empêche de traiter ces questions, et ça fait quand même plusieurs années qu'on en parle sans les traiter.
0: Rapidement quand même, Stéphanie Villers, ça veut dire que la promesse du plein emploi d'Emmanuel Macron, on s'en éloigne, on a envie de dire, définitivement d'ici 2017.
4: D'ici 2027, il n'y aura pas de surprise de ce côté-là. Pour autant, oui, c'est vrai que la vision de long terme, ça peut quand même améliorer la perspective des Français qui aujourd'hui font face à une accumulation de crises. Depuis 2020, on a eu la crise Covid, la guerre en Ukraine, la guerre en Iran, et donc ça fait quand même beaucoup en 6 ans en réalité. Et je pense que si on se réfère aux deux chocs pétroliers des années 70, en France, on avait un cap, c'est-à-dire qu'on s'est lancé dans le nucléaire. On avait dit aux Français, on n'a pas de pétrole, mais on a des idées. Et quelque part, ça donnait une perspective de long terme qui pouvait rassurer. Et aujourd'hui, en fait, la seule variable qui est à peu près, qui donne un peu d'espoir, c'est que les Français ont mis quand même beaucoup de côté, ont mis cette épargne de côté, et il faudrait aujourd'hui, en fait, la débloquer pour qu'elle puisse, en fait, se diffuser dans l'ensemble de l'économie française.
0: Et Claire, ce dérapage pourrait aussi cacher une tendance de fond?
1: Oui, parce que depuis un an, il y a un sérieux coup de froid sur l'emploi. L'économie française a détruit 100 000 emplois depuis 2024, selon l'OFCE. Et on avait créé beaucoup depuis la fin de la pandémie. Mais le marché du travail français, en fait, se porte beaucoup moins bien que nos voisins européens. Il résiste moins bien. On est loin du plein emploi allemand, qui est à 3,5% de taux de chômage. L'Italie, 5,7%. Encore très loin de la moyenne européenne des 6%. On voit la France, elle est mauvaise élève sur la dette, comme le rappelait Stéphanie Villers, mais aussi mauvaise élève sur le chômage.
2: Il y a une destruction d'emplois marchands. En fait, en net, il y a une création. En 2026 et 2027, il y aura une destruction nette d'emplois. Mais en 2025, il y a une création nette d'emplois, sauf que ce ne sont pas des emplois salariés. Et donc, il y a une création d'emplois dans la précarité, et ça, c'est un aspect qu'il faut suivre.
0: Et qu'est-ce qu'on fait moins bien que nos voisins européens, Stéphanie Villers?
4: C'est-à-dire qu'on ne sait pas créer un cadre pour que les juniors puissent avoir leur premier emploi, et on ne sait pas conserver nos seniors. En réalité, c'est sur cette partie-là où on est plus faible que les autres. C'est d'ailleurs là où le taux de chômage est le plus élevé. Hein. Finalement, nos 25-50 ans n'ont pas de problème d'emploi. Oui. Hein. En réalité, c'est plutôt les jeunes et les seniors. C'est sur ces deux catégories d'âge qu'il faut travailler.
0: Stéphanie Villers, Pierre Jacquet, vous ne bougez pas. On poursuit ce débat dans les Informés de l'Écho dans quelques instants. On va s'intéresser aux charges des entreprises et aux coûts pour les finances publiques. Ce sera juste après le rappel de l'info à 9h50 avec Laura Dulieu.
5: La Vie Flamand annonce porter plainte contre Patrick Bruel, déjà visé par 5 plaintes. L'animatrice accuse le chanteur de l'avoir violée lorsqu'elle avait 16 ans. Patrick Bruel nie les faits et évoque une relation consentie. Ces allégations, selon son avocate, seront traitées par la justice. Israël dit avoir mené une frappe à Gaza contre le chef de la branche armée du Hamas, sans que sa mort ne soit à ce stade confirmée. Tandis qu'Israël et le Liban annoncent prolonger leur cessez-le-feu encore un mois et demi, malgré de nombreux bombardements israélien encore hier dans le sud du pays. En Isère, un homme de 39 ans a été mis en examen pour viol et agression sexuelle sur mineur de 15 ans et placé en détention provisoire. Il s'agit d'un père de famille accusé d'avoir abusé sexuellement de deux fillettes qu'il avait proposé de garder pour dépanner sa leur mère. Il avait failli carrément disparaître il y a 3 ans. Le FC Sochaux Montbéliard est de retour en Ligue 2 en faisant match nul contre le Puy lors de la dernière journée nationale, quelques semaines après le retour de Peugeot comme partenaire de ce club historique.
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0: Les Informés de l'Écho sur France Info, deuxième partie, toujours avec Stéphanie Villers, économiste, conseillère économique à la Société d'études PwC, et Pierre Jacquet, membre du Cercle des économistes, professeur d'économie internationale à l'École nationale des Ponts et Chaussées. Claire, on parle emploi aujourd'hui avec le chômage au plus haut depuis 5 ans en France. Le gouvernement réfléchit à un coup de rabot sur les allègements des charges patronales. Le SMIC va augmenter de 2,4% au 1er juillet. Et qui dit hausse du SMIC dit aussi hausse générale des allègements de charges pour les entreprises. Ça pourrait coûter aux finances publiques ?
1: Oui, on le sait, un employeur ne paie pas de charges pour un employé rémunéré au SMIC, mais ce que l'on sait un peu moins, c'est que derrière, il y a tout un système d'allègement de charges qui va jusqu'à 3,5 fois le SMIC. Ça peut aller, en gros, en moyenne à peu près jusqu'à 5 500 € de salaire par mois. Et comme ces allègements sont directement indexés sur le SMIC, eh bien, ils augmentent dès que le salaire minimum est revu à la hausse. Résultat, en 6 ans, le montant des allègements de charges pour les finances publiques est passé de 50 milliards d'euros en 2020, à plus de 80 milliards aujourd'hui, sans que cela se traduise forcément par une hausse généralisée des salaires. Alors, pour ne pas voir cette facture augmenter de près de 2 milliards avec la hausse du SMIC au 1er juillet, eh bien Bercy envisage un coup de rabot.
0: Stéphanie Villers, est-ce que le gouvernement a raison de vouloir un gel des dépenses supplémentaires ?
4: Alors, un gel des dépenses supplémentaires, oui, mais certainement pas dans ce secteur-là, l'emploi. Hein, ouais. Puisque l'emploi, on sait très bien, comme on vient de le dire sur la première partie, que l'emploi est un peu fragilisé par la conjoncture, et on sait que le taux de chômage va progresser dans les trimestres à venir. Donc, rendre le coût du travail plus élevé, bah, bien sûr, il y a moins d'attractivité pour embaucher ces salariés au SMIC. Et puis la hausse du SMIC qui suit bien sûr l'inflation, c'est pas non plus une bonne nouvelle pour les entreprises, parce qu'en réalité c'est à elles aussi de supporter, hein, la hausse de ce coût supplémentaire, sachant que les autres salaires, eux, ne sont pas indexés sur l'inflation.
0: Pierre Jacquet, est-ce qu'il peut y avoir un effet d'aubaine pour les entreprises parce qu'elles profitent toutes des allègements de charges quand le SMIC augmente?
2: Je crois qu'on peut difficilement parler d'effet d'aubaine lorsque les coûts augmentent, parce que les allègements de charges ne couvrent pas la totalité des hausses de coûts. Il peut y avoir effet d'aubaine dans un cas particulier, hein, s'il y a indexation, en effet, du salaire de référence à partir duquel les allègements sont calculés, si les entreprises ne vont pas bouger la totalité des rémunérations aux voies générales du SMIC. Je voudrais expliquer cela. C'est-à-dire que si Si on laisse le SMIC augmenter et qu'on ne touche pas les salaires, par exemple, à 1,2 SMIC, à ce moment-là, le salaire à 1,2 SMIC ancien devient plus proche du salaire SMIC augmenté et donc entraînera davantage d'allègements. Et donc là, il y a un petit effet d'aubaine qui suggère que l'une des responsabilités des entreprises, malgré tout, dans ce contexte où les coûts augmentent, c'est quand même de veiller à ce que les salaires soient correctement structurés dans l'entreprise. Et ça, ça me paraît un aspect très important. Mais, si vous permettez, il y a un débat qu'on n'arrivera pas à évacuer, qui se pose en permanence, qui est un débat de distribution. Et je reviens sur la productivité. Les entreprises aujourd'hui manquent de gains de productivité. Elles n'ont donc pas les moyens de soutenir la masse salariale existante, qu'il y ait hausse du SMIC ou pas. Et derrière, le choix, c'est ou bien ce sont les salariés qui trinquent, ou bien c'est l'État qui finance et donc les contribuables à terme, ou bien c'est les marges des entreprises. Et tout ça est relié parce que lorsque les marges des entreprises souffrent, ben l'emploi finit par souffrir. Lorsque les salariés souffrent, ben la consommation finit par souffrir, etc. Et donc cet arbitrage, il est permanent et on n'a pas trouvé de moyen de le résoudre une fois pour toutes.
0: Stéphanie Villers, une critique qu'on a entendue côté politique, mettre un coup de rabot, c'est risquer de renchérir le coût du travail.
4: Oui, c'est ça, oui.
0: C'est ça.
4: Dans cette séquence-là où la croissance est ralentie, où on manque de visibilité, c'est prendre le risque d'accroître le niveau de chômage. Je vous rappelle quand même que les défaillances d'entreprises ont progressé de manière inquiétante, plus de 5% sur un an. On est à peu près à 70 000 entreprises en faillite sur l'ensemble de l'année glissante. Donc c'est quand même un niveau record qui est inquiétant. Plus de défaillances, on le sait bien, c'est plus de chômage. Donc envoyer un signal que, en plus, dans ce contexte-là, le salaire va peser encore plus sur l'entreprise, ça va certainement pas stimuler l'emploi.
0: Rapidement, Claire, la baisse des allègements pourrait avoir des conséquences aussi sur l'emploi, donc ?
1: Oui, c'est ce que démontre l'Institut de l'entreprise. Il dénonce l'effet boomerang d'une baisse des allègements qui revient tout simplement à augmenter les charges. Une hausse d'1 milliard d'euros de charges salariales pour les entreprises provoquerait, ce sont leurs chiffres, la destruction de 12 500 emplois et une baisse du PIB, en clair une perte de richesse nationale de plus d'1 milliard d'euros. Pour eux, la lutte contre le déficit ne doit pas se faire au détriment du travail.
0: Merci beaucoup Claire Sergent. Merci également Stéphanie Villers, économiste, conseillère économique à la Société d'études PwC. Pierre Jacquet, membre du Cercle des économistes, d'avoir été avec nous pour les informer de l'écho. Émission à retrouver en podcast sur franceinfo.fr. Très bonne journée. L'info continue sur France Info.
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0: Patricia Charbonnier, temps frais aujourd'hui et des averses.
12: Avec une grande fraîcheur ce matin sur une bonne partie du pays, en particulier sur la Normandie, l'Île-de-France et la Champagne, avec localement quelques gelées blanches. Et cet après-midi, on sera encore bien en dessous des normales de saison. On a du mal à franchir la barre des 20 degrés, sauf près de la Méditerranée où la Météo France prévoit jusqu'à 21 degrés à Bastia, 20 degrés à Nîmes, 17 à Montélimar, 16 à Paris, 15 degrés à Lille, 13 degrés à Besançon. Et côté ciel, pas de changement. On a encore beaucoup de nuages, on a de l'instabilité. Des averses dès ce matin entre les frontières de l'Est, le Massif central et les Pyrénées. Et ces averses se font sous forme de neige au-dessus de 1000 mètres sur les massifs. Cet après-midi, les averses vont se multiplier. On attend même une nouvelle dégradation pluvieuse sur le nord-ouest du pays, sur la Bretagne, les Pays de la Loire et la Normandie. Et du côté de la Méditerranée, là, le temps est très ensoleillé aujourd'hui, mais sous de fortes rafales de Mistral et de Tramontane. Ce sera plus nuageux sur l'ouest de la Corse avec des averses et de fortes rafales de vent.
0: Et on aura un retour d'un semblant de chaleur dès mardi, c'est ça?
12: À partir de mercredi, changement
0: mercredi
12: de temps.
0: Mercredi même.
12: Oui, avec le retour du soleil, des températures qui vont grimper en flèche.
0: Merci beaucoup Patricia, on se retrouve demain. Je vais vous souhaiter maintenant une excellente journée. Jusqu'à 14h, Renaud Blanc vous accompagne sur France Info. Bonjour Renaud.
13: Bonjour Benjamin, bonjour à toutes et à tous. J'ai effectivement le grand plaisir de vous accompagner jusqu'à 14h. Merci d'écouter France Info, soyez les bienvenus si vous nous rejoignez, il est 10h.
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13: Et l'actualité, c'est avec Jean-Christophe Martin. Bonjour Jean-Christophe.
15: Bonjour Renaud, bonjour à tous.
13: Deux suspects sont toujours recherchés après la mort d'un ado de 15 ans tué par balle à Nantes.
15: Un nouveau drame sur fond de narcotrafic qui laisse aux habitants du quartier un sentiment d'abandon. On est sur place dans un instant. Comment réagissent les fans de Patrick Bruel après l'annonce d'une plainte pour viol par l'animatrice Flavie Flament? Témoignage dans un instant avec les spectateurs du théâtre parisien où le chanteur est sur scène depuis le début de l'année. Un bilan mitigé pour la visite d'État de Donald Trump en Chine, mais un fait notable, le durcissement de ton avec Taïwan. Et à Cannes, parmi les moments forts du festival hier, la fièvre du vendredi soir pour John Travolta. Il a reçu une palme d'or d'honneur. Surprise, on va entendre l'émotion de l'acteur américain. Le ministre de l'Intérieur était à Nantes hier matin au pied des tours du quartier de Port-Boyer où un adolescent de 15 ans a été tué dans une fusillade jeudi soir. Laurent Nunez précise que si le drame est très probablement lié au trafic de drogue, rien à ce stade ne permet de dire que la victime était impliquée elle-même dans le trafic. Un quartier en tout cas très marqué par ce drame. Sur place pour France Info, Céline Loiseau.
16: Aristide, la trentaine, habite là depuis novembre.
17: Je savais qu'à Nantes, il y avait des quartiers comme Bellevue, Malakoff et autres qui étaient un peu chauds. Quand je suis arrivé, on m'a aussi dit que le quartier était plutôt calme. Après quelques 2-3 mois, il y a eu les premiers échauffourées.
16: Pour lui, la situation s'est tendue en début d'année. D'après Mélanie, 38 ans, qui vit là depuis 10 ans, ça fait des années que ça dure.
18: Il y avait un carnage dans la cage d'escalier, j'ai appelé la police, ils m'ont dit allez voir ce qui se passe. Bah non, en fait, quand on est maman avec deux enfants, j'irai pas voir ce qui se passe, quoi. Moi, j'habitais dans la tour 1, tour 5, maintenant j'habite dans la tour 3. La 3, c'est la pire. Plein de dealers, si on dit quoi que ce soit, on se fait taper.
16: Donc... Et elle avoue ne rien attendre des autorités.
18: C'est pas maintenant qu'il faut bouger quand il y a eu un décès, quoi. Fallait bouger bien avant.
16: D'autres habitants veulent plus de présence policière, pas pour quelques jours, précise-t-il, mais sur la durée.
19: Ça va se calmer parce qu'il y aura la présence un peu de la police, mais on a peur que ça reprenne très rapidement.
16: Brice était soignant dans le quartier, il a pu échanger avec le ministre.
19: Cette violence-là, ça amplifie un peu plus. On ne sait plus quoi faire, on a très peur là.
16: Lui et Jean-Pierre confient se sentir démunis.
19: La peur d'être pris pour un indice. Si vous voyez un truc, vous faites comme si vous n'avez pas vu.
20: Imaginez-vous vous dénoncer, vous allez vous prendre une balle dans la tête au moment où vous sortez de votre appartement. Ah ben oui.
16: Et certains espèrent pouvoir vite quitter le quartier.
17: Je sais que j'ai une fille qui a 11 mois là. On va nous tous être au jardin en train de jouer avec nos enfants. Je m'imagine une scène pareille avec des enfants en bas.
16: C'est forcément inquiétant, poursuit-il.
15: Céline Loiseau d'ici Loire-Océan pour France Info.
13: Jean-Christophe, l'animatrice Flavie Flament, aujourd'hui âgée de 51 ans, annonce qu'elle porte plainte contre Patrick Bruel pour viol.
15: Oui, pour des faits remontant au début des années 90, plainte qui n'a pas encore été transmise selon le parquet de Paris. Ce matin, l'avocate de Patrick Bruel, Céline Lassec, invitée de France Info, a demandé le respect de la présomption d'innocence. Elle dénonce les appels au boycott d'associations féministes comme une tentative de pression sur la justice. Mais le témoignage de Flavie Flament s'ajoute à ceux d'une trentaine de femmes publiés par nos confrères de Mediapart et du magazine Elle. Flavie Flament, qui est engagée d'ailleurs de longue date contre les violences faites aux femmes avant même la vague MeToo. Robin Schmitt.
21: Elle ouvre la voie avec le livre « La consolation » en 2016. L'animatrice y accuse le photographe David Hamilton de viol lorsqu'elle posait pour son objectif à 13 ans. Son témoignage libère la parole. D'autres femmes dénoncent ensuite le photographe dans la presse et Flavie Flament est propulsée à la tête d'une mission interministérielle pour changer le délai de prescription pour les viols. La loi est modifiée en 2018. Grâce à elle, les délais passent de 20 à 30 ans. « Ma consolation, elle est là », confie l'animatrice à Mediapart en 2024, émission où elle avoue aussi s'être tue sur un autre viol de peur de ne pas être crue.
22: Si j'étais arrivée en 2016 en disant
3: Alors, je vous explique. J'ai été victime de David Hamilton, et puis 2 ans après, j'ai été victime aussi d'un autre homme, et puis en même temps, voilà, et puis machin. Et qu'est-ce qu'on m'aurait dit ? Là, pour le coup, cette fille est folle. Elle est en train de nous expliquer qu'elle a subi une multitude d'agressions, une multitude de viols.
21: Et c'est chez Mediapart qu'elle a d'ailleurs décidé de s'exprimer, d'abord de manière anonyme, avant de rendre publique sa plainte pour viol contre Patrick Bruel.
15: Robin Schmitt.
13: Aucun élément ne laisse penser à l'apparition d'un variant de l'antivirus qui pourrait être plus transmissible ou plus dangereux.
15: C'est ce qu'affirme la ministre de la Santé, Stéphanie Rist, et c'est ce qui ressort des analyses par l'Institut Pasteur de la souche du virus détecté chez la passagère française testée positive. Le groupe Pierre et Vacances Center Park a été visé par une cyberattaque. Les données d'1 600 000 réservations sont concernées, avec notamment les numéros de téléphone et les dates de naissance des clients, mais pas de données bancaires ou d'adresse email.
13: France Info, il est pratiquement 10h05, on passe à l'actualité internationale avec un bilan mitigé pour la visite d'État de Donald Trump en Chine.
15: Le président américain est rentré hier soir à Washington sans la moisson de contrats espérés, sauf avec Boeing, et sans la percée diplomatique espérée sur l'Iran. Mais ce qui est notable, c'est la déclaration de Donald Trump sur Taïwan. Officiellement, le statu quo est maintenu, mais le ton semble nettement plus ferme côté américain. À Washington, pour France Info, Franck Matevron.
5: Le sujet est si sensible en Chine que chaque mot est interprété et les responsables chinois ont sans doute été satisfaits des déclarations de Donald Trump sur Taïwan, territoire convoité par Pékin. Dans une interview à Fox News, le président américain maintient le statu quo, mais il envoie surtout un message aux dirigeants de Taïwan. Rien n'a changé. Je dirais ceci. Je ne veux pas que quelqu'un déclare l'indépendance et qu'on parcourt 15 000 km pour aller faire la guerre. Ce n'est pas ce que je souhaite. Je veux qu'ils se calme, je veux que la Chine se calme. Je n'ai pas encore approuvé les ventes d'armes à Taïwan. Je le ferai peut-être ou peut-être pas. On ne veut pas de guerre. Si on laisse les choses telles qu'elles sont, je pense que ça convient à la Chine. Mais on ne veut pas que quelqu'un dise « déclarons notre indépendance parce que les États-Unis nous soutiennent ». Jeudi, Xi Jinping a mis en garde contre un possible conflit entre les deux superpuissances si la question de Taïwan était mal gérée. Donald Trump veille à ménager son homologue chinois, à ne surtout pas afficher son soutien à l'indépendance de Taïwan. Sa décision sur des ventes d'armes au territoire déterminera si la position de Washington a changé. Pour le moment, à part les déclarations équivoques du président, rien ne permet de l'affirmer.
15: Franck Matevon à Washington pour France Info. Et justement ce matin, la réponse de Taïwan qui affirme être une nation indépendante en soulignant que pour les ventes d'armes, elles font partie des engagements de sécurité des États-Unis. Le Liban salue la prolongation du cessez-le-feu avec Israël pour 45 jours. Résultat des discussions organisées à Washington malgré de nouvelles frappes israéliennes hier dans le sud du Liban.
13: Jean-Christophe, direction maintenant Cannes et son festival avec un moment fort hier soir.
15: Il était une star planétaire des années 70 avec Grease, avant de revenir briller dans Pulp Fiction. L'acteur John Travolta a reçu une palme d'or d'honneur surprise à Cannes. Il est sur la croisette pour présenter son premier film comme réalisateur. Et à 72 ans, il est apparu sur scène très ému.
22: John Travolta, palme d'or d'honneur du 79e festival de Cannes.
23: Je n'en reviens pas, c'est la dernière chose à laquelle je m'attendais. Oh mon Dieu, c'est une leçon d'humilité. Je n'arrive pas à y croire. C'est au-delà d'un Oscar, vraiment.
15: John Travolta qui recevait cette palme d'or d'honneur à Cannes et un résultat sportif dans le basket américain. En NBA, les Spurs de Wembanyama sont qualifiés pour la finale de conférence Ouest. Les San Antonio Spurs qui ont surclassé les Timberwolves 139-109.
13: Jean-Christophe, ceux qui espéraient le beau temps pour ce long week-end de l'Ascension sont plutôt déçus.
15: Et oui, même dans le sud, il fait seulement entre 18 et 22 avec une mer à 15 degrés, pas beaucoup de soleil. D'ailleurs, sur le littoral provençal, les plages sont loin de faire le plein. Exemple pour France Info à La Ciotat avec Philippe Boccara.
24: Ici, à cette période de l'année, les vendeurs de glace ont le sourire, tout comme les patrons des restaurants de plage et de bord de mer. Certains estiment à 30% leur baisse de chiffre d'affaires sur ces 4 jours par rapport à l'an dernier. Sandrine porte une grosse veste, petite balade avec son mari et sa petite fille. Mais cette météo est vraiment...
25: maussade.
1: et fraîche.
24: Qu'est-ce qu'on fait un week-end de 15 jours quand il fait pas beau?
1: Ben rien, on s'ennuie.
24: Sandrine a quand même promis à sa petite fille de l'emmener ce samedi dans un parc de jeux gonflables couvert. Un peu plus loin, Martine, Marseillaise, se balade avec son compagnon.
2: On s'était fait à la chaleur et on a du mal avec ce vent.
24: La doudoune
2: Oui, la doudoune, la veste, on supporte bien la petite laine.
24: Christophe, Toulonnais, en congé 4 jours, reste plutôt positif.
4: Quand on voit les autres régions, avec le froid qu'il y a, je pense qu'on est plutôt gâtés.
24: Sur ce bord de mer, surtout des Provençaux, les touristes, notamment étrangers, sont peu nombreux, mais à force de chercher, je croise Alexis, il arrive de Bruxelles.
6: En Belgique, pour l'instant, c'est pas incroyable. L'air de la mer, ça fait plaisir. Ouais. C'est suffisant, hein, je veux dire, pour un début de printemps, ça fait quand même assez plaisir. Ouais.
24: Et pour sa femme Vanessa, d'origine brésilienne.
8: Même s'il n'y a pas de soleil, c'est très bien dans la mer de l'être là.
15: Philippe Bocara d'ici Provence pour France Info. Ça risque de ne pas trop s'arranger encore aujourd'hui et demain.
13: Ouais, je crois qu'il va falloir attendre jusqu'à mercredi. Merci Jean-Christophe. L'actualité sur France Info, signé Jean-Christophe Martin.
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13: Allez, dans un instant, l'étau qui semble se resserrer autour de Patrick Bruel. Les plaintes pour viol et agression sexuelle se sont multipliées ces derniers jours. Dernière en date, celle de l'animatrice Flavie Flamand, invitée de France Info dans deux petites minutes. La présidente de MeToo Media, Emmanuelle Dancourt. Emmanuelle Dancourt.
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13: Elle était devenue une voix dénonçant les violences faites aux femmes en accusant de viol le photographe David Hamilton en 2016. La célèbre animatrice Flavie Flamand dépose une plainte pour viol contre Patrick Bruel. Elle l'a annoncé sur Instagram ce vendredi soir après les multiples témoignages qui visent déjà le chanteur Tristan Barreau.
29: Si Flavie Flamand porte plainte, c'est pour, dit-elle, que justice soit rendue. Je parle pour la jeune fille que j'étais. Le déclencheur pour elle, les témoignages d'autres femmes révélés ces dernières semaines par Mediapart. Révoltée par leurs similitudes, elle décide alors de sortir du silence. On est en 1991, Flavie Flamand a 16 ans. Elle connaît Patrick Bruel pour l'avoir croisé sur un tournage d'émission télé quelques mois plus tôt. Elle se rend chez lui, dans son appartement parisien, et se souvient d'avoir bu un thé avec le chanteur. Et puis, plus rien. Je me réveille hallucinée, dit-elle. Il est en train de me reboutonner mon pantalon. Mais ce n'est que 15 ans plus tard, en 2006, qu'elle dit avoir compris ce qu'il s'est passé en recroisant Patrick Bruel, qui lui lance dans un couloir. Tu te souviens ? On a couché ensemble. Flavie Flamand dit à Mediapart être convaincue d'avoir été droguée puis violée par le chanteur. Patrick Bruel réfute par la voix de ses avocats. Il assure ne l'avoir jamais droguée et ne lui avoir jamais imposé aucun rapport sexuel.
13: Tristan Barreau pour France Info. Bonjour Emmanuel Dancourt.
30: Bonjour.
13: Merci d'avoir accepté notre invitation, l'invitation de France Info. Vous êtes présidente de MeToo Media. La plainte de Flavie Flamand concerne des faits qui se sont déroulés en 1991. Ses avocates précisent que cette démarche judiciaire est faite pour soutenir la parole des autres femmes qui ont déjà témoigné. On va parler de la prescription dans un instant. Mais pour vous, cette démarche judiciaire, elle est très importante ?
30: Elle est fondamentale. Flavie Flamand, c'est une lanceuse d'alerte. On sait déjà le rôle qu'elle a joué, même avant MeToo, hein, dans l'affaire David Hamilton. Et là, de nouveau, elle part au combat

0: Patrick Bruel, pardonnez-moi, de viol en 91, au-delà des 30 ans après majorité, c'est une nouvelle fois la question de la prescription que soulève pour vous cette nouvelle plainte?
1: Et c'est une question très intéressante, puisque nous, MeTooMedia, on est à Cannes pour soutenir la proposition de loi qui vient d'être délivrée par Erwan Balanant et Sandrine Rousseau, hein, qui avaient organisé cette commission d'enquête il y a un an sur les violences sexistes et sexuelles dans les milieux du cinéma, des arts, de la culture. Et la proposition de loi est sortie il y a 3 jours. Et dans cette proposition de loi, il y a 19 points. Et l'un des points, il est notamment sur la prescription glissante. Vous savez, c'est quand... elle existe déjà chez les mineurs, d'ailleurs. Quand on a des faits sériels, ce qui est le cas dans mon affaire, qui est l'affaire PPDA, ce qui est le cas dans l'affaire Patrick Bruel, on a plusieurs victimes sur des décennies. Eh bien, celles qui ne sont pas prescrites peuvent, entre guillemets, déprescrire les prescrites. Ouais. Et c'est-à-dire que si Flavie Flamand, par exemple, est prescrite dans cette affaire, ça on le saura, on le découvrira, eh bien, les non-prescrites pourront déprescrire Flavie Flamand. Et ça change tout. Ça change tout parce qu'une plainte prescrite, elle est importante, elle ramène de la contextualisation, mais elle ne peut pas envoyer quelqu'un, par exemple, en prison ou lui faire mettre un bracelet électronique. Alors que les prescrites, elles sont beaucoup plus radioactives, j'ai envie de dire, au niveau de la justice. Et oui, et on demande aussi, et c'est ce que demande Flavie Flamand, la déprescription des crimes sexuels sur mineurs, l'imprescriptibilité de ces crimes-là, et c'est justice que de demander cela.
0: Ça fait débat, y compris, j'allais dire, dans le monde judiciaire, y compris chez les avocats. Pourquoi ça fait autant débat pour vous?
1: Ça fait débat parce que l'imprescriptibilité, aujourd'hui, des crimes, elle est réservée pour les crimes contre l'humanité. Les crimes contre les populations tziganes, contre les populations juives, arméniennes, etc. Et nous, ce qu'on défend, mais enfin, si les enfants ne représentent pas un crime contre l'humanité, ça n'a pas de sens, en fait. Ça n'a pas de sens. Et surtout que l'enfant, c'est la personne la plus vulnérable qui soit, la plus manipulable qui soit. On ne peut pas se défendre enfant, c'est impossible. Déjà qu'adulte, c'est compliqué, mais enfant, c'est impossible. Et c'est pour ça que toutes les associations, quasiment toutes les associations féministes, sont pour l'imprescriptibilité de ces crimes sur mineurs.
0: Emmanuel Dancourt, vous souhaitez que Patrick Bruel ne puisse plus jouer au théâtre et faire des concerts. Écoutez ce qu'en pense l'avocate de Patrick Bruel, maître Céline Lassec. Elle était l'invitée du 7-10 de France Info.
2: Je ne vois pas ce qui empêcherait cette tournée d'avoir lieu. Encore une fois, M. Bruel est présumé innocent. Et ce n'est pas un vain mot, ce n'est pas juste un concept un peu théorique inscrit dans une déclaration des droits de l'homme dont tout le monde ferait fi. C'est une réalité. Il fait l'objet d'un certain nombre d'allégations qui seront traitées par la justice. Je ne confonds pas la vérité et le bruit. J'espère que la justice sera sourde à ces manifestations qui ne sont que l'expression d'une conviction.
0: Réaction Emmanuel Dancourt.
1: Eh bien, elle ne dit que la moitié de la vérité. Elle a raison quand elle dit qu'il bénéficie de la présomption d'innocence. C'est totalement vrai. La présomption d'innocence est une notion cardinale du droit pénal.
0: Oui.
1: Et c'est là qu'il y a un hiatus, c'est qu'il n'y a pas que du droit pénal dans cette affaire-là. C'est-à-dire que si même Patrick Bruel disait « je suis responsable de tout ce qu'on dit », il bénéficierait quand même de la présomption d'innocence. Mais nous, ce n'est pas de ça dont on parle dans la pétition qu'on a signée pour annuler la tournée de Patrick Bruel.
0: Vous parlez de principe de précaution, en quelque sorte.
1: C'est dans le droit, c'est du droit du travail en réalité. Et dans le droit du travail, la présomption d'innocence n'existe pas en tant que telle. Le principe qui prévaut, c'est celui de la sécurité, de la sécurisation des personnels qui travaillent autour de Patrick Bruel, alors que ce soit des salariés ou des bénévoles dans les festivals, beaucoup, et puis du public, et ça c'est une obligation légale, et c'est pour ça qu'on veut annuler la tournée. Et puis il y a aussi autre chose qui nous tarabuste quand même, c'est que surtout dans les festivals, c'est quand même de l'argent public. Souvent les festivals, ils sont financés par l'État, donc par nos impôts. Est-ce que l'État a vraiment notion de financer un festival où il y a comme tête d'affiche Patrick Bruel? C'est assez facile de remplacer. Alors sur les petits festivals, ça peut être compliqué, mais sur les grands festivals comme les Grandes Marées, qui ont plein de têtes d'affiche, ils ont l'habitude de remplacer une tête d'affiche qui a une extinction de voix, par exemple, la veille. Les contrats sont prévus pour ça. Donc en réalité, c'est pas difficile de remplacer Patrick Bruel, contrairement à ce qu'on veut nous faire croire.
0: Emmanuel Dancourt, il y a quand même, pardonnez-moi de vous couper, mais il y a le mot qui est un mot très important en droit, c'est le mot présumé.
1: Présumé innocent ou présumé coupable?
0: Et les deux, justement. ce que je veux dire, c'est que c'est un mot très très important dans notre droit, le mot présumé. Présumé coupable ou présumé innocent.
1: Et pourquoi le mot présumé serait plus important que coupable ou qu'innocent? Pourquoi le mot présomption ne prendrait pas le pas sur innocence? Mais très bien, mais à ce compte-là, donnons aux victimes une présomption de crédibilité. Vous savez, le droit français, il n'est pas du tout comme le droit américain qu'on voit dans les films hollywoodiens. Il est fait de telle manière que souvent la victime a tout à perdre, en réalité.

0: il n'y a que 1% des violeurs qui sont condamnés, hein, tel que le droit français est fait. Et c'est pour ça qu'on essaye de faire passer une loi intégrale en 140 points avec toute la coalition féministe pour renverser le droit français tel que l'on fait l'intégralité des pays d'Europe de l'Ouest. On est le seul pays en France à ne pas avoir renversé notre droit pour enfin condamner mieux, mieux croire les victimes et correspondre vraiment aux faits. Il y a très, très peu de victimes qui mentent. Hein. C'est 2%, c'est déjà beaucoup trop, mais c'est très peu. Et au regard des faits, on ne condamne que 1% des violeurs. Faut à un moment, il faut se poser les bonnes questions aussi sur notre droit.
1: Emmanuel Dancourt, vous êtes je rappelle que vous êtes présidente de MeToo Média, vous êtes à Cannes. Vous êtes à Cannes aussi pour faire en quelque sorte de la prévention.
0: C'est exactement ça. On peut se demander ce qu'une association féministe fait à Cannes. Pourquoi on a monté des marches hier soir à 22h avec Sandrine Rousseau? En fait, on est là pour organiser des tables rondes sur les violences sexistes et sexuelles dans les milieux du cinéma. Cet après-midi, par exemple, je vais animer une table ronde sur les 1 an de la commission d'enquête présidée par Sandrine Rousseau, rapportée par Erwan Balanant. Il se trouve que la proposition de loi vient de sortir, donc on va pouvoir en discuter. Et l'intitulé de la table ronde, c'est « Est-ce que le cinéma a vraiment envie de changer ou est-ce qu'il fait semblant ?» Donc voilà, on traite ces sujets-là. Qu'est-ce qui s'est fait en 1 an? Qu'est-ce qu'on peut faire de mieux dans ce secteur qui est structurellement conçu pratiquement pour que les violences sexistes sexuelles arrivent? C'est des secteurs avec beaucoup de fragilité, avec beaucoup de variabilité, beaucoup de tension dans les métiers. Et puis, dimanche matin, on fait autre chose, c'est une table ronde sur, vous savez, ce qu'on appelle les programmes dits abîmés. Par exemple, vous êtes diffuseur, vous êtes programmateur, vous êtes producteur, et vous avez investi dans un film, bah tiens, avec Patrick Bruel, par exemple. Comment on fait une fois que le film il est fait, ou quand il y a une violence qui arrive sur un tournage? Et voilà, l'idée, c'est de faire progresser toute la profession autour de ces sujets-là qui sont souvent très mal connus, parce que la présomption d'innocence dont vous me parliez, on nous la ramène à chaque fois, alors qu'en fait, elle n'a pas à intervenir dans un cas. La justice, elle met 10 ans en moyenne à passer. Qu'est-ce qu'on fait sur le film en attendant que la justice passe? Eh bien, c'est le droit du travail qui, évidemment, doit s'appliquer.
1: Merci beaucoup, Emmanuel Dancourt. Merci d'avoir accepté notre invitation. Je rappelle que vous êtes présidente de MeToo Média.
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1: France Info, le fil info avec Laura Dulieu à 10h20.
3: Un juge français va enquêter sur la mort de Jamal Khashoggi. Le journaliste saoudien est mort en 2018 au consulat saoudien à Istanbul. Un juge d'instruction du pôle Crimes contre l'humanité va désormais instruire la plainte des associations Trial International et de Reporters sans frontières pour torture et disparition forcée contre le prince héritier saoudien Mohamed Ben Salman. On l'apprend à l'instant, le ministre de la Justice Gérald Darmanin se rendra à Alger lundi, notamment pour évoquer le cas du journaliste Christophe Glaise, toujours détenu en Algérie, indique le ministère. L'antivirus n'a a priori pas muté, annonce hier soir la ministre de la Santé Stéphanie Rist, après le séquençage du virus détecté chez la passagère française contaminée sur le bateau de croisière et toujours dans un état grave. Le virus analysé correspond aux souches déjà connues et surveillées en Amérique du Sud. L'Ouganda confirme une épidémie d'Ebola dans le pays avec un décès dû au virus. La victime s'était rendue en République démocratique du Congo, pays voisin, qui a déclaré hier une épidémie, et auprès de 250 cas suspects et 65 décès ont été signalés.
1: 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Tout de suite, le choix France Info. Ils avaient été beaucoup moqués dans le monde entier pour leur panique au début de la guerre des États-Unis et d'Israël contre l'Iran fin février et leur fuite, entre guillemets, de Dubaï. 2 mois et demi plus tard, alors que la trêve semble fragile, Julie-Marie Lecomte, notre envoyée spéciale, a rencontré sur place 2 d'entre elles, l'une qui est revenue, l'autre qui n'est jamais partie. 2 femmes d'affaires loin des clichés sur les influenceurs et cervelés.
4: Baisse-toi et regarde juste là.
5: Depuis le balcon d'Amel, on réussit à voir Burj Khalifa, le plus haut gratte-ciel du monde.
4: C'est vraiment un appartement que j'adore. Bah, c'est la vie dont j'ai toujours rêvé.
5: 87 000 personnes suivent cette Lilloise sur les réseaux sociaux. Son compte, Amel Talks, s'adresse aux Français et aux expatriés.
4: Tout le monde me pose la même question en ce moment. Est-ce qu'on peut venir en vacances à Dubaï? Alors, il y a eu un cessez-le-feu. Il y a peut-être 2 types d'influenceurs aujourd'hui à Dubaï. On va dire les influenceurs qui effectivement vendent du rêve, et il y a ceux qui disent vraiment la vérité. Maintenant, il faut juste venir en étant conscient du contexte actuel.
5: Et influenceur, c'est un vrai travail, rappelle la jeune femme.
4: Il faut avoir une licence, payer son visa, et ensuite, il faut aussi avoir une licence de créateur de contenu, d'influenceur. On doit la demander au gouvernement. Mon travail, ça va être d'aller tester des restaurants, tester des activités, être payé pour faire la promotion de produits de beauté. Il y a des gens qui disent, mais est-ce que c'est vraiment du travail? Oui, c'est du travail parce qu'il y a une réflexion derrière.
2: quand il y a eu les premières attaques, j'avais pas mal de collaborations. Tout a été mis en pause, tout a été annulé. Quand un pays est en guerre, les gens, on en a un peu rien à faire de savoir quel produit de beauté est en promotion. C'est des futilités en réalité. Donc maintenant, depuis 3 semaines, 1 mois, à Dubaï, it's business as usual. Je dirais que même en termes de collaboration, je dirais que c'est comme avant.
5: Des contrats qu'elle signe avec des marques ou des entreprises locales, au déclenchement de la guerre, Amel a quitté le pays.
2: Je pense qu'il y a eu beaucoup d'incompréhension, il y a eu bien sûr de la peur. Personne ne s'attendait à ce qui s'est passé.
5: Elle avait des vacances au Sri Lanka prévues, elle les a avancées et puis elle est revenue au bout de 2 semaines.
2: On s'est fait une raison, on s'est dit que c'était le nouveau quotidien à Dubaï et que si on voulait rester ici, il fallait faire avec.
6: Merci à vous. Je crois que j'ai pas filmé, je voulais pas.
7: Je vous demande ça combien vous gagnez.
5: Et la réponse, c'est en moyenne 10 000 euros par mois, une somme qu'à Dubaï, certains gagnent en postant 2 vidéos très courtes sur les réseaux sociaux. Hollandaise d'origine irakienne, Iba Mohamed a presque 500 000 d'abonnés.
8: Skin Sync Satin Foundation من شي غلام. جبتها وراح اجربها طبعا الكريمي تكستشر شوفوا شلون
5: اول شيء غودوزه elle vérifie que le café où nous avons rendez-vous a un voiturier avant d'accepter l'entrevue.
9: Je suis chef d'entreprise donc je fais d'autres choses. Je suis sur les réseaux sociaux parce que c'est devenu comme mon CV. Je suis aussi architecte d'intérieur, je gère une marque de bijoux parce que ma famille est dans la joaillerie. Je fais beaucoup de choses. Dubaï c'est une terre d'opportunités. Tu ne sais jamais ce qui va frapper à la porte.
5: Iba c'est une femme d'affaires, elle trouve minable de courir les soirées pour se faire offrir des babioles, elle glisse souvent que son temps c'est de l'argent.
9: Je ne suis pas du genre à travailler de 9h à 17h, je ne pourrai jamais travailler à temps plein dans un bureau. Mais je suis très occupée, je suis mise débordée, je cours toujours après le temps.
5: La période creuse, en mars, Iba Mohamed en a profité pour se réorganiser.
9: J'ai réorganisé ma vie personnelle pour avoir plus de temps pour moi. Par exemple, j'ai embauché une femme de ménage, elle s'occupe de mon chien et de tout le reste. Cela me décharge de tout un tas de choses. Comme ça, maintenant, je peux me concentrer sur mon travail.
5: Elle raconte que pour elle, le calme a été relatif au pire de la crise. Elle a même réussi à signer quand même 3 contrats. En ce moment, elle fait des prix aux marques qui la sollicitent. Par choix, assure-t-elle.
9: On n'a pas envie que la machine s'enraye. On me demande quels sont mes tarifs. Je les donne, mais je les baisse parce qu'on a besoin tous que la consommation reparte.
5: Elle en parle comme d'un acte quasi patriotique. On estime qu'il y a 15 000 influenceurs à Dubaï depuis 2 mois. Les autorités considèrent que donner une mauvaise image du pays et parler de la guerre suffit, c'est agir contre la nation.
1: Le choix de France Info, avec un reportage de nos envoyés spéciaux à Dubaï, Julie-Marie Lecomte et Fabien Gosset. Tout de suite, l'œil de Julie Vialon. L'œil de Julie Vialon à présent. Bonjour Julie.
10: Bonjour.
1: Aux États-Unis, un nouvel opérateur téléphonique lance un forfait centré sur Jésus. Le principe, filtrer directement les contenus jugés contraires aux valeurs chrétiennes et conservatrices.
10: C'est ça, imaginez un petit peu que votre opérateur Bouygues, SFR, Orange vous empêche d'accéder à des jeux vidéo, des sites liés à la sexualité ou même des contenus LGBT et sur la transidentité. Aux États-Unis, ça existe. L'opérateur s'appelle Radiant Mobile. Le filtrage est imposé par défaut et ne peut pas être désactivé pour certaines catégories. Son fondateur Paul Fischer assume totalement sa ligne idéologique.
11: Il y a une maladie en Amérique, ça s'appelle Internet. Nos enfants ne sont pas en sécurité. À chaque fois que je donne mon téléphone à mon enfant de 5 ans, j'ai peur. Vous savez quoi ? Il est temps de reprendre le contrôle d'Internet.
10: Il dit vouloir créer, je cite, un environnement sans porno, sans LGBT et sans trans.
1: Et ça fait polémique.
10: D'abord parce que bloquer des contenus liés à l'orientation sexuelle ou à l'identité de genre, c'est considéré par beaucoup comme discriminant. Par exemple, les abonnés peuvent accéder au site principal de l'université de Yale sans problème, mais pas à la page dédiée aux étudiants LGBTQIA+. Mais cette affaire raconte aussi quelque chose de plus large, la montée du conservatisme religieux dans la tech américaine. On voit apparaître depuis quelques années tout un écosystème alternatif. Des réseaux sociaux conservateurs, des plateformes vidéo chrétiennes, des services family friendly et maintenant des opérateurs téléphoniques idéologiques. D'ailleurs, Radiant Mobile propose aussi des contenus religieux intégrés, souvent générés par intelligence artificielle, des histoires bibliques, publics, des programmes pour enfants, des contenus spirituels et un système de partenariat avec des églises.
1: Julie, en théorie, un opérateur est soumis à une certaine neutralité.
10: Oui, il est censé transporter les données sans discriminer les contenus, les opinions ou les usages. Autrement dit, il ne devrait pas décider quelles idées sont visibles ou quels sites doivent être bloqués. Ça s'appelle la neutralité du net. Débat sensible aux États-Unis. Les protections de cette neutralité ont été largement supprimées sous Donald Trump. Résultat, certains experts craignent qu'on glisse progressivement vers un Internet à la carte, filtré selon les valeurs politiques, religieuses ou idéologiques du fournisseur d'accès.
1: Merci Julie. L'œil de Julie Vialon à réécouter en podcast sur notre site franceinfo.fr.
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1: Patricia Charbonnier.
16: De la fraîcheur pour cet après-midi, les températures sont toujours en dessous des normales de saison. On a du mal à franchir la barre des 20 degrés, excepté sur l'extrême sud. Météo France prévoit jusqu'à 21 degrés cet après-midi à Bastia, 19 à Marseille, 16 à Paris, 14 à Dijon et Guéret et 12 degrés à Aurillac. Côté ciel, pas de changement. Le temps reste assez nuageux dans l'ensemble, avec un risque d'averse cet après-midi encore sur une bonne partie du pays. Une nouvelle dégradation pluvieuse à bord de le nord-ouest, avec des pluies faibles cet après-midi sur la Normandie, les Pays de la Loire et la Bretagne. Et du côté de la Méditerranée, le temps est très ensoleillé aujourd'hui encore, mais sous de fortes rafales de Mistral et de Tramontane. Le ciel est plus nuageux sur l'ouest de la Corse avec quelques averses pour cet après-midi et de fortes rafales de vent.
1: Merci d'écouter France Info, il est 10h30. L'actualité, c'est avec Antoine Geoffin.
17: Gérald Darmanin sera à Alger lundi, le ministre de la Justice en visite pour parler lutte contre le terrorisme et le narcotrafic. Il échangera sur la situation de Christophe Glaize, fait savoir le ministère. Ce journaliste sportif français condamné en appel début décembre à 7 ans de prison pour apologie du terrorisme, arrêté en mai 2024 en Kabylie alors qu'il tournait un reportage sur le football. Il a renoncé à se pourvoir en cassation et attend une éventuelle grâce présidentielle. Le parquet national antiterroriste annonce qu'un juge français va enquêter au sujet de la mort du journaliste Jamal Khashoggi, assassiné en 2018 au consulat saoudien d'Istanbul. Ce juge d'instruction du pôle crime contre l'humanité est chargé d'instruire la plainte de plusieurs associations, dont Reporters sans frontières, pour torture et disparition forcée. Jamal Khashoggi était un opposant au prince héritier d'Arabie saoudite Mohamed Ben Salman. Le crime dont il a été victime a été planifié au plus haut niveau de l'État saoudien, accuse l'avocat de RSF. Taïwan revendique son indépendance vis-à-vis de Pékin près de 24 heures après les mots de Donald Trump au sortir de 2 jours de visite officielle en Chine. Le président américain ne souhaite pas que l'île déclare son indépendance et demande aux deux parties de faire baisser la température, dit-il. La loi américaine sur les relations avec Taïwan impose à Washington de lui vendre des armes. Patrick Bruel visé par une plainte de Flavie Flamand pour viol. Ce sont des allégations qui seront traitées par la justice, réagit ce matin sur France Info, l'avocate du chanteur, qui rappelle qu'il est présumé innocent. Maître Céline Lassec dénonce ses appels au boycott de sa tournée, qui doit débuter dans un mois. C'est un moyen de tenter de faire pression sur la justice, déclare l'avocate. Flavie Flamand assure que Patrick Bruel l'a violée au début des années 90. Elle avait 16 ans. Et puis la finale de l'Eurovision, c'est ce soir à partir de 21h à Vienne. 25 candidats pour succéder à l'Autrichien Johannes Pitsch. La Française de 17 ans, Monroe, chantera sa chanson « Regarde ». La dernière fois que la France avait gagné l'Eurovision, c'était en 1977.
1: Ah, vous n'étiez pas né. L'actualité sur France Info, signée Antoine Geoffin. Tout de suite, France Info Sport.
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1: Et on va parler football. Il y aura 2 équipes françaises sur les terrains de la Coupe du Monde cet été. L'équipe de foot et l'équipe des arbitres. François Le Texier et Clément Turpin font partie des 52 arbitres centraux, retenus par la FIFA pour officier lors de ce Mondial 2026 qui déroulera du 11 juin au 19 juillet au Canada, aux États-Unis et au Mexique. Ils officieront accompagnés de leurs assistants. La France fait fait partie des six nations qui envoient deux arbitres centraux. C'est la troisième fois pour notre pays après 1990 et 2022. Comment se sentent nos deux arbitres à quelques semaines du Mondial? Ils se sont confiés au micro de Nicolas Joly.
18: Pour sa première Coupe du Monde, François Le Texier ne laisse rien au hasard.
19: Il y a la préparation technique où on va beaucoup encore travailler sur des visionnages de situation pour justement nous harmoniser et rendre nos décisions les plus cohérentes possibles. Il y a la préparation physique. On va avoir des températures très élevées là-bas avec beaucoup d'humidité. Donc il va falloir travailler autour de l'aérobie et travailler autour du seuil. Et puis la préparation mentale. Je suis déjà entouré d'une psy et puis d'un accompagnement mental. Mais l'idée, ça va être effectivement de pouvoir aborder en amont tous les points qui potentiellement seront nouveaux sur cette compétition-là.
18: Notamment les nouvelles règles. Du compte à rebours contre les pertes de temps aux sorties de terrain plus rapides pour les remplacements.
19: Une fois qu'on les a digérées sur le papier, il va falloir les digérer dans les faits. Face à cette situation, comment tu procèdes, quelle posture tu adoptes. Il y a tout ce travail-là de mise en place concrète après l'analyse textuelle.
18: Il faut gérer aussi l'éloignement avec ses proches pendant la compétition.
19: Je parlerai d'une bulle émotionnelle et d'une bulle affective où effectivement je serai privé du soutien de mes proches. C'est un aspect très important qu'il faut pas sous-estimer. C'est pas facile d'être éloigné des siens pendant 6 à 7 semaines.
18: Un temps pendant lequel les arbitres vont vivre, manger, respirer football.
20: Une Coupe du Monde, c'est totalement à part.
18: Clément Turpin aborde sa troisième Coupe du Monde avec sérénité, mais il sait que le poids du regard des gens sera important.
20: Il y a une attention qui est planétaire. Vous demanderez à n'importe quel habitant de cette terre ce qui se passe, il vous dira que oui, il sait qu'il y a la Coupe du Monde actuellement.
18: Une clé pour y faire face, la sonorisation des arbitres qui sera mise en place lors des matchs.
20: C'est un vrai moyen de faire comprendre notre schéma de prise de décision, les raisons pour lesquelles on a pris telle ou telle décision, et avec le pari qu'on fait de dire plus on nous comprendra, plus on nous acceptera.
18: Au final, ce serait quoi pour vous une Coupe du Monde réussie ?
20: Ça serait une Coupe du Monde où, lorsque je rentrerai à la maison après, je me dise... J'ai aucun regret. Je me suis fixé comme objectif de prendre le temps de savourer chaque seconde qui me sera donnée là-bas parce que ça restera 5 semaines, 6 semaines qui vont être complètement incroyables. On est des privilégiés, quoi. On va être acteurs d'une Coupe du Monde. Ça, c'est quand même assez exceptionnel.
18: Nos arbitres décolleront le 31 mai, début de la compétition, le 11 juin.
1: François Le Texier, Clément Turpin au micro de Nicolas Joly. Lui fait partie des 26 joueurs sélectionnés par Didier Deschamps pour le Mondial cet été. Je veux parler de Ryan Cherki, à 22 ans. Le joueur formé à l'Olympique Lyonnais découvre depuis le début de la saison le meilleur championnat du monde, la Première Ligue anglaise, avec son équipe de Manchester City. Et il défie Chelsea en finale de la Cup. Cherki veut remporter un second titre après la Coupe de la Ligue. Aymeric Bravard est sublimé, hein, une intégration remarquablement réussie, balayant les doutes qui escortaient son talent.
21: À Lyon, Ryan Cherki s'arrimait avec génie, avec magie, mais pas tellement avec repli. En défense, on lui reprochait de ne pas assez se retrousser les manches. Alors il l'a traversé, direction Manchester City et son charismatique entraîneur Pep Guardiola, triple vainqueur de la Ligue des Champions et pourtant impressionné par les capacités du joueur français.
22: Ryan Cherki est l'un des plus grands talents que j'ai vu dans ma carrière. Techniquement, individuellement, il est top.
21: Sous la houlette de ce manager ultra rigoureux, Cherki s'affine, performe, 10 buts, 16 passes décisives cette saison et impressionne l'Angleterre. Comme avec ce but de funambule lors d'un match contre Arsenal dans la course au titre. Car Cherki reste un joueur fantasque et ses gestes techniques agacent les équipes adverses et parfois même son entraîneur.
22: J'ai l'impression que la plupart du temps, pas tout le temps, quand le ballon lui arrive, la situation s'améliore. Mais il ne doit pas tout le temps faire des choses exceptionnelles. Il doit simplement jouer au football.
21: Mais ses facéties émerveillent le public et l'ancien gardien et consultant pour France Info, Jérôme Alonso.
23: Un artiste, vous n'en ferez pas un ouvrier. Ryan, c'est un artiste pour toujours. Et si jamais Guardiola arrive à tirer le côté artiste, qui en plus va devenir efficace, comme on l'a vu souvent, ça va devenir un très très gros joueur de gros club. Moi, j'ai eu Ronaldinho pendant 2 ans au PSG, il y a 20 ans de ça. C'était un joueur un peu comme ça aussi, avec du génie dans les pieds, qui aimait un petit peu chambrer sur le terrain, qui faisait des gestes un peu fous. Donc, si on veut pas avoir d'artistes au foot, faut pas regarder ce sport, parce qu'on a besoin de joueurs comme Ryan Cherki, même avec leur petit chambrage de temps en temps.
21: Nommé pour le titre de meilleur jeune de la saison outre-Manche, mercredi soir, l'ancien Lyonnais a même égalé le record de passes décisives pour un néophyte en Première Ligue, alors qu'il lui reste encore 2 matchs de championnat à disputer. Avant peut-être un trophée collectif cet après-midi, avec cette finale de Coupe d'Angleterre, la plus ancienne compétition de football au monde, pour voir si Cherki Ça rime aussi avec Trophy.
1: Voilà, le portrait de Ryan Cherki signé Aymeric Bravard pour France Info. Dans un instant, direction le Liban, où nous attend notre correspondant Arthur Saradin. Le Liban et la prolongation du cessez-le-feu avec Israël. Un cessez-le-feu qui n'a jamais vraiment été respecté. Pourquoi cette prolongation a-t-elle vraiment un sens? Invité de France Info dans quelques minutes, Adel Bakawan, spécialiste de la région.
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1: Il devait prendre fin dimanche, il sera prolongé de 45 jours. Le cessez-le-feu entre le Liban et Israël a été reconduit après deux jours de négociations à Washington. Mais sur le terrain pourtant, les bombardements israéliens n'ont jamais cessé depuis son entrée en vigueur le mois dernier. Arthur Saradin, vous êtes notre correspondant à Beyrouth, bonjour.
2: Bonjour.
1: Arthur, d'abord, sur quoi ont débouché ces deux jours de négociations à Washington ?
2: Eh bien, sur la promesse d'autres négociations encore. Il s'agissait du troisième cycle d'échanges bilatéral, en voilà un quatrième. Le prochain devrait se tenir toujours à Washington, le 2 et 3 juin prochain. Dans son communiqué, toutefois, la délégation libanaise évoque des progrès significatifs, sans trop donner plus de détails. En plus de la prolongation du cessez-le-feu, le verbatim parle d'un processus sécuritaire mis en place à la fin du mois, un terme assez flou pour expliquer que Washington entend consolider des canaux de communication entre les deux États. Le Liban dit miser sur ces négociations pour obtenir gain de cause sur plusieurs dossiers, le départ des troupes israéliennes des zones occupées, le retour des civils déplacés, un processus même de reconstruction, et plaide pour la création d'un mécanisme indépendant pour surveiller le cessez-le-feu en
1: cours. Oui, car même s'il est prolongé sur le terrain, le cessez-le-feu n'est pas du tout respecté.
2: Non, car depuis l'entrée en vigueur du cessez-le-feu, l'armée israélienne aurait violé plus de 1800 fois ce dernier, tuant plus de 500 personnes. Hier encore, plusieurs villages libanais ont dû être évacués de force et c'est un centre de santé à Tir qui a été détruit, endommageant l'hôpital voisin Al-Hiram et blessant 6 soignants. Le Hezbollah, de son côté, rejette tout bonnement les négociations. Il parle sans arrêt de traîtrise, de complot et revendique chaque jour des attaques aux drones kamikazes sur des troupes israéliennes postées au Liban. Dans le même temps, Israël ne donne pas le sentiment d'être très réceptif aux demandes libanaises, notamment sur la question de l'intégrité territoriale du pays, alors que son armée occupe déjà une portion du territoire libanais jusqu'à la fameuse ligne jaune à une dizaine de kilomètres de profondeur. Plusieurs responsables israéliens ont évoqué la possibilité de l'étendre encore davantage à l'intérieur du Liban.
1: Arthur Saradin, le correspondant de France Info à Beyrouth. Bonjour Adel Bakawan.
3: Bonjour.
1: Merci d'avoir accepté notre invitation, l'invitation de France Info. Vous êtes directeur de l'Institut européen d'études sur le Moyen-Orient et l'Afrique du Nord, auteur de La décomposition du Moyen-Orient, trois ruptures qui ont fait basculer l'histoire aux éditions Talendier. Est-ce que ça a un sens, Adel Bakawan, de parler de cessez-le-feu quand les armes n'ont vraiment jamais véritablement, ne sont jamais véritablement tuées depuis un mois ?
3: Le sens, partiellement, oui, totalement ou complètement, non. Parce que tout simplement, comme vous dites, des deux côtés, à la fois israélien et du Hezbollah, ce cessez-le-feu, cette trêve est régulièrement violée. Bien évidemment, non, ça n'a pas de sens. Ça n'a sens que partiellement ou d'une manière très limitée.
1: Mais qu'est-ce qui se joue justement dans ces négociations à Washington avec ce cessez-le-feu qui est donc reconduit ? Qu'est-ce qui se joue véritablement ?
3: L'avenir du Liban en tant qu'État, population et territoire.
1: Ouais.
3: Est-ce que la communauté internationale souhaite avoir un Liban souverain, indépendant, autonome, en tant qu'État déjà, hein, parce que le Liban et l'Irak, ce sont des deux États qui font partie de ce que j'appelle des États en cours de décomposition, hein, décomposition non seulement étatique, mais aussi territoriale, mais aussi sociétale, hein, à toutes les échelles. Alors donc c'est ça, la question est posée à la communauté internationale d'une manière générale et à Washington d'une manière très très particulière. Est-ce qu'on souhaite avoir cet État libanais ou pas? Si on souhaite avoir cet État libanais en tant qu'entité souveraine, alors dans ce cas-là, il faut donner tous les moyens à cet État pour se reconstruire. Or, aujourd'hui, ce n'est pas le cas.
1: Adel Bakawan, Washington est à la manœuvre. Ça ennuie d'une certaine façon le gouvernement israélien ?
3: Écoutez, je pense le seul État au monde qui pourrait jouer un rôle déterminant dans les orientations stratégiques de ce qui se passe entre Tel Aviv et Beyrouth, c'est Washington. Ouais. Oui, ça pourrait embêter bien évidemment Tel Aviv parce que tout simplement aujourd'hui, on a un gouvernement d'extrême droite qui souhaite aller jusqu'au bout, même si la définition de jusqu'au bout n'est pas tout à fait claire.
1: Du côté du Liban, on souhaite le départ des troupes israéliennes des zones occupées, le retour des civils déplacés, un processus de reconstruction, l'intégralité en quelque sorte du territoire libanais. Mais ça semble aujourd'hui inenvisageable du côté d'Israël. Est-ce qu'on progresse tout de même sur ces points ?
3: Écoutez, tout cela n'est que pour parler comme Max Weber, un idéal type. Hein. Un idéal type, on le construit dans un bureau ou dans une pièce dans laquelle on négocie. Hein. Et on construit cet idéal type vers lequel on marche. Mais tout cela reste illusoire tant que le Hezbollah n'est pas désarmé. Sans le désarmement du Hezbollah, il n'y aura pas un État libanais. Sans le retrait des troupes israéliennes dans le sud, il n'y aura pas un État libanais. Or, aujourd'hui, les deux conditions, à la fois libanaises et israéliennes, sont presque impossibles. Et les Israéliens nous demandent le désarmement du Hezbollah, hein, les Libanais demandent le retrait des troupes israéliennes. Et on sait très bien que le diable se cache, pour ne pas dire les diables se cachent dans ces détails. Comment désarmer le Hezbollah ? Qui pourra désarmer le Hezbollah ? Par quelle procédure ? À quelle échéance ? Et ensuite, quelle garantie pour que les troupes israéliennes se retirent du sud du Liban ? Qui pourrait apporter cette garantie ? À quelle échéance ? Par quelle procédure ? Nous n'avons aucune clarification.
1: Le Hezbollah, Adel Bakawen, c'est un État dans l'État, comme on parlait dans les années 70 des Palestiniens, un État dans l'État libanais, c'est comparable ou pas ?
3: Oui, on peut dire que c'est un État dans l'État, mais moi je le dirais autrement. Le Hezbollah n'est pas une organisation libanaise. Le Hezbollah a été fondé en 1982, pas à Beyrouth, mais à Téhéran, pas par une volonté libanaise, mais par une volonté iranienne, par une volonté du guide, de l'ancien guide suprême de la révolution islamique. Le Hezbollah est perçu, est conçu, est financé et armé comme une division des Pasdaran, des gardiens de la révolution islamique, dans un État arabe qui partage les frontières avec Israël. Autrement dit, celui, l'acteur qui dispose aujourd'hui des frontières avec Israël, ce n'est pas l'État libanais, c'est une division des gardiens de la révolution islamique. C'est pourquoi le seul acteur qui pourrait prendre cette décision déterminante et si importante pour l'avenir du Liban, ce n'est pas Washington, ce n'est pas Beyrouth, ce n'est pas Paris, c'est Téhéran.
1: Donc il y a une logique du côté israélien à dire de toute façon, tant que Téhéran ne sera pas tombé, hein, je mets des guillemets à tomber, et le régime en l'occurrence, finalement la situation au Liban ne pourra pas évoluer.
3: Eh ben moi, je vais dans un autre sens. Je vous donne une donnée factuelle. Lorsque Israël entre en guerre contre la République islamique d'Iran, cet Israël n'était pas en guerre contre l'État libanais. Et l'État libanais, en tant qu'État et gouvernement, n'a pas pris la décision d'entrer cette guerre-là. Pourquoi le Hezbollah est entré directement, même si le Hezbollah avait une trêve avec Israël, hein, même si, bien évidemment, la trêve n'était pas respectée, pourquoi le Hezbollah est entré directement le 28 février dans cette guerre-là ? Parce que tout simplement, il y avait une demande iranienne malgré la volonté, malgré le rejet du président et du premier ministre libanais.
1: Merci beaucoup Adel Bakawen, merci d'avoir accepté l'invitation de France Info. Je rappelle que vous êtes directeur de l'Institut européen d'études sur le Moyen-Orient et de l'Afrique du Nord, auteur de la décomposition du Moyen-Orient, trois ruptures qui ont fait basculer l'histoire, et c'est aux éditions Talendier.
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1: France Info, 10h47, le fil info avec Laura Dulieu. Laura, Gérald Darmanin se rendra lundi en Algérie.
10: Le ministre de la Justice doit y évoquer notamment le cas de Christophe Glaize, le journaliste français toujours détenu dans le pays, mais aussi la coopération judiciaire entre les deux pays, la lutte contre la criminalité organisée, le narcotrafic ou encore la lutte contre le terrorisme. 8 ans après la disparition de Jamal Khashoggi, un juge français va enquêter sur la mort du journaliste saoudien dans le consulat saoudien à Istanbul en 2018, après la plainte déposée par 2 associations contre le prince héritier saoudien Mohamed Ben Salman. Taïwan affirme être une nation indépendante alors que le président américain mettait en garde hier l'île contre toute déclaration d'indépendance après sa visite en Chine qui considère l'île comme une province chinoise. Cette nouvelle plainte pour viol, celle de Flavie Flamand contre Patrick Bruel, plainte avec constitution de partie civile. L'animatrice accuse le chanteur d'avoir, je cite, pillé son adolescence. Elle avait 16 ans au moment des faits. Patrick Bruel est déjà visé par au moins 3 enquêtes, mais pas de quoi remettre en cause sa prochaine tournée, assure son avocate invitée de France Info ce matin.
1: L'enquête se poursuit au lendemain de la fusillade qui a fait un mort à Nantes, un adolescent de 15 ans dans un quartier populaire de la ville. 2 autres garçons de 13 et 14 ans sont gravement blessés. Les 2 auteurs sont toujours en fuite. Qu'est-ce qu'on sait du petit Elijah qui est mort dans un hall d'immeuble? Caroline Félix est allée dans le quartier voisin du Ranzé que fréquentait l'adolescent.
11: Une grande place arborée avec un terrain de foot, c'est là qu'Elijah rejoignait parfois ses copains du collège libertaire Outiliano.
24: Quand on sort d'habitude, on est agité, on s'amuse et tout. Bah là, ce matin, c'était pas comme tous les autres matins. On ressort avec la pensée vide, sans les mots, on est toujours dans ses pensées.
11: Adem, casquette de travers, s'appuie sur sa trottinette à l'arrêt. Ses copains, Zakaria, Lucas, Timaï, sont assis sur un banc. Ils se demandent comment rendre hommage à Elijah.
25: Non, on peut faire ça devant le collège.
26: Ah ouais, devant le collège.
25: Devant le collège, on met des fleurs par terre.
11: Il montre une photo de l'ado de 4e, bonnet, visage rond ou boudeuse.
24: Voilà, c'était un garçon gentil, était appréciable, tout le monde l'aimait bien, il avait pas de problème. Il était là quand il y avait besoin, quand il y avait des embrouilles, il était présent, quoi. Il essayait de régler les problèmes.
25: Camille, la situation.
11: Elijah, ils l'ont aussi croisé sur les tatamis de jiu-jitsu brésilien, le JBB, une pratique qu'il tenait de son père.
24: Je me rappelle, j'avais fait au JBB, à l'entraînement, j'avais fait une maîtresse contre lui. On faisait des sparring entre nous. On était toujours dans le fair play entre nous, ça se passait bien.
11: En classe, Elijah n'était pas le meilleur, dit l'un de ses camarades.
25: Des fois, il était agité, mais ça, c'est normal.
27: En classe, quand c'était le bordel, il était là, quoi. C'était pas le plus sage.
11: Chahuteur, oui, mais délinquant, impossible, d'après ses garçons.
28: Pour vous, c'est sûr qu'il n'était pas lié au trafic de drogue?
24: Non, vraiment, c'est pas quelqu'un comme ça, Elijah.
11: Même son de cloche pour Sonia, une amie de sa mère, croisée à Port-Boyer. Elle parle d'une famille structurée.
29: Un enfant hyper gentil, poli. Il faisait des activités périscolaires. Il était toujours avec ses parents, sa famille, hyper entourée, hyper encadrée. Enfin, c'est incroyable en fait que ça tombe sur lui. On ne comprend pas ce qui s'est passé. S'il a été confondu.
11: Pendant sa visite dans le quartier hier, le ministre de l'Intérieur, Laurent Nunez, a d'ailleurs précisé que rien n'indiquait que les adolescents visés par les tirs étaient liés au trafic.
1: Caroline Félix pour France Info. Tout de suite, portrait d'actu avec Anne Lamotte. Il était tous les jours dans les médias lors de l'épidémie de Covid-19. Le voici de retour à la faveur de l'antivirus. Yazdan Pana est le chef du service des maladies infectieuses à l'hôpital Bichat à Paris. Et pour l'antivirus, il se veut rassurant. Son portrait est signé Anne Lamotte.
30: Adolescent, quand on lui demande ce qu'il veut faire plus tard, Yazdan Pana ne doit pas répondre médecin. En tout cas, il n'est pas bon en biologie. Il préfère le français. Pourtant, ce n'est pas sa langue maternelle. Il est né à Shiraz, en Iran. 1979, la révolution islamiste éclate, les écoles sont fermées. Alors, il est envoyé par ses parents dans le sud de la France. Il se retrouve interne à Sophia Antipolis. Il est en 4e, il a 13 ans, il est seul. Il voudrait bien rentrer chez lui, sauf que l'année suivante, c'est la guerre entre l'Iran et l'Irak, et donc il reste. Mais Yazdan Yazdanpana raconte que ce n'était pas si pénible que ça. Autour de lui, il trouve une communauté, des dizaines d'autres enfants iraniens. Et l'amour de la langue, donc. C'est ce qu'il confie au micro de Daniel Messager sur France Inter.
9: J'aimais beaucoup la littérature. J'ai eu 16 à l'oral au bac, si vous voulez. Alors que ça faisait 2 ans que j'apprenais le français. Hein.
12: Bravo.
9: Donc du coup, oui, j'étais bon en français, mais j'aimais bien.
12: Vous êtes tombé sur quel texte ?
9: Candide.
12: Ah.
9: Voltaire.
30: Candide. Yazdanpana l'est en janvier 2020. À l'époque, celui qui n'était pas un as en biologie est devenu un épidémiologiste de renom, un grand chercheur, chef du service des maladies infectieuses à l'hôpital Bichat à Paris, entre autres. À l'époque donc, une mystérieuse pneumonie s'invite dans l'actualité. Elle vient de Wuhan, en Chine. Le Covid-19, c'est son nom. À ce moment-là, le virus a déjà fait des morts, mais une poignée. Doit-on s'inquiéter ici, en France ? La réponse du professeur Yazdanpana sur France 5, nous sommes le 21 janvier 2020.
9: Je pense qu'il peut y avoir un cas, mais je pense qu'on va très rapidement le contenir. Il ne va pas y avoir une épidémie en France parce qu'on est justement préparé.
30: Seulement 3 jours plus tard, Yazdanpana accueille dans son service les premiers malades du Covid en France, un couple. On connaît la suite, la déferlante imprévue. Le professeur, travailleur acharné, bosse encore plus que d'habitude. Il dort encore moins, 3-4 heures par nuit. Il n'a jamais autant charbonné. Et 2 mois plus tard, c'est lui qui est infecté. Il continue pendant une semaine de travailler à distance, d'arrache-pied. Mais un de ses poumons est très atteint. Il doit être hospitalisé. Où ça ? Dans son propre service, à Bichat ? Il hésite.
9: Je pensais que j'allais jamais venir dans mon service pour des histoires de pudeur.
30: Mais il a besoin d'un peu de chaleur, dit-il, d'un peu d'amour. Il est ici sur France Info.
9: Mais curieusement, à ce moment-là, je sentais que je ne pouvais pas aller ailleurs. Parce qu'il y a une confiance, parce que bon, c'est comme si c'est dans la famille, quoi.
30: Le docteur reste 10 jours à l'hôpital. Il échappe de justesse à la réanimation.
13: Et c'est compliqué de passer de l'autre côté ?
9: Mais on comprend un certain nombre de choses mieux. On voit un certain nombre de choses qu'on ne voit pas. Et peut-être que moi, ça m'a permis de prendre un peu de recul.
30: Prendre du recul. Yazdanpana a parfois eu du mal. Il se rappelle des ravages du sida dans les années 90. Il est alors interne au CHU de Lille. Dans sa voiture le soir, il lui arrive de pleurer. C'est une des raisons pour lesquelles il a renoncé à la psychiatrie. Oui, car c'est d'abord cette spécialité-là qui le tente. Il fait un stage, mais il n'aime pas. Lui qui est décrit comme profondément humain, proche des malades, à l'écoute par son entourage professionnel, s'implique trop. Et puis un jour, son chef lui dit cette phrase. En psychiatrie, on ne guérit pas les gens. Dans la foulée, Yazdanpana part à Saint-Louis, au Sénégal, pour son service militaire. On est en 1993, on y lutte contre la bilharziose. Ça implique de chercher un vaccin, mais pas seulement. Et comme il l'explique sur France Inter, c'est là qu'il trouve sa vocation.
9: Le côté qui m'a beaucoup plu, probablement, c'est que c'était, au-delà des problèmes d'individus, c'était des problèmes de santé publique, de la communauté. Vous savez, l'épidémie de bilharziose, ça se transmet quand les gens vont se baigner dans le fleuve. Imaginez comment on peut dire aux gens, alors qu'il fait très chaud, que là, il y a un fleuve qui est super.
12: N'allez pas dans l'eau.
9: N'allez pas dans l'eau.
30: On cherche d'ailleurs toujours un vaccin contre la bilharziose. Restons positifs, sereins. Imitons Yazdanpana. Car ses collègues sont unanimes, le professeur est un optimiste invétéré.
1: Anne Lamotte pour le portrait de Yazdanpana, chef des maladies infectieuses à l'hôpital Bichat à Paris. Tout de suite, Bill François. Le billet Science Weekend avec Bill François. Bonjour Bill.
14: Bonjour.
1: Voir dans le noir sans ouvrir les yeux, cela semble un super pouvoir de science-fiction. Pourtant, c'est le quotidien de certaines personnes malvoyantes. Il y a quelques jours, des neuroscientifiques britanniques ont exploré leur cerveau pour tenter de décrypter ce véritable sixième sens. Bill, de quoi s'agit-il ?
14: C'est exactement le même principe qu'emploient les chauves-souris ou les dauphins, celui du sonar. Émettre des sons et capter l'écho qu'ils engendrent en se réfléchissant sur les objets alentours. Par ce sens, appelé écholocalisation, les chauves-souris capturent des insectes dans la nuit, les dauphins se repèrent dans l'obscurité des profondeurs, et quelques humains aveugles arrivent à visualiser le monde autour d'eux. Comme les dauphins, ils le font en émettant des clics, en claquant de la langue, puis en écoutant l'écho de ces clics qui leur indiquent la position et la distance des objets autour. Le reste, mystère, c'est leur cerveau qui s'en occupe. Et comment ? C'est ce que viennent d'étudier les neuroscientifiques.
1: Et ils l'ont fait grâce à l'aide de 4 personnes non-voyantes, expertes de l'écolocation.
14: Et de 21 personnes voyantes comme témoins. Les chercheurs ont demandé aux deux groupes de repérer des objets dans le noir. Et sans surprise, nos 4 experts s'en sont sortis beaucoup, beaucoup mieux. Mais ce qui est intéressant, c'est que plus ces derniers émettaient de clics, plus ils visualisaient précisément ce qu'il y avait autour d'eux. Clic après clic, leur activité neuronale augmente. Chaque clic fait comme un coup de pinceau que le cerveau additionne dans leur image mentale et peu à peu l'image se dessine.
1: Un vrai super pouvoir qui peut être acquis par l'entraînement.
14: En effet, cette capacité n'est pas innée. L'étude de ces experts de la localisation par sonar montre que la vision n'est tout simplement pas indispensable pour construire une carte mentale de l'espace et que la plasticité du cerveau humain peut permettre de voir avec d'autres sens, comme ici en l'occurrence l'audition, à condition que l'on s'entraîne. C'est porteur d'espoir car ça veut dire qu'on pourrait apprendre à de nombreuses personnes non-voyantes à utiliser l'écholocalisation. Cette découverte nous révèle aussi les mécanismes par lesquels le cerveau compense la cécité, ce qui pourra permettre de développer des technologies pour aider les personnes malvoyantes. La science souhaite donc à ses experts en clic de nous donner le déclic pour un monde plus accessible à tous, par la vue ou par le son.
1: Belle conclusion, merci Bill. Le billet science signé Bill François sur France Info, bien sûr.
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1: Cette habitante de zone rurale doit désormais prendre sa voiture pour aller jeter ses déchets.
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1: Patricia Charbonnier.
17: De la fraîcheur et des averses, le temps est encore très instable pour ce week-end. Cet après-midi, le ciel restera très nuageux sur une bonne partie du pays avec toujours ce risque d'averse. Une nouvelle dégradation pluvieuse à bord de le nord-ouest. Les pluies seront faibles cet après-midi sur la Bretagne, la Normandie et les Pays de la Loire, alors que du côté de la Méditerranée, les conditions météo sont très ensoleillées aujourd'hui, mais toujours sous de fortes rafales de Mistral et de Tramontane. Le temps est plus nuageux sur l'ouest de la Corse avec des averses cet après-midi sous de fortes rafales de vent et des températures toujours en dessous des normal de saison. On a du mal à franchir la barre des 20 degrés, excepté près de la Méditerranée. Météo France prévoit jusqu'à 21 degrés en Corse, 20 degrés à Nice, 17 à Montélimar et Carcassonne, 16 à Paris, 15 à Lille et Limoges, 13 à Besançon et 12 degrés à Aurillac. Et pour demain, une nouvelle dégradation pluvieuse va traverser le pays d'ouest en est, avec une fraîcheur encore assez marquée.
1: Merci d'écouter France Info. Soyez les bienvenus si vous nous rejoignez. Il est 11h. Et à 11h, l'actualité, c'est avec Armand Perrouloga.
18: De nouvelles frappes israéliennes au Liban depuis ce matin. Elles interviennent alors qu'un accord a été trouvé hier soir à Washington pour prolonger le cessez-le-feu de 45 jours entre Israël et le Hezbollah. Israël dit viser encore des sites du Hezbollah. Ces frappes ont fait plus de 400 morts depuis le début de la trêve, le 17 avril. De son côté, Donald Trump dit perdre patience avec Téhéran. Le président américain va réunir aujourd'hui son équipe de conseillers pour prendre une décision sur la suite qu'il compte donner à son opération militaire en Iran. La presse israélienne affirme que les combats pourraient reprendre. Le New York Times indique aussi qu'une décision est imminente. L'armée américaine a été à l'œuvre la nuit dernière au Nigeria. Elle a abattu un haut responsable du groupe État islamique, Abu Bilal al-Miluki. Il est le numéro 2 de l'État islamique dans le monde, présenté par Donald Trump comme un des terroristes les plus actifs du monde. L'opération a été menée conjointement avec les forces nigériennes. nigériane. La justice française va enquêter sur la mort de Jamal Khashoggi, le journaliste saoudien assassiné en 2018 au consulat saoudien à Istanbul. Conséquence de la plainte déposée par deux associations en France contre le prince héritier saoudien Mohamed Ben Salman. Plainte pour torture et disparition forcée. L'Arabie saoudite avait été vivement critiquée après l'assassinat de ce journaliste dissident. Les services secrets américains ont pointé la responsabilité directe du prince héritier Mohamed Ben Salman. C'est un nouveau signe de rapprochement entre Paris et Alger. Le ministre de la Justice, Gérald Darmanin, va se rendre en Algérie lundi, notamment pour évoquer le cas de Christophe Glaize, le journaliste français arrêté il y a près de 2 ans en Algérie dans le cadre d'un reportage. Il est emprisonné depuis maintenant presque 1 an dans ce pays. Patrick Bruel, accusé de viol par l'animatrice Flavie Flamand, elle a annoncé hier avoir porté plainte pour des faits qui remontent à 1991, quand elle avait 16 ans. Le chanteur est déjà visé par au moins 3 enquêtes à Paris, Saint-Malo et Bruxelles. Patrick Bruel conteste les faits. Ces allégations seront traitées par la justice, a réagi ce matin son avocate sur France Info. À Cannes, des chiens renifleurs en action pendant le festival. Le maire de Cannes, David Lisnard, a demandé une offensive anti-drogue alors que la population de la ville a triplé. Les consommateurs de cocaïne et de cannabis sont bien présents et pendant le festival de Cannes, il est toujours aussi facile d'acheter des stupéfiants en utilisant Snapchat ou Telegram. La police et les dealers jouent au chat et à la souris jour et nuit pendant cette période très festive. Marion Aquilina.
2: Livraison, coco, Cannes, 7 jours sur 7, 24 heures sur 24. Ses comptes Snapchat, Signal ou Telegram proposent différents types de drogues après quelques messages ou même au téléphone.
3: Allô ? 10 GC, 50 E. 10 grammes de beurre, 50 euros.
4: Et 1 gramme de coke ?
3: 50 euros.
4: Tu m'as dit la cocaïne, elle vient d'où ?
3: Mexique.
2: Certains vendeurs exigent un paiement en cash, d'autres préfèrent les crypto-monnaies, puis reste à transmettre l'adresse de livraison.
4: Même si y a de la police partout en ce moment à Cannes, c'est pas grave.
3: Non, c'est facile. Faut me faire confiance, c'est pas grave. C'est mon domaine, là. T'inquiète pour ça.
5: Ils se sont adaptés, mais on s'adapte aussi.
2: Le directeur de la police municipale à Cannes, Yves Darros, explique qu'à la suite d'une demande du maire et sur réquisition du procureur, les contrôles se multiplient sur la croisette.
5: C'est pas parce qu'il y a le festival que personne ne doit être contrôlé. Des livreurs en deux roues, des VTC, on va contrôler tout le monde. Ces contrôles sur les VTC nous permettent aussi, en même temps, avec le chien détecteur de stupéfiants, comme c'était le cas hier soir au Palm Beach, de voir si dans les véhicules, il n'y a pas de produits stupéfiants.
2: Pour l'instant, aucun chiffre communiqué à ce stade. Mais à sa première promenade, le chien renifleur a permis l'interpellation de 2 suspects à la gare SNCF.
18: Marion Aquilina. Et puis un nouveau record d'affluence au Stade de France. Il a accueilli hier soir plus de 100 000 spectateurs pour le concert de Jul, le rappeur marseillais qui va donner un nouveau concert ce soir dans ce même Stade de France.
1: Merci Armand. L'actualité sur France Info, signé Armand Perrouloga. Dans un instant, l'Eurovision qui fête cette année ses 70 ans, un concours sous très haute tension. Certains pays, vous le savez, boycottent en raison de la participation d'Israël. La France est présente et court après une victoire depuis 1977. L'Eurovision, mais tout de suite, c'est plainte pour viol contre le chanteur et comédien Patrick Bruel, invité de France Info, l'un de ses avocats, Maître Céline Lassec.
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1: Déjà visé par 3 enquêtes en France et en Belgique, Patrick Bruel est désormais accusé de viol par l'animatrice Flavie Flamand. Elle a dénoncé hier après avoir porté plainte pour des faits qui seraient survenus quand elle était adolescente. Selon Mediapart, Flavie Flamand s'est dite révoltée en lisant ses récits de femmes parus en mars, expliquant avoir décelé des similitudes avec les faits dont elle accuse Patrick Bruel. Les soupçons de Flavie Flamand, les avocats du chanteur de 67 ans, les rejettent. Maître Céline Lassec s'en est expliqué ce matin dans le 7 de France Info.
19: En effet, il y a une relation épisodique entre eux, tout à fait consentie, qui n'avait posé aucune difficulté à l'époque, et des relations ensuite suivies, tant sur un plan professionnel que aussi personnel, puisqu'ils ont été amenés à se retrouver dans un cadre privé longtemps après, qui n'ont là encore posé aucune difficulté.
20: Et parce que même épisodique et consentie, elle n'avait à l'époque que 16 ans, lui la trentaine, elle restait mineure.
19: Oui, elle restait mineure. Oui. Si la date est exacte, puisque J'ai l'impression que ni Madame Flamand ni Monsieur Bruel ne peuvent dater exactement cette relation, mais en tout état de cause, elle avait 16 ans et à l'époque rien n'interdisait une relation entre un majeur et une mineure de plus de 15 ans.
20: Il y a aujourd'hui une trentaine de témoignages étalés sur 30 ans. Est-ce que vous craignez que cette prise de parole publique de Flavie Flamand donne une portée encore plus forte aux témoignages de ces femmes ?
19: Écoutez, vous savez, moi je suis avocate, je ne suis pas un sondage d'opinion, donc moi ce qui m'importe c'est la parole judiciaire qui est finalement la seule qui se prononce de façon étayée et éclairée. Là on fait face en effet à une sorte d'agrégat de différents témoignages dont certains datent d'il y a 30 ans, 35 ans, un grand nombre portent sur des allégations qui ont été portées devant la justice et ont fait l'objet de classements sans suite, dont certaines, je me tiens à le rappeler, ont une personne qui a pratiqué sur M. Bruel une tentative de chantage, lui demandant la somme d'1 million d'euros pour ne pas salir sa réputation. Ces faits ont été classés par la justice après un examen, une enquête qui, contrairement à ce qui se passe dans le champ médiatique, et c'est normal, la justice, elle, a ses méthodes qui sont les seules, finalement, sérieuses, les seules en mesure de faire éclore une vérité. Avec une enquête, avec des auditions, avec des confrontations, avec l'examen des preuves. Là, on parle de paroles simples qui sont relayées par les médias, avec grand bruit depuis qu'il s'agit de Flavie Flamand. Sur un point de vue judiciaire, Flavie Flamand n'est ni plus ni moins importante que X ou Y, et cette plainte sera examinée de la même façon, je le pense, que toute autre plainte qui pourrait être déposée contre quiconque.
20: Céline Lassec, je rappelle donc que vous défendez Patrick Bruel. Les avocats de Flavie Flamand parlent d'un mode opératoire criminel, un comportement de prédateur en quelque sorte. Et qu'est-ce que vous répondez à cela ?
19: Je ne vais pas répondre sur des allégations qui sont totalement inappropriées.
20: Mais qui rejoignent d'autres témoignages qu'on a pu entendre.
19: Et qui rejoignent d'autres témoignages, comme elles ne rejoignent pas du tout un certain nombre de témoignages, cela reste des allégations. On peut utiliser tous les mots qu'on veut, on peut remplacer la justice par l'émotion et la curée médiatique, ça n'en fait pas une preuve, et ça ne démontre absolument rien, on peut qualifier comme on veut.
20: On a eu connaissance d'une enquête ouverte à Paris, une autre à Saint-Malo, une autre en Belgique, pour viol et agression. Patrick Bruel a-t-il déjà été entendu dans le cadre de ces enquêtes ?
19: Je ne m'exprimerai pas sur le cadre des enquêtes, cela relève de la justice et ce n'est pas le lieu ici pour s'exprimer sur le cadre de ces enquêtes.
20: En tout cas, il continue son activité. Aujourd'hui, il joue au Théâtre Antoine à Paris, où il est applaudi chaque soir par le public. Yvan Plantaï s'est rendu sur place hier soir pour France Info pour entendre les spectateurs. On se retrouve juste après.
8: Ils sont arrivés parmi les premiers. Stéphane et Virginie avaient lu quelques heures plus tôt le témoignage de Flavie Flamand. Ces deux Parisiens très gênés.
10: Moi, je viens juste, c'était un cadeau. Ma femme voulait voir la pièce, mais je fais abstraction de ce personnage-là. C'est-à-dire qu'aujourd'hui, oui, il faudrait reprendre les places, on ne les reprendrait pas.
8: Venir ou bien s'abstenir. Brigitte et Viviane, ces deux Marseillaises en ont discuté entre elles toute la journée.
21: C'est dérangeant quand même.
22: Oui, mais bon.
23: On aurait pu boycotter, voilà. On n'a pas été jusqu'à boycotter.
22: La pièce aurait pu être annulée aussi.
23: Oui, mais comme il n'a pas été encore jugé, donc c'est difficile.
8: La présomption d'innocence. Tous les spectateurs interrogés, comme Philippe et Stéphanie, nous l'ont mentionné.
24: Moi, ça ne me dérange pas. Moi, j'attends le procès. On ne doit pas condamner quelqu'un sans savoir exactement les faits des deux parties.
25: Je suis un peu mitigé quand même. Tant que le procès n'est pas en cours, il faut garder la présomption d'innocence. Ça me met également un peu mal à l'aise.
8: Et puis, certains sont encore plus sceptiques, à l'image de Véronique, qui photographie l'affiche de la pièce en souvenir.
26: Non, parce que bon, quand on est violé, on ne porte pas plainte 40 ans. Non, ça ne m'empêche pas de venir voir Patine Bruel.
8: Les spécialistes des violences sexuelles rappellent toutefois que la prise de parole est un processus complexe, ralenti par la honte, par la culpabilité ou encore par les rapports de pouvoir entre la victime et l'auteur présumé.
20: Céline Lassec, vous êtes toujours avec nous. On entend des sentiments mitigés. Patrick Bruel doit se lancer dans une tournée anniversaire dans un mois maintenant pour l'album. Alors regarde, est-ce que cette tournée aura lieu ?
19: Patrick Bruel fait son travail, tient ses engagements comme il l'a toujours fait, et je ne vois pas ce qui empêcherait cette tournée d'avoir lieu. Encore une fois, M. Bruel est présumé innocent, et ce n'est pas un vain mot, ce n'est pas juste un concept un peu théorique inscrit dans une déclaration des droits de l'homme dont tout le monde ferait fi, c'est une réalité. C'est-à-dire qu'à l'heure actuelle, Patrick Bruel est comme vous et moi, présumé innocent. Il fait l'objet d'un certain nombre d'allégations qui seront traitées par la justice. Et,
20: mais vous ne craignez pas les manifestations, les perturbations ? Il y a une pétition qui circule en ce moment avec 15 000 signatures pour faire annuler sa venue dans une cinquantaine de villes.
19: Monsieur, je ne confonds pas la vérité et le bruit. Ces manifestations sont un moyen de tenter de faire pression, sans doute sur M. Bruel, sans doute aussi sur la justice. J'espère que la justice sera sourde à ces manifestations qui ne sont que l'expression d'une conviction, qui ne sont la preuve de rien.
1: Maître Céline Lassec, l'avocate de Patrick Bruel, invitée de Benjamin Fontaine, invitée ce matin du 7-10 de France Info. L'Eurovision, c'est ce soir à Vienne, en Autriche, mais cette 70e édition se déroule sous haute tension. Plusieurs pays européens ont refusé de concourir et même de diffuser le concours en raison de la participation d'Israël. C'est le cas de l'Irlande qui, comme l'Espagne et la Slovénie, a choisi de ne pas retransmettre la finale ce soir. Et à la place, la chaîne publique irlandaise mise sur un choix pour le moins inattendu, Clémence Pénard.
0: À la place, la RT, la chaîne nationale, va diffuser un épisode de Fuzzy Ted, sitcom des années 90, devenu culte dans le pays. On y suit les deux prêtres, héros de la série, Fuzzy Ted et Fuzzy Dougal, défendre les couleurs de l'Irlande dans un célèbre concours de chant. Ils y interprètent My Lovely Horse, une ballade absurde et désastreuse sur un cheval, et finissent avec le score sans appel de 0 point. Plusieurs médias irlandais ont salué ce boycott. L'Irlande, marquée par la colonisation britannique, nourrit le sentiment d'une histoire commune avec le peuple palestinien. Et en 2024, le pays reconnaissait l'État de Palestine aux côtés de l'Espagne et de la Norvège. Mais le co-créateur de Fuzzy Ted, lui, a dénoncé un outil de harcèlement antisémite et est allé jusqu'à réclamer la démission du directeur général de la RT.
1: Les précisions de Clémence Pénard pour France Info. Bonjour Fabien Randan.
9: Bonjour.
1: Merci d'avoir accepté notre invitation. Vous êtes journaliste spécialiste de l'Eurovision, auteur du livre Queerovision, histoire de la plus grande scène du monde aux éditions Double Ponctuation. La question de la participation d'Israël se posait déjà en 2025. Est-ce que la pression est encore plus forte cette année ?
9: Elle se posait aussi en 2024. Et effectivement, la pression est forte puisque là... Les éditions 2024 et 2025, tous les pays participants habituellement avaient maintenu leur participation. Là, on est dans un contexte inédit avec 5 pays qui se retirent. Et dans ces pays-là,

0: toujours été un concours politique, puisque dès sa création en 1956, il s'agissait de faire une compétition pacifique, de fédérer, de réunir les ennemis d'hier, en fait, puisque sur la même scène, il y avait la France et l'Allemagne, notamment. Et puis, au fur et à mesure du temps, on a vu des rivalités entre pays, des questions géopolitiques surgir, même parfois dans le texte des chansons, et créer des polémiques. Donc, ça a toujours été comme ça, mais c'est vrai que là, on voit bien à quel point l'Eurovision, avec ses 166 millions de téléspectateurs par an, est devenu bien plus qu'un divertissement aux yeux des médias, mais aussi de tout l'appareil diplomatique, politique, et la présence d'Israël au concours pour le gouvernement israélien est d'une importance assez capitale, puisque c'est une vitrine, c'est un outil de diplomatie par la pop culture, de soft power, et voilà, un moyen d'exister dans le concert international de cette manière-là, alors que Israël, par exemple, brille beaucoup moins dans le sport, qui est une autre arme de soft power.
1: Mais on n'a jamais connu de tension si forte depuis 2023-2024, depuis finalement ce qui s'est passé le 7 octobre et les conséquences avec Gaza.
0: Oui, disons que l'édition 2024 qui avait suivi le 7 octobre avait été particulièrement tendue, puisqu'il y avait donc des artistes qui, et puis même sur scène, qui symbolisaient leur soutien à la Palestine. Donc ça créait des tensions avec la délégation israélienne en coulisses. Ça a été une année vraiment très tendue, pleine de tensions. Et depuis, l'UER a mis en place un code de conduite destiné aux artistes, qui ont désormais l'interdiction de prendre des positions politiques dans le cadre du concours ou d'un événement lié au concours. Donc en gros, c'est si vous participez, c'est que voilà, vous n'avez pas de problème avec ça, et de toute façon, il ne vous faudra pas répondre aux questions sur ce sujet. Et c'est ce qui est arrivé à la candidate de la Suède, qui, après avoir remporté sa sélection, elle a dit que elle n'était pas très favorable à ce qu'Israël participe, et elle a eu un rappel à l'ordre par l'Union européenne de radio-télévision, qui organise le concours, en lui disant, voilà, on vous rappelle à vos responsabilités et à ce code de conduite.
1: Fabien Randan, ce concours de l'Eurovision, c'est une formidable caisse de résonance. On a déjà vu d'ailleurs plusieurs communautés s'affirmer à travers l'Eurovision, je pense notamment à la communauté LGBT+.
0: Oui, tout à fait. C'est vrai que c'est un concours qui, notamment depuis la fin des années 90, avec et la participation du premier candidat ouvertement homosexuel, qui était Paul Oscar, un Islandais. Puis en 98, c'était la victoire de Dana International pour l'Israël, une candidate trans, à une époque où la question trans était très peu médiatisée, très peu visibilisée. Donc il y a eu à la fois cette répercussion-là, avec une partie du public qui s'est sentie enfin représentée et célébrée. Et puis effectivement, au fur et à mesure du temps, l'émission est devenue un show de plus en plus produit. Il s'est installé dans des arénas avec des fosses, et donc voilà, on a vu apparaître les drapeaux arc-en-ciel dans la foule, et un moment où, au début des années 2000, une grande partie du public se désintéressait du concours, le jugeait ringard, le public LGBT est resté assez fidèle, et voilà, aujourd'hui, cette fidélité s'exprime par aussi une grande représentation, une grande visibilité des questions et des artistes LGBT.
1: Alors justement, du côté, on parle de ce concours, et justement du côté de la France, nous avons une jeune chanteuse, Monroe, qui a 17 ans. Elle passera en 15e position ce soir avec sa chanson qui mêle pop et opéra, intitulée Regarde. Monroe, qui a rencontré plus d'une centaine d'eurofans français à l'ambassade de France à Vienne pour recharger les batteries et prendre de l'élan avant cette grande finale. Reportage à Vienne, Benjamin Hilly.
2: C'est chic ici, hein ?
3: À l'ambassade de France, c'est quand même pas rien. Les petits plats dans les grands.
2: Voilà, les plus de 150 eurofans avancent à pas feutrer dans les couloirs de l'ambassade. Bonjour, merci de nous accueillir.
4: Deux secondes, on va lui chanter sa chanson. Regarde-moi, regarde-toi, voilà.
3: 17 ans, toute fraîche, toute pimpante, sa voix, une présence, son regard, elle a un regard quand même qui tue.
2: On est très fiers d'elle déjà.
3: Une voix de dingue.
5: Oui, on a des chances de gagner, peut-être pas, mais j'étais hier soir à la salle et les gens ont quand même bien réagi, donc peut-être.
2: Monroe qui entre.
6: Regarde-moi, regarde-toi.
2: C'est une belle surprise, ça me donne de la force.
7: Ah oui, ah oui. Bah c'est sûr, ça me donne envie de chanter.
2: Mais
6: surtout François.

0: T'as vraiment le potentiel pour vraiment animer toute l'Europe et c'est franchement bon courage pour la suite. Hein.
1: C'est gentil. Voilà. J'espère que tu aimes sur la scène. J'espère que tu vas aimer.
2: Ça se voit qu'elle est accessible, elle veut aller vers les gens, donc c'est vraiment sympa.
3: Monroe. Regarde-moi. Vous voyez toutes ces couleurs, la bleu, blanc, rouge, vous représentez la France.
1: C'est un honneur. C'est un grand honneur pour moi. Je suis tellement contente en fait d'être ici avec eux. Je pense que ça me rapporte beaucoup de fierté, d'amour. J'ai envie de donner le mieux de moi-même. On est tous ici pour partager les choses qu'on aime, notre culture, notre langue, tu vois. Et c'est ça là l'importance de l'Eurovision, c'est tout centré sur cette idée d'unir les gens.
4: Et on termine en faisant...
1: Chut. Il est là. Là.
3: Vous voulez gagner, Monroe?
1: Bien sûr. Votez la France.
5: Fabien Rondane, ça fait depuis 1977 hein, qu'on court après une nouvelle victoire, après l'oiseau de Marie-Myriam. Vous y croyez, vous, cette année ou pas?
6: Ah, pour cette année, ça va être un peu compliqué parce que la concurrence est très rude. Et puis, Monroe, elle fait une campagne absolument parfaite. Hein, c'est-à-dire que voilà, elle est investie, elle est solaire, elle est impliquée. Elle a toujours effectivement cette espèce d'énergie qui est communicative. Et quand elle est sur scène, je l'ai vue à ses répétitions et à la répétition générale d'hier, elle est parfaite, solide vocalement. Tout est en place. Elle a les regards caméra. Elle est irréprochable. Donc, si c'était un concours de voix et de charisme, eh ben, elle aurait toutes ses chances. Le truc, c'est qu'il y a aussi la scénographie qui rentre en ligne de compte. Il y a d'autres chansons qui sont très favorites, qui sont vraiment dans le radar. Donc, elle joue plutôt un top 10, il faut le dire honnêtement. Mais en tout cas, elle n'aura rien à se reprocher parce qu'elle est vraiment impeccable quoi, dans ce qu'elle propose.
5: Merci beaucoup Fabien Rondane, merci d'avoir accepté notre invitation. Je rappelle que vous êtes spécialiste de l'Eurovision.
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5: France Info, 11h20, le fil info avec Armand Peyroulog. Armand, de nouvelles frappes israéliennes dans le sud du Liban.
8: L'armée israélienne dit viser des sites du Hezbollah depuis ce matin, alors que la trêve a été prolongée d'un mois et demi lors de négociations hier à Washington. Les frappes israéliennes ont fait plus de 400 morts au Liban depuis l'entrée en vigueur du cessez-le-feu le 17 avril. Donald Trump consulte ses conseillers ce week-end au sujet de l'Iran. Le président américain s'impatiente et il n'exclut pas la reprise des combats dans les jours prochains. C'est ce qu'indique aussi de hauts responsables israéliens. Gérald Darmanin va se rendre à Alger lundi. Le ministre de la Justice doit évoquer la coopération judiciaire avec l'Algérie et le cas du journaliste Christophe Glaize, arrêté il y a presque 2 ans. Il est incarcéré depuis juin 2025 en Algérie. Un ressortissant français, lui, est emprisonné depuis 3 mois au Sénégal en raison de son homosexualité. Cet ingénieur d'une trentaine d'années a été arrêté le 14 février dernier. Le Sénégal a voté une loi en mars qui punit désormais de 5 à 10 ans de prison les relations homosexuelles. Et puis un record de 100 000 personnes au Stade de France, c'était hier soir pour le concert de Jules. Le rappeur marseillais donne ce soir un nouveau concert dans cette même enceinte.
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5: Les experts sur France Info, c'est mon budget, c'est ma santé, c'est mon boulot. Je débute avec vous, Fanny Guinochet, bonjour.
9: Bonjour.
5: C'est mon budget, bien sûr, Fanny. On débute donc avec cette flambée des prix du kérosène qui se répercute sur les tarifs des billets d'avion et on voit fleurir des suppléments carburants après l'achat du billet.
9: Oui, mais ça n'est pas légal. Les compagnies aériennes n'ont pas le droit d'ajouter un supplément carburant après l'achat d'un billet d'avion. Ça revient en réalité à changer rétroactivement le prix du billet. C'est ce qu'a dit l'Union européenne cette semaine. Et le prétexte de la flambée du kérosène à cause du conflit au Moyen-Orient, ça ne justifie pas ce supplément. Alors si les compagnies modifient le prix d'un billet après la réservation, vous pouvez leur opposer le non-respect des règles de la concurrence. Attention, il y a toutefois une exception, les forfaits touristiques. Si vous avez acheté vos billets dans le cadre de package, hein, via des agences de voyage, là, une augmentation du prix est possible en fonction du coût du carburant, mais à condition toutefois que ce soit prévu dans le contrat.
5: En revanche, les compagnies sont libres libres d'augmenter leurs tarifs.
9: En amont, oui. Et d'ailleurs, elles ne se privent pas de le faire. Vous avez dû le voir. Avant la vente du billet, elles en ont parfaitement le droit. D'ailleurs, si vous avez envie de partir cet été ou même à l'automne, un petit conseil, ne tardez pas à réserver parce qu'étant donné le contexte économique et géopolitique, il y a peu de chances que les prix baissent, bien au contraire.
5: Fanny, si j'ai un billet et que la compagnie l'annule ?
9: Alors, plusieurs compagnies l'ont déjà fait. Hein. Elles annulent des vols qu'elles jugent non rentables cet été. Elles en ont le droit, mais elles doivent vous rembourser le montant du billet. Et puis, si vous voulez demander une indemnisation, tout dépend du délai d'annulation. Si l'annulation a lieu moins de 14 jours avant la date du départ initialement prévu, vous pouvez tenter d'obtenir une petite compensation. 14 jours, c'est le délai traditionnel où l'on considère que vous n'avez pas le temps de vous retourner et que vous allez perdre de l'argent. Il faut compter 250 euros de compensation pour un vol de moins de 1500 km, 400 euros jusqu'à 3500 km et 600 euros pour un long courrier. Alors sachez toutefois que les compagnies vont tout faire pour éviter cette indemnisation au motif de circonstances exceptionnelles. Mais la hausse des prix du kérosène à cause d'une guerre qui a démarré déjà il y a plus de 2 mois, ça n'est pas considéré comme une circonstance exceptionnelle.
5: C'est bon à savoir.
9: Dans ce cas, n'hésitez pas à insister. Et puis, si jamais ça se tend un peu à faire jouer une protection juridique, vous en avez souvent avec vos cartes bancaires ou vous rapprochez d'une association d'usagers.
5: Merci Fanny et bonjour Julien.
4: Bonjour.
5: Julien Méniel, c'est Ma Santé. Julien, vous nous expliquez ce matin que tous les cerveaux ne fonctionnent pas de la même façon.
4: Oui, absolument. Est-ce que votre cerveau, par exemple, a le son et l'image ? Alors je sais que la question
5: peut...
4: C'est pas sûr. Je sais que la question peut paraître étrange. Alors surtout, ne le prenez pas mal. Si je vous demande ça, c'est uniquement parce qu'on ne pense pas, on ne mentalise pas toutes et tous les choses exactement de la même manière. Certaines personnes voient des images dans leur tête, de manière plus ou moins précise, ou entendent une voix intérieure, alors que chez d'autres, rien du tout. Pour voir à quelle équipe vous appartenez, ce que je vais vous proposer, c'est de faire un petit test, le test de la pomme.
5: Allons-y.
4: Alors, fermez les yeux et imaginez une pomme. En ce moment, la majorité d'entre vous est en train de visualiser mentalement une pomme, avec différents degrés de précision, sa couleur, sa forme, sa texture, les reflets de la lumière, etc. Mais il y a aussi 2 à 5% des gens qui ne voient absolument rien. C'est ce qu'on appelle la fantaisie. Ils pensent à une pomme, mais ils n'ont pas d'image mentale. Alors qu'à l'inverse, il y a aussi 3 à 10% d'entre nous qui voient la pomme en 4K de manière extrêmement détaillée. Et là, on parle d'hyper-fantaisie.
5: Julien, ça c'est pour l'image et pour le son.
4: Alors, si on veut twister un petit peu le test de la pomme, on peut maintenant fermer les yeux à nouveau et se dire « Tout à l'heure, j'ai vu une pomme, maintenant est-ce que je peux la décrire ?» La grande majorité des gens va entendre une voix intérieure faire la description, mais pour 5 à 10% de la population, ce sera le grand silence. De la même manière que dans la vie de tous les jours, certains entendent une petite voix dans leur tête dire « Ah, il faut que je pense à acheter des pommes » et d'autres, non. Dans ce dernier cas, c'est ce qu'on appelle de l'anandophasie, l'absence de voix intérieure. Les gens pensent avec des mots, mais sans les entendre.
5: Et est-ce que tout ça a des conséquences particulières, Julien ?
4: Alors d'abord, tout ça, ça n'est pas des maladies, c'est juste des modes de fonctionnement différents. Il y a des études qui suggèrent que la fantaisie est plus souvent associée à une difficulté à reconnaître les visages, une moins bonne mémoire et à certains troubles du spectre de l'autisme, sans savoir vraiment expliquer le lien. Dans le cas de l'anandophasie, c'est retenir des suites de chiffres ou de mots qui seraient un petit peu plus compliqués. Et l'hyperfantasie, elle, elle serait corrélée au TOC, à l'anxiété et aux troubles dépressifs. Donc vous voyez, on n'a pas toutes et tous le même cerveau, mais on a tous nos soucis.
5: Et je vais vous faire une petite confidence. Moi, j'avais l'image, mais pas forcément le son, ce qui est assez moyen quand on bosse en radio. Merci Julien, Julien Méniel, c'est Ma Santé. Je me tourne à présent vers Sarah Lemoine. Bonjour Sarah.
10: Bonjour.
5: C'est mon boulot avec vous. Près de 100 000 salariés ont bénéficié d'un contrat de sécurisation professionnelle l'an dernier, après avoir subi un licenciement économique. À quoi ça sert ? Qui a droit et quels sont les effets sur le retour à l'emploi, Sarah ?
10: Ouais, Camailleux, Naf-Naf ou Jennifer, ces dernières années, un grand nombre de salariés qui travaillaient dans des boutiques de prêt-à-porter ont été licenciés pour motif économique en raison des difficultés que traverse le secteur. Dans bien des cas, les salariés qui étaient en CDI se sont vus proposer un CSP, un contrat de sécurisation professionnelle, au moment de leur entretien de licenciement. À chaque fois, ils avaient 21 jours pour donner leur réponse. Chez Camailleux, par exemple, 90% des salariés ont adhéré au dispositif. Créé il y a 15 ans, cet outil est réservé aux entreprises qui comptent moins de 1000 personnes et toutes celles qui sont en redressement ou en liquidation judiciaire.
5: Sarah, qu'est-ce qui se passe quand on entre dans un contrat de sécurisation professionnelle ?
10: Alors, quand le salarié adhère au dispositif, son contrat de travail est immédiatement rompu. Mais contrairement aux autres chômeurs, il touche tout de suite une allocation chômage sans jour de carence ni différé. Et celle-ci est un peu plus avantageuse. Elle correspond à 75% 5% du salaire brut. Cette allocation majorée est versée pendant un an. Et pendant ce temps, le salarié bénéficie d'un accompagnement renforcé avec un conseiller France Travail et la possibilité de se former. L'an dernier, près de 100 000 salariés ont bénéficié d'un CSP, un chiffre qui augmente ces dernières années en raison du ralentissement économique. Les bénéficiaires sont plus âgés que l'ensemble des autres chômeurs, ils sont moins diplômés, ils viennent majoritairement des secteurs en crise, comme le commerce, le BTP ou l'industrie, et ils sont restés assez longtemps dans leur entreprise avant de perdre leur travail.
5: Ah, question importante, quels sont les effets sur l'emploi ?
10: Eh bien, le retour à l'emploi est plus fréquent et plus rapide comparé aux autres chômeurs qui ont perdu un CDI, affirme une étude de l'UNEDIC. À la fin du contrat de sécurisation professionnelle, 43% des bénéficiaires ont retrouvé un emploi durable, c'est-à-dire un CDI ou un CDD long, et deux ans plus tard, ils sont près de 7 sur 10 selon le gestionnaire de l'assurance chômage. Ce résultat s'explique en partie par l'existence d'une prime de reclassement. Les salariés qui retrouvent un emploi durable avant la fin du 10e mois touchent la moitié des droits restants de leur allocation majorée. À noter que le dispositif n'est pas adapté à ceux qui veulent créer leur entreprise.
5: Merci Sarah. Sarah Lemoine, Julien Méniel et Fanny Guinochet, les experts sur France Info, bien sûr, et à retrouver sur notre site franceinfo.fr.
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5: Patricia Charbonnier.
12: De la fraîcheur pour cet après-midi, les températures sont toujours en dessous des normales de saison. On a du mal à franchir la barre des 20 degrés, excepté sur l'extrême sud. Météo France prévoit jusqu'à 21 degrés cet après-midi à Bastia, 19 à Marseille, 16 à Paris, 14 à Dijon et Guéret et 12 degrés à Aurillac. Côté ciel, pas de changement. Le temps reste assez nuageux dans l'ensemble, avec un risque d'averse cet après-midi encore sur une bonne partie du pays. Une nouvelle dégradation pluvieuse à bord de le nord-ouest, avec des pluies faibles cet après-midi sur la Normandie, les Pays de la Loire et la Bretagne. Et du côté de la Méditerranée, le temps est très ensoleillé aujourd'hui encore, mais sous de fortes rafales de Mistral et de Tramontane. Le ciel est plus nuageux sur l'ouest de la Corse avec quelques averses pour cet après-midi et de fortes rafales de vent.
5: 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L'actualité, c'est avec Paul Onsin-Spinelli.
13: En lanceuse d'alerte, Flavie Flamand entame une démarche judiciaire fondamentale contre Patrick Bruel. Estime sur France Info la présidente de MeToo Media, Emmanuelle Dancourt. L'animatrice a annoncé hier déposer plainte contre le chanteur de 67 ans qu'elle accuse d'un viol quand elle était mineure. Patrick Bruel est déjà visé par au moins 3 enquêtes pour viol et agression sexuelle en France et en Belgique. La coopération en matière de justice sera au cœur du déplacement de Gérald Darmanin en Algérie entre demain soir et lundi soir. D'après des sources diplomatiques à France Inter, le garde des Sceaux échangera avec le président algérien Abdelmadjid Tebboune et son homologue algérien à propos de la lutte contre le narcotrafic, la criminalité organisée et le terrorisme. Le cas du journaliste Christophe Glaise, arrêté il y a 2 ans et incarcéré depuis 1 an en Algérie, sera également abordé. Le gouvernement de Taïwan ne flanche pas face aux avertissements de Donald Trump. La diplomatie taïwanaise a réaffirmé ce matin que l'île était une nation souveraine et indépendante. Pékin considère pourtant Taïwan comme l'une de ses provinces. Dans la foulée de son déplacement chez le géant asiatique, le président américain avait mis en garde les autorités taïwanaises contre toute proclamation d'indépendance. Après Trump, justement, c'est Vladimir Poutine qui se rendra en Chine mardi et mercredi prochain, des dates confirmées ce matin par le Kremlin. Avec la guerre en Ukraine en toile de fond, le président russe et son homologue chinois Xi Jinping vont échanger leurs avis sur les principaux dossiers internationaux et régionaux, ajoute Moscou. Malgré la prolongation d'un mois et demi de la trêve annoncée hier entre le Liban et Israël, l'armée de l'État hébreu ne change en rien sa stratégie dans le sud Liban ce matin. Elle a annoncé avoir mené des frappes contre le Hezbollah après avoir ordonné à 9 villages d'évacuer. Et c'est à cause de la participation d'Israël que 5 pays boudent cette année l'Eurovision, dont l'Espagne et l'Irlande. Malgré cela, Vienne, la capitale autrichienne, accueille bien ce soir la finale du concours musical. La France sera représentée par sa chanteuse de 17 ans, Monroe, qui interprétera son morceau Regarde.
5: Merci Paul. L'actualité sur France Info signée Paul Onsin-Spinelli. Tout de suite, le journal des sports.
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5: Le journal des sports avec Noureddine Zidane. Bonjour Noureddine.
14: Bonjour.
5: On va commencer par le basket. Ce sont les playoffs de la NBA. Les Spurs de San Antonio se sont qualifiés cette nuit pour la finale de la Conférence Ouest.
14: Et c'est une première depuis 2017 pour les coéquipiers de Victor Wembanyama, large vainqueur des Wolves de Minnesota, 139 à 109. Un grand moment pour Wemby, auteur de 19 points et 6 rebonds.
15: C'est super, mon corps est fatigué après ce match, mais je suis tellement excité. Juste les mots, finale de conférence, c'est fou. Maintenant on y est et c'est juste spécial. Et j'espère qu'il y en aura beaucoup d'autres à l'avenir.
14: La finale de conférence, c'est la dernière étape avant la grande finale où se joue le titre. Un titre remporté la saison dernière par le Thunder d'Oklahoma. Et ce sera justement le prochain adversaire des Texans. Premier match dans la nuit de lundi à mardi.
5: On passe au rugby. J-1 avant un match qui aura un goût de finale. France-Angleterre au tournoi des Six Nations féminin.
14: Et le vainqueur réussira le grand chelem car les deux équipes ont remporté leurs 4 premières rencontres. Les Anglaises championnes du monde et invaincues depuis 37 matchs sont favorites. Mais le 15 de France aura le soutien du public à Bordeaux, où hier, 1600 personnes ont assisté à leur dernier entraînement, Elisa Robuchon.
16: Ce qu'on remarque le plus, c'est la famille d'une des joueuses.
17: C'est notre Léa.
16: Oncle, tante, cousin, tous ont sur le visage un masque avec dessus la tête de Léa Mury.
17: C'est celle, voilà, avec la petite là qui court, là.
16: Le regard rivé vers le terrain, son père, Laurent, anticipe déjà le match de demain.
18: Ça va être dur parce qu'elles perdent souvent contre les Anglaises, mais bon, elles peuvent gagner parce que cette année, elles ont des bonnes ailières et...
16: Et elles ont de vrais atouts, selon les petits cousins de Léa Mury, Gauthier et Alban.
19: Le jeu au pied, leur rapidité.
20: Les Anglaises sont fortes mentalement. Après, dans le jeu, elles ne sont pas franchement très bonnes.
16: En tout cas, pour Bernard, grand fan de rugby, les Françaises ont des qualités que les Anglaises n'ont pas.
21: Elles travaillent beaucoup, toujours en avançant, alors que nous, c'est un jeu beaucoup plus fluide, un vrai jeu de rugby.
16: Et pour donner de la force au 15 de France, les supporters descendent des tribunes et vont rencontrer les joueuses.
22: Alors, vous avez aimé l'entraînement ?
23: Ouais, c'était bien.
24: Bah là, j'ai déjà eu 11 autographes.
16: Marie-Lou est surexcitée à l'idée de remplir son tableau de signature et surtout d'aller les voir jouer demain.
25: Bah, j'ai hâte de voir la remise du trophée et si possible, évidemment, pour la France.
16: Et elle prévoit déjà sa tenue, bleu, blanc, rouge de la tête aux pieds et les joues aux couleurs du drapeau.
14: Reportage ici Gironde d'Elisa Robuchon, toujours chez les féminines mais en football, demi-finale du championnat de Première Ligue. Cet après-midi avec Lyon-Nantes à 18h30 et Paris FC-PSG à 21h. Deux équipes de Première Ligue mais cette fois-ci anglaises s'affronteront aussi dès 16h en finale de la Cup après deux finales consécutives perdues. Le Manchester City de Ryan Cherki défie Chelsea, ancien club de José Mourinho et qui sera le prochain entraîneur du Real Madrid. Information France Info de Julien Fromont. Il remplacera Alvaro Arbeloa qui paye la saison blanche du club espagnol et les mauvaises relations avec le vestiaire. Dernier exemple en date, la sortie de Kylian Mbappé.
5: On verra si ça se passera mieux avec son nouvel entraîneur. Noureddine, en MotoGP, les meilleurs pilotes du monde sont ce week-end, justement, en Espagne.
14: Oui, pour le Grand Prix de Catalogne demain, mais avant, il y a la course sprint cet après-midi, avec un absent de marque, le champion du monde en titre, Marc Marquez, l'Espagnol victime d'une nouvelle chute au Grand Prix de France la semaine dernière. Des chutes, des blessures, des éléments incontournables de ce sport de vitesse, Guillaume Batin.
26: La nouvelle chute de Marc Marquez fait froid dans le dos.
27: Marc Marquez, encore une fois, qui fait une chute énorme. Il est agenouillé sur le bitume.
26: À 33 ans, le nonuple champion du monde, la star de la moto, a le corps martyrisé, fracturé de partout. Mais pas de quoi effrayer les autres pilotes, comme le français Fabio Quartararo.
28: C'est sûr que c'était une grosse chute, mais ça arrive, c'est les risques du sport. J'espère qu'il ne s'est pas fait trop mal et qu'il aura un bon établissement.
26: Marc Marquez a chuté 14 fois sur l'intégralité de la saison 2025. Loin du record de Juan Zarco, 26 chutes sur près de 9000 km d'essais, de qualification et de course, une tous les 320 km. Chaque week-end, le centre médical est sous tension. Les médecins et infirmiers doivent gérer les blessures plus ou moins graves de 1000 chutes par saison sur les trois catégories de moto. 107 pilotes ont perdu la vie depuis le début des championnats du monde en 1949. Le dernier remonte à 2011, au Grand Prix de Malaisie, avec l'Italien Marco Simoncelli. Il avait 24 ans.
14: Reportage Guillaume Batin.
5: Merci Noureddine, le journal des sports signé Noureddine Zidane. Dans cette demi-heure, nous parlerons de ce Français d'une trentaine d'années arrêté puis emprisonné à Dakar en raison de son homosexualité. Et puis tout de suite, la crise énergétique avec Philippe Chalmin, spécialiste des matières premières et de l'énergie.
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5: Sous la pression peut-être de plus en plus forte de l'Inde et de la Chine, gros acheteur de pétrole et quelque peu pénalisé par des livraisons perturbées, l'Iran assure qu'elle laisse et qu'elle va laisser passer plus de bateaux dans le détroit d'Ormuz. L'annonce a été faite hier à la télévision d'État. La circulation des navires est-elle pour autant débloquée? Difficile de savoir, reconnaît Philippe Chalmin, professeur d'histoire économique à l'université Paris-Dauphine, directeur de Cyclope, un centre de recherche sur les marchés des matières premières et de l'énergie.
0: C'est vrai qu'il y a quelques navires qui sont passés. Il y a simplement quelques jours, pour la première fois par exemple, est passé un méthanier, c'est-à-dire un navire qui transporte du gaz naturel liquéfié. Ce sont les navires les plus sensibles. Il n'en était passé jusque-là aucun. Ouais. Et un méthanier qatari est passé à destination du Pakistan. Et puis, vous avez raison de le dire, l'Inde et la Chine, qui tirent la langue, voudraient bien revoir passer des navires. Car il faut se souvenir que pendant toute la première partie de la guerre, avant qu'il y ait le blocus américain, les navires chargés de pétrole iranien qui allaient essentiellement vers la Chine, un tout petit peu vers l'Inde, mais surtout vers la Chine, ces navires passaient. Et ça n'est que depuis maintenant 15 jours, 3 semaines, qu'au blocage iranien s'est ajouté le blocus américain.
1: Effectivement.
0: Ce qui fait qu'aujourd'hui, il y a quelques navires qui passent, on ne sait pas très très bien dans quelles conditions, mais on peut presque dire que Hormuz est à sec.
1: On sent en tout cas qu'il y a une sélection stratégique, géopolitique. L'Iran affirme avoir instauré de nouveaux protocoles juridiques dans le détroit d'Hormuz. Qu'est-ce qui se cache derrière ces mots selon vous ?
0: Il se cache l'idée tout bête d'un péage. Hein.
1: Oui.
0: On avait même dit, alors ça n'a pas été vérifié, que ils instaurer un péage à hauteur de $1 le baril, comme un super tanker s'abalade de 2 millions de barils, ça faisait $2 millions le passage.
1: Mais ça veut dire que certains pays acceptent tout simplement de payer aujourd'hui pour sortir?
0: Probablement. C'est pas vraiment. Mais n'oubliez pas qu'il y a aussi le blocus américain.
1: Oui.
0: Et on ne sait pas quelles auront été les conséquences. Donald est rentré de Chine.
1: Donald Trump.
0: Et donc, on peut peut-être imaginer qu'ils ont parlé avec Xi Jinping de l'Iran. Et l'Iran n'est pas content du tout que la marine américaine bloque quand même de facto les navires qui jusque-là allaient jusqu'en Chine. Donc, on est dans un flou artistique. Ce qui est clair, c'est que, et ça, la plupart des agences internationales et des observateurs le signalent, on a quasiment perdu 1 milliard de barils depuis le début de la guerre. Les stocks commencent à aller vers le bas.
1: Ouais.
0: Et on s'attend quand même à ce que nous ayons un mois de juin difficile.
1: Mais est-ce qu'une ouverture du détroit aujourd'hui ferait automatiquement baisser les prix du pétrole et les prix à la pompe ?
0: Psychologiquement, oui. Pratiquement, ça prendra quand même du temps. Disons que
1: psychologiquement, ça veut dire quoi ?
0: Psychologique. Vous savez, dans les marchés, il y a la psychologie et puis il y a les fondamentaux. Au niveau des fondamentaux, il faut être simple. Hein, un bateau, même s'il passe dès demain le détroit d'Hormuz, il met 15 jours, 3 semaines pour aller en Asie et c'est là où ils ont le plus soif, disons.
1: Ouais.
0: Et il met jusqu'à 2 mois. Pour remonter jusque vers l'Europe, qui est quand même moins touchée. Donc, il y a
1: ça
0: forcément
1: nous amène à
0: un temps de latence. Mmh. Il y a un problème de reconstitution de stock, etc. Donc, le retour, je dirais, à une situation normale, qui pourrait être celle du début de l'année, lors de ce temps merveilleux où le baril de pétrole était à $60.
1: Mmh.
0: Je vous rappelle qu'il est entre 100 et 110 aujourd'hui. Le retour à une situation qu'on pourrait presque qualifier de normale, c'est pas avant le début de 2027 maintenant.
5: L'économiste Philippe Chalmin au micro de Benjamin Fontaine. C'est en Asie que les conséquences de la fermeture du détroit d'Hormuz sont les plus importantes en raison d'une dépendance très élevée aux hydrocarbures du Moyen-Orient. Au Japon, les retards de livraison de produits pétroliers, notamment d'une substance appelée nafta, forcent les industriels à prendre de surprenantes décisions, même si le gouvernement tente de rassurer. Reportage à Tokyo, Karine Nishimura.
2: Fini les couleurs criardes de la société japonaise Calbee, se dit forcée de simplifier les emballages de 14 variétés de chips, snacks ou céréales. Les sachets passent en noir et blanc pour contourner les difficultés d'approvisionnement en encre multicolore. Et cela, c'est dû à une substance qui fait défaut, un dérivé du pétrole appelé nafta. Réaction d'une cliente.
3: C'est mieux en couleur, mais on n'y peut rien. Tout le monde dépend du pétrole et tout le monde se le dispute.
2: Calbee n'est pas la seule entreprise à changer les emballages pour économiser l'encre, comme nous l'explique par téléphone un responsable de la société de sauce et ketchup, Kagome.
4: Nous modifions les emballages afin de réduire l'utilisation d'encre. Nous sommes contraints de prendre cette mesure pour garantir la présence de ketchup en rayon.
2: Même si le secteur alimentaire est loin d'être le seul à se plaindre de subir des ralentissements d'approvisionnement en encre, peinture, emballage plastique ou même papier, le porte-parole du gouvernement, qui puise dans les réserves stratégiques et négocie avec d'autres pays exportateurs, continue de nier la pénurie de nafta, éthylène et autres produits pétrochimiques depuis le blocage d'Hormuz.
4: Nous n'avons aucune information faisant état de rupture d'approvisionnement dans l'immédiat. La quantité nécessaire à l'échelle nationale est garantie. S'il y a des goulots d'étranglement dans la chaîne logistique, nous les localisons et les supprimons.
2: Des affirmations qui laissent sceptiques une partie des citoyens, dont ce sexagénaire.
4: Le gouvernement minimise les conséquences. C'est une supercherie. Certes, le pays a des réserves, mais la situation va empirer. Il ne pourra plus tenir ce discours.
2: Car ce qu'oublie d'admettre le gouvernement, c'est que la quantité disponible n'est pas le seul critère. Les sociétés ne peuvent pas toujours employer des produits qui sont parfois différents et n'ont pas les moyens de payer des substances pétrochimiques devenues deux ou trois fois plus chères.
5: Le reportage à Tokyo de Karine Nishimura.
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5: Il est pratiquement 11h45 sur France Info. Le fil info, c'est avec Paul Longsin-Spinelli. Paul, à la une, une rencontre prévue entre Gérald Darmanin et le président algérien.
13: Oui, lors d'une visite du ministre de la Justice en Algérie, planifiée entre demain soir et lundi soir, pour évoquer notamment le cas de Christophe Glaise, journaliste incarcéré depuis un an. Gérald Darmanin doit aussi évoquer la lutte contre le terrorisme et le trafic de drogue. Les appels au boycott sont un moyen de tenter de faire pression sur Patrick Bruel et sur la justice, dénonce ce matin sur France Info son avocate, alors que Flavie Flamand a annoncé déposer plainte contre le chanteur hier. L'animatrice l'accuse de l'avoir violée lorsqu'elle était mineure. L'artiste de 67 ans, lui, doit commencer une tournée dans un mois. Et puis du changement sur le banc du Real Madrid, le club de football espagnol de Kylian Mbappé. Selon les informations de la direction des sports de Radio France, le portugais José Mourinho va être nommé en remplacement d'Alvaro Arbeloa.
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5: Un Français d'une trentaine d'années a été arrêté puis emprisonné le 14 février dernier à Dakar au Sénégal en raison de son homosexualité. Une information révélée par France 2 alors que le pays a durci ces dernières semaines sa politique pour réprimer l'homosexualité. Manon Derdevé.
6: Cet ingénieur français installé au Sénégal a été interpellé lors d'une vague d'arrestations. Selon une source diplomatique, il est accusé, je cite, d'actes contre nature, association de malfaiteurs, blanchiment de capitaux et tentative de transmission du VIH. L'ambassade à Dakar assure suivre sa situation de près. Le consulat français lui a déjà rendu visite 4 fois et assure être en relation étroite avec sa famille. Un ami de cet ingénieur témoigne sur France 2 d'une arrestation particulièrement soudaine. La France rappelle via une source diplomatique qu'elle reste engagée en faveur de la dépénalisation universelle de l'homosexualité et de la défense des droits des personnes LGBT+. Une arrestation sur fond de durcissement de la politique du Sénégal envers les personnes homosexuelles. L'Assemblée nationale sénégalaise a voté début mars une loi qui double les peines réprimant les relations homosexuelles, punie désormais de 5 à 10 ans de prison.
5: Bonjour Julia Torlé.
8: Bonjour.
5: Vous êtes coprésidente de SOS Homophobie. On est clairement en Afrique de l'Ouest sur un durcissement, une stigmatisation aujourd'hui des personnes homosexuelles.
8: Oui, très clairement. Et effectivement, la loi adoptée en mars le montre de manière indéniable. Et ce qui est effrayant, alors c'est évidemment cette loi qui se durcit, mais surtout toutes les conséquences que ça engendre.
5: C'est-à-dire ?
8: C'est-à-dire que à partir du moment où cette loi s'est durcie, on a vu se multiplier des arrestations qui sont tout bonnement arbitraires, c'est-à-dire sur le constat de l'homosexualité d'une personne, voire la présomption simplement de son homosexualité, ce qui signifie que là-bas, les populations LGBTI se cachent de plus en plus, et ça entraîne aussi d'autres faits, comme par exemple la multiplication du VIH et de la transmission du VIH, parce que tout matériel de prévention en termes de santé sexuelle est considéré comme une preuve d'homosexualité. Donc ça comporte aussi un risque sanitaire très grand.
5: Comment on explique justement que la situation se soit autant détériorée ces dernières semaines, ces derniers mois ?
8: Alors écoutez, je pense qu'il y a plusieurs facteurs qui l'expliquent, mais je pense qu'il y a quand même une grande part dans ce durcissement d'instrumentalisation politique, dans la mesure où le gouvernement, en promulguant ses lois, permet à la population qui est quand même grandement insatisfaite et dont le malaise monte, de regarder ailleurs, d'avoir une sorte de dérivatif, et ça c'est d'autant plus intolérable.
5: Julia Torlé, je rappelle que vous êtes présidente d'SOS Homophobie. La question pour notre compatriote, qu'est-ce qu'il risque très concrètement ? On parle de peines allant de 5 à 10 ans de prison.
8: Oui, c'est effectivement ce que permet désormais cette loi durcie, c'est-à-dire que les peines de prison qui étaient avant encourues ont été multipliées, c'est-à-dire que désormais on encourt jusqu'à 10 ans de prison pour ce que la loi nomme acte contre nature, qui est en réalité un constat d'homosexualité.
5: Aujourd'hui, de nombreux homosexuels en Afrique tentent justement de fuir le continent, c'est une réalité ?
8: Oui, c'est une réalité, et c'est une réalité qu'on ne peut que comprendre. La menace est imminente et très grande, donc évidemment, on ne peut que comprendre cette volonté de fuite.
5: Vous recevez des appels justement du Sénégal, que vous disent les personnes que vous avez en ligne ?
8: Oui, on reçoit des témoignages, des demandes d'aide venant du Sénégal, et effectivement, les demandes... Alors, porte soit sur un témoignage de grande détresse et un besoin d'être entendu, d'être écouté. Et souvent, ces demandes portent aussi sur une volonté de fuite, de départ et sur une demande d'accompagnement.
5: Aujourd'hui, ces personnes vivent très souvent cachées.
8: Oui, elles vivent cachées et elles vivent cachées à leurs risques et périls, c'est-à-dire évidemment pour leur vie, mais même pour, j'en parlais il y a un instant sur les questions sanitaires, elles cachent tout élément qui pourrait venir rendre possible une suspicion d'homosexualité, ce qui est absolument terrible pour les risques encourus.
5: Le travail d'SOS Homophobie, c'est d'essayer aussi de trouver des structures pour ces personnes ?
8: Oui, effectivement, nous essayons de servir de relais pour rediriger les personnes vers les structures qui pourraient les accompagner dans un départ, les accueillir en France. Et effectivement, nous essayons de faire ce travail de relais.
5: Qu'est-ce qui peut se passer du côté du gouvernement français concernant notre compatriote emprisonné ? Est-ce qu'on a les moyens de faire pression ? Est-ce qu'on peut espérer qu'il puisse sortir de prison assez vite ?
8: Alors l'espérer, oui, évidemment. Je crois savoir que le gouvernement travaille effectivement à faire pression et à se mobiliser autant que possible pour accompagner ce compatriote. La situation est préoccupante évidemment pour cette personne, mais je pense qu'il faut travailler plus largement à faire pression pour venir en aide aux personnes sénégalaises qui sont actuellement menacées.
5: Julia Torlé, on parle du Sénégal, mais il y a d'autres pays d'Afrique aussi où la situation est compliquée.
8: Oui, bien sûr. En Afrique, on connaît la situation de l'Ouganda ou du Nigeria, par exemple, où l'homosexualité peut être punie de prison à vie, voire de peine de mort. Et on sait que d'autres pays, comme le Ghana ou le Kenya, prévoient de renforcer également la répression.
5: Merci beaucoup, Julia Torlé. Merci d'avoir accepté l'invitation de France Info. Je rappelle que vous êtes coprésidente de SOS Homophobie. Le brief politique à présent, la date est dans toutes les têtes au Rassemblement National. On saura le 7 juillet prochain qui de Marine Le Pen ou de Jordan Bardella sera candidat à la présidentielle avec la décision de la Cour d'appel de Paris dans l'affaire des assistants d'eurodéputés du RN. Ce jour marquera le lancement de la campagne présidentielle au Rassemblement National. Bonjour Pierrick Bonneau.
9: Bonjour.
5: En attendant dans le brief politique ce matin, vous nous racontez comment Jordan Bardella se prépare à prendre la relève.
9: Et ça passe d'abord par sa relation avec nous, les médias, les journalistes qui, dans leur immense majorité, se plaignaient ces derniers mois de ne pas avoir accès à celui qui est en tête dans tous les sondages. Ça m'inquiète, nous confiait même un proche de Marine Le Pen au début du printemps. Si Jordan Bardella ne parle qu'aux journalistes du groupe Bolloré, il apparaîtra comme le candidat du milliardaire, nous disait alors ce député. Résultat, le sujet a été mis sur la table de la première grande réunion de travail consacrée à la présidentielle. C'était il y a un mois autour de Marine Le Pen et Jordan Bardella. Et dans les jours qui ont suivi, le patron du RN a repris une habitude qu'il avait perdue, organiser des échanges en comité plus ou moins restreints avec des journalistes à l'abri des micros et des caméras, ce qu'on appelle en politique le off. Passage obligé pour tout homme politique qui a de grandes ambitions.
5: Et dans le même temps, et c'est un peu plus visible, Jordan Bardella renforce sa stature internationale.
9: Oui, très longtemps, la politique étrangère a été la chasse gardée de Marine Le Pen au RN, mais c'est fini. Il est désormais fréquent de voir Jordan Bardella participer tout seul à des sommets internationaux et donner des interviews à la presse de nos voisins. Dernier exemple en date, mardi, dans le Frankfurter Allgemeine, quotidien allemand de référence, où le potentiel candidat à la présidentielle donne sa vision de la politique étrangère. Ces derniers mois, Jordan Bardella a aussi rencontré plusieurs ambassadeurs à Paris et il est même question d'un déplacement à l'étranger dans les prochaines semaines pour le patron du RN, histoire d'asseoir sa stature internationale sans attendre l'arrêt de la cour d'appel.
5: Une info pour finir, hein, ce brief, Pierrick. Gabriel Attal va de son côté passer la seconde.
9: Après la publication d'un livre confession il y a un mois, il va officialiser sa candidature à la présidentielle au plus tard le 30 mai, date d'un grand meeting du Parti Renaissance à Paris. Le secrétaire général a déjà été désigné par le bureau exécutif, puis le Conseil national qui réunit les principaux cadres du parti. Sa candidature est un secret de polichinelle, avoue l'entourage de Gabriel Attal. Alors l'annonce doit être solennelle. Il faut créer un moment, dit un proche, qui ne révèle pas pour l'instant la forme que cela va prendre.
5: Pierrick Bonneau, service politique de France Info. Tout de suite, on ouvre une page cinéma. Notre rendez-vous cinéma du samedi à présent sur France Info. Un rendez-vous qui aujourd'hui se délocalise à Cannes. Nous retrouvons notre expert Matteo Maestracci, envoyé spécial sur la croisette. Bonjour Matteo.
10: Bonjour Renaud.
5: Nous sommes presque à mi-parcours de cette 79e édition du Festival de Cannes qui prend fin le 23 mai et vous avez déjà pu voir de belles choses. Commençons par la compétition. 22 films en lice cette année et 6 ont déjà été officiellement présentés.
10: Oui, avec des bonnes choses, quelques déceptions, mais une compétition globalement solide. On va débuter par les réussites. Le réalisateur polonais Paweł Pawlikowski, qui prend son temps pour faire ses films. Ida était sorti en 2013. Cold War, qui lui avait valu un prix de la mise en scène, ici même en 2018. Et il revient avec Fatherland, qui parvient à rendre passionnant un succès a priori aride sur le papier. Le retour en Allemagne, à la fois à l'ouest et à l'est, du grand écrivain Thomas Mann en 1949, après avoir fui les nazis 16 ans plus tôt, accompagné par sa fille, jouée par Sandra Hüller. Paweł Pawlikowski.
11: Dans sa biographie, tout ça s'est passé pendant des mois. Mais j'ai rétréci, j'ai condensé l'histoire à 4-5 jours et j'ai mélangé les côtés politiques, historiques avec les côtés personnels. Et je voulais raconter ces moments d'histoire à travers des personnages historiques très intéressants qui sont dans une situation à eux spécifique. Et pour faire ça, j'ai pris beaucoup de liberté avec le fait.
10: Autre film réussi selon moi, avec un accueil critique honnête mais sans grandes effusions, celui de la française Charline Bourgeois-Taquet, La vie d'une femme, avec une Léa Drucker encore très bien dans le rôle principal, Gabrielle, chirurgienne toujours en mouvement et femme indépendante, dont la vie va changer après sa rencontre avec Frida, une autrice, venue l'observer sur son lieu de travail pour nourrir un livre, Léa Drucker qui a apprécié de tourner des scènes d'amour et de nudité avec une autre femme devant la caméra d'une réalisatrice.
12: Il y a un endroit de moi qui a peur de faire ces scènes et il y a un autre endroit qui me dit c'est quand même très joyeux qu'on puisse représenter au cinéma une femme de mon âge avec cet aspect charnel. Mais je pense que c'est un peu politique, c'est-à-dire je trouve ça formidable qu'on puisse voir une héroïne de cinéma qui dans le film a 55 ans et qu'on la représente comme ça. Ce qui était impossible il y a 30 ans, même peut-être 15 ans, je sais pas.
10: Pas mal aussi le film Fleuve, 3h16, du japonais Ryusuke Hamaguchi. Soudain, avec Virginie Efira et la comédienne japonaise Tao Okamoto, tournée à Paris, une directrice d'EHPAD aux méthodes plus humanistes et moins conventionnelles qui devient amie avec une metteuse en scène venue du Japon qui souffre d'un cancer. Au rayon des déceptions, en revanche, un film au casting opulent, celui de l'Iranien Asghar Farhadi, Histoire parallèle, sorti dans les salles françaises avant-hier. Virginie Efira, Isabelle Huppert, Pierre Ninet, Vincent Cassel, dans une histoire assez laborieuse, de romancière en panne d'inspiration. Même sentiment, déception, pour d'autres raisons, face au long métrage de l'Autrichienne Marie Kreutzer et du Japonais Koji Fukada.
5: Mathéo, passons à présent aux autres sélections. Là aussi, déjà quelques coups de cœur et on précise que certains de ces films sont déjà à découvrir en salle.
10: Et celui-ci sortira le 16 septembre, il faudra encore patienter, mais c'est l'une des belles surprises de cette première semaine, Si tu penses bien, de Géraldine Nakache, présentée hier en catégorie Cannes Première, histoire d'emprise et de conjoint toxique avec Nils Schneider et Monia Chokri. C'est le premier film à avoir été projeté cette année en ouverture, vous pouvez le voir dans un cinéma près de chez vous, La Vénus électrique de Pierre Salvadori, comédie, film d'époque sur un peintre du Paris de la fin des années 1920 qui retrouve l'inspiration quand il pense dialoguer avec sa défunte épouse par l'intermédiaire d'une foraine roublarde, Pio Marmaille, Anaïs de Moustier, Gilles Lelouch et Vima Laponce pour un quatuor de qualité, Pierre Salvadori qui parle d'illusion et de peinture, mais en fait de cinéma.
15: Ce film parle pas de peinture, c'est un film qui parle de cinéma, c'est-à-dire que chaque fois que je dois parler de peinture, comme j'ai pas suffisamment de ressources, j'ai pas suffisamment de connaissances et j'ai pas suffisamment d'amour, j'ai pas autant d'amour, si vous voulez, pour la peinture que j'en ai pour le cinéma. Et je me suis rendu compte que je parlais de cinéma à chaque fois. Quand à un moment elle dit « j'aime les œuvres qui font de chacun de nous un artiste », c'est vraiment les films que j'aime, c'est ceux qui font de moi un metteur en scène. C'est-à-dire que la première fois que j'ai aimé un film, c'est quand j'ai eu le sentiment de participer à la mise en scène de ce film.
17: Tu me jugeras pas, mais non, jamais. Depuis quelques temps, j'ouvre une médium.
18: J'entends quelqu'un murmurer un prénom, Antoine.
17: Qui êtes-vous pour abuser du malheur d'un veuf, pour profiter ainsi de sa fragilité?
10: Autre film cannois déjà au cinéma, L'Abandon de Vincent Garinck avec Antoine Reinhardt qui documente les 11 jours tragiques qui ont précédé l'assassinat de Samuel Paty. Enfin, sachez que l'excellent film Lettre aimée de l'Espagnol Rodrigo Sorogoyen avec Javier Bardem en compétition présenté aujourd'hui sortira ce soir lui aussi dans les salles françaises.
5: Merci Mathéo Maestrachi au Festival de Cannes pour France Info, les experts cinéma à retrouver sur notre site franceinfo.fr.
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5: Patricia Charbonnier.
20: De la fraîcheur pour cet après-midi, les températures sont toujours en dessous des normales de saison. On a du mal à franchir la barre des 20 degrés, excepté sur l'extrême sud. Météo France prévoit jusqu'à 21 degrés cet après-midi à Bastia, 19 à Marseille, 16 à Paris, 14 à Dijon et Guéret et 12 degrés à Aurillac. Côté ciel, pas de changement. Le temps reste assez nuageux dans l'ensemble, avec un risque d'averse cet après-midi encore sur une bonne partie du pays. Une nouvelle dégradation pluvieuse à bord de le nord-ouest, avec des pluies faibles cet après-midi sur la Normandie, les Pays de la Loire et la Bretagne. Et du côté de la Méditerranée, le temps est très ensoleillé aujourd'hui encore, mais sous de fortes rafales de Mistral et de Tramontane. Le ciel est plus nuageux sur l'ouest de la Corse avec quelques averses pour cet après-midi et de fortes rafales de vent.
5: Merci d'écouter France Info. Soyez les bienvenus si vous nous rejoignez. Il est midi. L'actualité, c'est avec Armand Perrouloga. Bonjour Armand.
21: Bonjour.
5: À la une, la justice française qui va enquêter après une plainte contre le prince héritier saoudien.
21: Ça concerne la disparition du journaliste saoudien Jamal Khashoggi, assassiné en 2018 au consulat saoudien à Istanbul. Sa mort avait suscité une indignation mondiale. Trois associations ont déposé plainte en France. Patrick Bruel va lui aussi avoir affaire à la justice. Le chanteur fait l'objet d'une nouvelle plainte pour viol. Elle a été déposée mercredi par l'animateur Flavie Flamand pour des faits qui remonteraient à 1991. À suivre aussi l'inquiétude de Taïwan après la mise en garde de Donald Trump contre toute proclamation d'indépendance. La météo Mossad sur une partie de la France en ce week-end de l'Ascension. Et puis plus de 100 000 spectateurs au Stade de France hier soir pour le concert de Jules. C'est une affaire sensible au retentissement potentiellement important. Un juge d'instruction parisien va enquêter sur le prince héritier saoudien Mohamed Ben Salman. Il fait l'objet d'une plainte concernant la disparition du journaliste saoudien Jamal Khashoggi, assassiné en 2018 au consulat saoudien à Istanbul. Les services secrets américains avaient pointé la responsabilité directe de Mohamed Ben Salman. La plainte a été déposée en France par trois associations. Yannick Falt.
14: La première plainte pour torture et disparition forcée remonte à l'été 2022, à l'occasion d'une visite officielle en France du prince héritier saoudien, plainte déposée par deux ONG, rejointe ensuite par Reporters sans frontières. Jusque-là, le parquet national antiterroriste s'opposait à l'ouverture d'une enquête en France, considérant que les associations n'étaient pas recevables. Le PNAT prend acte aujourd'hui de cette décision, tout en maintenant ses arguments. Un juge d'instruction parisien du pôle crime contre l'humanité va donc pouvoir enquêter sur la disparition du journaliste saoudien près de 9 ans après sa mort. Des investigations pour tenter de mieux comprendre ce qu'il s'est précisément passé ce 2 octobre 2018 au consulat d'Arabie Saoudite en Turquie. Tenter de déterminer surtout l'implication du prince héritier saoudien Mohamed Ben Salman, soupçonné d'avoir commandité l'assassinat.
21: Yannick Faltz, c'est un nouveau signe du rapprochement entre Paris et Alger. Le ministre de la Justice, Gérald Darmanin, va se rendre en Algérie lundi, notamment pour évoquer le cas de Christophe Glaize, le journaliste français arrêté il y a près de 2 ans en Algérie dans le cadre d'un reportage. Il est emprisonné depuis juin 2025 dans le pays. Un Français a lui été arrêté au Sénégal pour homosexualité. Cet ingénieur d'une trentaine d'années est emprisonné depuis le 14 février à Dakar. On l'a appris hier soir. Le Sénégal a fortement durci la répression contre les relations homosexuelles ces dernières semaines. Elles sont désormais punies de 5 à 10 ans de prison. L'ambassade de France à Dakar dit suivre avec attention la situation de ce Français.
5: Armand, Patrick Bruel continue de nier en bloc.
21: Le chanteur dément avoir violé l'animatrice Flavie Flamand. C'est ce qu'a dit ce matin son avocate sur France Info après la prise de parole hier de Flavie Flamand. Dans un post sur Instagram, elle a annoncé avoir déposé plainte pour viol mercredi contre Patrick Bruel. L'animatrice de 51 ans affirme que le chanteur aurait abusé d'elle lorsqu'elle était adolescente. Son témoignage s'ajoute à ceux d'une trentaine de femmes parues chez nos confrères de Mediapart et du magazine Elle. Flavie Flamand est engagée de longue date contre les violences faites aux femmes avant même la vague MeToo. Robin Schmitt.
16: Elle ouvre la voie avec le livre « La Consolation » en 2016. L'animatrice y accuse le photographe David Hamilton de viol lorsqu'elle posait pour son objectif à 13 ans. Son témoignage libère la parole. D'autres femmes dénoncent ensuite le photographe dans la presse et Flavie Flamand est propulsée à la tête d'une mission interministérielle pour changer le délai de prescription pour les viols. La loi est modifiée en 2018. Grâce à elle, les délais passent de 20 à 30 ans. « Ma Consolation », elle est là, confie l'animatrice à Mediapart en 2024, émission où elle avoue aussi s'être tue sur un autre viol de peur de ne pas être crue.
22: Si j'étais arrivée en 2016 en disant, alors je vous explique, j'ai été victime de David Hamilton et puis 2 ans après j'ai été victime aussi d'un autre homme et puis en même temps voilà et puis machin, qu'est-ce qu'on m'aurait dit ? Là pour le coup, cette fille est folle. Elle est en train de nous expliquer qu'elle a subi une multitude d'agressions, une multitude de viols.
16: Et c'est chez Mediapart qu'elle a d'ailleurs décidé de s'exprimer, d'abord de manière anonyme, avant de rendre publique sa plainte pour viol contre Patrick Bruel.
21: Robin Schmitt, de nouvelles frappes israéliennes au Liban depuis ce matin. Elles interviennent alors qu'un accord a été trouvé hier soir à Washington pour prolonger de 45 jours le cessez-le-feu entre Israël et le Hezbollah. Israël divisé encore des sites du Hezbollah. Ces frappes ont fait plus de 400 morts depuis le début de la trêve le 17 avril. De son côté, Donald Trump dit perdre patience avec Téhéran. Le président américain va réunir ce week-end son équipe de conseillers pour prendre une décision sur la suite qu'il compte donner à son opération militaire en Iran.
5: Vous écoutez France Info, il est 12h05, réveil difficile pour Taïwan au lendemain du sommet entre Donald Trump et Xi Jinping.
21: Le président américain a multiplié les désaveux vis-à-vis de l'île autonome mais que la Chine considère comme une de ses provinces. Donald Trump a mis en garde Taïwan contre toute proclamation d'indépendance et il ajoute qu'il n'a pas encore pris de décision concernant les ventes d'armes à Taïwan, alors que Washington est le principal soutien militaire de l'île. C'était lors d'une interview accordée à Fox News hier soir. À Taïwan, le gouvernement tente de désamorcer les inquiétudes, Jules Bois.
23: Après les mises en garde répétées de Donald Trump à l'encontre du gouvernement taïwanais décrit comme trop confiant dans le soutien militaire américain et au penchant indépendantiste, Chun Yo-jong du cabinet gouvernemental chargé des affaires interdétroits, lui, n'interprète pas les propos du président américain comme un abandon de Taïwan.
24: Il n'a fait aucune promesse à la Chine. C'est un signal très important. Certains pensent que les garanties américaines sont compromises. Je pense que c'est surinterprété.
23: Face aux critiques du gouvernement par Donald Trump, l'opposition taïwanaise, elle, juge jubile et Zhang Liwen, la présidente du Kuomintang, s'imagine adoubée par Washington.
0: Trump l'a ouvertement dit, si Taïwan avait un président convenable, il n'y aurait aucune menace dans le détroit. La politique d'une seule Chine est soutenue par la communauté internationale et les États-Unis en tête l'ont toujours acceptée. Cette position est entièrement conforme avec la politique que le Kuomintang et moi-même mettons récemment en avant.
23: Donald Trump a beau affirmer que la position américaine vis-à-vis de Taïwan n'a pas changé, son ton a durci après le tête-à-tête avec Xi Jinping, de quoi garder Taïwan dans l'incertitude.
21: Jules Bois de RFI pour France Info à Taïwan. C'est désormais officiel, le pape Léon XIV se rendra bien en France. Ce sera du 25 au 28 septembre, c'est ce qu'annonce à l'instant le Vatican.
5: Et puis le temps reste encore maussade sur une bonne partie de la France ce samedi.
21: Pas de chance pour tous ceux qui comptent profiter de ce long week-end de l'Ascension. Cet après-midi, les températures ne vont pas dépasser les 20 degrés. Il va même pleuvoir sur la Bretagne. Sur le littoral provençal, les plages sont loin de faire le plein. Les terrasses des restaurants sont clairsemées. Et les boutiques de maillots et serviettes quasi désertes, c'est le cas notamment à La Ciotat. Reportage Philippe Bocara.
1: Ici, à cette période de l'année, les vendeurs de glaces ont le sourire, tout comme les patrons des restaurants de plage et de bord de mer. Certains estiment à 30% leur baisse de chiffre d'affaires sur ces 4 jours par rapport à l'an dernier. Sandrine porte une grosse veste, petite balade avec son mari et sa petite fille. Mais cette météo est vraiment...
2: maussade. Et fraîche.
1: Qu'est-ce qu'on fait un week-end de 4 jours quand il fait pas beau ?
2: Ben rien, on s'ennuie.
1: Sandrine a quand même promis à sa petite fille de l'emmener ce samedi dans un parc de jeux gonflables couvert. Un peu plus loin, Martine, Marseillaise, se balade avec son compagnon.
3: On s'était fait à la chaleur et on a du mal avec ce vent.
1: La doudoune ?
3: Oui, la doudoune, la veste, on supporte bien la petite laine.
1: Christophe, Toulonnais, en congé 4 jours, reste plutôt positif.
4: Quand on voit les autres régions, avec le froid qu'il y a, je pense qu'on est plutôt gâtés.
1: Sur ce bord de mer, surtout des Provençaux, les touristes, notamment étrangers, sont peu nombreux, mais à force de chercher, je croise Alexis, il arrive de Bruxelles.
25: En Belgique, pour l'instant, c'est pas incroyable. L'air de la mer, ça fait plaisir, ouais. C'est suffisant, hein, je veux dire, pour un début de printemps, ça fait quand même assez plaisir, ouais.
1: Et pour sa femme Vanessa, d'origine brésilienne.
26: Même s'il n'y a pas de soleil, c'est très bien dans la mer de l'être là.
21: Philippe Bocara, ici Provence. Un duo finlandais favori de l'Eurovision. Ce soir, 25 chanteurs et chanteuses s'affrontent sur scène à Vienne, en Autriche, pour la grande finale du concours européen de la chanson. Avec cette année une ambiance tendue, 5 pays dont l'Espagne boycottent la compétition pour protester contre la participation d'Israël. La France est représentée par la jeune Monroe et son titre Regarde.
5: Un record d'affluence hier soir au Stade de France.
21: Plus de 100 000 spectateurs ont assisté au concert de Jul. Le record de fréquentation battu pour le rappeur marseillais qui détenait déjà le précédent record avec 97 816 personnes. Ce soir, il doit donner un nouveau concert dans l'enceinte. Le titre qu'on entend, c'est La Bandite, chantée donc hier soir au Stade de France. Et puis un mot de football, José Mourinho va redevenir entraîneur du Real Madrid en remplacement d'Alvaro Arbeola. Information du quotidien espagnol Marca, confirmée par la direction des sports de Radio France. Alvaro Arbeola était sur le banc du Real depuis janvier, mais il était sur la sellette depuis plusieurs semaines. Il est considéré comme le principal fautif de la saison blanche du Real. Pas de titre national et pas de titre européen cette année pour le Real. C'est une première depuis 2021.
5: Merci Armand. L'actualité sur France Info, signé Armand Perrouloga.
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5: Allez, dans un instant, l'étau qui semble se resserrer autour de Patrick Bruel. Les plaintes pour viol et agression sexuelle se sont multipliées ces derniers jours. La dernière en date, celle de l'animatrice Flavie Flamand, invitée de France Info dans 2 minutes, la présidente de MeToo Media, Emmanuelle Dancourt.
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5: Elle était devenue une voix dénonçant les violences faites aux femmes en accusant de viol le photographe David Hamilton en 2016. La célèbre animatrice Flavie Flamand dépose une plainte pour viol contre Patrick Bruel. Elle l'a annoncé sur Instagram ce vendredi soir après les multiples témoignages qui visent déjà le chanteur Tristan Barrault.
6: Si Flavie Flamand porte plainte, c'est pour, dit-elle, que justice soit rendue. Je parle pour la jeune fille que j'étais. Le déclencheur pour elle, les témoignages d'autres femmes révélés ces dernières semaines par Mediapart. Révoltée par leur similitude, elle décide alors de sortir du silence. On est en 1991, Flavie Flamand a 16 ans. Elle connaît Patrick Bruel pour l'avoir croisé sur un tournage d'émission télé quelques mois plus tôt. Elle se rend chez lui, dans son appartement parisien, et se souvient d'avoir bu un thé avec le chanteur. Et puis, plus rien. « Je me réveille hallucinée », dit-elle. « Il est en train de me reboutonner mon pantalon ». Mais ce n'est que 15 ans plus tard, en 2006, qu'elle dit avoir compris ce qu'il s'est passé en recroisant Patrick Bruel, qui lui lance dans un couloir. « Tu te souviens ? On a couché ensemble ?» Flavie Flamand dit à Mediapart être convaincue d'avoir été droguée puis violée par le chanteur. Patrick Bruel réfute par la voix de ses avocats. Il assure ne l'avoir jamais droguée et ne lui avoir jamais imposé aucun rapport sexuel.
7: Tristan Barreau pour France Info. Bonjour Emmanuel Dancourt.
8: Bonjour.
7: Merci d'avoir accepté notre invitation, l'invitation de France Info. Vous êtes présidente de MeToo Media. La plainte de Flavie Flamand concerne des faits qui se sont déroulés en 1991. Ses avocates précisent que cette démarche judiciaire est faite pour soutenir la parole des autres femmes qui ont déjà témoigné. On va parler de la prescription dans un instant. Mais pour vous, cette démarche judiciaire, elle est très importante ?
8: Elle est fondamentale. Flavie Flamand, c'est une lanceuse d'alerte. C'est déjà le rôle qu'elle a joué, même avant MeToo, hein, dans l'affaire David Hamilton. Et là, de nouveau, elle part au combat avec ses convictions, ses valeurs, son courage. Et elle va apporter quelque chose que les autres plaignantes n'avaient pas. Et ce n'est pas un problème, mais elle va apporter sa notoriété.
7: Oui.
8: C'est-à-dire que là, on a quelqu'un qui a une notoriété quasiment similaire à Patrick Bruel, que les Français aiment aussi, que les Français connaissent bien, dont les Français ne remettent pas la parole en doute. Quelqu'un qu'on ne peut pas accuser de porter plainte pour la gloire, elle l'a déjà, pour l'argent, elle l'a déjà, pour se faire connaître. Vous voyez, tout ce qu'on nous reproche, nous, en permanence aux victimes, ben Flavie Flamand, on ne peut pas l'accuser de ça.
7: Elle accuse Patrick Bruel, pardonnez-moi, de viol en 91, au-delà des 30 ans après majorité. C'est une nouvelle fois la question de la prescription que soulève pour vous cette nouvelle plainte.
8: Et c'est une question très intéressante, puisque nous, MeToo Media, on est à Cannes pour soutenir la proposition de loi qui vient d'être délivrée par Erwan Balanant et Sandrine Rousseau, hein, qui avaient

0: découvrira, eh bien, les non prescrites pourront déprescrire Flaviflamand. Et ça change tout. Ça change tout parce qu'une plainte prescrite, elle est importante, elle ramène de la contextualisation, mais elle peut pas envoyer quelqu'un, par exemple, en prison ou lui faire mettre un bracelet électronique. Alors que les prescrites, elles sont beaucoup plus radioactives, j'ai envie de dire, au niveau de la justice. Et oui, et on demande aussi, et c'est ce que demande Flaviflamand, la déprescription des crimes sexuels sur mineurs, l'imprescriptibilité de ces crimes-là, et c'est justice que de demander cela.
1: Ça fait débat, y compris, j'allais dire, dans le monde judiciaire, y compris chez les avocats. Pourquoi ça fait autant débat pour vous ?
0: Ça fait débat parce que l'imprescriptibilité, aujourd'hui, des crimes, elle est réservée pour les crimes contre l'humanité. Les crimes contre les populations tziganes, contre les populations juives, arméniennes, etc. Et nous, ce qu'on défend, mais si les enfants ne représentent pas un crime contre l'humanité, ça n'a pas de sens, en fait. Ça n'a pas de sens. Et surtout que l'enfant, c'est la personne la plus vulnérable qui soit, la plus manipulable qui soit. On ne peut pas se défendre enfant, c'est impossible. Déjà qu'adulte, c'est compliqué, mais enfant, c'est impossible. Et c'est pour ça que toutes les associations, quasiment toutes les associations féministes, sont pour l'imprescriptibilité de ces crimes sur mineurs.
1: Emmanuel Dancourt, vous souhaitez que Patrick Bruel ne puisse plus jouer au théâtre et donner des concerts. Il est actuellement au Théâtre Antoine. Il doit entamer une très grande tournée avec des dizaines de dates en France, en Suisse, en Belgique, au Québec. Vous faites partie d'ailleurs des signataires qui veulent l'interdiction de cette tournée. 15 000 signatures à l'heure où l'on se parle. Écoutez ce qu'en pense l'avocate de Patrick Bruel, maître Céline Lassec. Elle était l'invitée du 7-10 de France Info.
2: Je ne vois pas ce qui empêcherait cette tournée d'avoir lieu. Encore une fois, M. Bruel est présumé innocent. Et ce n'est pas un vain mot, ce n'est pas juste un concept un peu théorique inscrit dans une déclaration des droits de l'homme dont tout le monde ferait fi. C'est une réalité. Il fait l'objet d'un certain nombre d'allégations qui seront traitées par la justice. Je ne confonds pas la vérité et le bruit. J'espère que la justice sera sourde à ces manifestations qui ne sont que l'expression d'une conviction.
1: Réaction Emmanuel Dancourt.
0: Eh bien, elle ne dit que la moitié de la vérité. Elle a raison quand elle dit qu'il bénéficie de la présomption d'innocence. C'est totalement vrai. La présomption d'innocence est une notion cardinale du droit pénal.
1: Oui.
0: Et c'est là qu'il y a un hiatus, c'est qu'il n'y a pas que du droit pénal dans cette affaire-là. C'est-à-dire que si même Patrick Bruel disait « je suis responsable de tout ce qu'on dit », il bénéficierait quand même de la présomption d'innocence. Mais nous, ce n'est pas de ça dont on parle dans la pétition qu'on a signée pour annuler la tournée de Patrick Bruel.
1: Vous parlez de principe de précaution, en quelque sorte.
0: C'est dans le droit, c'est du droit du travail en réalité. Et dans le droit du travail, la présomption d'innocence n'existe pas en tant que telle. Le principe qui prévaut, c'est celui de la sécurité, de la sécurisation des personnels qui travaillent autour de Patrick Bruel, alors que ce soit des salariés ou des bénévoles dans les festivals, beaucoup, et puis du public. Et ça, c'est une obligation légale. Et c'est pour ça qu'on veut annuler la tournée. Et puis, il y a aussi autre chose qui nous tarabuste quand même, c'est que, surtout dans les festivals, c'est quand même de l'argent public. Souvent, les festivals, ils sont financés par l'État, donc par nos impôts. Est-ce que l'État a vraiment une notion de financer un festival où il y a comme tête d'affiche Patrick Bruel? C'est assez facile de remplacer. Alors sur les petits festivals, ça peut être compliqué, mais sur les grands festivals comme les Grandes Marées, qui ont plein de têtes d'affiche, ils ont l'habitude de remplacer une tête d'affiche qui a une extinction de voix, par exemple, la veille. Les contrats sont prévus pour ça. Donc en réalité, ce n'est pas difficile de remplacer Patrick Bruel, contrairement à ce qu'on veut nous faire croire.
1: Emmanuel Dancourt, il y a quand même, pardonnez-moi de vous couper, mais il y a le mot qui est un mot très important en droit, c'est le mot « présumé ».
0: Présumé innocent ou présumé coupable ?
1: Eh ben les deux, justement. ce que je veux dire, c'est que c'est un mot très très important dans notre droit, le mot présumé. Que ce soit présumé coupable ou présumé innocent.
0: Et pourquoi le mot présumé serait plus important que coupable ou qu'innocent ? Pourquoi le mot présomption ne prendrait pas le pas sur innocence ? Mais très bien, mais à ce compte-là, donnons aux victimes une présomption de crédibilité. Vous savez, le droit français, il n'est pas du tout comme le droit américain qu'on voit dans les films hollywoodiens. Il est fait de telle manière que souvent la victime a tout à perdre en réalité. Il n'y a que 1% des violeurs qui sont condamnés, tel que le droit français est fait. Et c'est pour ça qu'on essaye de faire passer une loi intégrale en 140 points avec toute la coalition féministe pour renverser le droit français tel que l'on fait l'intégralité des pays d'Europe de l'Ouest. On est le seul pays en France à ne pas avoir renversé notre droit pour enfin condamner mieux croire les victimes et correspondre vraiment aux faits. Il y a très très peu de victimes qui mentent. C'est 2%, c'est déjà beaucoup trop, mais c'est très peu. Et au regard des faits, on ne condamne que 1% des violeurs. Faut à un moment, faut se poser les bonnes questions aussi sur notre droit.
1: Emmanuel Dancourt, vous êtes je rappelle que vous êtes présidente de MeToo Media, vous êtes à Cannes aussi pour

0: faire en quelque sorte de la prévention?
1: C'est exactement ça. On peut se demander ce qu'une association féministe fait à Cannes. Pourquoi on a monté les marches hier soir à 22h avec Sandrine Rousseau? En fait, on est là pour organiser des tables rondes sur les violences sexistes et sexuelles dans les milieux du cinéma. Cet après-midi, par exemple, je vais animer une table ronde sur les 1 an de la commission d'enquête présidée par Sandrine Rousseau, rapportée par Erwan Balanant. Il se trouve que la proposition de loi vient de sortir, donc on va pouvoir en discuter. Et l'intitulé de la table ronde, c'est « Est-ce que le cinéma a vraiment envie de changer ou est-ce qu'il fait semblant ?» Donc voilà, on traite ces sujets-là. Qu'est-ce qui s'est fait en 1 an? Qu'est-ce qu'on peut faire de mieux dans ce secteur qui est structurellement conçu pratiquement pour que les violences sexistes sexuelles arrivent? C'est des secteurs avec beaucoup de fragilité, avec beaucoup de variabilité, beaucoup de tension dans les métiers. Et puis, dimanche matin, on fait autre chose, c'est une table ronde sur, vous savez, ce qu'on appelle les programmes dits abîmés. Par exemple, vous êtes diffuseur, vous êtes programmateur, vous êtes producteur, et vous avez investi dans un film, bah, tiens, avec Patrick Bruel, par exemple. Comment on fait une fois que le film il est fait, ou quand il y a une violence qui arrive sur un tournage? Et voilà, l'idée, c'est de faire progresser toute la profession autour de ces sujets-là qui sont souvent très mal connus, parce que la présomption d'innocence dont vous me parliez, on nous la ramène à chaque fois, alors qu'en fait, elle n'a pas à intervenir dans un cas. La justice, elle met 10 ans en moyenne à passer. Qu'est-ce qu'on fait sur le film en attendant que la justice passe? Eh bien, c'est le droit du travail qui, évidemment, doit s'appliquer.
0: Merci beaucoup, Emmanuelle Doncourt. Merci d'avoir accepté notre invitation. Je rappelle que vous êtes présidente de MeToo Media.
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0: France Info 12h20, le fil info avec Armand Peyroulo-Garmont. Un juge d'instruction français va enquêter après une plainte contre le prince héritier saoudien.
3: L'enquête concerne la disparition de Jamal Khashoggi. Il y a 8 ans, le journaliste saoudien a été assassiné alors qu'il se trouvait au consulat d'Arabie Saoudite à Istanbul. Une plainte a été déposée par 3 associations en France pour torture et disparition forcée. Selon les services secrets américains, le commanditaire n'est autre que le prince saoudien Mohamed Ben Salman. Gérald Darmanin sera en visite officielle à Alger lundi. Le ministre de la Justice doit discuter de la coopération judiciaire entre les deux pays, mais aussi du cas de Christophe Glaize, ce journaliste français condamné à 7 ans de prison en Algérie après avoir réalisé un reportage. Le pape Léon XIV se rendra en France du 25 au 28 septembre, c'est ce qu'annonce le Vatican. Il sera notamment à Paris pour visiter le siège de l'UNESCO. Et puis au Moyen-Orient, l'armée israélienne confirme la mort du chef de la branche armée du Hamas, Ezzedine Al-Haddad, a été tué hier dans une frappe sur la bande de Gaza. Il était considéré par Israël comme l'un des principaux architectes de l'attaque du 7 octobre 2023. Le Hamas confirme aussi son décès.
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0: Tout de suite, le choix de France Info. Ils avaient été beaucoup moqués dans le monde entier pour leur panique au début de la guerre avec les États-Unis, Israël contre l'Iran fin février et leur fuite entre guillemets de Dubaï 2 mois et demi plus tard alors que la trêve semble fragile. Julie-Marie Lecomte, notre envoyée spéciale, a rencontré sur place 2 d'entre elles, l'une qui est revenue, l'autre qui n'en est jamais partie, 2 femmes d'affaires loin des clichés sur les influenceurs et cervelés.
4: Baisse-toi et regarde juste là.
5: Depuis le balcon d'Amel, on réussit à voir Burj Khalifa, le plus haut gratte-ciel du monde.
6: C'est vraiment un appartement que j'adore. Bah, c'est la vie dont j'ai toujours rêvé.
5: 87 000 personnes suivent cette Lilloise sur les réseaux sociaux. Son compte, Amel Talks, s'adresse aux Français et aux expatriés.
6: Tout le monde me pose la même question en ce moment. Est-ce qu'on peut venir en vacances à Dubaï? Alors, il y a eu un cessez-le-feu. Il y a peut-être 2 types d'influenceurs aujourd'hui à Dubaï. On va dire les influenceurs qui effectivement vendent du rêve et il y a ceux qui disent vraiment la vérité. Maintenant, il faut juste venir en étant conscient du contexte actuel.
5: Et influenceur, c'est un vrai travail, rappelle la jeune femme.
6: Il faut avoir une licence, payer son visa et ensuite, il faut aussi avoir une licence de créateur de contenu, d'influenceur. On doit la demander au gouvernement. Mon travail, ça va être d'aller tester des restaurants, tester des activités, être payé pour faire la promotion de produits de beauté. Il y a des gens qui disent, mais est-ce que c'est vraiment du travail? Oui, c'est du travail parce qu'il y a une réflexion derrière. Quand il y a eu les premières attaques, j'avais pas mal de collaborations. Tout a été mis en pause, tout a été annulé. Quand un pays est en guerre, les gens, on n'en a un peu rien à faire de savoir quel produit de beauté est en promotion. C'est des futilités en réalité. Donc maintenant, depuis 3 semaines, 1 mois à Dubaï, it's business as usual. Je dirais que même en termes de collaboration, je dirais que c'est comme avant.
5: Des contrats qu'elle signe avec des marques ou des entreprises locales au déclenchement de la guerre, Amel a quitté le pays.
6: Je pense qu'il y a eu beaucoup d'incompréhension, il y a eu bien sûr de la peur. Personne ne s'attendait à ce qui s'est passé.
5: Elle avait des vacances au Sri Lanka prévues, elle les a avancées et puis elle est revenue au bout de 2 semaines.
6: On s'est fait une raison, on s'est dit que c'était le nouveau quotidien à Dubaï et que si on voulait rester ici, il fallait faire avec.
4: Merci à vous. Je crois que j'ai pas filmé, je voulais pas.
1: Je vous demande ça combien vous gagnez.
5: Et la réponse, c'est en moyenne 10 000 euros par mois, une somme qu'à Dubaï, certains gagnent en postant 2 vidéos très courtes sur les réseaux sociaux. Hollandaise d'origine irakienne, Hiba Mohamed a presque un 500 000 d'abonnés.
7: Skin Sync Satin Foundation من شي غلام. جبتها وراح اجربها طبعا الكريمي تكستشر شوفوا شلون
5: اول شيء غودوزه elle vérifie que le café où nous avons rendez-vous a un voiturier avant d'accepter l'entrevue.
8: Je suis chef d'entreprise donc je fais d'autres choses. Je suis sur les réseaux sociaux parce que c'est devenu comme mon CV. Je suis aussi architecte d'intérieur, je gère une marque de bijoux parce que ma famille est dans la joaillerie. Je fais beaucoup de choses. Dubaï c'est une terre d'opportunités. Tu ne sais jamais ce qui va frapper à la porte.
5: Hiba c'est une femme d'affaires, elle trouve minable de courir les soirées pour se faire offrir des babioles, elle glisse souvent que son temps c'est de l'argent.
8: Je ne suis pas du genre à travailler de 9h à 17h. Je ne pourrai jamais travailler à temps plein dans un bureau. Mais je suis très occupée. Je suis mise débordée. Je cours toujours après le temps.
5: La période creuse, en mars, Hiba Mohamed en a profité pour se réorganiser.
8: J'ai réorganisé ma vie personnelle pour avoir plus de temps pour moi. Par exemple, j'ai embauché une femme de ménage. Elle s'occupe de mon chien et de tout le reste. Cela me décharge de tout un tas de choses. Comme ça, maintenant, je peux me concentrer sur mon travail.
5: Elle raconte que pour elle, le calme a été relatif au pire de la crise. Elle a même réussi à signer quand même 3 contrats. En ce moment, elle fait des prix aux marques qui la sollicitent. Par choix, assure-t-elle.
8: On n'a pas envie que la machine s'enraye. On me demande quels sont mes tarifs. Je les donne, mais je les baisse parce qu'on a besoin tous que la consommation reparte.
5: Elle en parle comme d'un acte quasi patriotique. On estime qu'il y a 15 000 influenceurs à Dubaï depuis 2 mois. Les autorités considèrent que donner une mauvaise image du pays et parler de la guerre suffit, c'est agir contre la nation.
0: Le choix de France Info avec ce reportage de nos envoyés spéciaux à Dubaï, Julie-Marie Lecomte et Fabien Gosset. L'œil de Julie Vialon à présent. Bonjour Julie.
9: Bonjour.
0: Aux États-Unis, un nouvel opérateur téléphonique lance un forfait centré sur Jésus. Le principe filtre directement les contenus jugés contraires aux valeurs chrétiennes et conservatrices.
9: C'est ça. Imaginez un petit peu que votre opérateur Bouygues, SFR, Orange vous empêche d'accéder à des jeux vidéo, des sites liés à la sexualité ou même des contenus LGBT et sur la transidentité. Aux États-Unis, ça existe. L'opérateur s'appelle Radiant Mobile. Le filtrage est imposé par défaut et ne peut pas être désactivé pour certaines catégories. Son fondateur Paul Fischer assume totalement sa ligne idéologique.
10: Il y a une maladie en Amérique, ça s'appelle Internet. Nos enfants ne sont pas en sécurité. À chaque fois que je donne mon téléphone à mon enfant de 5 ans, j'ai peur. Vous savez quoi ? Il est temps de reprendre le contrôle d'Internet.
9: Il dit vouloir créer, je cite, un environnement sans porno, sans LGBT et sans trans.
0: Et ça fait polémique.
9: D'abord parce que bloquer des contenus liés à l'orientation sexuelle ou à l'identité de genre, c'est considéré par beaucoup comme discriminant. Par exemple, les abonnés peuvent accéder au site principal de l'université de Yale sans problème, mais pas à la page dédiée aux étudiants LGBTQIA+. Mais cette affaire raconte aussi quelque chose de plus large, la montée du conservatisme religieux dans la tech américaine. On voit apparaître depuis quelques années tout un écosystème alternatif. Des réseaux sociaux conservateurs, des plateformes vidéo chrétiennes, des services family-friendly et maintenant des opérateurs téléphoniques idéologiques. D'ailleurs, Radiant Mobile propose aussi des contenus religieux intégrés, souvent générés par intelligence artificielle, des histoires bibliques, des programmes pour enfants, des contenus spirituels et un système de partenariat avec des églises.
0: Julie, en théorie, un opérateur est soumis à une certaine neutralité.
9: Oui, il est censé transporter les données sans discriminer les contenus, les opinions ou les usages. Autrement dit, il ne devrait pas décider quelles idées sont visibles ou quels sites doivent être bloqués. Ça s'appelle la neutralité du net. Débat sensible aux États-Unis. Les protections de cette neutralité ont été largement supprimées sous Donald Trump. Résultat, certains experts craignent qu'on glisse progressivement vers un Internet à la carte, filtré selon les valeurs politiques, religieuses ou idéologiques du fournisseur d'accès.
0: Merci Julie. 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
0: Patricia Charbonnier.
12: De la fraîcheur et des averses, le temps est encore très instable pour ce week-end. Cet après-midi, le ciel restera très nuageux sur une bonne partie du pays avec toujours ce risque d'averses. Une nouvelle dégradation pluvieuse à bord de le nord-ouest. Les pluies seront faibles cet après-midi sur la Bretagne, la Normandie et les Pays de la Loire. Alors que du côté de la Méditerranée, les conditions météo sont très ensoleillées aujourd'hui, mais toujours sous de fortes rafales de Mistral et de Tramontane. Le temps est plus nuageux sur l'ouest de la Corse avec des averses cet après-midi sous de fortes rafales de vent et des températures toujours en dessous des normal de saison. On a du mal à franchir la barre des 20 degrés, excepté près de la Méditerranée. Météo France prévoit jusqu'à 21 degrés en Corse, 20 degrés à Nice, 17 à Montélimar et Carcassonne, 16 à Paris, 15 à Lille et Limoges, 13 à Besançon et 12 degrés à Aurillac. Et pour demain, une nouvelle dégradation pluvieuse va traverser le pays d'ouest en est, avec une fraîcheur encore assez marquée.
0: Merci d'écouter France Info, il est 12h30. L'actualité, c'est avec Paul Anselm Spinelli.
13: Ça sera une première depuis 18 ans pour un pape. Léon XIV sera en visite d'État en France du 25 au 28 septembre prochain. C'est ce qu'annonce ce matin le Vatican. Il se rendra notamment au siège de l'UNESCO à Paris. C'est un honneur pour notre pays, réagit Emmanuel Macron sur le réseau X. Son prédécesseur, le pape François, s'était rendu en France à 3 reprises, à Strasbourg, Marseille et en Corse, mais jamais pour une visite d'État officielle. Le sort du journaliste Christophe Glaise sera l'objet majeur du déplacement de Gérald Darmanin en Algérie, prévu entre demain soir et lundi soir. Le reporter avait été arrêté en Kabylie il y a 2 ans. Depuis 1 an, il est en prison. Le ministre de la Justice va donc rencontrer son homologue algérien ainsi que le président Abdelmadjid Tebboune. Il sera aussi question de combat contre le terrorisme et le narcotrafic. Un ingénieur français d'une 30aine d'années a été arrêté puis emprisonné mi-février au Sénégal en raison de son homosexualité. On l'apprend aujourd'hui. Depuis le vote d'une loi en mars dernier, les relations homosexuelles sont punies 2 fois plus sévèrement qu'avant. La peine est passé de 5 à 10 ans de prison dans le pays. Et depuis, la situation s'est fortement dégradée, selon Julia Torlet. Elle est coprésidente de SOS Homophobie.
14: On a vu se multiplier des arrestations qui sont tout bonnement arbitraires, c'est-à-dire sur le constat de l'homosexualité d'une personne, voire la présomption simplement de son homosexualité. Ce qui signifie que là-bas, les populations LGBTI se cachent de plus en plus. Et ça entraîne aussi d'autres faits, comme par exemple la multiplication du VIH et de la transmission du VIH, parce que tout matériel de prévention en termes de santé sexuelle est considéré comme une preuve d'homosexualité. Donc ça comporte aussi un risque sanitaire très grand.
13: Des responsables du Hamas et l'armée israélienne confirment la mort du chef de la branche armée du mouvement islamiste. Il a été tué lors d'une frappe sur la bande de Gaza. Ezzedine Al-Haddad était présenté par Israël comme l'un des architectes des attaques du 7 octobre 2023. L'armée israélienne qui a aussi repris ses frappes contre le Hezbollah dans le sud Liban ce matin, malgré la prolongation de la trêve annoncée hier entre les deux pays. Et puis la finale de l'Eurovision sera marquée ce soir par le boycott de 5 pays, dont les Pays-Bas et l'Espagne, en raison de la participation d'Israël. Pour ce 70e concours organisé cette année à Vienne, en Autriche, la France mise tout sur sa chanteuse Monroe, 17 ans, et son opéra pop intitulé Regarde.
0: Merci beaucoup Paul. L'actualité sur France Info, signé Paul Anselm Spinelli. Tout de suite, France Info Sport.
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0: Et il y aura 2 équipes françaises sur le terrain de la Coupe du Monde de football cet été, l'équipe de foot et l'équipe des arbitres. François Le Texier, Clément Turpin font partie des 52 arbitres centraux retenus par la FIFA pour officier lors du Mondial 2026 qui se déroulera du 11 juin au 19 juillet au Canada, aux États-Unis et au Mexique. Ils officieront accompagnés de leur assistant. La France fait partie des 6 nations qui envoient 2 arbitres centraux. Comment se sentent nos arbitres à quelques semaines du Mondial? Ils se sont confiés au micro de Nicolas Joly.
15: Pour sa première Coupe du Monde, François Le Texier ne laisse rien au hasard.
16: Il y a la préparation technique où on va beaucoup encore travailler sur des visionnages de situations pour justement nous harmoniser et rendre nos décisions les plus cohérentes possibles. Il y a la préparation physique. On va avoir des températures très élevées là-bas avec beaucoup d'humidité. Donc il va falloir travailler autour de l'aérobie et travailler autour du seuil. Et puis il y a la préparation mentale. Je suis déjà entouré d'une psy et puis d'un accompagnement mental. Mais l'idée, ça va être effectivement de pouvoir aborder en amont tous les points qui potentiellement seront nouveaux sur cette compétition-là.
15: Notamment les nouvelles règles. Du compte à rebours contre les pertes de temps aux sorties de terrain plus rapides pour les remplacements.
16: Une fois qu'on les a digérés sur le papier, il va falloir les digérer dans les faits. Face à cette situation, comment tu procèdes, quelle posture tu adoptes. Il y a tout ce travail-là de mise en place concrète après l'analyse textuelle.
15: Il faut gérer aussi l'éloignement avec ses proches pendant la compétition.
16: Je parlerai d'une bulle émotionnelle et d'une bulle affective où effectivement je serais privé du soutien de mes proches. C'est un aspect très important qu'il faut pas sous-estimer. C'est pas facile d'être éloigné des siens pendant 6 à 7 semaines.
15: Un temps pendant lequel les arbitres vont vivre, manger, respirer football.
17: Une Coupe du Monde, c'est totalement à part.
15: Clément Turpin aborde sa 3e Coupe du Monde avec sérénité, mais il sait que le poids du regard des gens sera important.
17: Il y a une attention qui est planétaire. Vous demanderez à n'importe quel habitant de cette terre ce qui se passe, il vous dira que oui, il sait qu'il y a la Coupe du Monde actuellement.
15: Une clé pour y faire face, la sonorisation des arbitres qui sera mise en place lors des matchs.
17: C'est un vrai moyen de faire comprendre notre schéma de prise de décision, les raisons pour lesquelles on a pris telle ou telle décision, et avec le pari qu'on fait de dire plus on nous comprendra, plus on nous acceptera.
15: Au final, ce serait quoi pour vous une Coupe du Monde réussie ?
17: Ça serait une Coupe du Monde où, lorsque je rentrerai à la maison après, je me dise, j'ai aucun regret. Je me suis fixé comme objectif de prendre le temps de savourer chaque seconde qui me sera donnée là-bas, parce que ça restera 5 semaines, 6 semaines qui vont être complètement incroyables. On est des privilégiés, quoi. On va être acteur d'une Coupe du Monde. Ça, c'est quand même assez exceptionnel.
15: Nos arbitres décolleront le 31 mai, début de la compétition, le 11 juin.
0: François Le Texier, Clément Turpin au micro de Nicolas Joly. Lui fait partie des 26 joueurs sélectionnés par Didier Deschamps pour le Mondial cet été. Je parlais de Ryan Cherki. À 22 ans, le joueur formé à l'Olympique Lyonnais découvre depuis le début de la saison le meilleur championnat du monde, la première ligue anglaise, alors que son équipe Manchester City défie Chelsea en finale de la Cup. Cherki veut remporter un second titre après la Coupe de la Ligue et sublimer une intégration remarquablement réussie. Le reportage d'Emeric Bravard.
18: À Lyon, Ryan Cherki s'arrimait avec génie, avec magie, mais pas tellement avec repli. En défense, on lui reprochait de ne pas assez se retrousser les manches. Alors il l'a traversé, direction Manchester City et son charismatique entraîneur Pep Guardiola, triple vainqueur de la Ligue des Champions et pourtant impressionné par les capacités du joueur français.
19: Ryan Cherki est l'un des plus grands talents que j'ai vu dans ma carrière. Techniquement, individuellement, il est top.
18: Stop. Sous la houlette de ce manager ultra rigoureux, Cherki s'affine, performe, 10 buts, 16 passes décisives cette saison et impressionne l'Angleterre.
20: Ryan Cherki, he's a magician, I'll tell you.
18: Comme avec ce but de funambule lors d'un match contre Arsenal dans la course au titre.
20: That is Ryan Cherki.
18: Car Cherki reste un joueur fantasque et ses gestes techniques agacent les équipes adverses et parfois même son entraîneur.
19: J'ai l'impression que la plupart du temps, pas tout le temps, quand le ballon lui arrive, la situation s'améliore. Mais il ne doit pas tout le temps faire des choses exceptionnelles. Il doit simplement jouer au football.
18: Mais ses facéties émerveillent le public et l'ancien gardien et consultant pour France Info, Jérôme Alonso.
21: Un artiste, vous n'en ferez pas un ouvrier. Ryan, c'est un artiste pour toujours. Et si jamais Guardiola arrive à tirer le côté artiste, qui en plus va devenir efficace, comme on l'a vu souvent, ça va devenir un très très gros joueur de gros club. Moi j'ai eu Ronaldinho pendant 2 ans au PSG, il y a 20 ans de ça, c'était un joueur un peu comme ça aussi. Avec du génie dans les pieds, qui aimait un petit peu chambrer sur le terrain, qui avait des gestes un peu fous. Donc si on veut pas avoir d'artiste au foot, faut pas regarder ce sport, parce qu'on a besoin de joueurs comme Ryan Cherki, même avec leur petit chambrage de temps en temps.
18: Nommé pour le titre de meilleur jeune de la saison outre-Manche, mercredi soir, l'ancien Lyonnais a même égalé le record de passes décisives pour un néophyte en Première Ligue, alors qu'il lui reste encore 2 matchs de championnat à disputer. Avant peut-être un trophée collectif cet après-midi, avec cette finale de Coupe d'Angleterre, la plus ancienne compétition de football au monde, pour voir si Cherki s'arrime aussi avec Trophy.
0: Emeric Bravard, Manchester City contre Chelsea, c'est à suivre à partir de 16h. Dans un instant, l'Eurovision qui fête cette année ses 70 ans, un concours ce soir sous très haute tension. Certains pays boycottent en raison de la participation d'Israël. La France est bien présente et court après une victoire depuis 1977. Invité de France Info, Fabien Randan, spécialiste de l'Eurovision.
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0: L'Eurovision, c'est ce soir à Vienne, en Autriche, mais cette 70e édition se déroule sous haute tension. Plusieurs pays européens ont refusé de concourir et même de diffuser le concours en raison de la participation d'Israël. C'est le cas de l'Irlande qui, comme l'Espagne et la Slovénie, a choisi de ne pas retransmettre la finale ce soir. Et à la place, la chaîne publique irlandaise mise sur un choix pour le moins inattendu, Clémence Pénard.
3: À la place, la RT, la chaîne nationale, va diffuser un épisode de Father Ted, sitcom des années 90, devenu culte dans le pays. On y suit les deux prêtres, héros de la série, Father Ted et Father Dougal, défendre les couleurs de l'Irlande dans un célèbre concours de chant. Ils y interprètent My Lovely Horse, une ballade absurde et désastreuse sur un cheval, et finissent avec le score sans appel de 0 points. Plusieurs médias irlandais ont salué ce boycott. L'Irlande, marquée par la colonisation britannique, nourrit le sentiment d'une histoire commune avec le peuple palestinien. Et en 2024, le pays reconnaissait l'État de Palestine aux côtés de l'Espagne et de la Norvège. Mais le co-créateur de Father Ted, lui, a dénoncé un outil de harcèlement antisémite et est allé jusqu'à réclamer la démission du directeur général de la RT.
0: Les précisions de Clémence Pénard pour France Info. Bonjour Fabien Randan.
6: Bonjour.
0: Merci d'avoir accepté notre invitation. Vous êtes journaliste spécialiste de l'Eurovision, auteur du livre Queerovision, histoire de la plus grande scène du monde aux éditions Double Ponctuation. La question de la participation d'Israël se posait déjà en 2025. Est-ce que la pression est encore plus forte cette année ?
6: Elle se posait aussi en 2024. Et effectivement, la pression est forte puisque là... Les éditions 2024 et 2025, tous les pays participants habituellement avaient maintenu leur participation. Là, on est dans un contexte inédit avec 5 pays qui se retirent. Et dans ces pays-là, l'Irlande, vous l'avez dit, qui a 7 victoires. Hein, c'est un recordman de trophées. Donc symboliquement, c'est moins. Mais surtout, sur le plan économique, il y a l'absence de l'Espagne et des Pays-Bas qui sont deux des plus gros contributeurs financiers au concours. Donc il y a l'aspect symbolique, l'aspect politique et l'aspect financier qui entre en ligne de compte.
0: Vous parliez de l'Espagne, hein. Le Premier ministre Pedro Sanchez a d'ailleurs dit hier qu'il avait la conviction que son pays était du bon côté de l'histoire. Dans le même temps, à Vienne, un concert de soutien à la Palestine a été organisé hier après-midi. C'est donc devenu un concours très très politique pour vous ?
6: Ça a toujours été un concours politique puisque dès sa création en 1956, il s'agissait de... faire une compétition pacifique, de fédérer, de réunir les ennemis d'hier, enfin, puisque sur la même scène, il y avait la France et l'Allemagne, notamment. Et puis, au fur et à mesure du temps, on a vu des rivalités entre pays, des questions géopolitiques surgir, même parfois dans le texte des chansons, et créer des polémiques. Donc, ça a toujours été comme ça. Mais c'est vrai que là, on voit bien à quel point l'Eurovision, avec ses 166 millions de téléspectateurs par an, est devenu bien plus qu'un divertissement aux yeux des médias, mais aussi de tout l'appareil diplomatique, politique. Et la présence d'Israël au concours pour le gouvernement israélien est d'une importance assez capitale, puisque c'est une vitrine, c'est un outil de diplomatie par la pop culture, de soft power, et voilà, un moyen d'exister dans le concert international de cette manière-là, alors qu'Israël, par exemple, brille beaucoup moins dans le sport, qui est une autre arme de soft power.
0: Mais on n'a jamais connu de tension aussi forte depuis 2023-2024, depuis finalement ce qui s'est passé le 7 octobre et les conséquences avec Gaza.
6: Oui, disons que l'édition 2024 qui avait suivi le 7 octobre avait été particulièrement tendue puisqu'il y avait donc des artistes qui, et puis même sur scène, qui symbolisaient leur soutien à la Palestine. Donc ça créait des tensions avec la délégation israélienne en coulisses. Ça a été une année vraiment très tendue, pleine de tensions. Et depuis, l'UER a mis en place un code de conduite destiné aux artistes qui ont désormais l'interdiction de prendre des positions politiques dans le cadre du concours ou d'un événement lié au concours. Donc en gros, si vous participez, c'est que voilà, vous n'avez pas de problème avec ça, et de toute façon, il ne vous faudra pas répondre aux questions sur ce sujet. Et c'est ce qui est arrivé à la candidate de la Suède, qui après avoir remporté sa sélection, elle a dit que elle n'était pas très favorable à ce qu'Israël participe, et elle a eu un rappel à l'ordre par l'Union européenne de radio-télévision qui organise le concours en lui disant voilà, on vous rappelle à vos responsabilités et à ce code de conduite.
0: Fabien Randan, ce concours de l'Eurovision, c'est une formidable caisse de résonance. On a déjà vu d'ailleurs plusieurs communautés s'affirmer à travers l'Eurovision. Je pense notamment à la communauté LGBT+.
6: Oui, tout à fait. Bah, c'est vrai que c'est un concours qui, notamment depuis la fin des années 90, avec et la participation du premier candidat ouvertement homosexuel qui était Paul Oscar, un Islandais. Puis en 98, c'était la victoire de Dana International pour l'Israël, une candidate trans à une époque où la question trans était très peu médiatisée, très peu visibilisée. Donc il y a eu à la fois cette répercussion-là avec une partie du public qui s'est sentie enfin représentée et célébré, et puis effectivement au fur et à mesure du temps, l'émission est devenue un show de plus en plus produit, il s'est installé dans des arénas avec des fosses, et donc bon, voilà, on a vu apparaître les drapeaux arc-en-ciel dans la foule, et un moment où au début des années 2000, une grande partie du public se désintéressait du concours, le jugé ringard, le public LGBT est resté assez fidèle, et voilà, aujourd'hui, cette fidélité s'exprime par aussi une grande représentation, une grande visibilité des questions et des artistes LGBT.
0: Alors justement, du côté, on parle de ce concours, et justement du côté de la France, nous avons une jeune chanteuse, Monroe, qui a 17 ans, elle passera en 15e position ce soir avec sa chanson qui mêle pop et opéra intitulée Regarde. Monroe qui a rencontré plus d'une centaine d'eurofans français à l'ambassade de France à Vienne pour recharger les batteries et prendre de l'élan avant cette grande finale. Reportage à Vienne, Benjamin Hilly.
1: C'est chic ici, hein ?
4: À l'ambassade de France, c'est quand même pas rien. Les petits plats dans les grands.
1: Voilà, les plus de 150 eurofans avancent à pas feutrer dans les couloirs de l'ambassade, bonjour. Merci de nous accueillir.
22: Deux secondes, on va lui chanter sa chanson. Regarde-moi, regarde-toi, voilà. Regarde-moi.
4: 17 ans, toute fraîche, toute pimpante, sa voix, une présence, son regard, elle a un regard quand même qui tue.
1: On est très fiers d'elle déjà.
4: Une voix de dingue.
23: Oui, on a des chances de gagner, peut-être pas, mais j'étais hier soir à la salle et les gens ont quand même bien réagi, donc peut-être.
1: Monroe qui entre.
24: Regarde-moi, regarde-toi.
1: C'est une belle surprise, ça me donne de la force.
24: Ah oui, ah oui. Bah, c'est sûr, ça me donne envie de chanter.
25: Mais surtout, franchement, t'as vraiment le potentiel pour vraiment animer toute l'Europe et c'est franchement bon courage pour la suite. Hein.
24: C'est gentil, c'est gentil. Voilà. Et j'espère que tu aimes sur la scène. J'espère que tu vas aimer.
26: Ça se voit qu'elle est accessible, elle veut aller vers les gens, donc c'est vraiment sympa.
1: Monroe, regarde-moi. Vous voyez toutes ces couleurs, la bleu, blanc, rouge, vous représentez la France.
24: C'est un honneur, c'est un grand honneur pour moi. Je suis tellement contente en fait d'être ici avec eux. Je pense que ça me rapporte beaucoup de fierté, d'amour. J'ai envie de donner le mieux de moi-même. On est tous ici pour partager les choses qu'on aime, notre culture, notre langue, tu vois. Et c'est ça là l'importance de l'Eurovision, c'est tout centré sur cette idée d'unir les gens.
22: Et on termine en faisant...
24: Chut, il est là, là, là.
1: Vous voulez gagner, Monroe?
24: Bien sûr. Votez la France.
0: Fabien Randan, ça fait depuis 1977 hein, qu'on court après une nouvelle victoire, après l'oiseau de Marie-Myriam. Vous y croyez, vous, cette année ou pas?
6: Ah, pour cette année, ça va être un peu compliqué parce que la concurrence est très rude. Et puis, Monroe, elle fait une campagne absolument parfaite. Hein, c'est-à-dire que voilà, elle est investie, elle est solaire, elle est impliquée. Elle a toujours effectivement cette espèce d'énergie qui est communicative. Et quand elle est sur scène, je l'ai vue à ses répétitions et à la répétition générale d'hier, elle est parfaite, solide vocalement. Tout est en place. Elle a les regards caméra. Elle est irréprochable. Donc, si c'était un concours de voix et de charisme, eh ben, elle aurait toutes ses chances. Le truc, c'est qu'il y a aussi la scénographie qui rentre en ligne de compte. Il y a d'autres chansons qui sont très favorites, qui sont vraiment dans le radar. Donc, elle joue plutôt un top 10. Il faut le dire honnêtement. Mais en tout cas, elle n'aura rien à se reprocher parce que elle est vraiment impeccable, quoi, dans ce qu'elle propose.
0: Merci beaucoup Fabien Randan, merci d'avoir accepté notre invitation. Je rappelle que vous êtes spécialiste de l'Eurovision.
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0: France Info, 12h48, le fil info avec Armand Peyroulogue. Armand, le pape bientôt en visite en France.
7: Ce sera du 25 au 28 septembre, c'est ce qu'annonce le Vatican. Le pape Léon XIV passera notamment par Paris pour visiter le siège de l'UNESCO. Donald Trump consulte ses conseillers ce week-end au sujet de l'Iran. Le président américain n'exclut pas la reprise des combats dans les jours prochains, c'est ce qu'indiquent également de hauts responsables israéliens. Gérald Darmanin se rendra en Algérie lundi. Le ministre de la Justice doit notamment évoquer le cas de Christophe Glaize, le journaliste français arrêté il y a presque 2 ans dans le pays et condamné à 7 ans de prison. Et puis une tentative d'incendie de la maison où avait disparu le petit Émile en juillet 2023. Il s'agit du domicile de ses grands-parents maternels au Vernet dans les Alpes de Haute-Provence. Un homme de 78 ans a été placé en garde à vue ce matin après avoir tenté d'incendier à plusieurs reprises cette maison.
0: L'enquête se poursuit au lendemain de la fusillade qui a fait un mort à Nantes, un adolescent de 15 ans dans le quartier populaire de la ville, dans un quartier populaire de la ville. Deux autres garçons de 13 et 14 ans sont gravement blessés. Les deux auteurs sont toujours en fuite. Que sait-on du petit Elijah qui est mort dans un hall d'immeuble ? Caroline Félix est allée dans le quartier voisin de Ranzé que fréquentait l'adolescent.
8: Une grande place arborée avec un terrain de foot, c'est là qu'Elijah rejoignait parfois ses copains du collège libertaire Outiliano.
9: Quand on sort d'habitude, on est agité, on s'amuse et tout. Bah là, ce matin, c'était pas comme tous les autres matins. On ressort avec la pensée vide, sans les mots, on est toujours dans ses pensées.
8: Adem, casquette de travers, s'appuie sur sa trottinette à l'arrêt. Ses copains, Zakaria, Lucas, Timaï, sont assis sur un banc et ils se demandent comment rendre hommage à Elijah.
10: Non, on peut faire ça devant le collège.
12: Ah ouais, devant le collège.
10: Devant le collège, on met des fleurs par terre.
8: Il montre une photo de l'ado de 4e, bonnet, visage rond, mou boudeuse.
9: Voilà, c'était un garçon gentil, appréciable, tout le monde l'aimait bien, il n'avait pas de problème. Il était là quand il y avait besoin, quand il y avait des embrouilles, il était présent, quoi. Il essayait de régler les problèmes.
10: Camille, la situation.
8: Elijah, ils l'ont aussi croisé sur les tatamis de jiu-jitsu brésilien, le JBB, une pratique qu'il tenait de son père.
9: Je me rappelle, j'avais fait au JBB, à l'entraînement, j'avais fait une maîtresse contre lui. On faisait des sparring entre nous. Okay. Et voilà, on était toujours dans le fair play entre nous, ça se passait bien.
8: En classe, Elijah n'était pas le meilleur, dit l'un de ses camarades.
10: Des fois, il était agité, mais ça, c'est normal.
13: En classe, quand c'était le bordel, il était là, quoi. C'était pas le plus sage.
8: Chahuteur, oui, mais délinquant, impossible, d'après ses garçons.
14: Pour vous, c'est sûr qu'il n'était pas lié au trafic de drogue ?
9: Non, vraiment, c'est pas quelqu'un comme ça, Elijah.
8: Même son de cloche pour Sonia, une amie de sa mère, croisée à Port-Boyer. Elle parle d'une famille structurée.
28: Un enfant hyper gentil, poli. Il faisait des activités périscolaires. Il était toujours avec ses parents, sa famille, hyper entourée, hyper encadrée. Enfin, c'est incroyable en fait que ça tombe sur lui. On comprend pas ce qui s'est passé. S'il a été confondu.
8: Pendant sa visite dans le quartier hier, le ministre de l'Intérieur, Laurent Nunez, a d'ailleurs précisé que rien n'indiquait que les adolescents visés par les tirs étaient liés au trafic.
0: Caroline Félix pour France Info. Tout de suite, Anne Lamotte, portrait d'actu. Il était tous les jours dans les médias lors de l'épidémie de Covid-19. Le voici de retour à la faveur de l'antivirus. Yazdan Pana est le chef du service des maladies infectieuses à l'hôpital Bichat à Paris. Son portrait est signé Anne Lamotte.
29: Adolescent, quand on lui demande ce qu'il veut faire plus tard, Yazdan Pana ne doit pas répondre médecin. En tout cas, il n'est pas bon en biologie. Il préfère le français. Pourtant, ce n'est pas sa langue maternelle. Il est né à Shiraz, en Iran. 1979, la révolution islamiste éclate, les écoles sont fermées. Alors il est envoyé par ses parents dans le sud de la France. Il se retrouve interne à Sophia Antipolis. Il est en 4e, il a 13 ans, il est seul. Il voudrait bien rentrer chez lui, sauf que l'année suivante, c'est la guerre entre l'Iran et l'Irak, et donc il reste. Mais Yazdan Pana raconte que ce n'était pas si pénible que ça. Autour de lui, il trouve une communauté, des dizaines d'autres enfants iraniens. Et l'amour de la langue, donc. C'est ce qu'il confie au micro de Daniel Messager sur France Inter.
30: J'aimais beaucoup la littérature. J'ai eu 16 à l'oral au bac, si vous voulez. Alors que ça faisait 2 ans que j'apprenais le français. Hein.
29: Bravo.
30: Donc du coup, oui, j'étais bon en français, mais j'aimais bien.
29: Vous êtes tombé sur quel texte ?
30: Candide.
29: Ah.
30: Voltaire.
29: Candide. Yazdan Pana l'est en janvier 2020. À l'époque, celui qui n'était pas un as en biologie est devenu un épidémiologiste de renom, un grand chercheur, chef du service des maladies infectieuses à l'hôpital Bichat à Paris, entre autres. À l'époque donc, une mystérieuse pneumonie s'invite dans l'actualité. Elle vient de Wuhan, en Chine. Le Covid-19, c'est son nom. À ce moment-là, le virus a déjà fait des morts, mais une poignée. Doit-on s'inquiéter ici, en France ? La réponse du professeur Yass Dampana sur France 5. Nous sommes le 21 janvier 2020.
30: Je pense qu'il peut y avoir un cas, mais je pense qu'on va très rapidement le contenir. Il ne va pas y avoir une épidémie en France parce qu'on est justement préparé.
29: Seulement 3 jours plus tard, Yass Dampana accueille dans son service les premiers malades du Covid en France, un couple. On connaît la suite, la déferlante imprévue. Le professeur, travailleur acharné, bosse encore plus que d'habitude. Il dort encore moins, 3-4 heures par nuit. Il n'a jamais autant charbonné. Et 2 mois plus tard, c'est lui qui est infecté. Il continue pendant une semaine de travailler à distance, d'arrache-pied. Mais un de ses poumons est très atteint. Il doit être hospitalisé. Où ça ? Dans son propre service, à Bichat ? Il hésite.
30: Je pensais que j'allais jamais venir dans mon service pour des histoires de pudeur.
29: Mais il a besoin d'un peu de chaleur, dit-il, d'un peu d'amour. Il est ici sur France Info.
30: Mais curieusement, à ce moment-là, je sentais que je ne pouvais pas aller ailleurs. Parce qu'il y a une confiance, parce que bon, c'est comme si c'est dans la famille, quoi.
29: Le docteur reste 10 jours à l'hôpital. Il échappe de justesse à la réanimation.
3: Et c'est compliqué de passer de l'autre côté ?
30: On comprend un certain nombre de choses mieux. On voit un certain nombre de choses qu'on ne voit pas. Et peut-être que moi, ça m'a permis de prendre un peu de recul.
29: Prendre du recul. Yass Dampana a parfois eu du mal. Il se rappelle des ravages du sida dans les années 90. Il est alors interne au CHU de Lille. Dans sa voiture, le soir, il lui arrive de pleurer. C'est une des raisons pour lesquelles il a renoncé à la psychiatrie. Oui, car c'est d'abord cette spécialité-là qui le tente. Il fait un stage, mais il n'aime pas. Lui qui est décrit comme profondément humain, proche des malades, à l'écoute par son entourage professionnel, s'implique trop. Et puis un jour, son chef lui dit cette phrase. En psychiatrie, on ne guérit pas les gens. Dans la foulée, Yass Dampana part à Saint-Louis, au Sénégal, pour son service militaire. On est en 1993, on y lutte contre la bilharziose. Ça implique de chercher un vaccin, mais pas seulement. Et comme il l'explique sur France Inter, c'est là qu'il trouve sa vocation.
30: Le côté qui m'a beaucoup plu, probablement, c'est que c'était, au-delà des problèmes d'individus, c'était des problèmes de santé publique, de la communauté. Vous savez, l'épidémie de bilharziose, ça se transmet quand les gens vont se baigner dans le fleuve. Imaginez comment on peut dire aux gens, alors qu'il fait très chaud, que là, il y a un fleuve qui est super.
4: N'allez pas dans l'eau.
30: N'allez pas dans l'eau.
29: On cherche d'ailleurs toujours un vaccin contre la bilharziose. Restons positifs, sereins. Imitons Yass Dampana. Car ses collègues sont unanimes, le professeur est un optimiste, invétéré.
0: Anne Lamotte pour le portrait de Yass Dampana, chef des maladies infectieuses à l'hôpital Bichat à Paris. Le billet Science Weekend avec Bill François. Bonjour Bill.
11: Bonjour.
0: Voir dans le noir sans ouvrir les yeux, cela semble un super pouvoir de science-fiction. Pourtant, c'est le quotidien de certaines personnes malvoyantes. Il y a quelques jours, des neuroscientifiques britanniques ont exploré leur cerveau pour tenter de décrypter ce véritable sixième sens. Bill, de quoi s'agit-il ?
11: C'est exactement le même principe qu'emploient les chauves-souris ou les dauphins, celui du sonar. Émettre des sons et capter l'écho qu'ils engendrent en se réfléchissant sur les objets alentours. Par ce sens, appelé écholocalisation, les chauves-souris capturent des insectes dans la nuit, les dauphins se repèrent dans l'obscurité des profondeurs, et quelques humains aveugles arrivent à visualiser le monde autour d'eux. Comme les dauphins, ils le font en émettant des clics, en claquant de la langue, puis en écoutant l'écho de ces clics qui leur indiquent la position et la distance des objets autour. Le reste, mystère, c'est leur cerveau qui s'en occupe. Et comment ? C'est ce que viennent d'étudier les neuroscientifiques.
0: Et ils l'ont fait grâce à l'aide de 4 personnes non-voyantes, expertes de l'écholocation.
11: Et de 21 personnes voyantes comme témoins. Les chercheurs ont demandé aux deux groupes de repérer des objets dans le noir. Et sans surprise, nos 4 experts s'en sont sortis beaucoup, beaucoup mieux. Mais ce qui est intéressant, c'est que plus ces derniers émettaient de clics, plus ils visualisaient précisément ce qu'il y avait autour d'eux. clic après clic, leur activité neuronale augmente. Chaque clic fait comme un coup de pinceau que le cerveau additionne dans leur image mentale et peu à peu l'image se dessine.
0: Un vrai super pouvoir qui peut être acquis par l'entraînement ?
11: En effet, cette capacité n'est pas innée. L'étude de ces experts de la localisation par sonar montre que la vision n'est tout simplement pas indispensable pour construire une carte mentale de l'espace et que la plasticité du cerveau humain peut permettre de voir avec d'autres sens, comme ici en l'occurrence l'audition, à condition que l'on s'entraîne. C'est porteur d'espoir car ça veut dire qu'on pourrait apprendre à de nombreuses personnes non-voyantes à utiliser l'écholocalisation. Cette découverte nous révèle aussi les mécanismes par lesquels le cerveau compense la cécité, ce qui pourra permettre de développer des technologies pour aider les personnes malvoyantes. La science souhaite donc à ses experts en clic de nous donner le déclic pour un monde plus accessible à tous, par la vue ou par le son.
0: Belle conclusion, merci Bill. Le billet science signé Bill François sur France Info, bien sûr.
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0: Patricia Charbonnier.
17: De la fraîcheur pour cet après-midi, les températures sont toujours en dessous des normales de saison. On a du mal à franchir la barre des 20 degrés, excepté sur l'extrême sud. Météo France prévoit jusqu'à 21 degrés cet après-midi à Bastia, 19 à Marseille, 16 à Paris, 14 à Dijon et Guéret et 12 degrés à Aurillac. Côté ciel, pas de changement. Le temps reste assez nuageux dans l'ensemble, avec un risque d'averse cet après-midi encore sur une bonne partie du pays. Une nouvelle dégradation pluvieuse à bord de le nord-ouest, avec des pluies faibles cet après-midi sur la Normandie, les Pays de la Loire et la Bretagne. Et du côté de la Méditerranée, le temps est très ensoleillé aujourd'hui encore, mais sous de fortes rafales de Mistral et de Tramontane. Le ciel est plus nuageux sur l'ouest de la Corse avec quelques averses pour cet après-midi et de fortes rafales de vent.
0: 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L'actualité, c'est avec Marie Martirossian. Bonjour Marie.
18: Bonjour Renaud, bonjour à tous.
0: À la une, un honneur pour notre pays réagit ce midi, Emmanuel Macron.
18: Après l'annonce de la visite à venir du pape Léon XIV, il se rendra en France fin septembre. Explication depuis Rome en tout début de journal. Le ministre de la Justice en visite, lui, en Algérie en début de semaine prochaine. Gérald Darmanin, elle doit notamment évoquer le cas du journaliste Christophe Glaise. On sera en Autriche également avant la finale de l'Eurovision qui se tient ce soir. La France derrière sa candidate Monroe. Et puis les fans du rappeur Jul, fans aussi bien sûr de ses produits dérivés. Ils sont nombreux à faire la queue devant un magasin parisien spécialement installé pour l'occasion. L'occasion, c'est ce succès hier du rappeur Jul au Stade de France lors de son concert. Un honneur pour notre pays, se réjouit sur ses réseaux sociaux Emmanuel Macron après l'annonce d'un invité de marque à venir en France, le pape Léon XIV qui va se rendre en France donc fin septembre pour une visite d'État de 3 jours. Il s'agira du 5e voyage apostolique depuis son élection. Les précisions à Rome, signées Alexandra Sirgan.
19: 4 jours de visite du 25 au 28 septembre, le Vatican confirme la venue du pape Léon XIV en France. Dans un communiqué paru à la mi-journée, la salle de presse du Saint-Siège précise que celle-ci répond à l'invitation d'Emmanuel Macron, qui s'était rendu à Rome le 10 avril dernier, mais aussi des autorités ecclésiales françaises et du directeur général de l'UNESCO. Seule étape de ce voyage dans l'Hexagone confirmé par le Saint-Siège, la visite du pape au siège de l'organisation onusienne à Paris, où la dernière visite d'un pontife remonte à 2008. Le programme détaillé du voyage est encore en cours de préparation, mais il pourrait inclure, outre la capitale, Lourdes, cité mariale des Pyrénées, ainsi que le village lorrain de Sichazel, en Moselle, qui abrite la résidence de Robert Schuman, père fondateur de l'Europe dont le pape François avait ouvert la voie à la béatification en 2021. Après la principauté de Monaco en mars, le voyage à venir en Espagne en juin, Léon XIV confirme ainsi, avec sa prochaine venue en France, son intérêt pour le vieux continent.
18: Alexandra Sirgan en Italie pour France Info.
0: Et puis un nouveau signe de réchauffement des relations entre Paris et Alger.
18: Gérald Darmanin se rendra en Algérie lundi prochain, un déplacement pour améliorer la coopération judiciaire entre les deux pays, mais aussi pour évoquer le cas particulier de Christophe Glaise, le journaliste français toujours détenu en Algérie, Audrey Tison.
1: C'est l'objet majeur du déplacement, indiquent des sources diplomatiques. Tenter de régler le sort de Christophe Glaze, condamné à 7 ans de prison pour apologie du terrorisme. Le journaliste a récemment renoncé à se pourvoir en cassation dans l'espoir d'une éventuelle grâce présidentielle. Et justement, Gérald Darmanin va sans doute rencontrer le président Tebboune lundi, ainsi que son homologue ministre de la Justice. Parmi les autres sujets à l'ordre du jour, la lutte contre le terrorisme et contre la criminalité organisée et le narcotrafic. Paris souhaite l'ouverture d'un nouveau chapitre de la coopération judiciaire entre les deux pays. Il y a une semaine déjà, la ministre déléguée aux armées était sur place. Emmanuel Macron espérait le début d'une reprise des relations entre Paris et Alger.
18: Précision, Audrey Tison, service politique de France Info, Gérald Darmanin qui partira donc demain soir et sera de retour en France lundi dans la soirée. Un tournant dans l'affaire de la mort du journaliste Jamal Khashoggi en 2018, assassiné au consulat saoudien d'Istanbul, un juge d'instruction parisien va mener une enquête après une plainte formulée par deux associations contre le prince héritier saoudien, Mohamed Ben Salman. L'Arabie saoudite avait été très critiquée après la mort de ce journaliste, critique lui du pouvoir saoudien. Le prince héritier avait évoqué au sujet de cette affaire une énorme erreur.
0: 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Marie Flavie Flamand a de nouveau rendez-vous avec son passé.
18: Et avec un homme qui a pillé son adolescence. Les mots de l'animatrice de 51 ans sur son compte Instagram hier. Elle a annoncé porter plainte contre Patrick Bruel pour viol, des faits survenus, dit-elle, lorsqu'elle était adolescente et que nie le chanteur de 67 ans. Patrick Bruel, dont la tournée doit débuter d'ailleurs dans un mois avec des dates prévues en France, mais aussi en Belgique, en Suisse, au Québec. Une pétition demande l'annulation de cette tournée. Elle recueille actuellement plus de 15 000 signatures, dont celles d'organisations féministes et d'actrices. Ces appels au boycott, c'est un moyen de faire pression sur le chanteur, dénonce sur France Info son avocate, maître Céline Lassec.
5: Patrick Bruel fait son travail, tient ses engagements comme il l'a toujours fait, et je ne vois pas ce qui empêcherait cette tournée d'avoir lieu. Encore une fois, M. Bruel est présumé innocent, et ce n'est pas un vain mot, ce n'est pas juste un concept un peu théorique inscrit dans une déclaration des droits de l'homme dont tout le monde ferait fi, c'est une réalité. C'est-à-dire qu'à l'heure actuelle, Patrick Bruel est comme vous et moi, présumé innocent. Il fait l'objet d'un certain nombre d'allégations qui seront traitées par la justice.
6: Il y a une pétition qui circule en ce moment avec 15 000 signatures pour faire annuler sa venue dans une cinquantaine de villes.
5: Monsieur, je ne confonds pas la vérité et le bruit. J'espère que la justice sera sourde à ces manifestations qui ne sont que l'expression d'une conviction.
18: Maître Céline Lassec, avocate de Patrick Bruel, au micro de Benjamin Fontaine sur France Info. Au Proche-Orient, les frappes israéliennes se poursuivent dans le sud du Liban malgré le cessez-le-feu. Des frappes qui ont également visé la bande de Gaza hier, et l'armée israélienne annonce ce midi avoir tué le chef de la branche armée du Hamas hier. Donc, ce dernier était l'un des principaux architectes de l'attaque du 7 octobre. Quelques jours après Donald Trump, c'est désormais au tour de Vladimir Poutine, cette fois, de se rendre en Chine. Une visite prévue du président russe mardi et mercredi prochain, et ce pour renforcer le partenariat stratégique entre ces deux alliés. En football, il va y avoir du changement au Real Madrid après une saison compliquée pour le club, sans titre national ni européen. Une des conséquences, c'est donc l'actuel entraîneur Alvaro Arbeola qui va quitter son poste à la fin de la saison. C'est José Mourinho qui va prendre sa place. Le Portugais, actuellement au Benfica Lisbonne, a déjà coaché le Real. C'était entre 2010 et 2013.
0: Et puis vous serez peut-être devant votre télévision ce soir.
18: Oui, pour vous extasier, pour chanter, aussi pour critiquer ou pour encourager votre candidat ou votre candidate préférée. C'est le menu en général de la finale de l'Eurovision. Finale qui se tient ce soir. 25 pays qui vont tenter de décrocher le trophée du concours de musique. Une 70e édition marquée par ce boycott historique de plusieurs pays autour de la participation d'Israël. Un concours sous tension donc, mais concours malgré tout. Et la France va encourager sa représentante qui s'appelle Monroe Benjamin Illy.
0: Eh oui, tous les regards sont tournés vers la jeune Monroe, 17 ans à peine, comme un poisson dans l'eau ici à Vienne. Elle est très pro, Monroe, en parfaite maîtrise de son talent. Pas du tout intimidée par l'immense scène de l'Eurovision. Elle donne tout pour défendre sa chanson. Regarde un opéra pop et cette scénographie pensée comme une marche symbolisant l'élan de la jeunesse. Monroe avec les danseurs qui la poussent, qui l'entravent. Monroe qui réalise le défi physique de sortir des envolées lyriques en étant en mouvement pendant 3 minutes. Ici à Vienne, elle impressionne. Elle passera en 15e troisième position ce soir, même si, avouons-le, ces dernières heures, ses chances de victoire reculent. Si on jette un œil au bookmaker, on peut aussi choisir de les ignorer. Comme Monroe, bien décidé à profiter de l'instant, de cette chance, être là à Vienne pour représenter la France dans le plus grand concours de chansons du monde. Un concours qui célèbre son 70e anniversaire, un anniversaire sous tension, vous le savez, lié à la participation d'Israël. 5 pays sont absents cette année, dont l'Espagne. Et cet après-midi, une manifestation d'opposants est annoncée. Elle devrait rassembler 3000 personnes, selon les autorités.
18: Benjamin Illy, envoyé spécial de France Info à Vienne, donc en Autriche. Et vous allez nous faire vivre, bien sûr, cette finale de l'Eurovision. Ça sera ce soir sur France Info. Et puis lui a fait vivre un concert de rêve hier au Stade de France. Le rappeur Jul, qui ajoute donc ce nouveau record à son palmarès. 100 000 spectateurs réunis, du jamais vu pour cette enceinte mythique. En quelques années, le rappeur marseillais est passé d'un statut assez confidentiel au très grand public. Des fans très nombreux, notamment pour tenter d'acheter des produits dérivés dans un magasin ouvert à Paris pour l'occasion et qui sont fiers de l'image de Jul aujourd'hui, Mathieu Bonnour.
2: Le trottoir est envahi par les fans. Sur une centaine de mètres, la police observe, fait la circulation. 2 heures d'attente pour entrer dans le magasin. Kimberly repart avec 2 sacs verts. Le nom du rappeur dessus, Jul.
7: Que des t-shirts pour un jour par semaine. Il y en a 7. Je suis allée l'année dernière, le 26 avril, au Stade de France également. Et j'étais repartie qu'avec un t-shirt, mais là, j'ai pas été raisonnable.
2: Elle va au concert ce soir et se prépare à une soirée mémorable.
7: Les gens, ils sont vraiment accros, ils peuvent être vraiment fous pour un rappeur.
2: Certains viennent de très loin, comme Lucie et Sarah de Toulouse, juste pour le concert. Fans depuis 10 ans, elles écoutent seulement Jul sur leur téléphone.
7: Je me rappelle qu'au début, écouter Jul, c'était un peu la honte. Et maintenant que tout le monde écoute, et au contraire, c'est un peu la hype d'écouter Jul, quoi.
10: Tout le monde se moquait quand on écoutait Jul, alors que maintenant, tout le monde veut prendre des places pour aller à son concert.
2: Ce changement, ça veut dire aussi beaucoup plus de monde pour avoir une place. Jamil va enfin le voir pour la première fois. Il a fait le chemin cette nuit depuis le Jura.
20: Moi, je trouve que c'est quelqu'un qui a marqué notre génération. Plus tard, on pourra le dire. Si jamais il sera plus là, on pourra dire qu'on a été présent, qu'on a supporté Jul, et voilà. C'est le Johnny Hallyday de maintenant.
2: Et depuis ce matin, il écoute en boucle le nouvel album du rappeur, sorti cette nuit, pour connaître toutes les paroles par cœur.
18: Mathieu Bonnour pour France Info. Jul qui sera de nouveau en concert ce soir au Stade de France. Mais Renaud, ne cherchez pas de place, c'est complètement complet.
0: Moi, je ne comptais pas y aller tout de suite. Je vous remercie beaucoup, Marie. L'actualité sur France Info, signée Marie Martirossian.
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0: Allez, dans un instant, le brief politique. On va parler du RN avec Pierrick Bonneau, mais tout de suite, direction le Liban. Le Liban est la prolongation du cessez-le-feu avec Israël. Un cessez-le-feu qui n'est pas respecté. Pourquoi cette prolongation? Je poserai la question à Adèle Bakawan, spécialiste de la région.
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0: Il devait prendre fin dimanche, il sera prolongé de 45 jours. Le cessez-le-feu entre le Liban et Israël a été reconduit après 2 jours de négociations à Washington. Un cessez-le-feu qui n'a jamais été respecté. Des tirs ce matin d'ailleurs ont touché le sud Liban, des tirs provenant de l'armée israélienne. Depuis le cessez-le-feu, plus de 500 personnes ont trouvé la mort au Liban. Bonjour Adèle Bakawan.
25: Bonjour.
0: Merci d'avoir accepté notre invitation, l'invitation de France Info. Vous êtes directeur de l'Institut européen d'études sur le Moyen-Orient et l'Afrique du Nord. Auteur de La décomposition du Moyen-Orient, 3 ruptures qui ont fait basculer l'histoire aux éditions Talendier. Est-ce que ça a un sens, Adèle Bakawan, de parler de cesser le feu quand les armes n'ont vraiment jamais véritablement, ne sont jamais véritablement tuées depuis un mois ?
25: Le sens, partiellement oui, totalement ou complètement non. Parce que tout simplement, comme vous dites, des deux côtés, à la fois israéliens et du Hezbollah, sur cessez-le-feu, cette trêve est régulièrement violée. Bien évidemment, non, ça n'a pas de sens. Ça n'a sens que partiellement ou d'une manière très limitée.
0: Mais qu'est-ce qui se joue justement dans ces négociations à Washington avec ce cessez-le-feu qui est donc reconduit ? Qu'est-ce qui se joue véritablement ?
25: La partenaire du Liban en tant qu'État, population et territoire.
3: Ouais.
25: Est-ce que la communauté internationale souhaite avoir un Liban souverain, indépendant, autonome, en tant qu'État déjà, hein, parce que le Liban et l'Irak, ce sont les deux États qui font partie de ce que j'appelle des États en cours de décomposition, hein, décomposition non seulement étatique, mais aussi territoriale, mais aussi sociétale, hein, à toutes les échelles. Alors donc c'est ça, la question est posée à la communauté internationale d'une manière générale et à Washington d'une manière très très particulière. Est-ce qu'on souhaite avoir cet État libanais ou pas? Si on souhaite avoir cet État libanais en tant qu'entité souveraine, alors dans ce cas-là, il faut donner tous les moyens à cet État pour se reconstruire. Or, aujourd'hui, ce n'est pas le cas.
0: Adel Bakawan, Washington est à la manœuvre. Ça ennuie, d'une certaine façon, le gouvernement israélien?
25: Écoutez, je pense le seul État au monde qui pourrait jouer un rôle déterminant dans les orientations stratégiques de ce qui se passe entre Tel Aviv et Beyrouth, c'est Washington.
3: Ouais.
25: Oui, ça pourrait embêter bien évidemment Tel Aviv parce que tout simplement aujourd'hui, on a un gouvernement d'extrême droite qui souhaite aller jusqu'au bout, même si la définition de jusqu'au bout n'est pas tout à fait claire.
0: Du côté du Liban, on souhaite le départ des troupes israéliennes des zones occupées, le retour des civils déplacés, un processus de reconstruction, l'intégralité en quelque sorte du territoire libanais, mais ça semble aujourd'hui inenvisageable du côté d'Israël. Est-ce qu'on progresse tout de même sur ces points?
25: Écoutez, tout cela n'est que pour parler comme Max Weber, un idéal type. Hein, un idéal type.

0: de troupes israéliennes. Et on sait très bien que le diable se cache, pour ne pas dire les diables se cachent dans ces détails. Comment désarmer le Hezbollah? Qui pourra désarmer le Hezbollah? Par quelle procédure? À quelle échéance? Et ensuite, quelle garantie pour les troupes, pour que les troupes israéliennes se retirent du sud du Liban? Qui pourrait apporter cette garantie? À quelle échéance? Par quelle procédure? Nous n'avons aucune clarification.
1: Le Hezbollah, Adel Bakaouen, c'est un État dans l'État, comme on parlait dans les années 70 des Palestiniens, un État dans l'État libanais, c'est comparable ou pas?
0: Oui, on peut dire que c'est un État dans l'État, mais moi je le dirais autrement. Le Hezbollah n'est pas une organisation libanaise. Le Hezbollah a été fondé en 1982, pas à Beyrouth, mais à Téhéran, pas par une volonté libanaise, mais par une volonté iranienne, par une volonté du guide, de l'ancien guide suprême de la révolution islamique. Le Hezbollah est perçu, est conçu, est financé, est armé comme une division des Pasdaran, des gardiens de la révolution islamique, dans un État arabe qui partage les frontières avec Israël. Autrement dit, celui, l'acteur qui dispose aujourd'hui des frontières avec Israël, ce n'est pas l'État libanais, c'est une division des gardiens de la révolution islamique. C'est pourquoi le seul acteur qui pourrait prendre cette décision déterminante et si importante pour l'avenir du Liban, ce n'est pas Washington, ce n'est pas Beyrouth, ce n'est pas Paris, c'est Téhéran.
1: Donc il y a une logique du côté israélien à dire de toute façon, tant que Téhéran ne sera pas tombé, hein, je mets des guillemets à tomber, et le régime en l'occurrence, finalement la situation au Liban ne pourra pas évoluer.
0: Eh bien, moi, je vais dans un autre sens. Je vous donne une donnée factuelle. Lorsque Israël entre en guerre contre la République islamique d'Iran, cet Israël n'était pas en guerre contre l'État libanais. Et l'État libanais, en tant qu'État et gouvernement, n'a pas pris la décision d'entrer cette guerre-là. Pourquoi le Hezbollah est entré directement, même si le Hezbollah avait une trêve avec Israël, hein, même si, bien évidemment, la trêve n'était pas respectée, pourquoi le Hezbollah est entré directement le 28 février dans cette guerre-là? Parce que tout simplement, il y avait une demande iranienne, malgré la volonté, malgré le rejet du président et du premier ministre libanais.
1: Merci beaucoup Adel Bakaouen, merci d'avoir accepté l'invitation de France Info. Je rappelle que vous êtes directeur de l'Institut européen d'études sur le Moyen-Orient et de l'Afrique du Nord, auteur de La décomposition du Moyen-Orient, trois ruptures qui ont fait basculer l'histoire, et c'est aux éditions Talendier. Le brief politique à présent, la date est dans toutes les têtes au Rassemblement National. On saura le 7 juillet prochain qui de Marine Le Pen ou de Jordan Bardella sera candidat à la présidentielle avec la décision de la Cour d'appel de Paris dans l'affaire des assistants d'eurodéputés du FN. Ce jour marquera le lancement de la campagne présidentielle au Rassemblement National. Bonjour Pierrick Bonneau.
2: Bonjour.
1: En attendant, dans le brief politique ce matin, vous nous racontez comment Jordan Bardella se prépare à prendre la relève.
2: Et ça passe d'abord par sa relation avec nous, les médias, les journalistes qui, dans leur immense majorité, se plaignaient ces derniers mois de ne pas avoir accès à celui qui est en tête dans tous les sondages. Ça m'inquiète, nous confiait même un proche de Marine Le Pen au début du printemps. Si Jordan Bardella ne parle qu'aux journalistes du groupe Bolloré, il apparaîtra comme le candidat du milliardaire, nous disait alors ce député. Résultat, le sujet a été mis sur la table de la première grande réunion de travail consacrée à la présidentielle. C'était il y a un mois, autour de Marine Le Pen et Jordan Bardella. Et dans les jours qui ont suivi, le patron du RN a repris une habitude qu'il avait perdue, organiser des échanges en comité plus ou moins restreint avec des journalistes à l'abri des micros et des caméras, ce qu'on appelle en politique le off, passage obligé pour tout homme politique qui a de grandes ambitions.
1: Et dans le même temps, et c'est un peu plus visible, hein, Jordan Bardella renforce sa stature internationale.
2: Oui, très longtemps, la politique étrangère a été la chasse gardée de Marine Le Pen au RN, mais c'est fini. Il est désormais fréquent de voir Jordan Bardella participer tout seul à des sommets internationaux et donner des interviews à la presse de nos voisins. Dernier exemple en date, mardi, dans le Frankfurter Allgemeine, quotidien allemand de référence, où le potentiel candidat à la présidentielle donne sa vision de la politique étrangère. Ces derniers mois, Jordan Bardella a aussi rencontré plusieurs ambassadeurs à Paris, et il est même question d'un déplacement à l'étranger dans les prochaines semaines pour le patron du RN, histoire d'asseoir sa stature internationale sans attendre l'arrêt de la Cour d'appel.
1: Une info pour finir ce brief, Pierrick. Gabriel Attal va de son côté passer la seconde.
2: Après la publication d'un livre confession il y a un mois, il va officialiser sa candidature à la présidentielle au plus tard le 30 mai, date d'un grand meeting du Parti Renaissance à Paris. Le secrétaire général

0: a déjà été désigné par le bureau exécutif, puis le conseil national qui réunit les principaux cadres du parti. Sa candidature est un secret de polichinelle, avoue l'entourage de Gabriel Attal. Alors l'annonce doit être solennelle. Il faut créer un moment, dit un proche, qui ne révèle pas pour l'instant la forme que cela va prendre.
1: Pierrick Bonneau, service politique de France Info.
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1: France Info, 13h20, le fil info avec Marie et Marty Rossian. Marie, Gérald Darmanin attendu lundi en Algérie.
3: Le ministre de la Justice va se rendre à Alger pour une visite dédiée à la coopération judiciaire entre les deux pays. Le garde des Sceaux va également aborder le cas de Christophe Glaise, journaliste sportif détenu depuis près d'un an maintenant en Algérie. Un mineur de 17 ans mis en examen pour meurtre et un jeune majeur pour violences aggravées. Et ce, après une rixe il y a un peu moins d'une semaine près de Lyon. Rixe au cours de laquelle un homme est décédé percuté par une voiture, a annoncé le parquet. Plus de 15 000 signatures pour cette pétition en ligne qui demande l'annulation de la tournée de Patrick Bruel. Le chanteur est visé par au moins 3 enquêtes pour viol et agression sexuelle. Hier, c'est l'animatrice Flavie Flamand qui a annoncé qu'elle portait plainte contre lui pour viol lorsqu'elle était mineure. Et puis le pape Léon XIV en visite en France, une visite d'État qui se tiendra du 25 au 28 septembre prochain, a annoncé le Vatican. C'est un honneur pour notre pays, réagit aujourd'hui Emmanuel Macron sur les réseaux sociaux.
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1: Les experts sur France Info, c'est mon budget, c'est ma santé, c'est mon boulot. Je débute avec vous, Fanny Guinochet, bonjour.
4: Bonjour.
1: C'est mon budget, bien sûr. Fanny, on débute donc avec cette flambée des prix du kérosène qui se répercute sur les tarifs des billets d'avion et on voit fleurir des suppléments carburants après l'achat du billet.
4: Oui, mais ça n'est pas légal. Les compagnies aériennes n'ont pas le droit d'ajouter un supplément carburant après l'achat d'un billet d'avion. Ça revient en réalité à changer rétroactivement le prix du billet. C'est ce qu'a dit l'Union européenne cette semaine. Et le prétexte de la flambée du kérosène à cause du conflit au Moyen-Orient, ça ne justifie pas ce supplément. Alors si les compagnies modifient le prix d'un billet après la réservation, vous pouvez leur opposer le non-respect des règles de la concurrence. Attention, il y a toutefois une exception, les forfaits touristiques. Si vous avez acheté vos billets dans le cadre de package, hein, via des agences de voyage, là, une augmentation du prix est possible en fonction du coût du carburant, mais à condition toutefois que ce soit prévu dans le contrat.
1: En revanche, les compagnies sont libres d'augmenter leurs tarifs.
4: En amont, oui, et d'ailleurs, elles ne se privent pas de le faire, vous avez dû le voir. Avant la vente du billet, elles en ont parfaitement le droit. D'ailleurs, si vous avez envie de partir cet été ou même à l'automne, un petit conseil, ne tardez pas à réserver, parce qu'étant donné le contexte économique et géopolitique, il y a peu de chances que les prix baissent, bien au contraire.
1: Fanny, si j'ai un billet et que la compagnie l'annule?
4: Alors, plusieurs compagnies l'ont déjà fait, hein. Elles annulent des vols qu'elles jugent non rentables cet été. Elles en ont le droit, mais elles doivent vous rembourser le montant du billet. Et puis si vous voulez demander une indemnisation, tout dépend du délai d'annulation. Si l'annulation a lieu moins de 14 jours avant la date du départ initialement prévu, vous pouvez tenter d'obtenir une petite compensation. 14 jours, c'est le délai traditionnel où l'on considère que vous n'avez pas le temps de vous retourner et que vous allez perdre de l'argent. Il faut compter 250 euros de compensation pour un vol de moins de 1500 km, 400 euros jusqu'à 3500 km et 600 euros pour un long courrier. Alors sachez toutefois que les compagnies vont tout faire pour éviter cette indemnisation au motif de circonstances exceptionnelles. Mais la hausse des prix du kérosène à cause d'une guerre qui a démarré déjà il y a plus de 2 mois, ça n'est pas considéré comme une circonstance exceptionnelle.
1: C'est bon à savoir.
4: Dans ce cas, n'hésitez pas à insister. Et puis, si jamais ça se tend un peu à faire jouer une protection juridique, vous en avez souvent avec vos cartes bancaires ou vous rapprochez d'une association d'usagers.
1: Merci Fanny et bonjour Julien.
5: Bonjour.
1: Julien Méniel, c'est ma santé. Julien, vous nous expliquez ce matin que tous les cerveaux ne fonctionnent pas de la même façon.
5: Oui, absolument. Est-ce que votre cerveau, par exemple, a le son et l'image? Alors je sais que la question
1: J'espère.
5: C'est pas sûr. Je sais que la question peut paraître étrange. Alors surtout, ne le prenez pas mal. Si je vous demande ça, c'est uniquement parce qu'on ne pense pas, on ne mentalise pas toutes et tous les choses exactement de la même manière. Certaines personnes voient des images dans leur tête, de manière plus ou moins précise, ou entendent une voix intérieure, alors que chez d'autres, rien du tout. Pour voir à quelle équipe vous appartenez, ce que je vais vous proposer, c'est de faire un petit test, le test de la pomme.
1: Allons-y.
5: Alors, fermez les yeux et imaginez une pomme. En ce moment, la majorité d'entre vous est en train de visualiser mentalement une pomme, avec différents degrés de précision, sa couleur, sa forme, sa texture, les reflets de la lumière, etc. Mais il y a aussi 2 à 5% des gens qui ne voient absolument rien. C'est ce qu'on appelle la fantaisie. Ils pensent à une pomme, mais ils n'ont pas d'image mentale. Alors qu'à l'inverse, il y a aussi 3 à 10% d'entre nous qui voient la pomme en 4K de manière extrêmement détaillée. Et là, on parle d'hyper-fantasie.
1: Julien, ça c'est pour l'image et pour le son.
5: Alors, si on veut twister un petit peu le test de la pomme, on peut maintenant fermer les yeux à nouveau et se dire « Tout à l'heure, j'ai vu une pomme, maintenant est-ce que je peux la décrire ?» La grande majorité des gens va entendre une voix intérieure faire la description. Mais pour 5 à 10% de la population, ce sera le grand silence, de la même manière que dans la vie de tous les jours, certains entendent une petite voix dans leur tête dire « Ah, il faut que je pense à acheter des pommes » et d'autres, non. Dans ce dernier cas, c'est ce qu'on appelle de l'anandophasie, l'absence de voix intérieure. Les gens pensent avec des mots, mais sans les entendre.
1: Et est-ce que tout ça a des conséquences particulières, Julien ?
5: Alors d'abord, tout ça, ça n'est pas des maladies, c'est juste des modes de fonctionnement différents. Il y a des études qui suggèrent que la fantasie est plus souvent associée à une difficulté à reconnaître les visages, une moins bonne mémoire et à certains troubles du spectre de l'autisme, sans savoir vraiment expliquer le lien. Dans le cas de l'anandophasie, c'est retenir des suites de chiffres ou de mots qui seraient un petit peu plus compliqués. Et l'hyperfantasie, elle serait corrélée au TOC, à l'anxiété et aux troubles dépressifs. Donc vous voyez, on n'a pas toutes et tous le même cerveau, mais on a tous nos soucis.
1: Et je vais vous faire une petite confidence. Moi, j'avais l'image, mais pas forcément le son, ce qui est assez moyen quand on bosse en radio. Merci Julien. Julien Méniel, c'est ma santé. Je me tourne à présent vers Sarah Lemoine. Bonjour Sarah.
2: Bonjour.
1: C'est mon boulot avec vous. Près de 100 000 salariés ont bénéficié d'un contrat de sécurisation professionnelle l'an dernier, après avoir subi un licenciement économique. À quoi ça sert ? Qui a droit et quels sont les effets sur le retour à l'emploi, Sarah ?
2: Ouais, Camille, Nafnaf ou Jennifer, ces dernières années, un grand nombre de salariés qui travaillaient dans des boutiques de prêt-à-porter ont été licenciés pour motif économique en raison des difficultés que traverse le secteur. Dans bien des cas, les salariés qui étaient en CDI se sont vus proposer un CSP, un contrat de sécurisation professionnelle, au moment de leur entretien de licenciement. À chaque fois, ils avaient 21 jours pour donner leur réponse. Chez Camille, par exemple, 90% des salariés ont adhéré au dispositif. Créé il y a 15 ans, cet outil est réservé aux entreprises qui comptent moins de 1000 personnes et toutes celles qui sont en redressement ou en liquidation judiciaire.
1: Sarah, qu'est-ce qui se passe quand on entre dans un contrat de sécurisation professionnelle ?
2: Alors, quand le salarié adhère au dispositif, son contrat de travail est immédiatement rompu. Mais contrairement aux autres chômeurs, il touche tout de suite une allocation chômage, 100 jours de carence ni différé. Et celle-ci est un peu plus avantageuse. Elle correspond à 75% du salaire brut. Cette allocation majorée est versée pendant un an et pendant ce temps, le salarié bénéficie d'un accompagnement renforcé avec un conseiller France Travail et la possibilité de se former. L'an dernier, près de 100 000 salariés ont bénéficié d'un CSP, un chiffre qui augmente ces dernières années en raison du ralentissement économique. Les bénéficiaires sont plus âgés que l'ensemble des autres chômeurs, ils sont moins diplômés, ils viennent majoritairement des secteurs en crise comme le commerce, le BTP ou l'industrie et ils sont restés assez longtemps dans leur entreprise avant de perdre leur travail.
1: Alors, question importante, quels sont les effets sur l'emploi ?
2: Eh bien, le retour à l'emploi est plus fréquent et plus rapide comparé aux autres chômeurs qui ont perdu un CDI, affirme une étude de l'UNEDIC. À la fin du contrat de sécurisation professionnelle, 43% des bénéficiaires ont retrouvé un emploi durable, c'est-à-dire un CDI ou un CDD long, et deux ans plus tard, ils sont près de 7 sur 10 selon le gestionnaire de l'assurance chômage. Ce résultat s'explique en partie par l'existence d'une prime de reclassement. Les salariés qui retrouvent un emploi durable avant la fin du 10e mois touchent la moitié des droits restants de leur allocation majorée. À noter que le dispositif n'est pas adapté à ceux qui veulent créer leur entreprise.
1: Merci Sarah. Sarah Lemoine, Julien Méniel et Fanny Guinochet, les experts sur France Info, bien sûr, et à retrouver sur notre site franceinfo.fr.
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1: Patricia Charbonnier.
9: De la fraîcheur et des averses, le temps est encore très instable pour ce week-end. Cet après-midi, le ciel restera très nuageux sur une bonne partie du pays avec toujours ce risque d'averse. Une nouvelle dégradation pluvieuse aborde le nord-ouest. Les pluies seront faibles cet après-midi sur la Bretagne, la Normandie et les Pays de la Loire, alors que du côté de la Méditerranée, les conditions météo sont très ensoleillées aujourd'hui, mais toujours sous de fortes rafales de Mistral et de Tramontane. Le temps est plus nuageux sur l'ouest de la Corse avec des averses cet après-midi sous de fortes rafales de vent et des températures toujours en dessous des normales de saison. On a du mal à franchir la barre des 20 degrés, excepté près de la Méditerranée. Météo France prévoit jusqu'à 21 degrés en Corse, 20 degrés à Nice, 17 à Montélimar et Carcassonne, 16 à Paris, 15 à Lille et Limoges, 13 à Besançon et 12 degrés à Aurillac. Et pour demain, une nouvelle dégradation pluvieuse va traverser le pays d'ouest en est avec une fraîcheur encore assez marquée.
1: 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Il est 13h30. L'actualité, c'est avec Marie Martirosian.
10: C'était depuis plusieurs semaines un secret polichinelle dans les couloirs du Vatican, mais c'est désormais officiel. Le pape Léon XIV se rendra en France à la fin du mois de septembre, annonce du Vatican en fin de matinée. Une visite d'État, donc, qui va durer 3 jours, du 25 au 28 septembre prochain. Il s'agira pour le pape du 5e voyage apostolique, et ce, depuis son élection. Au Royaume-Uni, les forces de l'ordre sur le qui-vive ce midi. Elles se préparent à encadrer une nouvelle marche d'extrême droite dans les rues de Londres. Des dizaines de milliers de personnes sont attendues au cours de cette manifestation baptisée Unite the Kingdom, unir le royaume, à l'appel du militant d'extrême droite Tommy Robinson. La police craint surtout des débordements, avec aussi la présence redoutée de plusieurs groupes de hooligans venus à Londres pour la finale de la Coupe d'Angleterre disputée aujourd'hui à Wembley. Dans tous les esprits, le précédent rassemblement qui avait eu lieu en septembre dernier, Tommy Robinson avait déjà rassemblé une foule immense avant de se terminer par des affrontements avec la police. Et les précisions à Londres, signée Laura Calmus.
11: À quelques minutes du départ du cortège, Jamie déplie sur le sol l'immense drapeau de l'Union Jack qu'il a rapporté du Devon, le sud de l'Angleterre. Il a parcouru 250 km pour participer à la manifestation de Tommy Robinson.
12: La nation est frustrée de la façon avec laquelle on est gouverné. L'immigration de masse incontrôlée, les attaques sur nos filles. Nous ne sommes pas écoutés par les dirigeants.
11: Dès 10h du matin, la foule était déjà dense dans le centre de Londres. Des drapeaux anglais, Union Jack, flottent dans le ciel. Des milliers de personnes ont répondu à cet appel. Unite the Kingdom, unir le royaume, comme Jen et sa sœur.
13: Je ne suis pas là pour Tommy Robinson. Je suis là pour soutenir le peuple britannique.
14: Je ne suis pas raciste du tout, mais les choses doivent être justes et équilibrées pour ceux qui sont nés ici.
11: Autour du rassemblement, 4000 policiers ont été mobilisés, fourgons, unités anti-émeutes, chevaux, drones dans le ciel. Et pour la première fois dans une manifestation à Londres, l'utilisation de la reconnaissance faciale en direct. La tension est d'autant plus forte qu'une grande manifestation pro-palestinienne se déroule en parallèle dans un autre secteur de la ville. Les deux cortèges ne devraient pas se croiser.
10: Les précisions donc de Laura Calmus à Londres pour France Info. Et pour éviter tout débordement, 11 militants d'extrême droite étrangers ont été interdits d'entrer sur le territoire. De nouvelles frappes israéliennes dans le sud du Liban, et ce malgré cette trêve prolongée pourtant hier d'un mois et demi. Israël qui annonce également aujourd'hui avoir tué le chef de la branche armée du Hamas. C'était lors d'une frappe hier dans la bande de Gaza. Ce dernier a été assassiné lors d'une frappe qui visait un appartement résidentiel et un véhicule civil. Ce sont ce que précise donc l'armée israélienne et les services de renseignement. Donald Trump est rentré de Pékin hier après sa visite de 2 jours en Chine. Une visite accompagnée d'un avertissement adressé à Taïwan, île que la Chine considère comme l'une de ses provinces. Le président américain a mis en garde Taïwan contre toute déclaration d'indépendance. Ce matin, le gouvernement de Taïwan a répliqué. L'île est une nation indépendante, non subordonnée à la Chine. Et puis on l'apprend à l'instant, Robert Lewandowski annonce son départ du FC Barcelone, club qu'il va quitter donc à la fin de la saison. Un petit dernier mot sur la France, qui est prête à encourager sa candidate Monroe pour la finale de l'Eurovision qui se tient ce soir. Finale qui va se dérouler à Vienne en Autriche. Monroe va chanter son titre Regarde, une finale qui sera bien sûr à vivre ce soir sur France Info.
1: Merci Marie, l'actualité sur France Info, signée Marie Martirosian. Dans cette demi-heure, les informés de l'écho avec Benjamin Fontaine et Claire Sergent. Mais tout de suite, ce Français emprisonné au Sénégal pour homosexualité, invité de France Info, Julia Torlé, présidente de SOS Homophobie.
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1: Un Français d'une trentaine d'années a été arrêté puis emprisonné le 14 février dernier à Dakar au Sénégal en raison de son homosexualité. Une information révélée par France 2 alors que le pays a durci ces dernières semaines sa politique pour réprimer l'homosexualité. Manon Derdevé.
15: Cet ingénieur français installé au Sénégal a été interpellé lors d'une vague d'arrestations. Selon une source diplomatique, il est accusé, je cite, d'actes contre nature, association de malfaiteurs, blanchiment de capitaux et tentative de transmission du VIH. L'ambassade à Dakar assure suivre sa situation de près. Le consulat français lui a déjà rendu visite 4 fois et assure être en relation étroite avec sa famille. Un ami de cet ingénieur témoigne sur France 2 d'une arrestation particulièrement soudaine. La France rappelle via une source diplomatique qu'elle reste engagée en faveur de la dépénalisation universelle de l'homosexualité et de la défense des droits des personnes LGBT+. Une arrestation sur fond de durcissement de la politique du Sénégal envers les personnes homosexuelles. L'Assemblée nationale sénégalaise a voté début mars une loi qui double les peines réprimant les relations homosexuelles, punie désormais de 5 à 10 ans de prison.
1: Bonjour Julia Torlé.
16: Bonjour.
1: Vous êtes coprésidente de SOS Homophobie. On est clairement en Afrique de l'Ouest sur un durcissement, une stigmatisation aujourd'hui des personnes homosexuelles.
16: Oui, très clairement. Et effectivement, la loi adoptée en mars le montre de manière indéniable. Et ce qui est effrayant, alors c'est évidemment cette loi qui se durcit, mais surtout toutes les conséquences que ça engendre.
1: C'est-à-dire ?
16: C'est-à-dire que à partir du moment où cette loi s'est durcie, on a vu se multiplier des arrestations qui sont tout bonnement arbitraires, c'est-à-dire sur le constat de l'homosexualité d'une personne, voire la présomption simplement de son homosexualité, ce qui signifie que là-bas, les populations LGBTI se cachent de plus en plus, et ça entraîne aussi d'autres faits, comme par exemple la multiplication du VIH et de la transmission du VIH, parce que tout matériel de prévention en termes de santé sexuelle est considéré comme une preuve d'homosexualité. Donc ça comporte aussi un risque sanitaire très grand.
1: Comment on explique justement que la situation se soit autant détériorée ces dernières semaines, ces derniers mois ?
16: Alors écoutez, je pense qu'il y a plusieurs facteurs qui l'expliquent, mais je pense qu'il y a quand même une grande part dans ce durcissement d'instrumentalisation politique, dans la mesure où le gouvernement, en promulguant ses lois, permet à la population qui est quand même grandement insatisfaite et dont le malaise monte, de regarder ailleurs, d'avoir une sorte de dérivatif, et ça c'est d'autant plus intolérable.
1: Julia Torlé, je rappelle que vous êtes présidente d'SOS Homophobie. La question pour notre compatriote, qu'est-ce qu'il risque très concrètement ? On parle de peines allant de 5 à 10 ans de prison.
16: Oui, c'est effectivement ce que permet désormais cette loi durcie, c'est-à-dire que les peines de prison qui étaient avant encourues ont été multipliées, c'est-à-dire que désormais on encourt jusqu'à 10 ans de prison pour ce que la loi nomme acte contre nature, qui est en réalité un constat d'homosexualité.
1: Aujourd'hui, de nombreux homosexuels en Afrique tentent justement de fuir le continent, c'est une réalité ?
16: Oui, c'est une réalité, et c'est une réalité qu'on ne peut que comprendre. La menace est imminente et très grande, donc évidemment, on ne peut que comprendre cette volonté de fuite.
1: Vous recevez des appels justement du Sénégal, que vous disent les personnes que vous avez en ligne ?
16: Oui, on reçoit des témoignages, des demandes d'aide venant du Sénégal, et effectivement, les demandes... Alors, porte soit sur un témoignage de grande détresse et un besoin d'être entendu, d'être écouté. Et souvent, ces demandes portent aussi sur une volonté de fuite, de départ et sur une demande d'accompagnement.
1: Aujourd'hui, ces personnes vivent très souvent cachées.
16: Oui, elles vivent cachées et elles vivent cachées à leurs risques et périls, c'est-à-dire évidemment pour leur vie, mais même pour, j'en parlais il y a un instant sur les questions sanitaires, elles cachent tout élément qui pourrait venir rendre possible une suspicion d'homosexualité, ce qui est absolument terrible pour les risques encourus.
1: Le travail d'SOS Homophobie, c'est d'essayer aussi de trouver des structures pour ces personnes ?
16: Oui, effectivement, nous essayons de servir de relais pour rediriger les personnes vers les structures qui pourraient les accompagner dans un départ, les accueillir en France. Et effectivement, nous essayons de faire ce travail de relais.
1: Qu'est-ce qui peut se passer du côté du gouvernement français concernant notre compatriote emprisonné ? Est-ce qu'on a les moyens de faire pression ? Est-ce qu'on peut espérer qu'il puisse sortir de prison assez vite ?
16: Alors l'espérer, oui, évidemment. Je crois savoir que le gouvernement travaille effectivement à faire pression et à se mobiliser autant que possible pour accompagner ce compatriote. La situation est préoccupante évidemment pour cette personne, mais je pense qu'il faut travailler plus largement à faire pression pour venir en aide aux personnes sénégalaises qui sont actuellement menacées.
1: Julia Torley, on parle du Sénégal, mais il y a d'autres pays d'Afrique aussi où la situation est compliquée.
16: Oui, bien sûr. En Afrique, on connaît la situation de l'Ouganda ou du Nigeria, par exemple, où l'homosexualité peut être punie de prison à vie, voire de peine de mort. Et on sait que d'autres pays, comme le Ghana ou le Kenya, prévoient de renforcer également la répression.
1: Merci beaucoup, Julia Torley. Merci d'avoir accepté l'invitation de France Info. Je rappelle que vous êtes coprésidente de SOS Homophobie. Tout de suite, les informés de l'écho autour de Benjamin Fontaine et Claire Sergent sur France Info, bien sûr.
17: Bienvenue dans les informés de l'écho sur France Info. 20 minutes de débat comme chaque samedi pour parler de l'actualité économique et sociale avec vous. Claire Sergent, aujourd'hui, bonjour.
18: Bonjour Benjamin, bonjour à tous.
17: À nos côtés également, Stéphanie Villers, économiste, conseillère économique à la Société d'études PwC et Pierre Jacquet, membre du Cercle des économistes, professeur d'économie internationale à l'École nationale des ponts et chaussées. Bonjour à vous deux.
19: Bonjour. Bonjour.
17: Claire, au programme aujourd'hui, le chômage au plus bas depuis 5 ans, symbole d'une économie
18: au plus haut.
17: C'est au plus haut, c'est mieux effectivement. On aimerait que c'est au plus bas, il est au plus haut. Symbole donc d'une économie à la peine ou simple dérapage, c'est la question qu'on se pose.
18: Oui, effectivement, le taux de chômage franchit la barre symbolique des 8%, il retrouve donc son plus haut depuis 5 ans. 68 000 chômeurs de plus au premier trimestre selon l'INSEE. Des mauvais chiffres pour l'emploi qui sont arrivés avant que la crise au Moyen-Orient n'éclate. Signe que notre économie a calé en début d'année. Pas de croissance et forcément pas de création d'emplois. Alors on s'interroge, à quoi faut-il s'attendre dans les mois à venir alors que le conflit en cours commence à produire ses effets sur l'économie? Alors selon Jean-Pierre Farandou, le ministre du Travail, ce n'est qu'un petit dérapage temporaire. Il l'a assuré sur France Info. Il faut donc relativiser les mauvaises nouvelles selon le ministre. Une position que soutient le gouverneur de la Banque de France, François Villeroy de Gallo. Il est invité de France Info mercredi.
20: Il faut regarder les progrès qu'a fait l'économie française sur l'emploi sur le temps long dans le précédent ralentissement de l'économie française. Après 2012, le taux de chômage était supérieur à 10%. Là, on est autour de 8%, alors ça n'est évidemment pas une nouvelle satisfaisante. Depuis 2010, sur 15 ans, le chiffre va peut-être vous surprendre, mais l'économie française a créé près de 4 millions d'emplois en net. Les créations, moins les suppressions. Donc essayons de poursuivre ces progrès sur l'emploi.
18: Alors Benjamin, a-t-on atteint la cote d'alerte sur l'emploi ou au contraire, faut-il voir le verre à moitié plein?
17: Stéphanie Villers, ce taux de chômage à 8% qui dépasse les 8%, est-ce que c'est un simple dérapage comme le dit le ministre du Travail?
21: Non, en tout cas, c'est pas une surprise. On savait qu'en ce début d'année, les entreprises comme les ménages français étaient dans une période d'attentisme en se disant, bon, on a l'impression que l'inflation est derrière nous, on va, pour les consommateurs, pouvoir aller dépenser davantage parce qu'on a mis de côté, et pour les entreprises, on a quand même des secteurs où il faut investir, notamment dans les nouvelles technologies. Et est revenu quand même en fin février la problématique des cours du pétrole qui bondissent à cause de ce conflit en Iran. Et je pense que c'est le premier mauvais chiffre du chômage et vraisemblablement, il n'y a pas de doute à avoir sur la suite. On sait très bien que compte tenu de notre niveau d'activité extrêmement faible et compte tenu de ces incertitudes qui persistent, eh bien, le taux de chômage va continuer de progresser dans les trimestres à venir.
17: Pierre Jacquet, vous y voyez-vous les seules conséquences de cette guerre en Iran ou finalement une économie déjà dégradée en France?
19: Non, on a en France, on y reviendra sans doute dans la discussion, un problème de productivité majeure. Alors, comme je crois, en effet, ce n'était pas une surprise, ce taux de 8,1%. D'ailleurs, c'est une différence intéressante entre le débat médiatique et les marchés. Sur les marchés, quand quelque chose se passe et qui était prévu, il n'y a aucune réaction.
17: Oui, c'est ça.
19: Et là, on voit un chiffre qui apparaît qui était prévu, dans les grandes lignes, et ça suscite énormément de débats et d'interrogations. Alors, dans ce chiffre, il y a, dans la hausse du chômage, il y a quelque chose de provisoire. Dans la hausse, pas dans le niveau, mais dans la hausse du chômage, dans la dynamique. Et c'est l'entrée dans la population active de tout un ensemble de jeunes et de retraités. Et je crois que ça, c'est un atout à long terme pour la France, que la population active s'accroît. Donc c'est un des signes positifs derrière ce chiffre. Le problème, c'est qu'on n'a pas créé assez d'emplois pour absorber cette entrée dans la population active, et c'est ça que traduit ce chiffre. Maintenant, la conjoncture joue évidemment un rôle. Et comme le disait ma collègue, ce rôle ne va pas dans le sens d'une amélioration du taux de chômage, c'est plutôt une aggravation.
17: Et il y a des efforts à faire, a dit le gouverneur de la Banque de France. De quels efforts parle-t-il, Stéphanie Villers ?
21: Dans une période pré-présidentielle, ça va être compliqué, mais je pense que la situation des finances publiques est largement dégradée. Les entreprises qui nous disent que les coûts de production sont altérés par une imposition qui est trop élevée. Et on s'attend à ce que les finances publiques aillent vers plus de rigueur budgétaire. Et on l'attend quand même depuis des années. Et le signal de la poursuite d'un déficit public aux alentours de 5% est un très mauvais signal pour l'ensemble de l'économie française. On voit bien que notre dette est en train d'augmenter dans une perspective où les taux d'intérêt augmentent. En fait, toute cette mécanique, en fait, il n'y a que, en gros, des mauvaises nouvelles. En fait, c'est ça qu'il faut garder à l'esprit, c'est que il n'y a pas un pôle qui pourrait, en tout cas, aujourd'hui, nous rassurer. Puisqu'on sait que l'inflation va revenir, d'abord, on a eu les prix des carburants qui ont augmenté, mais bien évidemment lorsque les coûts de l'énergie augmentent, eh bien le coût de production aussi des entreprises, et à un moment elles vont répercuter ces hausses sur le prix final. Il faut véritablement s'attendre à une poursuite de la hausse de l'inflation.
17: Pas dans l'immédiat, mais peut-être dans les prochains mois, été.
21: On est à 2,2%. A priori, on pourrait se dire ça c'est tout à fait absorbable par l'économie. C'est presque une inflation, on va dire, normale, de tendance de long terme. Pour autant, on sait très bien que ça va continuer de progresser, cette inflation-là. Et cette inflation qui progresse, ça veut dire, dans un premier temps, moins de pouvoir d'achat pour les Français. Et donc, les Français qui déjà ne dépensaient pas grand-chose. Et je vous rappelle que quand même, que le moteur principal de la croissance, c'est la consommation. Bon, voilà. Donc on sait que tous les moteurs aujourd'hui qui constituent la dynamique de croissance sont pour l'instant à l'arrêt, voire complètement, un peu dégradés, je veux dire. Pas complètement, mais un peu largement dégradés.
17: Pierre-Jacques, vous vouliez ajouter ?
19: Oui, moi je crois qu'il faut que le court terme n'est pas très encourageant. Donc il faut mettre l'accent aujourd'hui sur sur la problématique de long terme de l'économie française. Et là-dedans, il y a un gros problème. Il y a plusieurs problèmes. Il y a l'insuffisance de la productivité, et puis il y a aussi le fait qu'on ne veut pas que cette productivité se produise n'importe où. C'est-à-dire qu'en gros, il y a un besoin de regarder où est créée la valeur, et que ce soit compatible avec les enjeux environnementaux et les enjeux sociaux. C'est ça le vrai problème de l'économie française, et c'est très important de mettre l'accent sur ce moyen terme et ce long terme, parce qu'encore une fois, le court terme ne va pas nous donner beaucoup de réjouissance.
17: Claire.
0: Alors on a un problème en France, on en entend beaucoup parler dans le débat public, c'est la faiblesse de notre industrie. On entend beaucoup parler de réindustrialisation de la France. Force est de constater qu'on n'arrive pas à le faire, et on sait que c'est quand même dans l'industrie qu'il y a les gains de productivité, alors qu'on est quand même une économie où il y a beaucoup de services en France, où là, c'est toujours très compliqué.
19: Moi, je crois qu'il faut accepter l'inconnu. On ne sait pas vers quoi va l'innovation, par quel type d'activité ça va se créer. Et bien sûr, il faut réindustrialiser, mais réindustrialiser ne veut pas dire recréer les industries du passé. Donc, il faut arrêter de regarder le passé et dire « Oh là là, on a des secteurs en déclin » et se donner les chances vers l'avenir. Alors, parmi ces chances, je parlais de la productivité, etc., il y a évidemment l'éducation et la formation. Et ce sont des débats de long terme, mais qui sont essentiels. Et je ne voudrais pas l'espèce de sentiments négatifs qu'on tire en regardant le court terme nous empêche de traiter ces questions, et ça fait quand même plusieurs années qu'on en parle sans les traiter.
17: Rapidement quand même, Stéphanie Villers, ça veut dire que la promesse du plein emploi d'Emmanuel Macron, on s'en éloigne, on a envie de dire, définitivement d'ici 2017.
21: D'ici 2027, il n'y aura pas de surprise de ce côté-là. Pour autant, oui, c'est vrai que la vision de long terme, ça peut quand même améliorer la perspective des Français qui aujourd'hui font face à une accumulation de crises. Depuis 2020, on a eu la crise Covid, la guerre en Ukraine, la guerre en Iran, et donc ça fait quand même beaucoup en 6 ans en réalité. Et je pense que si on se réfère aux deux chocs pétroliers des années 70, en France, on avait un cap, c'est-à-dire qu'on s'est lancé dans le nucléaire. On avait dit aux Français, on n'a pas de pétrole, mais on a des idées. Et quelque part, ça donnait une perspective de long terme qui pouvait rassurer. Et aujourd'hui, en fait, la seule variable qui est à peu près, qui donne un peu d'espoir, c'est que les Français ont mis quand même beaucoup de côté, ont mis cette épargne de côté, et il faudrait aujourd'hui, en fait, la débloquer pour qu'elle puisse, en fait, se diffuser dans l'ensemble de l'économie française.
17: Et Claire, ce dérapage pourrait aussi cacher une tendance de fond?
0: Oui, parce que depuis un an, il y a un sérieux coup de froid sur l'emploi. L'économie française a détruit 100 000 emplois depuis 2024, selon l'OFCE. Et on avait créé beaucoup depuis la fin de la pandémie, mais le marché du travail français, en fait, se porte beaucoup moins bien que nos voisins européens. Il résiste moins bien. On est loin du plein emploi allemand qui est à 3,5% de taux de chômage, l'Italie 5,7%, encore très loin de la moyenne européenne des 6%. On voit la France, elle est mauvaise élève sur la dette, comme le rappelait Stéphanie Villers, mais aussi mauvaise élève sur le chômage.
19: Il y a une destruction d'emplois marchands. En fait, en net, il y a en 2026 et 2027, il y aura une destruction nette d'emplois. Mais en 2025, il y a une création nette d'emplois, sauf que ce ne sont pas des emplois salariés. Et donc, il y a une création d'emplois dans la précarité, et ça, c'est un aspect qu'il faut suivre.
17: Et qu'est-ce qu'on fait moins bien que nos voisins européens, Stéphanie Villers?
21: C'est-à-dire qu'on ne sait pas créer un cadre pour que les juniors puissent avoir leur premier emploi, et on ne sait pas conserver nos seniors. En réalité, c'est sur cette partie-là où on est plus faible que les autres. C'est d'ailleurs là où le taux de chômage est le plus élevé. Finalement, nos 25-50 ans n'ont pas de problème d'emploi. Oui. En réalité, c'est plutôt les jeunes et les seniors. C'est sur ces deux catégories d'âge qu'il faut travailler.
1: Stéphanie Villers, vous restez avec nous. Vous ne bougez pas. On vous retrouve juste après le Fil Info.
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1: France Info, 13h51, le Fil Info avec Paul Lancin-Spinelli. Paul, Léon XIV posera ses valises en France du 25 au 28 septembre prochain.
3: Oui, c'est le Vatican qui annonce ce matin cette future visite d'État, la première à ce niveau diplomatique depuis 2008. Le souverain pontife américain se rendra notamment au siège de l'UNESCO à Paris. L'enquête sur la disparition du journaliste saoudien Jamal Khashoggi, tué il y a 6 ans à Istanbul, va être confiée à un juge français. Confirmation du parquet national antiterroriste ce matin, une plainte avait été déposé en 2022 contre le prince héritier saoudien Mohamed Ben Salman par deux ONG pour torture et disparition forcée. C'est le troisième drame du même type en quelques jours dans le Finistère. Une femme est décédée en faisant du longe-côte sur une plage du Conquet, selon le procureur de Brest ce matin. Jeudi, deux personnes étaient déjà mortes au Conquet, également en pratiquant cette marche aquatique par une mer agitée. Et puis en rugby, un duel de haut de tableau pour ouvrir la 24e journée de Top 14. Pau, 3e, reçoit Clermont, 5e à 14h30. 4 matchs à 16h35. Notamment Bordeaux-Perpignan. À 21h, le Racing 92 reçoit Toulon.
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17: Les informés de l'écho sur France Info, deuxième partie, toujours avec Stéphanie Villers, économiste, conseillère économique à la Société d'études PwC, et Pierre Jacquet, membre du Cercle des économistes, professeur d'économie internationale à l'École nationale des ponts et chaussées. Claire, on parle emploi aujourd'hui avec le chômage au plus haut depuis 5 ans en France. Le gouvernement réfléchit à un coup de rabot sur les allègements des charges patronales. Le SMIC va augmenter de 2,4% au 1er juillet. Et qui dit hausse du SMIC dit aussi hausse générale des allègements de charges pour les entreprises. Ça pourrait coûter aux finances publiques ?
0: Oui, on le sait, un employeur ne paie pas de charges pour un employé rémunéré au SMIC, mais ce que l'on sait un peu moins, c'est que derrière, il y a tout un système d'allègement de charges qui va jusqu'à 3,5 fois le SMIC. Ça peut aller, en gros, en moyenne, à peu près jusqu'à 5 500 € de salaire par mois. Et comme ces allègements sont directement indexés sur le SMIC, eh bien, ils augmentent dès que le salaire minimum est revu à la hausse. Résultat, en 6 ans, le montant des allègements de charges pour les finances publiques est passé de 50 milliards d'euros en 2020, à plus de 80 milliards aujourd'hui, sans que cela se traduise forcément par une hausse généralisée des salaires. Alors, pour ne pas voir cette facture augmenter de près de 2 milliards avec la hausse du SMIC au 1er juillet, eh bien Bercy envisage un coup de rabot.
17: Stéphanie Villers, est-ce que le gouvernement a raison de vouloir un gel des dépenses supplémentaires ?
21: Alors, un gel des dépenses supplémentaires, oui, mais certainement pas dans ce secteur-là, l'emploi. Hein, ouais. Puisque l'emploi, on sait très bien, comme on vient de le dire sur la première partie, que l'emploi est un peu fragilisé par la conjoncture et on sait que le taux de chômage va progresser dans les trimestres à venir. Donc, rendre le coût du travail plus élevé, bah bien sûr, il y a moins d'attractivité pour embaucher ces salariés au SMIC. Et puis, la hausse du SMIC qui suit, bien sûr, l'inflation, c'est pas non plus une bonne nouvelle pour les entreprises, parce qu'en réalité, c'est à elles aussi de supporter hein, la hausse de ce coût supplémentaire, sachant que les autres salaires, eux, ne sont pas indexés sur l'inflation.
17: Pierre Jacquet, est-ce qu'il peut y avoir un effet d'aubaine pour les entreprises parce qu'elles profitent toutes des allègements de charges quand le SMIC augmente ?
19: Je crois qu'on peut difficilement parler d'effet d'aubaine lorsque les coûts augmentent, parce que les allègements de charges ne couvrent pas la totalité des hausses de coûts. Il peut y avoir effet d'aubaine dans un cas particulier, hein, s'il y a indexation, en effet, du salaire de référence à partir duquel les allègements sont calculés, si les entreprises ne font pas bouger la totalité de la des rémunérations aux voies générales du SMIC. Je voudrais expliquer cela. C'est-à-dire que si on laisse le SMIC augmenter et qu'on ne touche pas les salaires, par exemple, à 1,2 SMIC, à ce moment-là, le salaire à 1,2 SMIC ancien devient plus proche du salaire SMIC augmenté et donc entraînera davantage d'allègements. Et donc là, il y a un petit effet d'aubaine qui suggère que l'une des responsabilités des entreprises, malgré tout, dans ce contexte où les coûts augmentent, c'est quand même de veiller à ce que les salaires soient correctement structurés dans l'entreprise. Et ça me paraît un aspect très important. Mais, si vous permettez, il y a un débat qu'on n'arrivera pas à évacuer, qui se pose en permanence, qui est un débat de distribution. Et je reviens sur la productivité. Les entreprises aujourd'hui manquent de gains de productivité. Elles n'ont donc pas les moyens de soutenir la masse salariale existante, qu'il y ait hausse du SMIC ou pas. Et derrière, le choix, c'est ou bien ce sont les salariés qui trinquent, ou bien c'est l'État qui finance et donc les contribuables à terme, ou bien c'est les marges des entreprises. Et tout ça est relié parce que lorsque les marges des entreprises souffrent, ben l'emploi finit par souffrir. Lorsque les salariés souffrent, ben la consommation finit par souffrir, etc. Et donc cet arbitrage, il est permanent et on n'a pas trouvé de moyen de le résoudre une fois pour toutes.
17: Stéphanie Villers, une critique qu'on a entendue côté politique, mettre un coup de rabot, c'est risquer de renchérir le coût du travail.
21: Oui, c'est ça, oui.
17: C'est ça.
21: Oui. Dans cette séquence-là où la croissance est ralentie, où on manque de visibilité, c'est prendre le risque hein, d'accroître le niveau de chômage. Je vous rappelle quand même que les défaillances d'entreprise ont progressé de manière inquiétante, hein, plus de 5% sur un an. Hein, on est à peu près à 70 000 entreprises en faillite sur l'ensemble de l'année glissante. Donc c'est quand même un niveau record qui est inquiétant. Plus de défaillances, on le sait bien, c'est plus de chômage. Donc envoyer un signal que en plus, dans ce contexte-là, le salaire va peser encore plus sur l'entreprise, ça va certainement pas stimuler l'emploi.
17: Rapidement, Claire, la baisse des allègements pourrait avoir des conséquences aussi sur l'emploi, donc ?
2: Oui, c'est ce que démontre l'Institut de l'entreprise. Il dénonce l'effet boomerang d'une baisse des allègements qui revient tout simplement à augmenter les charges. Une hausse d'1 milliard d'euros de charges salariales pour les entreprises provoquerait, ce sont leurs chiffres, hein, la destruction de 12 500 emplois et une baisse du PIB. Hein, en clair, une perte de richesse nationale de plus d'1 milliard d'euros pour eux. La lutte contre le déficit ne doit pas se faire au détriment du travail.
17: Merci beaucoup Claire Sergent. Merci également Stéphanie Villers, économiste, conseillère économique à la Société d'études PwC. Pierre Jacquet, membre du Cercle des économistes, d'avoir été avec nous pour les informer de l'écho. Émission à retrouver en podcast sur franceinfo.fr. Très bonne journée. L'info continue sur France Info.
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1: Patricia Charbonnier.
8: De la fraîcheur et des averses. Le temps est encore très instable pour ce week-end. Cet après-midi, le ciel restera très nuageux sur une bonne partie du pays avec toujours ce risque d'averse. Une nouvelle dégradation pluvieuse à bord de le nord-ouest. Les pluies seront faibles cet après-midi sur la Bretagne, la Normandie et les pays de la Loire, alors que du côté de la Méditerranée, les conditions météo sont très ensoleillées aujourd'hui, mais toujours sous de fortes rafales de Mistral et de Tramontane. Le temps est plus nuageux sur l'ouest de la Corse avec des averses cet après-midi sous de fortes rafales de vent et des températures toujours en dessous des normales de saison. On a du mal à franchir la barre des 20 degrés, excepté près de la Méditerranée. Météo France prévoit jusqu'à 21 degrés en Corse, 20 degrés à Nice, 17 à Montélimar et Carcassonne, 16 à Paris, 15 à Lille et Limoges, 13 à Besançon et 12 degrés à Aurillac. Et pour demain, une nouvelle dégradation pluvieuse va traverser le pays d'ouest en est avec une fraîcheur encore assez marquée.
1: Et je vous laisse en compagnie de Jeanne Mézia qui nous accompagne jusqu'à 17h. Bonjour Jeanne.
9: Bonjour Renaud, bonjour à tous. Nous passons l'après-midi ensemble sur France Info. Le 14-17 démarre pour 3 heures d'infos. Soyez les bienvenus, il est 14h.
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9: L'info Marie-Martine Rossian.
12: Dans les Alpes de Haute-Provence, la maison des grands-parents maternels du petit Émile visée par plusieurs incendies cette nuit dans le hameau du Haut-Vernay. Lisa Guinic, un homme a été placé en garde à vue et les premiers éléments laissent penser à un acte volontaire.
24: L'alerte est donnée à minuit 30 cette nuit. Un jeune du village qui rentre du travail et signale un feu, expliquent les gendarmes. Les pompiers sont rapidement alertés et maîtrisent les différents incendies. Le procureur de Digne précise en effet ici Provence qu'il s'agit de plusieurs départs de feu autour de la maison. Des faits intervenus entre minuit et minuit 15. La résidence est vide, personne n'est blessé, les dégâts matériels sont minimes. Mais une forte odeur d'essence est relevée sur place par les gendarmes. Les investigations mènent les enquêteurs à un homme de 78 ans. Hier, il a réservé une chambre d'hôtel au Vernay. Il s'était renseigné sur cette maison de la famille maternelle du petit Émile, selon les gendarmes. Le septuagénaire est interpellé ce matin, 6h, à son hôtel. Il sent l'essence. Il est placé en garde à vue. C'est dans cette maison secondaire des grands-parents maternels que le petit Émile avait disparu il y a 3 ans.
12: Une précision signée Lisa Guinic d'ici Provence pour France Info. Les ossements du petit garçon de 2 ans et demi avaient été retrouvés près du hameau 9 mois après sa disparition. Une enquête est ouverte, confiée par le parquet de Digne-les-Bains à la gendarmerie de Seine-les-Alpes. Elle est appuyée de la brigade de recherche de Digne. Le ministre de la Justice se rendra en Algérie dans 2 jours. Une visite lundi prochain au cours de laquelle Gérald Darmanin va rencontrer son homologue algérien, mais aussi le président Abdelmadjid Tebboune. Il sera notamment question au cours de ce déplacement du cas de Christophe Glaize. Le journaliste sportif est incarcéré en Algérie depuis près d'un an et ce, après avoir été arrêté en marge d'un reportage en Kabylie. C'était en 2024. Après 2 jours de discussions à Washington, le Liban et Israël annoncent la prolongation du cessez-le-feu 1 mois et demi. Une trêve non respectée par Israël qui poursuit ses frappes contre le Hezbollah dans le sud du pays. Des frappes de nouveau aujourd'hui sur plusieurs villages et qui ont fait près de 400 morts au total depuis l'instauration du cessez-le-feu à la mi-avril. Le président russe va se rendre en Chine mardi et mercredi prochain et ce quelques jours après la visite de Donald Trump à Pékin. Vladimir Poutine et Xi Jinping vont discuter des moyens possibles pour renforcer leur partenariat et leur coopération stratégique, annonce le Kremlin dans un communiqué. C'est un grand honneur pour notre pays et un moment d'espérance pour tous, réagit Emmanuel Macron sur ses réseaux sociaux. Après l'annonce de la visite à venir du pape Léon XIV, il se rendra en France du 25 au 28 septembre prochain, précise le Vatican dans un communiqué. Le pape qui prévoit notamment de visiter le siège de l'UNESCO à Paris. Et puis un départ après une saison mitigée pour le Real Madrid. L'entraîneur Alvaro Arbeola va quitter son poste de coach du club espagnol, selon les informations de la direction des sports de France Info. C'est José Mourinho qui va le remplacer au poste d'entraîneur. Le Portugais, déjà coach du Real il y a quelques années, c'était entre 2010 et 2013.
9: Merci Marie-Marty Rossian. Dans la prochaine demi-heure sur France Info, 8 ans après la mort du journaliste saoudien Jamal Khashoggi, un juge d'instruction français va pouvoir enquêter après une plainte contre le prince héritier saoudien. Nous verrons ce que cela change. Mais d'abord, Flavie Flamand accuse Patrick Bruel de viol.
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11: Alors qu'il est à l'affiche d'une pièce de théâtre et se prépare à une tournée, Patrick Bruel de nouveau face à une accusation de viol, cette fois portée par l'animatrice Flavie Flamand. Le chanteur est visé par 3 enquêtes en France et en Belgique. Un homme a pillé mon adolescence, écrit sur Instagram Flavie Flamand, qui a annoncé porter plainte hier. Emmanuelle Dancourt, la présidente de MeToo Media, estime que l'animatrice joue un rôle très important dans cette affaire.
13: Flavie Flamand, c'est une lanceuse d'alerte. On sait déjà le rôle qu'elle a joué, même avant MeToo, hein, dans l'affaire David Hamilton. Et là, de nouveau, elle part au combat avec ses convictions, ses valeurs, son courage. Et elle va apporter quelque chose que les autres plaignantes n'avaient pas. Et c'est pas un problème, mais elle va apporter sa notoriété. Oui. C'est-à-dire que là, on a quelqu'un qui a une notoriété quasiment similaire à Patrick Bruel, que les Français aiment aussi, que les Français connaissent bien, dont les Français ne remettent pas la parole en doute. Quelqu'un qu'on ne peut pas accuser de porter plainte pour la gloire, elle l'a déjà, pour l'argent, elle l'a déjà, pour se faire connaître. Vous voyez, tout ce qu'on nous reproche, nous, en permanence aux victimes, ben Flavie Flamand, on ne peut pas l'accuser de ça.
1: Elle accuse Patrick Bruel, pardonnez-moi, de viol en 91, au-delà des 30 ans après majorité. C'est une nouvelle fois la question de la prescription que soulève pour vous cette nouvelle plainte.
13: Et c'est une question très intéressante, puisque nous, MeToo Media, on est à Cannes pour soutenir la proposition de loi qui vient d'être délivrée par Erwan Balanant et Sandrine Rousseau, hein, qui avaient organisé cette commission d'enquête il y a un an sur les violences sexistes et sexuelles dans les milieux du cinéma, des arts, de la culture. Et la proposition de loi est sortie il y a 3 jours. Et dans cette proposition de loi, il y a 19 points. Et l'un des points, il est notamment sur la prescription glissante. Vous savez, c'est quand... elle existe déjà chez les mineurs, d'ailleurs. Quand on a des faits sériels, ce qui est le cas dans mon affaire, qui est l'affaire PPDA, ce qui est le cas dans l'affaire Patrick Bruel, on a plusieurs victimes sur des décennies. Eh bien, celles qui ne sont pas prescrites peuvent, entre guillemets, déprescrire les prescrites. Ouais. Et c'est-à-dire que si Flavie Flamand, par exemple, est prescrite dans cette affaire, ça on le saura, on le découvrira, eh bien, les non-prescrites pourront déprescrire Flavie Flamand. Et ça change tout. Ça change tout parce qu'une plainte prescrite, elle est importante, elle ramène de la contextualisation. Mais elle ne peut pas envoyer quelqu'un, par exemple, en prison ou lui faire mettre un bracelet électronique. Alors que les prescrites, elles sont beaucoup plus radioactives, j'ai envie de dire, au niveau de la justice. Et oui, et on demande aussi, et c'est ce que demande Flavie Flamand, la déprescription des crimes sexuels sur mineurs, l'imprescriptibilité de ces crimes-là. Et c'est justice que de demander cela.
1: Ça fait débat, y compris, j'allais dire, dans le monde judiciaire, y compris chez les avocats. Pourquoi ça fait autant débat pour vous ?
13: Ça fait débat parce que l'imprescriptibilité, aujourd'hui, des crimes, elle est réservée pour les crimes contre l'humanité. Les crimes contre les populations tziganes, contre les populations juives, arméniennes, etc. Et nous, ce qu'on défend, mais si les enfants... ne représente pas un crime contre l'humanité, ça n'a pas de sens en fait, ça n'a pas de sens, et surtout que l'enfant c'est la personne la plus vulnérable qui soit, la plus manipulable qui soit. On peut pas se défendre enfant, c'est impossible. Déjà qu'adulte c'est compliqué, mais enfant c'est impossible, et c'est pour ça que toutes les associations, quasiment toutes les associations féministes sont pour l'imprescriptibilité de ces crimes sur mineurs.
1: Emmanuelle Dancourt, vous souhaitez que Patrick Bruel ne puisse plus jouer au théâtre et faire des concerts. Écoutez ce qu'en pense l'avocate de Patrick Bruel, maître Céline Lassec. Elle était l'invitée du 7-10 de France Info.
14: Je ne vois pas ce qui empêcherait cette tournée d'avoir lieu. Encore une fois, M. Bruel est présumé innocent. Et ce n'est pas un vain mot, ce n'est pas juste un concept un peu théorique inscrit dans une déclaration des droits de l'homme dont tout le monde ferait fi. C'est une réalité. Il fait l'objet d'un certain nombre d'allégations qui seront traitées par la justice. Je ne confonds pas la vérité et le bruit. J'espère que la justice sera sourde à ces manifestations qui ne sont que l'expression d'une conviction.
1: Réaction Emmanuelle Dancourt.
13: Eh bien, elle ne dit que la moitié de la vérité. Elle a raison quand elle dit qu'il bénéficie de la présomption d'innocence. C'est totalement vrai. La présomption d'innocence est une notion cardinale du droit pénal.
1: Oui.
13: Et c'est là qu'il y a un hiatus, c'est qu'il n'y a pas que du droit pénal dans cette affaire-là. C'est-à-dire que si même Patrick Bruel disait « je suis responsable de tout ce qu'on dit », il bénéficierait quand même de la présomption d'innocence. Mais nous, ce n'est pas de ça dont on parle dans la pétition qu'on a signée pour annuler la tournée de Patrick Bruel.
1: Vous parlez de principe de précaution, en quelque sorte.
13: C'est dans le droit, c'est du droit du travail en réalité. Et dans le droit du travail, la présomption d'innocence n'existe pas en tant que telle. Le principe qui prévaut, c'est celui de la sécurité, la sécurisation des personnels qui travaillent autour de Patrick Bruel, alors que ce soit des salariés ou des bénévoles hein, dans les festivals, beaucoup, et puis du public. Et ça, c'est une obligation légale. Et c'est pour ça qu'on veut annuler la tournée. Et puis, il y a aussi autre chose qui nous tarabuste quand même, c'est que, surtout dans les festivals, c'est quand même de l'argent public. Souvent, les festivals, ils sont financés par l'État, donc par nos impôts. Est-ce que l'État a vraiment notion de financer un festival où il y a comme tête d'affiche Patrick Bruel? C'est assez facile de remplacer. Alors sur les petits festivals, ça peut être compliqué, mais sur les gros festivals comme les Grandes Marées, qui ont plein de têtes d'affiche, ils ont l'habitude de remplacer une tête d'affiche qui a une extinction de voix, par exemple, la veille. Les contrats sont prévus pour ça. Donc en réalité, c'est pas difficile de remplacer Patrick Bruel, contrairement à ce qu'on veut nous faire croire.
1: Emmanuel Dancourt, il y a quand même, pardonnez-moi de vous couper, mais il y a le mot qui est un mot très important en droit, c'est le mot présumé.
13: Présumé innocent ou présumé coupable?
1: Et ben les deux, justement. ce que je veux dire, c'est que c'est un mot très très important dans notre droit, le mot présumé. Que ce soit présumé coupable ou présumé innocent.
13: Et pourquoi le mot présumé serait plus important que coupable ou qu'innocent? Pourquoi le mot présomption ne prendrait pas le pas sur innocence? Mais très bien, mais à ce compte-là, donnons aux victimes une présomption de crédibilité. Vous savez, le droit français, il n'est pas du tout comme le droit américain qu'on voit dans les films hollywoodiens. Il est fait de telle manière que souvent la victime a tout à perdre, en réalité. Il n'y a que 1% des violeurs qui sont condamnés, tel que le droit français est fait. Et c'est pour ça qu'on essaye de faire passer une loi intégrale en 140 points avec toute la coalition féministe pour renverser le droit français tel que l'on fait l'intégralité des pays d'Europe de l'Ouest. On est le seul pays en France à ne pas avoir renversé notre droit pour enfin condamner mieux croire les victimes.
24: Les propos d'Emmanuel Dancourt, présidente de MeToo Media avec Renaud Blanc. Un juge d'instruction parisien va enquêter sur la disparition du journaliste saoudien Jamal Khashoggi, assassiné en 2018. Souvenez-vous, il se trouvait au consulat saoudien à Istanbul, en Turquie, quand il a disparu. L'Arabie saoudite avait été critiquée. Le prince héritier Mohamed Ben Salman pointait du doigt pour son éventuelle responsabilité dans l'affaire. Une plainte a été déposée contre lui, Yannick Falt.
10: La première plainte pour torture et disparition forcée remonte à l'été 2022, à l'occasion d'une visite officielle en France du prince héritier saoudien, plainte déposée par deux ONG, rejointe ensuite par Reporters sans frontières. Jusque-là, le parquet national antiterroriste s'opposait à l'ouverture d'une enquête en France, considérant que les associations n'étaient pas recevables. Le PNAT prend acte aujourd'hui de cette décision, tout en maintenant ses arguments. Un juge d'instruction parisien du pôle crime contre l'humanité va donc pouvoir enquêter sur la disparition du journaliste saoudien près de 9 ans après sa mort. Des investigations pour tenter de mieux comprendre ce qu'il s'est précisément passé ce 2 octobre 2018 au consulat d'Arabie Saoudite en Turquie. Tenter de déterminer surtout l'implication du prince héritier saoudien Mohamed Ben Salman, soupçonné d'avoir commandité l'assassinat.
24: Les précisions de Yannick Falt du service police-justice de France Info. Bonjour Antoine Bernard.
15: Bonjour.
24: Vous êtes directeur du plaidoyer de l'assistance de Reporters sans frontières, RSF, qui fait partie des organisations qui ont porté plainte. Après plusieurs années de bataille, finalement, il y aura bien une enquête. Qu'est-ce que cela change concrètement?
15: Écoutez, d'abord, on a le droit de dire qu'on est content. C'est quand même une nouvelle essentielle. C'est le premier aboutissement sérieux d'une très longue quête de justice. Qui nous a amené dans beaucoup de pays et qui concrètement fait que pour la première fois, nous allons avoir un juge d'instruction, donc une autorité judiciaire indépendante pour instruire, pour tirer au clair, pour rétablir les faits et surtout les responsabilités et surtout pour préconiser des sanctions. Enfin, c'est le règne de l'impunité qui, on l'espère, peut désormais tomber.
24: Vous avez donc le sentiment d'avoir été entendu?
15: On a le sentiment, pour la première fois, d'avoir été entendu par des juges, par la cour d'appel. Il faut rappeler quand même qu'il s'agit d'un crime d'État, même d'un assassinat d'État absolument abominable, dans des conditions extraordinaires, ça vient d'être rappelé. Les circonstances ont été mises à jour progressivement jusqu'à une enquête du FBI. Il faut rappeler que Jamal Khashoggi avait la double nationalité et que on sait qu'il a été étouffé avec un sac en plastique, qu'il a été démembré. On parle de fait de torture, de fait de disparition forcée. La disparition forcée, entre parenthèses, est un crime continu. Il se poursuit jusqu'à ce que soit élucidé, jusqu'à ce qu'on sache où se trouve le corps du journaliste, on ne sait toujours pas, donc ce crime se poursuit à l'heure actuelle.
11: Le corps n'a pas été retrouvé de Jamal Khashoggi.
15: Le corps n'a pas été retrouvé. On peut parler aussi vraisemblablement de crime contre l'humanité, dans la mesure où il y a derrière cette opération, avec toute sa préméditation, ce commando 18 hommes, il y a une politique d'État, il y a une décision publique assumée et reconnue par le prince Mohammed Ben Salman, qui est allé jusqu'à le qualifier d'énorme erreur. Je cite, c'est pas parce qu'il le reconnaît que ça solde tous les comptes, et on a désormais un juge d'instruction pour ce qui concerne les comptes au pénal. Et c'est le juge d'instruction qui nous dira jusqu'où il faut aller. On espère le plus loin possible.
11: Et on peut espérer connaître enfin la vérité sur ce qu'il s'est passé près de 9 ans après cette mort, cette disparition.
15: Oui, parce que ces 8 années ont été jalonnées de moments d'enquête, de publication de rapports, jusqu'à ce que celui du FBI que j'évoquais, un rapport des Nations Unies, il y a quand même

0: abominable d'un pays où la liberté de la presse est systématiquement violée. Enfin, on a un interlocuteur judiciaire. C'est un mince espoir, c'est une petite chance, mais c'est la première sérieuse. Et RSF va évidemment coopérer très étroitement avec le juge d'instruction. Il faut conclure en disant que c'est aujourd'hui la seule procédure judiciaire crédible au monde qui donne l'espoir de voir aboutir la justice dans ce crime d'État.
1: Et ça change quelque chose que cela soit en France ?
0: Ça change qu'on a les garanties d'une procédure entre les mains d'un juge d'instruction indépendant, une procédure équitable avec des moyens d'enquête, de recherche de preuves. C'est une très grande différence avec les situations que j'évoquais précédemment.
1: Avec en Arabie Saoudite et en Turquie
0: En Arabie Saoudite et en Turquie. En Arabie Saoudite, c'était une farce. C'était vraiment pour protéger une partie des membres du commando. Ils étaient 18. Certains n'ont jamais été inquiétés. Hein. Les chefs de ce commando n'ont jamais été inquiétés. Les autres ont été un peu mis à l'abri. En réalité, il est apparu qu'ils étaient détenus, entre guillemets, dans des villas somptueuses. Donc oui, ça change quelque chose d'avoir enfin un tel interlocuteur judiciaire. Je vous rappelle que les crimes contre les journalistes dans le monde restent impunis à plus de 90%. Hein. Ça coûte pas cher de tuer un journaliste. On connaît d'ailleurs le prix du meurtre de journalistes. On connaît le prix au Mexique, on connaît à Malte, vous vous souvenez de Daphne Caruana Galizia, on le connaît en Slovaquie. Donc il faut faire monter ce prix, pardon de le dire de façon aussi
1: cynique.
0: Combien
1: ce prix
0: Écoutez, c'est 100 dollars au Mexique, une estimation à Malte estime concernant l'assassinat de Daphne Caruana Galizia à 150 000 euros le coût de son assassinat. Une estimation en Slovaquie a estimé le coût de l'assassinat d'Ian Kuciak à 20 000 euros. Voyez, c'est vraiment c'est très très très cher payer pour les journalistes que de pratiquer leur métier et cette fonction sociale si importante pour mettre leur vie en péril de cette façon-là. Non, il est absolument indispensable que ces crimes, et en particulier l'assassinat d'État de Jamal Khashoggi, donc si abominable, trouvent une réponse pénale. Et là, c'est l'occasion qui est offerte par la Cour d'appel et on en remercie les juges.
1: Et d'ailleurs, vous venez à Reporters sans frontières de publier votre dernier classement sur la liberté de la presse, c'était fin avril. L'Arabie Saoudite se trouve à la 176e place sur 180 pays. Il n'y a pas de place pour l'indépendance des journalistes, toujours pas en Arabie Saoudite.
0: Non, c'est une situation de liberté de la presse épouvantable. L'Arabie Saoudite fait partie du groupe, du dernier groupe avec l'Iran, la Chine, la Corée du Nord, l'Érythrée. Il y a aujourd'hui 18 journalistes arbitrairement détenus en Arabie Saoudite. Les exécutions ont repris avec l'exécution d'un journaliste l'année dernière, en 2025, Turquie Al-Jasser. C'est vraiment une situation épouvantable et on ne peut pas faire finalement ce que font tous les États du monde avec ce régime, comme si de rien n'était. Non, absolument pas. Et pour RSF, c'est vraiment la démonstration que nous, on ne lâche rien, on va au bout, on essaye jusqu'à ce que ça marche. Et là, enfin, c'est susceptible de marcher.
1: On vous a entendu. Merci Antoine Bernard, directeur du plaidoyer et de l'assistance de Reporters sans frontières, d'avoir accepté l'invitation de France Info cet après-midi. L'info en une minute à suivre.
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1: L'essentiel de l'info à 14h20, Marie-Marty Rossian à la une. Gérald Darmanin s'envolera demain soir pour l'Algérie.
7: Pour une visite lundi à Alger, le ministre de la Justice va rencontrer plusieurs responsables algériens. Il sera notamment question

0: du cas de Christophe Glaize, journaliste français emprisonné depuis près d'un an et condamné pour apologie du terrorisme à 7 ans de prison. Au Proche-Orient, le chef de la branche armée du Hamas tué hier par une frappe israélienne dans la bande de Gaza, décès confirmé aujourd'hui par le Hamas et par Israël qui qualifie cet homme comme étant l'un des principaux architectes des attaques du 7 octobre 2023. À Londres, les forces de l'ordre vigilantes avant cette marche organisée par l'extrême droite, des dizaines de milliers de personnes attendues dans les rues de la capitale, un rassemblement qui se tient une semaine après le gros succès lors d'élections locales du parti anti-immigration Réforme UK. Et puis l'attaquant star du FC Barcelone va quitter le club espagnol. Robert Lewandowski, 37 ans, annonce sur son compte Instagram qu'il quittera le club cet été au terme de son contrat. L'international polonais a passé 4 saisons au Barça. Il n'a pas précisé toutefois sa future destination.
1: France Info. 14h21 sur France Info, place à la culture. On s'intéresse à une pièce de théâtre autour du capitaine Dreyfus avec Frédéric Carbone.
2: L'invité culture est un duo comédien-journaliste au service de la mémoire, de la justice et d'une certaine idée de la République à travers l'histoire du capitaine Dreyfus, condamné pour trahison, envoyé au bagne de l'île du Diable, puis réhabilité et depuis l'an dernier élevé au grade de général de brigade. Bonjour Eric Ruff.
3: Bonjour.
2: De la comédie française, vous allez être Dreyfus sur scène pour la première fois samedi prochain lors du festival Étonnant Voyageur à Saint-Malo. Et bonjour à vous Philippe Collin.
4: Bonjour Frédéric.
2: Producteur à France Inter, sans lequel cette aventure n'existerait pas, auteur de podcasts historiques qui font référence, dont cet Alfred Dreyfus, Le combat de la République, décliné désormais en livre chez Albin Michel, et donc aussi au théâtre Philippe Collin. C'est une suite logique, ce podcast sur scène, embarquer les auditeurs comme spectateurs.
4: Oui, c'est une proposition qu'on avait en tête avec l'équipe, c'est d'essayer de propulser les auditeurs dans le podcast. Donc d'avoir une installation sonore qui soit assez inédite et assez immersive, en fait, c'est très enveloppant. Donc l'idée, c'est de proposer aux auditeurs de rentrer dans un podcast.
2: Et donc, Eric Ruff, plusieurs personnages, mais surtout, on va dire, Dreyfus, vous prêtiez déjà votre voix dans le podcast.
3: Absolument.
2: Là, il y a le corps, la chair, une étape de plus dans la transmission.
3: C'est une orchestration, un podcast en direct. Donc, moi-même, d'ailleurs, j'ai des moments d'incarnation, mais j'ai surtout des moments de précision, parce que c'est comme un concerto avec un chef d'orchestre, avec des gens en régie, tout doit se faire à vue, et au-delà, évidemment, de l'intérêt historique et de l'intérêt sur la vérité et de l'intérêt du contemporain d'ailleurs aussi, de ce que ça nous raconte, il y a cette mise en œuvre qui est je pense assez joyeuse à observer.
2: Alors un des matériaux qui permet de mieux comprendre cet homme, ce sont ses écrits sur l'île du Diable. On écoute ensemble un extrait de son journal de déportation.
5: Dire que dans notre siècle, dans un pays comme la France, imbu des idées de justice et de vérité, il puisse se passer des faits semblables, aussi profondément immérités. J'ai écrit à Monsieur le Président de la République. J'ai écrit au ministre, demandant toujours la recherche de la vérité.
2: Ce qui frappe, Philippe Collin, quand on entend ça, c'est que c'est tout sauf une victime. Cet homme qu'on a pu décrire comme dépassé par tout ce qui lui arrivait. Non, pas du tout.
4: Ce n'est pas une victime, le capitaine. C'est un acteur de sa propre affaire. Et surtout, c'est un héros civique et républicain. Parce que vous savez, s'il n'y a pas la foi de Dreyfus dans la République, la foi dans son propre destin, il n'y a pas d'affaire Dreyfus. Si Dreyfus meurt sur l'île du Diable, il n'y a pas d'affaire Dreyfus. Et d'ailleurs, Eric l'incarne à merveille parce qu'il y a ce physique d'Eric Ruff qui est intéressant, qui est un physique à la fois présent, robuste, et avec une forme de fragilité aussi dans la voix. On l'a entendu un petit peu dans l'extrait ici. Et c'est ce qu'on voulait montrer avec Juliette Médevielle, qui est la réalisatrice, c'est à quel point Dreyfus peut être fort. Un homme fort, un homme extrêmement puissant. Et je crois que le physique d'Éric incarne ça sur scène.
2: C'est quelque chose que vous avez découvert, ce Dreyfus-là d'ailleurs, Éric Ruff, et que vous incarniez un homme debout en fait.
3: J'ai découvert surtout grâce au podcast et puis l'ensemble de la correspondance, à quel point ce type a été incroyablement tenace, à quel point dans sa captivité, on ne le sait pas, il faisait des petits dessins absolument obsessionnels tout le temps pour essayer de résister seul, parce qu'il avait un régime tout à fait spécial pour le coup. Et on l'a mis dans des conditions absolument, absolument extrêmes. Donc on a essayé de casser cet homme et dire de cet homme qu'il est une victime, comment résister à ça, comme il a pu jusqu'à la fin. Il y a une photo absolument magnifique à la fin où il est avec ses petits-enfants et il sourit, et le petit-fils dit c'est une des rares photos où on voit Dreyfus sourire. Donc le sérieux, la gravité, l'opiniâtreté de cet homme est absolument exemplaire. Il a incarné son histoire d'une façon plus qu'exemplaire.
2: Et s'il tient, on va pas faire de psychologie Philippe Collin, mais c'est peut-être par cette foi en la République. Et c'est une leçon pour aujourd'hui aussi, c'est y croire en la République, même quand la République s'oublie totalement, parce que c'est pas une erreur judiciaire, c'est une machination, cette affaire-là.
4: C'est une machination, il a foi en la République. Je vais ajouter une dimension importante quand même. Il y a aussi sa culture juive, parce que vous savez, il est totalement intégré à la République, mais il baigne dans une culture juive. Et il n'y a pas de vie après la mort. Hein, chez les Juifs. C'est très important parce que Dreyfus sait qu'il veut la justice ici et maintenant. Et donc c'est vraiment une articulation très forte chez lui, mais Éric a raison. On a tout fait pour casser cet homme, et cet homme reste debout jusqu'au bout. Sa réhabilitation, il la doit à lui-même. C'est très important de le dire.
2: Alors, puisqu'on parle réhabilitation et héritage éventuel, écoutons encore Alfred Dreyfus.
5: Journal de déportation d'Alfred Dreyfus, jeudi 4 juillet 1895. Le coupable n'est pas découvert. Mais je ne lâcherai pas pied. Il faut que j'insuffle l'énergie à ma femme. Je veux l'honneur de mon nom, de mes enfants.
2: L'honneur de son nom, il l'a peut-être aujourd'hui, peut-être pas totalement. On va en parler. Peut-être que ça nous dit aussi, Éric Ruff, puisque vous parliez des leçons d'aujourd'hui, cette idée qui était collée à lui, à Dreyfus, il y a des bons Français et des mauvais Français, des vrais Français et d'autres qui ne le sont pas vraiment.
3: Oui, bien, c'est tellement paradoxal, parce que ce type-là était issu d'une famille qui avait choisi la France. C'était alsacien, et il y a un moment, ils ont choisi la France, ils ont pris bagages et armes, d'ailleurs, il est parti de l'armée, mais il n'y avait pas plus Français que Dreyfus. C'est ça qui est paradoxal, mais évidemment...
2: Aujourd'hui, on entend encore des naturels, des pas naturels.
3: Oui, on vit d'une drôle d'époque, on aimerait bien que tout ça reste dans l'histoire et que les parallèles ne soient pas aussi vifs, mais ils le sont. Ils le sont, effectivement, réécouter ça, c'est extrêmement troublant.
2: Et si on parle, Philippe Collin, de réhabilitation, il y a, ce que je disais, depuis un an, le grade de général qu'il a, mais est-ce qu'elle est totale, la réhabilitation ?
4: Il y a une forme de réhabilitation, mais il y a deux, trois dossiers qui restent quand même. Après tout, pourquoi ne pourrait-il pas entrer au Panthéon ? C'est une sorte de réparation sur le héros et la victime. Hein. Il pourrait rentrer au Panthéon, pourquoi pas ? Je trouve que ce serait intéressant qu'on réfléchisse à ça. Pareil, à Polytechnique, l'école Polytechnique, d'où il est issu, pourquoi est-ce que l'école Polytechnique ne donnerait pas à un amphithéâtre le nom Alfred Dreyfus? C'est toujours pas le cas. Pourquoi est-ce que finalement cette statue n'arriverait pas enfin dans la cour de l'école militaire à Paris, là où il a été dégradé et humilié? Vous voyez, à la fois, on a évidemment réhabilité Dreyfus, aujourd'hui il est réintégré dans son grade de général, mais je pense qu'il y a encore deux, trois choses à régler pour aller jusqu'au bout.
2: Éric Ruff, dire ces mots-là au Panthéon pour une panthéonisation d'Alfred Dreyfus.
3: Je dis oui.
4: Ah oui, génial.
3: J'ai beaucoup répété entre le podcast et maintenant ce spectacle.
4: Il est prêt.
3: Je suis prêt pour
4: le
3: Panthéon.
4: Il est prêt.
2: Eh bien, écoutez, on va dire que c'est un horizon possible.
4: Très bien.
2: Merci. Absolument. Infiniment.
4: Merci, Frédéric.
3: Merci à vous.
2: À tous les deux. Alfred Dreyfus, donc Le combat de la République, publié chez Albin Michel, et sur scène au Festival des étonnants voyageurs, samedi prochain, puis à Paris, à l'automne, le 30 septembre, dans l'occasion d'en reparler, et toujours en podcast, évidemment, sur l'appli Radio France.
1: Mais oui, l'invité culture de Frédéric Carbone à réécouter. 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La météo à suivre.
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1: Les prévisions de Patricia Charbonnier.
11: De la fraîcheur pour cet après-midi, les températures sont toujours en dessous des normales de saison. On a du mal à franchir la barre des 20 degrés, excepté sur l'extrême sud. Météo France prévoit jusqu'à 21 degrés cet après-midi à Bastia, 19 à Marseille, 16 à Paris, 14 à Dijon et Guéret et 12 degrés à Aurillac. Côté ciel, pas de changement. Le temps reste assez nuageux dans l'ensemble, avec un risque d'averse cet après-midi encore sur une bonne partie du pays. Une nouvelle dégradation pluvieuse aborde le nord-ouest avec des pluies faibles cet après-midi sur la Normandie, les Pays de la Loire et la Bretagne. Et du côté de la Méditerranée, le temps est très ensoleillé aujourd'hui encore, mais sous de fortes rafales de Mistral et de Tramontane. Le ciel est plus nuageux sur l'ouest de la Corse avec quelques averses pour cet après-midi et de fortes rafales de vent.
1: Et merci Patricia Charbonnier. Merci à tous d'écouter France Info. Il est 14h30. L'info Armand Perrouloga.
9: Emmanuel Macron y voit un honneur pour notre pays. Réaction du chef de l'État après l'annonce d'une visite du pape en septembre en France. Ce sera une visite d'État du 25 au 28 septembre. Léon XIV se rendra notamment à Paris pour visiter le siège de l'UNESCO. Et il pourrait également se rendre à Lourdes. Un nouveau signe du réchauffement des relations entre Paris et Alger. Le garde des Sceaux Gérald Darmanin va se rendre en Algérie lundi. Un déplacement pour améliorer la coopération judiciaire entre les deux pays, mais aussi pour évoquer le cas particulier de Christophe Glaize, le journaliste français qui est toujours détenu en Algérie. Audrey Tison.
12: C'est l'objet majeur du déplacement, indiquent des sources diplomatiques. Tenter de régler le sort de Christophe Glaize, condamné à 7 ans de prison pour apologie du terrorisme. Le journaliste a récemment renoncé à se pourvoir en cassation dans l'espoir d'une éventuelle grâce présidentielle. Et justement, Gérald Darmanin va sans doute rencontrer le président Tebboune lundi, ainsi que son homologue ministre de la Justice. Parmi les autres sujets à l'ordre du jour, la lutte contre le terrorisme et contre la criminalité organisée et le narcotrafic. Paris souhaite l'ouverture d'un nouveau chapitre de la coopération judiciaire entre les deux pays. Il y a une semaine déjà, la ministre déléguée aux armées était sur place. Emmanuel Macron espérait le début d'une reprise des relations entre Paris et Alger.
9: Audrey Tison, des dizaines de milliers de personnes attendues dans les rues de Londres cet après-midi pour deux mobilisations. La première est initiée par l'extrême droite, une marche anti-islam et anti-immigration. La deuxième mobilisation est une marche pro-palestinienne. Les deux cortèges ne doivent pas se rencontrer. La police est en alerte. La suite, c'est l'Iran qui fait état de discussion avec des pays européens pour franchir le détroit d'Ormuz. C'est ce qu'annonce la télévision d'État iranienne. L'Iran précise que les navires commerciaux doivent payer des frais pour circuler dans ce détroit. De son côté, Donald Trump dit perdre patience sur ce dossier. Selon le New York Times, le président américain doit décider d'ici 24 heures s'il reprend ou non les attaques contre Téhéran. Il doit consulter ses proches conseillers ce week-end. Et puis, José Mourinho va redevenir entraîneur du Real Madrid en remplacement d'Alvaro Arbeloa. Information du quotidien espagnol Marca, confirmée par la direction des sports de Radio France. Alvaro Arbeloa était sur le banc du Real Madrid depuis janvier, mais il était sur la sellette depuis plusieurs semaines. Après cette saison blanche des Madrilènes, pas de titre national et pas de titre européen.
1: Merci Armand Perrouloga. Au programme sur France Info, nous irons du côté de Vienne où la finale de l'Eurovision se déroule ce soir. Malgré une édition boycotté, les Eurofans sont bien là et Monroe, qui représente la France, se tient prête. Mais d'abord, un nouveau cessez-le-feu au Liban.
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1: Une trêve prolongée de 45 jours. Voilà la conclusion de deux jours de négociations à Washington entre Israël et le Liban. Cessez-le-feu reconduit alors qu'Israël mène déjà une nouvelle série de frappes sur le sud du pays et vise des structures du Hezbollah, le mouvement islamiste pro-iranien. Bonjour Arthur Saradin.
14: Bonjour.
1: Arthur, d'abord, sur quoi ont débouché ces deux jours de négociations à Washington ?
14: Eh bien, sur la promesse d'autres négociations encore. Il s'agissait du troisième cycle d'échanges bilatérales, en voilà un quatrième. Le prochain devrait se tenir toujours à Washington, le 2 et 3 juin prochain. Dans son communiqué, toutefois, la délégation libanaise évoque des progrès significatifs, sans trop donner plus de détails. En plus de la prolongation du cessez-le-feu, le verbatim parle d'un processus sécuritaire mis en place à la fin du mois, un terme assez flou pour expliquer que Washington entend consolider des canaux de communication entre les deux États. Le Liban dit miser sur ses négociations pour obtenir gain de cause sur plusieurs dossiers, le départ des troupes israéliennes des zones occupées, le retour des civils déplacés, un processus même de reconstruction, et plaide pour la création d'un mécanisme indépendant pour surveiller le cessez-le-feu en cours.
1: Oui, car même s'il est prolongé sur le terrain, le cessez-le-feu n'est pas du tout respecté.
14: Non, car depuis l'entrée en vigueur du cessez-le-feu, l'armée israélienne aurait violé plus de 1800 fois ce dernier, tuant plus de 500 personnes. Hier encore, plusieurs villages libanais ont dû être évacués de force et c'est un centre de santé à Tyr qui a été détruit, endommageant l'hôpital voisin Al-Hiram et blessant 6 soignants. Le Hezbollah, de son côté, rejette tout bonnement les négociations. Il parle sans arrêt de traîtrise, de complot et revendique chaque jour des attaques aux drones kamikazes sur des troupes israéliennes postées au Liban. Dans le même temps, Israël ne donne pas le sentiment d'être très réceptif aux demandes libanaises, notamment sur la question de l'intégrité territoriale du pays, alors que son armée occupe déjà une portion du territoire libanais jusqu'à la fameuse ligne jaune à une dizaine de kilomètres de profondeur. Plusieurs responsables israéliens ont évoqué la possibilité de l'étendre encore davantage à l'intérieur du Liban.
1: Merci Arthur Saradin. Cessez-le-feu reconduit donc, mais pour Adel Bakawan, directeur de l'Institut européen d'études sur le Moyen-Orient et l'Afrique du Nord, derrière cette trêve, c'est l'avenir du Liban qui se joue en ce moment.
13: Est-ce que la communauté internationale souhaite avoir un Liban souverain, indépendant, autonome, en tant qu'État déjà, hein, parce que le Liban et l'Irak, ce sont des deux États qui font partie de ce que j'appelle des États en cours de décomposition, hein, décomposition non seulement étatique, mais aussi territoriale, mais aussi sociétale, hein, à toutes les échelles. Alors donc c'est ça, la question est posée à la communauté internationale d'une manière générale et à Washington d'une manière très très particulière. Est-ce qu'on souhaite avoir cet État libanais ou pas? Si on souhaite avoir cet État libanais en tant qu'entité souveraine, alors dans ce cas-là, il faut donner tous les moyens à cet État pour se reconstruire. Or, aujourd'hui, ce n'est pas le cas.
15: Adel Bakawan, Washington est à la manœuvre. Ça ennuie d'une certaine façon le gouvernement israélien?
13: Écoutez, je pense le seul État au monde qui pourrait jouer un rôle déterminant dans les orientations stratégiques de ce qui se passe entre Tel Aviv et Beyrouth, c'est Washington. Ouais. Oui, ça pourrait embêter bien évidemment Tel Aviv parce que tout simplement aujourd'hui, on a un gouvernement d'extrême droite qui souhaite aller jusqu'au bout, même si la définition de jusqu'au bout n'est pas tout à fait claire.
15: Du côté du Liban, on souhaite le départ des troupes israéliennes des zones occupées, le retour des civils déplacés, un processus de reconstruction, l'intégralité en quelque sorte du territoire libanais. Mais ça semble aujourd'hui inenvisageable du côté d'Israël. Est-ce qu'on progresse tout de même sur ces points?
13: Écoutez, tout cela n'est que pour parler comme Max Weber, un idéal type. Hein. Un idéal type, on le construit dans un bureau ou dans une pièce dans laquelle on négocie. Hein, et on construit cet idéal type vers lequel on marche. Mais tout cela reste illusoire tant que le Hezbollah n'est pas désarmé. Sans le désarmement du Hezbollah, il n'y aura pas un État libanais. Sans le retrait des troupes israéliennes dans le sud, il n'y aura pas un État libanais. Or, aujourd'hui, les deux conditions, à la fois libanaises et israéliennes, sont presque impossibles. Et les Israéliens nous demandent le désarmement du Hezbollah, hein, les Libanais demandent le retrait des troupes israéliennes. Et on sait très bien que le diable se cache, pour ne pas dire les diables se cachent dans ces détails. Comment désarmer le Hezbollah? Qui pourra désarmer le Hezbollah? Par quelle procédure? À quelle échéance? Et ensuite, quelle garantie pour que les troupes israéliennes se retirent du sud du Liban? Qui pourrait apporter cette garantie? À quelle échéance? Par quelle procédure? Nous n'avons aucune clarification.
1: Adel Bakawan, directeur de l'Institut européen d'études sur le Moyen-Orient et l'Afrique du Nord, avec Renaud Blanc. C'est le grand soir pour Monroe, la représentante de la France à l'Eurovision. Elle performera ce soir en 15e position avec son titre Regard, édition particulière car boycottée par 5 pays qui dénoncent la participation d'Israël. Tout à l'heure, 25 finalistes s'affronteront tout de même à Vienne, en Autriche, où se déroule la soirée. Benjamin Elie, vous êtes sur place pour France Info et vous nous faites vivre les dernières heures avant le show.
16: Et d'abord, bonjour en direct du centre de presse de Vienne, de cette Eurovision 2026. Et oui, l'excitation, je vous dirais, monte d'un cran ici. Les tensions aussi sont montées d'un cran cette année, vous le savez, avec le retrait de 5 pays, dont l'Espagne et les Pays-Bas, pour s'opposer à la participation d'Israël. Mais ici, au centre de presse, on voit bien que la finale approche et que le temps d'une soirée, les enjeux se resserrent. Sur cette compétition de chansons vieilles de 70 ans, les eurofans demandent en fait juste une parenthèse de musique, de paillettes, de quelques jours, sans pour autant nier les problèmes. Et dans cette parenthèse, notre représentante Monroe, vous l'avez dit, passera en 15e position ce soir pendant la finale. Monroe, 17 ans, une voix puissante, sa chanson Regarde mélange la pop et l'opéra. Je vous propose d'écouter Alexandra Redamiel, la chef de la délégation française, qui revient sur la scénographie imaginée pour cette Eurovision.
17: De faire cette performance vocale en marchant, dans une fumée qui finalement est là tout autour d'elle, très puissante. Donc il y a tout qu'on peut imaginer, ça peut glisser, elle peut ne pas voir. Quand elle est en opératique, il y a des moments où elle peut prendre la fumée, etc. Donc il y a beaucoup de choses. Mais Monroe, alors, quelque chose de complètement hallucinant, c'est que quand elle arrive sur scène, il peut tout se passer, enfin je touche du bois quand même, hein. Elle est ancrée en fait dans sa performance.

0: Je propose pas d'aller faire une émission comme ça. Je propose une aventure de 8 à 9 mois. Oui, c'est le temps d'une grossesse, d'un accouchement.
1: C'est votre bébé, Monroe?
0: Non, je dis la préparation. La préparation, j'ai beaucoup fait. C'est une grande famille.
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1: On peut pas nier qu'il y a des tensions autour de ce concours. Comment, au sein de la délégation, vous gérez ça?
0: L'amour de la musique. Mon objectif, et mon seul objectif, c'est d'amener la musique française, de la faire rayonner et rendre fière cette France. Je le dis souvent, nous souhaitons gagner.
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1: Et Benoît Blazig nous a rejoint, c'est le secrétaire général de l'organisation des Eurofans français. Il est là à la table avec nous. Alors vous avez entendu ce que nous répondait Alexandra Redaniel. Est-ce que ce contexte pèse sur vous, les Eurofans, vous qui aimez ce concours, mais voilà, qui connaissez aussi la réalité du monde?
4: Alexandra l'a dit, plus on est de pays finalement, plus on rit. En effet, ça serait top si on était à 43 pays comme à Düsseldorf. Ici, on n'est que 35. Oui, ça manque un peu, mais il faut fêter le 70e anniversaire de l'Eurovision et les tensions, peu importe, c'est un concours de chansons, c'est un concours où tous les peuples sont unis autour de cette même langue que l'on parle qui s'appelle la musique.
1: Vous y croyez au slogan, l'Eurovision unie par la musique, malgré tout ce qui se passe, malgré cette unité qui semble se fracturer, vous voulez envers et contre tout y croire?
4: Je veux y croire pleinement parce que c'est vraiment un beau concept qui a été inventé et il faut que ça perdure encore des années et des années et des années.
1: Bon, parlons de Monroe, nos chances. Alors, Monroe recule chez les bookmakers, on a le droit de ne pas les regarder aussi, hein. Tout est possible à l'Eurovision, il y a eu des surprises dans le passé. Comment vous sentez les choses? Vous qui avez l'expérience du concours, vous le suivez depuis l'enfance, hein, Benoît?
4: Je le suis depuis l'enfance, oui, depuis 1977, il est vrai.
1: Vous êtes si jeune.
4: J'étais si jeune, en effet. Le temps a passé maintenant. Et Monroe, oui, en effet, les bookmakers la font baisser dans son classement. Il faut aussi relativiser, on verra ce soir. Les jurys, ça va être top, elle a une voix exceptionnelle qui est conservée. Et on va marquer ces points des jurys, en tout cas un grand nombre de points. Comment va réagir le public? Lui va le découvrir, cette chanson, ce soir. Nous, on est en tête depuis des mois maintenant. Et peut-être qu'on a les oreilles déformées, mais il faut y croire. Et faire un top 5 sera déjà une très, très belle performance. Il y a aussi des pays comme l'Australie, où là, c'est un peu sur le même registre, mais ça danse beaucoup plus, ça bouge beaucoup plus.
1: C'est l'une des favorites, hein, Delta Goodrem, qui s'élève de son piano sur une plateforme. C'est vrai que c'est impressionnant, c'est très Eurovision. Mais cette Monroe là de 17 ans, c'est une belle représentante. Est-ce qu'il y a de quoi être fier?
4: C'était une belle représentante parce qu'on m'a envoyé quelque chose d'audacieux, même si ça a été déjà vu deux fois les dernières années avec Gigi et Nemo, du pop opéra comme c'est là. Mais ça a été un pari audacieux d'envoyer Monroe 17 ans, prodige avec une voix cristalline comme elle est là.
1: Voilà, Monroe qui s'amuse, a décidé de profiter de l'instant, profiter de ce concours. Monroe, qu'on écoutera ce soir en direct sur France Info. Et on vivra cette finale en direct sur notre antenne. Je serai là pour vous faire vivre cette belle soirée.
5: Merci Benjamin Elie en direct de Vienne pour France Info et on vous dit à tout à l'heure. À suivre dans les prochaines minutes, on s'intéresse au commerce équitable. Juste après l'info en une minute.
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5: Avec à la une, à 14h44, Armand Perulogha, l'Iran qui fait état de discussions avec des pays européens.
7: Des discussions pour obtenir des autorisations pour franchir le détroit d'Ormuz, bloqué depuis 2 mois et demi. L'Iran précise qu'il faut payer des frais pour passer. Donald Trump, lui, consulte ses conseillers ce week-end au sujet de l'Iran. Le président américain n'exclut pas la reprise des combats dans les jours prochains. De son côté, Israël mène de nouvelles frappes sur le Liban, des frappes dans le sud du pays sur des infrastructures du Hezbollah, alors qu'hier soir, les deux pays ont décidé de prolonger le cessez-le-feu pour un mois et demi. Le pape se rendra en France du 25 au 28 septembre. Ce sera une visite d'État. Léon XIV passera notamment par Paris pour visiter le siège de l'UNESCO. Gérald Darmanin, lui, se rend à Alger lundi. Déplacement du garde des Sceaux pour évoquer notamment le sort du journaliste Christophe Glaise. Il est emprisonné depuis près d'un an en Algérie. Une tentative d'incendie de la maison où avait disparu le petit Émile en juillet 2023. Il s'agit du domicile de ses grands-parents maternels au Vernet dans les Alpes de Haute-Provence. Un homme de 78 ans a été placé en garde à vue ce matin après avoir tenté d'incendier à plusieurs reprises cette maison. Et puis le rugby, 24e journée du top 14 avec en ce moment le match Pau. Clermont, les Palois, 3e au classement, mènent pour l'instant 7-3 après 10 minutes de jeu.
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5: La quinzaine du commerce équitable démarre aujourd'hui en France. 15 jours pour analyser nos habitudes de consommation et promouvoir un modèle économique qui doit assurer une juste rémunération aux agriculteurs, respecter l'environnement et offrir de la transparence sur l'origine des produits. Et ça plaît aux consommateurs puisque les ventes ont été multipliées par 5 en 10 ans, Sophie Auvigne.
6: Sarah n'a pas trop de deux sacs réutilisables pour ses courses. Il y a quelques années, elle achetait juste ses légumes au rayon commerce équitable. Aujourd'hui, elle y fait tous ses achats, notamment chez Biocoop, pionnier du commerce équitable pour les agriculteurs français.
8: C'est un commerce assez différent. Aujourd'hui, je souffre dans des commerces entre guillemets normaux, des marques de grande distribution, dans le sens où je trouve ça assez violent dans l'interaction. Donc au-delà du produit, ce que je viens chercher ici, c'est une autre expérience beaucoup moins brutale et c'est ce que j'apprécie ici.
6: Boris, lui, est un consommateur pragmatique.
9: Moi, c'est vrai que j'ai arrêté de regarder les prix là désormais parce que c'est un combat perdu d'avance. Donc j'essaie de trouver des solutions qui me permettent en effet de ne pas trop mal m'en sortir.
6: Et ça marche.
9: J'essaie de faire mes courses tous les deux jours, histoire de gérer la juste quantité pour éviter de gaspiller. J'utilise ma carte ticket restaurant. J'espère qu'on va pouvoir tenir dans la durée en ne se sentant pas coupable de vouloir s'alimenter en produits de qualité.
6: Aurore a déjà réduit sa consommation à regret.
10: Oui, je mange moins. Oui, carrément. Hein. D'un point de vue budgétaire, je ne peux pas manger que commerce équitable. Malheureusement, j'aimerais bien, mais je n'ai pas l'enveloppe pour le faire.
6: En France, le chiffre d'affaires global du commerce équitable frôle les 3 milliards d'euros avec une poussée en 2024, puis encore l'an dernier. Mais la guerre au Moyen-Orient pourrait pénaliser les ventes de certains aliments. Exemple, le cacao, selon Blaise Desbordes, à la tête de l'organisation non gouvernementale Max Havelaar. Également le nom de l'un des labels du commerce équitable, distribué entre autres chez Lidl depuis 20 ans.
11: On est inquiet pour le cacao, parce que c'est un produit plaisir, mais qui a connu une inflation forte du fait de la spéculation sur les marchés financiers. Et si cela devait se doubler de la crise actuelle sur l'énergie, eh bien ça pourrait impacter les quelques 2000 références de tablettes, de ballottes équitables qui ont pourtant assez bien marché l'année dernière en France.
6: La filière équitable et ses 12 000 agriculteurs français partenaires comptent sur un débouché majeur en progression, avec déjà 15% des ventes, la restauration collective dans les entreprises et les écoles.
5: Un reportage signé Sophie Auvigne. Et pour continuer d'évoquer ce commerce équitable, nous sommes en ligne avec Julie Stoll. Bonjour.
12: Bonjour.
5: Vous êtes la déléguée générale de l'association Commerce Équitable France. Alors d'abord, peut-on faire le point avec vous sur ce qu'est un produit équitable et comment on le reconnaît dans nos magasins ?
12: Ces produits-là, ils ont tous un label. La loi, effectivement, c'est une sécurité globale, c'est pour l'architecture du commerce équitable. Mais tous les produits qui se revendiquent du commerce équitable doivent avoir un label de commerce équitable. Donc, les labels de commerce équitable, il y en a 8. Sur le tourisme, il y a également des produits touristiques qu'on peut identifier grâce au label de l'ATES, qui est l'Association pour le tourisme équitable et solidaire. Le commerce équitable en France, il est défini par la loi. Donc, c'est une sécurité pour les consommateurs parce que ça veut dire que la concurrence autour de cette allégation de commerce équitable est régulée. Et quand il y a des abus, des entreprises qui font des fausses allégations, il y a des signalements qui sont faits et des redressements pour s'assurer de la bonne utilisation du terme commerce équitable. Et on est un des très rares pays dans le monde à avoir cette définition légale. Et ensuite, les labels de commerce équitable, les entreprises qui mettent sur le marché des produits issus du commerce équitable doivent s'approvisionner auprès de producteurs en payant un prix qui va les rémunérer à un prix qui couvre les coûts de production et qui permet d'avoir un revenu décent, de pouvoir vivre décemment de son travail. Ça, c'est la promesse phare du commerce équitable. C'est cette question du prix juste auprès des producteurs.
5: Ce mot souvent, équitable, on l'associe souvent à des produits aussi qui viennent de l'étranger. Je pense au café, au chocolat. Des produits d'origine française sont donc aussi concernés.
12: Alors nous, on représente l'ensemble du secteur du commerce équitable. Pour les produits qui viennent de loin et qui peuvent pas pousser chez nous, le café, le cacao, les bananes, et qui très légitimement ont besoin d'un commerce plus équitable, parce que globalement dans le monde, les paysans et les paysannes qui produisent ces produits vivent en dessous du seuil de pauvreté. Donc on a vraiment besoin d'un commerce équitable pour ces produits-là. Et on a également besoin du commerce équitable pour les agriculteurs et les agricultrices en France, dont une partie importante aussi vit avec beaucoup moins du SMIC. Depuis 10 ans, on structure ces filières-là. Et il y a aujourd'hui 12 000 producteurs et productrices en France qui bénéficient de relations de commerce équitable et un peu plus de 4000 produits qui sont mis sur le marché avec un label de commerce équitable.
5: Et comment se porte la filière aujourd'hui ? On l'a entendu dans le reportage de Sophie Auvigne, les consommateurs semblent convaincus, mais il y a aussi l'inflation, la guerre au Moyen-Orient.
12: Alors, pour l'instant, on n'a pas encore vu les effets inflationnistes de la guerre au Moyen-Orient sur les prix qu'on voit en magasin. Il y aura probablement une inflation, mais qui va être généralisée, qui ne va pas être spécifique au commerce équitable. En revanche, quelque chose qui est intéressant dans le commerce équitable par rapport à l'inflation, c'est que notre agriculture et notre alimentation sont des produits très fortement carbonés, de manière générale, notamment pour l'utilisation des intrants. Or, dans le commerce équitable, l'un des critères, c'est que l'entreprise qui achète, elle achète à des conditions meilleures que le marché pour les producteurs, mais en échange, les producteurs s'organisent collectivement et investissent dans des solutions de transition écologique. Et dans les solutions de transition écologique, la décarbonation a une place très importante. Et donc, on a aussi une part très importante de produits issus du commerce équitable qui sont en bio. On a aussi des stratégies d'investissement dans l'agroécologie, dans l'agroforesterie pour des pays qui viennent, les produits qui viennent des pays du Sud. Et ces solutions permettent de s'autonomiser par rapport aux intrants de synthèse et notamment aux hydrocarbures. Et donc ça, par rapport aux tensions qu'on voit aujourd'hui, aux tensions géopolitiques sur la pétrochimie, sur le gaz, petit à petit, il faut que nous arrivions, pour des questions de sécurité alimentaire, à avoir une alimentation qui soit autonome de ces produits-là. Et le commerce équitable y participe.
5: Et ça permet aussi, on imagine, d'aider les agriculteurs dans ce contexte.
12: Exactement. Les agriculteurs vont probablement, pour une large partie d'entre eux, souffrir de l'augmentation des prix du gasoil, du pétrole, du gaz, des engrais. Et le commerce équitable permet de leur garantir un prix d'achat qui va couvrir les coûts de production.
5: Eh bien, merci Julie Stoll, déléguée générale de Commerce Équitable France. Je rappelle que votre quinzaine démarre tout juste et se terminera le 31 mai prochain. Le journal des Outre-mer à présent avec vous Tessa Groman et nous commençons par évoquer un trafic de méthamphétamine en Polynésie.
13: 16 consommateurs et 6 revendeurs ont été interpellés pour trafic d'ice ou méthamphétamine à Fakarava. C'est un atoll de l'archipel des Tuamotu situé à 375 km de Papeete. Preuve que la consommation d'ice, déjà problématique à Tahiti, se déploie dans d'autres îles de la Polynésie. Tita Wadoum.
14: Depuis octobre dernier, 3 vagues d'interpellations ont permis de confirmer l'existence du réseau sur cet atoll classé par l'UNESCO. La multiplication des contrôles sur Tahiti pousse les trafiquants à se diversifier vers les îles éloignées pour y créer leur propre circuit d'écoulement. Fakarava y est particulièrement exposé. Les liaisons régulières avec Tahiti, goélette et avion facilitent les approvisionnements. Mais la brigade des Tuamotu, appuyée par l'équipe sinophile, est intervenue avant que la situation ne dégénère. Reste que tous les mis en cause, consommateurs compris, sont considérés comme des acteurs du trafic.
13: Et selon les autorités locales, près de 30 000 personnes auraient déjà expérimenté cette drogue en Polynésie. Des coupures d'eau à répétition dans le centre de la Martinique. Une situation due à la sécheresse et à un point de rupture sur le réseau. Quelle solution pour en finir avec ce problème d'alimentation en eau récurrent dans l'île? Daniel Chaumet, le maire de la ville de Schœlcher, a un plan. Réhabiliter les réseaux vétustes et aussi mobiliser les ressources souterraines de la Martinique. Explication.
15: L'évolution fait qu'à l'horizon de 20 ans, on aura 30 à 50% d'eau en moins dans nos rivières. Nous avons la chance d'être un territoire où il y a près de 50 millions de mètres cubes d'eau souterraine. Je plaide pour qu'on aille beaucoup plus vite et beaucoup plus loin sur la mobilisation des ressources souterraines qui peuvent être un apport sur cette courte période qui est celle du carême ou les périodes où est-ce qu'il pleut beaucoup, parce qu'on oublie trop souvent que quand il pleut beaucoup, les rivières ne peuvent pas produire de manière naturelle l'eau potable. Alors qu'aujourd'hui, on a près de 5 rivières qui produisent l'eau pour toutes les Martiniquais quasiment.
13: Le maire de Schœlcher, interrogé par Cécile Mar, Martinique la première. Direction l'île de la Réunion où se développe la culture des baies roses, ces fruits de petits arbustes qui poussent dans l'île de l'océan Indien et qui pourraient se transformer en véritables produits d'exportation. C'est en tout cas ce qu'imagine la présidente de la CAEB, la coopérative agricole des huiles essentielles de Bourbon. Elle vient d'obtenir une autorisation pour en expérimenter la culture, car les baies roses, déjà consommées comme épices, sont aussi convoitées par les grandes maisons de parfums. Antoine Garnier.
16: Marie-Rose Séverin défend depuis plusieurs années l'idée selon laquelle la culture des baies roses est promise à un bel avenir à La Réunion et elle a enfin réussi à en convaincre les services de l'État.
17: J'ai une dérogation, mais maintenant je suis en train de travailler pour avoir vraiment une parcelle d'expérimentation pour pouvoir montrer que ça ne va pas aller contaminer tous les alentours. Parce qu'ils disent que c'est une peste végétale, c'est comme le goyavier. Le goyavier aussi est une peste végétale. Sauf que pour le goyavier, ben on a réussi à maîtriser cette production. Mais j'aimerais que la baie rose, ce soit pareil.
16: La présidente de la CAEB, la coopérative des huiles essentielles de Bourbon, fournit de grands groupes de luxe qui utilisent les baies roses réunionnaises dans la conception des parfums. Et l'attrait des parfumeurs pour ce possible futur hors rose pays est grandissant.
17: Il y a une demande très forte concernant la parfumerie. Par exemple, M. Jacques Cavalier, le maître parfumeur de Vuitton, il voudrait 90 tonnes de baies roses.
16: Ces deux dernières années, les baies roses pays ont souffert des passages successifs des cyclones. 90 tonnes récoltées l'an dernier contre plus de 130 en 2023, se souvient Marie-Rose Séverin.
13: Et on termine avec la victoire hier soir du trailer Louis Calais à la deuxième édition de l'Ultra Terrestre à La Réunion. L'ultra sportif originaire du Beaujolais est arrivé après 37 heures et 38 minutes de course et la traversée de l'île du sud au nord, soit 224 km et 14 000 mètres de dénivelé positif. Tessa Groman, Outre-mer la première pour France Info.
5: 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Voici l'œil de Julie à 14h56, un tour de l'actualité des réseaux sociaux avec Renaud Blanc.
18: L'œil de Julie Vialon à présent. Bonjour Julie.
5: Bonjour.
18: Aux États-Unis, un nouvel opérateur téléphonique lance un forfait centré sur Jésus. Le principe, filtrer directement les contenus jugés contraires aux valeurs chrétiennes et conservatrices.
19: C'est ça, imaginez un petit peu que votre opérateur Bouygues, SFR, Orange vous empêche d'accéder à des jeux vidéo, des sites liés à la sexualité ou même des contenus LGBT et sur la transidentité. Aux États-Unis, ça existe. L'opérateur s'appelle Radiant Mobile. Le filtrage est imposé par défaut et ne peut pas être désactivé pour certaines catégories. Son fondateur Paul Fischer assume totalement sa ligne idéologique.
20: Il y a une maladie en Amérique, ça s'appelle Internet. Nos enfants ne sont pas en sécurité. À chaque fois que je donne mon téléphone à mon enfant de 5 ans, j'ai peur. Vous savez quoi ? Il est temps de reprendre le contrôle d'Internet.
19: Il dit vouloir créer, je cite, un environnement sans porno, sans LGBT et sans trans.
18: Et ça fait polémique.
19: D'abord parce que bloquer des contenus liés à l'orientation sexuelle ou à l'identité de genre, c'est considéré par beaucoup comme discriminant. Par exemple, les abonnés peuvent accéder au site principal de l'université de Yale sans problème, mais pas à la page dédiée aux étudiants LGBTQIA+. Mais cette affaire raconte aussi quelque chose de plus large, la montée du conservatisme religieux dans la tech américaine. On voit apparaître depuis quelques années tout un écosystème alternatif. Des réseaux sociaux conservateurs, des plateformes vidéo chrétiennes, des services family friendly et maintenant des opérateurs téléphoniques idéologiques. D'ailleurs, Radiant Mobile propose aussi des contenus religieux intégrés, souvent générés par intelligence artificielle, des histoires bibliques, des programmes pour enfants, des contenus spirituels et un système de partenariat avec des églises.
18: Julie, en théorie, un opérateur est soumis à une certaine neutralité.
19: Oui, il est censé transporter les données sans discriminer les contenus, les opinions ou les usages. Autrement dit, il ne devrait pas décider quelles idées sont visibles ou quels sites doivent être bloqués. Ça s'appelle la neutralité du net. Débat sensible aux États-Unis. Les protections de cette neutralité ont été largement supprimées sous Donald Trump. Résultat, certains experts craignent qu'on glisse progressivement vers un Internet à la carte, filtré selon les valeurs politiques, religieuses ou idéologiques du fournisseur d'accès.
18: Merci Julie. L'œil de Julie Vialon à réécouter en podcast sur notre site franceinfo.fr.
5: Et merci à vous Renaud Blanc. La météo à suivre.
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5: On ressent bien le froid, Patricia Charbonnier.
0: De la fraîcheur et des averses, le temps est encore très instable pour ce week-end. Cet après-midi, le ciel restera très nuageux sur une bonne partie du pays avec toujours ce risque d'averse. Une nouvelle dégradation pluvieuse aborde le nord-ouest. Les pluies seront faibles cet après-midi sur la Bretagne, la Normandie et les Pays de la Loire. Alors que du côté de la Méditerranée, les conditions météo sont très ensoleillées aujourd'hui, mais toujours sous de fortes rafales de Mistral et de Tramontane. Le temps est plus nuageux sur l'ouest de la Corse avec des averses cet après-midi sous de fortes rafales de vent et des températures toujours en dessous des normales de saison. On a du mal à franchir la barre des 20 degrés, excepté près de la Méditerranée. Météo France prévoit jusqu'à 21 degrés en Corse, 20 degrés à Nice, 17 à Montélimar et Carcassonne, 16 à Paris, 15 à Lille et Limoges, 13 à Besançon et 12 degrés à Aurillac. Et pour demain, une nouvelle dégradation pluvieuse va traverser le pays d'ouest en est, avec une fraîcheur encore assez marquée.
1: Patricia Charbonnier, excellent après-midi sur France Info, il est 15h. L'info, c'est avec Paul Monsin-Spinelli.
2: Des rumeurs de plus en plus insistantes se multipliaient depuis plusieurs semaines dans les allées du Vatican et c'est désormais officiel. Le pape Léon XIV se rendra en France fin septembre pour une visite d'État. Le Saint-Siège l'a confirmé ce midi, Alexandra Siergan.
3: 4 jours de visite du 25 au 28 septembre, le Vatican confirme la venue du pape Léon XIV en France. Dans un communiqué paru à la mi-journée, la salle de presse du Saint-Siège précise que celle-ci répond à l'invitation d'Emmanuel Macron, qui s'était rendu à Rome le 10 avril dernier, mais aussi des autorités ecclésiales françaises et du directeur général de l'UNESCO. Seule étape de ce voyage dans l'Hexagone confirmée par le Saint-Siège, la visite du pape au siège de l'organisation onusienne à Paris, où la dernière visite d'un pontife remonte à 2008. Le programme détaillé du voyage est encore en cours de préparation, mais il pourrait inclure, outre la capitale, Lourdes, cité mariale des Pyrénées, ainsi que le village lorrain de Sichazel, en Moselle, qui abrite la résidence de Robert Schuman, père fondateur de l'Europe, dont le pape François avait ouvert la voie à la béatification en 2021. Après la principauté de Monaco en mars, le voyage à venir en Espagne en juin, Léon XIV confirme ainsi, avec sa prochaine venue en France, son intérêt pour le vieux continent.
2: Alexandra Siergan et Emmanuel Macron dit se réjouir de ce voyage de Léon XIV et parle d'un honneur pour notre pays. Après le passage de bateaux en provenance de Chine, du Japon ou encore du Pakistan, des pays européens espèrent à leur tour obtenir des autorisations pour franchir le détroit d'Ormuz. Certains de ces États sont en discussion avec les gardiens de la révolution iranien, selon la télévision d'État qui ne précise pas leur nom. Il était considéré comme l'un des cerveaux des attaques du 7 octobre 2023 en Israël. Le chef de la branche armée du Hamas a été tué hier par une frappe sur Gaza. C'est ce qu'ont annoncé l'armée israélienne et le mouvement islamiste palestinien ce midi. Israël qui a aussi mené une nouvelle série de frappes contre le Hezbollah dans le sud du Liban ce matin, et ce, malgré l'annonce de la prolongation d'un mois et demi de la trêve entre les deux pays qui était censée expirer demain. Un homme a été placé en garde à vue selon le parquet de Digne-les-Bains, soupçonné d'avoir voulu incendier la résidence secondaire des grands-parents maternels du petit Émile. Le bâtiment se trouve au Auvernay dans les Alpes de Haute-Provence. L'enfant âgé de 2 ans et demi avait disparu en juillet 2023 alors qu'il venait d'arriver chez ses grands-parents. Après la découverte du crâne d'Émile, 9 mois plus tard, ils avaient été gardés à vue avant d'être relâchés. Et puis en football, un entraîneur qui connaît déjà bien le Real Madrid va faire son retour dans le club de Kylian Mbappé. José Mourinho va en effet remplacer le coach espagnol Alvaro Arbeloa sur le banc merengue à l'issue de la saison, selon des informations de la direction des sports de Radio France. Le Portugais, actuellement en poste au Benfica Lisbonne, avait entraîné le Real entre 2010 et 2013.
1: Paul Lonsin-Spinelli. D'ici 15h30 sur France Info, nous serons à Dubaï auprès d'influenceuses qui poursuivent leurs activités 2 mois et demi après le début de la guerre en Iran. C'est le choix de France Info. Avant ça, un Français arrêté pour son homosexualité au Sénégal.
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1: Il est âgé d'une trentaine d'années et est en prison depuis le 14 février dernier à Dakar. Une arrestation pour son homosexualité. Information de France 2 et de l'agence de Radio France, Manon Derdevé.
24: Cet ingénieur français installé au Sénégal a été interpellé lors d'une vague d'arrestations. Selon une source diplomatique, il est accusé, je cite, d'actes contre nature, association de malfaiteurs, blanchiment de capitaux et tentative de transmission du VIH. L'ambassade à Dakar assure suivre sa situation de près. Le consulat français lui a déjà rendu visite 4 fois et assure être en relation étroite avec sa famille. Un ami de cet ingénieur témoigne sur France 2 d'une arrestation particulièrement soudaine. La France rappelle via une une source diplomatique, qu'elle reste engagée en faveur de la dépénalisation universelle de l'homosexualité et de la défense des droits des personnes LGBT+. Une arrestation sur fond de durcissement de la politique du Sénégal envers les personnes homosexuelles. L'Assemblée nationale sénégalaise a voté début mars une loi qui double les peines réprimant les relations homosexuelles, punie désormais de 5 à 10 ans de prison.
5: Les explications de Manon Derdevet, une politique qui inquiète Julia Torlet, coprésidente de SOS Homophobie, et qui témoigne de la menace qui pèse sur les personnes homosexuelles au Sénégal, d'après elle.
4: Oui, très clairement. Et effectivement, la loi adoptée en mars le montre de manière indéniable. Et ce qui est effrayant, alors c'est évidemment cette loi qui se durcit, mais surtout toutes les conséquences que ça engendre.
18: C'est-à-dire ?
4: C'est-à-dire que à partir du moment où cette loi s'est durcie, on a vu se multiplier des arrestations qui sont tout bonnement arbitraires, c'est-à-dire sur le constat de l'homosexualité d'une personne, voire la présomption simplement de son homosexualité, ce qui signifie que là-bas, les populations LGBTI se cachent de plus en plus, et ça entraîne aussi d'autres faits, comme par exemple la multiplication du VIH et de la transmission du VIH, parce que tout matériel de prévention en termes de santé sexuelle est considéré comme une preuve d'homosexualité. Donc ça comporte aussi un risque sanitaire très grand.
18: Comment on explique justement que la situation se soit autant détériorée ces dernières semaines, ces derniers mois ?
4: Alors écoutez, je pense qu'il y a plusieurs facteurs qui l'expliquent, mais je pense qu'il y a quand même une grande part dans ce durcissement d'instrumentalisation politique, dans la mesure où le gouvernement, en promulguant ses lois, permet à la population qui est quand même grandement insatisfaite et dont le malaise monte, de regarder ailleurs, d'avoir une sorte de dérivatif, et ça c'est d'autant plus intolérable.
18: Julia Torlet, je rappelle que vous êtes présidente d'SOS Homophobie. La question pour notre compatriote, qu'est-ce qu'il risque très concrètement ? On parle de peines allant de 5 à 10 ans de prison.
4: Oui, c'est effectivement ce que permet désormais cette loi durcie, c'est-à-dire que les peines de prison qui étaient avant encourues ont été multipliées, c'est-à-dire que désormais on encourt jusqu'à 10 ans de prison pour ce que la loi nomme acte contre nature, qui est en réalité un constat d'homosexualité.
18: Aujourd'hui, de nombreux homosexuels en Afrique tentent justement de fuir le continent, c'est une réalité ?
4: Oui, c'est une réalité, et c'est une réalité qu'on ne peut que comprendre. La menace est imminente et très grande, donc évidemment, on ne peut que comprendre cette volonté de fuite.
18: Vous recevez des appels justement du Sénégal, que vous disent les personnes que vous avez en ligne ?
4: Oui, on reçoit des témoignages ou des demandes d'aide venant du Sénégal, et effectivement, les demandes, alors, porte soit sur un témoignage de grande détresse et un besoin d'être entendu, d'être écouté. Et souvent, ces demandes portent aussi sur une volonté de fuite, de départ et sur une demande d'accompagnement.
18: Aujourd'hui, ces personnes vivent très souvent cachées.
4: Oui, elles vivent cachées elles vivent cachées à leurs risques et périls, c'est-à-dire évidemment pour leur vie, mais même pour, j'en parlais il y a un instant sur les questions sanitaires, elles cachent tout élément qui pourrait venir rendre possible une suspicion d'homosexualité, ce qui est absolument terrible pour les risques encourus.
18: Le travail d'SOS Homophobie, c'est d'essayer aussi de trouver des structures pour ces personnes ?
4: Oui, effectivement, nous essayons de servir de relais pour rediriger les personnes vers les structures qui pourraient les accompagner dans un départ, les accueillir en France. Et effectivement, nous essayons de faire ce travail de relais.
18: Qu'est-ce qui peut se passer du côté du gouvernement français concernant notre compatriote emprisonné ? Est-ce qu'on a les moyens de faire pression ? Est-ce qu'on peut espérer qu'il puisse sortir de prison assez vite ?
4: Alors l'espérer, oui, évidemment. Je crois savoir que le gouvernement travaille effectivement à faire pression et à se mobiliser autant que possible pour accompagner ce compatriote. La situation est préoccupante évidemment pour cette personne, mais je pense qu'il faut travailler plus largement à faire pression pour venir en aide aux personnes sénégalaises qui sont actuellement menacées.
18: Julia Torlet, on parle du Sénégal, mais il y a d'autres pays d'Afrique aussi où la situation est compliquée.
4: Oui, bien sûr. En Afrique, on connaît la situation de l'Ouganda ou du Nigeria, par exemple, où l'homosexualité peut être punie de prison à vie, voire de peine de mort. Et on sait que d'autres pays, comme le Ghana ou le Kenya, prévoient de renforcer également la répression.
5: Julia Torley, coprésidente de SOS Homophobie, avec Renaud Blanc sur France Info. Le choix de France Info nous emmène cet après-midi à Dubaï, 2 mois et demi après le début de la guerre en Iran. Nous sommes auprès d'influenceuses alors que beaucoup de créateurs de contenu avaient été moqués par leur panique face au conflit. Certains avaient même décidé de quitter Dubaï. Julie-Marie Lecomte, vous avez rencontré pour France Info une femme, l'une qui avait fait le choix de partir et l'autre qui est toujours restée.
6: Baisse-toi et regarde en haut. Juste là.
7: Depuis le balcon d'Amel, on réussit à voir Burj Khalifa, le plus haut gratte-ciel du monde.
6: C'est vraiment un appartement que j'adore. Bah, c'est la vie dont j'ai toujours rêvé.
7: 87 000 personnes suivent cette Lilloise sur les réseaux sociaux. Son compte, Amel Talks, s'adresse aux Français et aux expatriés.
6: Tout le monde me pose la même question en ce moment. Est-ce qu'on peut venir en vacances à Dubaï ? Alors, il y a eu un cessez-le-feu. Il y a peut-être deux types d'influenceurs aujourd'hui à Dubaï. On va dire les influenceurs qui effectivement vendent du rêve et il y a ceux qui disent vraiment la vérité. Maintenant, il faut juste venir en étant conscient du contexte actuel.
7: Et influenceur, c'est un vrai travail, rappelle la jeune femme.
6: Il faut avoir une licence, payer son visa et ensuite, il faut aussi avoir une licence de créateur de contenu, d'influenceur. On doit la demander au gouvernement. Mon travail, ça va être d'aller tester des restaurants, tester des activités, être payé pour faire la promotion de produits de beauté. Il y a des gens qui disent, mais est-ce que c'est vraiment du travail ? Oui, c'est du travail parce qu'il y a une réflexion derrière. Quand il y a eu les premières attaques, j'avais pas mal de collaborations. Tout a été mis en pause, tout a été annulé. Quand un pays est en guerre, les gens, on n'en a un peu rien à faire de savoir quel produit de beauté est en promotion. C'est des futilités en réalité. Donc maintenant, depuis 3 semaines, 1 mois, à Dubaï, it's business as usual. Je dirais que même en termes de collaboration, je dirais que c'est comme avant.
7: Des contrats qu'elle signe avec des marques ou des entreprises locales au déclenchement de la guerre, Amel a quitté le pays.
6: Je pense qu'il y a eu beaucoup d'incompréhension, il y a eu bien sûr de la peur. Personne ne s'attendait à ce qui s'est passé.
7: Elle avait des vacances au Sri Lanka prévues, elle les a avancées et puis elle est revenue au bout de 2 semaines.
6: On s'est fait une raison, on s'est dit que c'était le nouveau quotidien à Dubaï et que si on voulait rester ici, il fallait faire avec.
8: Merci à vous. Je crois que j'ai pas filmé, je voulais pas.
9: Je vous demande ça combien vous gagnez.
7: Et la réponse, c'est en moyenne 10 000 euros par mois, une somme qu'à Dubaï, certains gagnent en postant 2 vidéos très courtes sur les réseaux sociaux. Hollandaise d'origine irakienne, Iba Mohamed a presque un 500 000 d'abonnés.
10: Skin Sync Satin Foundation من شي غلام. جبتها وراح اجربها طبعا الكريمي تكستشر شوف شلون
7: اول شيء غودوزه elle vérifie que le café où nous avons rendez-vous a un voiturier avant d'accepter l'entrevue.
11: Je suis chef d'entreprise donc je fais d'autres choses. Je suis sur les réseaux sociaux parce que c'est devenu comme mon CV. Je suis aussi architecte d'intérieur, je gère une marque de bijoux parce que ma famille est dans la joaillerie. Je fais beaucoup de choses. Dubaï c'est une terre d'opportunités. Tu ne sais jamais ce qui va frapper à la porte.
7: Iba c'est une femme d'affaires. Elle trouve minable de courir les soirées pour se faire offrir des babioles. Elle glisse souvent que son temps, c'est de l'argent.
11: Je ne suis pas du genre à travailler de 9h à 17h. Je ne pourrais jamais travailler à temps plein dans un bureau. Mais je suis très occupée. Je suis mise débordée. Je cours toujours après le temps.
7: La période creuse, en mars, Iba Mohamed en a profité pour se réorganiser.
11: J'ai réorganisé ma vie personnelle pour avoir plus de temps pour moi. Par exemple, j'ai embauché une femme de ménage. Elle s'occupe de mon chien et de tout le reste. Cela me décharge de tout un tas de choses. Comme ça, maintenant, je peux me concentrer sur mon travail.
7: Elle raconte que pour elle, le calme a été relatif au pire de la crise. Elle a même réussi à signer quand même 3 contrats. En ce moment, elle fait des prix aux marques qui la sollicitent. Par choix, assure-t-elle.
11: On n'a pas envie que la machine s'enraye. On me demande quels sont mes tarifs. Je les donne, mais je les baisse parce qu'on a besoin tous que la consommation reparte.
7: Elle en parle comme d'un acte quasi patriotique. On estime qu'il y a 15 000 influenceurs à Dubaï depuis 2 mois. Les autorités considèrent que donner une mauvaise image du pays et parler de la guerre suffit, c'est agir contre la nation.
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12: Dans le brief politique de ce samedi, on s'intéresse au Rassemblement National, le RN, qui attend une date, le 7 juillet, et la décision de la Cour d'appel de Paris dans l'affaire des assistants d'eurodéputés du FN. Un jour qui sera forcément un tournant et marquera le début de la campagne pour le parti, puisqu'on saura si Marine Le Pen est inéligible ou pas en vue de 2027. Bonjour Pierrick Bonneau.
13: Bonjour.
12: En attendant, vous nous racontez comment Jordan Bardella se prépare à prendre la relève.
13: Et ça passe d'abord par sa relation avec nous, les médias, les journalistes qui, dans leur immense majorité, se plaignaient ces derniers mois de ne pas avoir accès à celui qui est en tête dans tous les sondages. Ça m'inquiète, nous confiait même un proche de Marine Le Pen au début du printemps. Si Jordan Bardella ne parle qu'aux journalistes du groupe Bolloré, il apparaîtra comme le candidat du milliardaire, nous disait alors ce député. Résultat, le sujet a été mis sur la table de la première grande réunion de travail consacrée à la présidentielle. C'était il y a un mois, autour de Marine Le Pen et Jordan Bardella. Et dans les jours qui ont suivi, le patron du RN a repris une habitude qu'il avait perdue, organiser des échanges.

0: vision de la politique étrangère. Ces derniers mois, Jordan Bardella a aussi rencontré plusieurs ambassadeurs à Paris et il est même question d'un déplacement à l'étranger dans les prochaines semaines pour le patron du RN, histoire d'asseoir sa stature internationale sans attendre l'arrêt de la cour d'appel.
1: Une info pour finir ce brief, Pierrick, Gabriel Attal va de son côté passer la seconde.
0: Après la publication d'un livre confession il y a un mois, il va officialiser sa candidature à la présidentielle au plus tard le 30 mai, date d'un grand meeting du Parti Renaissance à Paris. Le secrétaire général a déjà été désigné par le bureau exécutif, puis le Conseil national qui réunit les principaux cadres du parti. Sa candidature est un secret de polichinelle, avoue l'entourage de Gabriel Attal. Alors l'annonce doit être solennelle. Il faut créer un moment, dit un proche, qui ne révèle pas pour l'instant la forme que cela va prendre.
1: Le brief politique est signé Pierrick Bonneau, à retrouver sur franceinfo.fr. C'est un phénomène à lui tout seul. Joule, encore en concert au Stade de France à Paris ce soir. Ce sera juste après l'info en une minute.
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1: L'essentiel de l'info à 15h18, Paul Lonsin-Spinelli. Plusieurs pays européens négocient une autorisation iranienne pour le passage du détroit d'Ormuz.
10: Et c'est ce qu'annonce la télévision d'État de l'Iran cet après-midi. On ne connaît pas le nom des pays concernés par ces pourparlers pour le moment. Le ministre de la Justice est attendu lundi en Algérie. Gérald Darmanin y rencontrera son homologue algérien ainsi que le président Tebboune. Parmi les dossiers qui seront abordés, la lutte contre le narcotrafic et le terrorisme, ainsi que le cas de Christophe Glaise, ce journaliste français arrêté il y a 2 ans et emprisonné depuis un an. La conférence des évêques de France accueille avec une grande joie l'annonce de la venue du pape en France fin septembre. C'est aussi une grande responsabilité, dit l'organisation. Léon XIV visitera notamment le siège de l'UNESCO à Paris. Et puis l'épilogue du championnat de France féminin de football se rapproche. En demi-finale aujourd'hui, l'OL Lyon, quadruple champion en titre, reçoit Nantes à 18h et à 21h un derby de la capitale. Le Paris FC accueille le Paris Saint-Germain.
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1: 100 000 spectateurs, nouveau record au compteur de Joule. Le rappeur a rempli le Stade de France comme jamais auparavant. Et il remet ça ce soir avec un deuxième concert. L'ascension est fulgurante pour le Marseillais, passé d'un statut plus confidentiel il y a quelques années à une dimension très grand public. Mathieu Bonnour, vous avez rencontré des fans de Joule qui tentent d'acheter des produits dérivés du rappeur dans un magasin ouvert en ce moment à Paris. Et ils sont plutôt fiers de leur star.
11: Le trottoir est envahi par les fans. Sur une centaine de mètres, la police observe, fait la circulation. 2 heures d'attente pour entrer dans le magasin. Kimberly repart avec 2 sacs verts, le nom du rappeur dessus, Joule.
12: Que des t-shirts pour un jour par semaine, il y en a 7. Je suis allée l'année dernière, le 26 avril, au Stade de France également. Et j'étais repartie qu'avec un t-shirt, mais là j'ai pas été raisonnable.
11: Elle va au concert ce soir, se prépare à une soirée mémorable.
12: Les gens ils sont vraiment accros, ils peuvent être vraiment fous pour un rappeur.
11: Certains viennent de très loin, comme Lucie et Sarah de Toulouse, juste pour le concert. Elles sont fans depuis 10 ans. Dans leur playlist, il n'y a que du Joule.
12: Je me rappelle qu'au début, écouter Joule, c'était un peu la honte. Et maintenant, tout le monde écoute et au contraire, c'est un peu la hype d'écouter Joule, quoi.
13: Tout le monde se moquait quand on écoutait Joule, alors que maintenant, tout le monde veut prendre des places pour aller à son concert.
12: Maintenant, il y a des gens qui n'aiment pas forcément Joule, mais qui prennent des places juste pour l'ambiance et parce que c'est la mode, quoi. Je sais que le Stade de France, il y avait 2 dates, le Vélodrome 2 dates. Je sais qu'il a tout complété en même pas une heure. Je trouve que c'est dingue, quoi.
11: Dans la file d'attente.
14: Directement, je tombe sur ça dans mes portants.
11: Chloé, avec son maillot aux couleurs de Marseille, regarde les vidéos du concert sur TikTok.
14: Celle-là, c'est Dre Platine avec Gradure. J'ai plein de trucs sur ça à chaque fois.
11: Elle va au Stade de France ce soir.
14: Joule, c'est matin, midi et soir. Hein.
9: tout le temps. Maintenant, toute la famille aime un peu.
11: Cette adolescente a même converti sa maman, Aurélie, 45 ans.

0: La maison, en voiture, à la salle de bain, il est partout, Jules.
1: Impressionné par ce record, 100 000 spectateurs, 5 fois plus de monde que leur ville, Auch, dans le Gers.
0: Les gens, ils sont vraiment là pour lui. C'est une famille, c'est le respect, ils sont là pour s'amuser. Il y a une petite appréhension, mais ça va bien se passer.
1: Un rappeur qui touche tous les âges et le grand public, ça veut dire aussi beaucoup plus de monde qui essaye d'avoir une place. Jamil va enfin le voir pour la première fois.
2: C'est quelqu'un qui a marqué notre génération. Plus tard, on pourra le dire. Si jamais il sera plus là, on pourra dire qu'on a été présent, qu'on a supporté Jules et voilà. C'est le Johnny Hallyday de maintenant.
1: Et depuis ce matin, il écoute en boucle le nouvel album du rappeur sorti cette nuit pour connaître toutes les paroles par cœur.
3: Un reportage signé Mathieu Bonnour pour France Info. Et donc, la deuxième soirée de Jules au Stade de France, c'est ce soir. Notre rendez-vous cinéma du jour sur France Info nous conduit à Cannes aujourd'hui, mais aussi la semaine prochaine. On vous retrouve, Matteo Maestracci. Vous êtes notre expert envoyé spécial sur la croisette. Bonjour Matteo. Et nous sommes avec vous, nous sommes presque à mi-parcours de cette 79e édition qui prend fin le 23 mai. Vous avez déjà pu voir de belles choses. Commençons par la compétition. 22 films sont en lice cette année et 6 ont déjà été officiellement présentés.
4: Oui, avec des bonnes choses, quelques déceptions, mais une compétition globalement solide. On va débuter par les réussites. Le réalisateur polonais Paweł Pawlikowski, qui prend son temps pour faire ses films. Ida était sorti en 2013. Cold War, qui lui avait valu un prix de la mise en scène, ici même en 2018. Et il revient avec Fatherland, qui parvient à rendre passionnant un succès a priori aride sur le papier. Le retour en Allemagne, à la fois à l'ouest et à l'est, du grand écrivain Thomas Mann en 1949, après avoir fui les nazis 16 ans plus tôt, accompagné par sa fille, jouée par Sandra Hüller, Paweł Pawlikowski.
5: Dans sa biographie, tout ça s'est passé pendant des mois. Mais j'ai rétréci, j'ai condensé l'histoire à 4-5 jours et j'ai mélangé les côtés politiques, historiques avec les côtés personnels. Et je voulais raconter ces moments d'histoire à travers des personnages historiques très intéressants qui sont dans une situation à eux spécifique. Et pour faire ça, j'ai pris beaucoup de liberté avec le fait.
4: Autre film réussi selon moi, avec un accueil critique honnête mais sans grandes effusions, celui de la française Charline Bourgeois-Taquet, La vie d'une femme, avec une Léa Drucker encore très bien dans le rôle principal, Gabrielle, chirurgienne toujours en mouvement et femme indépendante, dont la vie va changer après sa rencontre avec Frida, une autrice venue l'observer sur son lieu de travail pour nourrir un livre. Léa Drucker qui a apprécié de tourner des scènes d'amour et de nudité avec une autre femme devant la caméra d'une réalisatrice.
6: Il y a un endroit de moi qui a peur de faire ces scènes et il y a un autre endroit qui me dit c'est quand même très joyeux qu'on puisse représenter au cinéma une femme de mon âge avec cet aspect charnel. Mais je pense que c'est un peu politique, c'est-à-dire je trouve ça formidable qu'on puisse voir une héroïne de cinéma qui dans le film a 55 ans et qu'on la représente comme ça. Ce qui était impossible il y a 30 ans, même peut-être 15 ans, je sais pas.
4: Pas mal aussi le film Fleuve, 3h16, du japonais Ryusuke Hamaguchi. Soudain, avec Virginie Efira et la comédienne japonaise Tao Okamoto, tournée à Paris, une directrice d'EHPAD aux méthodes plus humanistes et moins conventionnelles qui devient amie avec une metteuse en scène venue du Japon qui souffre d'un cancer. Au rayon des déceptions, en revanche, un film au casting opulent, celui de l'Iranien Asghar Farhadi, Histoire parallèle, sorti dans les salles françaises avant-hier. Virginie Efira, Isabelle Huppert, Pierre Ninet, Vincent Cassel, dans une histoire assez laborieuse, de romancière en panne d'inspiration, même sentiment, déception, pour d'autres raisons, face au long métrage de l'Autrichienne Marie Kreutzer et du Japonais Koji Fukada.
3: Matteo, passons à présent aux autres sélections. Là aussi, déjà quelques coups de cœur et on précise que certains de ces films sont déjà à découvrir en salle.
4: Et celui-ci sortira le 16 septembre, il faudra encore patienter, mais c'est l'une des belles surprises de cette première semaine, Si tu penses bien, de Géraldine Nakache, présentée hier en catégorie Cannes Première, histoire d'emprise et de conjoint toxique avec Nils Schneider et Monia Chokri. C'est le premier film à avoir été projeté cette année en ouverture, vous pouvez le voir dans un cinéma près de chez vous, La Vénus électrique de Pierre Salvadori, comédie, film d'époque sur un peintre du Paris de la fin des années 1920 qui retrouve l'inspiration quand il pense dialoguer avec sa défunte épouse par l'intermédiaire d'une foraine roublarde, Pio Marmaille, Anaïs de Moustier, Gilles Lelouch et Vima Laponce pour un quatuor de qualité, Pierre Salvadori qui parle d'illusion et de peinture, mais en fait de cinéma.
7: Ce film parle pas de peinture, c'est un film qui parle de cinéma. C'est-à-dire que chaque fois que je dois parler de peinture, comme je n'ai pas suffisamment de ressources, je n'ai pas suffisamment de connaissances, et je n'ai pas suffisamment d'amour, je n'ai pas autant d'amour, si vous voulez, pour la peinture que j'en ai pour le cinéma. Et je me suis rendu compte que je parlais de cinéma à chaque fois. Quand à un moment elle dit « j'aime les œuvres qui font de chacun de nous un artiste », c'est vraiment les films que j'aime, c'est ceux qui font de moi un metteur en scène. C'est-à-dire que la première fois que j'ai aimé un film, c'est quand j'ai eu le sentiment de participer à la mise en scène de ce film.
8: Tu me jugeras pas, mais non, jamais. Depuis quelques temps, j'ouvre une médium.
9: J'entends quelqu'un murmurer un prénom, Antoine.
8: Qui êtes-vous pour abuser du malheur d'un veuf, pour profiter ainsi de sa fragilité?
4: Autre film cannois déjà au cinéma, L'Abandon de Vincent Garinck avec Antoine Reinhardt, qui documente les 11 jours tragiques qui ont précédé l'assassinat de Samuel Paty. Enfin, sachez que l'excellent film L'être aimé de l'Espagnol Rodrigo Sorogoyen avec Javier Bardem en compétition, présenté aujourd'hui, sortira ce soir lui aussi dans les salles françaises.
3: Et les experts cinéma spécial Cannes avec Matteo Maestrachi à réécouter en intégralité sur l'application Radio France, la météo et un nouveau journal à suivre.
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3: Patricia Charbonnier.
20: De la fraîcheur et des averses, le temps est encore très instable pour ce week-end. Cet après-midi, le ciel restera très nuageux sur une bonne partie du pays avec toujours ce risque d'averse. Une nouvelle dégradation pluvieuse à bord de le nord-ouest. Les pluies seront faibles cet après-midi sur la Bretagne, la Normandie et les Pays de la Loire, alors que du côté de la Méditerranée, les conditions météo sont très ensoleillées aujourd'hui, mais toujours sous de fortes rafales de Mistral et de Tramontane. Le temps est plus nuageux sur l'ouest de la Corse avec des averses cet après-midi sous de fortes rafales de vent et des températures toujours en dessous des normales de saison. On a du mal à franchir la barre des 20 degrés, excepté près de la Méditerranée. Météo France prévoit jusqu'à 21 degrés en Corse, 20 degrés à Nice, 17 à Montélimar et Carcassonne, 16 à Paris, 15 à Lille et Limoges, 13 à Besançon et 12 degrés à Aurillac. Et pour demain, une nouvelle dégradation pluvieuse va traverser le pays d'ouest en est avec une fraîcheur encore assez marquée.
3: Prévision signée Patricia Charbonnier. Très bon après-midi sur France Info et bienvenue si vous nous rejoignez. Il est 15h30. Et on retrouve Armand Perrouloga pour l'info.
21: Deux manifestations géantes en ce moment à Londres. La première rassemble des dizaines de milliers de sympathisants de l'extrême droite à l'initiative du militant anti-immigration et anti-islam Tommy Robinson. La deuxième mobilisation est une marche pro-palestinienne et anti-raciste. Les deux cortèges ne doivent pas se croiser et ils sont encadrés par un dispositif policier exceptionnel. Des pétroliers européens vont-ils pouvoir bientôt franchir le détroit d'Ormuz? L'Iran fait état de discussions avec des représentants européen afin d'obtenir des autorisations pour franchir ce détroit. Cette semaine, Téhéran a déjà laissé passer des dizaines de navires chinois et japonais, mais il y a des frais à payer, précise un haut responsable iranien. Le sud du Liban, toujours sous le feu israélien, malgré la prolongation de la trêve décidée hier soir à Washington. Les bombardements israéliens se poursuivent, Israël divisé des infrastructures du Hezbollah. L'armée israélienne confirme par ailleurs la mort du chef de la branche armée du Hamas dans la bande de Gaza. Il a été tué hier lors d'une frappe sur un immeuble dans l'enclave palestinienne. Cet homme est considéré par Israël comme l'un des architectes des attentats du 7 octobre 2023. Ce sera la première visite d'État d'un pape en France depuis 18 ans. Léon XIV se rendra dans notre pays du 25 au 28 septembre. Le pape américain est notamment attendu au siège de l'UNESCO à Paris. Le pape François, lui, s'était rendu 3 fois en France, à Strasbourg, Marseille et en Corse, mais sans jamais accepter une visite d'État officielle à dimension nationale. Des tentatives d'incendie sur la maison des grands-parents maternels du petit Émile, ce garçon de 2 ans et demi, disparu dans le hameau du Haut-Vernay en juillet 2023 et retrouvé mort en mars 2024. Un homme est en garde à vue ce samedi. Il est soupçonné d'avoir provoqué ces départs de feu la nuit dernière. Lisa Guinic.
0: L'alerte est donnée à minuit 30 cette nuit. Un jeune du village qui rentre du travail et signale un feu, expliquent les gendarmes. Les pompiers sont rapidement alertés et maîtrisent les différents incendies. Le procureur de Digne précise en effet ici Provence qu'il s'agit de plusieurs départs de feu autour de la maison. Des faits intervenus entre minuit et minuit 15. La résidence est vide, personne n'est blessé, les dégâts matériels sont minimes, mais une forte odeur d'essence est relevée sur place par les gendarmes. Les investigations mènent les enquêteurs à un homme de 78 ans. Hier, il a réservé une chambre d'hôtel au Vernay. Il s'était renseigné sur cette maison de la famille maternelle du petit Émile, selon les gendarmes. Le septuagénaire est interpellé ce matin, 6h, à son hôtel. Il sent l'essence. Il est placé en garde à vue. C'est dans cette maison secondaire des grands-parents maternels que le petit Émile avait disparu il y a 3 ans.
21: Lisa Guinic, ici Provence. Une fuite de données sur 1,6 million de réservations chez Pierre et Vacances. Le groupe dit avoir déposé plainte hier. Donc pour cette fuite de données, il précise que les clients que cette fuite peut concerner, un historique potentiel pouvant remonter à 10 ans. La finale de l'Eurovision ce soir à Vienne en Autriche. La France est représentée par la chanteuse Monroe, mais cette édition est marquée par un vaste appel au boycott en raison de la participation d'Israël. 5 pays dont l'Espagne se sont retirés du concours. Et puis le rugby, 24e journée du top 14. 6 matchs ce samedi. En ce moment, Pau, 3e du classement, reçoit Clermont. Après 42 minutes de jeu, les Palois mènent 13 à 9.
3: Merci Armand Perrouloga. À suivre sur France Info, le Secours catholique qui fête cette année ses 80 ans. Alors que la pauvreté est toujours très importante dans le pays, ce sera à 15h45. Comment se porte le tourisme en Argentine après les premières contaminations à l'antivirus? Le bateau de croisière où les cas se sont déclarés est parti d'Ushuaia, ce qui inquiète localement. Mais d'abord, Patrick Bruel, accusé de viol par Flavie Flamand.
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3: L'animatrice a annoncé hier porter plainte contre le chanteur de 67 ans. Nouvelle accusation de viol pour des faits qui se seraient produits quand Flavie Flamand était mineure. Depuis cette annonce, et alors que déjà 3 enquêtes visent Patrick Bruel, les appels au boycott du comédien grandissent. Il se produit en ce moment au théâtre et s'apprête à entamer une tournée. Maître Céline Lassec, son avocate, rappelle que le chanteur réfute les accusations de Flavie Flamand en évoquant des rapports consentis.
22: Ce qu'il expose, mais c'est extrêmement clair, c'est qu'en effet, il y a une relation épisodique entre eux, tout à fait consentie, qui n'avait posé aucune difficulté à l'époque, et des relations ensuite suivies, tant sur un plan professionnel que aussi personnel, puisqu'ils ont été amenés à se retrouver dans un cadre privé longtemps après, qui n'ont là encore posé aucune difficulté.
23: Épisodique, ça veut dire que ça a duré quelques mois?
22: Je ne vais pas détailler ce qui sera sans doute exposé plus précisément dans la mesure du possible, puisque on parle d'allégations qui ont aujourd'hui à peu près 35 ans. Donc dans la mesure du possible et de la précision possible 35 ans après, M. Bruel s'expliquera devant la justice, puisqu'on nous indique qu'une plainte a été déposée.
23: Mais parce que même épisodique et consenti, elle n'avait à l'époque que 16 ans, lui la trentaine, elle restait mineure.
22: Oui, elle restait mineure. Oui. Si la date est exacte, puisque j'ai l'impression que ni Mme Flamand ni M. Bruel ne peuvent dater exactement cette relation. Mais en tout état de cause, elle avait 16 ans et à l'époque, rien n'interdisait une relation entre un majeur et une mineure de plus de 15 ans.
23: Vous dites aussi qu'ils se sont ensuite croisés à plusieurs reprises dans un cadre privé et professionnel.
22: Absolument. Ça, c'est public. Hein. Monsieur Bruel a été invité à de nombreuses reprises dans des émissions présentées par Madame Flamand pendant de nombreuses années. Ils ont eu l'occasion par ailleurs de se retrouver en vacances dans des lieux éloignés de la France, dans des cadres de relations tout à fait cordiales et agréables.
23: Flavie Flamand répond qu'elle était salariée d'une production. Elle explique dans une interview à Mediapart qu'elle n'avait pas la main sur la liste des invités, mais qu'en devenant productrice, elle l'a toujours écartée de ses programmes.
22: Écoutez, tout cela sera examiné sans doute très précisément par la justice. J'indique juste ce qui s'est passé et les éléments que nous pouvons avoir et qui sont publics sur la continuité des relations cordiales entre M. Bruel et Mme Flamand.
23: Il y a aujourd'hui une trentaine de témoignages étalés sur 30 ans. Est-ce que vous craignez que cette prise de parole publique de Flavie Flamand donne une portée encore plus forte aux témoignages de ces femmes ?
22: Écoutez, vous savez, moi je suis avocate, je ne suis pas un sondage d'opinion. Donc moi ce qui m'importe c'est la parole judiciaire qui est finalement la seule qui se prononce de façon étayée et éclairée. Là on fait face en effet à une sorte d'agrégat de différents témoignages dont certains datent d'il y a 30 ans, 35 ans. Un grand nombre portent sur des allégations qui ont été portées devant la justice et ont fait l'objet de classements sans suite, dont certaines, je me tiens à le rappeler, ont une personne qui a pratiqué sur M. Bruel une tentative de chantage, lui demandant la somme d'1 million d'euros pour ne pas salir sa réputation. Ces faits ont été classés par la justice après un examen, une enquête qui, contrairement à ce qui se passe dans le champ médiatique, et c'est normal, la justice, elle, a ses méthodes qui sont les seules, finalement, sérieuses, les seules en mesure de faire éclore une vérité. Avec une enquête, avec des auditions, avec des confrontations, avec l'examen des preuves. Là, on parle de paroles simples qui sont relayées par les médias, avec grand bruit depuis qu'il s'agit de Flavie Flamand. Sur un point de vue judiciaire, Flavie Flamand n'est ni plus ni moins importante que X ou Y, et cette plainte sera examinée de la même façon, je le pense, que toute autre plainte qui pourrait être déposée contre quiconque.
23: Céline Lassec, je rappelle donc que vous défendez Patrick Bruel. Les avocates de Flavie Flamand parlent d'un mode opératoire criminel, un comportement de prédateur en quelque sorte. Et qu'est-ce que vous répondez à cela ?
22: Je ne vais pas répondre sur des allégations qui sont totalement inappropriées.
23: Mais qui rejoignent d'autres témoignages qu'on a pu entendre.
22: Et qui rejoignent d'autres témoignages, comme elles ne rejoignent pas du tout un certain nombre de témoignages, cela reste des allégations. On peut utiliser tous les mots qu'on veut, on peut remplacer la justice par l'émotion et la curée médiatique, ça n'en fait pas une preuve, et ça ne démontre absolument rien, on peut qualifier comme on veut.
23: On a eu connaissance d'une enquête ouverte à Paris, une autre à Saint-Malo, une autre en Belgique, pour viol et agression. Patrick Bruel a-t-il déjà été entendu dans le cadre de ces enquêtes ?
22: Je ne m'exprimerai pas sur le cadre des enquêtes, cela relève de la justice et ce n'est pas le lieu ici pour s'exprimer sur le cadre de ces enquêtes.
23: En tout cas, il continue son activité. Aujourd'hui, il joue au Théâtre Antoine à Paris, où il est applaudi chaque soir par le public. Yvan Plantaille s'est rendu sur place hier soir pour France Info pour entendre les spectateurs. On se retrouve juste après.
1: Ils sont arrivés parmi les premiers. Stéphane et Virginie avaient lu quelques heures plus tôt le témoignage de Flavie Flamand. Ces deux Parisiens très gênés.
2: Moi je viens juste, c'était un cadeau, ma femme voulait voir la pièce, mais je fais abstraction de ce personnage-là. C'est-à-dire qu'aujourd'hui, oui, il faudrait reprendre les places, on ne les reprendrait pas.
1: Venir ou bien s'abstenir, Brigitte et Viviane, ces deux Marseillaises en ont discuté entre elles toute la journée.
5: C'est dérangeant quand même.
14: Oui, mais bon.
5: On aurait pu boycotter, voilà. On n'a pas été jusqu'à boycotter.
14: La pièce aurait pu être annulée aussi.
5: Oui, mais comme il n'a pas été encore jugé, donc c'est difficile.
1: La présomption d'innocence. Tous les spectateurs interrogés, comme Philippe et Stéphanie, nous l'ont mentionné.
24: Moi, ça ne me dérange pas. Moi, j'attends le procès. On ne doit pas condamner quelqu'un sans savoir exactement les faits des deux parties.
25: Je suis un peu mitigé quand même. Tant que le procès n'est pas en cours, il faut garder la présomption d'innocence. Ça me met également un peu mal à l'aise.
1: Et puis, certains sont encore plus sceptiques, à l'image de Véronique, qui photographie l'affiche de la pièce en souvenir.
26: Non, parce que bon, quand on est violé, on ne porte pas plainte 40 ans. Non, ça ne m'empêche pas de venir voir Patrick Bruel.
1: Les spécialistes des violences sexuelles rappellent toutefois que la prise de parole est un processus complexe, ralenti par la honte, par la culpabilité ou encore par les rapports de pouvoir entre la victime et l'auteur présumé.
23: Céline Lassec, vous êtes toujours avec nous. On entend des sentiments mitigés. Patrick Bruel doit se lancer dans une tournée anniversaire dans un mois maintenant pour l'album. Alors regarde, est-ce que cette tournée aura lieu ?
22: Patrick Bruel fait son travail, tient ses engagements comme il l'a toujours fait, et je ne vois pas ce qui empêcherait cette tournée d'avoir lieu. Encore une fois, M. Bruel est présumé innocent, et ce n'est pas un vain mot, ce n'est pas juste un concept un peu théorique inscrit dans une déclaration des droits de l'homme dont tout le monde ferait fi, c'est une réalité. C'est-à-dire qu'à l'heure actuelle, Patrick Bruel est comme vous et moi, présumé innocent. Il fait l'objet d'un certain nombre d'allégations qui seront traitées par la justice. Et,
23: mais vous ne craignez pas les manifestations, les perturbations ? Il y a une pétition qui circule en ce moment avec 15 000 signatures pour faire annuler sa venue dans une cinquantaine de villes.
4: Monsieur, je ne confonds pas la vérité et le bruit. Ces manifestations sont un moyen de tenter de faire pression, sans doute sur M. Bruel, sans doute aussi sur la justice. J'espère que la justice sera sourde à ces manifestations qui ne sont que l'expression d'une conviction, qui ne sont la preuve de rien.
3: Maître Céline Lassec, avocate de Patrick Bruel, avec Benjamin Fontaine ce matin sur France Info. La Française infectée par l'hantavirus est toujours hospitalisée à Paris. Elle n'est vraisemblablement pas contaminée par un variant de la maladie. Aucun élément ne laisse penser à l'apparition d'une forme du virus susceptible d'être plus transmissible ou dangereux. Voilà ce que disait hier la ministre de la Santé, Stéphanie Rist. L'hantavirus vient d'Argentine. Le bateau de croisière où le premier cas a été déclaré était parti d'Ushuaia. Mais dans cette ville ultra-touristique, jusque-là, la présence de la maladie n'avait jamais été signalée, puisqu'elle vient plutôt de la Patagonie, plus au nord. Alors, les professionnels du tourisme s'inquiètent sur les conséquences locales que cela pourrait avoir à Gera Mohamed.
6: Noé travaille dans un petit camping caché au creux des montagnes, au bord d'une rivière.
7: Ça, c'est le Rio Azul et ses sommets enneigés avec les magnifiques glaciers au fond, là. C'est la plus haute chaîne de montagnes de la province de Chubut.
6: Un décor de carte postale dans lequel on peut croiser aussi le colis largo, ce rongeur qui peut transmettre à l'homme, par ses selles ou ses urines, l'antavirus des Andes.
7: Oui, ils vivent dans le coin. L'autre jour, on a même vu un rat mort sur le chemin en rentrant à la maison. Et mon fils a dit « Oh, c'est bon, il est mort, il n'y a pas de caca, ni de pipi, on risque rien. »
8: Je vois que vous avez un chat, en tout cas, c'est pratique pour chasser le rat.
7: Oui, on a besoin de ces petits chats, on les aime, ils veillent sur nous.
6: Assis à une table de pique-nique au bord de l'eau,
9: Ignacio, de Buenos Aires.
6: Ignacio boit une bière avec sa compagne, pas du tout inquiet lui non plus par ce virus.
10: On est en vacances, on se promène, on vient chaque année. Pour moi, c'est un peu exagéré. Il y a plus de rats à Buenos Aires et à Paris qu'ici. Quand j'en entends parler aux infos, ça me paraît très loin tout ça.
6: Si les touristes locaux sont toujours au rendez-vous, Noé craint la fuite des visiteurs étrangers attendus pour la saison d'hiver dans 2 mois. Cela pourrait nuire aux affaires du camping, déjà plombé par des méga incendies dans la région en début d'année et par la crise économique.
7: Tout coûte plus cher aujourd'hui. Le gaz, l'électricité, l'eau, tout ça a augmenté ces derniers temps. Donc s'il vous plaît, venez. Ici, tout va bien.
6: Pour garder à tout prix cette clientèle étrangère, encore faut-il la rassurer. Yasmine est réceptionniste dans un hôtel du centre-ville.
11: Évidemment, on nettoie tout à l'eau de Javel. Ici, il n'y a pas de rongeurs, mais ils peuvent se cacher dans une cabane ou un refuge abandonné ou sans passage depuis longtemps. Il y a aussi les endroits où ils rôdent à la recherche de la plante dont ils se nourrissent. Ces lieux-là, il ne faut pas y aller.
6: Si vous respectez ces règles, il n'y a aucun risque, répète Yasmine, qui déplore, dit-elle, tous les fantasmes autour de l'hantavirus des Andes.
3: Reportage de nos envoyés spéciaux en Argentine, Agera Mohamed et Jérémy Tuile. Venons-en à cette découverte. Les dentistes existeraient depuis au moins 60 000 ans. C'est la conclusion d'une étude menée par des archéologues russes. Ils ont trouvé dans une grotte en Sibérie une molaire d'homme de Néandertal foré. Au milieu, Grégoire Le Callot, et cette dent présente des traces d'intervention sur une carie.
27: Dans son cabinet dentaire parisien, le docteur Fabrice Chérel voit passer chaque année des centaines de dents cariées. Et pour lui, cette molaire d'homme de Néandertal retrouvée dans la grotte de Chagirskaya en Sibérie ne fait aucun doute.
28: Rien qu'avec la photo comme ça, et de toute façon, il y a eu quelque chose qui a perforé la dent et qui a amené à ouvrir ce qu'on appelle la chambre pulpaire. Apparemment, il y a un petit instrument du néolithique qui a servi à faire un petit trou dans la dent. Est-ce que c'est lui qui l'a fait à lui-même ou est-ce que c'est quelqu'un d'autre? Ce qui m'étonne le plus, c'est la résistance à la douleur. De toute façon, il n'avait pas le choix, le bonhomme. C'était soit il ouvrait sa dent, soit il mourait.
27: L'instrument en question a été reconstitué dans l'étude par les chercheurs du musée d'archéologie et d'ethnologie de Novosibirsk. Une pierre taillée très fin. Amélie Vialet, paléoanthropologue et maître de conférence au Muséum d'histoire naturelle.
29: Les Néandertaliens ont une vraie capacité à façonner, à débiter la pierre. Et donc, c'est pas du tout étonnant qu'on arrive à avoir des outils aussi fins, aussi précis. Et l'opération c'est d'avoir un mouvement de rotation de l'outil lithique dans la dent. Et c'est par rotation, par usure de mouvements circulaires, si vous voulez, qui vont réussir à percer ce petit forage dans la dent. En fait, un processus entre 5 minutes et 50 minutes.
27: Voilà, c'est un peu ce que ça inspire. Heureusement, des formes d'anesthésie existaient déjà.
29: Dans du tartre dentaire sur des dents néandertaliennes, on a retrouvé des traces en fait de pénicilline, des traces d'aspirine hein, issues de plantes végétales naturelles. Donc une capacité à soulager en fait la douleur.
27: Toutefois, aucune trace n'en a été retrouvée sur la dent du malchanceux de Chagerskaya. Malchanceux car les caries sont rares chez les néandertaliens, Amélie Vialet.
29: C'est assez rare chez les populations avant l'agriculture. Mais ça peut arriver, peut-être parce que justement ils consomment des graminées sauvages, même si d'une façon générale on considère que les Néandertaliens sont plutôt des très gros consommateurs de viande.
27: Et cette découverte va déboucher sur d'autres recherches ailleurs en Europe. Amélie Vialet va par exemple réexaminer les dents qu'elle a trouvées dans les Pyrénées à la recherche d'autres cabinets dentaires néandertaliens.
3: Grégoire Le Callot, l'info en une minute tout de suite.
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3: Avec à la une à 15h46, à Armand Perrouloga, une fuite de données personnelles sur 1,6 million de réservations chez Pierre et Vacances.
12: Le groupe dit avoir déposé plainte hier. Il précise que ces fuites de données peuvent concerner potentiellement 4,5 millions de clients avec un historique pouvant remonter à 10 ans. Le pape se rendra en France du 25 au 28 septembre. Ce sera une visite d'État. Léon XIV passera notamment par Paris pour visiter le siège de l'UNESCO. Gérald Darmanin, lui, sera à Alger lundi, déplacement du garde des Sceaux pour évoquer notamment le sort du journaliste Christophe Glaize, emprisonné depuis près d'un an en Algérie. Pas de répit pour les populations du Sud-Liban. L'armée israélienne mène des bombardements incessants depuis ce matin. Elle dit viser des infrastructures du Hezbollah, malgré l'annonce hier d'un prolongement de la trêve. La police de Londres sur le qui-vive cet après-midi. Deux manifestations géantes se tiennent en même temps dans la capitale britannique. L'une rassemble des milliers de personnes à l'appel de l'extrême droite pour dire non à l'immigration. L'autre marche rassemble des pro-palestiniens et antiracistes.
3: 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En ce mois de mai, le Secours catholique fête ses 80 ans d'existence avec des événements, des grandes tablées organisées partout en France. 8 décennies d'activité pour l'association et ses près de 60 000 bénévoles dans le pays, dont l'objectif est de lutter contre la pauvreté. Une pauvreté qui ne faiblit pas, Bradley de Souza. En Normandie, le Secours catholique fait face à une demande d'aide toujours plus forte.
13: Son arrivée à Rouen il y a 3 ans, Lamia, originaire d'Algérie, s'en souvient encore aujourd'hui.
15: J'ai cherché un endroit où je peux déjà améliorer mon français et aussi connaître d'autres personnes et de connaître plus sur la culture française.
13: Et c'est au Secours catholique qu'elle trouve cette main tendue.
15: Ils m'ont facilité mon intégration.
13: Et depuis, elle fait partie des 1200 bénévoles en Haute-Normandie.
16: Le réseau de bénévoles, il s'est en permanence adapté à la réalité de pauvreté.
13: François Soulard, le délégué du Secours catholique en Seine-Maritime. Dans l'heure.
16: Quand on regarde le Secours catholique sur l'ensemble de la délégation, il n'a pas exactement le même visage. En zone urbaine, on va avoir un peu plus d'apprentissage du français. En zone rurale, on va avoir un peu plus d'aide à la personne en direct.
13: Et depuis 80 ans, les besoins sont de plus en plus importants, analyse Olivier Soulaire, le président du Secours catholique en Haute-Normandie.
17: Il y a le verre à moitié plein et le verre à moitié vide. Le verre à moitié plein, c'est ce que je vois quand je rencontre les bénévoles qui se décarcassent pour être au service de leurs frères et sœurs. Et puis le verre à moitié vide, eh bien, il reste encore des personnes fragiles, de la pauvreté. On a encore et beaucoup besoin de nous.
13: En Haute-Normandie, et depuis 4 ans maintenant, 20% des dépenses du Secours catholique visent à payer les factures d'énergie des plus fragiles.
3: Un reportage de Bradley de Souza, ici Normandie-Rouen pour France Info. Bonjour Didier Durier.
18: Bonjour.
3: Vous êtes le président du Secours catholique. D'abord, en cette date anniversaire, si on fait un peu l'historique, comment votre action a évolué en 80 ans ?
18: Tout à fait. Alors, vous savez, on a donc été créé en 1946, hein, à une époque où le pays était à genoux économiquement, sortait de la guerre, dépendait de l'aide extérieure, était endetté comme ça n'était pas possible. Et à cette époque-là, nos compatriotes ont trouvé les moyens de créer beaucoup de choses, la sécurité sociale, et puis des associations comme, entre autres, le Secours catholique, qui avait vocation à soutenir les personnes en difficulté. Alors, des personnes en difficulté, ça a été dit dans le précédent reportage, il y en a toujours eu, mais cette pauvreté, cette difficulté, elle a évolué sur les 80 années que nous avons vécues. Donc on a créé beaucoup de choses, on a changé un petit peu de centre de gravité par rapport à ce qui était mis le plus en avant. Mais tout au long de cette période, je crois qu'une des caractéristiques clés, ça a été dit par notre ami François tout à l'heure, ça a été l'adaptation aux formes de précarité que nous rencontrions dans le pays, et ça continue à être la vocation du Secours catholique aujourd'hui.
3: Et justement, quel constat faites-vous sur l'état de la précarité en France aujourd'hui, en 2026 ?
18: Aujourd'hui, je ne vous apprends rien, puisque l'an dernier, l'INSEE a montré un taux de progression de la pauvreté qui est quand même assez effrayant, puisqu'on est après 10 millions de personnes, plus de 1% de personnes de plus que l'année d'avant en situation de précarité, c'est-à-dire 60%, moins de 60% du revenu médian. Et ça, c'est quand même très inquiétant, malgré tous les efforts qui sont faits, malgré les programmes. On voit bien que la précarité augmente sous des formes éventuellement de différentes. Et là aussi, nous, quelque part, notre rêve, ça serait de ne plus être utile, dans la mesure où il n'y aurait plus de personnes en difficulté dans le pays. Mais comme le disait aussi des personnes interviewées dans le reportage précédent, malheureusement, nous craignons que ça n'est pas près d'arriver. Et donc, il faut continuer à lutter et à faire en sorte que cette précarité soit soutenu le plus possible, à la hauteur de nos moyens, bien sûr.
3: Et vous accompagnez plus d'un million de personnes chaque année avec le Secours catholique, majoritairement des femmes. C'est ce qui ressort de votre dernière étude sur l'état de la pauvreté dans le pays. Comment on l'explique ?
18: Tout à fait, c'est une des évolutions, hein, les familles monoparentales, comme on dit, mais soyons clairs, dans les familles que nous accueillons, à 97%, ce sont des mamans solo, des mamans avec enfants. On a effectivement un peu plus d'un million, 1 100 000 personnes accueillies, un peu plus de 53% sont des femmes. Cette précarité liée aux situations instables au niveau de la famille est clairement quelque chose qui a évolué dans ces 30 dernières années. On a besoin de préférer des choses là-dessus. On a créé avec les apprentis d'Auteuil, avec l'Armée du Salut et avec ATD Carmonde, ce qu'on appelle la Fédération de la Maison des Familles, qui nous permet de donner des lieux de repos pour ces familles, essentiellement des familles monoparentales, essentiellement des femmes en difficulté. Et voilà, c'est quelque chose qu'on a lancé l'an dernier, et ça fait partie des évolutions, des choses qu'on fait pour s'adapter à la précarité telle qu'on la voit.
3: Lors de la publication de cette étude, vous appeliez à un sursaut. Est-ce que vous êtes assez entendu par la classe politique ? Est-ce que ça doit être un sujet pour l'année prochaine, pour 2027 ?
18: Ah, pour nous, ça doit clairement l'être. On a été assez inquiets quand, justement, je vous évoquais tout à l'heure le baromètre de l'INSEE qui montrait une évolution de la précarité. On a été assez inquiets d'avoir finalement très peu de réactions de la classe politique là-dessus. Ça semble montrer que pour la classe politique, ce sujet n'est pas un sujet important. Nous pensons, nous sentons que ça serait une grave erreur de ne pas le mettre au premier plan des préoccupations des Français. Donc, nous allons tout faire pour communiquer sur ce qui se passe, sur ce que nous voyons. Avec nous seuls et aussi avec d'autres associations, pour que la classe politique, mais surtout les citoyens, soient conscients de la difficulté qu'ont encore beaucoup de personnes aujourd'hui dans notre pays. Parce qu'on a constaté une chose tout au long de notre histoire, c'est que quand les Français sont convaincus de la réalité d'un problème, eh ben, la générosité est au rendez-vous, que ce soit sous la forme d'un engagement bénévole, que ce soit sous la forme d'un engagement financier. On a vu ça à l'époque du tsunami, du grand tsunami de 2004, à l'époque bien sûr de la Covid, de la guerre en Ukraine. Donc notre but, c'est vraiment de mettre en lumière les difficultés, de ne pas les occulter,
3: merci.
18: Ce qui risque d'arriver dans la classe politique, excusez-moi.
3: Merci Didier Durier, président du Secours catholique. Je rappelle donc que votre association fête ses 80 ans cette année. Merci d'avoir accepté l'invitation de France Info cet après-midi. Info Immobilier, ce samedi, c'est avec Benjamin Recouvreur.
1: On retrouve Info Immobilier désormais avec vous, Olivier Marin, bonjour.
2: Bonjour Benjamin.
1: Et on prend la direction de la Croisette, il n'y a pas de raison, en cette période de Festival de Cannes, vous nous proposez, Olivier, un coup de projecteur sur les liens entre l'immobilier et le cinéma.
2: Ah oui, l'immobilier, élément de décor qui joue les premiers rôles, des propriétés, des maisons qui dictent l'ambiance, qui sont au cœur d'une intrigue, qui ont marqué les esprits. Alors on pense au film Les Petits Mouchoirs de Guillaume Canet, fameuse maison de vacances qui est au Cap Ferret, cette villa en bois avec la vue sur le bassin d'Arcachon, a contribué d'ailleurs à faire exploser la cote immobilière sur le secteur. Elle incarne la maison de famille, rustique et chic. Elle traduit aussi un certain art de vivre. On pense aussi au film La Piscine, avec sa villa Ramatuelle. On pense à la maison ultra-moderne de la famille Park dans le film coréen Parasite, qui a décroché la Palme d'Or en 2019. Autre Palme d'Or, avec un lieu iconique, qui est au cœur d'une enquête, c'est le chalet du film Anatomie d'une chute, Palme d'Or 2023, un chalet qui qui se situe dans le village de Villarambert, en Savoie, au cœur de la vallée de la Maurienne.
1: Alors, il y a des chalets, des maisons, Olivier, il y a aussi évidemment des châteaux qui servent de décor au film.
2: Oui, par exemple, le château de Vaux-le-Vicomte, vu dans Moonraker, film de James Bond, Marie-Antoinette de Sofia Coppola, ou encore la série Versailles. Le château de Benac, la forteresse du Périgord, perché sur sa falaise qui incarne le Moyen-Âge. Il était à l'écran dans Les Visiteurs, Jeanne d'Arc de Luc Besson, Le Dernier Duel de Ridley Scott. Il y a également le Palais Bulle, qui a appartenu à Pierre Cardin, à Théoule-sur-Mer, qui est une demeure atypique sur la Côte d'Azur, qui a servi de décor à de nombreux films comme des défilés de mode.
1: Alors, pas besoin tout de même d'habiter forcément dans un château ou un palais pour intéresser le cinéma. Quelles sont les demandes des directeurs de casting ?
2: Alors, généralement, les productions recherchent plusieurs types de biens, des lofts, des hôtels particuliers, des villas d'architectes. Également convoité l'appartement haussmannien, la grande maison de campagne avec jardin, mais aussi du singulier, un appartement resté dans son jus des années 70, une grange désaffectée ou un atelier d'artiste. Bon, encore faut-il de la place et pouvoir accueillir une équipe généralement de 30 à 50 personnes.
1: Mais quand même, et si l'on veut proposer son propre bien pour des tournages, existe-t-il des spécialistes en France ?
2: Eh oui, pour les biens d'exception, c'est la société 20 000 lieux. Pour les biens de caractère et les appartements parisiens, il y a MIR, au pluriel, et puis une plateforme qui met en relation les propriétaires et les professionnels du cinéma, c'est le site Cast Things, sans oublier les offices de tourisme des départements qui sont en relation avec les commissions du film pour les aider dans les repérages. Louer son appartement ou sa maison pour le tournage d'un film, c'est donc possible. On sera loin du cachet d'une star, mais en complément de revenus ou pour avoir le plaisir de voir sa maison ou son appartement sur grand écran, Ça n'a pas de prix.
1: Merci beaucoup Olivier Marin du Figaro Immobilier. On retrouve les références de tous les exemples que vous nous avez cités sur la page de la chronique Info Immobilier. On vous réécoute aussi sur l'application Radio France.
3: Et merci Benjamin Recouvreur. J'ai testé pour vous à 15h57, nouvelle immersion pour Ingrid Pohu cet après-midi, qui s'est invitée à un mariage très théâtral.
5: Alors, quel est votre nom ?
14: Pohu, P-O-H-U.
5: Pohu, bien sûr, de la famille, de la mariée.
14: J'ai testé pour vous le théâtre immersif dans le restaurant Tesoro d'Italia, dans le 10e arrondissement de la capitale.
5: Tac à tac, on vous a mis à la table de monsieur le baron, ton cousin.
14: Ah oui. Seule info avant de m'installer à table, je suis conviée au repas de mariage de Viviane et Fernand. Et je comprends vite que je ne vais pas me contenter de regarder la pièce intitulée « Vive les mariés ». Non, non, non, je suis moi aussi invitée dans l'histoire.
19: Et là, on a une, deux, trois, quatre grandes tables. On doit être quoi, une quarantaine d'invités. Allez, aux mariés.
20: Aux mariés.
21: Oh ! Non, mais écoutez, mangez, buvez, puis faites ton savoir. Merci à tous.
14: Les comédiens jouent, improvisent et nous font participer à ce mariage complètement déjanté, inspiré de la pièce Un fil à la patte de Fedot.
19: Conseil, après 35 ans de mariage, pas de conseil, freestyle.
14: Tous les codes du mariage sont là, diaporama, discours foireux des témoins.
21: Non mais ça paraît cliché comme ça, mais c'est vraiment la nénette qu'il lui fallait. Qui lui apporte tout ce qu'il n'y a pas.
20: C'est vrai.
21: Ouais, et je parle pas seulement de pépette. Hein. Ah bah ça c'est sûr, en comparaison de femme, il n'y a pas photo.
19: Son autre femme.
21: Bah oui, j'étais même pas témoin.
20: Comment ça, son autre femme?
19: Fernand, t'as déjà une blonde?
14: Ici, ce ne sont pas les portes en bois qui claquent.
19: Si je franchis le pas de cette double porte en verre, c'est le moment de danser. Wow, wow, la... Et là, on est en train de nous servir le deuxième plat, des pâtes en l'occurrence, parce que c'est un resto italien. Et là, je viens de danser avec la mariée. On s'est bien amusé. On s'y croirait vraiment. Et là, je fais tourner les serviettes. Ça se bouscule.
21: Ah, buvez les urgences.
20: Et buvez la mariée.
19: Ils vont danser dans la rue.
14: La troupe de théâtre Big Immersive Production a réussi son coup, casser la frontière entre les comédiens et le public pour transformer la soirée en expérience vivante et super festive. À vous de tester.
19: Et mariage pluvieux, mariage heureux là. Hein.
3: J'ai testé pour vous avec Ingrid Pohu, à retrouver sur franceinfo.fr. La météo tout de suite.
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3: Des températures fraîches en France, en dessous des 20 degrés à l'exception du sud et de la Corse. Risque d'averse sur une forte partie du pays, notamment dans le nord. Le soleil est tout de même présent autour de la Méditerranée, mais avec un fort mistral. Excellent après-midi sur France Info. Merci d'être avec nous, il est 16h. L'info Marie-Marty Rossian.
7: À Londres, ce sont deux rassemblements qui suscitent la plus grande vigilance des forces de l'ordre en ce moment. Deux manifestations géantes dans le centre-ville. D'un côté, le rassemblement Unite the Kingdom, unir le royaume de Tommy Robinson, figure anti-islam et anti-immigration de l'extrême droite britannique. Et de l'autre, une grande manifestation pro-palestinienne. La police a pris les devants avec un très gros dispositif. 4000 policiers, des drones, hélicoptères, véhicules blindés. Et pour la première fois dans une manifestation également, le recours à la reconnaissance faciale. Laura Calmus, on vous retrouve à Londres. Vous suivez cette marche pour France Info. Racontez-nous.
8: Oui, ici le cortège de Tommy Robinson avance depuis maintenant plusieurs heures dans le centre de Londres avec des dizaines de milliers de personnes dans les rues et presque autant de drapeaux. Autour de moi, on voit énormément de drapeaux anglais, aussi des Union Jack, les drapeaux britanniques, des pancartes Stop the Boat, arrêtez les bateaux en référence aux migrants qui traversent la Manche. Les manifestants que j'ai rencontrés parlent d'immigration hors de contrôle, disent vouloir reprendre leur pays et demandent que les Britanniques passent d'abord pour le logement et les services publics. Tommy Robinson n'a pas de parti politique, mais il reste l'une des figures les plus influentes de l'extrême droite britannique en ligne. Et cette mobilisation montre à quel point les thèmes de l'immigration et de l'identité nationale occupent désormais une place centrale dans le débat britannique. En parallèle, comme on l'a dit, il y a cette grosse manifestation pro-palestinienne qui se déroule aussi dans un autre secteur du centre-ville. Les deux cortèges doivent rester séparés avec une zone tampon sécurisée autour de Trafalgar Square. C'est d'ailleurs là où je me trouve. La police qui applique aujourd'hui une ligne très dure avec des slogans jugés haineux ou appelant à la violence.
7: Merci à vous Laura Calmus pour France Info à Londres, en marge donc de ce double rassemblement dans la capitale. À noter qu'en amont justement de ces deux marches, le gouvernement britannique a interdit à 11 militants d'extrême droite étrangers l'entrée sur son territoire. Au Moyen-Orient, alors que le détroit d'Ormuz est toujours bloqué, la télévision d'État iranienne annonce que des discussions sont en cours entre Téhéran et des pays européens, des échanges dans le but d'obtenir des autorisations pour franchir tout de même ce détroit bloqué depuis le début de la guerre. L'Iran ne précise pas les noms des pays concernés. Dans les Alpes de Haute-Provence, c'est la maison des grands-parents maternels du petit Émile qui a été visée la nuit dernière par plusieurs incendies dans le hameau du Auvernais. Les premiers éléments de l'enquête laissent penser à un acte volontaire. Une forte odeur d'essence a été constatée sur les lieux. Un homme de 78 ans a été placé en garde à vue. Le pape Léon XIV bientôt en visite en France. C'est le Vatican qui l'annonce. Une visite d'État qui se tiendra du 25 au 28 septembre. Un honneur pour notre pays, a réagi Emmanuel Macron sur ses réseaux sociaux. Le président de la Conférence des évêques de France, lui, évoque une grande joie mais aussi une grande responsabilité. Et puis qui pour remporter la 70e édition de l'Eurovision, la grande finale du concours de chant, c'est ce soir à Vienne en Autriche. Finale marquée cette année par le boycott de la part de plusieurs pays d'Israël. La France est derrière sa candidate, la chanteuse Monroe, qui va interpréter son titre Regarde, une finale qui sera bien sûr à vivre ce soir sur France Info.
3: Merci Marie-Marty Rossian. D'ici 16h30 sur France Info, c'est une première. Un juge d'instruction va pouvoir enquêter sur la mort du journaliste saoudien Jamal Khashoggi. C'était en 2018. Ce juge est français. Réaction de Reporters sans frontières dans les prochaines minutes. Mais d'abord, Flavie Flamand accuse Patrick Bruel de viol.
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3: Alors qu'il est à l'affiche d'une pièce de théâtre et se prépare à une tournée, Patrick Bruel de nouveau face à une accusation de viol, cette fois portée par l'animatrice Flavie Flamand. Le chanteur est visé par 3 enquêtes en France et en Belgique. Un homme a pillé mon adolescence, écrit sur Instagram Flavie Flamand, qui a annoncé porter plainte hier. Emmanuelle Dancourt, la présidente de MeToo Media, estime que l'animatrice joue un rôle très important dans cette affaire.
9: Flavie Flamand, c'est une lanceuse d'alerte. On sait déjà le rôle qu'elle a joué, même avant MeToo, hein, dans l'affaire David Hamilton. Et là, de nouveau, Elle part au combat avec ses convictions, ses valeurs, son courage. Et elle va apporter quelque chose que les autres plaignantes n'avaient pas. Et c'est pas un problème, mais elle va apporter sa notoriété.
6: Oui.
9: C'est-à-dire que là, on a quelqu'un qui a une notoriété quasiment similaire à Patrick Bruel, que les Français aiment aussi, que les Français connaissent bien, dont les Français ne remettent pas la parole en doute. Quelqu'un qu'on ne peut pas accuser de porter plainte pour la gloire, elle l'a déjà. Pour l'argent, elle l'a déjà. Pour se faire connaître. Vous voyez, tout ce qu'on nous reproche, nous, en permanence aux victimes, ben Flavie Flament ne peut pas l'accuser de ça.
6: Elle accuse Patrick Bruel, pardonnez-moi, de viol en 91, au-delà des 30 ans après majorité. C'est une nouvelle fois la question de la prescription que soulève pour vous cette nouvelle plainte.
9: Et c'est une question très intéressante, puisque nous, MeToo Media, on est à Cannes pour soutenir la proposition de loi qui vient d'être délivrée par Erwan Balanant et Sandrine Rousseau, hein, qui avaient organisé cette commission d'enquête il y a un an sur les violences sexistes et sexuelles dans les milieux du cinéma, des arts, de la culture. Et la proposition de loi est sortie il y a 3 jours. Et dans cette proposition de loi, il y a 19 points. Et l'un des points, il est notamment sur la prescription glissante. Vous savez, c'est quand... elle existe déjà chez les mineurs, d'ailleurs. Quand on a des faits sériels, ce qui est le cas dans mon affaire, qui est l'affaire PPDA, ce qui est le cas dans l'affaire Patrick Bruel, on a plusieurs victimes sur des décennies. Eh bien, celles qui ne sont pas prescrites peuvent, entre guillemets, déprescrire les prescrites. Ouais. Et c'est-à-dire que si Flavie Flament, par exemple, est prescrite dans cette affaire, ça on le saura, on le découvrira, eh bien, les non-prescrites pourront déprescrire Flavie Flament. Et ça change tout. Ça change tout parce qu'une plainte prescrite, elle est importante, elle ramène de la contextualisation. Mais elle ne peut pas envoyer quelqu'un, par exemple, en prison ou lui faire mettre un bracelet électronique. Alors que les prescrites, elles sont beaucoup plus radioactives, j'ai envie de dire, au niveau de la justice. Et oui, et on demande aussi, et c'est ce que demande Flavie Flament, la déprescription des crimes sexuels sur mineurs, l'imprescriptibilité de ces crimes-là. Et c'est justice que de demander cela.
6: Ça fait débat, y compris, j'allais dire, dans le monde judiciaire, y compris chez les avocats. Pourquoi ça fait autant débat pour vous ?
9: Ça fait débat parce que l'imprescriptibilité, aujourd'hui, des crimes, elle est réservée pour les crimes contre l'humanité. Les crimes contre les populations tziganes, contre les populations juives, arméniennes, etc. Et nous, ce qu'on défend, mais enfin, si les enfants ne représentent pas un crime contre l'humanité, ça n'a pas de sens, en fait. Ça n'a pas de sens. Et surtout que l'enfant, c'est la personne la plus vulnérable qui soit, la plus manipulable qui soit. On ne peut pas se défendre enfant, c'est impossible. Déjà qu'adulte, c'est compliqué, mais enfant, c'est impossible. Et c'est pour ça que toutes les associations, quasiment toutes les associations féministes, sont pour l'imprescriptibilité de ces crimes sur mineurs.
6: Emmanuel Dancourt, vous souhaitez que Patrick Bruel ne puisse plus jouer au théâtre et faire des concerts. Écoutez ce qu'en pense l'avocate de Patrick Bruel, maître Céline Lassec. Elle était l'invitée du 7-10 de France Info.
10: Je ne vois pas ce qui empêcherait cette tournée d'avoir lieu. Encore une fois, M. Bruel est présumé innocent. Et ce n'est pas un vain mot, ce n'est pas juste un concept un peu théorique inscrit dans une déclaration des droits de l'homme dont tout le monde ferait fi. C'est une réalité. Il fait l'objet d'un certain nombre d'allégations qui seront traitées par la justice. Je ne confonds pas la vérité et le bruit. J'espère que la justice sera sourde à ces manifestations qui ne sont que l'expression d'une conviction.
6: Réaction Emmanuel Dancourt.
9: Eh bien, elle ne dit que la moitié de la vérité. Elle a raison quand elle dit qu'il bénéficie de la présomption d'innocence. C'est totalement vrai. La présomption d'innocence est une notion cardinale du droit pénal.
6: Oui.
9: Et c'est là qu'il y a un hiatus, c'est qu'il n'y a pas que du droit pénal dans cette affaire-là. C'est-à-dire que si même Patrick Bruel disait « je suis responsable de tout ce qu'on dit », il bénéficierait quand même de la présomption d'innocence. Mais nous, ce n'est pas de ça dont on parle dans la pétition qu'on a signée pour annuler la tournée de Patrick Bruel.
6: Vous parlez de principe de précaution, en quelque sorte.
9: C'est dans le droit, c'est du droit du travail en réalité. Et dans le droit du travail, la présomption d'innocence n'existe pas en tant que telle. Le principe qui prévaut, c'est celui de la sécurité, de la sécurisation des personnels qui travaillent autour de Patrick Bruel, alors que ce soit des salariés ou des bénévoles hein, dans les festivals, beaucoup, et puis du public. Et ça, c'est une obligation légale. Et c'est pour ça qu'on veut annuler la tournée. Et puis, il y a aussi autre chose qui nous tarabuste quand même, c'est que, surtout dans les festivals, c'est quand même de l'argent public. Souvent, les festivals, ils sont financés par l'État, donc par nos impôts. Est-ce que l'État a vraiment notion de financer un festival où il y a comme tête d'affiche Patrick Bruel? C'est assez facile de remplacer. Alors sur les petits festivals, ça peut être compliqué, mais sur les gros festivals comme les Grandes Marées, qui ont plein de têtes d'affiche, ils ont l'habitude de remplacer une tête d'affiche qui a une extinction de voix, par exemple, la veille. Les contrats sont prévus pour ça. Donc en réalité, c'est pas difficile de remplacer Patrick Bruel, contrairement à ce qu'on veut nous faire croire.
3: Les propos d'Emmanuel Dancourt, présidente de MeToo Media, avec Renaud Blanc. Un juge d'instruction parisien va enquêter sur la disparition du journaliste saoudien Jamal Khashoggi, assassiné en 2018. Souvenez-vous, il se trouvait au consulat saoudien à Istanbul, en Turquie, quand il a disparu. L'Arabie saoudite avait été critiquée. Le prince héritier Mohamed Ben Salman pointait du doigt pour son éventuelle responsabilité dans l'affaire. Une plainte a été déposée contre lui, Yannick Falt.
11: La première plainte pour torture et disparition forcée remonte à l'été 2022, à l'occasion d'une visite officielle en France du prince héritier saoudien, plainte déposée par deux ONG, rejointe ensuite par Reporters sans frontières. Jusque-là, le parquet national antiterroriste s'opposait à l'ouverture d'une enquête en France, considérant que les associations n'étaient pas recevables. Le PNAT prend acte aujourd'hui de cette décision, tout en maintenant ses arguments. Un juge d'instruction parisien du pôle crime contre l'humanité va donc pouvoir enquêter sur la disparition du journaliste saoudien près de 9 ans après sa mort. Des investigations pour tenter de mieux comprendre ce qu'il s'est précisément passé ce 2 octobre 2018 au consulat d'Arabie saoudite en Turquie. Tenter de déterminer surtout l'implication du prince héritier saoudien Mohamed Ben Salman, soupçonné d'avoir commandité l'assassinat.
3: Les précisions de Yannick Falt du service police-justice de France Info. Bonjour Antoine Bernard.
12: Bonjour.
3: Vous êtes directeur du plaidoyer de l'assistance de Reporters sans frontières, RSF, qui fait partie des organisations qui ont porté plainte. Après plusieurs années de bataille, finalement, il y aura bien une enquête. Qu'est-ce que cela change concrètement?
12: Écoutez, d'abord, on a le droit de dire qu'on est content. C'est quand même une nouvelle essentielle. C'est le premier aboutissement sérieux d'une très longue quête de justice. Qui nous a amenés dans beaucoup de pays et qui concrètement fait que pour la première fois, nous allons avoir un juge d'instruction, donc une autorité judiciaire indépendante pour instruire, pour tirer au clair, pour établir les faits et surtout les responsabilités et surtout pour préconiser des sanctions. Enfin, c'est le règne de l'impunité qui, on l'espère, peut désormais tomber.
3: Vous avez donc le sentiment d'avoir été entendu?
12: On a le sentiment, pour la première fois, d'avoir été entendu par des juges, par la cour d'appel. Il faut rappeler quand même qu'il s'agit d'un crime d'État, même d'un assassinat d'État absolument abominable, dans des conditions extraordinaires, ça vient d'être rappelé. Les circonstances ont été mises à jour progressivement jusqu'à une enquête du FBI. Il faut rappeler que Jamal Khashoggi avait la double nationalité et que on sait qu'il a été étouffé avec un sac en plastique, qu'il a été démembré. On parle de fait de torture, de fait de disparition forcée. La disparition forcée, entre parenthèses, est un crime continu. Il se poursuit jusqu'à ce que soit élucidé, jusqu'à ce qu'on sache où se trouve le corps du journaliste. On ne sait toujours pas, donc ce crime se poursuit à
3: l'heure
12: actuelle.
3: Le corps n'a pas été retrouvé de Jamal Khashoggi.
12: Le corps n'a pas été retrouvé. On peut parler aussi vraisemblablement de crime contre l'humanité, dans la mesure où il y a derrière cette opération, avec toute sa préméditation, ce commando 18 hommes, il y a une politique d'État, il y a une décision publique assumée et reconnue par le prince Mohamed Ben Salman, qui est allé jusqu'à le qualifier d'énorme erreur, je cite, c'est pas parce qu'il le reconnaît que ça solde tous les comptes, et on a désormais un juge d'instruction pour ce qui concerne les comptes au pénal. Et c'est le juge d'instruction qui nous dira, jusqu'où il faut aller, on espère le plus loin possible.
3: Et on peut espérer connaître enfin la vérité sur ce qu'il s'est passé près de 9 ans après cette mort, cette disparition.
12: Oui, parce que ces 8 années ont été jalonnées de moments d'enquête, de publication de rapports, jusqu'à ce que celui du FBI que j'évoquais, celui un rapport des Nations Unies, il y a quand même des circonstances qui ont été mises à jour. Et puis il faut avoir en tête qu'on a vraiment tenté énormément de choses. Il y a eu un procès bidon en Arabie Saoudite, il y a eu un procès bidon en Turquie. On a déposé une plainte devant le juge fédéral allemand qui n'a pas débouché. Il y a eu aux États-Unis un refus d'obstacle par la justice américaine, jusqu'à la France où là c'est le parquet qui refuse l'obstacle et finalement nous fait perdre du temps, nous fait perdre pratiquement 3 années très précieuses. Donc enfin il y a cet atterrissage pour un crime aussi, un crime d'État, un assassinat d'État aussi abominable, d'un pays où la liberté de la presse est systématiquement violée, enfin, on a un interlocuteur judiciaire. C'est un mince espoir, c'est une petite chance, mais c'est la première sérieuse. Et RSF va évidemment coopérer très étroitement avec le juge d'instruction. Il faut conclure en disant que c'est aujourd'hui la seule procédure judiciaire crédible au monde qui donne l'espoir de voir aboutir la justice dans ce crime d'État.
3: Et ça change quelque chose que cela soit en France ?
12: Ça change qu'on a les garanties d'une procédure entre les mains d'un juge d'instruction indépendant, une procédure équitable avec des moyens d'enquête, de recherche de preuves. C'est une très grande différence avec les situations que j'évoquais précédemment.
3: En Arabie Saoudite et en Turquie.
12: En Arabie Saoudite et en Turquie.

0: venez de Daphne Caruana Galizia, on le connaît en Slovaquie. Donc il faut faire monter ce prix, pardon de le dire de façon aussi
1: Combien
0: cynique.
1: Combien ce prix
0: Écoutez, c'est 100 dollars au Mexique, une estimation à Malte estime concernant l'assassinat de Daphne Caruana Galizia à 150 000 euros le coût de son assassinat. Une estimation en Slovaquie a estimé le coût de l'assassinat d'Jan Kuciak à 20 000 euros. Voyez, c'est vraiment c'est très très très cher payer pour les journalistes que de pratiquer leur métier et cette fonction sociale si importante pour mettre leur vie en péril de cette façon-là. Non, il est absolument indispensable que ces crimes, et en particulier l'assassinat d'État de Jamal Khashoggi, donc si est abominable, trouve une réponse pénale. Et là, c'est l'occasion qui est offerte par la Cour d'appel et on en remercie les juges.
1: Et d'ailleurs, vous venez à Reporters sans frontières de publier votre dernier classement sur la liberté de la presse. C'était fin avril. L'Arabie saoudite se trouve à la 176e place sur 180 pays. Il n'y a pas de place pour l'indépendance des journalistes, toujours pas en Arabie saoudite.
0: Non, c'est une situation de liberté de la presse épouvantable. L'Arabie saoudite fait partie du groupe, du dernier groupe avec l'Iran, la Chine, la Corée du Nord, l'Érythrée. Il y a aujourd'hui 18 journalistes arbitrairement détenus en Arabie saoudite. Les exécutions ont repris avec l'exécution d'un journaliste l'année dernière, en 2025, Turki Al-Jasser. C'est vraiment une situation épouvantable et on ne peut pas faire finalement ce que font tous les États du monde avec ce régime, comme si de rien n'était. Non, absolument pas. Et pour RSF, c'est vraiment la démonstration que nous, on ne lâche rien, on va au bout, on essaye jusqu'à ce que ça marche. Et là, enfin, c'est susceptible de marcher.
1: On vous a entendu. Merci Antoine Bernard, directeur du plaidoyer et de l'assistance de Reporters sans frontières, d'avoir accepté l'invitation de France Info cet après-midi. L'info en une minute à suivre.
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1: 16h19, l'essentiel de l'info, Marie-Marty Rossian, le ministre de la Justice, est attendu après-demain en Algérie.
5: Gérald Darmanin se rend à Alger pour une visite dédiée à la coopération judiciaire entre la France et l'Algérie. Le ministre va également aborder le cas de Christophe Glaise, journaliste français, journaliste sportif détenu depuis près d'un an maintenant en Algérie. Au Proche-Orient, le chef de la branche armée du Hamas tué hier par une frappe israélienne dans la bande de Gaza. Israël qualifie cet homme comme étant l'un des principaux architectes des attaques du 7 octobre. Déjà au moins 80 décès en République démocratique du Congo. Le pays est touché par une épidémie d'Ebola. Selon le ministre de la Santé congolais, la souche active du virus présente un taux de létalité très important, virus pour lequel il n'y a pas de vaccin ni de traitement spécifique, ajoute-t-il. Et puis du changement à venir sur le banc du Real Madrid. L'actuel entraîneur Alvaro Arbeloa va quitter son poste à la fin de la saison. C'est José Mourinho qui va prendre sa place. Le Portugais, actuellement au Benfica Lisbonne, a déjà coaché le Real. C'était entre 2010 et 2013.
1: 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Nous ouvrons désormais une page culture où l'on s'intéresse à une pièce de théâtre autour du capitaine Dreyfus avec Frédéric Carbone.
6: L'invité culture est un duo comédien-journaliste au service de la mémoire, de la justice et d'une certaine idée de la République à travers l'histoire du capitaine Dreyfus, condamné pour trahison, envoyé au bagne de l'île du Diable, puis réhabilité et depuis l'an dernier élevé au grade de général de brigade. Bonjour Eric Ruff.
7: Bonjour.
6: De la comédie française, vous allez être Dreyfus sur scène pour la première fois samedi prochain lors du festival Étonnant Voyageur à Saint-Malo. Et bonjour à vous Philippe Collin.
8: Bonjour Frédéric.
6: Producteur à France Inter, sans lequel cette aventure n'existerait pas, auteur de podcasts historiques qui font référence, dont cet Alfred Dreyfus, Le combat de la République, décliné désormais en livre, Chalbin Michel, et donc aussi au théâtre, Philippe Collin. C'est une suite logique, ce podcast sur scène, embarquer les auditeurs comme spectateurs.
8: Oui, c'est une proposition qu'on avait en tête avec l'équipe, c'est d'essayer de propulser les auditeurs dans le podcast. Donc d'avoir une installation sonore qui soit assez inédite et assez

0: assez immersive, en fait, c'est très enveloppant. Donc l'idée, c'est de proposer aux auditeurs de rentrer dans un podcast.
1: Et donc, Eric Ruff, plusieurs personnages, mais surtout, on va dire, Dreyfus, vous prêtiez déjà votre voix dans le podcast.
2: Absolument.
1: Là, il y a le corps, la chair, une étape de plus dans la transmission.
2: C'est une orchestration, un podcast en direct. Donc, moi-même, d'ailleurs, j'ai des moments d'incarnation, mais j'ai surtout des moments de précision, parce que c'est comme un concerto avec un chef d'orchestre, avec des gens en régie, tout doit se faire à vue, et au-delà, évidemment, de l'intérêt historique, et de l'intérêt sur la vérité et de l'intérêt du contemporain d'ailleurs aussi, de ce que ça nous raconte, il y a cette mise en œuvre qui est je pense assez joyeuse à observer.
1: Alors un des matériaux qui permet de mieux comprendre cet homme, ce sont ses écrits sur l'île du diable. On écoute ensemble un extrait de son journal de déportation.
3: Dire que dans notre siècle, dans un pays comme la France, imbu des idées de justice et de vérité, il puisse se passer des faits semblables, aussi profondément immérités. J'ai écrit à Monsieur le Président de la République. J'ai écrit au ministre, demandant toujours la recherche de la vérité.
1: Ce qui frappe, Philippe Collin, quand on entend ça, c'est que c'est tout sauf une victime. Cet homme qu'on a pu décrire comme dépassé par tout ce qui lui arrivait. Non, pas du tout.
0: Ce n'est pas une victime, le capitaine. C'est un acteur de sa propre affaire. Et surtout, c'est un héros. Civique et républicain. Parce que vous savez, s'il n'y a pas la foi de Dreyfus dans la République, la foi dans son propre destin, il n'y a pas d'affaire Dreyfus. Si Dreyfus meurt sur l'île du diable, il n'y a pas d'affaire Dreyfus. Et d'ailleurs, Eric l'incarne à merveille parce qu'il y a ce physique d'Eric Ruff qui est intéressant, qui est un physique à la fois présent, robuste, et avec une forme de fragilité aussi dans la voix. On l'a entendu un petit peu dans l'extrait ici. Et c'est ce qu'on voulait montrer avec Juliette Medeviel, qui est la réalisatrice, c'est à quel point Dreyfus peut être fort. Un homme fort, un homme extrêmement puissant. Et je crois que le physique d'Eric incarne ça sur scène.
1: C'est quelque chose que vous avez découvert, ce Dreyfus-là d'ailleurs, Eric Ruff, et que vous incarniez un homme debout en fait.
2: Ben, j'ai découvert surtout grâce au podcast et puis l'ensemble de la correspondance à quel point ce type a été incroyablement tenace, à quel point dans sa captivité, on ne le sait pas, il faisait des petits dessins absolument obsessionnels tout le temps pour essayer de résister seul parce qu'il avait un régime tout à fait spécial pour le coup. Et on l'a mis dans des conditions absolument extrêmes. Donc on a essayé de casser cet homme et dire de cet homme qu'il est une victime, comment résister à ça, comme il a pu jusqu'à la fin. Il y a une photo absolument magnifique à la fin où il est avec ses petits-enfants et il sourit et le petit-fils dit c'est une des rares photos où on voit Dreyfus sourire. Donc le sérieux, la gravité, l'opiniâtreté de cet homme est absolument exemplaire. Il a incarné son histoire d'une façon plus qu'exemplaire.
1: Et s'il tient, on va pas faire de psychologie Philippe Collin, mais c'est peut-être par cette foi en la République. Et c'est une leçon pour aujourd'hui aussi, c'est y croire en la République même quand la République s'oublie. Totalement, parce que c'est pas une erreur judiciaire, c'est une machination cette affaire-là.
0: C'est une machination, il a foi en la République, je vais ajouter une dimension importante quand même. Il y a aussi sa culture juive, parce que vous savez, il est totalement intégré à la République, mais il baigne dans une culture juive. Et il n'y a pas de vie après la mort. Hein, chez les Juifs. C'est très important parce que Dreyfus sait qu'il veut la justice ici et maintenant. Et donc c'est vraiment une articulation très forte chez lui, mais Eric a raison. On a tout fait pour casser cet homme, et cet homme reste debout jusqu'au bout. Sa réhabilitation, il la doit à lui-même. C'est très important de le dire.
1: Alors, puisqu'on parle réhabilitation et héritage éventuel, écoutons encore Alfred Dreyfus.
3: Journal de déportation d'Alfred Dreyfus, jeudi 4 juillet 1895. Le coupable n'est pas découvert, mais je ne lâcherai pas pied. Il faut que j'insuffle l'énergie à ma femme. Je veux l'honneur de mon nom, de mes enfants.
1: L'honneur de son nom, il l'a peut-être aujourd'hui, peut-être pas totalement, on va en parler. Peut-être que ça nous dit aussi, Eric Ruff, puisque vous parliez des leçons d'aujourd'hui, cette idée qui était collée à lui, à Dreyfus, il y a des bons Français et des mauvais Français, des vrais Français et d'autres qui ne le sont pas vraiment.
2: Oui, bien, c'est tellement paradoxal, parce que ce type-là était issu d'une famille qui avait choisi la France. C'est alsacien, et il y a un moment, ils ont choisi la France, ils ont pris bagages et armes, d'ailleurs, il est parti de l'armée, mais il n'y avait pas plus français que Dreyfus. C'est ça qui est paradoxal, mais évidemment...
1: Aujourd'hui, on entend encore
2: des vrais, des moins vrais, des bons, des moins bons, des naturels, des pas naturels. Oui, on vit d'une drôle d'époque, on aimerait bien que tout ça reste dans l'histoire et que les parallèles ne soient pas aussi vifs, mais ils le sont. Ils le sont, effectivement, réécouter ça, c'est extrêmement troublant.
1: Et si on parle, Philippe Collin, de réhabilitation, il y a, ce que je disais, depuis un an, le grade de général qu'il a, mais est-ce qu'elle est totale, la réhabilitation ?
0: Il y a une forme de réhabilitation, mais il y a deux, trois dossiers qui restent quand même. Après tout, pourquoi ne pourrait-il pas entrer au Panthéon ? C'est une sorte de réparation sur le héros et la victime. Hein. Il pourrait rentrer au Panthéon, pourquoi pas ? Je trouve que ce serait intéressant qu'on réfléchisse à ça. Pareil, à Polytechnique, l'école Polytechnique, d'où il est issu, pourquoi est-ce que l'école Polytechnique ne donnerait pas un amphithéâtre le nom Alfred Dreyfus, c'est toujours pas le cas. Pourquoi est-ce que finalement cette statue n'arriverait pas enfin dans la cour de l'école militaire à Paris, là où il a été dégradé et humilié ? Vous voyez, à la fois, on a évidemment réhabilité Dreyfus, aujourd'hui il est réintégré dans son grade de général, mais je pense qu'il y a encore deux, trois choses à régler pour aller jusqu'au bout.
1: Éric Ruff, dire ces mots-là au Panthéon pour une panthéonisation d'Alfred Dreyfus.
2: Ah ben... Je dis oui.
0: Ah oui, génial.
2: J'ai beaucoup répété entre le podcast et maintenant ce spectacle.
0: Il est prêt.
2: Je suis prêt pour
0: il
2: le Panthéon.
0: Prêt. Il est prêt.
1: Eh bien, écoutez, on va dire que c'est un horizon possible.
0: Très bien.
1: Merci
2: absolument.
1: Infiniment.
0: Merci, Frédéric.
2: Merci à vous.
1: À tous les deux. Alfred Dreyfus, donc Le combat de la République, publié chez Albin Michel, et sur scène au Festival des Étonnants Voyageurs, samedi prochain, puis à Paris, à l'automne, le 30 septembre, dans l'occasion d'en reparler, et toujours en podcast, évidemment, sur l'appli Radio France.
4: Et merci, Frédéric Carbone. On fait un point sur le temps tout de suite.
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4: Patricia Charbonnier.
12: De la fraîcheur et des averses, le temps est encore très instable pour ce week-end. Cet après-midi, le ciel restera très nuageux sur une bonne partie du pays avec toujours ce risque d'averses. Une nouvelle dégradation pluvieuse aborde le nord-ouest. Les pluies seront faibles cet après-midi sur la Bretagne, la Normandie et les Pays de la Loire. Alors que du côté de la Méditerranée, les conditions météo sont très ensoleillées aujourd'hui, mais toujours sous de fortes rafales de Mistral et de Tramontane. Le temps est plus nuageux sur l'ouest de la Corse avec des averses cet après-midi sous de fortes rafales de vent et des températures toujours en dessous des normal de saison. On a du mal à franchir la barre des 20 degrés, excepté près de la Méditerranée. Météo France prévoit jusqu'à 21 degrés en Corse, 20 degrés à Nice, 17 à Montélimar et Carcassonne, 16 à Paris, 15 à Lille et Limoges, 13 à Besançon et 12 degrés à Aurillac. Et pour demain, une nouvelle dégradation pluvieuse va traverser le pays d'ouest en est, avec une fraîcheur encore assez marquée.
4: Les prévisions de Patricia Charbonnier. Merci à tous d'être avec nous sur France Info. Il est 16h30. L'info avec Armand Perrouloga.
13: Des navires européens vont-ils pouvoir bientôt franchir le détroit d'Ormuz ? L'Iran fait état de discussion avec des pays européens pour obtenir des autorisations pour franchir ce détroit. Alors que des centaines de bateaux commerciaux sont coincés depuis 2 mois et demi dans le Golfe, des frais doivent s'appliquer, précise l'Iran qui a laissé passer des dizaines de navires chinois et japonais ces derniers jours. Israël mène de nouvelles frappes sur le sud du Liban depuis ce matin et assure viser des infrastructures du Hezbollah, et ce malgré l'annonce d'une prolongation de 45 jours de la trêve entre les deux pays. L'armée israélienne confirme par ailleurs la mort du chef de la branche armée du Hamas dans la bande de Gaza. Il a été tué hier lors d'une frappe sur un immeuble dans l'enclave palestinienne. Cet homme est considéré par Israël comme l'un des architectes des attentats du 7 octobre 2023. Des dizaines de milliers de manifestants à Londres cet après-midi pour 2 mobilisations opposées. Une marche anti-immigration d'un côté, une marche pro-palestinienne palestinienne et antiraciste de l'autre. Les deux cortèges ne doivent pas se croiser. La police londonienne a déployé un dispositif exceptionnel. Léon XIV a choisi de venir en France en septembre et ce sera une visite d'État de 4 jours pour le pape américain du 25 au 28 septembre. On sait déjà qu'il passera par Paris pour un discours au siège de l'UNESCO. Il devrait également se rendre en pèlerinage à Lourdes. C'est un signe de réchauffement des relations franco-algériennes. Gérald Darmanin se rend à Alger lundi, une visite de moins de de 24 heures qui vise à rétablir les relations judiciaires entre les deux pays. Le ministre de la Justice évoquera aussi la situation de Christophe Glaize, le journaliste français qui est emprisonné en Algérie depuis près d'un an. Il avait été arrêté après avoir tourné un reportage en Kabylie en mai 2024. Le groupe Pierre et Vacances, victime d'une cyberattaque, il a déposé plainte hier pour une fuite de données sur 1,6 million de réservations. Ça concerne potentiellement 4,5 millions de clients, avec un historique potentiel pouvant remonter à 10 ans. Le groupe assure qu'aucune donnée bancaire ni adresse email n'ont pu être collectées. En revanche, des hackers ont eu accès au nom des occupants, leur numéro de téléphone et date de naissance. Un résultat de rugby dans le top 14, 24e journée cet après-midi pour le 3e abattu Clermont, 24 à 19. 4 matchs vont commencer dans 3 minutes, notamment Castres-Montpellier. Et puis, elle n'a pas survécu, hélas, la baleine à bosse qui avait été secourue en Allemagne. Finalement, elle a été retrouvée morte au Danemark. C'est ce que vient d'annoncer une organisation de sauvetage privé. Cette baleine avait été sauvée avec de gros moyens depuis la baie de Wismar sur la côte baltique. Et donc, finalement, elle n'a pas survécu.
4: Merci Armand Peyrou-Logam. Au programme, jusqu'à 17h sur France Info, nous irons voir ce qu'il se passe du côté de Vienne avec notre reporter sur place à quelques heures de la grande finale de l'Eurovision. Monroe représente la France pour cette 70e édition, aussi boycottée par certains pays. Mais d'abord le Liban et Israël qui prolongent le cessez-le-feu.
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4: Une trêve prolongée de 45 jours, voilà la conclusion de deux jours de négociations à Washington entre Israël et le Liban. Cessez-le-feu reconduit alors qu'Israël mène déjà une nouvelle série de frappes sur le sud du pays et vise des structures du Hezbollah, le mouvement islamiste pro-iranien. Bonjour Arthur Saradin.
15: Bonjour.
4: Arthur, d'abord, sur quoi ont débouché ces deux jours de négociations à Washington ?
15: Eh bien, sur la promesse d'autres négociations encore. Il s'agissait du troisième cycle d'échanges bilatérales, en voilà un quatrième. Le prochain devrait se tenir toujours à Washington, le 2 et 3 juin prochain. Dans son communiqué, toutefois, la délégation libanaise évoque des progrès significatifs, sans trop donner plus de détails. En plus de la prolongation du cessez-le-feu, le verbatim parle d'un processus sécuritaire mis en place à la fin du mois, un terme assez flou pour expliquer que Washington entend consolider des canaux de communication entre les deux États. Le Liban dit miser sur ces négociations pour obtenir gain de cause sur plusieurs dossiers, le départ des troupes israéliennes des zones occupées, le retour des civils déplacés, un processus même de reconstruction, et plaide pour la création d'un mécanisme indépendant pour surveiller le cessez-le-feu en cours.
4: Oui, car même s'il est prolongé sur le terrain, le cessez-le-feu n'est pas du tout respecté.
15: Non, car depuis l'entrée en vigueur du cessez-le-feu, l'armée israélienne aurait violé plus de 1800 fois ce dernier, tuant plus de 500 personnes. Hier encore, plusieurs villages libanais ont dû être évacués de force et c'est un centre de santé à Tyr qui a été détruit, endommageant l'hôpital voisin Al-Hiram et blessant 6 soignants. Le Hezbollah, de son côté, rejette tout bonnement les négociations. Il parle sans arrêt de traîtrise, de complot et revendique chaque jour des attaques aux drones kamikazes sur des troupes israéliennes postées au Liban. Dans le même temps, Israël ne donne pas le sentiment d'être très réceptif aux demandes libanaises, notamment sur la question de l'intégrité territoriale du pays, alors que son armée occupe déjà une portion du territoire libanais jusqu'à la fameuse ligne jaune à une dizaine de kilomètres de profondeur. Plusieurs responsables israéliens ont évoqué la possibilité de l'étendre encore davantage à l'intérieur du Liban.
4: Merci Arthur Saradin. Cessez-le-feu reconduit donc, mais pour Adel Bakawan, directeur de l'Institut européen d'études sur le Moyen-Orient et l'Afrique du Nord, derrière cette trêve, c'est l'avenir du Liban qui se joue en ce moment.
16: Est-ce que la communauté internationale souhaite avoir un Liban souverain, indépendant, autonome, en tant qu'État déjà, hein, parce que le Liban et l'Irak, ce sont des deux États qui font partie de ce que j'appelle des États en cours de décomposition, hein, décomposition non seulement étatique, mais aussi territoriale, mais aussi sociétale, hein, à toutes les échelles. Alors donc c'est ça, la question est posée à la communauté internationale d'une manière générale et à Washington d'une manière très très particulière. Est-ce qu'on souhaite avoir cet État libanais ou pas? Si on souhaite avoir cet État libanais donc, entité souveraine, alors dans ce cas-là, il faut donner tous les moyens à cet État pour se reconstruire. Or, aujourd'hui, ce n'est pas le cas.
17: Adel Bakawan, Washington est à la manœuvre. Ça ennuie, d'une certaine façon, le gouvernement israélien ?
16: Écoutez, je pense le seul État au monde qui pourrait jouer un rôle déterminant dans les orientations stratégiques de ce qui se passe entre Tel Aviv et Beyrouth, c'est Washington. Ouais. Oui, ça pourrait embêter bien évidemment Tel Aviv parce que tout simplement aujourd'hui, on a un gouvernement d'extrême droite qui souhaite aller jusqu'au bout, même si la définition de jusqu'au bout n'est pas tout à fait claire.
14: Du côté du Liban, on souhaite le départ des troupes israéliennes des zones occupées, le retour des civils déplacés, un processus de reconstruction, l'intégralité en quelque sorte du territoire libanais. Mais ça semble aujourd'hui inenvisageable du côté d'Israël. Est-ce qu'on progresse tout de même sur ces points ?
16: Écoutez, tout cela n'est que pour parler comme Max Weber, un idéal type. Hein. Un idéal type, on le construit dans un bureau ou dans une pièce dans laquelle on négocie. Hein. Et on construit cet idéal type vers lequel on marche. Mais tout cela reste illusoire tant que le Hezbollah n'est pas désarmé. Sans le désarmement du Hezbollah, il n'y aura pas un État libanais. Sans le retrait des troupes israéliennes dans le sud, il n'y aura pas un État libanais. Or, aujourd'hui, les deux conditions, à la fois libanaises et israéliennes, sont presque impossibles. Et les Israéliens nous demandent le désarmement du Hezbollah, hein, les Libanais demandent le retrait des troupes israéliennes. Et on sait très bien que le diable se cache, pour ne pas dire les diables se cachent dans ces détails. Comment désarmer le Hezbollah ? Qui pourra désarmer le Hezbollah ? Par quelle procédure ? À quelle échéance ? Et ensuite, quelle garantie pour que les troupes israéliennes se retirent du sud du Liban ? Qui pourrait apporter cette garantie ? À quelle échéance ? Par quelle procédure ? Nous n'avons aucune clarification.
4: Adel Bakaouan, directeur de l'Institut européen d'études sur le Moyen-Orient et l'Afrique du Nord, avec Renaud Blanc. C'est le grand soir pour Monroe, la représentante de la France à l'Eurovision. Elle performera ce soir en 15e position avec son titre Regard, édition particulière car boycottée par 5 pays qui dénoncent la participation d'Israël. Tout à l'heure, 25 finalistes s'affronteront tout de même à Vienne en Autriche où se déroule la soirée. Benjamin Elie, vous êtes sur place pour France Info et vous nous faites vivre les dernières heures avant le show.
17: Et d'abord, bonjour en direct du centre de presse de Vienne, de cette Eurovision 2026. Et oui, l'excitation, je vous dirais, monte d'un cran ici. Les tensions aussi sont montées d'un cran cette année, vous le savez, avec le retrait de 5 pays, dont l'Espagne et les Pays-Bas, pour s'opposer à la participation d'Israël. Mais ici, au centre de presse, on voit bien hein, que la finale approche et que le temps d'une soirée, les enjeux se resserrent. Sur cette compétition de chansons vieilles de 70 ans, les eurofans demandent en fait juste une parenthèse de musique, de paillettes, de quelques jours, sans pour autant nier les problèmes. Et dans cette parenthèse, notre représentante Monroe, vous l'avez dit, passera en 15e position ce soir pendant la finale. Monroe, 17 ans, une voix puissante. Sa chanson Regarde mélange la pop et l'opéra. Je vous propose d'écouter Alexandra Redamiel, la chef de la délégation française, qui revient sur la scénographie imaginée pour cette Eurovision.
18: De faire cette performance vocale en marchant, dans une fumée qui finalement est là tout autour d'elle, très puissante. Donc il y a tout qu'on peut imaginer, ça peut glisser, elle peut ne pas voir. Quand elle est en opératique, il y a des moments où elle peut prendre la fumée, etc. Donc il y a beaucoup de choses. Mais Monroe, alors, quelque chose de complètement hallucinant, c'est que quand elle arrive sur scène, il peut tout se passer. Enfin, je touche du bois quand même. Hein. Elle est ancrée en fait dans sa performance.

0: Je propose pas d'aller faire une émission comme ça. Je propose une aventure de 8 à 9 mois. Oui, c'est le temps d'une grossesse, d'un accouchement.
1: C'est votre bébé, Monroe.
0: Non, je dis la préparation. J'ai beaucoup de bébés. C'est une grande famille.
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1: On ne peut pas nier qu'il y a des tensions autour de ce concours. Comment, au sein de la délégation, vous gérez ça?
0: L'amour de la musique. Mon objectif, et mon seul objectif, c'est d'amener la musique française, de la faire rayonner et rendre fière cette France. Je le dis souvent, nous souhaitons gagner.
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1: Et Benoît Blazig nous a rejoint, c'est le secrétaire général de l'organisation des Eurofans français, il est là à la table avec nous. Alors vous avez entendu ce que nous répondait Alexandra Redaniel, est-ce que ce contexte pèse sur vous, les Eurofans, vous qui aimez ce concours, mais voilà, qui connaissez aussi la réalité du monde?
4: Alexandra l'a dit, plus on est de pays finalement, plus on rit. En effet, ça serait top si on était à 43 pays comme à Düsseldorf. Ici, on n'est que 35. Oui, ça me manque un peu, mais il faut fêter le 70e anniversaire de l'Eurovision. Et les tensions, peu importe, c'est un concours de chansons, c'est un concours où tous les peuples sont unis autour de cette même langue que l'on parle, qui s'appelle la musique.
1: Vous y croyez au slogan, l'Eurovision unie par la musique, malgré tout ce qui se passe, malgré cette unité qui semble se fracturer, vous voulez, envers et contre tout, y croire?
4: Je veux y croire pleinement parce que c'est vraiment un beau concept qui a été inventé et il faut que ça perdure encore des années et des années.
1: Bon, parlons de Monroe, nos chances. Alors, Monroe recule chez les bookmakers, on a le droit de ne pas les regarder aussi, tout est possible à l'Eurovision, il y a eu des surprises dans le passé. Comment vous sentez les choses? Vous qui avez l'expérience du concours, vous le suivez depuis l'enfance, Benoît?
4: Je le suis depuis l'enfance, oui, depuis 1977, il est vrai.
1: Vous êtes si jeune.
4: J'étais si jeune, en effet. Le temps a passé maintenant. Et Monroe, oui, en effet, les bookmakers, la font baisser dans son classement. Il faut aussi relativiser, on verra ce soir. Les jurys, ça va être top, elle a une voix exceptionnelle qui est conservée. Et on va marquer ces points des jurys, en tout cas un grand nombre de points. Comment va réagir le public? Lui va le découvrir, cette chanson, ce soir. Nous, on est en tête depuis des mois et des mois maintenant. Et peut-être qu'on a les oreilles déformées, mais il faut y croire. Et faire un top 5 sera déjà une très, très belle performance. Il y a aussi des pays comme l'Australie, où là, c'est un peu sur le même registre, mais ça danse beaucoup plus, ça bouge beaucoup plus.
1: C'est l'une des favorites, Delta Goodrem, qui s'élève de son piano sur une plateforme. C'est vrai que c'est impressionnant, c'est très Eurovision. Mais cette Monroe là de 17 ans, c'est une belle représentante. Est-ce qu'il y a de quoi être fier?
4: C'était une belle représentante parce qu'on m'a envoyé quelque chose d'audacieux, même si ça a été déjà vu deux fois les dernières années avec Gigi et Nemo, du pop opéra comme c'est là. Mais ça a été un pari audacieux d'envoyer Monroe 17 ans, prodige avec une voix cristalline comme elle est là.
1: Voilà, Monroe qui s'amuse, a décidé de profiter de l'instant, profiter de ce concours. Monroe, qu'on écoutera ce soir en direct sur France Info. Et on vivra cette finale en direct sur notre antenne. Je serai là pour vous faire vivre cette belle soirée.
5: Merci Benjamin Elie en direct de Vienne pour France Info. Et on vous dit à tout à l'heure.
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5: On s'intéresse au commerce équitable qui convainc de plus en plus de consommateurs dans un instant. Mais à 16h44, voici l'info en une minute. Armand Perulogua, le pape Léon XIV, sera bientôt en visite en France.
8: Il fera une visite d'État de 4 jours du 25 au 28 septembre. Et il se rendra notamment à Paris, au siège de l'UNESCO et à la cathédrale Notre-Dame. Il devrait également faire un pèlerinage à Lourdes. Gérald Darmanin, lui, ira à Alger lundi, en déplacement du garde des Sceaux pour évoquer notamment le sort du journaliste Christophe Glaise, emprisonné depuis près d'un an en Algérie. L'Iran affirme discuter avec plusieurs pays européens pour obtenir l'autorisation de traverser le détroit d'Ormuz, bloqué depuis deux mois et demi. Donald Trump, lui, s'impatiente. Le président américain consulte ses conseillers ce week-end. Il n'exclut pas la reprise des combats dans les jours prochains contre l'Iran. Des dizaines de milliers de manifestants dans les rues de Londres cet après-midi avec deux mobilisations distinctes. La première rassemble des soutiens du militant anti-immigration et anti-islam Tommy Robinson. La seconde rassemble rassemble des militants pro-palestiniens et antiracistes. Plus de 4000 policiers sont sur le qui-vive. Et puis un résultat de rugby cet après-midi dans le top 14. Pau a battu Clermont 24 à 19 et prend provisoirement la deuxième place du classement.
5: 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La quinzaine du commerce équitable démarre aujourd'hui en France. 15 jours pour analyser nos habitudes de consommation et promouvoir un modèle économique qui doit assurer une juste rémunération aux agriculteurs, respecter l'environnement et offrir de la transparence sur l'origine des produits. Et ça plaît aux consommateurs puisque les ventes ont été multipliées par 5 en 10 ans, Sophie Auvigne.
7: Sarah n'a pas trop de deux sacs réutilisables pour ses courses. Il y a quelques années, elle achetait juste ses légumes au rayon commerce équitable. Aujourd'hui, elle y fait tous ses achats, notamment chez Biocoop, pionnier du commerce équitable pour les agriculteurs français.
9: C'est un commerce assez différent. Aujourd'hui, je souffre dans des commerces entre guillemets normaux, des marques de grande distribution, dans le sens où je trouve ça assez violent dans l'interaction. Donc au-delà du produit, ce que je viens chercher ici, c'est une autre expérience beaucoup moins brutale et c'est ce que j'apprécie ici.
7: Boris, lui, est un consommateur pragmatique.
10: Moi, c'est vrai que j'ai arrêté de regarder les prix là désormais parce que c'est un combat perdu d'avance. Donc j'essaie de trouver des solutions qui me permettent en effet de ne pas trop mal m'en sortir.
7: Et ça marche.
10: J'essaie de faire mes courses tous les deux jours, histoire de gérer la juste quantité pour éviter de gaspiller. J'utilise ma carte ticket restaurant. J'espère qu'on va pouvoir tenir dans la durée en ne se sentant pas coupable de vouloir s'alimenter en produits de qualité.
7: Aurore a déjà réduit sa consommation à regret.
11: Oui, je mange moins. Oui, carrément. Hein. D'un point de vue budgétaire, je ne peux pas manger que commerce équitable. Malheureusement, j'aimerais bien, mais je n'ai pas l'enveloppe pour le faire.
7: En France, le chiffre d'affaires global du commerce équitable frôle les 3 milliards d'euros, avec une poussée en 2024, puis encore l'an dernier. Mais la guerre au Moyen-Orient pourrait pénaliser les ventes de certains aliments. Exemple, le cacao, selon Blaise Desbordes, à la tête de l'organisation non gouvernementale Max Havelaar. Également le nom de l'un des labels du commerce équitable, distribué entre autres chez Lidl depuis 20 ans.
12: On est inquiet pour le cacao, parce que c'est un produit plaisir, mais qui a connu une inflation forte du fait de la spéculation sur les marchés financiers. Et si cela devait se doubler de la crise actuelle sur l'énergie, eh bien ça pourrait impacter les quelques 2000 références de tablettes, de ballotins équitables qui ont pourtant assez bien marché l'année dernière en France.
7: La filière équitable et ses 12 000 agriculteurs français partenaires comptent sur un débouché majeur en progression, avec déjà 15% des ventes, la restauration collective dans les entreprises et les écoles.
5: Un reportage signé Sophie Auvigne. Et pour continuer d'évoquer ce commerce équitable, nous sommes en ligne avec Julie Stoll. Bonjour.
13: Bonjour.
5: Vous êtes la déléguée générale de l'association Commerce Équitable France. Alors d'abord, peut-on faire le point avec vous sur ce qu'est un produit équitable et comment on le reconnaît dans nos magasins ?
13: Ces produits-là, ils ont tous un label. La loi, effectivement, c'est une sécurité globale, c'est pour l'architecture du commerce équitable. Mais tous les produits qui se revendiquent du commerce équitable doivent avoir un label de commerce équitable. Donc, les labels de commerce équitable, il y en a 8. Sur le tourisme, il y a également des produits touristiques qu'on peut identifier grâce au label de l'ATES, qui est l'Association pour le tourisme équitable et solidaire. Le commerce équitable, en France, il est défini par la loi. Donc, c'est une sécurité pour les consommateurs parce que ça veut dire que la concurrence autour de cette allégation de commerce équitable est régulée. Et quand il y a des abus, des entreprises qui font des fausses allégations, il y a des signalements qui sont faits et des redressements pour s'assurer de la bonne utilisation du terme commerce équitable. Et on est un des très rares pays dans le monde à avoir cette définition légale. Et ensuite, les labels de commerce équitable, les entreprises qui mettent sur le marché des produits issus du commerce équitable doivent s'approvisionner auprès de producteurs en payant un prix qui va les rémunérer à un prix qui couvre les coûts de production et qui permet d'avoir un revenu décent, de pouvoir vivre décemment de son travail. Ça, c'est la promesse phare du commerce équitable. C'est cette question du prix juste auprès des producteurs.
5: Ce mot souvent, équitable, on l'associe souvent à des produits aussi qui viennent de l'étranger. Je pense au café, au chocolat. Des produits d'origine française sont donc aussi concernés.
13: Alors nous, on représente l'ensemble du secteur du commerce équitable. Pour les produits qui viennent de loin et qui peuvent pas pousser chez nous, le café, le cacao, les bananes, et qui très légitimement ont besoin d'un commerce plus équitable, parce que globalement dans le monde, les paysans et les paysannes qui produisent ces produits vivent en dessous du seuil de pauvreté. Donc on a vraiment besoin d'un commerce équitable pour ces produits-là. Et on a également besoin du commerce équitable pour les agriculteurs et les agricultrices en France, dont une partie importante aussi vit avec beaucoup moins du SMIC. Depuis 10 ans, on structure ces filières-là. Et il y a aujourd'hui 12 000 producteurs et productrices en France qui bénéficient de relations commerce équitable et un peu plus de 4000 produits qui sont mis sur le marché avec un label de commerce équitable.
5: Et comment se porte la filière aujourd'hui? On l'a entendu dans le reportage de Sophie Ovine, les consommateurs semblent convaincus, mais il y a aussi l'inflation, la guerre au Moyen-Orient.
13: Alors, pour l'instant, on n'a pas encore vu les effets inflationnistes de la guerre au Moyen-Orient sur les prix qu'on voit en magasin. Il y aura probablement une inflation, mais qui va être généralisée, qui ne va pas être spécifique au commerce équitable. En revanche, quelque chose qui est intéressant dans le commerce équitable par rapport à l'inflation, c'est que notre agriculture et notre alimentation sont des produits très fortement carbonés, de manière générale, notamment pour l'utilisation des intrants. Or, dans le commerce équitable, l'un des critères, c'est que l'entreprise qui achète, elle achète à des conditions meilleures que le marché pour les producteurs, mais en échange, les producteurs s'organisent collectivement et investissent dans des solutions de transition écologique. Et dans les solutions de transition écologique, la décarbonation a une place très importante. Et donc, on a aussi une part très importante de produits issus du commerce équitable qui sont en bio. On a aussi des stratégies d'investissement dans l'agroécologie, dans l'agroforesterie pour des pays qui viennent, les produits qui viennent des pays du Sud. Et ces solutions permettent de s'autonomiser par rapport aux intrants de synthèse et notamment aux hydrocarbures. Et donc ça, par rapport aux tensions qu'on voit aujourd'hui, aux tensions géopolitiques sur la pétrochimie, sur le gaz, petit à petit, il faut que nous arrivions, pour des questions de sécurité alimentaire, à avoir une alimentation qui soit autonome de ces produits-là. Et le commerce équitable y participe.
5: Et ça permet aussi, on imagine, d'aider les agriculteurs dans ce contexte.
13: Exactement. Les agriculteurs vont probablement, pour une large partie d'entre eux, souffrir de l'augmentation des prix du gasoil, du pétrole, du gaz, des engrais. Et le commerce équitable permet de leur garantir un prix d'achat qui va couvrir les coûts de production.
5: Eh bien, merci Julie Stoll, déléguée générale de Commerce Équitable France. Je rappelle que votre quinzaine démarre tout juste et se terminera le 31 mai prochain. 16h52 sur France Info, lors du rendez-vous de la médiatrice. Cette semaine, nous évoquons l'antivirus contracté par certains passagers d'un navire de croisière. Évidemment, cela fait écho dans nos esprits à la pandémie de Covid et cela a suscité de nombreuses interrogations d'auditeurs. Pour y répondre, Emmanuel Davier invite le directeur de la rédaction de France Info, Richard Place. Richard Place, bonjour.
14: Bonjour.
5: Des auditeurs s'interrogent sur la place importante accordée à l'antivirus sur l'antenne en indiquant que les spécialistes invités, les médecins, les chercheurs qu'ils ont entendus sur France Info ont souvent rappelé qu'il n'y avait pas de risque majeur pour la population. Alors, comment décidez-vous qu'un sujet sanitaire a priori limité bénéficie de cette couverture éditoriale ?
14: À France Info, comme partout en France et partout dans le monde, nous avons évidemment le souvenir encore très vivace de la pandémie de Covid. Quand on entend parler de cet antivirus et de ce paquebot, on parle très peu finalement sur l'antenne de ça dans les premières heures. On raconte, on explique ce qui se passe, ce que l'on en sait, et on voit très vite que, ne serait-ce qu'au sein de la rédaction, des questions émergent sur la manière dont on doit en parler. Est-ce que vraiment ce virus est dangereux? Est-ce que sa propagation est la même que celle du Covid? Donc on se dit à ce moment-là que ces questions-là, elles émergent aussi dans la société française. Donc on commence à les poser aux chercheurs, et puis on voit bien que des questions se posent au niveau des États concernés, que l'OMS s'empare du sujet. Et puis quand les auditeurs nous disent, nous avons entendu beaucoup de chercheurs, de médecins, qui ont rappelé qu'il n'y avait pas de risque majeur. Mais où l'ont-ils entendu ? Sur France Info, justement. Parce que ces questions-là émergent, on doit questionner et re-questionner régulièrement ces chercheurs, ces médecins, pour qu'ils nous disent le niveau de risque et qu'ils nous expliquent dans le détail ce qui se passe actuellement.
5: Certains auditeurs ont été surpris par le suivi très détaillé de l'arrivée du bateau à Tenerife, les dispositifs sanitaires pour les croisiéristes, tous les détails sur les opérations d'évacuation. Pourquoi ce choix éditorial d'être sur place, est-ce réellement indispensable, demande des auditeurs, et plus largement, quels sont les moyens déployés par France Info pour couvrir cette actualité ?
14: Alors, sur la question d'être sur place, c'est la raison d'être, à mon avis, du journalisme et donc de France Info en particulier, d'être le plus près possible de là où les choses se passent. C'est, par exemple, un problème que nous rencontrons dans la couverture de ce qui se passe à Gaza, puisque les journalistes, je le rappelle, ceux de France Info, pas plus que les autres, ne peuvent pas entrer librement à Gaza et faire du reportage. C'est la difficulté face à laquelle on se retrouve avec l'Iran, où entrer en Iran est aujourd'hui quasi impossible pour des journalistes. Donc, dès que c'est possible de s'approcher du cœur du sujet, nous le faisons. Et donc là, en l'occurrence, oui, nous sommes allés aux Canaries pour l'arrivée de ce paquebot. C'est Caroline Félix, notre reporter, qui est allée sur place et qui a pu nous raconter à quoi ressemblait cette arrivée, dans quelles conditions étaient accueillis ces passagers, quelles étaient les conditions sanitaires qui étaient mises en place, ce qu'ont fait tous les pays concernés, notamment la France, avec ces passagers. Donc oui, nous avons déployé ces moyens-là, cette reporter-là avec un technicien sur place. Et ensuite, nous avons un service sciences, santé, environnement dans lequel nous avons des experts que nous avons évidemment sollicités sur ce sujet et qui enrichissent chaque jour l'antenne de leur savoir.
5: Richard Place, comment informer sans inquiéter ? On voit très bien dans les messages des auditeurs que certains commencent à avoir des craintes sur une éventuelle circulation du virus. L'effet de répétition propre à une chaîne d'information continue est parfois perçu comme une dramatisation. Alors, comment vous évitez de susciter de l'inquiétude ou de l'anxiété lorsque vous traitez ce type de sujet ?
14: C'est très compliqué, en effet. Nous sollicitons de l'expertise, du savoir, et je vous le disais, du reportage. Avec l'expertise, on pose la question au mieux placé pour le faire. Par exemple, cette semaine, nous avons eu Yazdan Yazdanpana qui dirige le service infectieux de maladies infectieuses de l'hôpital Bichat où est traitée la patiente française qui est touchée par le virus. Donc nous sommes au cœur de l'expertise quand nous avons cet invité-là et nous lui posons les questions que nous nous posons tous finalement autour de la propagation de ce virus, de son danger, des mesures qu'il faut prendre dans la population. Et il nous raconte tout ce que la science sait au moment où nous en parlons. Dans ces moments-là, la question est de savoir notre niveau de connaissance aujourd'hui en France et dans le monde de ce virus et de ce que l'on doit faire pour lutter contre la propagation de ce virus. La manière dont les gens le reçoivent, malheureusement, là-dessus, nous ne sommes pas capables de savoir comment c'est perçu.
5: Dans le courrier reçu, des auditeurs saluent le travail de la rédaction. Certains se disent très surpris par la décision de ne pas avoir maintenu confinés les croisiéristes sur le bateau. Ils souhaitent savoir comment France Info va continuer le suivi de ces personnes avec 23 nationalités différentes.
14: C'est évidemment pas simple, mais à Radio France, on peut s'appuyer sur le fait d'avoir 9 correspondants à l'étranger, ce qui est unique dans le paysage radiophonique français. Et puis, nous avons nos experts dont je vous parlais, de notre service sciences, santé, environnement. Donc, dès que nous arriverons à obtenir des informations sur le sort de ces passagers, de ces malades, nous les donnerons à l'antenne.
5: Merci Richard Place.
14: Merci.
15: Voilà, Richard Place, le directeur de la rédaction de France Info, qui répondait à Emmanuel Davier. Toutes les questions que vous vous posez sur la façon dont nous traitons l'actualité, vous pouvez les poser sur le site mediatrice.radiofrance.com et on y répond chaque semaine. La météo arrive.
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15: Les prévisions de Patricia Charbonnier.
24: De la fraîcheur pour cet après-midi, les températures sont toujours en dessous des normales de saison. On a du mal à franchir la barre des 20 degrés, excepté sur l'extrême sud. Météo France prévoit jusqu'à 21 degrés cet après-midi à Bastia, 19 à Marseille, 16 à Paris, 14 à Dijon et Guéret, et 12 degrés à Aurillac. Côté ciel, pas de changement. Le temps reste assez nuageux dans l'ensemble, avec un risque d'averse cet après-midi encore sur une bonne partie du pays. Une nouvelle dégradation pluvieuse aborde le nord-ouest avec des pluies faibles cet après-midi sur la Normandie, les Pays de la Loire et la Bretagne. Et du côté de la Méditerranée, le temps est très ensoleillé aujourd'hui encore, mais sous de fortes rafales de Mistral et de Tramontane. Le ciel est plus nuageux sur l'ouest de la Corse avec quelques averses pour cet après-midi et de fortes rafales de vent.
15: Patricia Charbonnier, merci d'écouter France Info. C'est la fin de ce 14-17. Je vous laisse en compagnie de Benjamin Recouvreur. Bonsoir Benjamin.
25: Bonsoir Jeanne, bonsoir à tous. Ravi de vous retrouver en cette fin d'après-midi.
0: après-midi sur France Info, où nous serons régulièrement à Vienne, à quelques heures de la grande finale de l'Eurovision ce soir et de la prestation de notre Française Monroe. Marie-Myriam, dernière gagnante de l'Eurovision, c'était il y a près de 50 ans, passera aussi nous voir. Et puis dans 10 minutes, on revient sur l'annonce de la visite du pape Léon XIV en France. Ce sera en septembre, première visite d'État pour un pape dans le pays depuis 18 ans. Très bonne fin de journée à l'écoute de France Info. Merci d'être avec nous, il est 17h.
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0: Le journal de Paul Lonsin Spinelli, bonsoir.
2: Bonsoir Benjamin, bonsoir à tous.
0: À la une, l'Algérie attend l'arrivée de Gérald Darmanin.
2: Oui, le ministre de la Justice va rencontrer lundi son homologue algérien ainsi que le président Abdelmadjid Tebboune pour parler entre autres de la lutte contre la DZ Mafia, mais aussi du journaliste français Christophe Glaize incarcéré depuis un an en Algérie. Après un sommet entre rivaux, place au sommet entre alliés à Pékin. Xi Jinping, le président chinois qui vient de rencontrer Donald Trump, accueillera Vladimir Poutine, le dirigeant russe, mardi et mercredi prochain. Un homme interpellé après des départs de feu dans les Alpes de Haute-Provence, ayant touché la maison des grands-parents maternels du petit Émile, disparu il y a près de 3 ans, et puis arraché une carie, opération douloureuse parfois aujourd'hui, peut-être encore plus à l'époque des Néandertals, il y a 60 000 ans, date de la première opération dentaire, selon des scientifiques russes. Le dégel semble donc se poursuivre entre Paris et Alger. Nouvelle preuve avec ce déplacement prévu de Gérald Darmanin en Algérie lundi et annoncé aujourd'hui. Le ministre de la Justice a pour objectif de renforcer la coopération judiciaire entre les deux pays, mais aussi de mettre sur la table le cas de Christophe Glaize, ce journaliste français toujours détenu dans une prison algérienne, Audrey Tison.
3: C'est l'objet majeur du déplacement, indiquent des sources diplomatiques. Tenter de régler le sort de Christophe Glaize, condamné à 7 ans de prison pour apologie du terrorisme. Le journaliste a récemment renoncé à se pourvoir en cassation dans l'espoir d'une éventuelle grâce présidentielle. Et justement, Gérald Darmanin va sans doute rencontrer le président Tebboune lundi, ainsi que son homologue ministre de la Justice. Parmi les autres sujets à l'ordre du jour, la lutte contre le terrorisme et contre la criminalité organisée et le narcotrafic. Paris souhaite l'ouverture d'un nouveau chapitre de la coopération judiciaire entre les deux pays. Il y a une semaine déjà, la ministre déléguée aux armées était sur place. Emmanuel Macron espérait le début d'une reprise des relations entre Paris et Alger.
2: Audrey Tison.
0: Son assassinat avait provoqué un scandale international et de vives critiques envers l'Arabie Saoudite.
2: L'enquête sur la disparition de Jamal Khashoggi va être confiée à un juge parisien. C'est ce qu'indique aujourd'hui le parquet national antiterroriste. Une décision qui intervient près de 8 ans après l'assassinat du journaliste au consulat saoudien d'Istanbul. 3 ONG, dont Reporters sans frontières, avaient ensuite déposé une plainte visant le prince héritier Mohamed Ben Salman. Antoine Bernard est le directeur du plaidoyer et de l'assistance de RSF. Il salue une excellente nouvelle.
4: On est content, hein, c'est quand même une nouvelle essentielle. C'est le premier aboutissement sérieux d'une très longue quête de justice. Qui nous a amené dans beaucoup de pays et qui concrètement fait que pour la première fois, nous allons avoir un juge d'instruction, donc une autorité judiciaire indépendante pour instruire, pour tirer au clair, pour établir les faits et surtout les responsabilités et surtout pour préconiser des sanctions. Enfin, c'est le règne de l'impunité qui, on l'espère, peut désormais tomber.
2: Malgré ses 3 déplacements en France, le pape François n'avait jamais accepté de visite d'État officielle. Son successeur, lui, l'a fait. Léon XIV sera en France entre le 25 et le 28 septembre prochain. C'est le Vatican qui l'a annoncé ce midi. Le souverain pontife se rendra notamment au siège de l'UNESCO à Paris. Emmanuel Macron évoque un grand honneur pour notre pays.
0: Et on en parle dans moins de 5 minutes avec le rédacteur en chef de la radio RCF Notre-Dame qui sera avec nous. 17h04 sur France Info, Paul Lonsin Spinelli, le président chinois en chaîne les sommets diplomatiques.
2: Oui, puisqu'après Donald Trump, cette semaine, c'est au tour de Vladimir Poutine de se déplacer chez le géant asiatique. Le Kremlin a confirmé aujourd'hui cette visite. Ça sera pour mardi et mercredi prochain. Bonjour Marie Mollet.
25: Bonjour.
2: Le président russe se rend donc chez son grand allié asiatique au moment où les négociations sur l'Ukraine sont au point mort.
8: Oui, et alors même que Donald Trump n'a pas même mentionné l'Ukraine, ni pendant, ni après le sommet à Pékin, pas un mot. Pourtant, la veille de la rencontre, Volodymyr Zelensky avait exhorté le président américain à parler de la fin de la guerre avec son homologue chinois, grand ami de Vladimir Poutine. Dossier finalement éclipsé par tous les autres, l'Iran, Taïwan ou les droits de douane. De quoi contenter le Kremlin, à tel point que le chef de la diplomatie russe, Sergueï Lavrov, a même salué ce sommet Chine-États-Unis. S'il sert les intérêts de nos amis chinois, alors, dit-il, nous sommes ravis. Vladimir Poutine se rendra donc à son tour à Pékin en milieu de semaine prochaine pour renforcer le partenariat global, assure le Kremlin, qui précise déjà qu'il y aura à l'issue une déclaration commune. Tiens, Donald Trump, lui, n'en a signé aucune. Une façon pour Moscou de vanter son lien si privilégié avec Pékin. Ce sera au moins la 46e rencontre entre les deux chefs d'État, visite de routine donc, qui permet aussi à la Chine de se mettre en scène en puissance médiatrice et de stabilité et qui aura reçu en quelques mois d'intervalle tous les autres pays membres permanents du Conseil de sécurité de l'ONU.
9: Merci Marie Mollet. De rares bateaux venant de Chine, justement du Japon ou du Pakistan, ont pu franchir le détroit d'Ormuz depuis le début de la guerre au Moyen-Orient, mais les Européens aussi négocient sur ce point. C'est ce qu'a déclaré la télévision d'État iranienne ce midi, sans révéler les noms de ces pays en discussion avec Téhéran. Au Royaume-Uni, l'autorité de Keir Starmer s'étiole un peu plus et son parti se déchire. L'ex-ministre de la Santé, Wes Streeting, qui a démissionné jeudi, annonce cet après-midi vouloir se présenter à la succession du Premier ministre à la tête des travaillistes et donc du gouvernement. Keir Starmer qui sort très fragilisé d'une déroute lors d'élections locales il y a 10 jours.
0: Le nom du petit Émile de nouveau dans l'actualité.
9: Oui, car la maison de ses grands-parents maternels dans le hameau du Haut-Vernay dans les Alpes-de-Haute-Provence a été touchée cette nuit par des incendies. Un homme a été placé en garde à vue, Lisa Guinic, et les premiers éléments de l'enquête laissent penser à un acte volontaire.
10: L'alerte est donnée à minuit 30 cette nuit. Un jeune du village qui rentre du travail et signale un feu, expliquent les gendarmes. Les pompiers sont rapidement alertés et maîtrisent les différents incendies. Le procureur de Digne précise en effet ici Provence qu'il s'agit de plusieurs départs de feu autour de la maison. Des faits intervenus entre minuit et minuit 15. La résidence est vide, personne n'est blessé, les dégâts matériels sont minimes. Mais une forte odeur d'essence est relevée sur place par les gendarmes. Les investigations mènent les enquêteurs à un homme de 78 ans. Hier, il a réservé une chambre d'hôtel au Vernay. Il s'était renseigné sur cette maison de la famille maternelle du petit Émile, selon les gendarmes. Le septuagénaire est interpellé ce matin, 6h, à son hôtel. Il sent l'essence. Il est placé en garde à vue. C'est dans cette maison secondaire des grands-parents maternels que le petit Émile avait disparu il y a 3 ans.
9: Lisa Guinic d'ici Provence. Les ossements du petit garçon de 2 ans et demi avaient été retrouvés pas très loin de ce hameau du Haut-Vernay, 9 mois après sa disparition. Une chanson d'amour à la croisée de l'opéra et de la pop, c'est la recette de Regarde, le morceau de la chanteuse Monroe qui représentera la France ce soir lors de la finale de l'Eurovision. Cette 70e édition du concours se passe à Vienne, en Autriche, et doit commencer à 21h. 5 pays, dont l'Espagne et l'Irlande, boycottent l'événement en raison de la participation d'Israël. Et puis, Benjamin, je ne sais pas si vous avez déjà connu une intervention dentaire douloureuse.
0: C'est toujours un peu douloureux.
9: Oui, mais imaginez à quoi ça pouvait ressembler à l'époque des hommes de Néandertal. Nos lointains cousins disparus, vous savez, il y a environ 40 000 ans, et bien dans une grotte de Sibérie, des archéologues russes ont découvert la trace de la plus ancienne opération dentaire connue à ce jour. Ils ont publié une étude dans la revue PLOS ONE. Grégoire Le Callot, ces chercheurs nous apprennent même qu'il s'agissait d'une extraction de caries.
11: C'est en fouillant le sol de la grotte de Chagirskaya dans le sud de la Sibérie que les archéologues russes ont découvert une dent cariée, mais une dent cariée de 60 000 ans. Amélie Vialet, paléo-anthropologue au Muséum National d'Histoire Naturelle.
12: Au centre de la dent, il y a un petit creusement jusque la pulpe dentaire. Et donc, vu l'analyse très en détail, les auteurs démontrent qu'il y a une vraie intervention pour soigner cette carie. Donc ça, c'est tout à fait nouveau.
11: L'étude ne peut pas dire si le patient a réalisé lui-même l'opération ou s'il a eu recours à une sorte de paléodentiste. En revanche, en refaisant une expérimentation archéologique sur une dent moderne, les chercheurs ont reconstitué le type de fraise qui a servi, une petite pierre taillée en fait, Amélie Vialet.
12: Les Néandertaliens ont une vraie capacité à débiter la pierre, hein, et donc c'est pas du tout étonnant qu'on arrive à avoir des outils aussi aussi fin, aussi précis. Et l'opération, c'est d'avoir un mouvement de rotation de l'outil lithique dans la dent. Et c'est par rotation qu'ils vont réussir à percer ce petit forage dans la dent.
11: Et oui, ça a dû faire très mal, mais l'opération n'était peut-être pas totalement sans une forme d'anesthésie, car les Néandertaliens savaient extraire des plantes, les ancêtres de l'aspirine ou de la pénicilline.
0: Grégoire Le Callot. Merci beaucoup Paul Lonsin Spinelli pour l'info à 17h.
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0: 17h10 sur France Info. Dans 10 minutes, on revient sur le repositionnement de la France en Afrique dans France Info Monde. Après la visite d'Emmanuel Macron au Kenya cette semaine, une logique désormais plus pro-business que militaire, on va le voir. Les origines du chômage de masse sont dans l'info qui font l'histoire, alors que les chiffres sont à la hausse dans le pays. Fabrice Dalméda nous racontera. Mais d'abord, c'est officiel, le pape Léon XIV, bientôt en visite en France.
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0: C'était dans les tuyaux depuis quelques semaines, c'est désormais officiel. Le souverain pontife se rendra en France pour une visite de 4 jours du 25 au 28 septembre. Le Vatican confirme aujourd'hui cette visite d'État, la première depuis 18 ans pour un pape en France. Alexandra Siergan, vous êtes à Rome pour France Info. On ne connaît pas encore tous les détails de cette visite. Pour l'instant, Paris est la seule étape confirmée.
7: Cela fait depuis la venue de Benoît XVI en 2008 qu'un pontife ne s'est pas rendu dans la capitale française. Dans son communiqué, la salle de presse du Saint-Siège indique que Léon XIV fera bien étape à Paris pour visiter le siège de l'UNESCO, l'Organisation des Nations Unies pour l'Éducation, la Science et la Culture. La dernière visite d'un pape au sein de cette institution remonte, elle, à 1980 avec Jean-Paul II. Près de 50 ans plus tard, Léon XIV vient rappeler l'importance du rôle de l'UNESCO à un moment où les instances onusiennes sont plus que jamais fragilisées. Outre Paris, le communiqué du Vatican ne précise pas quelles seront les autres étapes de cette visite de 4 jours. La conférence des évêques de France avait déjà annoncé au début du mois son souhait de recevoir Léon XIV à Lourdes, cité mariale des Pyrénées, et d'autres voix laissent entendre que le pape pourrait faire étape dans le village lorrain de Sichazel en Moselle, village qui abrite la résidence et la tombe de Robert Schuman, fervent catholique et père fondateur de l'Europe, dont le pape François avait ouvert la voie à la béatification en 2021.
0: Ce sera donc la première visite du pape Léon XIV en France, Alexandra, mais on le disait, c'est aussi la première visite d'État d'un souverain pontife dans l'Hexagone depuis 18 ans.
7: Son prédécesseur, le pape François, a pourtant foulé à 3 reprises le sol français lors de ses 12 années de pontificat, la première fois à Strasbourg, au Parlement européen, puis à Marseille comme à Ajaccio. Le pape argentin s'était entretenu en privé avec Emmanuel Macron, mais sans répondre au protocole habituel imposé par une visite d'État. Cette fois-ci, Léon XIV devrait rencontrer les autorités politiques et diplomatiques à Paris et prononcer un discours en français, langue maîtrisée par ce pape francophile. Après la principauté de Monaco en mars, le voyage à venir en Espagne en juin, Léon XIV confirme à nouveau son intérêt pour le vieux continent en choisissant la fille aînée de l'Église comme destination du 5e voyage de son pontificat.
0: Alexandra Siergan à Rome pour France Info et nous sommes en ligne avec Étienne Pépin. Bonsoir.
13: Bonsoir Benjamin, bonsoir à tous.
0: Vous êtes rédacteur en chef de la radio RCF Notre-Dame. On le disait, donc le pape François était venu à 3 reprises en France, à Marseille, à Strasbourg et en Corse, mais ce n'était donc pas des visites d'État. Là, c'est forcément une dimension différente, cette visite à venir en septembre de Léon XIV.
13: Oui, parce que le pape Léon va venir véritablement à Paris. On dit même qu'il pourrait célébrer alors une célébration, une messe à Notre-Dame de Paris. Et ça, véritablement, c'est une visite officielle, une visite d'État dans notre pays. Il y aura évidemment une réception officielle organisée par le chef de l'État. Et des membres du gouvernement seront invités à toutes les grandes étapes de ce voyage pontifical en France qui s'annonce absolument historique. 18 ans après la dernière visite d'un pape à Paris.
0: Donc là, il rencontrera Emmanuel Macron. C'est aussi ce que cela veut dire, cette visite d'État, ce que n'avait pas fait le pape François quand il était venu en France.
13: Alors, à chaque fois qu'il est venu en France, il a rencontré Emmanuel Macron, mais jamais à Paris, oui. À Marseille. Alors, à Strasbourg, c'était pas Emmanuel Macron, mais enfin, en Corse, Emmanuel Macron était présent également pour accueillir le Saint-Père. Et là, c'est vraiment à Paris que les deux hommes se rencontreront de manière complètement officielle dans la capitale. Et c'est cela qui permet à cette visite de revêtir véritablement une dimension officielle.
0: Oui. Le programme n'est pas connu en détail, on le disait. Étienne Pépin, vous avez des petites informations, vous, sur ce qui pourrait se passer. On dit qu'il pourrait aussi aller à Lourdes, par exemple, comme le disait Alexandra Sirgan.
13: Je pense qu'on peut presque affirmer, mais ce n'est pas encore officiel, donc je ne peux que le suggérer, mais je pense que vraiment le pape fera une escale à Lourdes. Il se trouve que dans son agenda, qui est très serré pour ces 4 jours, du 25 au 28 septembre, il y a évidemment Paris, et à Paris, il y a évidemment Notre-Dame de Paris. Je crois vraiment pouvoir affirmer aujourd'hui que le pape ira à Lourdes, et puis une troisième étape est envisagée. Plusieurs destinations sont possibles. Vous avez évoqué tout à l'heure Sichazel pour la figure de Robert Schumann. D'autres personnalités évoquent pourquoi pas Lisieux. Lisieux pour la Sainte Thérèse de Jésus, telle Sainte Thérèse de l'Enfant Jésus et de la Sainte Face, qui est Sainte Thérèse de Lisieux, une grande sainte française.
0: En Normandie, évidemment, ce sera donc avant la présidentielle de 2027. Étienne Pépin, un peu plus de 6 mois avant l'élection, il répond, le pape Léon XIV, à l'invitation lancée par Emmanuel Macron. C'était le dernier créneau là possible avant l'élection pour faire cette visite?
13: Alors oui, voilà, c'est une visite in extremis. Il répond à l'invitation d'Emmanuel Macron, mais également des évêques de France. On le sait, le cardinal Avine, le président de la conférence des évêques de France, a véritablement participé à l'élection de Léon XIV, mais dès le début de son pontificat, l'a invité à venir. Les évêques, et je pense à l'archevêque de Paris, ont régulièrement invité le pape Léon XIV depuis un an, depuis son élection, à venir en France. Je crois que de toute façon, il était prévu dans l'agenda et dans le cœur du pape Léon XIV. Cette visite,
0: Mais plus proche de l'élection, ça aurait posé des problèmes aussi, peut-être.
13: Et ce qui est sûr, c'est que en fait, c'était où cette visite avait lieu là, avant l'automne, avant vraiment le début des hostilités électorales, ou alors il aurait fallu attendre 1 ou 2 ans après l'élection, ou même après quelques mois de présidence pour le futur président de la République, pour éviter d'avoir l'impression pour le Saint-Siège de cautionner tel ou tel candidat ou tel ou tel président élu. Et donc là, c'est in extremis, c'est la dernière ligne droite avant les élections, et donc c'est le seul créneau qui lui restait pour venir avant cette élection.
0: De quel sujet le pape Léon XIV pourrait-il s'emparer lors de cette visite en France ?
13: Il y a trois sujets essentiels pour le pape Léon XIV. D'abord, les catéchumènes. Je pense que notre pays fait figure d'exception aujourd'hui dans l'Église catholique, même si c'est un phénomène qu'on observe ça et là à travers le monde, mais il y a de très nombreux catéchumènes. Vous savez, ce sont des jeunes ou des adultes ou de jeunes adultes

0: pour les catholiques de continuer à vivre leur foi pleinement. Mais bon, voilà, les évêques sont hyper engagés là-dessus. Et donc, les évêques, les prêtres et les fidèles attendent du pape un véritable encouragement à continuer, en particulier grâce à des grands symboles que sont les pèlerinages, par exemple. Oui. Et puis, dernier point, je pense qu'il y a vraiment là un joyau à honorer. C'est vraiment Notre-Dame de Paris. Mmh. Et je pense que le pape vient aussi célébrer cette réouverture de Notre-Dame de Paris.
1: Il adressera aussi forcément des messages aux non-croyants en France.
0: Ben oui, évidemment, avec cette visite à l'UNESCO, je pense que ça, c'est vraiment le message ad extra, vraiment au-delà des frontières de l'Église, je dirais, en France. Mais je pense que le pape veut venir là à l'UNESCO pour célébrer justement les points communs qui peuvent unir cette grande institution internationale sur la question de l'éducation, de la science et de la culture. Je pense que là, le pape veut vraiment encourager cet organe onusien auquel il tient tout particulièrement. Il l'a rappelé depuis le début de son pontificat, il compte vraiment sur l'ONU dans les enjeux internationaux. Et donc je pense qu'il est là le message pour l'Église tout entière, la France tout entière et l'humanité tout entière.
1: Merci beaucoup Étienne Pépin, rédacteur en chef de la radio RCF Notre-Dame, d'avoir pris quelques minutes avec nous ce soir sur France Info pour évoquer les enjeux de cette visite d'État à venir donc du pape Léon XIV. Ce sera, je vous le rappelle, du 25 au 28 septembre prochain, notamment à Paris. Il est 17h18 sur France Info. Dans quelques instants, France Info Monde nous emmène en Afrique où la France change de stratégie. Décryptage de Claude Guibal dans un instant, juste après les grands titres de ce samedi.
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1: L'info en une minute à 17h19, Paul Lonsin-Spinelli. À la une, Israël le considérait comme l'un des planificateurs des attaques du 7 octobre 2023.
3: Oui, le chef de la branche armée du Hamas a été tué hier par une frappe sur Gaza. C'est ce qu'ont annoncé l'armée israélienne et le mouvement islamiste palestinien ce midi. Ça sera son premier déplacement en France depuis son élection il y a un an. Le pape Léon XIV sera en visite d'État officielle de 4 jours fin septembre prochain. La conférence des évêques de France parle de cette venue comme d'une grande joie et d'une grande responsabilité. Des dizaines de milliers de militants anti-immigration d'un côté et de manifestants pro-palestiniens et anti-racistes de l'autre se rassemblaient cet après-midi à Londres. Environ 4000 policiers ont été déployés. Et puis en rugby, Pau s'en sort face à Clermont, victoire 24 à 19 en ouverture de la 24e journée de Top 14. 4 matchs en cours actuellement, notamment Bordeaux-Perpignan et Castres-Montpellier à 21h. Toulon se déplace sur le terrain du Racing 92.
1: France Info Monde en Afrique ce samedi avec vous, Claude Guibal. Bonsoir.
4: Bonsoir.
1: Pour revenir sur le sommet Africa Forward auquel a participé le président français Emmanuel Macron, c'était à Nairobi au Kenya. Un rendez-vous consacré aux investissements et aux nouvelles technologies. Sommet assez classique, Claude, mais tout de même bien plus révélateur qu'on ne l'imagine.
4: Oui, vous allez comprendre pourquoi. Souvenez-vous, Emmanuel Macron avait commencé son premier mandat avec une tournée africaine en 2017 et ce discours très remarqué à Ouagadougou, au Burkina Faso, sur la refondation des relations entre la France et l'Afrique. 9 ans plus tard, alors qu'il entre donc dans la dernière année de sa présidence, la boucle, eh bien, elle est presque bouclée avec ce sommet Africa Forward, après une décennie catastrophique pour l'image de la France en Afrique de l'Ouest. Et ce n'est pas anodin que ce grand sommet Afrique-France soit organisé pour la première fois dans un pays anglophone. Pendant des décennies, la présence française en Afrique a surtout reposé sur le militaire, les bases, la coopération sécuritaire. C'était l'héritage de la France-Afrique, ce système d'influence politique, économique et diplomatique construit par Paris dans ses anciennes colonies africaines. Un modèle qui s'est effondré au Sahel avec le rejet croissant de la présence française sous la poussée djihadiste et la montée en parallèle des juntes soutenues par la Russie. Alors face à l'hostilité dans son ancien précaré, la France a dû retirer ses troupes alors que de nouveaux acteurs, eux, se sont imposés. La Russie sur le plan sécuritaire, la Chine dans les infrastructures et les Émirats et la Turquie dans l'économie et la logistique.
1: Dans ce contexte, donc, Claude, la France tente désormais un repositionnement.
4: Oui, clairement. Paris cherche aujourd'hui à passer d'une logique militaire à une logique économique et géostratégique, investissement, numérique, intelligence artificielle, route maritime, bien sûr. Avec la tenue de ce sommet à Nairobi, on le voit, la France regarde désormais davantage, je le disais, vers l'Afrique anglophone avec laquelle, eh bien, elle n'entretient pas le même passif colonial. C'est une Afrique qui est celle qu'Emmanuel Macron a découverte lors de son stage à l'ambassade de France au Nigeria. C'était au début des années 2000. Le Nigeria, un pays tourné vers les affaires, la culture anglo-saxonne, est déjà beaucoup plus connecté à la mondialisation.

0: civilisation que nombre de pays francophones. On dit souvent que cette expérience a contribué à façonner la vision d'Emmanuel Macron d'une Afrique moins centrée sur les relations postcoloniales que sur la puissance entrepreneuriale. Mais malgré cette volonté de rupture, eh bien, on l'a vu, certains réflexes semblent ressurgir avec cet épisode qui a marqué le sommet. Emmanuel Macron a interrompu une séquence en demandant très sèchement au public de se taire, dénonçant un manque total de respect. Cette scène, elle est devenue virale et certains y ont vu le retour d'une posture paternaliste française, précisément ce que Paris tente aujourd'hui de dépasser.
1: France Info Monde, signé Claude Guibal. 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Bonsoir Fabrice Dalméda.
2: Bonsoir Benjamin.
1: Pour l'info de l'histoire, comme tous les week-ends avec vous sur France Info, vous revenez Fabrice aujourd'hui sur un chiffre qui a retenu votre attention cette semaine, celui du chômage qui a franchi pour la première fois depuis 5 ans la barre des 8%. Une hausse qui nous renvoie Fabrice à la situation des années 70.
2: Oui, c'est le moment où l'on est entré dans le chômage de masse, de longue durée dans la société française. Beaucoup comme moi s'en souviennent. Remontons le temps. En 1973, la hausse brutale des cours du pétrole est suivie par une hausse du prix des matières premières. L'inflation explose. En 1974, alors que le président Valéry Giscard d'Estaing vient d'être élu, elle atteint 13%. Ça veut dire que chaque année, notre monnaie perd plus de 10% de sa valeur. Le premier ministre nommé par Valéry Giscard d'Estaing, c'est Jacques Chirac. Et il décide de prendre des mesures, justement, pour limiter la hausse des prix, pour maintenir la croissance. Et il est particulièrement inquiet d'un nouveau phénomène qui commence, qui s'amorce, le chômage. Écoutez-le en parler le 15 octobre 1974.
3: Il ne faut pas oublier que nous avons un défi difficile à relever. C'est d'atteindre ces objectifs sans mettre en cause profondément l'emploi, car nous sommes dans un pays qui ne supporte pas le chômage. Et nous n'avons pas l'intention d'utiliser le chômage comme élément de régulation de l'économie.
2: Donc Chirac conçoit un plan de relance pour bloquer l'inflation, essayer de soutenir les entreprises et soutenir l'emploi. Il renonce à l'équilibre budgétaire. La France entre dans l'âge de la dépense et de la dette. C'est le début des politiques de l'échec. Ça va durer pendant pratiquement un demi-siècle. Pour que le chômage ne soit pas un drame, le 3 janvier 1975, Chirac établit l'autorisation administrative de licenciement. On en reparlera beaucoup. Et il renforce les conditions de soutien aux chômeurs. Mais comme une mécanique infernale, le chômage explose et cette même année 1975, il atteint 500 000 demandeurs d'emploi. On comptait seulement 50 000 chômeurs en 1958, donc ça s'est multiplié par 10. Pire, en 1977, le million de chômeurs est dépassé. La France doit apprendre à vivre avec cette réalité nouvelle. Le chômage fait peur. En 1978, pour la première fois, une chanson évoque cette réalité sombre, la honte aussi qu'éprouvent les travailleurs licenciés. C'est une chanson d'Eddy Mitchell, Il ne rentre pas ce soir. Écoutez ces quelques extraits, il y a de l'ironie dans le texte, mais le fond est douloureux. L'épreuve du chômage est là.

0: le débat va à partir de ce moment-là se porter sur la question de l'emploi. C'est d'ailleurs le thème de la campagne des socialistes en 1981. 7 ans de Giscard, écrivent-ils, un chômeur toutes les 3 minutes. François Mitterrand, sur cette vague, est élu président de la République. Il a aussi son plan de relance pour lutter contre le chômage, mais 2 ans plus tard, en 1983, le gouvernement de Pierre Mauroy, nommé par François Mitterrand, le constate. Nous sommes désormais à 2 millions de chômeurs. 10 ans plus tard encore, en 1993, c'est Bérégovoy qui est Premier ministre. Mitterrand est toujours président et cette fois, c'est la barre des 3 millions de chômeurs qui sont dépassés.
1: Alors, est-ce que cela veut dire, Fabrice, que les socialistes sont voués à l'échec en la matière ?
0: Bon, on ne va pas être malhonnête, évidemment. Non, il y a sous Jospin un recul fort du chômage. Et puis, il faut le dire, avec François Hollande, en 2015, on s'aperçoit que la courbe de chômage qui avait repris à partir de 2008 est jugulée. On repart à la baisse jusqu'en 2023. Donc, Hollande et Macron n'ont peut-être pas vaincu le chômage, mais ils l'ont ralenti. Ils ont réussi à freiner sa courbe, à le faire baisser. Mais le monde ne nous fait pas de cadeaux. Et ce cavalier de l'apocalypse du travail revient aujourd'hui. Il faut s'y préparer. La lutte sera longue et difficile.
1: Merci Fabrice Dalméda, consultant Histoire de France Info, pour l'info de l'histoire comme tous les week-ends à réécouter sur l'application Radio France.
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1: Le temps, c'est avec Patricia Charbonnier.
10: Pas d'amélioration pour demain. Le temps restera encore très gris et très humide avec une nouvelle perturbation qui va traverser le pays d'ouest en est en donnant quelques bruines en matinée entre la Normandie et la Nouvelle-Aquitaine. Ces pluies progresseront vers l'est dans l'après-midi entre les Hauts-de-France, l'Île-de-France, le centre-Val de Loire, le Massif central et le sud-ouest en prenant un caractère orageux. On retrouvera quelques éclaircies près de l'Atlantique, mais le ciel restera nuageux avec quelques averses dans le nord-ouest et sur l'est du pays. Le temps sera variable entre le Grand Est et la région Rhône-Alpes, mais toujours très ensoleillé, du golfe du Lion à la Provence-Alpes-Côte d'Azur jusqu'à la Corse, avec des vents en perte de vitesse. Une fraîcheur encore assez marquée demain matin sur le quart nord-est. 2 degrés à Mulhouse, 4 à Nancy. Dans l'après-midi, les températures seront en hausse. Météo France prévoit jusqu'à 22 à Nîmes, 19 à Nice, 18 à Bordeaux, 17 à Bourges et Rennes, 16 à Lille et 14 à Cherbourg.
1: Les prévisions de Patricia Charbonnier. Bienvenue sur France Info, il est 17h30. Et on retrouve Paul Longsens-Spinelli pour l'info.
11: Après sa tournée sur le continent africain, ce mois-ci et l'Espagne en juin, entre autres, le 5e voyage du pape Léon XIV, ça sera en France. Le Vatican l'a annoncé cet après-midi, déplacement prévu fin septembre. Le pape se rendra à Paris, notamment pour cette visite d'État officielle, un niveau diplomatique auquel le pape François n'avait pas répondu, malgré ses 3 déplacements sur le sol français. Le sort du journaliste Christophe Glaize sera l'objet majeur du déplacement de Gérald Darmanin en Algérie, prévu lundi. Le reporter avait été arrêté en Kabylie il y a 2 ans. Depuis 1 an, il est en prison. Le ministre de la Justice va donc rencontrer son homologue algérien ainsi que le président Abdelmajid Tebboune. Il sera aussi question de combat contre le terrorisme et le narcotrafic. Une guerre de succession déclarée au sein du parti travailliste britannique. L'ex-ministre de la Santé Wes Streeting annonce vouloir se présenter à la succession de Keir Starmer, actuel premier ministre du Royaume-Uni. Dans le hameau du Haut-Vernay, dans les Alpes-de-Haute-Provence, la résidence secondaire des grands-parents maternels du Petit Émile a été touché par des départs de feu la nuit dernière. Un homme a été interpellé et placé en garde à vue. Le petit garçon de 2 ans et demi avait disparu en juillet 2023 alors qu'il venait d'arriver chez ses grands-parents. Après la découverte du crâne d'Émile, 9 mois plus tard, ses grands-parents avaient été gardés à vue et ensuite relâchés. Marqué par le boycott de 5 pays en raison de la participation d'Israël, la finale de l'Eurovision souffle malgré tout ses 70 bougies ce soir. C'est une chanteuse de 17 ans, Monroe, qui représentera la France avec son titre Regarde. Et puis Kylian Mbappé va connaître un nouvel entraîneur au Real Madrid. José Mourinho va revenir sur le banc madrilène pour remplacer l'Espagnol Alvaro Arbeloa à l'issue de la saison, selon les informations de Radio France. Actuellement au Benfica Lisbonne, le Portugais avait entraîné le Real entre 2010 et 2013.
1: Merci beaucoup Paul Longsin-Spinelli pour l'info à 17h30. À suivre dans le 17-20 sur France Info, Patrick Bruel accusé de viol par Flavie Flamand. Une pétition réclame l'annulation des spectacles et de la tournée du chanteur. On entendra des signataires dans une dizaine de minutes. Mais d'abord l'Eurovision, la grande finale, c'est dans un peu plus de 3 heures. On est à Vienne tout de suite.
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0: Regarde-moi, c'est donc la chanson que Monroe interprétera ce soir à Vienne pour la finale de l'Eurovision. La jeune chanteuse de 17 ans représente la France dans un contexte particulier, on le sait cette année. La 70e édition boycottée par plusieurs pays en raison de la participation d'Israël. Malgré tout, les fans sont là et prêts comme jamais. Bonsoir Benjamin Illy.
1: Bonsoir.
0: Envoyé spécial de France Info à Vienne, en Autriche. Vous êtes dans la file d'attente avec des spectateurs qui attendent de rentrer ce soir, Benjamin, et l'ambiance monte déjà. Hein.
1: Oui, malgré les caps de pluie, hein, parce qu'il fait vraiment pas très très beau à Vienne aujourd'hui, il faut pas vous mentir. Mais l'ambiance se réchauffe malgré tout avec tous ces Eurofans venus des quatre coins de l'Europe et même au-delà. Hein, vous savez que les frontières de l'Eurovision vont très très loin, jusqu'en Australie. Là, on aperçoit des Eurofans avec le bonnet en forme avec des oreilles de chat qui correspond en fait au bonnet porté par le représentant grec Akilas, l'un des favoris. Voilà, une foule d'Eurofans et dans cette foule d'Eurofans, un invité un peu spécial sur France Info aujourd'hui, je vous présente Sébastien Baer. Bonsoir Sébastien Baer.
2: Bonsoir Benjamin, ravi de vous revoir, bonsoir à tous.
1: Bon, je suis tombé dessus complètement par hasard.
2: Oh ben bien sûr.
1: Sébastien
2: bien
1: Baer quand même, qui est le correspondant de Radio France à Berlin et qui est ici en week-end avec sa fille Clémentine. Bonjour Clémentine.
3: Bonjour.
1: Voilà, Sébastien Baer quand même, on le rappelle aux auditeurs, c'était le monsieur Eurovision de France Info. Il m'a gentiment transmis le flambeau quand il est parti à Berlin. Merci, hein, j'ai tout appris de vous Sébastien. Donc simplement, on va quand même essayer de raconter un peu cette ambiance autour du concours. Qu'est-ce que vous avez vu, vous, dans les rues de la ville, à Vienne? Est-ce que vous êtes allé à l'Eurovillage?
2: Oui, si tu es arrivé, Benjamin, on a foncé à l'Eurovillage. C'était la destination première. On y était dès hier. On est arrivé avant-hier soir à Vienne. On voulait profiter à fond de l'ambiance ici. Parce qu'effectivement, tu le disais, jusqu'à présent, je vivais plutôt ça de l'intérieur, en mode journaliste, avec des directs toutes les heures ou toutes les deux heures, un peu ce que tu es en train de vivre actuellement. Oui. Donc j'avais fait une promesse.
1: Je confirme.
2: J'avais fait une promesse à Clémentine depuis 4 ans, c'était de l'emmener un jour à l'Eurovision, qu'elle vive elle aussi cette ambiance. Et moi, j'avais très envie, après mon dernier Eurovision en tant que journaliste en 2022, de vivre aussi cette ambiance. Donc on est allé à l'Eurovision, village, on a fait des petites animations, du karaoké, on a fait la descente de ski de Schladming. Il y avait une animation qui reproduisait la descente de ski de Schladming en Autriche.
1: Il faut dire que Vienne joue le jeu cette année, très clairement. On a eu des villes qui accueillaient l'Eurovision où l'ambiance n'était pas forcément là, notamment à Malmö en 2024, une édition marquée par les tensions. Là, Vienne, a vraiment décidé de mettre les petits plats dans les grands avec cet Eurovillage imposant. Il y a des milliers de personnes qui viennent chaque soir à l'Eurovillage. Il y a l'Euroclub évidemment. Et puis la ville est quand même globalement plutôt bien pavoisée aux couleurs de l'Eurovision. Donc ça donne envie de faire la fête. Et malgré tout, vous en avez croisé vous-même, hein, il y a aussi des opposants, des personnes qui appellent au boycott d'Israël qui participent à l'Eurovision. Il y avait une manifestation cet après-midi qui a réuni plusieurs centaines de personnes. Vous, au moment où, à votre époque, j'allais dire, c'était pas il n'y a pas si longtemps.
2: 2015-2022, Benjamin.
1: Vous êtes jeune, Sébastien Baer. Mais au moment où vous couvriez l'Eurovision, il n'y avait pas ces tensions. Il y a clairement eu une évolution du contexte autour du concours.
2: Oui, c'est un concours vraiment très, très, très friendly, très amical, sans aucune... pas arrière-pensée ou sans aucune idéologie derrière. Ça restait la chanson avant tout, la fête de la musique avant tout, et puis rien derrière. Juste en 2022, et s'est invité à commencer à s'inviter le conflit et l'invasion de l'Ukraine par la Russie. Il y a eu des manifestations très fortes de soutien en 2022. C'était à Turin, mon dernier Eurovision pour l'Ukraine, mais c'est jamais allé au-delà. C'était vraiment voilà, tout dénué d'arrière-plan ou d'arrière idée politique, même si on parlait quand même des votes géopolitiques et tout déjà à l'époque.
1: Mais non, il n'y a pas de politique à l'Eurovision, enfin.
2: Non,
1: officiellement.
2: Il n'y en a plus, alors.
1: Quoi qu'il en soit, en 2022, c'est l'Ukraine qui avait gagné l'Eurovision. Kalush Orchestra. Un petit mot, Clémentine. Tu découvres l'Eurovision. T'as vraiment, voilà, t'as l'œil du primo votant, on va dire. Tu vas peut-être, pour la première fois, voter pour un artiste dans ce concours. Comment tu vois ce concours de l'extérieur? Parce que nous, on est entouré d'Eurofans qui adorent le concours. Toi, quelle image t'avais de l'Eurovision avant de venir ici?
3: Je voyais ça un petit peu comme ça, mais j'avais vu que de l'extérieur, donc je suis très contente de voir sur place et de voir l'ambiance en dehors de la télé.
1: Est-ce que c'était ringard et kitsch dans ton idée ou pas du tout l'Eurovision?
3: Non, je connais depuis longtemps, donc non, pas vraiment. Et Bah, je vois que c'est très bien sur place.
1: Ouais, il y a une bonne ambiance.
3: Oui, oui.
1: Bon, allez, on va quand même parler un peu du concours, hein, parce qu'il arrive, le concours, c'est à 21h. Vous avez révisé, Sébastien, avant de venir, votre favori, favorite ?
2: Oui, est-ce que je peux dire, Benjamin, que mon favori, c'est le Danemark ou la Belgique ?
1: Il a un nom imprononçable, Søren Torpegaard. Voilà, c'est vrai qu'il fait partie des favoris.
2: Oui, j'aime bien la Belgique aussi, et puis la voix puissante de l'Australienne.
1: Mais oui, Delta Goldwyn, grande favorite voilà. Également.
2: J'ai vu 9 millions...
1: D'albums vendus. Et on me dit top dans les oreilles, Sébastien, il va falloir rendre l'antenne.
2: Bah, peut-être pour dire quand même que Monroe, elle va sans doute faire un top 6, un top 7 à mon avis.
1: Allez Monroe, hein, allez Monroe, Clémentine.
3: Monroe, allez.
1: Ouais, elle est bien la chanson.
2: Ouais, taillée pour l'Eurovision, ça peut gagner.
1: Allez, vous me faites une note d'opéra, Sébastien.
2: Non,
1: je rigole.
4: Voilà, on laissera Monroe sur scène.
1: Vous de Monroe.
4: Oui, bien sûr.

0: Monroe, donc, qui représente la France ce soir à l'Eurovision. Merci beaucoup, Benjamin Hilly, avec Sébastien Baird, nos deux grands spécialistes de l'Eurovision ici à France Info. La France toujours en quête, donc, d'une victoire depuis 49 ans. Bonsoir, Marie-Myriam.
1: Bonsoir Olivier.
0: Vous êtes et restez la dernière gagnante française de l'Eurovision. C'était en 1977 avec l'oiseau et l'enfant.
1: Avec l'oiseau et l'enfant.
0: Personne n'a oublié Marie-Myriam cette chanson, évidemment, quasiment,
1: oui, oui,
0: quasiment 50 ans. Vous espérez que ça se termine bientôt là ce soir. Monroe, elle peut gagner, elle peut vous succéder.
1: Oh ben, ça fait 49 ans, enfin 48 ans, parce que pas l'année où j'ai gagné, mais par la suite, oui, ça fait des années que je l'espère. J'ose plus rien dire, en fait.
0: Vous savez plus quoi dire.
1: Le mieux, c'est de ne rien dire et on va voir ce qui arrive, quoi, c'est le mieux.
0: Bon, vous avez pu échanger avec elle, tout de même, lui donner des conseils. Monroe,
1: oui,
0: elle a 17 ans.
1: Hein. Non, je n'ai pas donné de conseils. On ne peut pas donner de conseils. Elle sera pas seule parce qu'elle a des danseurs autour d'elle. Donc voilà, mais à un moment donné, elle est livrée à elle-même et il faut qu'elle défende et qu'elle défende la France et qu'elle se défende aussi. Donc, mais maintenant, l'ambiance est très bienveillante, le public est bienveillant. Voilà, c'est plus du tout l'Eurovision. Moi, en 77, mon public n'était pas si bienveillant que ça. C'était en Angleterre et les Anglais, je pense qu'ils n'aimaient pas bien la France.
0: C'est vrai, même vous qui aviez gagné à l'époque, vous sentiez une ambiance différente.
1: Mais non, mais c'était comme ça. C'était un truc, c'est une guerre de chansons. Donc, entre guillemets, guerre entre guillemets, parce que c'est quand même un concours de musique et c'est formidable. C'est le concours le plus, pour moi, le plus passionnant de musique et qui a bien changé parce que maintenant, c'est plutôt, il n'y a plus d'orchestre. Donc, ce sont des images, c'est de la réalisation, c'est un MTV show en fait, si vous voulez.
0: Oui, il y a une mise en scène aussi.
1: Voilà. C'est beaucoup plus. Enfin, c'est différent. L'Eurovision a changé, nous, il faut qu'on change aussi avec. Donc,
0: bon, et pour cette 70e édition, est-ce que vous avez vu la prestation de Monroe en demi-finale? C'était jeudi.
1: Qu'est-ce que vous en avez pensé? Mais moi, je la trouve formidable. Je trouve qu'elle a une voix extraordinaire. Vraiment, elle a une puissance de voix extraordinaire. Bon, je lui ai déjà dit tout ça et que je lui ai souhaité le meilleur parce que je ne peux pas dire autre chose pour sa porte-bonheur. Il ne faut pas dire je te souhaite bonne chance. Mais je le pense et que pourquoi pas, comme disaient vos journalistes, spécial Eurovision, pourquoi pas qu'elle gagne ce soir, on ne sait pas.
0: Pourquoi pas gagner, donc, pourquoi pas un top 5 aussi, être bien placé. Oui. Quelles sont ses principales qualités?
1: Nous, on est bien placés, nous, hein, dernièrement.
0: Oui, quelles sont les principales qualités de Monroe, selon vous, pour gagner?
1: Justement, c'est ce mélange de variété et de voix opéra un peu très classique. C'est ce mélange de voix comme ça. Cette chanson a été composée en mélangeant les deux voix. Donc, je trouve ça extraordinaire. C'est sûrement ce qui va surprendre les gens. Moi, en 77, je les ai surpris avec mes 8 premières mesures a cappella. Ça a surpris les gens. L'orchestre a joué, puis plus rien, et j'ai commencé toute seule. Donc, et c'était 8 mesures. Hein. C'était pas 8 secondes, c'était 8 mesures. C'était très long. Donc, c'est ça qui a surpris les gens. Donc, peut-être que ce soir, eh bien, Monroe va surprendre les gens avec cette voix, ce mélange de voix classique et de sa chanson qui a été écrite en classique et pop et variété.
0: Elle a 17 ans, Monroe, Marie-Myriam. C'est, je crois, l'âge de votre petite fille. C'est un beau symbole aussi ce soir.
1: Oui, c'est merveilleux. Je lui ai dit, je trouve ça merveilleux d'avoir 17 ans. Moi, j'en avais pas beaucoup. Enfin, j'avais 19 et le lendemain, j'avais 20 ans.
0: Oui.
1: Mais 17 ans, je trouve ça génial parce qu'il y a aussi une part d'inconscient, d'innocence et d'inconscience et on fait ça de tout son cœur et on ne pense pas en se disant « Oh là là, je vais rater ici ». On n'a pas ce genre de pensée. On n'a que la pensée d'y aller et d'y arriver. Donc, je le souhaite, je lui souhaite vraiment, parce que c'est une belle aventure, une belle histoire. Mais quoi qu'il en soit aujourd'hui, l'Eurovision, vu les médias, c'est de toute façon une belle aventure, même si vous ne gagnez pas.
0: Oui, il y a toujours évidemment de l'exposition à gagner.
1: Il y a toujours des tubes de artistes qui n'ont pas gagné, mais qui dont les chansons marchent extraordinairement bien. Donc voilà.
0: On le disait, le concours a évolué.
1: Mais pour l'instant, je croise les doigts quand même, et je pense. Et j'attends de voir.
0: On le disait, Marie-Myriam, le concours a évolué depuis presque 50 ans, mais ça reste une pression singulière de représenter son pays dans ce concours de l'Eurovision.
1: Ben oui, parce qu'on est, enfin, je sais pas, c'était une responsabilité d'être seule à représenter ma nation, quoi. Donc, ça, c'est un peu comme au patinage artistique ou les Jeux Olympiques, on est là pour présenter votre pays, donc, avec d'autres pays autour de vous. Donc, c'est vrai que ça fait une sorte une espèce de sentiment, on est engagé dans un
0: Oui.
1: truc là, avec tous les autres pays autour de nous, en se disant, bon, ben, j'espère que je vais être la meilleure quand même, donc
0: Et
1: voilà.
0: justement, à quelques heures du spectacle, comment on se sent? Vous vous souvenez-vous, vos sensations à ce moment-là précisément?
1: Ah, moi, j'étais très mal, j'étais très angoissée, très mal. Je suis passée la dernière, donc je voyais les autres candidats revenir en faisant ouf. Et moi, je me disais, oh là là, j'en ai encore 12 à attendre, oh là là, j'en ai encore 10, oh là là, j'en ai encore 8. Enfin bon, ça n'en finissait plus. Et donc c'est sûr, ben, on a le trac, c'est normal. Enfin, je trouve ça humain d'avoir peur, d'avoir le trac.
0: Et
1: Donc,
0: d'être stressé, bien
1: mais ça
0: sûr.
1: se passe bien. Mais ça se passe bien parce que ça n'enlève pas la voix. Hein.
0: Pour
1: Ça
0: finir,
1: vous donne du punch et ça
0: oui.
1: n'enlève pas la voix.
0: Pour finir, Marie-Myriam, on le sait, cette année, le contexte est particulier avec un boycott de plusieurs pays en raison de la présence d'Israël. Il faut
1: Ouais.
0: réussir à faire abstraction de tout cela quand on est sur scène, là, le jour J.
1: Ben, il vaut mieux, hein, si on défend la France, on va pas penser à Israël et tout ça. Moi, je me souviens que il y a quelques années, ils avaient viré la Russie quand même, hein. C'est pas,
0: Oui, après
1: on n'a pas
0: l'invasion
1: dit
0: de
1: oh, les
0: l'Ukraine.
1: Russes, c'est pas, voilà. Donc, on n'a pas dit ah, dis donc, les Russes, c'est pas bien. On les a carrément virés. Donc là, je ne veux pas rentrer dans les trucs internes de donner mon avis là-dessus, parce que sinon on va rester encore 2 secondes au téléphone, mais en tout cas, voilà, je pense que là, ce soir, c'est trop tard, hein, pour discuter, il vaut mieux chanter sa chanson, et puis c'est tout,
0: Oui.
1: et présenter bien. Enfin, on va pas rentrer dans ces trucs-là, quoi.
0: Et cette chanson de Monroe ce soir, Marie Myriam, on la réécoute, c'est regarde.

0: Voilà, Monroe avec Regarde, ce sera ce soir en 15e position, la française. Merci beaucoup Marie-Myriam d'avoir pris quelques minutes avec nous.
1: Merci.
0: Et on suivra évidemment la prestation de Monroe ensemble ce soir sur France Info, 17h45. On en vient désormais à Patrick Bruel, le chanteur, désormais visé par 4 plaintes pour des viols, tentatives de viol ou agressions sexuelles. La dernière en date est celle de l'animatrice Flavie Flamand, qui l'accuse de l'avoir droguée et violée quand elle avait 16 ans en 1991. Une trentaine de femmes au total l'accusent de violence et face à cela, certains réclament l'annulation de sa tournée. Une pétition est en ligne depuis plusieurs jours alors qu'il joue en ce moment en théâtre avant une tournée de concert à partir du mois de juin. Agathe Mahué, 16 000 signatures ont déjà été recueillies.
2: Une mobilisation en soutien aux femmes qui ont eu le courage de prendre la parole et pour cesser de célébrer Bruel, un homme impliqué dans tant de témoignages d'agression.
3: Quand on nous dit présomption d'innocence, on est OK sur un versant judiciaire.
2: Anne Manusso est membre de Salon Féministe, collectif en Provence, à l'origine de la pétition.
3: Maintenant, moralement, le principe de précaution, c'est important. Enfin, on sait bien quand même que dans une entreprise, imaginez qu'une personne soit accusée de violence sexuelle ou de viol, on commence à faire des enquêtes. S'il y a deux personnes. Bon ben la personne, je pense, qui est accusée, elle ne va pas rester très longtemps. Lui, il a quand même 35 témoignages de femmes.
2: C'est la tournée de la honte, dénonce le texte, signé aussi par des actrices comme Anouk Grimbert ou Corinne Maziro. Mais face à un public fidèle à l'artiste, les militantes féministes doivent encore expliquer les mécanismes du traumatisme.
3: On est même allé faire une action devant l'hôtel de Patrick Bruel à Ulles-sur-la-Sorgue. Il y avait encore des personnes qui nous disaient « Oui, mais bon, quand même, elles auraient pu parler, et puis si elles mentent. » Et je leur dis « Mais écoutez, madame, regardez, aujourd'hui, on a 34 femmes qui témoignent. Et encore aujourd'hui, leur parole est remise encore. Alors imaginez bien, il y a 20 ans ou 30 ans. »
2: Alors, il faut aller plus loin, dit Anne Manusso, qui dans la vie est enseignante.
3: « Aujourd'hui, il faut vraiment qu'il y ait un débat public qui soit porté. Quand on parle de prescription même, il faut arrêter. » Il y a besoin de temps pour pouvoir réaliser, accepter et après prendre la parole.
2: En attendant, elle en appelle à la responsabilité des acteurs culturels ou producteurs qui programment Patrick Bruel.
3: On n'intervient pas, ben on fait partie du problème.
2: Et elle affirme que chez les spectateurs aussi, un mouvement prend forme.
3: Patrick Bruel, il est au théâtre en ce moment. On reçoit énormément de contacts via Instagram ou par mail, en nous disant qu'ils ont fait des demandes de remboursement. Est-ce que vous pouvez nous aider? On souhaite se faire rembourser, le théâtre refuse et pour les concerts, c'est pareil. Si vous, vous allez voir quelqu'un qui est accusé, alors que vous le savez maintenant, je veux dire, on peut plus fermer les yeux. Et les gens se sentent mal. Et on a des gens qui nous disent bon, « on est une famille, ça nous a coûté une fortune, on n'ira pas le voir ».
2: Tout cela, conclut le collectif, n'est qu'un avant-goût des mobilisations contre Bruel lors de la tournée à venir.
0: Un témoignage recueilli par Agathe Mahué pour France Info. Les grands titres de ce samedi tout de suite.
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0: L'info en une minute à 17h48. Paul Lonsin-Spinelli, l'Iran est en négociation avec certains pays européens sur le passage du détroit d'Ormuz.
5: C'est ce qu'annonce la télévision d'État iranienne cet après-midi. On ne connaît pas encore le nom des pays concernés par ces pourparlers. Des infrastructures du Hezbollah visées dans le sud du Liban par de nouvelles frappes israéliennes ce matin. L'armée d'Israël qui avait lancé un ordre d'évacuation dans 9 villages. Ces bombardements interviennent au lendemain d'une prolongation de la trêve pour un mois et demi entre les deux pays. Reporters sans frontières se félicitent sur France Info de la désignation d'un juge français chargé d'enquêter sur la mort de Jamal Khashoggi en 2018. C'est le premier aboutissement d'une très longue quête de justice. Salut RSF. Le journaliste avait été assassiné dans le consulat saoudien d'Istanbul. 3 ONG avaient déposé plainte contre le prince héritier Mohamed Ben Salman. Et puis, coup d'envoi dans un peu moins d'un quart d'heure, à 18h de la première demi-finale du championnat de France féminin de football. L'OL Lyon reçoit Nantes. À 21h, l'autre demi opposera le Paris FC et le Paris Saint-Germain.
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0: Ouvrir grand la bouche, fermer les yeux et attendre que ça passe, aller chez le dentiste, pour certains, ce n'est pas une partie de plaisir. Eh bien, ça fait plus de 60 000 ans que c'est le cas. Une équipe d'archéologues russes vient de publier une étude sur une de leurs trouvailles en Sibérie qui prouve que les dentistes existent depuis très longtemps. Une molaire, Grégoire Lecalot, d'un homme de Néandertal qui présente des traces d'une intervention sur une carie.
6: Dans son cabinet dentaire parisien, le docteur Fabrice Chérel voit passer chaque année des centaines de dents cariées. Et pour lui, cette molaire d'homme de Néandertal retrouvée dans la grotte de Chagirskaya en Sibérie ne fait aucun doute.
7: Rien qu'avec la photo comme ça, et de toute façon, il y a eu quelque chose qui a perforé la dent et qui a amené à ouvrir ce qu'on appelle la chambre pulpaire. Apparemment, il y a un petit instrument du néolithique qui a servi à faire un petit trou dans la dent. Est-ce que c'est lui qui l'a fait à lui-même ? ou est-ce que c'est quelqu'un d'autre? Ce qui m'étonne le plus, c'est la résistance à la douleur. De toute façon, il n'avait pas le choix, le bonhomme. C'était soit il ouvrait sa dent, soit il mourait.
6: L'instrument en question a été reconstitué dans l'étude par les chercheurs du musée d'archéologie et d'ethnologie de Novosibirsk. Une pierre taillée très fin. Amélie Vialet, paléoanthropologue et maître de conférence au Muséum d'histoire naturelle.
1: Les Néandertaliens ont une vraie capacité à façonner, à débiter la pierre. Et donc, c'est pas du tout étonnant qu'on arrive à avoir des outils aussi fins, aussi précis. Et l'opération, c'est d'avoir un mouvement de rotation de l'outil lithique dans la dent. Et c'est par rotation, par usure de mouvements circulaires, si vous voulez, qui vont réussir à percer ce petit forage dans la dent. En fait, un processus entre 5 minutes et 50 minutes.
6: Voilà, c'est un peu ce que ça inspire. Heureusement, des formes d'anesthésie existaient déjà.
1: Dans du tartre dentaire sur des dents néandertaliennes, on a retrouvé des traces en fait de pénicilline, des traces d'aspirine issues de plantes végétales naturelles. Donc une capacité à soulager en fait la douleur.
6: Toutefois, aucune trace n'en a été retrouvée sur la dent du malchanceux de Chagerskaya. Malchanceux car les caries sont rares chez les néandertaliens. Amélie Vialet.
1: C'est assez rare chez les populations avant l'agriculture. Mais ça peut arriver, peut-être parce que justement ils consomment des graminées sauvages, même si d'une façon générale on considère que les Néandertaliens sont plutôt des très gros consommateurs de viande.
6: Et cette découverte va déboucher sur d'autres recherches ailleurs en Europe. Amélie Vialet va par exemple réexaminer les dents qu'elle a trouvées dans les Pyrénées à la recherche d'autres cabinets dentaires néandertaliens.
0: Reportage de Grégoire Lecalot. Nouveau monde désormais comme tous les week-ends avec vous Nicolas Arpagian, bonsoir.
8: Bonsoir Benjamin.
0: Nous allons tant présenter Nicolas le recours à l'intelligence artificielle comme nous permettant de devenir des humains augmentés, mais il s'avère qu'elle aurait plutôt pour effet d'influer sur notre tempérament.
8: La plupart des travaux scientifiques de ces dernières années relatifs à l'intelligence artificielle ont porté sur les ruptures majeures et souvent brutales liées au déploiement de cette technologie dans les sphères artistiques, professionnelles ou scientifiques. Plus rares sont les études consacrées sur les effets plus subliminaux. Dans cet esprit, un attelage de chercheurs issus du MIT, des universités d'Oxford en Grande-Bretagne et de la Carnegie Mellon aux États-Unis vient de consacrer une étude à ce que l'on peut assimiler à l'expérience de la grenouille ébouillantée, boiling frog, lorsque l'animal plongé dans une eau qui monte doucement en température finit bouilli, alors que s'il avait été placé dans le liquide à ébullition, il aurait pris soin de s'échapper rapidement. Ici, les universitaires ont cherché à mesurer l'effet sur le tempérament d'un panel de 1222 personnes de l'emploi temporaire d'une intelligence artificielle pour résoudre une série de problèmes. Ils ont constaté que ceux d'entre eux qui ont été autorisés durant une dizaine de minutes à céder de l'intelligence artificielle pour résoudre les tâches en mathématiques et en compréhension de lecture qui leur étaient confiées ont obtenu de moins bons résultats et donc plus de réponses fausses que ceux qui n'en avaient pas du tout bénéficié.
0: Alors est-ce qu'il y a d'autres constats, Nicolas ?
8: Les panélistes ayant utilisé l'IA temporairement se caractérisent également par une tendance à l'abandon plus rapide. Ils renoncent plus vite que ceux qui n'avaient que leur seul méninge pour conduire les exercices. Comme si la béquille numérique que représente l'intelligence artificielle avait éveillé une certaine forme de paresse intellectuelle. Le constat est identique pour les trois échantillons distincts qui ont été observés dans les mêmes conditions d'examen. C'est la référence à la grenouille qui s'engourdit avec la montée progressive de la température. Nos capacités cognitives pourraient de même se rouiller à force d'externaliser aux algorithmes nos machineries mentales. Une publication co-signée en février 2026 par le prix Nobel d'économie 2024, Daron Acemoglu, avec deux autres enseignants du MIT, établissait déjà un paradoxe inquiétant selon lequel l'assistance de l'IA pouvait améliorer la qualité des décisions prises aujourd'hui, avec des personnes formées intellectuellement avant le déploiement à grande échelle des intelligences artificielles, mais qu'elle pouvait également, je cite, « éroder les incitations à l'apprentissage qui soutiennent la connaissance collective à long terme ». Aboutissant donc sur la durée à un effondrement des savoirs détenus individuellement. De l'importance de reconsidérer les modalités d'apprentissage à l'heure des technologies omniprésentes et pleines de promesses d'immédiateté, l'occasion d'écouter le conseil de Jean de La Fontaine qui, depuis son XVIIe siècle, nous rappelle que patience et longueur de temps font plus que force ni que rage. Vous trouverez les références de ces publications académiques sur la page de la chronique Nouveau Monde sur le site ou l'application de France Info.
0: Merci beaucoup Nicolas Arpagian pour Nouveau Monde. On vous retrouve demain. C'est l'heure de retrouver le vrai ou faux junior, le rendez-vous de décryptage des réseaux sociaux fait avec et pour les ados. C'est avec vous Valentine Joubin, bonsoir.
9: Bonsoir.
0: Cette semaine, on s'intéresse à une tendance apparue sur TikTok, une tendance très risquée.
9: Oui, puisqu'elle met en scène des conducteurs qui sont loin, très loin de respecter le code de la route. C'est Mehdi qui nous a envoyé cette question.
10: J'ai entendu dire qu'une trend TikTok consistait à traverser un rond-point au lieu de le contourner à cause du prix de l'essence. Est-ce vrai et que risque-t-il ?
9: Alors, il y a du vrai et du faux. Ce qui est vrai, c'est qu'il y a bien en ce moment une trend rond-point sur TikTok. Le principe, un automobiliste ou un conducteur de moto se filme en roulant à l'approche d'un rond-point. Sauf qu'au lieu de le contourner, le conducteur fonce tout droit, il traverse le terre-plein central. Une sorte de défi, toujours accompagné de la même musique. Un morceau du rappeur Us l'Enfoiré sorti à l'été 2022.
0: Alors quel est le rapport, Valentine, avec le défi des ronds-points ?
9: Aucun, et comme souvent avec les trends de TikTok, le son et l'image n'ont pas de lien. La musique est choisie parce que c'est un tube, c'est un refrain qui permet à la vidéo d'être encore plus virale. Rien que pour ces 15 derniers jours, plusieurs centaines de vidéos de traversées de ronds-points ont été publiées sur TikTok. Ces contenus ont engrangé plus de 4 millions de vues et près de 200 000 likes.
0: Alors est-ce qu'au-delà du défi, l'idée est, comme le demande Mehdi, de consommer moins de carburant ?
9: Non, l'immense majorité de ces vidéos ne parlent pas d'économie de carburant. J'en ai trouvé seulement deux où un texte a été ajouté sur l'image, vu le prix de l'essence, je ne fais pas de détour. Mais cette idée ne tient pas vraiment debout, car quand on regarde ces vidéos, ce qui frappe, c'est qu'en traversant ces ronds-points, les conducteurs malmènent souvent leur véhicule. Il y a un choc avec le rebord du terre-plein. Or, si on veut adopter une conduite écologique, moins consommatrice en carburant, il est au contraire recommandé de rouler de façon fluide, sans accroc ni accélération soudaine.
0: Mehdi se demandait aussi ce que risquent ces automobilistes.
9: Alors, c'est difficile à dire, hein, parce que dans la loi, il n'y a pas d'infraction spécifique pour le franchissement de rond-point. Cela pourrait être qualifié d'une circulation dangereuse, un non-respect du sens de circulation, voire de la mise en danger. Et en fonction du contexte, la sanction pourrait aller de la contravention jusqu'au retrait de permis.
0: Merci beaucoup Valentine Joubin pour le vrai ou faux junior à retrouver comme tous les week-ends sur franceinfo.fr. Si vous êtes en panne d'inspiration devant vos écrans, Laurent Vallière est là pour vous guider comme chaque week-end avec l'Empire des séries. Aujourd'hui, Laurent, on découvre une nouvelle série américaine, The Madison, avec Michelle Pfeiffer.
11: Une femme en deuil qui tente de se reconstruire, incarnée par Michelle Pfeiffer. C'est l'atout de cette nouvelle série signée Taylor Sheridan, le créateur du western Yellowstone.
12: C'est ici que je me sens bien. Cette ville a déjà sombré dans l'abîme, elle s'en sortira, elle s'en sort toujours. Mais en ce qui te concerne, comment tu fais pour réussir à garder ton homme des montagnes à Manhattan ?
11: Stacy Clyburn est une rat des villes, une citadine qui ne pourrait pour rien au monde quitter son confort de Manhattan, même si elle s'ennuie dur comme fer avec ses deux grandes filles au restaurant et leur conjoint ou marmaille qui passent leur temps sur leur téléphone portable. Son mari, par contre, est à l'autre bout du pays. Un amoureux de la nature qui fait des escapades dans le Nevada avec son frère Paul et disserte sur la vie et ceux qui sont passés à côté.
13: Je me suis assis sur la plage et j'ai regardé tous ces couples qui déambulaient. Ils avaient enfin réussi. Ils étaient trop vieux pour se créer le moindre petit souvenir. Et ils le savaient. Ils avaient trimé toute leur vie pour ce moment. Ce moment qui était déjà derrière eux.
11: Seulement la vie le prend lors d'un accident d'avion. Et c'est un déclic pour sa femme qui va partir faire son deuil avec sa famille, là où son mari se ressourçait en pleine nature.
12: Allô ?
14: Vous êtes Madame Clyburn ?
12: Oui, c'est moi.
14: Je suis l'agent Shepard de l'Office National des Forêts. Madame, l'avion de votre mari s'est écrasé à flanc de montagne sur le Gorapik.
11: Alors, il y a un côté Schitt's Creek dans The Madison. Vous savez, cette série comique dans laquelle des riches bourgeois étaient expulsés de chez eux par un huissier et se retrouvaient dans un village paumé. Les filles de Stacy, ces petites filles, vont avoir du mal à s'acclimater à la vie rustique, au WC sans chasse d'eau en dehors de la maison ou à la nature un peu trop campagnarde. Mais le point fort, c'est surtout Michelle Pfeiffer, émouvante en diable, en pleine révolte et en pleine réalisation du pourquoi et du comment de son mari qui aimait s'évader et vivre ainsi en pleine nature. La série est une ode à la vie rurale, comme l'était le film de Robert Redford et au milieu coule une rivière. Elle tape un peu dur sur les grandes villes, mais le tout est filmé, les paysages et même les gratte-ciels de New York, avec une telle beauté et une telle élégance que la série, telle une Meryl Streep dans le film Sur la route de Madison, aboutit à un splendide portrait de femme et à un retour en grande forme de Michelle Pfeiffer, décidément très présente dans les séries ce printemps. The Madison, un mélodrame, chaque jeudi soir sur Canal+.
0: L'Empire des séries avec vous, Laurent Vallière. La météo et le journal de 18h sont à suivre.
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0: Le temps sera encore gris et très humide demain avec une nouvelle perturbation qui va traverser le pays d'ouest en est. Il y aura quelques éclaircies sur la côte atlantique et ça reste très ensoleillé dans le quart sud-est, avec des températures fraîches le matin, puis en hausse l'après-midi entre 16 degrés à Lille et 22 degrés à Nîmes. Très bon début de soirée avec nous sur France Info, 18h. Le journal avec Marie-Marty Rossian. Bonsoir.
20: Bonsoir Benjamin, bonsoir à tous.
0: À la une, le pape Léon XIV se rendra en France fin septembre.
20: Pour une visite d'État officielle qui émerveille et qui réjouit d'avance ces catholiques que France Info a rencontrés aujourd'hui à Paris et qui attendent sa venue de pied ferme. Au Proche-Orient, un chef militaire du Hamas tué hier dans une frappe israélienne. Il était l'un des architectes des attaques du 7 octobre 2023. Une visite pour renforcer la coopération judiciaire entre la France et l'Algérie. Gérald Darmanin est attendu à Alger après-demain. Et puis l'heure des derniers échauffements et vocalise à Vienne. La scène de l'Eurovision s'apprête à vibrer pour la finale qui se déroule ce soir avec notre candidate française, la chanteuse Monroe. C'est une grande joie et une grande responsabilité. Déclaration aujourd'hui du président de la Conférence des évêques de France. Après l'annonce de la venue en France à venir donc du pape Léon XIV, une visite qui se tiendra du 25 au 28 septembre prochain. Le 5e voyage apostolique donc du pape depuis son élection. On ne connaît pas encore précisément son programme, mais les catholiques se réjouissent déjà de cette venue du pape, comme ses croyants de la paroisse Notre-Dame de la Croix à Paris, que vous avez rencontré pour France Info, Mathieu Bonnour.
21: Dans cette église imposante aux grandes parois blanches, Anne-Mathilde se relève du banc de prière, émerveillée par cette annonce.
22: Mes yeux vont pétiller quand je vais le voir. Même de loin, je sais que c'est difficile d'être proche de lui. Je vais quand même le saluer. S'il faut faire un petit selfie, je le ferai avec le pape.
21: C'est un symbole pour cette croyante qui compte bien essayer d'apercevoir le souverain pontife.
22: On ne peut pas dire que c'est la venue de Jésus-Christ, mais lorsqu'on voit quand même le pape qui a été béatifié et tout, franchement, pour moi, c'est une joie, pour moi, c'est une paix de cœur.
21: Au milieu des bancs en bois, Alain voit dans cette visite une mission, celle de rassembler le plus de monde possible.
23: Ouais, tant qu'il court, ça doit revigorer. Dans la foi.
21: Il se demande maintenant quels endroits est-ce que le pape va visiter pendant son déplacement en France.
23: Il est guidé par l'Esprit Saint, je présume qu'il ira là où il pense être le mieux. Comme on dit, c'est la grâce de Dieu.
21: Albert aimerait le voir dans sa paroisse. Croyant depuis le plus jeune âge, il n'a jamais aperçu un pape de toute sa vie.
24: Ça rassemble tous les chrétiens. Ça permet aussi à d'autres qui ne sont pas encore croyants, qui comprennent que la foi en Dieu, c'est une très bonne chose, quoi.
21: Il a déjà noté la date de cette visite dans le calendrier de son téléphone pour être disponible et voir Léon XIV de ses propres yeux.
20: Reportage signé Mathieu Bonnour pour France Info. Pour l'instant, on sait que Léon XIV visitera notamment le siège de l'UNESCO à Paris. Le pape qui avait appelé au début de la guerre au Moyen-Orient à ce que cesse le bruit des bombes, elle continue pourtant de tomber au Liban, des frappes israéliennes qui se poursuivent, et ce malgré la prolongation décidée hier du cessez-le-feu entre les deux pays. L'armée israélienne continue à cibler le Hezbollah dans le sud du Liban. Plusieurs villages de la région de Saïda ont été touchés à plus de 50 km au nord de la frontière.
0: Des frappes israéliennes également dans la bande de Gaza hier.
20: Et Israël et le Hamas le confirment aujourd'hui. La mort d'Ezdin Al-Haddad, chef de la branche armée du Hamas, tué donc par l'armée israélienne hier dans un bombardement. Il était le dernier chef du Hamas en poste avant les attaques du 7 octobre, selon le journal israélien Haaretz. À Ramallah, les explications d'Amira Swilem.
25: Hier soir, l'armée israélienne a bombardé un immeuble résidentiel de la ville de Gaza. Les images d'un bâtiment en feu et de civils paniqués ont très vite fait le tour des réseaux sociaux. Pendant les heures qui ont suivi, un doute a plané sur la mort de ce chef militaire du Hamas. Il est désormais levé suite aux confirmations officielles israéliennes ainsi que celles de responsables du Hamas. Az Din El-Haddad avait pris la tête de la branche armée du Hamas après la mort de Mohamed Sinwar, lui aussi tué par l'armée israélienne en 2025. Israël a promis de liquider tous les chefs du Hamas ayant participé aux attaques du 7 octobre. Parlant l'hébreu, Az Din El-Haddad était aussi l'un des négociateurs du mouvement islamiste palestinien, qui perd donc plus qu'un chef militaire. En plus de la frappe qu'il a visée hier, d'autres raids ont été menés par l'armée israélienne, tuant, selon des sources médicales palestiniennes, 8 personnes.
20: Précision signée Amira Swilem pour France Info. Un peu plus tôt dans la journée, le ministère palestinien de la Santé a annoncé de son côté la mort d'un homme dans le camp de réfugiés de Jénine en Cisjordanie, tué par des soldats israéliens. L'armée israélienne explique avoir fait feu sur un suspect qui, dit-elle, n'avait pas obéi à ses sommations. Après plus de 2 mois de guerre au Moyen-Orient, et alors que le détroit d'Ormuz est toujours bloqué par l'Iran, le ministre de l'Intérieur pakistanais est arrivé à Téhéran aujourd'hui. Le Pakistan joue les intermédiaires dans les pourparlers de paix entre l'Iran et les États-Unis. Par ailleurs, la télévision d'État iranienne annonce, elle, que des discussions sont en cours entre Téhéran et certains pays européens. Des échanges dans le but d'obtenir des autorisations pour franchir le détroit d'Ormuz. L'Iran ne précise pas les noms des pays concernés. Au Royaume-Uni, le Premier ministre travailliste Keir Starmer, de plus en plus fragilisé dans la tempête politique après des départs de membres de son gouvernement et des appels à sa démission depuis son propre camp. Ce soir, l'ex-ministre de la Santé, Wes Tierting, annonce qu'il souhaite se présenter pour remplacer Keir Starmer à la tête du parti et donc à son poste de Premier ministre.
0: C'est peut-être le signe d'un réchauffement des relations entre l'Algérie et la France.
20: Le ministre de la Justice, Gérald Darmanin, va se rendre à Alger après-demain. C'est la 3e visite d'un ministre dans le pays depuis le début de l'année. Le garde des Sceaux, accompagné d'une délégation de hauts magistrats, doit rencontrer notamment son homologue algérien. Le cas de Christophe Glaize sera abordé. Le journaliste sportif est toujours incarcéré en Algérie depuis près d'un an, condamné à 7 ans de prison pour apologie du terrorisme. L'objectif de cette visite, Jérôme Valls, c'est aussi de relancer la coopération judiciaire entre la France et l'Algérie dans le cadre de la lutte contre le narcotrafic.
2: Une coopération au ralenti depuis plusieurs mois et le gel des relations entre la France et l'Algérie, alors que les deux pays ont de très nombreux enjeux communs, précise la chancellerie. Le garde des Sceaux, rajoute cette même source, vient donc récupérer auprès des autorités algériennes des informations sur des personnes de la DZ Mafia qui se seraient enfuies en Algérie et sur leurs avoirs financiers. Un petit nombre, mais des gens très importants pour nous, pour la suite des enquêtes et des procès en France, nous indique l'entourage de Gérald Darmanin. Tout en rajoutant la distance diplomatique en 2025 a été un frein dans la lutte contre cette organisation mafieuse. Le ministère de la Justice espère d'ici lundi soir des progrès suffisants à l'image de ce qui a été fait avec le Maroc ou Dubaï où des extraditions sont désormais rendues possibles. Autre objet majeur du déplacement, le cas de Christophe Glaize. À ce stade, Gérald Darmanin n'a pas prévu de lui rendre visite en prison, mais il est venu apporter, nous précisons, des messages à l'Algérie.
20: Les explications signées Jérôme Valls. Elle s'appelait Timmy et avait mobilisé toute l'attention des médias en Allemagne. Cette baleine à bosse a finalement été retrouvée morte près d'une île danoise. Fin mars, des tentatives spectaculaires s'étaient enchaînées pour essayer de la sauver. L'animal avait été ramené en mer du Nord, puis relâché début mai.
0: 18h08 sur France Info, Marie-Marty Rossian, direction Vienne en Autriche. Désormais, où ça y est, le stress monte.
20: En tout cas, c'est ce qu'on imagine pour l'ensemble des candidats et candidates de l'Eurovision, car c'est la finale, bien sûr, ce soir du célèbre concours de chant. 70e édition marquée cette année par l'absence de plusieurs pays qui boycottent la compétition à cause de la participation d'Israël. La France, elle, est représentée par la chanteuse Monroe, 17 ans, qui va interpréter son titre intitulé « Regarde ». Alors que peut-on espérer pour elle au classement final? Benoît Blazic est le secrétaire général des Eurofans. Il espère bien que Monroe atteindra au moins la 5e place ce soir.
3: Comment va réagir le public? Lui va le découvrir, cette chanson, ce soir. Nous, on est en tête depuis des mois et des mois maintenant. Et peut-être qu'on a les oreilles déformées, mais il faut y croire. Et faire un top 5 sera déjà une très, très belle performance. Il y a aussi des pays comme l'Australie, où là, c'est un peu sur le même registre, mais ça danse beaucoup plus, ça bouge beaucoup plus.
4: C'est l'une des favorites, hein, Delta Goodrem, qui s'élève de son piano sur une plateforme. C'est vrai que c'est impressionnant, c'est très Eurovision. Mais cette Monroe là de 17 ans, c'est une belle représentante. Est-ce qu'il y a de quoi être fier?
3: C'était une belle représentante parce qu'on m'a envoyé quelque chose d'audacieux, même si ça a été déjà vu 2 fois les dernières années avec Gigi et Nemo, du pop-opéra comme c'est là. Mais ça a été un pari audacieux d'envoyer Monroe, 17 ans, prodige avec une voix cristalline comme elle est là.
20: Benoît Blazic, secrétaire donc général des Eurofans, au micro de Benjamin Illy, envoyé spécial de France Info à Vienne, qui nous fera vivre bien sûr cette finale de l'Eurovision ce soir sur France Info, finale qui va débuter aux alentours de 21h. Un petit mot de football avec la victoire ce soir de Manchester City qui remporte la Coupe d'Angleterre face à Chelsea, victoire 1-0. Et puis il va y avoir un peu de changement sur le banc du Real Madrid. L'actuel entraîneur Alvaro Arbeloa va quitter son poste à la fin de la saison. C'est José Mourinho, actuellement au Benfica Lisbonne, qui va prendre sa place. Le Portugais a déjà coaché le Real Madrid, c'était entre 2010 et 2013.
0: Marie-Marty Rossion, merci beaucoup pour l'info à 18h.
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0: 18h10 sur France Info. Dans les prochaines minutes, l'Iran va-t-elle rouvrir partiellement le détroit d'Ormuz? La télé iranienne fait en tout cas état de discussion avec des pays européens. On vous explique tout dans un instant. Le spécialiste de la région, Hasni Abidi, est avec nous. Et puis dans 10 minutes, direction la Croisette. Matteo Mestrati nous attend pour les projections du jour au Festival de Cannes. Bienvenue.
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0: On sait déjà que l'Iran a laissé passer une trentaine de navires chinois dans le détroit d'Ormuz cette semaine. Ce soir, la télé iranienne fait état de discussions en cours entre Téhéran et des pays européens, sans qu'on sache lesquels, pour franchir ce détroit stratégique pour le pétrole bloqué depuis le début de la guerre avec les États-Unis. Bonsoir Hasni Abidi.
6: Bonsoir.
0: Directeur du Centre d'études et de recherche sur le monde arabe et méditerranéen à Genève. On va essayer d'interpréter avec vous l'annonce de ces discussions. D'abord, Marie-Pierre Véraud, correspondante de France Info dans la région. Que sait-on à cette heure de ces négociations ?
7: Négociations entamées donc avec la marine des gardiens de la Révolution. Ces derniers ont réaffirmé leur mainmise sur le détroit et édicté de nouvelles règles de franchissement. On ignore les nationalités européennes qui discuteraient avec l'Iran. S'agit-il d'États ou d'armateurs qui tentent de libérer leurs navires ? En fin de semaine, en tout cas, plusieurs dizaines de bâtiments chinois, mais également venant du Pakistan et du Japon, ont pu franchir le détroit en se conformant aux instructions iraniennes. Cela implique le contrôle de la cargaison, des routes bien précises et sans doute le paiement de droits de péage, appelés frais de service. Seuls les navires commerciaux sont concernés et certains pays exclus d'un quelconque accord, les bâtiments israéliens et américains. Les États-Unis maintiennent leur blocus des ports iraniens, ce qui pèse sur une économie déjà exsangue. Pression économique, diplomatique aussi, avec l'appel de la Chine, notamment à rouvrir le détroit, explique sans doute ce desserrement du goulot d'étranglement.
0: Les explications de Marie-Pierre Véraud. Hasni Abidi, comment interpréter alors ces possibles discussions entre l'Iran, la marine iranienne et des pays européens ? L'Iran veut montrer que c'est elle qui garde la totale maîtrise du détroit ?
6: Et absolument, c'est la réponse qu'il vaudrait donner à cette question. Les Iraniens, par la fermeture ou l'assouplissement des conditions de passage, veulent montrer que c'est eux finalement qui ont le contrôle et l'influence et le dernier mot concernant le passage par le détroit d'Ormuz.
0: C'est un message aussi adressé aux États-Unis qui sont exclus de ces discussions. D'ailleurs, les bateaux qui pourraient être escortés par les opérations militaires américaines ne sont pas concernés, dit l'Iran.
6: Oui, c'est un message aux États-Unis, mais un message aussi à la communauté internationale. C'est vrai, votre correspondante l'avait bien dit, il y a une pression qui s'exerce sur l'Iran à la fois par le médiateur en chef, les Pakistanais, mais d'autres pays aussi, notamment, on l'a bien vu, avec la Chine. Et les Iraniens voulaient anticiper, en tout cas, toute pression venant de Pékin. Mmh. Le deuxième élément, c'est finalement, les Iraniens, ils veulent aussi envoyer ce message. C'est pour dire que non, le détroit Hormuz n'est pas tout à fait fermé au commerce international, il est ouvert, mais aux conditions des Iraniens. La crise énergétique et ses conséquences, ce n'est pas une bonne chose pour les Iraniens, et c'est pourquoi ils ont voulu ouvrir, mais ouvrir aussi à leur manière.
0: C'est aussi une manière de dire on peut négocier avec ceux qui ne sont pas trop hostiles à l'Iran et au régime.
6: Oui, surtout parce qu'ils savent que les Iraniens ont repris les Américains ont repris l'initiative. Ils font un usage qui, jusqu'à maintenant, réussit de Détroit à d'Ormuz avec le non-accès aux bateaux, surtout, et aux navires iraniens, et à tout aussi les ports iraniens. Les Iraniens, ils vont dire, voilà, nous sommes ouverts à une ouverture partielle, pas par les navires de guerre, et pas donc des États qui contribuent dans une opération oui. militaire. Ceux qui contribuent dans l'opération militaire, il n'y en a pas beaucoup. Vous avez seulement les États-Unis aujourd'hui qui sont qualifiés comme ainsi.
0: Vous le disiez, Hassani Abidi, des bateaux ont pu traverser le détroit d'Ormuz ces derniers jours, et ce malgré le blocus imposé par les États-Unis sur les ports iraniens. Ce blocus n'a plus d'effet, ou en tout cas moins d'effet, sur l'Iran ?
6: Oui, on a bien vu qu'il y avait un changement à la veille même de la visite du président américain à Pékin, où certains navires, on a parlé de certains navires, donc de navires qui viennent des pays asiatiques, mais d'autres aussi navires de la région. Récemment aussi, il y a un navire qatari avec quelques problèmes, mais les Iraniens ont accepté le passage de certains navires dans au détroit d'Ormuz. Et ça, c'est un élément qui est important. Ça veut dire que les Iraniens sont prêts à discuter sur la question des détroits d'Ormuz. Ils insistent, c'est vrai, et tout là, toute l'ambiguïté. Est-ce que ce passage est gratuit, puisque jusqu'à maintenant, les Iraniens revendiquent un droit de passage, ou c'est un passage qui est payant, ce que vraiment contestent les pays du Golfe.
0: Oui. Ces possibles discussions entre l'Iran et les pays européens sur Ormuz interviennent aussi, Hassani Abidi, à un moment où les discussions avec les États-Unis sur un éventuel plan de paix patine. Est-ce que ça pourrait pousser Donald Trump à reprendre ses opérations en Iran ? On sait qu'il s'interroge sur la conduite à suivre désormais.
6: Oui, la reprise des négociations, si elle est vérifiée par les Européens, c'est pas une bonne nouvelle pour l'administration américaine. En quelque sorte, les Européens ont vu que d'autres États ont réussi à faire passer leurs navires. Ben, les Européens, ils font de même, surtout qu'on sait que les Européens sont propriétaires de plusieurs navires. Le deuxième élément, c'est que une grande partie du commerce, la question du carburant, c'est aussi à cause du détroit d'Ormuz. Ils ont donc préféré plutôt discuter avec les Iraniens. C'est un état de fait, c'est même une reconnaissance ou une légitimation finalement des Iraniens. Là aujourd'hui, les Américains sont dans une situation où ils doivent trouver la parade pour empêcher, et ça va être difficile, les Européens, parce que les Européens vont leur dire, sans opération militaire, on a réussi à faire passer nos navires.
0: Alors l'autre front de cette guerre, et qui intéresse aussi les États-Unis, Hassani Abidi, c'est le Liban, évidemment, avec une trêve prolongée hier soir pour un mois et demi après des pourparlers entre le Liban et Israël sous l'égide de Washington. Un cessez-le-feu qui n'était déjà pas respecté, qui ne l'est toujours pas. Israël continue ses frappes aujourd'hui contre le Hezbollah libanais. À quoi bon alors prolonger cette trêve ?

0: Alors, ce n'est pas les zones qui sont visées habituellement par Israël.
1: Alors, Israël est déployé au Liban. Il contrôle une partie du sud du pays, on le disait. Israël continue aussi des opérations à Gaza. On a appris aujourd'hui que le chef de la branche armée du Hamas a été tué hier dans une frappe dans l'enclave palestinienne. C'était le dernier chef du Hamas qui était en poste avant les attaques du 7 octobre 2023. Ça veut dire que l'État hébreu a encore les moyens aussi d'être sur ce front de Gaza ?
0: Oui, je pense qu'il a encore doublé son efficacité à Gaza. Maintenant, il sait, il peut utiliser plusieurs éléments à Gaza et probablement aussi une connaissance un peu et une proximité de ce qui reste comme les réseaux les plus importants ou les chefs les plus importants comme M. Haddad qui faisait partie vraiment de l'état-major du Hamas.
1: Qu'est-ce que ça dit de la présence du Hamas à Gaza ? Qu'en reste-t-il ?
0: Alors, très difficile, c'est une question difficile. Je ne sais pas si les Israéliens eux-mêmes ont une réponse à cette question, mais on sait que certains, bien sûr, membres influents militaires, on parle bien sûr de militaires, la branche politique, c'est une autre affaire. Mmh. Ce n'est pas vraiment celle qui est visée, et plusieurs responsables militaires sont encore en vie, d'autres ont épousé une autre vie, si on peut dire.
1: En tout cas, la stratégie à Gaza pour finir à Sneha Abidi, c'est la même qu'au Liban, c'est-à-dire frapper et prendre le contrôle d'une partie du territoire.
0: Je dirais plutôt qu'au Liban, les Israéliens essaient de reproduire le scénario à Gaza, c'est-à-dire à la veille de chaque trêve ou chaque négociation, ils essaient de frapper très fort pour occuper de nouvelles localités, négocier en position de force et ne pas se retirer en cas de signature d'une trêve, comme c'est le cas aujourd'hui avec le Liban.
1: Merci beaucoup Hassni Abidi, directeur du Centre d'études et de recherche sur le monde arabe et méditerranéen à Genève, d'avoir pris quelques minutes avec nous ce soir pour décrypter cette situation au Moyen-Orient. Il est 18h20 sur France Info. Dans un instant, on retrouve Matteo Maestrachi à Cannes pour les projections du jour. C'est juste après les grands titres de ce samedi qui arrive.
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1: 18h20 sur France Info, l'info en une minute, c'est avec Emmanuel Langlois. Ce sera la première visite d'État pour un souverain pontife dans l'Hexagone depuis 18 ans.
4: La venue du pape Léon XIV en France du 25 au 28 septembre est confirmée ce soir. Une grande joie, mais aussi une grande responsabilité, a réagi tout à l'heure le président de la Conférence des évêques de France. Le souverain pontife devrait notamment visiter le siège de l'UNESCO à Paris. Gérald Darmanin, lui, se rend lundi à Alger pour une visite express visant à rétablir les relations judiciaires entre la France et l'Algérie. Et avec pour priorité du garde des Sceaux la lutte contre la DZ Mafia, le règlement du dossier des biens mal acquis, mais aussi la situation du journaliste français Christophe Glaise. En Iran, la télévision d'État affirme que des pays européens sont en discussion avec Téhéran afin d'obtenir des autorisations pour franchir le détroit d'Ormuz bloqué depuis le déclenchement du conflit au Moyen-Orient fin février. Ces derniers jours, des navires en provenance de pays d'Asie de l'Est, notamment de Chine, du Japon et du Pakistan, ont pu franchir le détroit. Et puis Robert Lewandowski et le Barça, ce sera bientôt de l'histoire ancienne. À 37 ans, l'attaquant star du FC Barcelone annonce en effet sur Instagram qu'il quittera le club cet été au terme de son contrat après 4 saisons passées en Catalogne.
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1: Et comme chaque soir, nous prenons la direction de la Croisette et du 79e Festival de Cannes, où vous nous attendez, Matteo Maestrachi. Bonsoir.
6: Bonsoir.
1: Avec une belle journée de cinéma aujourd'hui, pas moins de 3 films en compétition et d'autres temps forts.
6: Et on commence par la compétition dont je vais vous parler dans le désordre chronologique. On débute avec le deuxième film du jour, soit L'être aimé, El ser querido, en VO, nouveau long-métrage du jeune et surdoué cinéaste espagnol Rodrigo Sorogoyen. Avec Javier Bardem et Victoria Luengo, tous les deux épatants, les retrouvailles entre un cinéaste de renommée mondiale et sa fille comédienne, après des années éloignées l'un de l'autre, Esteban Martinez propose à sa fille le rôle principal de son prochain projet pour son retour en Espagne, un film historique. Et à leur duo, voire duel intime, se greffent aussi des différences de génération, de mentalité. Martinez étant un ancien toxicomane et alcoolique au comportement problématique sur les plateaux. Rodrigo Sorogoyen.
7: L'histoire, il est né avec un père et une fille. On voulait travailler avec Victoria Luengo, on voulait travailler avec Javier Bardem. On a dit, ah, ça serait génial, un père et une fille, parler de ça. Je ne suis pas un père, mais je suis un fils. Et tout le monde il a un père, donc on

0: pensé qu'on parlerait des choses, comme tu as dit, universelles, et que ça il peut toucher à beaucoup de monde, si elle le fait bien. C'est un film, pour moi, très intimiste, très simple, mais avec beaucoup de choses complexes, je pense.
1: Hola.
2: ¿Cómo estás?
1: ¿Qué tal?
2: Bien, ¿y tú?
1: Hace muchos años, ¿no?
2: 13 años.
3: Très touchant et même souvent magnifique, avec notamment une scène introductive de repas entre les deux protagonistes ou une séquence du tournage qui commence dans les rires et finit par une explosion de colère. L'être aimé est un candidat sérieux à la Palme d'Or samedi prochain, comme le nouveau film de l'américain James Gray, Paper Tiger, dans lequel il revient à ses premières amours, les malfrats du Queens et de Brooklyn. Mais le film est encore sous embargo, donc je vous dirai plus tard que je le trouve formidable. Enfin, présentation aujourd'hui du nouveau film du japonais Hirokazu Koreeda, Palme d'Or 2018, pour une affaire de famille, Ship in the Box nous emmène dans un futur pas si lointain où l'on peut recréer nos proches disparus en robots dotés d'IA. C'est parfois mièvre, parfois très beau. On pense beaucoup à Spielberg, mais c'est plutôt une bonne cuvée Koreeda.
4: Voilà pour la compétition, Mathéo. A signalé également aujourd'hui deux événements hors compétition.
3: Le premier s'est déroulé en fin de matinée avec la projection en catégorie Un certain regard du film Mémoire de fille, adaptation par Judith Godrèche du livre éponyme d'Annie Ernaux, prix Nobel de littérature, film très applaudi par les spectateurs de la salle de Bussy qui doit sortir le 30 septembre. Éric Cantona, lui, est partout à Cannes ces jours-ci pour présenter pas moins de trois projets, un court-métrage, le film Les Matins Merveilleux d'Avril Besson, présenté ce soir en séance spéciale, et le beau documentaire Cantona, réalisé par les Anglais David Tryon et Ben Nicolas, qui revient sur la carrière de footballeur de King Eric, ses triomphes, ses coups de sang, son passage à Manchester United, sa relation quasi filiale avec son manager Alex Ferguson, mais aussi sa deuxième vie comme artiste. Eric Cantona, qui aime regarder devant plutôt que derrière, mais qui a été ému d'ouvrir la boîte à souvenirs, il nous le dit avec Gilles Gallinaro.
5: Et c'est pour ça que je fais tant de choses, quoi. Parce que j'ai besoin d'avoir des nouveaux projets, j'ai besoin de m'exprimer, de trouver le moyen de m'exprimer. Alors il y a des choses que je fais chez moi tout seul, où j'observe le monde, bien sûr. Après, j'essaie de créer mon propre monde. Et c'est une façon de ne pas me sentir prisonnier de ce passé-là. Quand j'avais, moi, un peu cette émotion hier, c'est ce que je me disais. Peut-être que ça me touche, moi, et ça touche ma famille, parce qu'on a ce petit truc de nostalgie, peut-être. Est-ce que ça va toucher les gens? Et en fait, je me rends compte que ça touche les gens, parce que ça touche à leur histoire aussi. Ça ramène chacun à sa propre vie.
3: Dans un tout autre genre et un tout autre horaire, la séance de minuit ce soir promet beaucoup. Full Fill, nouveau film de Quentin Dupieux, tourné en langue anglaise avec deux acteurs américains, Kristen Stewart et Woody Harrelson. Charlotte Lebon est là aussi, dans une histoire forcément déjantée. Un père et sa fille qui s'entendent très mal en vacances ensemble à Paris avec un phénomène étrange. Elle ne fait que s'empiffrer, mais c'est son ventre à lui qui grossit. Faut imaginer, on a d'abord demandé aux deux acteurs de nous prononcer le nom du réalisateur français.
6: Quentin Dupieux.
7: Are we getting it right? Ready? Quentin Dupieux.
6: In France, we say Quentin Dupieux.
7: Oh, Quentin Dupieux. Say it again.
6: Quentin Dupieux.
7: Quentin Dupieux.
6: Yes.
3: Et Kristen Stewart nous a parlé ensuite de ce duo conflictuel.
8: I think the kind of lack of backstory.
9: L'absence de toile de fond permet aux spectateurs d'entrer dans l'histoire. Ils n'ont pas vraiment eu de disputes, de brouilles. Moi, je trouve la relation père-fille intéressante parce qu'on s'appuie tant sur l'autre. On aime si fort, il y a de la tendresse. Mais la compréhension n'est juste pas là. C'est si pénible d'être incompris, c'est mutuel. Pourtant, ce n'est pas comme s'ils n'essayaient pas, mais ils ne savent pas sortir de leur couloir ou voir plus loin que le bout de leur nez.
3: Voilà, Kristen Stewart, l'une des stars du nouveau film de Quentin Dupieux. Demain, nouvelle journée danse avec trois films encore, comme aujourd'hui en compétition. Moulin, du hongrois Laszlo Nemes avec Gilles Lelouch. Garance, de Jeannery avec Adèle Exarchopoulos. Et enfin, Hope, du sud-coréen Na Jong-in.
4: Un programme alléchant, en effet, qu'on suivra avec vous. Merci beaucoup, Matteo Maestrati, en direct de Cannes, de la Croisette, avec Valentin Bobinet pour les moyens techniques de France Info. On va continuer à parler cinéma à 18h27 sur France Info dans Info Immobilier. Avec vous, Olivier Marin, journaliste au Figaro, vous nous proposez ce soir un coup de projecteur sur les liens entre l'immobilier et le cinéma.
10: Oui, l'immobilier, élément de décor qui joue les premiers rôles. Des propriétés, des maisons qui dictent l'ambiance, qui sont au cœur d'une intrigue, qui ont marqué les esprits. Alors on pense au film Les Petits Mouchoirs de Guillaume Canet, fameuse maison de vacances qui est au Cap Ferret. Cette villa en bois avec la vue sur le bassin d'Arcachon a contribué d'ailleurs à faire exploser la cote immobilière sur le secteur. Elle incarne la maison de famille, rustique et chic. Elle traduit aussi un certain art de vivre. On pense aussi au film La Piscine avec sa villa Ramatuel. On pense à la maison ultra-moderne de la famille Park dans le film coréen Parasite, qui a décroché la Palme d'Or en 2019. Autre Palme d'Or avec un lieu iconique qui est au cœur d'une enquête. C'est le chalet du film Anatomie d'une chute, Palme d'Or 2023. Un chalet qui se situe dans le village de Villarambert, en Savoie, au cœur de la vallée de la Maurienne.
4: Alors, il y a des chalets, des maisons, Olivier. Il y a aussi évidemment des châteaux qui servent de décor au film.
10: Oui, par exemple, le château de Vaux-le-Vicomte, vu dans Moonraker, film de James Bond, Marie-Antoinette de Sofia Coppola ou encore la série Versailles. Le château de Benac, la forteresse du Périgord, perché sur sa falaise qui incarne le Moyen-Âge. Il était à l'écran dans Les Visiteurs, Jeanne d'Arc de Luc Besson, Le Dernier Duel de Ridley Scott. Il y a également le Palais Bulle, qui a appartenu à Pierre Cardin, à Théoule-sur-Mer, qui est une demeure atypique sur la Côte d'Azur, qui a servi de décor à de nombreux films, comme des défilés de mode.
4: Alors, pas besoin tout de même d'habiter forcément dans un château ou un palais pour intéresser le cinéma. Quelles sont les demandes des directeurs de casting ?
10: Alors, généralement, les productions recherchent plusieurs types de biens, des lofts, des hôtels particuliers, des villas d'architectes. Également convoité l'appartement haussmannien, la grande maison de campagne avec jardin, mais aussi du singulier, un appartement resté dans son jus des années 70, une grange désaffectée ou un atelier d'artiste. Bon, encore faut-il de la place et pouvoir accueillir une équipe généralement de 30 à 50 personnes.
4: Mais quand même, et si l'on veut proposer son propre bien pour des tournages, existe-t-il des spécialistes en France ?
10: Eh oui, pour les biens d'exception, c'est la société 20 000 lieux. Pour les biens de caractère et les appartements parisiens, il y a MIR, au pluriel, et puis une plateforme qui met en relation les propriétaires et les professionnels du cinéma, c'est le site Cast Things, sans oublier les offices de tourisme des départements qui sont en relation avec les commissions du film pour les aider dans les repérages. Louer son appartement ou sa maison pour le tournage d'un film, c'est donc possible. On sera loin du cachet d'une star, mais en complément de revenu ou pour avoir le plaisir de voir sa maison ou son appartement sur grand écran, ça n'a pas de prix.
4: Merci beaucoup Olivier Marin du Figaro Immobilier. On retrouve les références de tous les exemples que vous nous avez cités sur la page de la chronique Info Immobilier. On vous réécoute aussi sur l'application Radio France.
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4: Et pas d'amélioration pour demain, le temps sera encore gris et très humide avec une nouvelle perturbation, elle va traverser le pays d'ouest en est. Les éclaircies seront à trouver sur la côte atlantique, ce sera aussi très ensoleillé, toujours dans le quart sud-est. Il fera frais le matin, puis les températures seront en hausse l'après-midi jusqu'à 22 degrés à Nîmes, 19 à Nice, 17 à Bordeaux ou encore 16 à Lille. Très bonne fin de journée sur France Info, il est 18h30. Toute l'info, c'est avec Emmanuel Langlois.
11: Et un homme de 53 ans est mort hier soir sur la voie publique à Vals-les-Bains, en Ardèche. Il portait des traces de coups de couteau. Le parquet de Privas annonce que deux personnes ont été placées en garde à vue. Une enquête a été ouverte pour assassinat et confiée à la police d'Aubenas. La maison des grands-parents maternels du petit Émile dans le hameau du Haut-Vernay, dans les Alpes de Haute-Provence, a été, elle, visée cette nuit par plusieurs incendies. Un homme est en garde à vue, Lisa Guinic d'ici Provence. Les premiers éléments laissent en effet penser à un acte volontaire.
12: L'alerte est donnée à minuit 30 cette nuit. Un jeune du village qui rentre du travail et signale un feu, expliquent les gendarmes. Les pompiers sont rapidement alertés et maîtrisent les différents incendies. Le procureur de Digne précise en effet ici Provence qu'il s'agit de plusieurs départs de feu autour de la maison. Des faits intervenus entre minuit et minuit 15. La résidence est vide, personne n'est blessé, les dégâts matériels sont minimes. Mais une forte odeur d'essence est relevée sur place par les gendarmes. Les investigations mènent les enquêteurs à un homme de 78 ans. Hier, il a réservé une chambre d'hôtel au Vernay. Il s'était renseigné sur cette maison de la famille maternelle du petit Émile, selon les gendarmes. Le septuagénaire est interpellé ce matin, 6h, à son hôtel. Il sent l'essence. Il est placé en garde à vue. C'est dans cette maison secondaire des grands-parents maternels que le petit Émile avait disparu il y a 3 ans.
11: Le récit de Lisa Guinic d'ici Provence. Malgré la prolongation pour un mois et demi de la trêve entre les deux pays, Israël a mené ce samedi une nouvelle série de frappes sur le sud du Liban. Selon l'État hébreu, ces attaques ont visé des infrastructures du Hezbollah dans plusieurs zones du sud Liban. Israël avait auparavant ordonné l'évacuation d'une dizaine de villages. Son sort a tenu en haleine pendant plusieurs semaines. L'Allemagne, où elle s'était échouée, où plusieurs tentatives de la sauver ont semé la controverse. La baleine à bosse, surnommée Timmy, a finalement été retrouvée morte aujourd'hui près d'une île danoise. Et puis un duo finlandais enflammé, une diva australienne. Tous les deux sont favoris de la 70e finale de l'Eurovision. Ce soir à Vienne en Autriche. l'Autriche. Une cérémonie qui se déroulera en l'absence remarquée de plusieurs pays, dont l'Espagne, boycottant le concours à cause de la participation d'Israël. La France, elle sera représentée par la jeune Monroe, 17 ans, et sa chanson « Regarde » mêlant pop et opéra. Monroe attendu sur scène à partir de 22h20.
4: À la 15e place, et on suivra évidemment cette soirée avec nos envoyés spéciaux autour de Benjamin Ely ce soir. Merci beaucoup Emmanuel Langlois pour l'info à 18h30 au programme jusqu'à 19h. Habemus Papam à Paris pour la première fois depuis 18 ans. Le Vatican annonce une visite d'État du pape en France. Ce sera en septembre. On en décrypte les enjeux dans un instant. Et puis un juge d'instruction français va enquêter sur la mort du journaliste saoudien Jamal Khashoggi. C'était en 2018. Reporters sans frontières réagit sur France Info dans quelques minutes.
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4: C'était dans les tuyaux depuis quelques semaines, c'est désormais officiel. Le souverain pontife se rendra en France pour une visite de 4 jours du 25 au 28 septembre. Le Vatican confirme aujourd'hui cette visite d'État, la première depuis 18 ans pour un pape dans le pays. Alexandra Siergan, vous êtes à Rome pour France Info. On ne connaît pas encore tous les détails de cette future visite. Paris, pour l'instant, est la seule étape confirmée.
14: Cela fait depuis la venue de Benoît XVI en 2008 qu'un pontife ne s'est pas rendu dans la capitale française. Dans son communiqué, la salle de presse du Saint-Siège indique que Léon XIV fera bien étape à Paris pour visiter le siège de l'UNESCO, l'Organisation des Nations Unies pour l'Éducation, la Science et la Culture. La dernière visite d'un pape au sein de cette institution remonte, elle, à 1980 avec Jean-Paul II. Près de 50 ans plus tard, Léon XIV vient rappeler l'importance du rôle de l'UNESCO à un moment où les instances onusiennes sont plus que jamais fragilisées. Outre Paris, le communiqué du Vatican ne précise pas quelles seront les autres étapes de cette visite de 4 jours. La conférence des évêques de France avait déjà annoncé au début du mois son souhait de recevoir Léon XIV à Lourdes, cité mariale des Pyrénées, et d'autres voix laissent entendre que le pape pourrait faire étape dans le village lorrain de Sichazel en Moselle, village qui abrite la résidence et la tombe de Robert Schumann, fervent catholique et père fondateur de l'Europe, dont le pape François avait ouvert la voie à la béatification en 2021.
4: Ce sera donc la première visite du pape Léon XIV en France, Alexandra, mais on le disait, c'est aussi la première visite d'État d'un souverain pontife dans l'Hexagone depuis 18 ans.
14: Son prédécesseur, le pape François, a pourtant foulé à 3 reprises le sol français lors de ses 12 années de pontificat, la première fois à Strasbourg, au Parlement européen, puis à Marseille comme à Ajaccio. Le pape argentin s'était entretenu en privé avec Emmanuel Macron, mais sans répondre au protocole habituel imposé par une visite d'État. Cette fois-ci, Léon XIV devrait rencontrer les autorités politiques et diplomatiques à Paris et prononcer un discours en français, langue maîtrisée par ce pape francophile. Après la principauté de Monaco en mars, le voyage à venir en Espagne en juin, Léon XIV confirme à nouveau son intérêt pour le vieux continent en choisissant la fille aînée de l'Église comme destination du 5e voyage de son pontificat.
4: Alexandra Siergan à Rome pour France Info et nous sommes en ligne avec Étienne Pépin. Bonsoir.
15: Bonsoir Benjamin, bonsoir à tous.
4: Vous êtes rédacteur en chef de la radio RCF Notre-Dame. On le disait, donc le pape François était venu à 3 reprises en France, à Marseille, à Strasbourg et en Corse, mais ce n'était donc pas des visites d'État. Là, c'est forcément une dimension différente, cette visite à venir en septembre de Léon XIV.
15: Oui, parce que le pape Léon va venir véritablement à Paris. On dit même qu'il pourrait célébrer alors une célébration, une messe à Notre-Dame de Paris. Et ça, véritablement, c'est une visite officielle, une visite d'État dans notre pays. Il y aura évidemment une réception officielle organisée par le chef de l'État. Et des membres du gouvernement seront invités à toutes les grandes étapes de ce voyage pontifical en France qui s'annonce absolument historique. 18 ans après la dernière visite d'un pape à Paris.
4: Donc là, il rencontrera Emmanuel Macron. C'est aussi ce que cela veut dire, cette visite d'État, ce que n'avait pas fait le pape François quand il était venu en France.
15: Alors, à chaque fois qu'il est venu en France, il a rencontré Emmanuel Macron, mais jamais à Paris, à Marseille. Alors, à Strasbourg, c'était pas Emmanuel Macron, mais enfin, en Corse, Emmanuel Macron était présent également pour accueillir le Saint-Père. Et là, c'est vraiment à Paris que les deux hommes se rencontreront de manière complètement officielle dans la capitale. Et c'est cela qui permet à cette visite de revêtir véritablement une dimension officielle.
4: Oui. Le programme n'est pas connu en détail, on le disait. Étienne Pépin, vous avez des petites informations, vous, sur ce qui pourrait se passer. On dit qu'il pourrait aussi aller à Lourdes, par exemple, comme le disait Alexandra Siergan.
15: Je pense qu'on peut presque affirmer, mais ce n'est pas encore officiel, donc je ne peux que le suggérer, mais je pense que vraiment le pape fera une escale à Lourdes. Il se trouve que dans son agenda, qui est très serré pour ces 4 jours, du 25 au 28 septembre, il y a évidemment Paris, et à Paris, il y a évidemment Notre-Dame de Paris. Je crois vraiment pouvoir affirmer aujourd'hui que le pape ira à Lourdes, et puis une troisième étape est envisagée. Plusieurs destinations sont possibles. Vous avez évoqué tout à l'heure Sichazel pour la figure de Robert Schumann. D'autres personnalités évoquent pourquoi pas Lisieux. Lisieux pour la Sainte Thérèse de Jésus, telle Sainte Thérèse de l'Enfant Jésus et de la Sainte Face, qui est Sainte Thérèse de Lisieux, une grande sainte française.
4: En Normandie, évidemment, ce sera donc avant la présidentielle de 2027. Étienne Pépin, un peu plus de 6 mois avant l'élection, il répond, le pape Léon XIV, à l'invitation lancée par Emmanuel Macron. C'était le dernier créneau là possible avant l'élection pour faire cette visite?
15: Alors oui, voilà, c'est une visite in extremis. Il répond à l'invitation d'Emmanuel Macron, mais également des évêques de France. On le sait, le cardinal Avine, le président de la conférence des évêques de France, a véritablement participé à l'élection de Léon XIV, mais dès le début de son pontificat, l'a invité à venir. Les évêques, et je pense à l'archevêque de Paris, ont régulièrement invité le pape Léon XIV depuis un an, depuis son élection, à venir en France. Je crois que de toute façon, il était prévu dans l'agenda et dans le cœur du pape Léon XIV. Cette visite,
4: Mais plus proche de l'élection, ça aurait posé des problèmes aussi, peut-être.
15: Et ce qui est sûr, c'est que en fait, c'était où cette visite avait lieu là, avant l'automne, avant vraiment le début des hostilités électorales, ou alors il aurait fallu attendre 1 ou 2 ans après l'élection, ou même après quelques mois de présidence pour le futur président de la République, pour éviter d'avoir l'impression pour le Saint-Siège de cautionner tel ou tel candidat ou tel ou tel président élu. Et donc là, c'est in extremis, c'est la dernière ligne droite avant les élections, et donc c'est le seul créneau qui lui restait pour venir avant cette élection.
4: De quel sujet le pape Léon XIV pourrait-il s'emparer lors de cette visite en France ?
15: Il y a 3 sujets qui sont vraiment 3 sujets essentiels pour le pape Léon XIV. D'abord, les catéchumènes. Je pense que notre pays fait figure d'exception aujourd'hui dans l'Église catholique, même si c'est un phénomène qu'on observe ça et là à travers le monde, mais il y a de très nombreux catéchumènes. Vous savez, ce sont des jeunes ou des adultes, ou de jeunes adultes qui demandent le baptême, qui n'ont pas été baptisés dans leur enfance, et ils sont très nombreux ces dernières années. Ça, je pense que ce sera vraiment un axe très important de la visite du pape Léon XIV. Deuxième chose, je pense que le pape viendra encourager les catholiques fervents qui tiennent coûte que coûte dans un contexte parfois difficile. Vous savez, il y a ce qu'on appelle une crise des vocations, de moins en moins de prêtres en France, et une désertification aussi de certaines paroisses, certains diocèses dans les zones rurales. Et donc c'est pas forcément évident pour les catholiques de continuer à vivre leur foi pleinement. Mais bon, voilà, les évêques sont hyper engagés là-dessus, et donc les évêques, les prêtres et les fidèles attendent du pape un véritable encouragement à continuer, en particulier grâce à des grands symboles que sont les pèlerinages, par exemple. Et puis, dernier point, je pense qu'il y a vraiment là un joyau à honorer, c'est vraiment Notre-Dame de Paris. Et je pense que le pape vient aussi célébrer cette réouverture de Notre-Dame de Paris.
4: Il adressera aussi forcément des messages aux non-croyants en France ?
15: Oui, évidemment, avec cette visite à l'UNESCO, je pense que ça, c'est vraiment le message ad extra, vraiment au-delà des frontières de l'Église, je dirais, en France. Mais je pense que le pape veut venir là à l'UNESCO pour célébrer justement les points communs qui peuvent unir cette grande institution internationale sur la question de l'éducation, de la science et de la culture. Je pense que là, le pape veut vraiment encourager cet organe onusien auquel il tient tout particulièrement. Il l'a rappelé depuis le début de son pontificat, il compte vraiment sur l'ONU dans les enjeux internationaux. Et donc je pense qu'il est là le message pour l'Église tout entière, la France tout entière et l'humanité tout entière.
4: Merci beaucoup Étienne Pépin, rédacteur en chef de la radio RCF Notre-Dame, d'avoir été avec nous ce soir sur France Info après l'annonce de cette visite d'État donc du pape. Ce sera du 25 au 28 septembre prochain. 18h42. Une enquête à venir sur la mort de Jamal Khashoggi. C'était en 2018. Le journaliste saoudien était assassiné à Istanbul. Un assassinat qui avait valu de très vives critiques à l'Arabie saoudite. Les services secrets américains avaient pointé la responsabilité directe du prince héritier Mohamed Ben Salman. Et aujourd'hui, on apprend qu'un juge d'instruction français va enquêter dessus, Yannick Falt, après deux plaintes déposées en France contre le prince héritier.
16: La première plainte pour torture et disparition forcée remonte à l'été 2022 à l'occasion d'une visite officielle en France du prince héritier saoudien, plainte déposée par deux ONG rejointes ensuite par Reporters sans frontières. Jusque-là, le parquet national antiterroriste s'opposait à l'ouverture d'une enquête en France, considérant que les associations n'étaient pas recevables. Le PNAT prend acte aujourd'hui de cette décision tout en maintenant ses arguments. Un juge d'instruction parisien du pôle crime contre l'humanité va donc pouvoir enquêter sur la disparition du journaliste saoudien près de 9 ans après sa mort. Des investigations pour tenter de mieux comprendre ce qu'il s'est précisément passé ce 2 octobre 2018 au consulat d'Arabie saoudite en Turquie. Tenter de déterminer surtout l'implication du prince héritier saoudien Mohamed Ben Salman, soupçonné d'avoir commandité l'assassinat.
4: Yannick Falt, service police-justice de France Info, un long processus judiciaire en cours donc et un premier pas important pour RSF. Antoine Bernard est directeur du plaidoyer de Reporters sans frontières. Il se félicite sur France Info de cette annonce de l'ouverture d'une enquête.
17: On a le sentiment pour la première fois d'avoir été entendu par des juges, par la cour d'appel. Il faut rappeler quand même qu'il s'agit d'un crime d'État, même d'un assassinat d'État absolument abominable, dans des conditions extraordinaires, ça vient d'être rappelé. Les circonstances ont été mises à jour progressivement jusqu'à une enquête du FBI. Il faut rappeler que Jamal Khashoggi avait la double nationalité et que on sait qu'il a été étouffé avec un sac en plastique, qu'il a été démembré. On parle de fait de torture, de fait de disparition forcée. La disparition forcée, entre parenthèses, est un crime continu. Il se poursuit jusqu'à ce que soit élucidé, jusqu'à ce qu'on sache où se trouve le corps du journaliste. On ne sait toujours pas, donc ce crime se poursuit à
18: l'heure actuelle. Le corps n'a pas été retrouvé de Jamal Khashoggi.
17: Le corps n'a pas été retrouvé. On peut parler aussi vraisemblablement de crime contre l'humanité, dans la mesure où il y a derrière cette opération, avec toute sa préméditation, ce commando 18 hommes, il y a une politique d'État, il y a une décision publique assumée et reconnue par le prince Mohamed Ben Salman, qui est allé jusqu'à le qualifier d'énorme erreur, je cite, c'est pas parce qu'il le reconnaît que ça solde tous les comptes, et on a désormais un juge d'instruction pour ce qui concerne les comptes au pénal. Et c'est le juge d'instruction qui nous dira jusqu'où il faut aller, on espère le plus loin possible.
18: Et on peut espérer connaître enfin la vérité sur ce qu'il s'est passé près de 9 ans après cette mort, cette disparition.
17: Oui, parce que ces 8 années ont été jalonnées de moments d'enquête, de publication de rapports, jusqu'à ce que celui du FBI que j'évoquais, celui un rapport des Nations Unies, il y a quand même des circonstances qui ont été mises à jour. Il faut avoir en tête qu'on a vraiment tenté énormément de choses. Il y a eu un procès bidon en Arabie Saoudite, il y a eu un procès bidon en Turquie. On a déposé une plainte devant le juge fédéral allemand qui n'a pas débouché. Il y a eu aux États-Unis un refus d'obstacle par la justice américaine, jusqu'à la France où là c'est le parquet qui refuse l'obstacle et finalement nous fait perdre du temps, nous fait perdre pratiquement 3 années très précieuses. Donc enfin il y a cet atterrissage pour un crime aussi, un crime d'État, un assassinat d'État aussi abominable d'un pays où la liberté de la presse est systématiquement violée. Enfin, on a un interlocuteur judiciaire. C'est un mince espoir, c'est une petite chance, mais c'est la première sérieuse. Et RSF va évidemment coopérer très étroitement avec le juge d'instruction. Il faut conclure en disant que c'est aujourd'hui la seule procédure judiciaire crédible au monde qui donne l'espoir de voir aboutir la justice dans ce crime d'État.
18: Et ça change quelque chose que cela soit en France ?
17: Ça change qu'on a les garanties d'une procédure entre les mains d'un juge d'instruction indépendant, une procédure équitable avec des moyens d'enquête, de recherche de preuves. C'est une très grande différence avec les situations que j'évoquais précédemment. Avec
18: en Arabie Saoudite et en Turquie.
17: En Arabie Saoudite et en Turquie. En Arabie Saoudite, c'était une farce. C'était vraiment pour protéger une partie des membres du commando. Ils étaient 18. Certains n'ont jamais été inquiétés. Hein. Les chefs de ce commando n'ont jamais été inquiétés. Les autres ont été un peu mis à l'abri. En réalité, il est apparu qu'ils étaient détenus, entre guillemets, dans des villas somptueuses. Donc oui, ça change quelque chose d'avoir enfin un tel interlocuteur judiciaire. Je vous rappelle que les crimes contre les journalistes dans le monde restent impunis à plus de 90%. Hein. Ça coûte pas cher de tuer un journaliste. On connaît d'ailleurs le prix du meurtre de journalistes. On connaît le prix au Mexique, on connaît à Malte, vous vous souvenez de Daphne Caruana Galizia, on le connaît en Slovaquie. Donc il faut faire monter ce prix, pardon de le dire de façon aussi
18: cynique.
17: Combien
18: ce prix
17: Écoutez, c'est 100 dollars au Mexique, une estimation à Malte estime concernant l'assassinat de Daphne Caruana Galizia à 150 000 euros le coût de son assassinat. Une estimation en Slovaquie a estimé le coût de l'assassinat d'Ian Kuciak à 20 000 euros. Voyez, c'est vraiment c'est très très très cher payé pour les journalistes que de pratiquer leur métier et cette fonction sociale si importante pour mettre leur vie en péril de cette façon-là. Non, il est absolument indispensable que ces crimes, et en particulier l'assassinat de l'État de Jamal Khashoggi, donc si abominable, trouve une réponse pénale. Et là, c'est l'occasion qui est offerte par la Cour d'appel et on en remercie les juges.
4: Antoine Bernard, directeur du plaidoyer de Reporters sans frontières, interrogé tout à l'heure sur France Info par Jeanne Mézia. Dans un instant, le rendez-vous de la médiatrice et le traitement de l'antavirus sur l'antenne de France Info en question.
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4: C'est juste après l'info en une minute à 18h49. Avec vous Emmanuel Longlois, est-ce une nouvelle étape du réchauffement entre Paris et Alger ?
11: Gérald Darmanin en tout cas se rendra après-demain lundi dans la capitale algérienne pour discuter de la coopération judiciaire ou encore du sort du journaliste Christophe Glaise, l'un des sujets sensibles qui ont nourri 2 ans de crise diplomatique entre les deux pays. Israël l'a accusé d'avoir mené un rôle clé dans les attaques du 7 octobre 2023 et Zedine Al-Haddad, le chef de la branche armée du Hamas, a été tué par l'armée de l'État hébreu dans la bande de Gaza aujourd'hui. Le mouvement islamiste palestinien déplore une perte immense. Des dizaines de milliers de manifestants sympathisants du militant anti-immigration, anti-islam Tommy Robinson d'un côté, des pro-palestiniens et des militants antiracistes de l'autre. Tous ont défilé ce samedi dans le centre de Londres. Les deux marches ont été tenues à l'écart. L'une de l'autre est encadrée par une opération de police d'envergure exceptionnelle. 4000 policiers étaient sur place. Et puis Jul a de nouveau battu son propre record de fréquentation au Stade de France hier soir avec un concert qui a réuni 100 000 spectateurs. La grande vedette du rap français se produit à nouveau ce soir à Saint-Denis. Le rappeur marseillais qui bat donc son propre record qu'il avait établi lors d'un précédent concert déjà au Stade de France en avril dernier.
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4: Et on retrouve le rendez-vous de la médiatrice. Vos réactions, vos interrogations sur le traitement de l'actu sur France Info. Cette semaine, l'antavirus concentre les questions d'auditeurs. Emmanuel Davier, vous êtes avec le directeur de la rédaction de France Info, Richard Place.
18: Richard Place, bonjour.
19: Bonjour.
18: Des auditeurs s'interrogent sur la place importante accordée à l'antavirus sur l'antenne en indiquant que les spécialistes invités, les médecins, les chercheurs qu'ils ont entendus sur France Info ont souvent rappelé qu'il n'y avait pas de risque majeur pour la population. Alors, comment décidez-vous qu'un sujet sanitaire a priori limité bénéficie de cette couverture éditoriale ?
19: À France Info, comme partout en France et partout dans le monde, nous avons évidemment le souvenir encore très vivace de la pandémie de Covid. Quand on entend parler de cet antivirus et de ce paquebot, on parle très peu finalement sur l'antenne de ça dans les premières heures. On raconte, on explique ce qui se passe, ce que l'on en sait, et on voit très vite que, ne serait-ce qu'au sein de la rédaction, des questions émergent sur la manière dont on doit en parler. Est-ce que vraiment ce virus est dangereux ? Est-ce que sa propagation est la même que celle du Covid ? Donc on se dit à ce moment-là que ces questions-là, elles émergent aussi dans la société française. Donc on commence à les poser aux chercheurs, et puis on voit bien que des questions se posent au niveau des États concernés, que l'OMS s'empare du sujet. Et puis quand les auditeurs nous disent, nous avons entendu beaucoup de chercheurs, de médecins, qui ont rappelé qu'il n'y avait pas de risque majeur. Mais où l'ont-ils entendu ? Sur France Info, justement. Parce que ces questions-là émergent, on doit questionner et re-questionner régulièrement ces chercheurs, ces médecins, pour qu'ils nous disent le niveau de risque et qu'ils nous expliquent dans le détail ce qui se passe actuellement.
20: Certains auditeurs ont été surpris par le suivi très détaillé de l'arrivée du bateau à Tenerife, les dispositifs sanitaires pour les croisiéristes, tous les détails sur les opérations d'évacuation. Pourquoi ce choix éditorial d'être sur place ? Est-ce réellement indispensable ? Demande des auditeurs. Et plus largement, quels sont les moyens déployés par France Info pour couvrir cette actualité ?
19: Alors, sur la question d'être sur place, c'est la raison d'être, à mon avis, du journalisme et donc de France Info en particulier. D'être le plus près possible de là où les choses se passent. C'est, par exemple, un problème que nous rencontrons dans la couverture de ce qui se passe à Gaza, puisque les journalistes, je le rappelle, ceux de France Info, pas plus que les autres, ne peuvent pas entrer librement à Gaza et faire du reportage. C'est la difficulté face à laquelle on se retrouve avec l'Iran, où entrer en Iran est aujourd'hui quasi impossible pour des journalistes. Donc, dès que c'est possible de s'approcher du cœur du sujet, nous le faisons. Et donc là, en l'occurrence, oui, nous sommes allés aux Canaries pour l'arrivée de ce paquebot. C'est Caroline Félix, notre reporter, qui est allée sur place et qui a pu nous raconter à quoi ressemblait cette arrivée, dans quelles conditions étaient accueillis ces passagers, quelles étaient les conditions sanitaires qui étaient mises en place, ce qu'ont fait tous les pays concernés, notamment la France, avec ces passagers. Donc oui, nous avons déployé ces moyens-là, sept reporters-là avec un technicien sur place. Et ensuite, nous avons un service sciences, santé, environnement dans lequel nous avons des experts que nous avons évidemment sollicités sur ce sujet et qui enrichissent chaque jour l'antenne de leur savoir.
20: Richard Place, comment informer sans inquiéter ? On voit très bien dans les messages des auditeurs que certains commencent à avoir des craintes sur une éventuelle circulation du virus. L'effet de répétition propre à une chaîne d'information continue est parfois perçu comme une dramatisation. Alors, comment vous évitez de susciter de l'inquiétude ou de l'anxiété lorsque vous traitez ce type de sujet ?
19: C'est très compliqué, en effet. Nous sollicitons de l'expertise, du savoir, et je vous le disais, du reportage. Avec l'expertise, on pose la question au mieux placé pour le faire. Par exemple, cette semaine, nous avons eu Yazdan Yazdanpana, qui dirige le service infectieux de maladies infectieuses de l'hôpital Bichat, où est traitée la patiente française qui est touchée par le virus. Donc nous sommes au cœur de l'expertise quand nous avons cet invité-là, et nous lui posons les questions que nous nous posons tous finalement autour de la propagation de ce virus, de son danger, des mesures qu'il faut prendre dans la population. Et il nous raconte tout ce que la science sait au moment où nous en parlons. Dans ces moments-là, la question est de savoir notre niveau de connaissance aujourd'hui en France et dans le monde de ce virus et de ce que l'on doit faire pour lutter contre la propagation de ce virus. La manière dont les gens le reçoivent, malheureusement, là-dessus, nous ne sommes pas capables de savoir comment c'est perçu.
20: Dans le courrier reçu, des auditeurs saluent le travail de la rédaction. Certains se disent très surpris par la décision de ne pas avoir maintenu confinés les croisiéristes sur le bateau. Ils souhaitent savoir comment France Info va continuer le suivi de ces personnes avec 23 nationalités différentes.
19: C'est évidemment pas simple, mais à Radio France, on peut s'appuyer sur le fait d'avoir 9 correspondants à l'étranger, ce qui est unique dans le paysage radiophonique français. Et puis, nous avons nos experts dont je vous parlais, de notre service sciences, santé, environnement. Donc, dès que nous arriverons à obtenir des informations sur le sort de ces passagers, de ces malades, nous les donnerons à l'antenne.
20: Merci Richard Place.
19: Merci.
4: Richard Place, directeur de la rédaction de France Info, avec vous Emmanuel Davier. Vous pouvez, comme d'habitude, poser vos questions, soumettre aussi vos interrogations sur le site mediatrice.radiofrance.com. Juste avant 19h, on retrouve, comme tous les samedis, j'ai testé pour vous, avec vous, Ingrid Pohu. Pour votre nouvelle immersion, Ingrid, vous vous êtes invitée à un mariage très théâtral.
21: Alors, quel est votre nom ?
22: Pohu, P-O-H-U.
21: Pohu, bien sûr, de la famille, de la mariée.
23: J'ai testé pour vous le théâtre immersif dans le restaurant Tesoro d'Italia, dans le 10e arrondissement de la capitale.
21: Tac à tac, on vous a mis à la table de monsieur le baron, ton cousin.
23: Seule info avant de m'installer à table, je suis conviée au repas de mariage de Viviane et Fernand. Et je comprends vite que je ne vais pas me contenter de regarder la pièce intitulée « Vive les mariés ». Non, non, non, je suis moi aussi invitée dans l'histoire.
22: Et là, on a une, deux, trois, quatre grandes tables. On doit être quoi, une quarantaine d'invités. Allez, aux mariés.
24: Aux mariés.
0: soirée. Non mais écoutez, mangez, buvez, puis fêtons ça, voilà, merci à tous.
23: Les comédiens jouent, improvisent et nous font participer à ce mariage complètement déjanté, inspiré de la pièce Un fil à la patte de Fedot.
2: Conseil, après 35 ans de mariage, pas de conseil, freestyle.
23: Tous les codes du mariage sont là. Diaporama, discours foireux des témoins.
0: Non mais ça paraît cliché comme ça, mais c'est vraiment la nénette qui lui fallait, qui lui apporte tout ce qu'il n'a pas. Et je parle pas seulement de pépette. Ah bah ça c'est sûr, en comparaison à l'autre femme, il n'y a pas photo.
5: Son autre femme.
0: Bah oui, j'étais même pas témoin en plus.
7: Comment ça, son autre femme?
5: Fernand, t'as déjà une blonde?
23: Ici, ce ne sont pas les portes en bois qui claquent.
5: Si je franchis le pas de cette double porte en verre, c'est le moment de danser.
24: Oh, oh, là. Et là, on est en train de nous servir le deuxième plat, des pâtes en l'occurrence, parce que c'est un resto italien. Et là, je viens de danser avec la mariée. On s'est bien amusé. On s'y croirait vraiment. Et là, je fais tourner les serviettes. Ça se bouscule.
0: Annulez les urgences.
7: Et vive la mariée.
24: Ils vont danser dans la rue.
23: La troupe de théâtre Big Immersive Productions a réussi son coup, casser la frontière entre les comédiens et le public pour transformer la soirée en expérience vivante et super festive. À vous de tester.
24: Et mariage pluvieux, mariage heureux là. Hein.
7: Non, mais
4: un mariage pas comme les autres. En effet, Ingrid Pohu, j'ai testé pour voir. Écoutez sur l'application Radio France, la météo et le journal de 19h arrivent.
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4: Le temps de demain, Patricia Charbonnier.
30: Le temps restera gris et humide demain au passage d'une nouvelle perturbation qui donnera quelques pluies en matinée entre la Normandie et la Nouvelle-Aquitaine. Ces pluies progresseront vers l'est dans l'après-midi en prenant localement un caractère orageux entre les Hauts-de-France, l'Île-de-France, le centre-Val de Loire, le Massif central jusqu'aux Pyrénées. Le temps restera sec dans l'est mais avec un ciel de plus en plus nuageux entre le Grand Est et la région Rhône-Alpes avec une fraîcheur encore assez marquée en matinée. Le temps sera ensoleillé toute la journée sur le quart sud et près du golfe du Lion et dans l'ouest après la pluie, on retrouvera quelques éclaircies dans l'après-midi. Midi, mais toujours avec un risque d'averse dans le nord-ouest et des températures en hausse pour demain après-midi. Météo France prévoit 16 degrés à Lille et Dijon, 17 à Paris, 19 à Cannes et 22 à Nîmes.
4: Les prévisions de Patricia Charbonnier. Très bonne soirée à l'écoute de France Info, il est 19h. Le journal de Laurette Puau. Bonsoir.
31: Bonsoir.
4: À la une, c'est une première depuis 18 ans, la visite d'État d'un pape en France.
31: Oui, Léon XIV se rendra à Paris au mois de septembre. Et pourquoi pas une étape à Lourdes. Le lieu de pèlerinage est en tout cas prêt à accueillir le souverain pontife. Elle est surnommée la tournée de la honte. Une pétition pour annuler la tournée d'anniversaire de Patrick Bruel explose depuis la dernière plainte déposée hier par Flavie Flamand. Lourd dispositif de sécurité à Londres, des dizaines de milliers de personnes dans les rues pour deux manifestations, l'une anti-racisme et pro-palestinienne et l'autre anti-immigration. Et puis son arrivée n'est pas officialisée, mais elle fait la une des gros titres. José Mourinho retrouve le Real Madrid la saison prochaine. Une première en France depuis 18 ans donc. Le pape Léon XIV sera en visite d'État du 25 au 28 septembre. Le Vatican a fait l'annonce officielle aujourd'hui. Le souverain pontife sera à Paris où il visitera notamment le siège de l'UNESCO. Mais il se dit que Léon XIV prévoit une étape à Lourdes. Alors, c'est pas encore confirmé, mais pour Jean-Marc Mica, évêque de Tarbes-Lourdes, c'est certain.
32: On se prépare avec les équipes, on a reçu suffisamment
1: de garanties et même de consignes pour nous mettre au travail, pour avoir déjà commencé à le faire. Bien déjà, on a un cahier des charges sur la manière de s'y prendre, sur ce qu'il faut assurer. Déjà, il faut se préparer à accueillir une délégation qui viendra de Rome pour nous transmettre ces consignes, pour repérer les lieux d'hébergement, les lieux où on prévoit d'organiser des rencontres avec le Saint-Père. Beaucoup de ferveur et beaucoup de simplicité aussi. Je me souviens, à titre perso, d'avoir participé à la rencontre avec Jean-Paul II en 1983, et puis surtout, plus récemment, avec Benoît XVI en 2008. Et donc, les choses se passaient tout à fait paisiblement, tranquillement, alors qu'il y avait beaucoup, beaucoup de monde. Et non, il n'y a pas plus de stress que ça.
31: Jean-Marc Mika, l'évêque de Tarbes, Lourdes, au micro d'ici Béarn Bigorre. C'est une grande joie, mais aussi une grande responsabilité, a réagi le président de la Conférence des évêques de France. Un tremblement de terre de magnitude 6.3 ressenti dans les Caraïbes, notamment en Guadeloupe et en Martinique. Les secousses se sont produites il y a quelques heures à 10h50, heure locale. L'épicentre a été localisé au nord-est de Lens-Bertrand, en Guadeloupe. À ce stade, aucun dégât ni blessé n'ont été signalés par les autorités. Après la plainte pour viol déposée par l'animatrice Flavie Flamand contre Patrick Bruel, une pétition en ligne lancée il y a plusieurs semaines pour demander l'annulation de la tournée du chanteur monte encore. Patrick Bruel, actuellement à l'affiche d'une pièce de théâtre à Paris, doit repartir en tournée pour fêter ses 35 ans de carrière. Visée déjà par 3 enquêtes en France et en Belgique, la plainte de Flavie Flamand a fait bondir les signatures. Il y en a plus de 16 000, Agathe Mahué.
3: La présomption d'innocence, d'accord, dit le collectif Salon Féministe qui a lancé la pétition. Mais face à la multiplication des témoignages contre Bruel, il faut ajouter un principe de précaution, dit Anne Manusso, l'une des militantes.
6: On sait bien quand même que dans une entreprise, imaginez qu'une personne soit accusée de violence sexuelle ou de viol, on commence à faire des enquêtes. S'il y a deux personnes, bon ben la personne, je pense, qui est accusée, elle ne va pas rester très longtemps. Lui, il a quand même 35 témoignages de femmes.
3: Face à ceux qui contestent cette parole libérée sur le tard, elle rappelle qu'il faut du temps pour se défendre de traumatisme et réclame un débat sur la prescription. Le texte aussi dénonce la tournée de la honte et en appelle à la responsabilité de ceux qui programment l'artiste.
6: On n'intervient pas, ben on fait partie du problème.
3: Et Anne Manusso affirme également qu'un mouvement prend forme chez les spectateurs.
6: Patrick Bruel, il est au théâtre en ce moment. On reçoit énormément de contacts via Instagram ou par mail en nous disant qu'ils ont fait des demandes de remboursement. Est-ce que vous pouvez nous aider? On souhaite se faire rembourser. Le théâtre refuse et pour les concerts, c'est pareil. Si vous allez voir quelqu'un qui est accusé, alors que vous le savez maintenant, je veux dire, on ne peut plus fermer les yeux et les gens se sentent mal. Et on a des gens qui nous disent bon, on est une famille, ça nous a coûté une fortune, on n'ira pas le voir.
3: Tout cela, conclut le collectif, n'est qu'un avant-goût des mobilisations contre Bruel lors de la tournée à venir.
31: Et de son côté, le chanteur Patrick Bruel réfute les accusations de viol sur Flavie Flamand par la voix de ses avocats. Dans les Alpes de Haute-Provence, l'enquête privilégie l'acte volontaire concernant l'incendie de la maison des grands-parents maternels du petit Émile. La nuit dernière, plusieurs départs de feu ont touché la bâtisse du hameau du Haut-Vernay. Un homme de 78 ans est suspecté d'avoir mis le feu. Il a été placé en garde à vue. Moins de 24 heures après la prolongation du cessez-le-feu entre Israël et le Liban, des frappes israéliennes ont touché le sud du Liban. Les frappes visent, selon l'armée israélienne, des infrastructures du Hezbollah dans plusieurs zones du Liban, précédées par un ordre d'évacuation. Israël qui annonce aussi avoir tué le chef militaire du Hamas, décès confirmé par le mouvement islamiste palestinien. Il avait tenu un rôle clé dans l'attaque du 7 octobre.
4: Les rues de Londres sous haute surveillance aujourd'hui.
31: 4000 policiers, drones et hélicoptères, véhicules blindés et reconnaissance faciale pour ces deux manifestations géantes dans le centre-ville de la capitale cet après-midi. D'un côté, le rassemblement anti-racisme et pro-palestinien. De l'autre, le rassemblement Unite the Kingdom anti-immigration mené par Tommy Robinson qui a rassemblé des milliers de personne, Laura Calmus.
8: Sur Trafalgar Square, les yeux rivés vers un écran géant où Tommy Robinson apparaît en direct, Jessie serre son drapeau britannique contre elle comme un symbole de résistance.
9: Je veux récupérer mon pays, je veux retrouver l'Angleterre, je veux que les bateaux arrêtent d'arriver. L'Angleterre a disparu, je ne suis pas raciste, je ne suis ni d'extrême droite ni d'extrême gauche, je veux juste retrouver mon pays.
8: I just want England to be back. Tommy Robinson n'a pas de parti politique, mais avec ses millions de vues en ligne et ses rassemblements géants, il est devenu l'une des figures les plus influentes de cette droite radicale britannique. Et ici, Jamie, venu du sud de l'Angleterre, s'insurge lorsqu'on lui demande si Tommy Robinson est une personne extrémiste ou raciste.
10: Tommy Robinson, I think he's a voice for the working man.
11: Tommy Robinson, pour moi, c'est la voix des classes populaires. Il redonne de l'espoir à des gens qui se sentent perdus et il rassemble les gens. C'est une grande journée.
10: This is a great day.
12: En parallèle, plusieurs dizaines de milliers de manifestants pro-palestiniens défilent aujourd'hui dans un autre secteur du centre de Londres. La Metropolitan Police applique aujourd'hui une ligne extrêmement dure sur les slogans jugés haineux ou appelant à la violence. Les deux cortèges doivent rester séparés avec une zone tampon sécurisée autour de Trafalgar Square.
31: Le reportage de Laura Calmus à Londres pour France Info. Le Royaume-Uni où le gouvernement de Keir Starmer traverse une crise après la lourde défaite aux résultats électoraux pour le Parti travailliste. Aujourd'hui, l'ancien ministre de la Santé Wes Streeting, démissionnaire jeudi dernier, a dit vouloir se présenter pour remplacer Keir Starmer lors d'une intervention à une conférence. Il a même affirmé que le futur de son pays se trouvait un jour au sein de l'Union européenne. Le sort de la baleine Timmy avait ému les Allemands depuis le mois de mars. Échouée le 23 mars, une opération délicate de sauvetage avait été mise en œuvre pour la relâcher début mai dans la mer du Nord. Mais ce samedi, Timmy a été retrouvée morte à près d'une île danoise, annonce l'Agence danoise de protection de l'environnement. Il est confirmé que la baleine échouée est la même qui s'était auparavant échouée en Allemagne. C'est la finale de l'Eurovision ce soir, édition boycottée par plusieurs pays en raison de la participation d'Israël pour cette 77e édition. Une manifestation a même eu lieu un peu plus tôt à Vienne, en Autriche, où se déroule la compétition. En France, c'est la jeune Monroe, 17 ans, qui tentera l'exploit. Elle passe en 15e position à partir de 22h20.
4: Et on suivra évidemment son passage sur France Info. On rejoint aussi dans moins de 5 minutes Benjamin Illy, qui est aux côtés des fans et qui nous fera vivre cette soirée. On entendra aussi Marie-Myriam, la dernière gagnante pour la France de l'Eurovision, qui nous donnera son avis sur la prestation de Monroe. Avant ça, Laurette Puyot, il est 19h09, du football et José Mourinho qui va retrouver le Real Madrid.
31: Oui, l'information est donnée par les médias espagnols. France Info vous la confirme ce soir. Il sera bien l'entraîneur des Madrilènes la saison prochaine. À 63 ans, le Portugais a déjà dirigé le Real entre 2010 et 2013. Bonsoir Jean-Pierre Blimeau.
13: Bonsoir.
31: Il va donc retrouver Kylian Mbappé dans un contexte tendu au sein du club madrilène.
13: L'arrivée du célèbre coach portugais, qu'on appelle aussi le Special One, ne sera pas sans doute officialisée avant la fin de la saison, mais elle fait déjà les gros titres dans les médias espagnols. Il relate quotidiennement des remous que traverse le Real ces dernières semaines. Il faut dire que le club n'a pas été à la hauteur de ses objectifs cette saison. Aucun titre majeur, aucun titre européen et des problèmes de vestiaire comme une récente altercation entre le français Aurélien Tchouaméni et l'uruguayen Federico Valverde, sans compter la dernière prise de parole de Kylian Mbappé qui a notamment reproché à son entraîneur Alvaro Arbeloa d'avoir tout perdu en deuxième partie de saison. Alors à 63 ans, José Mourinho s'apprête donc à retrouver un Real embourbé dans une crise sportive mais aussi institutionnelle. Le président Florentino Pérez vient d'annoncer de nouvelles élections, mais l'accord entre les partis semble bien ficelé. Deux fois vainqueur de la Ligue des Champions et de la Ligue Europa, une fois de la Ligue Europa Conférence, José Mourinho n'a toutefois pas gagné le titre européen pendant ses trois premières années sur le banc madrilène.
31: Et Jean-Pierre Blimeau du service des sports de France Info. En cyclisme, 8e étape du Giro, le Tour d'Italie, c'est l'équatorien Jonathan Narváez de 29 ans qui a remporté en solitaire samedi l'étape à Fermo. C'est sa deuxième victoire d'étape.
4: Merci beaucoup Laurette Puyot pour l'info. Il est 19h10.
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4: Bienvenue sur France Info. Dans 10 minutes, on revient sur le repositionnement de la France en Afrique dans France Info Monde après la visite d'Emmanuel Macron au Kenya cette semaine. Une logique désormais plus pro-business que militaire, on va le voir. Fabrice Dalméda nous racontera les origines du chômage de masse dans l'info de l'histoire. Mais d'abord l'Eurovision, la grande finale, c'est ce soir, on est à Vienne.
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4: C'est dans moins de deux heures maintenant, grande finale de l'Eurovision, 70e édition à Vienne en Autriche, dans un contexte particulier. On le sait, cette année, plusieurs pays boycottent le concours en raison de la présence d'Israël. Et malgré tout, les fans sont prêts pour encourager Monroe, 17 ans, qui représente la France avec sa chanson « Regarde-moi ». Bonsoir Benjamin Illy.
16: Bonsoir.
4: Vous êtes désormais au centre de presse de l'Eurovision pour vivre la soirée. On imagine que l'ambiance encore monte d'un cran.
0: Ah, je vous le confirme, ici au centre de presse, il n'y a plus une place de libre. On est prêt hein, pour vivre cette grande soirée. Les écrans géants à gauche, à droite, les drapeaux des pays sur les tables et le drapeau français sur notre table, bien sûr. L'esprit de fête semble prendre le dessus ces dernières heures. Mais l'Eurovision, que les organisateurs le veuillent ou non, n'échappe pas aux tensions géopolitiques, aux appels au boycott. Vous en avez parlé. Il y a eu plusieurs centaines de manifestants cet après-midi dans les rues de Vienne pour dénoncer la participation d'Israël au concours. Et malgré ça, à l'extérieur, la foule des Eurofans stresse aux portes de la Wiener Stadthalle, la salle qui accueille le spectacle. Alors aujourd'hui, il pleut, il fait froid, mais sous les capes de pluie, eh bien, les vestes à paillettes, elles sont bien là. Ils sont déterminés à s'amuser, à chanter et défendre la belle idée originelle de l'Eurovision, unie par la musique. Même si l'union se fissure ces derniers temps, eux, ils veulent encore y croire. On les écoute, ces Eurofans.
2: Regarde-moi.
0: Alors, il y a des Eurofans partout, il y a des paillettes partout. Excuse me.
2: Ça te foudroie.
0: Ça va les Français ?
5: Oui, ça va. Comment ça va ?
0: Froidement, hein, à Vienne.
5: On a la meilleure météo, c'est bien, on est en septembre.
0: Mais bon, l'ambiance est là, le cœur est là.
5: Ouais, le cœur est là, on a tellement hâte, mon Dieu.
0: Ouais, bon, on est avec toute l'équipe du podcast Just Baguette.
5: Just Baguette.
0: Podcast d'Eurofans français. Dans quel état d'esprit vous êtes là? On est à quelques heures de cette finale.
16: Non, on a vraiment hâte de pouvoir s'amuser pendant les 25 chansons. C'est le moment qu'on attend toute l'année.
0: Je retiens ce que vous venez de nous dire. On l'attend toute l'année, cette parenthèse où on chante, on danse. Vous savez, il y a des manifestants pas très loin.
16: Franchement, nous, si on fait, si on fait notre podcast et si on est Eurofans, c'est parce qu'on a envie de partager notre amour autour de la musique. Franchement, j'aurais jamais imaginé chanter des chansons en finlandais. Alors, je parle pas un mot de finlandais. Et moi, c'est vraiment ça que j'ai envie de retenir de l'Eurovision. Tout le reste, certes, c'est un petit peu pesant, humainement, voilà, parce que le monde est assez difficile de nos jours. C'est notre bulle de bonheur, l'Eurovision, donc on a envie d'en profiter au maximum.
0: Revenons-en à Monroe, notre représentante.
17: Regarde-moi, regarde-toi.
0: On va gagner, on va pas gagner? Comment vous le sentez?
18: Bah, si vous nous demandez à nous, bien sûr qu'on va gagner.
0: C'est tellement objectif.
18: Mais oui, on n'est pas objectif du tout. Après, c'est sûr que nous, on va la soutenir de notre mieux. Et on va profiter. Et elle, j'espère qu'aussi, elle va prendre ce qu'elle a à prendre et donner tout ce qu'elle a.
0: Un mot sur cette représentante qui a pris du plaisir, qui s'est amusée pendant toute cette compétition avec peut-être la légèreté de ses 17 ans. Camille, un mot?
19: Bah, elle est très impressionnante, Monroe. C'est vrai qu'on sent bien qu'elle vit l'expérience de sa vie, quoi. Et c'est super, c'est un vrai bonheur à observer de notre œil de spectateur et d'Eurofan. Donc on est évidemment hyper fiers d'elle.
0: Fier, vous êtes fier de Monroe?
18: Tout à fait.
0: C'est le là, si elle vous entendait, vous avez envie de lui dire quoi, juste avant qu'elle monte sur scène?
16: Bonne chance, Monroe, on sait que tu vas être extraordinaire. On est très fiers de toi.
0: Notre chouchou parmi les représentants des autres pays.
5: Allez, Maëlle. Rally, bien
0: ah
5: sûr.
0: Oui, la reine Delta Goodrem.
5: C'est assez incroyable. Elle survole tout.
0: Au sens propre d'ailleurs. Elle monte sur une plateforme qui sort du piano comme ça à plusieurs mètres. Ça ressemble un peu à la mise en scène de Lazara il y a quelques années.
19: Sans blague. Moi, j'ai un petit faible pour l'Italie, je le confesse.
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0: Efficace.
19: La chanson intemporelle.
0: Ça met le feu en salle de presse, je vous le dis.
19: C'est évident, c'est hyper efficace, c'est tout ce qu'on aime.
0: Et ma mère adore et.
19: Je sais pas comment je dois le prendre là, Benjamin.
0: Non, très bien. Bon, c'est le moment de donner un peu d'énergie à Monroe, je compte sur vous, allez, on y va.
2: Allez, Monroe!
0: C'est tout?
17: Allez, Monroe!
16: Il est là! Là! Là!
0: Faites pas le lyrique, là, quand même!
16: Allez, on tente, everyone!

0: Merci beaucoup Benjamin Illy à Vienne pour France Info avec des Eurofans et Monroe donc et sa chanson Regarde-moi qui défendra la France aux alentours de 22h20 en 15e place. On la suivra cette performance avec vous évidemment Benjamin. La France toujours en quête d'un sacre depuis 49 ans. C'était Marie-Myriam en 1977 avec L'Oiseau et l'Enfant. Marie-Myriam qui était avec nous tout à l'heure sur France Info. On lui a demandé quels étaient selon elle les principaux atouts de Monroe pour gagner ce soir.
1: C'est ce mélange de variété et de voix opéra un peu très classique. C'est ce mélange de voix comme ça. C'est cette chanson a été composée en mélangeant les deux voix. Donc je trouve ça extraordinaire. C'est sûrement ce qui va surprendre les gens. Moi, en 77, je les ai surpris avec mes 8 premières mesures a cappella. Ça a surpris les gens. L'orchestre a joué, puis plus rien, et j'ai commencé toute seule. Donc, et c'était 8 mesures. Hein. C'était pas 8 secondes, c'était 8 mesures. C'était très long. Donc c'est ça qui a surpris les gens. Donc peut-être que ce soir, eh bien, Monroe va surprendre les gens avec cette voix, ce mélange de voix classique et de sa chanson qui a été écrite en classique et pop et variété.
0: Elle a dit

0: que c'est
1: oui.
0: une belle aventure, une belle histoire. Mais quoi qu'il en soit aujourd'hui, l'Eurovision, vu les médias, c'est de toute façon une belle aventure, même si vous ne gagnez pas.
1: Oui, il y a toujours évidemment de l'exposition à gagner.
0: Il y a toujours des tubes d'artistes qui n'ont pas gagné, mais qui, dont les chansons marchent extraordinairement bien. Donc voilà.
1: On le disait, le concours a évolué.
0: Pour l'instant, je croise les doigts quand même et je pense... Et j'attends de voir.
1: On le disait, Marie-Myriam, le concours a évolué depuis presque 50 ans, mais ça reste une pression singulière de représenter son pays dans ce concours de l'Eurovision.
0: Ben oui, parce que on est, enfin, je sais pas, c'était une responsabilité d'être seule à représenter ma nation, quoi. Donc ça, c'est un peu comme au patinage artistique ou les Jeux Olympiques, on est là pour représenter votre pays, donc avec d'autres pays autour de vous. Donc c'est vrai que ça fait une sorte une espèce de sentiment, on est engagé dans un truc là, avec tous les autres pays autour de nous, en se disant « bon, bah, j'espère que je vais être la meilleure quand même ».
1: Et voilà. Justement, à quelques heures du spectacle, comment on se sent? Vous vous souvenez, vous, vos sensations à ce moment-là précisément?
0: Moi, j'étais très mal, j'étais très angoissée, très mal. Je suis passée la dernière, donc je voyais les autres candidats revenir en faisant « ouf ». Et moi, je me disais « oh là là, j'en ai encore 12 à attendre, oh là là, j'en ai encore 10, oh là là, j'en ai encore 8 ». Enfin bon, ça n'en finissait plus et donc c'est sûr, on a le trac, c'est normal. Enfin, je trouve ça humain d'avoir peur, d'avoir le trac.
1: Et d'être stressé, bien sûr.
0: Mais ça se passe bien parce que ça n'enlève pas la voix.
1: Les souvenirs et les encouragements de Marie-Myriam, la dernière gagnante de l'Eurovision pour la France, c'était en 1977, qui regardera évidemment avec attention la performance de Monroe ce soir pour la France à Vienne, en Autriche. À suivre sur France Info. France Info Monde nous emmène en Afrique où la France change de stratégie. Le décryptage de Claude Guibal arrive dans un instant, juste après les grands titres de ce samedi.
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1: L'info en une minute à 19h20. Laurette Puyo à la une, le pape Léon XIV en France au mois de septembre.
3: Le Vatican l'a officialisé aujourd'hui. Le souverain pontife se rendra notamment au siège de l'UNESCO à Paris. Une première visite d'État depuis 18 ans. Israël annonce aujourd'hui avoir tué le chef militaire du Hamas. Décès confirmé par le mouvement islamiste palestinien. Il avait tenu un rôle clé dans l'attaque du 7 octobre. Et puis moins de 24 heures après la prolongation du cessez-le-feu entre Israël et le Liban, des frappes israéliennes ont touché le sud du Liban. L'épidémie d'Ebola en République démocratique du Congo jugée très préoccupante selon Médecins sans frontières. Les autorités congolaises font état d'au moins 80 morts. Et puis la baleine Timmy retrouvée morte au large d'une île danoise. Son sort avait ému les Allemands. Échoué le 23 mars, une opération de sauvetage spectaculaire avait été mise en œuvre pour la relâcher début mai dans la mer du Nord. Elle a été retrouvée morte près d'une île danoise, annonce aujourd'hui l'Agence danoise de protection de environnement.
1: France Info Monde en Afrique ce samedi avec vous, Claude Guibal, bonsoir.
4: Bonsoir.
1: Pour revenir sur le sommet Africa Forward auquel a participé le président français Emmanuel Macron, c'était à Nairobi au Kenya, un rendez-vous consacré aux investissements et aux nouvelles technologies, sommet assez classique, Claude, mais tout de même bien plus révélateur qu'on ne l'imagine.
4: Oui, vous allez comprendre pourquoi. Souvenez-vous, Emmanuel Macron avait commencé son premier mandat avec une tournée africaine en 2017 et ce discours très remarqué à Ouagadougou, au Burkina Faso, sur la refondation des relations entre la France et l'Afrique. 9 ans plus tard, alors qu'il entre donc dans la dernière année de sa présidence, la boucle, elle est presque bouclée avec ce sommet Africa Forward, après une décennie catastrophique pour l'image de la France en Afrique de l'Ouest. Et ce n'est pas anodin que ce grand sommet Afrique-France soit organisé pour la première fois dans un pays anglophone. Pendant des décennies, la présence française en Afrique a surtout reposé sur le militaire, les bases, la coopération sécuritaire. C'était l'héritage de la France-Afrique, ce système d'influence politique, économique et diplomatique construit par Paris dans ses anciennes colonies africaines. Un modèle qui s'est effondré au Sahel avec le rejet croissant de la présence française sous la poussée djihadiste et la montée en parallèle des juntes soutenues par la Russie. Alors face à l'hostilité dans son ancien précaré, la France a dû retirer ses troupes alors que de nouveaux acteurs, eux, se sont imposés. La Russie sur le plan sécuritaire, la Chine dans les infrastructures et les Émirats et la Turquie dans l'économie et la logistique.
1: Dans ce contexte, donc, Claude, la France tente désormais un repositionnement.
4: Oui, clairement. Paris cherche aujourd'hui à passer d'une logique militaire à une logique économique et géostratégique, investissement, numérique, numérique, intelligence artificielle, route maritime, bien sûr. Avec la tenue de ce sommet à Nairobi, on le voit, la France regarde désormais davantage, je le disais,

0: vers l'Afrique anglophone avec laquelle eh bien, elle n'entretient pas le même passif colonial. C'est une Afrique qui est celle qu'Emmanuel Macron a découverte lors de son stage à l'ambassade de France au Nigeria, c'était au début des années 2000. Le Nigeria, un pays tourné vers les affaires, la culture anglo-saxonne, est déjà beaucoup plus connecté à la mondialisation que nombre de pays francophones. On dit souvent que cette expérience a contribué à façonner la vision d'Emmanuel Macron d'une Afrique moins centrée sur les relations postcoloniales que sur la puissance entrepreneuriale. Mais malgré cette volonté de rupture, eh bien, on l'a vu, certains réflexes semblent ressurgir avec cet épisode qui a marqué le sommet. Emmanuel Macron a interrompu une séquence en demandant très sèchement au public de se taire, dénonçant un manque total de respect. Cette scène, elle est devenue virale et certains y ont vu le retour d'une posture paternaliste française. Précisément ce que Paris tente aujourd'hui de dépasser.
1: France Info Monde, signé Claude Guibal. 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Bonsoir Fabrice Dalméda.
2: Bonsoir Benjamin.
1: Pour l'info de l'histoire, comme tous les week-ends avec vous sur France Info, vous revenez Fabrice aujourd'hui sur un chiffre qui a retenu votre attention cette semaine, celui du chômage qui a franchi pour la première fois depuis 5 ans la barre des 8%. Une hausse qui nous renvoie Fabrice à la situation des années 70.
2: Oui, c'est le moment où l'on est entré dans le chômage de masse, de longue durée dans la société française. Beaucoup comme moi s'en souviennent. Remontons le temps. En 1973, la hausse brutale des cours du pétrole est suivie par une hausse du prix des matières premières. L'inflation explose. En 1974, alors que le président Valéry Giscard d'Estaing vient d'être élu, elle atteint 13%. Ça veut dire que chaque année, notre monnaie perd plus de 10% de sa valeur. Le premier ministre nommé par Valéry Giscard d'Estaing, c'est Jacques Chirac. Et il décide de prendre des mesures, justement, pour limiter la hausse des prix, pour maintenir la croissance. Et il est particulièrement inquiet d'un nouveau phénomène qui commence, qui s'amorce, le chômage. Écoutez-le en parler le 15 octobre 1974.
3: Il ne faut pas oublier que nous avons un défi difficile à relever. C'est d'atteindre ces objectifs sans mettre en cause profondément l'emploi, car nous sommes dans un pays qui ne supporte pas le chômage. Et nous n'avons pas l'intention d'utiliser le chômage comme élément de régulation de l'économie.
2: Donc Chirac conçoit un plan de relance pour bloquer l'inflation, essayer de soutenir les entreprises et soutenir l'emploi. Il renonce à l'équilibre budgétaire. La France entre dans l'âge de la dépense et de la dette. C'est le début des politiques de l'échec. Ça va durer pendant pratiquement un demi-siècle. Pour que le chômage ne soit pas un drame, le 3 janvier 75, Chirac établit l'autorisation administrative de licenciement. On en reparlera beaucoup. Et il renforce les conditions de soutien aux chômeurs. Mais comme une mécanique infernale, le chômage explose et cette même année 1975, il atteint 500 000 demandeurs d'emploi. On comptait seulement 50 000 chômeurs en 1958, donc ça s'est multiplié par 10. Pire, en 1977, le million de chômeurs est dépassé. La France doit apprendre à vivre avec cette réalité nouvelle. Le chômage fait peur. En 1978, pour la première fois, une chanson évoque cette réalité sombre, la honte aussi qu'éprouvent les travailleurs licenciés. C'est une chanson d'Eddie Mitchell, Il ne rentre pas ce soir. Écoutez ces quelques extraits, il y a de l'ironie dans le texte, mais le fond est douloureux. L'épreuve du chômage est là.

0: Donc tout le débat va à partir de ce moment-là se porter sur la question de l'emploi. C'est d'ailleurs le thème de la campagne des socialistes en 1981. 7 ans de Giscard, écrivent-ils, un chômeur toutes les 3 minutes. François Mitterrand, sur cette vague, est élu président de la République. Il a aussi son plan de relance pour lutter contre le chômage, mais 2 ans plus tard, en 1983, le gouvernement de Pierre Mauroy, nommé par François Mitterrand, le constate. Nous sommes désormais à 2 millions de chômeurs. 10 ans plus tard encore, en 1993, c'est Bérégovoy qui est Premier ministre. Mitterrand est toujours président et cette fois, c'est la barre des 3 millions de chômeurs qui sont dépassés.
1: Alors, est-ce que cela veut dire, Fabrice, que les socialistes sont voués à l'échec en la matière ?
0: Bon, on ne va pas être malhonnête, évidemment. Non, il y a sous Jospin un recul fort du chômage. Et puis, il faut le dire, avec François Hollande, en 2015, on s'aperçoit que la courbe de chômage qui avait repris à partir de 2008 est jugulée. On repart à la baisse jusqu'en 2023. Donc, Hollande et Macron n'ont peut-être pas vaincu le chômage, mais ils l'ont ralenti. Ils ont réussi à freiner sa courbe, à le faire baisser. Mais le monde ne nous fait pas de cadeaux. Et ce cavalier de l'apocalypse du travail revient aujourd'hui. Il faut s'y préparer. La lutte sera longue et difficile.
1: Merci Fabrice Dalméda, consultant Histoire de France Info, pour l'info de l'histoire comme tous les week-ends à réécouter sur l'application Radio France.
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1: Le temps de ce dimanche, Patricia Charbonnier.
3: Le temps restera gris et humide demain au passage d'une nouvelle perturbation qui donnera quelques pluies en matinée. Entre la Normandie et la Nouvelle-Aquitaine, ces pluies progresseront vers l'est dans l'après-midi en prenant localement un caractère orageux entre les Hauts-de-France, l'Île-de-France, le Centre-Val de Loire, le Massif central jusqu'aux Pyrénées. Le temps restera sec dans l'est mais avec un ciel de plus en plus nuageux entre le Grand Est et la région Rhône-Alpes avec une fraîcheur encore assez marquée en matinée. Le temps sera ensoleillé toute la journée sur le quart sud-est et près du golfe du Lion et dans l'ouest après la pluie, on retrouvera quelques éclaircies dans l'après-midi, mais toujours avec un risque d'averse dans le nord-ouest et des températures en hausse pour demain après-midi. Météo France prévoit 16 degrés à Lille et Dijon, 17 à Paris, 19 à Cannes et 22 à Nîmes.
1: Les prévisions météo de Patricia Charbonnier. Merci d'être à l'écoute de France Info en ce samedi soir et très bonne soirée en notre compagnie. Il est tout juste 19h30. Et on retrouve Laurette Puyot pour l'info.
4: Une avancée dans l'affaire de la mort du journaliste Jamal Khashoggi en 2018. Il avait été assassiné au consulat saoudien d'Istanbul. Un juge d'instruction parisien va enquêter après une plainte de 2 ONG contre le prince héritier saoudien Mohammed Ben Salman. Les 2 ONG avaient saisi la justice en 2022. Reporters sans frontières avait ensuite rejoint les plaignants. Antoine Bernard est le directeur du plaidoyer de l'assistance de Reporters sans frontières. Il salue une excellente nouvelle en vue de la justice.
5: On est content, hein. C'est quand même une nouvelle essentielle, c'est le premier aboutissement sérieux d'une très longue quête de justice qui nous a amenés dans beaucoup de pays et qui concrètement fait que pour la première fois, nous allons avoir un juge d'instruction, donc une autorité judiciaire indépendante pour instruire, pour tirer au clair, pour rétablir les faits et surtout les responsabilités et surtout pour préconiser des sanctions. Enfin, c'est le règne de l'impunité qui, on l'espère, peut désormais tomber.
4: Antoine Bernard, directeur du plaidoyer et de l'assistance de Reporters sans frontières. Gérald Darmanin en Algérie lundi, il rencontrera son homologue algérien ainsi que le président Tebboune. Le ministre de la Justice abordera la question de la DZ Mafia et la lutte contre le trafic de drogue et le terrorisme, mais aussi le cas de Christophe Glaise, journaliste français emprisonné depuis près d'un an en Algérie. Un homme de 53 ans retrouvé mort sur la voie publique en Ardèche hier soir, indique le parquet de Privas. Le quinquennat portait des traces compatibles à des coups de couteau. Une enquête a été ouverte pour assassinat. L'épidémie d'Ebola en République démocratique du Congo est jugée très préoccupante par Médecins sans frontières. Les autorités congolaises font état d'au moins 80 morts. L'Ouganda annonce également la mort d'un de ses ressortissants. Cette souche active d'Ebola n'a pas de vaccin ni de traitement spécifique et présente un taux de létalité très important selon le ministre de la Santé congolais. Et puis 6,12 m pour Armand Dupont Duplantis. C'est une première compétition de l'été pour le Suédois lors du meeting Ligue de Diamants de Shanghai. Une fois n'est pas coutume, il n'a pas réussi à améliorer son propre record du monde, 6 mètres 31.
1: Merci beaucoup Laurette Puot pour l'info à 19h30. Dans les prochaines minutes sur France Info, l'Iran affirme que des discussions sont en cours avec des pays européens sur d'éventuels passages dans le détroit d'Ormuz. Les États-Unis, eux, sont laissés de côté. On vous explique tout dans un instant. Et puis le spécialiste de la région, Hassani Abidi, est avec nous. Et puis dans un quart d'heure, la Joule Mania déferle à nouveau sur Paris avant un deuxième concert record au Stade de France. Ce soir, on sera avec des fans.
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1: La navigation va-t-elle reprendre, même partiellement, dans le détroit d'Ormuz ? Ce soir, la télé iranienne fait état de discussions en cours entre Téhéran et des pays européens, sans qu'on sache lesquels, pour franchir ce détroit stratégique pour le pétrole, bloqué depuis le début de la guerre entre l'Iran et les États-Unis. Bonsoir Hassani Abidi.
6: Bonsoir.
1: Directeur du Centre d'études et de recherche sur le monde arabe et méditerranéen à Genève. On va essayer d'interpréter avec vous l'annonce de ces discussions. D'abord, Marie-Pierre Véraud, correspondante de France Info dans la région. Que sait-on à cette heure de ces négociations ?
7: Négociations entamées donc avec la marine des gardiens de la Révolution. Ces derniers ont réaffirmé leur mainmise sur le détroit et édicté de nouvelles règles de franchissement. On ignore les nationalités européennes qui discuteraient avec l'Iran. S'agit-il d'États ou d'armateurs qui tentent de libérer leurs navires ? En fin de semaine, en tout cas, plusieurs dizaines de bâtiments chinois, mais également venant du Pakistan et du Japon, ont pu franchir le détroit en se conformant aux instructions iraniennes. Cela implique le contrôle de la cargaison, des routes bien précises et sans doute le paiement de droits de péage appelés frais de service. Seuls les navires commerciaux sont concernés et certains pays exclus d'un quelconque accord, les bâtiments israéliens et américains. Les États-Unis maintiennent leur blocus des ports iraniens, ce qui pèse sur une économie déjà exsangue. Pression économique, diplomatique aussi avec l'appel de la Chine, notamment à rouvrir le détroit, explique sans doute ce desserrement du goulot d'étranglement.
1: Les explications de Marie-Pierre Véraud. Hassani Abidi, comment interpréter alors ces possibles discussions entre l'Iran, la marine iranienne et des pays européens ? L'Iran veut montrer que c'est elle qui garde la totale maîtrise du détroit ?
8: Et absolument, c'est la réponse qu'il vaudrait donner à cette question. Les Iraniens, par la fermeture ou l'assouplissement des conditions de passage, veulent montrer que c'est eux finalement qui ont le contrôle et l'influence et le dernier mot concernant le passage par le détroit d'Ormuz.
1: C'est un message aussi adressé aux États-Unis qui sont exclus de ces discussions. D'ailleurs, les bateaux qui pourraient être escortés par les opérations militaires américaines ne sont pas concernés, dit l'Iran.
8: Oui, c'est un message aux États-Unis, mais un message aussi à la communauté internationale. C'est vrai, votre correspondante l'avait bien dit, il y a une pression qui s'exerce sur l'Iran à la fois par le médiateur en chef, les Pakistanais, mais d'autres pays aussi, notamment, on l'a bien vu, avec la Chine. Et les Iraniens voulaient anticiper, en tout cas, toute pression venant de Pékin. Mmh. Le deuxième élément, c'est finalement, les Iraniens, ils veulent aussi envoyer ce message. C'est pour dire que non, le détroit Ormuz n'est pas tout à fait fermé au commerce international, il est ouvert, mais aux conditions des Iraniens. La crise énergétique et ses conséquences, ce n'est pas une bonne chose pour les Iraniens et c'est pourquoi ils ont voulu ouvrir, mais ouvrir aussi à leur manière.
1: C'est aussi une manière de dire on peut négocier avec ceux qui ne sont pas trop hostiles à l'Iran et au régime.
8: Oui, surtout parce qu'ils savent que les Américains ont repris l'initiative. Ils font un usage qui, jusqu'à maintenant, réussit de détroit d'Ormuz avec le non-accès aux bateaux, surtout, et aux navires iraniens, et à tout aussi les ports iraniens. Les Iraniens, ils vont dire, voilà, nous sommes ouverts à une ouverture partielle, pas par les navires de guerre, et pas donc des États qui contribuent dans une opération oui. militaire. Ceux qui contribuent dans l'opération militaire, il n'y en a pas beaucoup. Vous avez seulement les États-Unis aujourd'hui qui sont qualifiés comme ainsi.
1: Vous le disiez, Hassani Abidi, des bateaux ont pu traverser le détroit d'Ormuz ces derniers jours, et ce malgré le blocus imposé par les États-Unis sur les ports iraniens. Ce blocus n'a plus d'effet, ou en tout cas moins d'effet sur l'Iran ?
8: Oui, on a bien vu qu'il y avait un changement à la veille même de la visite de président américain à Pékin, où certains navires, on a parlé de certains navires, donc de navires qui viennent des pays asiatiques, mais d'autres aussi navires de la région. Récemment aussi, il y a un navire qatari avec quelques problèmes, mais les Iraniens ont accepté le passage de certains navires au détroit d'Ormuz. Et ça, c'est un élément qui est important. Ça veut dire que les Iraniens sont prêts à discuter sur la question des détroits d'Ormuz. Ils insistent, c'est vrai, et tout là, toute l'ambiguïté. Est-ce que ce passage est gratuit, puisque jusqu'à maintenant, les Iraniens revendiquent un droit de passage, ou c'est un passage qui est payant, ce que vraiment contestent les pays du Golfe?
1: Oui. C'est possible, les discussions entre l'Iran et les pays européens sur Hormuz interviennent aussi à Sniabidi, un moment où les discussions avec les États-Unis sur un éventuel plan de paix patine. Est-ce que ça pourrait pousser Donald Trump à reprendre ses opérations en Iran? On sait qu'il s'interroge sur la conduite à suivre désormais.
8: Oui, la reprise des négociations, si elle est vérifiée par les Européens, c'est pas une bonne nouvelle pour l'administration américaine. En quelque sorte, les Européens ont vu que d'autres États ont réussi à faire passer leurs navires. Ben, les Européens, ils font de même, surtout qu'on sait que les Européens sont propriétaires de plusieurs navires. Le deuxième élément, c'est que une grande partie du commerce, la question du carburant, c'est aussi à cause du détroit d'Ormuz. Ils ont donc préféré plutôt discuter avec les Iraniens. C'est un état de fait, c'est même une reconnaissance ou une légitimation finalement des Iraniens. Là, aujourd'hui, les Américains sont dans une situation où ils doivent trouver la parade pour empêcher, et ça va être difficile, les Européens, parce que les Européens vont leur dire, sans opération militaire, on a réussi à faire passer nos navires.
1: Alors l'autre front de cette guerre et qui intéresse aussi les États-Unis à Sniabidi, c'est le Liban, évidemment, avec une trêve prolongée hier soir pour un mois et demi après des pourparlers entre le Liban et Israël sous l'égide de Washington. Un cessez-le-feu qui n'était déjà pas respecté, qu'il n'est toujours pas. Israël continue ses frappes aujourd'hui contre le Hezbollah libanais. À quoi bon alors prolonger cette trêve ?
8: C'est vrai qu'on s'interroge vraiment sur la définition d'un cessez-le-feu au Liban. Et c'est un des paradoxes de la crise libanaise. Chaque fois qu'on avance sur le plan diplomatique ou de négociation, il faut tout de même saluer cette rencontre diplomatique qui est directe entre délégations israéliennes et israéliennes et libanaises sous l'égide américain. Et en même temps, on a bien vu que le Sud s'enflamme. On a bien vu des attaques, une ordre d'évacuation de plusieurs localités. Et c'est ça le plus important, c'est que ces localités ne se situe pas dans la zone tampon, en quelque sorte. Ce n'est pas les zones qui sont visées habituellement par Israël.
1: Alors Israël est déployé au Liban, il contrôle une partie du sud du pays, on le disait. Israël continue aussi des opérations à Gaza. On a appris aujourd'hui que le chef de la branche armée du Hamas a été tué hier dans une frappe dans l'enclave palestinienne. C'était le dernier chef du Hamas qui était en poste avant les attaques du 7 octobre 2023. Ça veut dire que l'État hébreu a encore les moyens aussi d'être sur ce front de Gaza?
8: Oui, je pense qu'il a encore doublé son efficacité à Gaza. Maintenant, il peut utiliser plusieurs éléments à Gaza et probablement aussi une connaissance un peu et une proximité de ce qui reste comme les réseaux les plus importants ou les chefs les plus importants comme M. Haddad qui faisait partie vraiment de l'état-major du Hamas.
1: Qu'est-ce que ça dit de la présence du Hamas à Gaza? Qu'en reste-t-il?
8: Alors, très difficile, c'est une question difficile. Je ne sais pas si les Israéliens eux-mêmes ont une réponse à cette question, mais on sait que certains, bien sûr, membres influents militaires, on parle bien sûr de militaires. La branche politique, c'est une autre affaire. Ce n'est pas vraiment celle qui est visée. Et plusieurs responsables militaires sont encore en vie. D'autres ont évidemment épousé une autre vie, si on peut dire.
1: En tout cas, la stratégie à Gaza pour finir à Sniabidi, c'est la même qu'au Liban, c'est-à-dire frapper et prendre le contrôle d'une partie du territoire?
8: Je dirais plutôt qu'au Liban, les Israéliens essaient de reproduire le scénario à Gaza, c'est-à-dire à la veille de chaque trêve ou chaque négociation, ils essaient de frapper très fort pour occuper de nouvelles localités, négocier en position de force et ne pas se retirer en cas de signature d'une trêve, comme c'est le cas aujourd'hui avec le Liban.
1: Merci à Sniabidi, directeur du Centre d'études et de recherche sur le monde arabe et méditerranéen à Genève, d'avoir accepté l'invitation du 17-20 France Info. C'est un modèle qui doit garantir une juste rémunération aux agriculteurs. Le commerce équitable est à l'honneur à partir d'aujourd'hui et pour 15 jours en France, avec des événements pour le promouvoir. Les consommateurs, eux, répondent présents. Les ventes ont été multipliées par 5 en 10 ans, Sophie Auvigne, même si la formule reste fragile.
6: Sarah n'a pas trop de deux sacs réutilisables pour ses courses. Il y a quelques années, elle achetait juste ses légumes au rayon commerce équitable. Aujourd'hui, elle y fait tous ses achats, notamment chez Biocoop, pionnier du commerce équitable pour les agriculteurs français.
9: C'est un commerce assez différent. Aujourd'hui, je souffre dans des commerces entre guillemets normaux, des marques de grande distribution, dans le sens où je trouve ça assez violent dans l'interaction. Donc au-delà du produit, ce que je viens chercher ici, c'est une autre expérience beaucoup moins brutale et c'est ce que j'apprécie ici.
6: Boris, lui, est un consommateur pragmatique.
10: Moi, c'est vrai que j'ai arrêté de regarder les prix là désormais parce que c'est un combat perdu d'avance. Donc j'essaie de trouver des solutions qui me permettent en effet de ne pas trop mal m'en sortir.
6: Et ça marche.
10: J'essaie de faire mes courses tous les deux jours, histoire de gérer la juste quantité pour éviter de gaspiller. J'utilise ma carte ticket restaurant. J'espère qu'on va pouvoir tenir dans la durée en ne se sentant pas coupable de vouloir s'alimenter en produits de qualité.
6: Aurore a déjà réduit sa consommation à regret.
11: Oui, je mange moins. Oui, carrément. Hein. D'un point de vue budgétaire, je ne peux pas manger que commerce équitable. Malheureusement, j'aimerais bien, mais je n'ai pas l'enveloppe pour le faire.
6: En France, le chiffre d'affaires global du commerce équitable frôle les 3 milliards d'euros, avec une poussée en 2024, puis encore l'an dernier. Mais la guerre au Moyen-Orient pourrait pénaliser les ventes de certains aliments. Exemple, le cacao, selon Blaise Desbordes, à la tête de l'organisation non gouvernementale Max Havelaar. Également le nom de l'un des labels du commerce équitable, distribué entre autres chez Lidl depuis 20 ans.
12: On est inquiet pour le cacao, parce que c'est un produit plaisir, mais qui a connu une inflation forte du fait de la spéculation sur les marchés financiers. Et si cela devait se doubler de la crise actuelle sur l'énergie, eh bien ça pourrait impacter les quelques 2000 références de tablettes, de ballotins équitables qui ont pourtant assez bien marché l'année dernière en France.
6: La filière équitable et ses 12 000 agriculteurs français partenaires comptent sur un débouché majeur en progression, avec déjà 15% des ventes, la restauration collective dans les entreprises et les écoles.
1: Reportage signé Sophie Auvigne, une quinzaine du commerce équitable initié par Julie Stoll, la directrice générale de commerce équitable en France. Elle détaille les garanties offertes par le label aux consommateurs, mais aussi aux producteurs.
13: Ces produits-là, ils ont tous un label. La loi, effectivement, c'est une sécurité globale, c'est pour l'architecture du commerce équitable. Mais tous les produits qui se revendiquent du commerce équitable doivent avoir un label de commerce équitable. Donc, les labels de commerce équitable, il y en a 8. Sur le tourisme, il y a également des produits touristiques qu'on peut identifier grâce au label de l'ATES, qui est l'Association pour le tourisme équitable et solidaire. Le commerce équitable, en France, il est défini par la loi. Donc, c'est une sécurité pour les consommateurs parce que ça veut dire que la concurrence autour de cette allégation de commerce équitable est régulée. Et quand il y a des abus, des entreprises qui font des fausses allégations, il y a des signalements qui sont faits et des redressements pour s'assurer de la bonne utilisation du terme commerce équitable. Et on est un des très rares pays dans le monde à avoir cette définition légale. Et ensuite, les labels de commerce équitable, les entreprises qui mettent sur le marché des produits issus du commerce équitable doivent s'approvisionner auprès de producteurs en payant un prix qui va les rémunérer à un prix qui couvre les coûts de production et qui permet d'avoir un revenu décent, de pouvoir vivre décemment de son travail. Ça, c'est la promesse phare du commerce équitable. C'est cette question du prix juste auprès des producteurs.
14: Ce mot souvent, équitable, on l'associe souvent à des produits aussi qui viennent de l'étranger. Je pense au café, au chocolat. Des produits d'origine française sont donc aussi concernés.
13: Alors nous, on représente l'ensemble du secteur du commerce équitable. Pour les produits qui viennent de loin et qui peuvent pas pousser chez nous, le café, le cacao, les bananes, et qui très légitimement ont besoin d'un commerce plus équitable, parce que globalement dans le monde, les paysans et les paysannes qui produisent ces produits vivent en dessous du seuil de pauvreté. Donc on a vraiment besoin d'un commerce équitable pour ces produits-là. Et on a également besoin du commerce équitable pour les agriculteurs et les agricultrices en France, dont une partie importante aussi vit avec beaucoup moins du SMIC. Depuis 10 ans, on structure ces filières-là. Et il y a aujourd'hui 12 000 producteurs et productrices en France qui bénéficient de relations de commerce équitable et un peu plus de 4000 produits qui sont mis sur le marché avec un label de commerce équitable.
1: Julie Stoll, la directrice générale de Commerce Équitable France sur France Info tout à l'heure avec Jeanne Mézia. Dans un instant sur France Info, on est aux côtés des fans de Jul avant la deuxième édition de ses concerts records ce soir au Stade de France. C'est juste après les grands titres de ce samedi.
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1: L'essentiel à 19h46 avec Laurette Puot. À la une, le ministre de la Justice en Algérie lundi.
4: Et Gérald Darmanin sera à Alger pour évoquer la coopération judiciaire entre les deux pays, la lutte contre la criminalité organisée et le narcotrafic ou encore la lutte contre le terrorisme. Le cas du journaliste français Christophe Glaize, incarcéré en Algérie depuis près d'un an, sera abordé, précise le cabinet du ministère. Le pape Léon XIV en France au mois de septembre. Le Vatican annonce aujourd'hui cette visite d'État à Paris. Il se rendra notamment au siège de l'UNICEF. C'est une première visite d'État d'un pape depuis 18 ans. L'enquête privilégie l'acte volontaire concernant l'incendie de la maison des grands-parents maternels du petit Émile. La nuit dernière, plusieurs départs de feu ont touché la bâtisse du hameau du Auvernais. Un homme de 78 ans est suspecté d'y avoir mis le feu. Il a été placé en garde à vue. La finale de l'Eurovision ce soir, Monroe peut-elle créer l'exploit? La chanteuse de 17 ans qui représente la France avec sa chanson Regarde, elle est sur scène à partir de 22h20.
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1: Il confirme son statut d'ovni du rap français. Jules a rempli hier soir le Stade de France comme personne avant lui. 100 000 fans réunis, c'est un record. Et il remet ça ce soir pour un deuxième concert. Un engouement hors norme qui se retrouve aussi dans un magasin éphémère. Un pop-up store ouvert à Paris depuis hier pour l'occasion. Mathieu Bonnour, vous y étiez et les fans sont au rendez-vous.
16: Le trottoir est envahi par les fans. Sur une centaine de mètres, la police observe, fait la circulation. Deux heures d'attente pour entrer dans le magasin. Kimberly repart avec deux sacs verts, le nom du rappeur dessus, Jules.
17: Que des t-shirts pour un jour par semaine, il y en a sept. Je suis allée l'année dernière, le 26 avril, au Stade de France également. Et j'étais repartie qu'avec un t-shirt, mais là j'ai pas été raisonnable.
16: Elle va au concert ce soir et se prépare à une soirée mémorable.
17: Les gens ils sont vraiment accros, ils peuvent être vraiment fous pour un rappeur.
16: Certains viennent de très loin, comme Lucie et Sarah de Toulouse, juste pour le concert. Elles sont fans depuis 10 ans. Dans leur playlist, il n'y a que du Jules.
17: Je me rappelle qu'au début, écouter Jules, c'était un peu la honte. Et maintenant que tout le monde écoute, et au contraire, c'est un peu la hype d'écouter Jules, quoi.
18: Tout le monde se moquait quand on écoutait Jules, alors que maintenant, tout le monde veut prendre des places pour aller à son concert.
17: Maintenant, il y a des gens qui n'aiment pas forcément Jules, mais qui prennent des places juste pour l'ambiance et parce que c'est la mode, quoi. Je sais que le Stade de France, il y avait deux dates, le Vélodrome deux dates, je sais qu'il a tout complété en même pas une heure. Je trouve que c'est dingue, quoi.
16: Dans la file d'attente...
19: Directement, je tombe sur ça dans mes portants.
16: Chloé, avec son maillot aux couleurs de Marseille, regarde les vidéos du concert sur TikTok.
19: Celle-là, c'est Dre Platine avec Gradure. J'ai plein de trucs sur ça à chaque fois.
16: Elle va au Stade de France ce soir.
19: Jules, c'est matin, midi et soir, hein. Tout le temps. Maintenant, toute la famille aime un peu.
16: Cette adolescente a même converti sa maman, Aurélie, 45 ans.
20: À la maison, en voiture, à la salle de bain, il est partout, Jules.
16: Impressionnée par ce record, 100 000 spectateurs, 5 fois plus de monde que leur ville, Auch, dans le Gers.
20: Les gens, ils sont vraiment là pour lui. C'est une famille, c'est le respect, ils sont là pour s'amuser. Il y a une petite appréhension, mais ça va bien se passer.
16: Un rappeur qui touche tous les âges et le grand public, ça veut dire aussi beaucoup plus de monde qui essaye d'avoir une place. Jamil va enfin le voir pour la première fois.
21: C'est quelqu'un qui a marqué notre génération. Plus tard, on pourra le dire. Si jamais il sera plus là, on pourra dire qu'on a été présent, qu'on a supporté Jules et voilà. C'est le Johnny Hallyday de maintenant.
16: Et depuis ce matin, il écoute en boucle le nouvel album du rappeur sorti cette nuit pour connaître toutes les paroles par cœur.
1: Le 36e album, déjà Mathieu Bonnour, de Jules, cadence hors norme pour le rappeur, qu'on retrouve donc ce soir pour un deuxième concert à Saint-Denis au Stade de France. Place à l'invité culture désormais. Ils sont deux ce soir pour l'adaptation au théâtre d'un podcast de notre confrère Philippe Collin sur le capitaine Dreyfus, spectacle joué par l'acteur Éric Cruff. Tous les deux sont avec vous, Frédéric Carbone.
22: L'invité culture est un duo comédien-journaliste au service de la mémoire, de la justice et d'une certaine idée de la République à travers l'histoire du capitaine Dreyfus, condamné pour trahison, envoyé au bagne de l'île du Diable, puis réhabilité et depuis l'an dernier élevé au grade de général de brigade. Bonjour Éric Cruff.
23: Bonjour.
22: De la Comédie Française, vous allez être Dreyfus sur scène pour la première fois samedi prochain lors du festival Étonnant Voyageur à Saint-Malo. Et bonjour à vous Philippe Collin.
24: Bonjour Frédéric.
22: Producteur à France Inter, sans lequel cette aventure n'existerait pas, auteur de podcasts historiques qui font référence dans cet Alfred Dreyfus, le combat de la République, décliné désormais en livre, Chalbin Michel, et donc aussi au théâtre. Philippe Collin, c'est une suite logique, ce podcast sur scène, embarquer les auditeurs comme spectateurs.
24: Oui, c'est une proposition qu'on avait en tête avec l'équipe, c'est d'essayer de propulser les auditeurs dans le podcast. Donc d'avoir une installation sonore qui soit assez inédite et assez... assez immersive. En fait, c'est très enveloppant. Donc, l'idée, c'est de proposer aux auditeurs de rentrer dans un podcast.
22: Et donc, Éric Ruff, plusieurs personnages, mais surtout, on va dire, Dreyfus, vous prêtiez déjà votre voix dans le podcast.
0: Absolument.
22: Là, il y a le corps, la chair, une étape de plus dans la transmission.
0: C'est une orchestration, un podcast en direct. Donc, moi-même, d'ailleurs, j'ai des moments d'incarnation, mais j'ai surtout des moments de précision, parce que c'est comme un concerto avec un chef d'orchestre, avec des gens en régie, tout doit se faire à vue, et au-delà, évidemment, de l'intérêt historique et de l'intérêt sur la vérité, et de l'intérêt du contemporain, d'ailleurs, aussi, de ce que ça nous raconte, il y a cette mise en œuvre qui est, je pense, assez joyeuse à observer.
22: Alors, un débat matériaux qui permet de mieux comprendre cet homme, ce sont ses écrits sur l'île du diable. On écoute ensemble un extrait de son journal de déportation.
3: Dire que dans notre siècle, dans un pays comme la France, imbu des idées de justice et de vérité, il puisse se passer des faits semblables, aussi profondément immérités. J'ai écrit à Monsieur le Président de la République. J'ai écrit au ministre. Demandant toujours la recherche de la vérité.
22: Ce qui frappe, Philippe Collin, quand on entend ça, c'est que c'est tout sauf une victime. Cet homme qu'on a pu décrire comme dépassé par tout ce qui lui arrivait. Non, pas du tout.
24: Ce n'est pas une victime, le capitaine. C'est un acteur de sa propre affaire. Et surtout, c'est un héros civique et républicain. Parce que vous savez, s'il n'y a pas la foi de Dreyfus dans la République, la foi dans son propre destin, il n'y a pas d'affaire Dreyfus. Si Dreyfus meurt sur l'île du diable, il n'y a pas d'affaire Dreyfus. Et d'ailleurs, Éric l'incarne à merveille parce qu'il y a ce physique d'Éric Ruff qui est intéressant, qui est un physique à la fois présent, robuste, et avec une forme de fragilité aussi dans la voix. On l'a entendu un petit peu dans l'extrait ici. Et c'est ce qu'on voulait montrer avec Juliette Medeviel, qui est de la réalisatrice, c'est à quel point Dreyfus peut être fort. Un homme fort, un homme extrêmement puissant. Et je crois que le physique d'Éric incarne ça sur scène.
22: C'est quelque chose que vous avez découvert, ce Dreyfus-là d'ailleurs, Éric Ruff, et que vous incarniez un homme debout en fait.
0: Ben, j'ai découvert surtout grâce au podcast et puis l'ensemble de la correspondance à quel point ce type a été incroyablement tenace, à quel point dans sa captivité, on ne le sait pas, il faisait des petits dessins absolument obsessionnels tout le temps pour essayer de résister seul parce qu'il avait un régime tout à fait spécial pour le coup. Et on l'a mis dans des conditions absolument, absolument extrêmes. Donc on a essayé de casser cet homme et dire de cet homme qu'il est une victime, comment résister à ça, comme il a pu jusqu'à la fin. Il y a une photo absolument magnifique à la fin où il est avec ses petits-enfants et il sourit et le petit-fils dit c'est une des rares photos où on voit Dreyfus sourire. Donc le sérieux, la gravité, l'opiniâtreté de cet homme est absolument exemplaire. Il a incarné son histoire d'une façon plus qu'exemplaire.
22: Et s'il tient, on va pas faire de psychologie, Philippe Collin, mais c'est peut-être par cette foi en la République. Et c'est une leçon pour aujourd'hui aussi, c'est y croire en la République même quand la République s'oublie. Totalement, parce que c'est pas une erreur judiciaire, c'est une machination cette affaire-là.
24: C'est une machination, il a foi en la République, je vais ajouter une dimension importante quand même. Il y a aussi sa culture juive, parce que vous savez, il est totalement intégré à la République, mais il baigne dans une culture juive. Et il n'y a pas de vie après la mort chez les Juifs. C'est très important parce que Dreyfus sait qu'il veut la justice ici et maintenant. Et donc c'est vraiment une articulation très forte chez lui, mais Éric a raison, on a tout fait pour casser cet homme. Et cet homme reste debout jusqu'au bout. Sa réhabilitation, il la doit à lui-même. C'est très important de le dire.
22: Alors, puisqu'on parle réhabilitation et héritage éventuel, écoutons encore Alfred Dreyfus.
3: Journal de déportation d'Alfred Dreyfus, jeudi 4 juillet 1895. Le coupable n'est pas découvert. Mais je ne lâcherai pas pied. Il faut que j'insuffle l'énergie à ma femme. Je veux l'honneur de mon nom, de mes enfants.
22: L'honneur de son nom, il l'a peut-être aujourd'hui, peut-être pas totalement, on va en parler. Peut-être que ça nous dit aussi, Éric Ruff, puisque vous parliez des leçons d'aujourd'hui, cette idée qui était collée à lui, à Dreyfus, il y a des bons Français et des mauvais Français, des vrais Français et d'autres qui ne le sont pas vraiment.
0: Oui, bien, c'est tellement paradoxal, parce que ce type-là était issu d'une famille qui avait choisi la France. C'est alsacien, et il y a un moment, ils ont choisi la France, ils ont pris bagages et armes, d'ailleurs, il est parti de l'armée, mais il n'y avait pas plus français que Dreyfus. C'est ça qui est paradoxal, mais évidemment...
22: Aujourd'hui, on entend encore des vrais, des moins vrais, des bons, des moins bons, des naturels, des pas naturels.
0: Oui, on vit d'une drôle d'époque, on aimerait bien que tout ça reste dans l'histoire et que les parallèles ne soient pas aussi vifs, mais ils le sont. Ils le sont, effectivement, réécouter ça, c'est extrêmement troublant.
22: Et si on parle, Philippe Collin, de réhabilitation, il y a ce que je disais depuis un an, le grade de général qu'il a, mais est-ce qu'elle est totale, la réhabilitation ?
24: Il y a une forme de réhabilitation, mais il y a deux, trois dossiers qui restent quand même. Après tout, pourquoi ne pourrait-il pas rentrer au Panthéon ? C'est une sorte de réparation sur le héros et la victime. Hein. Il pourrait rentrer au Panthéon, pourquoi pas ? Je trouve que ce serait intéressant qu'on réfléchisse à ça. Pareil, à Polytechnique, l'école Polytechnique, d'où il est issu, pourquoi est-ce que l'école Polytechnique ne donnerait pas à un amphithéâtre le nom Alfred Dreyfus ? C'est toujours pas le cas. Pourquoi est-ce que finalement cette statue n'arriverait pas enfin dans la cour de l'école militaire à Paris, là où il a été dégradé et humilié ? Vous voyez, à la fois, on a évidemment réhabilité Dreyfus, aujourd'hui il est réintégré dans son grade de général, mais je pense qu'il y a encore deux, trois choses à régler pour aller jusqu'au bout.
22: Éric Ruff, dire ces mots-là au Panthéon pour une panthéonisation d'Alfred Dreyfus.
0: Je dis oui.
24: Ah oui, génial.
0: J'ai beaucoup répété entre le podcast et maintenant ce spectacle.
24: Il est prêt.
0: Je suis prêt pour
24: il
0: le Panthéon.
24: Prêt. Il est prêt.
22: Eh bien, écoutez, on va dire que c'est un horizon possible.
24: Très bien.
22: Merci. Absolument. Infiniment.
24: Merci, Frédéric.
0: Merci à vous.
22: À tous les deux. Alfred Dreyfus, donc Le combat de la République, publié chez Albin Michel et sur scène au Festival des étonnants voyageurs samedi prochain, puis à Paris à l'automne, le 30 septembre, dans l'occasion d'en reparler et toujours en podcast, évidemment, sur l'appli Radio France.
1: Éric Ruff et Philippe Collin qui étaient avec vous, Frédéric Carbone, votre invité culture à réécouter là aussi sur l'application Radio France. La météo arrive dans un instant.
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1: Le temps de ce dimanche, Patricia Charbonnier.
9: Pas d'amélioration pour demain, le temps restera encore très gris et très humide avec une nouvelle perturbation qui va traverser le pays d'ouest en est en donnant quelques bruines en matinée entre la Normandie et la Nouvelle-Aquitaine. Ces pluies progresseront vers l'est dans l'après-midi entre les Hauts-de-France, l'Île-de-France, le Centre-Val de Loire, le Massif central et le sud-ouest. En prenant un caractère orageux, on retrouvera quelques éclaircies près de l'Atlantique, mais le ciel restera nuageux avec quelques averses dans le nord-ouest et sur l'est du pays. Le temps sera variable entre le Grand Est et la région Rhône-Alpes, mais toujours très ensoleillé du Golfe du Lion à la Provence-Alpes-Côte d'Azur jusqu'à la Corse avec des vents en perte de vitesse. Une fraîcheur encore assez marquée demain matin sur le quart nord-est. 2 degrés à Mulhouse, 4 à Nancy. Dans l'après-midi, les températures seront en hausse. Météo France prévoit jusqu'à 22 à Nîmes, 19 à Nice, 18 à Bordeaux, 17 à Bourges et Rennes, 16 à Lille et 14 à Cherbourg.
1: Très bonne soirée. Soirée à l'écoute de France Info, vous la passez en compagnie de Marie Maheu. Bonsoir Marie.
23: Bonsoir Benjamin et bonsoir à tous. On est ensemble jusqu'à minuit pour cette soirée d'Eurovision, la grande finale, c'est ce soir. On vous la fait vivre en direct cette soirée où la représentante française Monroe n'a que 17 ans. À vos pronostics sur France Info, il est 20h.
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23: Et le journal Emmanuel Langlois.
25: C'est la troisième visite d'un ministre en Algérie depuis le début de l'année. Gérald Darmanin se rendra à Alger après-demain lundi. Le garde des Sceaux doit rencontrer son homologue algérien. Une visite pour évoquer le cas du journaliste français Christophe Glaize, condamné pour apologie du terrorisme et détenu depuis un an dans les geôles algériennes. Il sera aussi question, Jérôme Valle, de relancer la coopération judiciaire entre les deux pays dans le cadre de la lutte contre le narcotrafic.
26: Une coopération au ralenti depuis plusieurs mois et le gel des relations entre la France et l'Algérie, alors que les deux pays ont de très nombreux enjeux communs, précise la chancellerie. Le garde des Sceaux, rajoute cette même source, vient donc récupérer auprès des autorités algériennes des informations sur des personnes de la DZ Mafia qui se seraient enfuies en Algérie et sur leurs avoirs financiers. Un petit nombre, mais des gens très importants pour nous, pour la suite des enquêtes et des procès en France, nous indique l'entourage de Gérald Darmanin. Tout en rajoutant Vatican, la distance diplomatique en 2025 a été un frein dans la lutte contre cette organisation mafieuse. Le ministère de la Justice espère d'ici lundi soir des progrès suffisants, à l'image de ce qui a été fait avec le Maroc ou Dubaï, où des extraditions sont désormais rendues possibles. Autre objet majeur du déplacement, le cas de Christophe Glaize. À ce stade, Gérald Darmanin n'a pas prévu de lui rendre visite en prison, mais il est venu apporter, nous précisons, des messages à l'Algérie.
25: À Jérôme Val, le gouvernement de Taïwan lui réaffirme ce samedi que l'île est une nation indépendante en réponse à la ferme mise en garde du président américain Donald Trump hier à l'issue de sa visite à Pékin. Taipei rappelle par ailleurs les États-Unis à leur engagement en ce qui concerne les ventes d'armes à Taïwan. L'épidémie d'Ebola en cours en République démocratique du Congo est suspectée d'être à l'origine déjà de 80 décès dans ce vaste pays d'Afrique centrale de plus de 100 millions d'habitants et d'une autre victime en Ouganda voisin. La souche active du virus, elle présente un taux de létalité très important et n'a pas de vaccin ni de traitement spécifique pour l'instant. Un tremblement de terre de magnitude 6,3 degrés a secoué ce samedi la Guadeloupe et la Martinique. L'épicentre du séisme était localisé à une centaine de kilomètres au nord-est d'Anse-Bertrand, Guadeloupe, à une cinquantaine de kilomètres de profondeur. La secousse a été ressentie dans plusieurs territoires des Caraïbes jusqu'à Montserrat ou encore dans les îles Vierges britanniques. À ce stade, aucun dégât ni blessé n'ont été signalés par les autorités. Près de 8 ans après son assassinat en 2018 au consulat saoudien d'Istanbul, un juge d'instruction parisien va enquêter après une plainte déposée contre le prince héritier saoudien Mohamed Ben Salman concernant la disparition du journaliste Jamal Khashoggi. Reporters sans frontières salue sur France Info ce soir le premier aboutissement sérieux d'une longue quête de justice. Fin de citation. Et puis Grégory Lorenzi, choisi pour prendre la direction sportive de l'Olympique de Marseille, en remplacement de Mehdi Benatia, qui annonce son départ à l'issue de la saison. C'est désormais officiel, en poste en Bretagne depuis 2015. Lorenzi avait emmené le stade brestois pour la première fois de son histoire en Ligue des champions de football, après avoir terminé la saison 2023-2024 à la troisième place de la Ligue 1.
23: Emmanuel Langlois, dans la prochaine demi-heure sur France Info, nous serons évidemment en direct depuis Vienne, en Autriche, où la grande finale de l'Eurovision va commencer d'ici une heure. On prend la température aussi. La France fait-elle partie des favoris? Nous sommes avec notre envoyé spécial dans une dizaine de minutes. Mais d'abord, cette frappe israélienne sur Gaza qui a causé la mort du chef de la branche armée du Hamas. Est-ce une vraie déstabilisation du mouvement? Nous sommes dans un instant avec la spécialiste du Moyen-Orient, Myriam Benrahad.
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23: Le chef militaire du Hamas a bien été tué dans une frappe israélienne hier. Information confirmée aujourd'hui par le groupe armé. Ezzedine Al-Haddad est mort dans le bombardement ciblé d'un appartement à Gaza. Et désormais, tous les chefs en poste avant le 7 octobre ont été tués, ceux ayant participé à l'organisation de cette attaque à Amira Souilem.
6: Hier soir, l'armée israélienne a bombardé un immeuble résidentiel de la ville de Gaza. Les images d'un bâtiment en feu et de civils paniqués ont très vite fait le tour des réseaux sociaux. Pendant les heures qui ont suivi, un doute a plané sur la mort de ce chef militaire du Hamas. Il est désormais levé suite aux confirmations officielles israéliennes ainsi que celles de responsables du Hamas. Ezzedine Al-Haddad avait pris la tête de la branche armée du Hamas après la mort de Mohamed Sinwar, lui aussi tué par l'armée israélienne en 2025. Israël a promis de liquider tous les chefs du Hamas ayant participé aux attaques du 7 octobre. Parlant l'hébreu, Ezzedine Al-Haddad était aussi l'un des négociateurs du mouvement islamiste palestinien, qui perd donc plus qu'un chef militaire. En plus de la frappe qu'il a visée hier, d'autres raids ont été menés par l'armée israélienne, tuant, selon des sources médicales palestiniennes, 8 personnes.
23: Amira Souilem à Ramallah pour France Info. Et bonsoir Myriam Benrahad.
10: Bonsoir.
23: Spécialiste du Moyen-Orient, vous êtes professeur à l'université d'Exeter en Angleterre. Alors tous les chefs du Hamas qui ont participé aux attaques du 7 octobre ont donc été tués selon Israël. Si on fait une photo à l'instant T du Hamas, à quoi ressemble désormais le mouvement islamiste?
10: Eh bien écoutez, une peau de chagrin, hein. Et puis cette élimination ciblée n'est pas surprenante, puisqu'en effet Israël, à la suite des massacres du 7 octobre 2023, s'était engagé à éliminer tous les chefs, c'est fait. Maintenant, il est vrai que ça pose des questions tout de même par rapport au futur de ce mouvement qui va, à mon avis, tenter de se reconstituer. Et ça pose des questions quant à l'avenir des négociations parce qu'en effet, au-delà d'être des chefs militaires, ils étaient aussi, à leur manière, des négociateurs. Donc, on se retrouve quand même maintenant privé, sans doute, d'un canal de communication avec ce mouvement. Mais encore une fois, il faudra voir qui prend la relève et comment le mouvement tente de se réorganiser, même si ses capacités sont très limitées aujourd'hui.
23: Ça veut dire qu'il y a une vraie déstabilisation du Hamas et de sa branche armée, plus spécifiquement ?
10: Oui, comme je l'ai dit, alors il y a la propagande qu'on a vue pendant des mois, notamment lors de la libération des otages. Le mouvement essaie tout de même de continuer de mettre en scène son emprise sur la bande de Gaza, mais cette dernière est réduite à un champ de ruines. Comme je l'ai dit, beaucoup des chefs ont été tués, donc c'est le dernier en date. Il ne reste plus vraiment de leadership. C'est finalement la politique de décapitation du leadership qui a été mise en œuvre par Israël et qui ressemble aussi, bien sûr, à d'autres décapitations de mouvements terroristes, djihadistes du même type. Maintenant, ça ne règle pas le problème politique à Gaza, ça ne règle pas non plus la question de ce que le Hamas pourrait être tenté de faire en riposte.
23: Le mouvement islamiste palestinien déplore, je cite, une perte immense. Qu'est-ce qu'on sait de Ezzedine à la date de son rôle au sein du Hamas, qui a évolué d'ailleurs ?
10: Oui, alors bon, ces chefs militaires, ce sont finalement des combattants. On parle de combattants de longue date. On parle bien sûr, pour un certain nombre d'entre eux, de militants des premières heures qui ont fait leurs armes au gré, bien finalement, de cette violence, hein, de ces attentats contre Israël, qui également occupaient tout de même des fonctions politiques aussi dans la bande de Gaza, parce qu'on a tendance à séparer les deux branches, mais ces deux dernières sont tout de même très liées. On avait en effet un bureau de représentation à Doha, mais le plus gros finalement des fonctions politiques était tout de même concentré à Gaza. Et c'est bien pour cela que le Hamas aujourd'hui déplore cette perte, parce que comme je l'ai dit, le mouvement se retrouve privé de ses combattants, de cette arrière-garde de combattants, et puis surtout privé tout de même d'options politiques. Ça ne veut pas dire que les militants, les sympathisants ont disparu, mais le mouvement est tout de même très désorganisé, très atteint et a perdu ses structures.
23: Avec des risques de fragmentation interne, est-ce qu'on peut déjà l'observer ?
10: Oui, en fait, on a un effondrement de l'ordre public à Gaza, hein, de manière plus large. Donc, on a vu des groupes palestiniens émerger qui ont fait des propositions à Israël en vue de prendre la relève. Israël s'est aussi adressé à un certain nombre de figures dans la bande de Gaza pour voir s'il était possible de constituer une gouvernance alternative. Et le mouvement Hamas, étant très désorganisé, peut en effet, même s'il revendique l'unité actuellement face à ce qu'il qualifie d'agression israélienne, peut en effet se scinder en plusieurs factions, et ce sera sans doute le cas, c'est déjà sans doute à l'œuvre, même si on a quand même très peu d'informations qui filtrent depuis Gaza.
23: Et vous l'avez dit, Ezzedine Al-Haddad était aussi l'un des négociateurs du Hamas. Ça, c'est précieux de perdre non pas un chef militaire, mais aussi l'un des canaux de communication.
10: Alors, c'était en effet, je pense, un canal de communication qu'Israël essayait de maintenir dans l'adversité, même si, bien entendu, vous vous en doutez, ça n'est pas la première guerre à Gaza et ces négociations, on l'a vu, ont été très difficiles, voire impossibles. Là, je pense qu'on est passé à une autre phase depuis le 7 octobre et la guerre à Gaza, qui est un refus, en fait, de tractation, de négociation en vue d'une solution politique avec le Hamas, puisque dès le départ, Israël a aussi dit qu'il en était fini du Hamas et qu'il était que l'enjeu maintenant, toute la problématique était de trouver une alternative. L'autorité palestinienne a été évoquée, mais celle-ci est très affaiblie, absente de la bande de Gaza depuis de longues années. Donc c'est vraiment l'enjeu aujourd'hui, comment reconstituer un semblant de gouvernance à Gaza quand tout s'est effondré. Il faut quand même le dire, on n'a plus aujourd'hui aucune sécurité, on a une crise humanitaire de grande ampleur et, comme je l'ai dit, un effondrement de l'ordre public.
23: Est-ce que, selon vous, Myriad Ben-Rahad, ça va changer quelque chose militairement sur le terrain, que ce soit pour le Hamas, mais aussi côté israélien, qui a atteint, selon leurs mots, cet objectif d'éliminer tous les chefs ayant participé au 7 octobre ?
10: Alors du côté du Hamas, je dirais on a quand même donc on a cette optique éventuelle d'une scission dans ce qu'il reste des rangs du mouvement. Mais bien entendu, chaque mort d'un chef suscite aussi un regain de zèle guerrier. Donc, à mon avis, il y aura des appels à poursuivre le djihad, la résistance armée, enfin, des logiques, des schémas qu'on connaît déjà, qui sont anciens du côté du Hamas. Du côté d'Israël, il est vrai que formellement, les objectifs sont remplis, mais ça n'est pas du tout la fin de la guerre, parce que Israël ne peut pas, sans aucune solution, sans aucun cadre, quitter la bande de Gaza au risque de voir, bien sûr, le mouvement se reconstituer et se reconstituer de manière encore plus violente, ce qui est déjà, je pense, un risque qu'on observe sur le terrain.
23: Merci infiniment Myriam Benrad, spécialiste du Moyen-Orient, professeure à l'université d'Exeter. Je cite le titre de votre dernier ouvrage, Djihad, la métamorphose d'une menace, paru aux éditions Cavalier Bleu. Allez, on prend la direction de l'Autriche maintenant. Plus qu'une heure avant la grande finale de l'Eurovision à Vienne, et pour la France ce sera... Regarde-moi de Monroe, 17 ans seulement, qui fait partie des finalistes de cette 70e édition un peu particulière entre les manifestations et boycotts de plusieurs pays en raison de la participation d'Israël. Bonsoir Benjamin Ely.
11: Bonsoir Marie.
23: Envoyé spécial de France Info à Vienne. Il y a quand même de l'ambiance, il faut le dire, à une heure de cette finale.
11: Toujours, vous savez, avec l'Eurovision, malgré toutes les tensions, il y a voilà, cette parenthèse enchantée qui s'ouvre le soir de la finale, où l'esprit de fête finalement semble reprendre le dessus, où les Eurofans qui ont inondé hein, les rues de Vienne, hein, ils étaient des centaines de milliers attendus sur la semaine de l'Eurovision, ce qui est assez massif évidemment, et donc cela crée un mouvement, une ambiance qui s'installe, qui se réchauffe malgré la pluie et le froid là, qui se sont installés à Vienne. On a eu droit à une bonne douche aujourd'hui pour cette journée de finale. Mais quoi qu'il en soit, malgré ça, les Eurofans se sont pressés tout à l'heure à l'entrée de la salle. On est allé évidemment leur tendre le micro. Ils veulent vraiment, de manière déterminée, profiter de cette soirée. Ils ignorent pas les problèmes du monde et ils demandent simplement, laissez-nous profiter de cette petite parenthèse enchantée. Pour ce qui est des problèmes structurels, des problèmes, des questions, des débats liés à l'organisation de l'Eurovision et à la participation d'Israël, ils renvoient ça évidemment vers l'organisateur, l'UER, l'Union Européenne de Radio-Télévision, qui, jusqu'à présent, il faut l'avouer, n'a jamais réellement tranché cette question, ce débat, et continue d'avancer avec ce concours qui célèbre cette année ses 70 ans. Donc cette finale, oui, c'est dans moins d'une heure, 45 minutes, 47 minutes très précisément, Marie. Évidemment, au centre de presse où je me trouve, l'excitation monte. Alors, on dit centre de presse, je vous donne un peu une image pour décrire. Je crois que je suis très minoritaire avec mon petit gilet à capuche gris tout basique. Il n'y a que des vestes à paillettes autour de moi, des drapeaux. Et tout à l'heure, d'ailleurs, il y avait une ambiance de folie. Le candidat italien, Sal Da Vinci, est venu dans la salle. Il a interprété son titre qu'il jouera également sur la scène, la grande scène de l'Eurovision plus tard dans la soirée. Mais il y avait voilà une myriade de journalistes qui l'ont entouré, qui ont sorti les téléphones. Tout le monde s'y met à chanter. Mais pourtant, ça reste du travail, hein, je vous le confirme, puisqu'on enchaîne les directs sur France Info. Mais voilà, juste pour vous dire un petit mot sur cette ambiance qui règne dans la salle de presse. C'est une salle de presse, mais c'est aussi un lieu de fête ce soir, ce centre de presse de l'Eurovision où je me trouve. Et on va faire vivre cette fête sur France Info.
23: Et on peut dire un mot des favoris, Benjamin ?
11: Oui, les favoris. Alors... on va parler de Monroe évidemment un petit peu plus tard, mais vraiment celle qui s'est détachée, qui survole un peu la compétition dans les derniers jours, et souvent à l'Eurovision ça se joue dans les derniers jours, les dernières répétitions, c'est l'Australienne Delta Goodrem. C'est une star dans son pays, on la surnomme la Céline Dion australienne. Elle a plus de 9 millions d'albums vendus à son actif. Vraiment sur scène, c'est une reine. Elle survole, je le disais, la compétition, mais au sens propre, c'est-à-dire qu'il y a dans sa mise en scène très eurovisionnesque une plateforme qui sort du ventre de son piano doré et qui l'élève comme ça à plusieurs mètres de haut. C'est très impressionnant sur la grande note finale, évidemment. Tout ça, c'est du spectacle qu'on aime beaucoup à l'Eurovision, que les Eurofans adorent. Est-ce que ceux qui vont voter ce soir, parce que vous le savez, le vote est partagé entre les jurys et le public, est-ce que les votants ce soir, le public, est-ce qu'ils vont apprécier ce spectacle? Moi, je pense que oui, mais je peux me tromper, évidemment. À l'Eurovision, il n'y a pas de science exacte, il y a toujours des surprises, et ce soir, on espère qu'il y aura surtout une très bonne surprise pour notre représentante.
23: On peut l'écouter, justement, la Française Monroe.
11: Évidemment.
12: Regarde-moi, c'est ça l'amour,
23: chanson entre la pop et le lyrisme, Benjamin.
11: C'est exactement ça, c'est un opéra pop cette chanson, et surtout cette chanson est portée par Monroe, 17 ans à peine, vous imaginez bien, 17 ans sur la plus grande scène du monde, et elle gère ça comme une pro. Monroe, elle a vraiment impressionné tout le monde ici, les professionnels comme le public, et ce soir elle va performer à n'en pas douter. Toutes ses répétitions étaient impeccables, donc on attend Monroe sur la scène de l'Eurovision. Elle passera à 22h20, selon le conducteur officiel que j'ai sous les yeux. On sera là en direct pour vous faire vivre ce moment.
23: Et on y sera évidemment avec vous, vous Benjamin Hilly, malgré le costume à paillettes qui manque. Allez, on passe au journal des Outre-mer. Été Sagroman, vous nous parlez d'abord d'un trafic de méthamphétamine en Polynésie.
12: 16 consommateurs et 6 revendeurs ont été interpellés pour trafic d'ice ou méthamphétamine à Fakarava. C'est un atoll de l'archipel des Tuamotu, situé à 375 km de Papeete. Preuve que la consommation d'ice, déjà problématique à Tahiti, se déploie dans d'autres îles de la Polynésie. Tita Wadoum.
13: Depuis octobre dernier, 3 vagues d'interpellations ont permis de confirmer l'existence du réseau sur cet atoll classé par l'UNESCO. La multiplication des contrôles sur Tahiti pousse les trafiquants à se diversifier vers les îles éloignées pour y créer leur propre circuit d'écoulement. Fakarava y est particulièrement exposé. Les liaisons régulières avec Tahiti, goélette et avion facilitent les approvisionnements. Mais la brigade des Tuamotu, appuyée par l'équipe sinophile, est intervenue avant que la situation ne dégénère. Reste que tous les mis en cause, consommateurs compris, sont considérés comme des acteurs du trafic.
12: Et selon les autorités locales, près de 30 000 personnes auraient déjà expérimenté cette drogue en Polynésie. Des coupures d'eau à répétition dans le centre de la Martinique. Une situation due à la sécheresse et à un point de rupture sur le réseau. Quelle solution pour en finir avec ce problème d'alimentation en eau récurrent dans l'île? Daniel Chaumet, le maire de la ville de Schœlcher, a un plan: réhabiliter les réseaux vétustes et aussi mobiliser les ressources souterraines de la Martinique. Explication.
14: L'évolution fait qu'à l'horizon de 20 ans, on aura 30 à 50% d'eau en moins dans nos rivières. Nous avons la chance d'être un territoire où il y a près de 50 millions de mètres cubes d'eau souterraine. Je plaide pour qu'on aille beaucoup plus vite et beaucoup plus loin sur la mobilisation des ressources souterraines qui peuvent être un apport sur cette courte

0: et qui pourrait se transformer en véritable produit d'exportation. C'est en tout cas ce qu'imagine la présidente de la CAEB, la coopérative agricole des huiles essentielles de Bourbon. Elle vient d'obtenir une autorisation pour en expérimenter la culture, car les béroses, déjà consommées comme épices, sont aussi convoitées par les grandes maisons de parfums. Antoine Garnier.
1: Marie-Rose Séverin défend depuis plusieurs années l'idée selon laquelle la culture des béroses est promise à un bel avenir à La Réunion et elle a enfin réussi à en convaincre les services de l'État.
2: J'ai une dérogation, mais maintenant je suis en train de travailler pour avoir vraiment une parcelle d'expérimentation pour pouvoir montrer que ça ne va pas aller contaminer tous les alentours. Parce qu'ils disent que c'est une peste végétale, c'est comme le goyavier. Le goyavier aussi est une peste végétale. Sauf que pour le goyavier, ben on a réussi à maîtriser cette production. Mais j'aimerais que la bérose, ce soit pareil.
1: La présidente de la CAEB, la coopérative des huiles essentielles de Bourbon, fournit de grands groupes de luxe qui utilisent les béroses réunionnaises dans la conception des parfums. Et l'attrait des parfumeurs pour ce possible futur hors-rose pays est grandissant.
2: Il y a une demande très forte concernant la parfumerie. Par exemple, M. Jacques Cavalier, le maître parfumeur de Vuitton, il voudrait 90 tonnes de béroses.
1: Ces deux dernières années, les béroses pays ont souffert des passages successifs des cyclones. 90 tonnes récoltées l'an dernier contre plus de 130 en 2023, se souvient Marie-Rose Séverin.
0: Et on termine avec la victoire hier soir du trailer Louis Calais à la deuxième édition de l'Ultra Terrestre à La Réunion. L'ultra sportif originaire du Beaujolais est arrivé après 37 heures et 38 minutes de course et la traversée de l'île du sud au nord, soit 224 km et 14 000 mètres de dénivelé positif. Tessa Groman, Outre-mer la première pour France Info.
3: Et on passe au fil info.
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3: Utiliser ChatGPT nous rend-il plus bêtes? On vous répond juste après l'info en une minute. À 20h20, Emmanuel Langlois, l'association gérant la mosquée d'Agen, a été visée par un courrier proférant des menaces de mort.
5: Et aussi des propos à caractère raciste et islamophobe, annonce de la préfecture du Lot-et-Garonne ce samedi. Mercredi, le maire d'Agen déjà avait annoncé déposer plainte après avoir reçu le matin même une lettre de menace accompagnée de 3 cartouches de gros calibre. 2 enquêtes ont été ouvertes. Israël l'accusé d'avoir mené un rôle clé dans les attaques du 7 octobre 2023. Ezzedine Al-Haddad, le chef de la branche armée du Hamas, a été tué par l'armée de l'État hébreu dans la bande de Gaza aujourd'hui. Le mouvement islamiste palestinien déplore ce samedi une perte immense. Des dizaines de milliers de manifestants sympathisants anti-immigration et anti-islam d'un côté, pro-palestiniens et militants anti-racistes de l'autre, ont défilé ce samedi dans le centre de Londres. Les deux marches ont été tenues à l'écart l'une de l'autre, encadrées par une opération de police impressionnante, 4000 policiers mobilisés. En rugby, ils ont tenu en échec par Clermont-Pau, en poche finalement une victoire importante 24 à 19 dans la lutte pour la qualification en ouverture de la 24e journée du Top 14. Montpellier l'emporte sur sa pelouse sur la pelouse de Castres, 36 à 33. Victoire du Stade français qui enfonce la lanterne rouge Montauban, 73 à 25. Et puis la victoire de Bordeaux-Bègles sur Perpignan, 37 à 32.
3: 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Et Nouveau Monde, c'est avec vous Nicolas Arpagian, bonsoir.
6: Bonsoir Marie.
3: Certains voient encore le recours à l'intelligence artificielle comme une façon de devenir un humain augmenté, mais il est de plus en plus étayé, Nicolas, que son utilisation a un vrai impact négatif sur nos capacités cognitives.
6: La plupart des travaux scientifiques de ces dernières années relatifs à l'intelligence artificielle ont porté sur les ruptures majeures et souvent brutales liées au déploiement de cette technologie dans les sphères artistiques, professionnelles ou scientifiques. Plus rares sont les études consacrées sur les effets plus subliminaux. Dans cet esprit, un attelage de chercheurs issus du MIT, des universités d'Oxford en Grande-Bretagne et de la Carnegie Mellon aux États-Unis vient de consacrer une étude à ce que l'on peut assimiler à l'expérience de la grenouille ébouillantée, boiling frog, lorsque l'animal plongé dans une eau qui monte doucement en température finit bouilli, alors que s'il avait été placé dans le liquide à ébullition, il aurait pris soin de s'échapper rapidement. Ici, les universitaires ont cherché à mesurer l'effet sur le tempérament d'un panel de 1222 personnes de l'emploi temporaire d'une intelligence artificielle pour résoudre une série de problèmes. Ils ont constaté que ceux d'entre eux qui ont été autorisés durant une dizaine de minutes à céder de l'intelligence artificielle pour résoudre les tâches en mathématiques et en compréhension de lecture qui leur était confiée ont obtenu de moins bons résultats et donc plus de réponses fausses que ceux qui n'en avaient pas du tout bénéficié.
3: Y a-t-il d'autres constats, Nicolas ?
6: Les panélistes ayant utilisé l'IA temporairement se caractérisent également par une tendance à l'abandon plus rapide. Ils renoncent plus vite que ceux qui n'avaient que leur seul ménage.

0: pour conduire les exercices. Comme si la béquille numérique que représente l'intelligence artificielle avait éveillé une certaine forme de paresse intellectuelle. Le constat est identique pour les trois échantillons distincts qui ont été observés dans les mêmes conditions d'examen. C'est la référence à la grenouille qui s'engourdit avec la montée progressive de la température. Nos capacités cognitives pourraient de même se rouiller à force d'externaliser aux algorithmes nos machineries mentales. Une publication co-signée en février 2026 par le prix Nobel d'économie 2024, Daron Acemoglu, avec deux autres enseignants du MIT, établissait déjà un paradoxe inquiétant selon lequel l'assistance de l'IA pouvait améliorer la qualité des décisions prises aujourd'hui, avec des personnes formées intellectuellement avant le déploiement à grande échelle des intelligences artificielles, mais qu'elle pouvait également, je cite, « éroder les incitations à l'apprentissage qui soutiennent la connaissance collective à long terme ». Aboutissant donc sur la durée à un effondrement des savoirs détenus individuellement. De l'importance de reconsidérer les modalités d'apprentissage à l'heure des technologies omniprésentes et pleines de promesses d'immédiateté, l'occasion d'écouter le conseil de Jean de La Fontaine qui, depuis son XVIIe siècle, nous rappelle que patience et longueur de temps font plus que force ni que rage. Vous trouverez les références de ces publications académiques sur la page de la chronique Nouveau Monde sur le site ou l'application de France Info.
1: Merci Nicolas Arpagian. Et c'est l'heure du vrai ou faux. Junior, les collégiens s'interrogent sur l'actualité et les questions aujourd'hui de rond-point. Benjamin Recouvreur y répond avec son invité.
2: C'est l'heure de retrouver le vrai ou faux junior, le rendez-vous de décryptage des réseaux sociaux fait avec et pour les ados. C'est avec vous Valentine Joubin, bonsoir.
3: Bonsoir.
2: Cette semaine, on s'intéresse à une tendance apparue sur TikTok, une tendance très risquée.
3: Oui, puisqu'elle met en scène des conducteurs qui sont loin, très loin de respecter le code de la route. C'est Mehdi qui nous a envoyé cette question.
4: J'ai entendu dire qu'une traîne TikTok consistait à traverser un rond-point au lieu de le contourner à cause du prix de l'essence. Est-ce vrai et que risque-t-il ?
3: Alors, il y a du vrai et du faux. Ce qui est vrai, c'est qu'il y a bien en ce moment une traîne de rond-point sur TikTok. Le principe, un automobiliste ou un conducteur de moto se filme en roulant à l'approche d'un rond-point. Sauf qu'au lieu de le contourner, le conducteur fonce tout droit. Il traverse le terre-plein central, une sorte de défi, toujours accompagné de la même musique. Un morceau du rappeur Us l'Enfoiré sorti à l'été 2022.
2: Alors quel est le rapport, Valentine, avec le défi des ronds-points ?
3: Aucun, et comme souvent avec les trends de TikTok, le son et l'image n'ont pas de lien. La musique est choisie parce que c'est un tube, c'est un refrain qui permet à la vidéo d'être encore plus virale. Rien que pour ces 15 derniers jours, plusieurs centaines de vidéos de traversées de ronds-points ont été publiées sur TikTok. Ces contenus ont engrangé plus de 4 millions de vues et près de 200 000 likes.
2: Alors est-ce qu'au-delà du défi, l'idée est, comme le demande Mehdi, de consommer moins de carburant ?
3: Non, l'immense majorité de ces vidéos ne parlent pas d'économie de carburant. J'en ai trouvé seulement deux où un texte a été ajouté sur l'image. Vu le prix de l'essence, je ne fais pas de détour. Mais cette idée ne tient pas vraiment debout, car quand on regarde ces vidéos, ce qui frappe, c'est qu'en traversant ces ronds-points, les conducteurs malmènent souvent leur véhicule. Il y a un choc avec le rebord du terre-plein. Or, si on veut adopter une conduite écologique, moins consommatrice en carburant, il est au contraire recommandé de rouler de façon fluide, sans accroc ni accélération soudaine.
2: Mehdi se demandait aussi ce que risquent ces automobilistes.
3: Alors, c'est difficile à dire, hein, parce que dans la loi, il n'y a pas d'infraction spécifique pour le franchissement de rond-point. Cela pourrait être qualifié d'une circulation dangereuse, un non-respect du sens de circulation, voire de la mise en danger. Et en fonction du contexte, la sanction pourrait aller de la contravention jusqu'au retrait de permis.
2: Merci beaucoup Valentine Joubin pour le vrai ou faux junior à retrouver, comme tous les week-ends, sur franceinfo.fr.
1: Et merci à vous Benjamin Recouvreur, la météo et un nouveau journal à suivre.
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1: Et la météo, c'est avec vous, Patricia Charbonnier.
12: Pas d'amélioration pour demain, le temps restera encore très gris et très humide, avec une nouvelle perturbation qui va traverser le pays d'ouest en est, en donnant quelques bruines en matinée entre la Normandie et la Nouvelle-Aquitaine. Ces pluies progresseront vers l'est dans l'après-midi, entre les Hauts-de-France, l'Île-de-France, le Centre-Val-de-Loire, le Massif central et le Sud-Ouest, en prenant un caractère orageux. On retrouvera quelques éclaircies près de l'Atlantique, mais le ciel restera nuageux avec quelques averses dans le Nord-Ouest et sur l'Est du pays. Le temps sera variable entre le Grand Est et la région Rhône-Alpes, mais toujours très ensoleillé, du Golfe du Lion à la Provence-Alpes-Côte d'Azur jusqu'à la Corse, avec des vents en perte de vitesse. Une fraîcheur encore assez marquée demain matin sur le quart Nord-Est. 2 degrés à Mulhouse, 4 à Nancy. Dans l'après-midi, les températures seront en hausse. Météo France prévoit jusqu'à 22 à Nîmes, 19 à Nice, 18 à Bordeaux, 17 à Bourges et Rennes, 16 à Lille et 14 à Cherbourg.
1: Merci Patricia Charbonnier. Merci d'écouter France Info. Bienvenue si vous nous rejoignez. Il est 20h30. Le journal Emmanuel Langlois.
13: Un homme âgé de 78 ans, originaire de Marseille, placé en garde à vue ce samedi, il est accusé d'avoir tenté d'incendier à plusieurs reprises, à plusieurs endroits, la maison où avait disparu le petit Émile Soleil. C'était en 2023 au Vernet, dans les Alpes de Haute-Provence. Annonce du procureur de Digne-les-Bains, tentative d'incendie menée dans la résidence secondaire des grands-parents d'Émile. Les gendarmes ont rapporté une forte odeur d'essence sur les lieux, laissant présumer un acte volontaire, d'après le procureur. Un conducteur a lui renversé de nombreux piétons cet après-midi dans le centre de Modène, dans le nord de l'Italie. Il y a 8 blessés au total, dont 4 graves. Parmi eux, une femme qui a dû être amputée des deux jambes, sans que l'on sache encore s'il s'agit ou non d'un attentat. Âgé d'une trentaine d'années, le conducteur a été arrêté. Son sort a tenu en haleine pendant plusieurs semaines toute l'Allemagne, où elle s'était échouée, où plusieurs tentatives de la sauver ont semé la controverse outre-Rhin. La baleine à bosse, surnommée Timmy, finalement, a été retrouvée morte aujourd'hui près d'une île danoise. Et puis en football, tenu en échec 3-3 à Avranches, les Girondins de Bordeaux échouent pour la montée directe dans la nouvelle Ligue 3, division professionnelle qui remplace le national. Il reste aux hommes de Rio Mavuba une mince chance de montée administrative. Un duo finlandais enflammé, une diva australienne, favori de la 70e finale de l'Eurovision. Elle a lieu ce soir à Vienne, en Autriche. La cérémonie se déroule en l'absence remarquée de plusieurs pays, dont l'Espagne, qui boycotte le concours à cause de la participation d'Israël à cette Eurovision. La France, elle sera représentée par la jeune Monroe, 17 ans, et sa chanson Regarde, mêlant la pop et l'opéra. Monroe attendue sur scène à partir de 22h20, à suivre évidemment sur France Info. Et puis la musique encore, Jul a de nouveau battu son propre record de fréquentation au Stade de France. C'était hier soir avec un concert qui a réuni 100 000 spectateurs, la grande vedette du rap français qui se produit à nouveau ce soir à Saint-Denis. Le rappeur marseillais bat donc son propre record qu'il avait établi lors d'un précédent concert. C'était déjà au Stade de France en avril 2025.
1: Je sais qu'il est déjà dans votre playlist. Merci Emmanuel. Absolument. Langlois. À suivre sur France Info, l'histoire d'un dentiste néandertalien aux outils, disons, un peu moins adaptés qu'aujourd'hui. Récit de cette découverte dans une quinzaine de minutes. Avant cela, nous serons au Moyen-Orient où quelques dizaines de navires ont pu passer par le détroit d'Ormuz. Cette semaine, des discussions sont en cours, dit Téhéran, avec des Européens. On fait le point avec Hasni Abidi, spécialiste du monde arabe et méditerranéen. Mais d'abord, Abbé Mouspapam, en France, Léon XIV confirme sa visite officielle chez nous en septembre.
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1: Préparez-vous à accueillir la Papa Mobile sur les routes de France. Le pape Léon XIV sera en visite du 25 au 28 septembre prochain. C'était dans les tuyaux ces dernières semaines, désormais confirmé par le Vatican. Et même si on ne connaît pas encore les détails de son itinéraire, les catholiques se réjouissent. Déjà 18 ans que l'on n'avait pas vu passer un souverain pontife en France. Mathieu Bonnour a annoncé la bonne nouvelle à ses croyants de la paroisse Notre-Dame de la Croix à Paris.
15: Dans cette église imposante aux grandes parois blanches, Anne-Mathilde se relève du banc de prière, émerveillée par cette annonce.
16: Mes yeux vont pétiller quand je vais le voir. Même de loin, je sais que c'est difficile d'être proche de lui. Je vais quand même le saluer. S'il faut faire un petit selfie, je le ferai avec le pape. C'est un grand symbole le fait qu'il vienne en France. Tous les chrétiens seront autour de lui. et moi y compris.
15: C'est un grand moment dans sa vie de fidèle.
16: On ne peut pas dire que c'est la venue de Jésus-Christ, mais lorsqu'on voit quand même le pape qui a été béatifié et tout, franchement, pour moi, c'est une joie, pour moi, c'est une paix de cœur.
15: Elle a déjà eu la chance de voir le pape Jean-Paul II et en garde un souvenir très spécial. Anne-Mathilde espère que cette visite en France sera l'occasion d'un grand discours de Léon XIV.
16: On peut dire que c'est notre président. Il nous prodigue des conseils, il prône l'amour, mais j'ai l'impression que les gens n'écoutent pas sa parole. Parce que quand il interdit des guerres et tout, les gens continuent. Je trouve que parfois, il a cette volonté de travailler, mais les gens ne l'écoutent pas.
15: Julia vient de temps en temps à l'église. Elle décrit un attachement tout particulier avec la figure du pape.
17: Quand l'autre était décédé, ça m'a fait trop de la peine, parce que je le connaissais, ça faisait longtemps.
15: Au milieu des bancs en bois, Alain voit dans cette visite une mission, celle de rassembler le plus de monde possible.
18: C'est extrêmement important, hein, surtout par les temps qui courent, ça doit revigorer dans la foi, dans l'aide spirituelle.
15: Il se demande maintenant, quels endroits est-ce que le pape va visiter pendant son déplacement en France ?
18: Il est guidé par l'Esprit Saint, je présume qu'il ira là où il pense être le mieux. Là, c'est du domaine vraiment du spirituel, comme on dit, c'est la grâce de Dieu.
15: Albert aimerait le voir dans sa paroisse, croyant depuis le plus jeune âge, il n'a jamais aperçu un pape de toute sa vie.
19: Ça augmente encore la foi, quoi. On est famille, quoi. Ça rassemble tous les chrétiens. Ça permet aussi à d'autres qui ne sont pas encore croyants, qui comprennent que la foi en Dieu, c'est une très bonne chose, quoi.
15: Il a déjà noté la date de cette visite dans le calendrier de son téléphone pour être disponible et voir Léon XIV de ses propres yeux.
1: Mathieu Bonnour, une visite d'État très attendue donc, et un signal particulièrement fort selon le rédacteur en chef de RCF, la radio chrétienne francophone, Étienne Pépin, invité du 17-20 de France Info.
20: Le pape Léon va venir véritablement à Paris. On dit même qu'il pourrait célébrer alors une célébration, une messe à Notre-Dame de Paris. Et ça, véritablement, c'est une visite officielle, une visite d'État dans notre pays. Il y aura évidemment une réception officielle organisée par le chef de l'État. Et des membres du gouvernement seront invités à toutes les grandes étapes de ce voyage pontifical en France qui s'annonce absolument historique. 18 ans après la dernière visite d'un pape à Paris.
2: Donc là, il rencontrera Emmanuel Macron. C'est aussi ce que cela veut dire, cette visite d'État, ce que n'avait pas fait le pape François quand il était venu en France.
20: Alors à chaque fois qu'il est venu en France, il a rencontré Emmanuel Macron, mais jamais à Paris, à Marseille. Alors à Strasbourg, c'était pas Emmanuel Macron, mais enfin encore, Emmanuel Macron était présent également pour accueillir le Saint-Père. Et là, c'est vraiment à Paris que les deux hommes se rencontreront de manière complètement officielle dans la capitale. Et c'est cela qui permet à cette visite de revêtir véritablement une dimension officielle.
2: Oui, le programme n'est pas connu en détail, on le disait. Étienne Pépin, vous avez des petites informations, vous, sur ce qui pourrait se passer. On dit qu'il pourrait aussi aller à Lourdes, par exemple, comme le disait Alexandre Sirgan.
20: Je pense qu'on peut presque affirmer, mais ce n'est pas encore officiel, donc je ne peux que le suggérer, mais je pense que vraiment le pape fera une escale à Lourdes. Il se trouve que dans son agenda, qui est très serré pour ces 4 jours, du 25 au 28 septembre, il y a évidemment Paris, et à Paris, il y a évidemment Notre-Dame de Paris. Je crois vraiment pouvoir affirmer aujourd'hui que le pape ira à Lourdes, et puis une troisième étape est envisagée. Plusieurs destinations sont possibles. Vous avez évoqué tout à l'heure Sichazel pour la figure de Robert Schumann. D'autres personnalités évoquent pourquoi pas Lisieux. Lisieux pour la Sainte Thérèse de Jésus, telle Sainte Thérèse de l'Enfant Jésus et de la Sainte Face, qui est Sainte Thérèse de Lisieux, une grande sainte française.
2: En Normandie, évidemment, ce sera donc avant la présidentielle de 2027. Étienne Pépin, un peu plus de 6 mois avant l'élection, il répond, le pape Léon XIV, à l'invitation lancée par Emmanuel Macron. C'était le dernier créneau là possible avant l'élection pour faire cette visite ?
20: Alors oui, voilà, c'est une visite in extremis. Il répond à l'invitation d'Emmanuel Macron, mais également des évêques de France. On le sait, le cardinal Avine, le président de la conférence des évêques de France, a véritablement participé à l'élection de Léon XIV, mais dès le début de son pontificat, l'a invité à venir. Les évêques, et je pense à l'archevêque de Paris, ont régulièrement invité le pape Léon XIV depuis un an, depuis son élection, à venir en France. Je crois que de toute façon, il était prévu dans l'agenda et dans le cœur du pape Léon XIV. Cette visite,
2: Mais plus proche de l'élection, ça aurait posé des problèmes aussi, peut-être.
20: Et ce qui est sûr, c'est que en fait, c'était où cette visite avait lieu là, avant l'automne, avant vraiment le début des hostilités électorales, ou alors il aurait fallu attendre 1 ou 2 ans après l'élection, ou même après quelques mois de de présidence pour le futur président de la République, pour éviter d'avoir l'impression pour le Saint-Siège de cautionner tel ou tel candidat ou tel ou tel président élu. Et donc là, ben voilà, c'est in extremis, c'est la dernière ligne droite avant les élections et donc c'est le seul créneau qui lui restait pour venir avant cette élection.
2: De quel sujet le pape Léon XIV pourrait-il s'emparer lors de cette visite en France ?
20: Il y a trois sujets qui sont vraiment trois sujets essentiels pour le pape Léon XIV. D'abord, les catéchumènes. Je pense que notre pays fait figure d'exception aujourd'hui dans l'Église catholique, même si c'est un phénomène qu'on observe ça et là à travers le monde, mais il y a de très nombreux catéchumènes. Vous savez, ce sont des jeunes ou des adultes, ou de jeunes adultes qui demandent le baptême, qui n'ont pas été baptisés dans leur enfance, et ils sont très nombreux ces dernières années. Ça, je pense que ce sera vraiment un axe très important de la visite du pape Léon XIV. Deuxième chose, je pense que le pape viendra encourager les catholiques fervents qui tiennent coûte que coûte dans un contexte parfois difficile. Vous savez, il y a ce qu'on appelle une crise des vocations, de moins en moins de prêtres en France et une désertification aussi de certaines paroisses, certains diocèses dans les zones rurales. Et donc, ce n'est pas forcément évident pour les catholiques de continuer à vivre leur foi pleinement. Mais bon, voilà, les évêques sont hyper engagés là-dessus. Et donc, les évêques, les prêtres et les fidèles attendent du pape un véritable encouragement à continuer, en particulier grâce à des grands symboles que sont les pèlerinages, par exemple. Oui. Et puis, dernier point, je pense qu'il y a vraiment là un joyau à honorer, c'est vraiment Notre-Dame de Paris. Et je pense que le pape vient aussi célébrer cette réouverture de Notre-Dame de Paris.
2: Il adressera aussi forcément des messages aux non-croyants en France ?
20: Ben oui, évidemment, avec cette visite à l'UNESCO, je pense que ça, c'est vraiment le message ad extra, vraiment au-delà des frontières de l'Église, je dirais, en France. Mais je pense que le pape veut venir là à l'UNESCO pour célébrer justement les points communs qui peuvent unir cette grande institution internationale sur la question de l'éducation, de la science et de la culture. Je pense que là, le pape veut vraiment encourager cet organe onusien auquel il tient tout particulièrement. Il l'a rappelé depuis le début de son pontificat. Il compte vraiment sur l'ONU dans les enjeux internationaux. Et donc, je pense qu'il est là le message pour l'Église tout entière, la France tout entière et l'humanité tout entière.
1: Étienne Pépin, rédacteur en chef de RCF, au micro de Benjamin Recouvreur. Au Moyen-Orient, le Pakistan tente d'accélérer les négociations de paix entre l'Iran et les États-Unis. Le ministre pakistanais de l'Intérieur est en Iran pour les deux prochains jours, alors qu'une éclaircie se dessine dans le détroit d'Ormuz. Marie-Pierre Véro, selon la télévision d'État iranienne, plusieurs pays européens discutent en ce moment même pour permettre le passage de leurs navires.
0: Négociations entamées donc avec la marine des gardiens de la révolution. Ces derniers ont réaffirmé leur mainmise sur le détroit et édicté de nouvelles règles de franchissement. On ignore les nationalités européennes qui discuteraient avec l'Iran. S'agit-il d'États ou d'armateurs qui tentent de libérer leurs navires ? En fin de semaine, en tout cas, plusieurs dizaines de bâtiments chinois, mais également venant du Pakistan et du Japon, ont pu franchir le détroit en se conformant aux instructions iraniennes. Cela implique le contrôle de la cargaison, des routes bien précises et sans doute le paiement de droits de péage, appelés frais de service. Seuls les navires commerciaux sont concernés et certains pays exclus d'un quelconque accord, les bâtiments israéliens et américains. Les États-Unis maintiennent leur blocus des ports iraniens, ce qui pèse sur une économie déjà exsangue. Pression économique, diplomatique aussi, avec l'appel de la Chine, notamment à rouvrir le détroit, explique sans doute ce desserrement du goulot d'étranglement.
1: Un desserrement qui s'est donc traduit il y a deux jours par le passage d'une trentaine de navires, vous le disiez Marie-Pierre, ce qui fait partie d'une véritable stratégie de communication de l'Iran, selon Hassani Abidi, directeur du Centre d'études et de recherche sur le monde arabe et méditerranéen à Genève, invité un peu plus tôt de France Info.
21: Les Iraniens, par la fermeture ou l'assouplissement des conditions de passage, veulent montrer que c'est eux finalement qui ont le contrôle et l'influence et le dernier mot concernant le passage par le détroit d'Ormuz.
2: C'est un message aussi adressé aux États-Unis qui sont exclus de ces discussions. D'ailleurs, les bateaux qui pourraient être escortés par les opérations militaires américaines ne sont pas concernés, dit l'Iran.
21: Oui, c'est un message aux États-Unis, mais un message aussi à la communauté internationale. C'est vrai, votre correspondante l'avait bien dit, il y a une pression qui s'exerce sur les rangs à la fois par le médiateur en chef, les Pakistanais, mais d'autres pays aussi, notamment, on l'a bien vu, avec la Chine. Et les Iraniens voulaient anticiper, en tout cas, toute pression venant de Pékin. Mmh. Le deuxième élément, c'est finalement, les Iraniens, ils veulent aussi envoyer ce message. C'est pour dire que non, les deux, trois muses n'est pas tout à fait fermé au commerce international, il est ouvert, mais aux conditions des Iraniens. La crise énergétique et ses conséquences, ce n'est pas une bonne chose pour les Iraniens, et c'est pourquoi ils ont voulu ouvrir, mais ouvrir aussi à leur manière.
2: C'est aussi une manière de dire on peut négocier avec ceux qui ne sont pas trop hostiles à l'Iran et au régime.
21: Oui, surtout parce qu'ils savent que les Iraniens ont repris les Américains ont repris l'initiative. Ils font un usage qui jusqu'à maintenant réussi de détroit d'Hormuz avec le non accès aux bateaux surtout et aux navires iraniens et à tout aussi les ports iraniens. Les Iraniens, ils vont dire voilà, nous sommes ouverts à une ouverture partielle, pas par les navires de guerre et pas donc des États qui contribuent dans une opération militaire. Ceux qui contribuent dans l'opération militaire, il n'y en a pas beaucoup. Vous avez seulement les États-Unis aujourd'hui qui sont qualifiés comme ainsi.
1: Hassni Abidi, directeur du Centre d'études et de recherche sur le monde arabe et méditerranéen à Genève, au micro de Benjamin Recouvreur. L'info en une minute à suivre.
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1: Et à la une, à 9h moins le quart, Emmanuel Langlois. Est-ce une nouvelle étape du réchauffement entre Paris et Alger ?
13: Gérald Darmanin, en tout cas, se rendra après-demain lundi dans la capitale algérienne pour discuter de la coopération judiciaire ou encore du sort du journaliste français Christophe Glaize. C'est l'un des sujets sensibles qui ont nourri 2 ans de crise diplomatique entre les deux pays. 5 personnes arrêtées au cours de la rave party organisée jeudi et hier à Saint-Privat-du-Faux en Lozère. Il s'agit de 5 hommes âgés entre 20 et 31 ans. Ils se trouvaient en possession de cocaïne, de LSD, de cannabis, de kétamine ou encore d'ecstasy. 2 d'entre eux ont été placés en détention provisoire. L'un d'eux a été contrôlé avec plus de 3 kilos de kétamine avec lui. Malgré la prolongation pour 1 mois et demi de la trêve entre les deux pays, Israël a mené ce samedi une série de nouvelles frappes sur le sud du Liban. D'après l'État hébreu, ces attaques ont visé des infrastructures du Hezbollah dans plusieurs zones du sud du Liban. Israël avait auparavant ordonné l'évacuation de 9 villages. 1 soldat israélien a été tué d'après l'armée. Et puis après le groupe de tourisme Pierre et Vacances hier, son rival Bellambra pourrait être à son tour concerné par une cyberattaque. D'après un site spécialisé dans le recensement de ce vol de données, plus de 400 000 personnes, dont de nombreux mineurs, sont potentiellement concernées par une base revendiquée par un hacker, affirme le site.
1: Il y avait déjà des dentistes il y a 60 000 ans et probablement aussi des phobiques, des fraises dentaires de l'époque. C'est ce que vient de démontrer une équipe d'archéologues russes en découvrant dans une grotte de Sibérie une molaire d'homme de Néandertal foré au milieu et qui présente donc des traces d'intervention sur une carie, Grégoire Lecalot.
3: Dans son cabinet dentaire parisien, le docteur Fabrice Chérel voit passer chaque année des centaines de dents cariées. Et pour lui, cette molaire d'homme de Néandertal retrouvée dans la grotte de Chagirskaya en Sibérie ne fait aucun doute.
4: Rien qu'avec la photo comme ça. Et de toute façon, il y a eu quelque chose qui a perforé la dent et qui a amené à ouvrir ce qu'on appelle la chambre pulpaire. Apparemment, il y a un petit instrument du néolithique qui a servi à faire un petit trou dans la dent. Est-ce que c'est lui qui l'a fait à lui-même ? Ou est-ce que c'est quelqu'un d'autre ? Ce qui m'étonne le plus, c'est la résistance à la douleur. De toute façon, il n'avait pas le choix, le bonhomme. C'était soit il ouvrait sa dent, soit il mourait.
3: L'instrument en question a été reconstitué dans l'étude par les chercheurs du musée d'archéologie et d'ethnologie de Novosibirsk. Une pierre taillée très fin. Amélie Vialet, paléoanthropologue et maître de conférence au Muséum d'histoire naturelle.
22: Les Néandertaliens ont une vraie capacité à façonner, à débiter la pierre. Et donc, c'est pas du tout étonnant qu'on arrive à avoir des outils aussi fins, aussi précis. Et l'opération, c'est d'avoir un mouvement de rotation de l'outil lithique dans la dent, et c'est par rotation, par usure de mouvements circulaires, si vous voulez, qui vont réussir à percer ce petit forage dans la dent. En fait, un processus entre 5 minutes et 50 minutes.
3: Voilà, c'est un peu ce que ça inspire. Heureusement, des formes d'anesthésie existaient déjà.
22: Dans du tartre plâtre dentaire sur des dents néandertaliennes. On a retrouvé des traces, en fait, de pénicilline, des traces d'aspirine, hein, issues de plantes végétales naturelles. Hein. Donc, une capacité à soulager, en fait, la douleur.
3: Toutefois, aucune trace n'en a été retrouvée sur la dent du malchanceux de Chagerskaya. Malchanceux, car les caries sont rares chez les néandertaliens, Amélie Vialet.
22: C'est assez rare chez les populations avant l'agriculture. Mais ça peut arriver, peut-être parce que justement ils consomment des graminées sauvages, même si d'une façon générale on considère que les Néandertaliens sont plutôt des très gros consommateurs de viande.
3: Et cette découverte va déboucher sur d'autres recherches ailleurs en Europe. Amélie Vialet va par exemple réexaminer les dents qu'elle a trouvées dans les Pyrénées à la recherche d'autres cabinets dentaires néandertaliens.
1: Grégoire Lecalot. Et dans l'info immobilier, quand l'immobilier fait son cinéma, c'est avec Benjamin Recouvreur.
2: On retrouve Info Immobilier désormais avec vous, Olivier Marin, bonjour.
6: Bonjour Benjamin.
2: Et on prend la direction de la Croisette, il n'y a pas de raison, en cette période de festival de Cannes, vous nous proposez, Olivier, un coup de projecteur sur les liens entre l'immobilier et le cinéma.
6: Oui, l'immobilier, élément de décor qui joue les premiers rôles. Des propriétés, des maisons qui dictent l'ambiance, qui sont au cœur d'une intrigue, qui ont marqué les esprits. Alors on pense au film Les Petits Mouchoirs de Guillaume Canet, la fameuse maison de vacances qui est au Cap Ferret, cette villa en bois avec la sur le bassin d'Arcachon, a contribué d'ailleurs à faire exploser la cote immobilière sur le secteur. Elle incarne la maison de famille, rustique et chic. Elle traduit aussi un certain art de vivre. On pense aussi au film La Piscine, avec sa villa Ramatuelle. On pense à la maison ultra-moderne de la famille Park dans le film coréen Parasite, qui a décroché la Palme d'Or en 2019. Autre Palme d'Or, avec un lieu iconique, qui est au cœur d'une enquête. C'est le chalet du film Anatomie d'une chute, Palme d'Or 2023, un chalet qui se situe dans le village de Villarambert, en Savoie, au cœur de la vallée de la Maurienne.
2: Alors, il y a des chalets, des maisons, Olivier, il y a aussi évidemment des châteaux qui servent de décor au film.
6: Oui, par exemple, le château de Vaux-le-Vicomte, vu dans Moonraker, film de James Bond, Marie-Antoinette de Sofia Coppola, ou encore la série Versailles. Le château de Bénac, la forteresse du Périgord, perché sur sa falaise qui incarne le Moyen-Âge. Il était à l'écran dans Les Visiteurs, Jeanne d'Arc de Luc Besson, le dernier duel de Ridley Scott. Il y a également le Palais Bulle, qui a appartenu à Pierre Cardin, à Théoule-sur-Mer, qui est une demeure atypique sur la Côte d'Azur, qui a servi de décor à de nombreux films, comme des défilés de mode.
2: Alors, pas besoin tout de même d'habiter forcément dans un château ou un palais pour intéresser le cinéma. Quelles sont les demandes des directeurs de casting ?
6: Alors, généralement, les productions recherchent plusieurs types de biens, des lofts, des hôtels particuliers, des villas d'architectes. Également convoité l'appartement haussmannien, la grande maison de campagne avec jardin, mais aussi du singulier, un appartement resté dans son jus des années 70, une grange désaffectée ou un atelier d'artiste. Bon, encore faut-il de la place et pouvoir accueillir une équipe généralement de 30 à 50 personnes.
2: Mais quand même, et si l'on veut proposer son propre bien pour des tournages, existe-t-il des spécialistes en France ?
6: Eh oui, pour les biens d'exception, c'est la société 20 000 lieux. Pour les biens de caractère et les appartements parisiens, il y a MIR, au pluriel, et puis une plateforme qui met en relation les propriétaires et les professionnels du cinéma, c'est le site Cast Things, sans oublier les offices de tourisme des départements qui sont en relation avec les commissions du film pour les aider dans les repérages. Louer son appartement ou sa maison pour le tournage d'un film, c'est donc possible. On sera loin du cachet d'une star, mais en complément de revenus ou pour avoir le plaisir de voir sa maison ou son appartement sur grand écran, ça n'a pas de prix.
2: Merci beaucoup Olivier Marin du Figaro Immobilier. On retrouve les références de tous les exemples que vous nous avez cités sur la page de la chronique Info Immobilier. On vous réécoute aussi sur l'application Radio France.
1: Et merci Benjamin Recouvreur. Le danger testé pour vous ce soir. On quitte le cinéma pour le théâtre avec vous Ingrid Pohu.
7: Alors, quel est votre nom ?
8: Pohu, P-O-H-U. Pohu, bien sûr, de la famille de la mariée.
23: J'ai testé pour vous le théâtre immersif dans le restaurant Tesoro d'Italia, dans le 10e arrondissement de la capitale.
7: Tac à tac, on vous a mis à la table de monsieur le baron, ton cousin.
23: Ah oui. Seule info avant de m'installer à table, je suis conviée au repas de mariage de Viviane et Fernand. Et je comprends vite que je ne vais pas me contenter de regarder la pièce intitulée « Vive les mariés ». Non, non, non. Je suis moi aussi invitée dans l'histoire.
24: Et là, on a une, deux, trois, quatre grandes tables. On doit être, quoi, une quarantaine d'invités. Allez, aux mariés.
25: Aux mariés.
26: Oh ! Non, mais écoutez, mangez, buvez, puis faites ton ça. Voilà, merci à tous. Ouais !
27: Les bisous ! Les bisous !
23: Les comédiens jouent, improvisent et nous font participer à ce mariage complètement déjanté, inspiré de la pièce Un fil à la patte de Fedo.
5: Conseil, après 35 ans de mariage, pas de conseil, freestyle.
23: Tous les codes du mariage sont là, diaporama, discours foireux des témoins.
9: Non mais ça paraît cliché comme ça, mais c'est vraiment la nénette qui lui fallait, qui lui apporte tout ce qu'il n'a pas. Ouais, et je parle pas seulement de pépette. Ah bah ça c'est sûr, en comparaison aux femmes, il n'y a pas photo.
10: Son autre femme.
9: Bah oui, j'étais même pas témoin.
11: Comment ça, son autre femme?
10: Fernand, t'as déjà une blonde?
23: Ici, ce ne sont pas les portes en bois qui claquent.
10: Si je franchis le pas de cette double porte en verre, c'est le moment de danser.
24: Wow, wow, la. Et là, on est en train de nous servir le deuxième plat, des pâtes en l'occurrence, parce que c'est un resto italien. Et là, je viens de danser avec la mariée. On s'est bien amusé. On s'y croirait vraiment. Et là, je fais tourner les serviettes. Ça se bouscule.
9: Ah, annulez les urgences.
11: Et vive la mariée.
24: Ils vont danser dans la rue.
23: La troupe de théâtre Big Immersive Production a réussi son coup, casser la frontière entre les comédiens et le public pour transformer la soirée en expérience vivante et super festive. À vous de tester.
24: Et mariage pluvieux, mariage heureux là. Hein.
1: Il paraît, oui, ça tombe bien. C'est au menu en ce moment. Merci Ingrid Pohu. On continue en musique dans ces chansons qui font l'actu, retour sur la longue carrière de Marie-Paule Bell avec Bertrand Dical.

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1: On a découvert cette chanson fin 2023 et elle donne son titre au dernier album studio de Marie-Paule Belle, Un soir entre mille. Cela faisait 12 ans qu'elle n'avait pas sorti de nouvelles chansons et à partir de mardi prochain, elle commence une série de concerts au Théâtre de Passy à Paris. Elle a annoncé que ce seraient les derniers récitals de sa longue carrière.

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1: Cela commence en 1969 avec la victoire à un concours d'amateurs qui lui permet d'enregistrer son premier 45 tours. Cette niçoise a 23 ans et elle compose l'essentiel de ses chansons, dont les paroles sont souvent de son ami d'enfance Michel Grisolia, rapidement associé à une romancière, Françoise Malé-Joris. Un style se définit rapidement. Des mélodies très enracinées dans la chanson de la première moitié du XXe siècle et des textes beaucoup plus actuels et notamment marqués par la révolution sexuelle de l'époque.

Et puis en 1976, c'est le succès. Un succès énorme, historique. Une chanson qui se moque des modes de l'époque et qui restera totalement intemporelle, La Parisienne. Je ne suis

0: je ne suis pas dans le ton.
1: Marie Poldal est lancée. Elle est dès lors une artiste populaire, mais qui chante l'air du temps. Un air libertaire, libéré, fantasque, hédoniste. La voici entre 1978 et 1987, dans Les Petits Patelins, dans une bande originale de comédie populaire, tentée par le Minitel.

0: La grande gloire déserte. Françoise Mal et Joris, après leur longue histoire d'amour, continuent pourtant à lui écrire des chansons. Mais les temps changent et parfois, pour rester dans l'époque, il faut regarder dans le rétroviseur.
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0: Au début des années 2000, Marie-Paul Belle commence à chanter le répertoire de Barbara, qui va l'occuper pendant des années, beaucoup en concert et un peu en studio. Et on se souvient très bien aussi de ses succès à elle. En 2021, Bon Entendeur remixe une chanson de 1980 et la remet au premier plan.

0: Marie-Paule Belle a enregistré à son tour la chanson « Pays natal », texte de Françoise Malé-Joris, sur son dernier album tant attendu. Un album parfois fantaisiste et léger dans l'esprit de la Parisienne, mais aussi volontiers mélancolique, grave, comme avec une belle réflexion sur la solitude, sur un texte de Serge Lama. 2023, Marie-Paule Belle, « L'ombre de son chien ».
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2: Et ces chansons qui font l'actu, c'est à retrouver sur franceinfo.fr. La météo à suivre et un nouveau journal.
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2: Patricia Charbonnier.
4: Le temps restera gris et humide demain au passage d'une nouvelle perturbation qui donnera quelques pluies en matinée. Entre la Normandie et la Nouvelle-Aquitaine, ces pluies progresseront vers l'est dans l'après-midi en prenant localement un caractère orageux entre les Hauts-de-France, l'Île-de-France, le Centre-Val de Loire, le Massif central jusqu'aux Pyrénées. Le temps restera sec dans l'est, mais avec un ciel de plus en plus nuageux entre le Grand Est et la région Rhône-Alpes, avec une fraîcheur encore assez marquée en matinée. Le temps sera ensoleillé toute la journée sur le quart sud-est et près du golfe du Lion. Et dans l'ouest, après la pluie, on retrouvera quelques éclaircies dans l'après-midi, mais toujours avec un risque d'averse dans le nord-ouest et des températures en hausse pour demain après-midi. Météo France prévoit 16 degrés à Lille et Dijon, 17 à Paris, 19 à Cannes et 22 à Nîmes.
2: Merci Patricia Charbonnier, merci d'écouter France Info. Il est 21h. Le journal Laurette Puyo.
5: C'est une première en France depuis 18 ans. Le pape Léon XIV sera en visite d'État du 25 au 28 septembre. Le Vatican a fait l'annonce officielle aujourd'hui. Le souverain pontife sera à Paris où il visitera notamment le siège de l'UNESCO. Mais il se dit que Léon XIV prévoit une étape à Lourdes. Alors ça n'est pas encore confirmé, mais pour Jean-Marc Mika, évêque de Tarbes-Lourdes, c'est certain.
6: Ben, soulagé que les dates soient confirmées et désormais publiques, il viendra certainement à Lourdes. On y travaille, c'est-à-dire on se prépare avec les équipes. On a reçu suffisamment de garanties et même de consignes pour nous mettre au travail, pour avoir déjà commencé à le faire. Bien déjà, on a un cahier des charges sur la manière de s'y prendre, sur ce qu'il faut assurer. Déjà, il faut se préparer à accueillir une délégation qui viendra de Rome pour nous transmettre ces consignes, pour repérer les lieux d'hébergement, les lieux où on prévoit d'organiser des rencontres avec le Saint-Père. Beaucoup de ferveur et beaucoup de simplicité aussi. Je me souviens, à titre perso, d'avoir participé à la rencontre avec Jean-Paul II en 1983 et puis surtout, plus récemment, avec Benoît XVI en 2008. Et donc, les choses se passaient tout à fait paisiblement, tranquillement, alors qu'il y avait beaucoup, beaucoup de monde. Et non, il n'y a pas plus de stress que ça.
5: Jean-Marc Mika, évêque de Tarbes-Lourdes. La première visite d'État d'un souverain pontife depuis 18 ans est une grande joie, mais aussi une grande responsabilité, a réagi le président de la Conférence des évêques de France. L'association qui gère la mosquée d'Agen a été visée hier par un courrier proférant des menaces de mort et des propos à caractère raciste et islamophobe, annonce la préfecture du Lot-et-Garonne. Une même lettre de menace a été reçue mercredi par le maire d'Agen, Laurent Bruno. Il a annoncé déposer plainte. Sa lettre est accompagnée de 3 cartouches de gros calibre. 8 blessés, dont 4 dans un état grave à Modène, dans le nord de l'Italie. Dans l'après-midi, un conducteur a renversé des piétons dans le centre-ville avant de poignarder un passant. Une femme a notamment dû être amputée des deux jambes, a indiqué la maire de Modène. Ce qui s'est passé était extrêmement grave, écrit ce soir la première ministre italienne Giorgia Meloni. Et puis le sort de la baleine Timmy avait ému les Allemands au mois de mars, échoué le 20. Une opération délicate de sauvetage avait été mise en œuvre pour la relâcher début mai dans la mer du Nord. Mais ce samedi, Timmy a été retrouvée morte près d'une île danoise, annonce l'Agence danoise de protection de l'environnement. Et puis 21h03, c'est le top départ de la finale de l'Eurovision. Monroe peut-elle créer l'exploit? La chanteuse de 17 ans représente la France avec sa chanson Regarde. Et France Info y est ce soir avec vous.
2: Merci Laurette Puyot. Effectivement, c'est au programme de la prochaine demi-heure. demi-heure sur France Info. Nous serons d'abord à Cannes pour la 5e journée du festival Récits des films en compétition. Il y en a 3 aujourd'hui. Des coulisses, des temps forts, évidemment, avec Matteo Maestrachi, c'est dans une vingtaine de minutes. À suivre aussi ce nouveau variant d'Ebola qui a déjà fait plus de 80 décès en République démocratique du Congo et qui inquiète Médecins sans frontières. Xavier Lescure, infectiologue à l'hôpital Bichat de Paris, est notre invité dans une dizaine de minutes. Mais d'abord, retour en Autriche.
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2: Où la finale de l'Eurovision, ça y est, a débuté. Et pour la France, voilà ce qui est attendu.
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2: Regarde-moi de Monroe, 17 ans seulement, et on peut dire qu'on l'attend. Benjamin Ely, on vous retrouve sur place dans cet espace presse de l'Eurovision. Mais ça n'est pas la française qui ouvre le bal.
9: Évidemment que non, c'est JJ, le gagnant de l'an dernier avec sa chanson Wasted Love, une chanson opératique encore. Certains diront que ça peut pénaliser Monroe ce soir, mais après tout, pourquoi l'opéra n'aurait pas voix de cité encore une fois cette année? C'est un style musical comme un autre, comme le rock, comme le rap, comme les chansons d'amour. Chaque année, il y en a à l'Eurovision. Alors pourquoi pas une chanson d'opéra gagnante à nouveau cette année, même si Monroe, pour l'instant, ne fait pas partie des favoris du haut du classement, on va dire. Elle n'est pas dans les 5 premiers selon les bookmakers. On a aussi le droit d'oublier les bookmakers ce soir et d'espérer une belle surprise. Quoi qu'il en soit, ici, le Tédéum a retenti. La soirée a commencé, la grande finale de l'Eurovision. Le Tédéum, c'est le générique de l'Eurovision de Marc-Antoine Charpentier. Là, en ce moment, ça va être le début de la flag parade, la parade des drapeaux. Vous savez, on compare souvent l'Eurovision aux Jeux Olympiques de la chanson. Et oui, c'est un peu ça. On est là, on brandit le drapeau de son pays, ce qui peut aussi expliquer pourquoi il y a des tensions. Cette couche de géopolitique qui s'ajoute à l'Eurovision, ce sont des pays en compétition, même pour des chansons. Là, en ce moment, c'est l'Allemande qui défile. Là, c'est l'Israélien Noam Bethan, le franco-israélien qui défile sur la grande scène et belle scène de l'Eurovision. Ils font toujours de très belles scènes à l'Eurovision. Je ne vais pas commenter tous les passages. Monroe ne devrait pas tarder. Elle va passer en 15e position ce soir à 22h20. Mais voilà, il y a cette émotion, ce frisson. C'est le début de cette grande soirée de l'Eurovision. Évidemment, on espère beaucoup pour la France. Mais bon, Monroe, on va garder la tête froide cette année.
2: Oui,
9: le grec Akilas, l'un des grands favoris. Vous avez vu, il a un look un peu rigolo avec son chapeau, avec des oreilles de chat. Il est habillé en orange. Il a une chanson pleine d'humour et pleine de sens. On en parlera un peu plus tard. L'Ukrainienne qui tient l'une des plus grandes notes jamais tenues à l'Eurovision dans sa chanson, 28 secondes. Là, à présent, c'est l'Australienne, l'une des grandes favorites qui a fait une remontée fulgurante chez les bookmakers, Delta Goodrem.
2: Et de sacrés déguisements, de sacrés tenues ce soir.
9: Ah oui, bah oui, toujours, c'est l'Eurovision, sinon on s'ennuie. Et vous allez voir, les mises en scène sont encore très très inventives, c'est peu de le dire. Mais voilà, c'est ça. D'ailleurs, l'Eurovision, c'est un concours de chansons évidemment, mais c'est définitivement aussi une émission de télévision. Le staging, comme disent les Eurofans, c'est un mot à la mode chez les Eurofans, la mise en scène, la scénographie, tout ça c'est essentiel. Une chanson favorite qui arrive favorite à l'Eurovision, si la mise en scène n'est pas à la hauteur, elle s'effondre. Et c'est peut-être ce qui a pénalisé un petit peu Monroe avec sa mise en scène à la fois sobre et puissante, personnellement, je trouve. Mais voilà, ça a peut-être déçu certains et ça a expliqué son recul dans le classement des favoris. Mais elle reste quand même en haut du tableau. Et puis, encore une fois, tout est permis. Et sa position, elle va passer en 15e position. Personnellement, je trouve que c'est pas si mal parce que vous savez, depuis 2024, les téléspectateurs peuvent voter dès le début de la compétition. Il y a eu un temps à l'Eurovision Vision, quand on passait en première partie, on était considéré comme pénalisé. Ce n'est plus vrai. Passer en deuxième partie n'aide pas forcément. Les téléspectateurs peuvent voter dès le début du concours.
2: Mais on n'aura pas les résultats tout de suite, Benjamin.
9: Oh non, non, non. Oh là là. Les résultats ils vont tomber vers 1h du matin. Et encore, peut-être encore un peu plus tard, je ne sais pas. Si certains, on sera plus à l'antenne. Vous découvrirez les résultats sur France Info de bon matin. On sera là évidemment pour vous raconter tout ça et là, l'effervescence au moment des résultats, du décompte des points. C'est quelque chose d'absolument incroyable dans la salle de presse. En plus, peuplé d'Eurofans qui animent des sites qu'on appelle les médiafans. Il y a un vrai écosystème autour de l'Eurovision avec ses fans qui font vivre le concours toute l'année sur les réseaux sociaux et sur Internet.
2: Et on entend que vous essayez de nous protéger de la désillusion Louane l'année dernière. On reste quand même derrière la française Monroe cette année. La cérémonie continue et on vous retrouve un peu plus tard. Merci Benjamin Ely. Près de 90 morts en République démocratique du Congo, une victime en Ouganda selon les autorités sanitaires. La région est frappée de plein fouet par Ebola, plus précisément par un variant pour lequel il n'existe pas de vaccin. On va essayer d'y voir plus clair avec vous, Xavier Lescure, bonsoir.
8: Bonsoir.
2: Infectiologue à l'hôpital Bichat de Paris, responsable de la mission nationale COREB, coordination opérationnelle du risque épidémique et biologique. Que sait-on, Xavier Lescure, de ce variant ?
8: Écoutez, c'est un variant qui est peu connu. Hein. Il a émergé en 2007. On sait qu'il est très mortel. Alors c'est habituel, malheureusement, dans les fièvres hémorragiques à Ebola. On a une mortalité qui tourne autour de 20 à 40%. Évidemment, dans des conditions, dans des régions où l'accès aux soins est parfois limité, et donc il faut relativiser ce pronostic, mais c'est effroyable en termes de maladie et de sévérité. Et on a une souche qui est récente, peu connue, sur laquelle les traitements et les vaccins qui ont été faits sur une souche différente ne sont pas aujourd'hui validés et il faut qu'on en sache un peu plus et donc aujourd'hui lancer une recherche en urgence pour essayer d'évaluer la thérapeutique et préventive et curative et l'efficacité vaccinale. On a un échantillon qui est explosif. Vous l'avez dit, 80 décès, plus de 250 cas. On a probablement un petit retard à l'allumage. Et ce qui est assez troublant au niveau chronologique, c'est que le monde entier a les projecteurs sur le bateau Mongus avec les cas d'antivirus et que au même moment, dans un endroit qui est connu pour l'émergence des maladies infectieuses, on a un foyer assez explosif de maladies Ebola qui est le champion du monde des maladies émergentes et du risque épidémique.
2: Et le ministre de la Santé congolais parle même d'un taux de létalité qui peut aller jusqu'à 50%. Le foyer de l'épidémie, par ailleurs, est dans une zone difficilement accessible, dans le nord-est congolais, frontalier de l'Ouganda, du Soudan du Sud. Ça rend la situation un peu plus compliquée.
8: Ça rend la situation très compliquée parce que, un, effectivement, les capacités de détection sont limitées, les capacités de soins, et la plupart du temps, il faut de la réanimation, donc c'est très limité. Là, on a des structures sanitaires qui sont peu nombreuses et où les soignants sont souvent malmenés. On a des difficultés aussi parce que c'est une densité de population importante, et donc des capacités de transmission plus importantes. Et puis, le dernier point, c'est que c'est une zone de conflit. Et donc ça n'arrange absolument pas la situation puisque du coup l'accès aux populations elle-même est rendu très difficile et insécurisant pour les soignants. Le dernier point, c'est que c'est transfrontalier, comme vous l'avez dit, donc ça augmente la complexité de la prise en charge et sa coordination avec des pays très pauvres, des endroits reculés. Et pour nous, on a dans l'océan Indien, Mayotte est une porte d'entrée d'une migration parfois illégale, qui vient de la région des Grands Lacs. Et donc là, on est au bord des Grands Lacs, et donc il faut vraiment qu'on essaye d'anticiper et d'être très présent dès la source de cette épidémie.
2: Effectivement, région densément peuplée, en proie à des violences par des groupes armés. La prochaine étape, c'est laquelle ? On va essayer de lutter contre ce variant.
8: Déjà, il faut vraiment assister les collègues soignants pour prendre en charge les patients. Donc ça, c'est vraiment de la médecine humanitaire en urgence avec une collaboration internationale et l'OMS doit se positionner pour ça. Et puis la deuxième, c'est vraiment une recherche en urgence intégrée aux soins. Je pense qu'en RDC, on a malheureusement, entre guillemets, des exemples récents qui font qu'on peut penser, et on le sait, hein, les équipes sont surentraînées et dans des conditions difficiles et aussi à mettre en place une recherche coordonnées. Il y a une collaboration internationale qui fonctionne très très bien, qui est d'ailleurs pilotée par l'ANRSMIE, qui est l'agence de recherche française, qui fait ça pour l'OMS. Les collègues de l'ANRS sont sur le pont depuis hier. Il faut savoir que c'est une alerte récente. Hein. Le 5 mai, l'OMS, avec un premier décès, le 24 avril, et vous pouvez du coup constater la cinétique explosive de cette épidémie, puisque le 24 avril. Depuis le 24 avril, on a plus de 250 cas et 80 décès, comme vous l'avez dit.
2: Oui, et Médecins Sans Frontières se prépare à une intervention à grande échelle dans la région, aussi rapidement que possible. Merci Xavier Lescure, infectiologue à l'hôpital Bichat à Paris. Vous êtes aussi responsable de la mission nationale de coordination opérationnelle du risque épidémique et biologique d'Ebola. On passe, vous le disiez, à l'antivirus, au cœur de nombreuses questions et interrogations que vous nous avez envoyées. Le directeur de la rédaction de France Info y répond avec la médiatrice de Radio France, Emmanuelle Davier. Richard Place, bonjour.
10: Bonjour.
2: Des auditeurs s'interrogent sur la place importante accordée à l'antivirus sur l'antenne en indiquant que les spécialistes invités, les médecins, les chercheurs qu'ils ont entendus sur France Info ont souvent rappelé qu'il n'y avait pas de risque majeur pour la population. Alors, comment décidez-vous qu'un sujet sanitaire a priori limité bénéficie de cette couverture éditoriale ?
10: À France Info, comme partout en France et partout dans le monde, nous avons évidemment le souvenir encore très vivace de la pandémie de Covid. Quand on entend parler de cet antivirus et de ce paquebot, on parle très peu finalement sur l'antenne de ça dans les premières heures. On raconte, on explique ce qui se passe, ce que l'on en sait, et on voit très vite que, ne serait-ce qu'au sein de la rédaction, des questions émergent sur la manière dont on doit en parler. Est-ce que vraiment ce virus est dangereux ? Est-ce que sa propagation est la même que celle du Covid ? Donc on se dit à ce moment-là que ces questions-là, elles émergent aussi dans la société française. Donc on commence à les poser aux chercheurs, et puis on voit bien que des questions se posent au niveau des États concernés, que l'OMS s'empare du sujet. Et puis quand les auditeurs nous disent, nous avons entendu beaucoup de chercheurs, de médecins, qui ont rappelé qu'il n'y avait pas de risque majeur. Mais où l'ont-ils entendu ? Sur France Info, justement. Parce que ces questions-là émergent, on doit questionner et re-questionner régulièrement ces chercheurs, ces médecins, pour qu'ils nous disent le niveau de risque et qu'ils nous expliquent dans le détail ce qui se passe actuellement.
2: Certains auditeurs ont été surpris par le suivi très détaillé de l'arrivée du bateau à Tenerife, les dispositifs sanitaires pour les croisiéristes, tous les détails sur les opérations d'évacuation. Pourquoi ce choix éditorial d'être sur place, est-ce réellement indispensable ? Demande des auditeurs. Et plus largement, quels sont les moyens déployés par France Info pour couvrir cette actualité ?
10: Alors, sur la question d'être sur place, c'est la raison d'être, à mon avis, du journalisme et donc de France Info en particulier. D'être le plus près possible de là où les choses se passent. C'est, par exemple, un problème que nous rencontrons dans la couverture de ce qui se passe à Gaza, puisque les journalistes, je le rappelle, ceux de France Info, pas plus que les autres, ne peuvent pas entrer librement à Gaza et faire du reportage. C'est la difficulté face à laquelle on se retrouve avec l'Iran, où entrer en Iran est aujourd'hui quasi impossible pour des journalistes. Donc, dès que c'est possible de s'approcher du cœur du sujet, nous le faisons. Et donc là, en l'occurrence, oui, nous sommes allés aux Canaries pour l'arrivée de ce paquebot. C'est Caroline Félix, notre reporter, qui est allée sur place et qui a pu nous raconter à quoi ressemblait cette arrivée, dans quelles conditions étaient accueillis ces passagers, quelles étaient les conditions sanitaires qui étaient mises en place, ce qu'ont fait tous les pays concernés, notamment la France, avec ces passagers. Donc oui, nous avons déployé ces moyens-là, cette reporter-là avec un technicien sur place. Et ensuite, nous avons un service sciences, santé, environnement dans lequel nous avons des experts que nous avons évidemment sollicités sur ce sujet et qui enrichissent chaque jour l'antenne de leur savoir.
2: Richard Place, comment informer sans inquiéter ? On voit très bien dans les messages des auditeurs que certains commencent à avoir des craintes sur une éventuelle circulation du virus. L'effet de répétition propre à une chaîne d'information continue est parfois perçu comme une dramatisation. Alors, comment vous évitez de susciter de l'inquiétude ou de l'anxiété lorsque vous traitez ce type de sujet ?
10: C'est très compliqué, en effet. Nous sollicitons de l'expertise, du savoir, et je vous le disais, du reportage. Avec l'expertise, on pose la question au mieux placé pour le faire. Par exemple, cette semaine, nous avons eu Yazdan Yazdanpana, qui dirige le service infectieux de maladies infectieuses de l'hôpital Bichat, où est traitée la patiente française qui est touchée par le virus. Donc nous sommes au cœur de l'expertise quand nous avons cet invité-là, et nous lui posons les questions que nous nous posons tous finalement autour de la propagation de ce virus, de son danger, des mesures qu'il faut prendre dans la population. Et il nous raconte tout ce que la science sait au moment où nous en parlons. Dans ces moments-là, la question est de savoir notre niveau de connaissance aujourd'hui en France et dans le monde de ce virus et de ce que l'on doit faire pour lutter contre la propagation de ce virus. La manière dont les gens le reçoivent, malheureusement, là-dessus, nous ne sommes pas capables de savoir comment c'est perçu.
5: Dans le courrier reçu, des auditeurs saluent le travail de la rédaction. Certains se disent très surpris par la décision de ne pas avoir maintenu confinés les croisiéristes sur le bateau. Ils souhaitent savoir comment France Info va continuer le suivi de ces personnes avec 23 nationalités différentes.
10: C'est évidemment pas simple, mais à Radio France, on peut s'appuyer sur le fait d'avoir 9 correspondants à l'étranger, ce qui est unique dans le paysage radiophonique français. Et puis, nous avons nos experts dont je vous parlais, de notre service Sciences, Santé, Environnement. Donc, dès que nous arriverons à obtenir des informations sur le sort de ces passagers, de ces malades, nous les donnerons à l'antenne.
5: Merci Richard.
10: Merci.
2: Et vous pouvez poser toutes vos questions sur le site mediatrice.radiofrance.com. L'info en une minute à suivre.
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2: Et à 21h18, Emmanuel Langlois, Israël, accusé d'avoir mené un rôle clé dans les attaques du 7 octobre.
11: Zedine Al-Haddad, le chef de la branche armée du Hamas, a été tué par l'armée de l'État hébreu dans la bande de Gaza. Le mouvement islamiste palestinien déplore ce samedi une perte immense. Quant à Israël, il annonce...

0: Castres 36 à 33, victoire du Stade français qui enfonce la lanterne rouge Montauban 73 à 25. Et puis Bordeaux-Bègles de son côté bat Perpignan 37 à 32.
1: 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Et en ce cinquième jour du Festival de Cannes, on retrouve Matteo Maestrachi depuis La Croisette avec trois films en compétition et des temps forts, Matteo.
2: Et on commence par la compétition dont je vais vous parler dans le désordre chronologique. On débute avec le deuxième film du jour, soit L'être aimé, El ser querido, en VO, nouveau long-métrage du jeune et surdoué cinéaste espagnol Rodrigo Sorogoyen. Avec Javier Bardem et Victoria Luengo, tous les deux épatants, les retrouvailles entre un cinéaste de renommée mondiale et sa fille comédienne, après des années éloignées l'un de l'autre, Esteban Martinez propose à sa fille le rôle principal de son prochain projet pour son retour en Espagne, un film historique. Et alors duo, voire duel intime, se greffent aussi des différences de génération, de mentalité. Martinez étant un ancien toxicomane et alcoolique au comportement problématique sur les plateaux. Rodrigo Sorogoyen.
3: L'histoire, il est né avec un père et une fille. On voulait travailler avec Victoria Luengo, on voulait travailler avec Javier Bardem. On a dit, ah, ça serait génial, un père et une fille, parler de ça. Je ne suis pas un père, mais je suis un fils. Et tout le monde il a un père. Donc, on pensait qu'on parlerait des choses, comme tu as dit, universelles, et que ça il peut toucher à beaucoup de monde si on le fait bien. C'est un film, pour moi, très intimiste, c'est très simple, mais avec beaucoup de choses complexes, je pense.
4: Hola.
5: ¿Cómo estás?
4: ¿Qué tal?
5: Bien, ¿y tú?
4: Hace muchos años, ¿no?
5: 13 años.
2: Très touchant et même souvent magnifique, avec notamment une scène introductive de repas entre les deux protagonistes ou une séquence du tournage qui commence dans les rires et finit par une explosion de colère. L'être aimé est un candidat sérieux à la Palme d'Or samedi prochain, comme le nouveau film de l'américain James Gray, Paper Tiger, dans lequel il revient à ses premières amours, les malfrats du Queens et de Brooklyn. Mais le film est encore sous embargo, donc je vous dirai plus tard que je le trouve formidable. Enfin, présentation aujourd'hui du nouveau film du japonais Hirokazu Koreeda, Palme d'Or 2018. Pour une affaire de famille, Ship in the Box nous emmène dans un futur pas si lointain où l'on peut recréer nos proches disparus en robots dotés d'IA. C'est parfois mièvre, parfois très beau. On pense beaucoup à Spielberg, mais c'est plutôt une bonne cuvée Koreeda.
1: À signaler également aujourd'hui, Matteo, deux événements hors compétition.
2: Le premier s'est déroulé en fin de matinée avec la projection en catégorie Un certain regard du film Mémoire de fille, adaptation par Judith Godrèche du livre éponyme d'Annie Ernaux, prix Nobel de littérature, film très applaudi par les spectateurs de la salle de Bussy qui doit sortir le 30 septembre. Éric Cantona, lui, est partout à Cannes ces jours-ci pour présenter pas moins de trois projets, un court-métrage, le film Les Matins Merveilleux d'Avril Besson, présenté ce soir en séance spéciale, et le beau documentaire Cantona, réalisé par les Anglais David Tryon et Ben Nicolas, qui revient sur la carrière de footballeur de King Eric, ses triomphes, ses coups de sang, son passage à Manchester United, sa relation quasi filiale avec son manager Alex Ferguson, mais aussi sa deuxième vie comme artiste. Eric Cantona, qui aime regarder devant plutôt que derrière, mais qui a été ému d'ouvrir la boîte à souvenirs, il nous le dit avec Gilles Gallinaro.
6: Et c'est pour ça que je fais tant de choses, quoi. Parce que j'ai besoin d'avoir des nouveaux projets, j'ai besoin de m'exprimer, de trouver le moyen de m'exprimer. Alors il y a des choses que je fais chez moi tout seul, où j'observe le monde, bien sûr. Après, j'essaie de créer mon propre monde. Et c'est une façon de ne pas me sentir prisonnier de ce passé-là. Quand j'avais, moi, un peu cette émotion hier, c'est ce que je me disais. Peut-être que ça me touche, moi, et ça touche ma famille, parce qu'on a ce petit truc de nostalgie, peut-être. Est-ce que ça va toucher les gens? Et en fait, je me rends compte que ça touche les gens, parce que ça touche à leur histoire aussi. Ça ramène chacun à sa propre vie.
2: Dans un tout autre genre et un tout autre horaire, la séance de minuit ce soir promet beaucoup. Full Fill, nouveau film de Quentin Dupieux, tourné en langue anglaise avec deux acteurs américains, Kristen Stewart et Woody Harrelson. Charlotte Lebon est là aussi, dans une histoire forcément déjantée. Un père et sa fille qui s'entendent très mal en vacances ensemble à Paris, avec un phénomène étrange. Elle ne fait que s'empiffrer, mais c'est son ventre à lui qui grossit. Faut imaginer, on a d'abord demandé aux deux acteurs de nous prononcer le nom du réalisateur français.
7: Quentin Dupieux.
8: Are we getting it right? Ready? Quentin Dupieux.
9: In France, we say Quentin Dupieux.
8: Oh, Quentin Dupieux. Say it again.
9: Quentin Dupieux.
8: Quentin Dupieux.
9: Yes.
2: Et Kristen Stewart nous a parlé ensuite de ce duo conflictuel.
10: I think the kind of lack of backstory.
11: L'absence de toile de fond permet aux spectateurs d'entrer dans l'histoire. Ils n'ont pas vraiment eu de disputes, de brouilles. Moi, je trouve la relation père-fille intéressante parce qu'on s'appuie tant sur l'autre. On aime si fort, il y a de la tendresse. Mais la compréhension n'est juste pas là.
4: It's just not there.
11: It's just so pénible d'être incompris. C'est mutuel. Pourtant, ce n'est pas comme s'ils n'essayaient pas, mais ils ne savent pas sortir de leur couloir ou voir plus loin que le bout de leur nez.
2: Voilà Kristen Stewart, l'une des stars du nouveau film de

0: Quentin Dupieux, demain, nouvelle journée danse avec trois films encore, comme aujourd'hui en compétition. Moulin du Hongrois Laszlo Nemes avec Gilles Lelouch, Garance de Jeannery avec Adèle Exarchopoulos et enfin Hope du Sud-Coréen Na Jong-in.
1: Merci Matteo Maestracci, l'info de l'histoire à suivre. C'est avec Fabrice Dalméda et Benjamin Recouvreur.
2: Bonsoir Fabrice Dalméda.
3: Bonsoir Benjamin.
2: Pour l'info de l'histoire, comme tous les week-ends avec vous sur France Info, vous revenez Fabrice aujourd'hui sur un chiffre qui a retenu votre attention cette semaine, celui du chômage qui a franchi pour la première fois depuis 5 ans la barre des 8%. Une hausse qui nous renvoie Fabrice à la situation des années 70.
3: Oui, c'est le moment où l'on est entré dans le chômage de masse, de longue durée dans la société française. Beaucoup comme moi s'en souviennent. Remontons le temps. En 1973, la hausse brutale des cours du pétrole est suivi par une hausse du prix des matières premières. L'inflation explose. En 1974, alors que le président Valéry Giscard d'Estaing vient d'être élu, elle atteint 13%. Ça veut dire que chaque année, notre monnaie perd plus de 10% de sa valeur. Le premier ministre nommé par Valéry Giscard d'Estaing, c'est Jacques Chirac. Et il décide de prendre des mesures, justement, pour limiter la hausse des prix, pour maintenir la croissance. Et il est particulièrement inquiet d'un nouveau phénomène qui commence, qui s'amorce, le chômage. Écoutez-le en parler le 15 octobre 1974.
4: Il ne faut pas oublier que nous avons un défi difficile à relever. C'est d'atteindre ces objectifs sans mettre en cause profondément l'emploi, car nous sommes dans un pays qui ne supporte pas le chômage. Et nous n'avons pas l'intention d'utiliser le chômage comme élément de régulation de l'économie.
3: Donc Chirac conçoit un plan de relance pour bloquer l'inflation, essayer de soutenir les entreprises et soutenir l'emploi. Il renonce à l'équilibre budgétaire. La France entre dans l'âge de la dépense et de la dette. C'est le début des politiques de l'échec. Ça va durer pendant pratiquement un demi-siècle. Pour que le chômage ne soit pas un drame, le 3 janvier 1975, Chirac établit l'autorisation administrative de licenciement. On en reparlera beaucoup. Et il renforce les conditions de soutien aux chômeurs. Mais comme une mécanique infernale, le chômage explose et cette même année 1975, il atteint 500 000 demandeurs d'emploi. On comptait seulement 50 000 chômeurs en 1958, donc ça s'est multiplié par 10. Pire, en 1977, le million de chômeurs est dépassé. La France doit apprendre à vivre avec cette réalité nouvelle. Le chômage fait peur. En 1978, pour la première fois, une chanson évoque cette réalité sombre, la honte aussi qu'éprouvent les travailleurs licenciés. C'est une chanson d'Eddy Mitchell, Il ne rentre pas ce soir. Écoutez ces quelques extraits, il y a de l'ironie dans le texte, mais le fond est douloureux. L'épreuve du chômage est là.

0: Donc tout le débat va à partir de ce moment-là se porter sur la question de l'emploi. C'est d'ailleurs le thème de la campagne des socialistes en 1981. 7 ans de Giscard, écrivent-ils, un chômeur toutes les 3 minutes. François Mitterrand, sur cette vague, est élu président de la République. Il a aussi son plan de relance pour lutter contre le chômage, mais 2 ans plus tard, en 1983, le gouvernement de Pierre Mauroy, nommé par François Mitterrand, le constate. Nous sommes désormais à 2 millions de chômeurs. 10 ans plus tard encore, en 1993, c'est Bérégovoy qui est Premier ministre. Mitterrand est toujours président et cette fois, c'est la barre des 3 millions de chômeurs qui sont dépassés.
1: Alors, est-ce que cela veut dire, Fabrice, que les socialistes sont voués à l'échec en la matière ?
0: Bon, on va pas être malhonnête, évidemment. Non, il y a, sous Jospin, un recul fort du chômage. Et puis, il faut le dire, avec François Hollande, en 2015, on s'aperçoit que la courbe de chômage qui avait repris à partir de 2008, est jugulée. On repart à la baisse jusqu'en 2023. Donc, Hollande et Macron n'ont peut-être pas vaincu le chômage, mais ils l'ont ralenti. Ils ont réussi à freiner sa courbe, à le faire baisser. Mais le monde ne nous fait pas de cadeaux. Et ce cavalier de l'apocalypse du travail revient aujourd'hui. Il faut s'y préparer. La lutte sera longue et difficile.
1: Merci Fabrice Dalméda, consultant Histoire de France Info, pour l'info de l'histoire comme tous les week-ends à réécouter sur l'application Radio France.
2: Et merci Benjamin Recouvreur. La météo et un nouveau journal tout de suite.
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2: Patricia Charbonnier.
7: Le temps restera gris et humide demain au passage d'une nouvelle perturbation qui donnera quelques pluies en matinée. Entre la Normandie et la Nouvelle-Aquitaine, ces pluies progresseront vers l'est dans l'après-midi en prenant localement un caractère orageux entre les Hauts-de-France, l'Île-de-France, le Centre-Val-de-Loire, le Massif Central jusqu'aux Pyrénées. Le temps restera sec dans l'est, mais avec un ciel de plus en plus nuageux entre le Grand Est et la région Rhône-Alpes, avec une fraîcheur encore assez marquée en matinée. Le temps sera ensoleillé toute la journée sur le quart sud-est et près du golfe du Lion. Et dans l'ouest, après la pluie, on retrouvera quelques éclaircies dans l'après-midi, mais toujours avec un risque d'averse dans le nord-ouest et des températures en hausse pour demain après-midi. Météo France prévoit 16 degrés à Lille et Dijon, 17 à Paris, 19 à Cannes et 22 à Nîmes.
2: Merci Patricia Charbonnier. Merci d'écouter France Info. Il est 21h30. Le journal Emmanuel Langlois.
8: C'est une nouvelle étape du réchauffement entre l'Algérie et la France. Le ministre algérien de l'Intérieur se rendra à Paris dans quelques jours, annonce son homologue français Laurent Nunez dans une interview à la Tribune dimanche. L'association gérant la mosquée d'Agen, elle a été visée par un courrier proférant des menaces de mort et des propos à caractère raciste et islamophobe, annonce la préfecture du Lot-et-Garonne. Mercredi, le maire d'Agen avait annoncé déposer plainte après avoir reçu le matin même une lettre de menace accompagnée de 3 cartouches de gros calibre. 2 enquêtes ont été ouvertes. Un conducteur a renversé de nombreux piétons cet après-midi dans le centre de Modène, dans le nord de l'Italie. Il y a eu 8 blessés, dont 4 graves, dont une femme qui a dû être amputée des 2 jambes, sans que l'on sache encore s'il s'agit ou non d'un attentat. J'ai d'une 30aine d'années, l'automobiliste a été arrêté. Son sort a tenu en haleine pendant plusieurs semaines l'Allemagne tout entière, où elle s'était échouée, où plusieurs tentatives de la sauver ont semé la controverse. La baleine à bosse surnommée Timmy a finalement été retrouvée morte près d'une île danoise aujourd'hui. Et puis du football est tenu en échec 3-3 à Avranches. Les Girondins de Bordeaux échouent pour la montée directe dans la nouvelle Ligue 3, division professionnelle qui remplace le National. Il reste aux hommes de Rio Mavuba une mince chance de montée administrative. Elina Svitolina remporte ce soir, elle, le tournoi de tennis de Rome pour la 3e fois, 8 ans après son dernier succès sur la terre battue italienne. La joueuse ukrainienne, âgée de 31 ans, a battu en finale tout à l'heure et en 3-7, l'américaine Coco Gauff, en attendant la finale homme demain dimanche entre Yannick Sinner et le norvégien Casper Ruud. Et puis la finale de la 70e édition de l'Eurovision, ce soir à Vienne, 25 chansons en titre, parmi lesquelles celles de la Finlande, l'Australie et la Bulgarie, qui font figure de favorites du plus grand télécrochet au monde en ce moment. C'est la Belgique qui passe sur scène. Le spectacle est marqué cette année par le boycott boycott de 5 pays en raison de la participation d'Israël qui vient de concourir. La France, elle sera représentée par la jeune Monroe, 17 ans, et sa chanson Regarde. Elle est attendue sur scène tout à l'heure à partir de 22h20. Prestation à suivre, évidemment, en direct sur France Info.
2: Mais oui, avant cela, ce sera déjà au programme de la prochaine demi-heure. De sacrées prestations, déjà, vous l'avez dit, nous serons avec notre envoyé spécial et des fans dans 10 minutes. Mais d'abord, cette frappe israélienne sur Gaza qui a causé la mort du chef de la branche armée du Hamas. Est-ce une vraie déstabilisation du mouvement? Nous sommes dans un instant avec la spécialiste du Moyen-Orient, Myriam Benrad.
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2: Le chef militaire du Hamas a bien été tué dans une frappe israélienne hier. Information confirmée aujourd'hui par le groupe armé. Ezzedine Al-Haddad est mort dans le bombardement ciblé d'un appartement à Gaza. Et désormais, tous les chefs en poste avant le 7 octobre ont été tués, Amira Souilem.
10: Hier soir, l'armée israélienne a bombardé un immeuble résidentiel de la ville de Gaza. Les images d'un bâtiment en feu et de civils paniqués ont très vite fait le tour des réseaux sociaux. Pendant les heures qui ont suivi, un doute a plané sur la mort de ce chef militaire du Hamas. Il est désormais levé suite aux confirmations officielles israéliennes ainsi que celles de responsables du Hamas. Ezzedine Al-Haddad avait pris la tête de la branche armée du Hamas après la mort de Mohamed Sinwar, lui aussi tué par l'armée israélienne en 2025. Israël a promis de liquider tous les chefs du Hamas ayant participé aux attaques du 7 octobre. Parlant l'hébreu, Ezzedine Al-Haddad était aussi l'un des négociateurs du mouvement islamiste palestinien, qui perd donc plus qu'un chef militaire. En plus de la frappe qu'il a visée hier, d'autres raids ont été menés par l'armée israélienne, tuant, selon des sources médicales palestiniennes, 8 personnes.
2: Amira Souilem à Ramallah pour France Info. Et bonsoir Myriam Benrad.
11: Bonsoir.
2: Spécialiste du Moyen-Orient, vous êtes professeur à l'université d'Exeter en Angleterre. Alors tous les chefs du Hamas qui ont participé aux attaques du 7 octobre ont donc été tués selon Israël. Si on fait une photo à l'instant T du Hamas, à quoi ressemble désormais le mouvement islamiste ?
11: Eh bien écoutez, une peau de chagrin. Hein. Et puis cette élimination ciblée n'est pas surprenante puisqu'en effet Israël, à la suite des massacres du 7 octobre 2023, s'était engagé à éliminer tous les chefs. C'est fait. Maintenant, il est vrai que ça pose des questions tout de même par rapport au futur de ce mouvement qui va, à mon avis, tenter de se reconstituer. Et ça pose des questions quant à l'avenir des négociations parce qu'en effet, au-delà d'être des chefs militaires, ils étaient aussi, à leur manière, des négociateurs. Donc on se retrouve quand même maintenant privé, sans doute, d'un canal de communication avec ce mouvement. Mais encore une fois, il faudra voir qui prend la relève et comment le mouvement tente de se réorganiser, même si ses capacités sont très limitées aujourd'hui.
2: Ça veut dire qu'il y a une vraie déstabilisation du Hamas et de sa branche armée, plus spécifiquement ?
11: Oui, comme je l'ai dit, alors il y a la propagande qu'on a vue pendant des mois, notamment lors de la libération des otages. Le mouvement essaie tout de même de continuer de mettre en scène son emprise sur la bande de Gaza, mais cette dernière est réduite à un champ de ruines. Comme je l'ai dit, beaucoup des chefs ont été tués, donc c'est le dernier en date. Il ne reste plus vraiment de leadership. C'est finalement la politique de décapitation du leadership qui a été mise en œuvre par Israël et qui ressemble aussi, bien sûr, à d'autres décapitations de mouvements terroristes, djihadistes du même type. Maintenant, ça ne règle pas le problème politique à Gaza, ça ne règle pas non plus la question de ce que le Hamas pourrait être tenté de faire en riposte.
2: Le mouvement islamiste palestinien déplore, je cite, une perte immense. Qu'est-ce qu'on sait de Ezzedine Al-Haddad, de son rôle au sein du Hamas, qui a évolué d'ailleurs ?
11: Oui, alors bon, ces chefs militaires, ce sont finalement des combattants. On parle de combattants de longue date. On parle bien sûr, pour un certain nombre d'entre eux, de militants des premières heures qui ont fait leurs armes au gré, bien finalement, de cette violence, hein, de ces attentats contre Israël, qui également occupaient tout de même des fonctions politiques aussi dans la bande de Gaza, parce qu'on a tendance à séparer les deux branches, mais ces deux dernières sont tout de même très liées. On avait en effet un bureau de représentation à Doha, mais le plus gros finalement des fonctions politiques était tout de même concentré à Gaza. Et c'est bien pour cela que le Hamas aujourd'hui déplore cette perte, parce que comme je vous l'ai dit, le mouvement se retrouve privé de ses combattants, de cette arrière-garde de combattants, et puis surtout privé tout de même d'options politiques. Ça ne veut pas dire que les militants, les sympathisants ont disparu, mais le mouvement est tout de même très désorganisé, très atteint et a perdu ses structures.
2: Avec des risques de fragmentation interne, est-ce qu'on peut déjà l'observer ?
11: Oui, en fait, on a un effondrement de l'ordre public à Gaza, hein, de manière plus large. Donc, on a vu des groupes palestiniens émerger qui ont fait des propositions à Israël en vue de prendre la relève. Israël s'est aussi adressé à un certain nombre de figures dans la bande de Gaza pour voir s'il était possible de constituer une gouvernance alternative. Et le mouvement Hamas, étant très désorganisé, peut en effet, même s'il revendique l'unité actuellement, face à ce qu'il qualifie d'agression israélienne, peut en effet se scinder en plusieurs factions, et ce sera sans doute le cas, c'est déjà sans doute à l'œuvre, même si on a quand même très peu d'informations qui filtrent depuis Gaza.
2: Et vous l'avez dit, Yazedine Al-Haddad était aussi l'un des négociateurs du Hamas. Ça, c'est précieux de perdre non pas un chef militaire, mais aussi l'un des canaux de communication.
11: Alors, c'était en effet, je pense, un canal de communication qu'Israël essayait de maintenir dans l'adversité, même si, bien entendu, vous vous en doutez, ça n'est pas la première guerre à Gaza et ces négociations, on l'a vu, ont été très difficiles, voire impossibles. Là, je pense qu'on est passé à une autre phase depuis le 7 octobre et la guerre à Gaza, qui est un refus, en fait, de tractation, de négociation en vue d'une solution politique avec le Hamas, puisque dès le départ, Israël a aussi dit qu'il en était fini du Hamas et qu'il était que l'enjeu maintenant, toute la problématique était de trouver une alternative. L'autorité palestinienne a été évoquée, mais celle-ci est très affaiblie, absente de la bande de Gaza depuis de longues années. Donc c'est vraiment l'enjeu aujourd'hui, comment reconstituer un semblant de gouvernance à Gaza quand tout s'est effondré. Il faut quand même le dire, on n'a plus aujourd'hui aucune sécurité, on a une crise humanitaire de grande ampleur et, comme je l'ai dit, un effondrement de l'ordre public.
2: Est-ce que, selon vous, Myriad Ben-Rad, ça va changer quelque chose militairement sur le terrain, que ce soit pour le Hamas, mais aussi côté israélien, qui a atteint, selon leurs mots, cet objectif d'éliminer tous les chefs ayant participé au 7 octobre ?
11: Alors du côté du Hamas, je dirais on a quand même donc on a cette optique éventuelle d'une scission dans ce qu'il reste des rangs du mouvement, mais bien entendu chaque mort d'un chef suscite aussi un regain de zèle guerrier. Donc à mon avis, il y aura des appels à poursuivre le djihad, la résistance armée, enfin des logiques, des schémas qu'on connaît déjà qui sont anciens. Du côté du Hamas. Du côté d'Israël, il est vrai que formellement, les objectifs sont remplis, mais ça n'est pas du tout la fin de la guerre, parce que Israël ne peut pas, sans aucune solution, sans aucun cadre, quitter la bande de Gaza au risque de voir, bien sûr, le mouvement se reconstituer et se reconstituer de manière encore plus violente, ce qui est déjà, je pense, un risque qu'on observe sur le terrain.
2: Merci Myriam Ben-Rad, spécialiste du Moyen-Orient, professeure à l'université d'Exeter. Je cite le titre de votre dernier ouvrage, Djihad, la métamorphose d'une menace, paru aux éditions Cavalier Bleu. Allez, on prend la direction de l'Autriche maintenant. Où on vous retrouve, Benjamin Ely, en direct pour France Info. Alors, on a vu beaucoup de paillettes déjà défiler avec le Danemark, l'Allemagne, Israël aussi à la participation contestée, passée en troisième position, la Belgique, l'Albanie. Et vous êtes, il me semble, avec de très grands fans. Sont-ils conquis par la cérémonie jusqu'ici ?
12: Oh, évidemment, ils sont toujours conquis par l'Eurovision. Là, c'est le Grec qui se présente sur scène. C'est l'un des grands favoris. Il a une cote de sympathie énorme ici. La délégation grecque a distribué dans toute la salle de presse ses bonnets aux oreilles pointues, celui qu'il porte en ce moment sur scène. Même moi, j'ai un bonnet comme ça. Je vous enverrai une photo si vous voulez.
2: Avec plaisir.
12: Marie. Quoi qu'il en soit, je suis avec Rémi et Ronan du site l'Eurovision au quotidien, un site d'Eurofans très bien renseigné qui travaille tout au long de l'année pour faire vivre ce concours. Hein, c'est ce que je vous disais tout à l'heure. Donc le Grec, là, Akila, sur scène. Vous en pensez quoi, cette chanson ? Il a été longtemps vraiment tout en haut du classement des favoris. Là, il a un peu baissé ces dernières heures, mais tout est permis pour lui. Tous les espoirs sont permis.
13: Alors, tous les espoirs sont clairement permis pour la Grèce sur un top 5. C'est un titre extrêmement attractif, extrêmement catchy, extrêmement entêtant. Vous entendez le centre presse reprendre ce titre haut en couleur.
12: Oui, là, il y a une foule de journalistes grecs et d'eurofans grecs qui sont massés devant l'écran, qui sont en train de danser. On voit le bonnet là qui sautille.
2: Très joli, mais, orange.
12: moi, il y a quelque chose que je note, c'est que c'est une chanson légère. Est-ce qu'on a besoin de légèreté cette année à l'Eurovision? Légère avec un propos. Il dénonce la société de surconsommation, la société consumériste.
14: Oui, c'est une chanson qui va cumuler et un propos important, mais en même temps, un décor qui va parler, qui va faire penser à autre chose. L'Eurovision, ça a quelque chose auprès de la population qui leur permet de créer une bulle de positivité, de joie, de bonheur, et ça, c'est essentiel.
12: C'est ce qu'il est en train d'offrir à Kylas. Il est sur sa trottinette sur scène quand même. C'est dingue, une trottinette à l'Eurovision. Est-ce qu'on a déjà vu ça?
14: Alors, je crois que c'est la première fois qu'on voit une trottinette sur scène. On a déjà vu des accessoires, notamment la voiturette de notre cher Sébastien Tellier en 2008. Mais là, c'est une première, et là, on le voit sur le catwalk. Il met le feu, Akilas.
12: Voilà, bon, Akilas, grand favori. Parlons quand même de Monroe avec des eurofans français, c'est bien normal. La fameuse question, est-ce que Monroe peut gagner, rapporter cette victoire à la France qu'on attend depuis 49 ans? On aime bien Marie-Myriam, il serait temps de passer le relais. Vous en pensez quoi? Allez, parlez avec franchise.
14: Alors, Monroe a d'énormes qualités. Elle a fait un excellent jury show. Sa voix est magnifique. Elle a fourni une prestation incroyable, c'est sûr. Après, il y a des candidats redoutables face à la France, la Finlande, l'Australie, la Grèce qu'on entend encore. Il y a vraiment des pays qui ont énormément la cote. Et il est vrai que la prestation française, pour certains, peut sembler moins marquante que ces prestations-ci. Après, encore une fois, elle a fourni quelque chose d'extraordinaire. Elle donne tout.
12: À 17 ans.
14: À 17 ans.
12: 17 ans. Gérer cette pression, ce rouleau compresseur que ça peut être l'Eurovision, hein, des artistes confirmés s'ils sont cassés des dents. 17 ans, Monroe sur la scène de l'Eurovision, elle gère comme une pro.
14: Ben, c'est d'autant plus admirable que Monroe a suivi une vraie préparation. Elle a été mise dans une bulle de protection. Elle s'est préparée comme une sportive de haut niveau, parce que l'Eurovision est un sport de haut niveau. Elle a eu la chance d'avoir une délégation et une équipe qui préserve son bien-être pour la préparation de cette Eurovision.
12: Bon. Monroe, 22h20, on a encore le temps pour une question, si vous le permettez. Le contexte, l'atmosphère autour de ce concours. Là, on l'entend, des acclamations pour Akilas Médric, la fête, les paillettes. Mais est-ce que ça a été compliqué de se connecter à cet esprit de fête cette année avec toutes les polémiques autour d'Israël?
14: Alors, allons-y. Pour un anniversaire, pour tes 70 ans de l'Eurovision, il est vrai que c'est un anniversaire un peu gâché par le contexte. Il est temps, alors je veux dire quelque chose d'important, il est temps que l'Union Européenne de Radiodiffusion réfléchisse aux pays participants, et il est temps qu'ils fassent un débat dessus. Ça ne veut pas dire faire tout de suite le choix, mais qu'ils en parlent, parce qu'ils n'en ont pas encore parlé vraiment. Et on a un gros souci, on a un arbre au milieu de la forêt que l'UER ne veut pas voir, mais il est temps de s'attaquer à la situation. Là, pour si je peux me permettre, actuellement, c'est l'Ukraine qui va passer. Et l'Ukraine, on est aussi dans un contexte. Martin Gry a dû faire un rétropédalage aujourd'hui en conférence de presse, parce qu'il a annoncé hier à un média indépendant qu'il était possible que la Russie revienne. Ça a évidemment été un tollé total. Et donc aujourd'hui, en conférence de presse, il a affirmé qu'il n'était pas question que la Russie revienne. Mais il est clair que les enjeux géopolitiques ont un impact sur l'Eurovision.
12: Oui. Voilà, c'est dit. Parole d'Eurofan, Marie. Benjamin, en attendant, malgré tout, envers et contre tout, cette fête de l'Eurovision continue. Oui, Marie.
15: Et Benjamin, vous parliez, votre invité parlait du jury show de Monroe. Est-ce qu'on peut peut-être expliquer à quoi ça correspond, parce que les votes sont compliqués?
12: Oui, désolé, on est un peu entre nous, là, dans ce centre de presse, et il y a du jargon à l'Eurovision. Le jury show, c'est cette répétition générale du vendredi soir, où, en fait, les jurys se prononcent, votent le vendredi soir. C'est pour ça qu'il faut vraiment pas se rater, parce que c'est là qu'on va engranger des points du jury. Et ce soir, c'est le public qui vote et qui découvre pour la première fois les prestations en direct à la télévision. Donc voilà, ce vote est divisé en deux parties, vous le savez, et le jury se prononce, lui, la veille, le vendredi. Et Monroe, on l'a vu hier soir, comme d'habitude, impeccable. La grande note de la fin, parfaite.
14: C'était sa meilleure performance, très acclamée en salle de presse, très acclamée dans la salle. C'est une maîtrise incroyable. Effectivement, elle nous sidère de talent. Elle nous sidère de talent, cette jeune fille, 17 ans, seulement 17 ans, et vous rendez compte qu'elle voit.
12: Voilà, ce sont les mots de Rémi Erronan, Eurofan, le site Eurovision au quotidien. Merci beaucoup, messieurs. Je vous laisse retourner devant l'écran géant. À cause de moi, ils ont raté une prestation et demie, vous vous rendez compte?
15: Aïe, aïe, aïe.
12: Bon, merci beaucoup.
15: Vont-ils vous pardonner? Et on se retrouve, Benjamin Hilly, bien sûr, pour la prestation de la française. C'est maintenant dans une trentaine de minutes. L'info en une minute, tout de suite.
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15: Et à 21h47, Emmanuel Langlois, un homme âgé de 78 ans, originaire de Marseille, a été placé en garde à vue aujourd'hui.
8: Et il est accusé d'avoir tenté d'incendier à plusieurs endroits la maison où avait disparu le petit Émile Soleil en 2023 au Vernet, dans les Alpes d'Haute-Provence, chez les grands-parents de l'enfant, selon le procureur de Digne-les-Bains. Les gendarmes ont rapporté une forte odeur d'essence sur les lieux, laissant présumer un acte volontaire. 5 personnes arrêtées au cours de la rave party organisée jeudi hier à Saint-Privat-du-Fau en Lozère. Il s'agit de 5 hommes âgés de 20 à 31 ans. Ils se trouvaient en possession de cocaïne, de LSD, de cannabis, de kétamine, dont l'un en transportait plus de 3 kilos, ou encore d'ecstasy. 2 d'entre eux ont été placés en détention provisoire. Lui était dépeint comme l'un des terroristes les plus actifs au monde. Abu Bilal al-Minouki, présenté comme le numéro 2 du groupe État islamique, a été tué au Nigeria lors d'une opération conjointe avec les États-Unis. Ce sont les présidents des deux pays qui l'annoncent ce soir. L'épidémie d'Ebola en cours en République démocratique du Congo, elle est suspectée d'être déjà à l'origine de 80 décès dans ce vaste pays d'Afrique centrale de plus de 100 millions d'habitants, et d'un autre décès en Ouganda voisin. La souche active du virus présente un taux de létalité très important d'après les autorités médicales et n'a pas de vaccin ni de traitement spécifique pour l'instant.
15: 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C'est une pétition qui prend de l'ampleur pour réclamer l'annulation de la tournée de Patrick Bruel. Le chanteur et comédien est sous le coup de plusieurs enquêtes pour viol et tentative de viol. Bientôt au concert dans une cinquantaine de villes en France, en Belgique, en Suisse et au Canada. Hier, c'est Flavie Flamand, animatrice bien connue du petit écran, qui révélait avoir porté plainte contre l'artiste pour un viol datant de 1991, quand elle était encore mineure. Et depuis, Agathe Mahuet, cette pétition contre sa tournée est de plus en plus partagée.
16: Une mobilisation en soutien aux femmes qui ont eu le courage de prendre la parole et pour cesser de célébrer Bruel, un homme impliqué dans tant de témoignages d'agression.
17: Quand on nous dit présomption d'innocence, on est OK sur un versant judiciaire.
16: Anne Manusso est membre de Salon Féministe, collectif en Provence à l'origine de la pétition.
17: Maintenant, moralement, le principe de précaution, c'est important. Enfin, on sait bien quand même que dans une entreprise, imaginez qu'une personne soit accusée de violence sexuelle ou de viol, on commence à faire des enquêtes. S'il y a deux personnes, bon ben la personne, je pense, qui est accusée, elle ne va pas rester très longtemps. Lui, il a quand même 35 témoignages de femmes.
16: C'est la tournée de la honte, dénonce le texte, signé aussi par des actrices comme Anouk Grimbert ou Corinne Maziro. Mais face à un public fidèle à l'artiste, les militantes féministes doivent encore expliquer les mécanismes du traumatisme.
17: On est même allé faire une action devant l'hôtel de Patrick Bruel à Lille-sur-la-Sorgue. Il y avait encore des personnes qui nous disaient « Oui, mais bon, quand même, elles auraient pu parler, et puis si elles mentent. » Et je leur dis « Mais écoutez, madame, regardez, aujourd'hui, on a 34 femmes qui témoignent. Et encore aujourd'hui, leur parole est remise encore. Alors imaginez bien, il y a 20 ans ou 30 ans. »
16: Alors, il faut aller plus loin, dit Anne Manusso, qui dans la vie est enseignante.
17: « Aujourd'hui, il faut vraiment qu'il y ait un débat public qui soit porté. Quand on parle de prescription même, il faut arrêter. » Il y a besoin de temps pour pouvoir réaliser, accepter et après prendre la parole.
16: En attendant, elle en appelle à la responsabilité des acteurs culturels ou producteurs qui programment Patrick Bruel.
17: On n'intervient pas, ben on fait partie du problème.
16: Et elle affirme que chez les spectateurs aussi, un mouvement prend forme.
17: Patrick Bruel, il est au théâtre en ce moment. On reçoit énormément de contacts via Instagram ou par mail, en nous disant qu'ils ont fait des demandes de remboursement. Est-ce que vous pouvez nous aider? On souhaite se faire rembourser, le théâtre refuse, et pour les concerts, c'est pareil. Si vous, vous allez voir quelqu'un qui est accusé, alors que vous le savez maintenant, je veux dire, on ne peut plus fermer les yeux, et les gens se sentent mal. Et on a des gens qui nous disent, bon, on est une famille, ça nous a coûté une fortune, on n'ira pas le voir.
16: Tout cela, conclut le collectif, n'est qu'un avant-goût des mobilisations contre Bruel lors de la tournée à venir.
15: Et cette pétition compte déjà 17 000 signataires. Merci Agathe Mahuet. Ils se sont réunis autour du capitaine Dreyfus, Philippe Collin, qui en a fait un podcast, désormais joué sur scène par l'acteur Éric Ruff. Tous les deux sont avec Frédéric Carbone.
18: L'invité culture est un duo comédien-journaliste au service de la mémoire, de la justice et d'une certaine idée de la République à travers l'histoire du capitaine Dreyfus, condamné pour trahison, envoyé au bagne de l'île du Diable, puis réhabilité et depuis l'an dernier élevé au grade de général de brigade. Bonjour Éric Ruff.
19: Bonjour.
18: De la Comédie Française, vous allez être Dreyfus sur scène pour la première fois samedi prochain lors du festival Étonnant Voyageur à Saint-Malo. Et bonjour à vous Philippe Collin.
20: Bonjour Frédéric.
18: Producteur à France Inter. Inter, sans lequel cette aventure n'existerait pas, auteur de podcasts historiques qui font référence dans cet Alfred Dreyfus, Le combat de la République, décliné désormais en livre chez Albin Michel, et donc aussi au théâtre Philippe Collin. C'est une suite logique, ce podcast sur scène, embarquer les auditeurs comme spectateurs.
19: Oui, c'est une proposition qu'on avait en tête avec l'équipe, c'est d'essayer de propulser les auditeurs dans le podcast. Donc d'avoir une installation sonore qui soit assez inédite et assez immersive. En fait, c'est très enveloppant. Donc l'idée, c'est de proposer aux auditeurs de rentrer dans un podcast.
18: Et donc, Éric Ruff, plusieurs personnages, mais surtout, on va dire, Dreyfus, vous prêtiez déjà votre voix dans le podcast.
20: Absolument.
18: Là, il y a le corps, la chair, une étape de plus dans la transmission.
20: C'est une orchestration, un podcast en direct. Donc, moi-même, d'ailleurs, j'ai des moments d'incarnation, mais j'ai surtout des moments de précision, parce que c'est comme un concerto avec un chef d'orchestre, avec des gens en régie, tout doit se faire à vue, et au-delà, évidemment, de l'intérêt historique et de l'intérêt sur la vérité, et de l'intérêt du contemporain, d'ailleurs, aussi de ce que ça nous raconte, il y a cette mise en œuvre qui est, je pense, assez joyeuse à observer.
18: Alors, un des matériaux qui permet de mieux comprendre cet homme, ce sont ses écrits sur l'île du diable. On écoute ensemble un extrait de son journal de déportation.
21: Dire que dans notre siècle, dans un pays comme la France, imbu des idées de justice et de vérité, il puisse se passer des faits semblables, aussi profondément immérités. J'ai écrit à Monsieur le Président de la République. J'ai écrit au ministre, demandant toujours la recherche de la vérité.
18: Ce qui frappe, Philippe Collin, quand on entend ça, c'est que c'est tout sauf une victime. Cet homme qu'on a pu décrire comme dépassé par tout ce qui lui arrivait. Non, pas du tout.
19: Ce n'est pas une victime, le capitaine. C'est un acteur de sa propre affaire. Et surtout, c'est un héros civique et républicain. Parce que vous savez, s'il n'y a pas la foi de Dreyfus dans la République, la foi dans son propre destin, il n'y a pas d'affaire Dreyfus. Si Dreyfus meurt sur l'île du diable, il n'y a pas d'affaire Dreyfus. Et d'ailleurs, Éric l'incarne à merveille parce qu'il y a ce physique d'Éric Ruff qui est intéressant, qui est un physique à la fois présent, robuste, et avec une forme de fragilité aussi dans la voix. On l'a entendu un petit peu dans l'extrait ici. Et c'est ce qu'on voulait montrer avec Juliette Médevielle, qui est la réalisatrice, c'est à quel point Dreyfus peut être fort, un homme extrêmement puissant. Et je crois que le physique d'Éric incarne ça sur scène.
18: C'est quelque chose que vous avez découvert, ce Dreyfus-là d'ailleurs, Éric Ruff, et que vous incarniez un homme debout en fait.
20: Ben, j'ai découvert surtout grâce au podcast et puis l'ensemble de la correspondance à quel point ce type a été incroyablement tenace, à quel point dans sa captivité, on ne le sait pas, il faisait des petits dessins absolument obsessionnels tout le temps pour essayer de résister seul parce qu'il avait un régime tout à fait spécial pour le coup. Et on l'a mis dans des conditions absolument extrêmes. Donc on a essayé de casser cet homme et dire de cet homme qu'il est une victime, comment résister à ça, comme il a pu jusqu'à la fin. Il y a une photo absolument magnifique à la fin où il est avec ses petits-enfants et il sourit et le petit-fils dit c'est une des rares photos où on voit Dreyfus sourire. Donc le sérieux, la gravité, l'opiniâtreté de cet homme est absolument exemplaire. Il a incarné son histoire d'une façon plus qu'exemplaire.
18: Et s'il tient, on va pas faire de psychologie Philippe Collin, mais c'est peut-être par cette foi en la République. Et c'est une leçon pour aujourd'hui aussi, c'est y croire en la République même quand la République s'oublie totalement, parce que ce n'est pas une erreur judiciaire, c'est une machination cette affaire-là.
19: C'est une machination, il a foi en la République. Je vais ajouter une dimension importante quand même. Il y a aussi sa culture juive, parce que vous savez, il est totalement intégré à la République, mais il baigne dans une culture juive. Et il n'y a pas de vie après la mort chez les juifs. C'est très important parce que Dreyfus sait qu'il veut la justice ici et maintenant. Et donc c'est vraiment une articulation très forte chez lui, mais Éric a raison. On a tout fait pour casser cet homme. Et cet homme reste debout jusqu'au bout. Sa réhabilitation, il la doit à lui-même. C'est très important de le dire.
18: Alors, puisqu'on parle réhabilitation et héritage éventuel, écoutons encore Alfred Dreyfus.
21: Journal de déportation d'Alfred Dreyfus, jeudi 4 juillet 1895. Le coupable n'est pas découvert. Mais je ne lâcherai pas pied. Il faut que j'insuffle l'énergie à ma femme. Je veux l'honneur de mon nom, de mes enfants.
18: L'honneur de son nom, il l'a peut-être aujourd'hui, peut-être pas totalement, on va en parler. Peut-être que ça nous dit aussi, Éric Ruff, puisque vous parliez des leçons d'aujourd'hui, cette idée qui était collée à lui, à Dreyfus, il y a des bons Français et des mauvais Français, des vrais Français et d'autres qui ne le sont pas vraiment.
20: Oui, bien, c'est tellement paradoxal, parce que ce type-là était issu d'une famille qui avait choisi la France. C'est alsacien, et il y a un moment, ils ont choisi la France, ils ont pris bagages et armes, d'ailleurs, ils sont partis de l'armée, mais c'est, il n'y avait pas plus français que Dreyfus. C'est ça qui est paradoxal, mais évidemment...
18: Aujourd'hui, on entend encore des vrais, des moins vrais, des bons, des moins bons, des naturels, des pas naturels.
20: Oui, on vit d'une drôle d'époque. On aimerait bien que tout ça reste dans l'histoire et que les parallèles ne soient pas aussi vifs. Mais ils le sont. Ils le sont, effectivement. Réécouter ça, c'est extrêmement troublant.
18: Et si on parle, Philippe Collin, de réhabilitation, il y a, ce que je disais, depuis un an, le grade de général qu'il a, mais est-ce qu'elle est totale, la réhabilitation ?
19: Il y a une forme de réhabilitation, mais il y a deux, trois dossiers qui restent quand même. Après tout, pourquoi ne pourrait-il pas rentrer au Panthéon ? C'est une sorte de réparation sur le héros et la victime. Hein. Il pourrait rentrer au Panthéon, pourquoi pas ? Je trouve que ce serait intéressant qu'on réfléchisse à ça. Pareil, à Polytechnique, l'école Polytechnique, d'où il est issu, pourquoi est-ce que l'école Polytechnique ne donnerait pas un amphithéâtre le nom Alfred Dreyfus, c'est toujours pas le cas. Pourquoi est-ce que finalement cette statue n'arriverait pas enfin dans la cour de l'école militaire à Paris, là où il a été dégradé et humilié ? Vous voyez, à la fois, on a évidemment réhabilité Dreyfus, aujourd'hui il est réintégré dans son grade de général, mais je pense qu'il y a encore deux, trois choses à régler pour aller jusqu'au bout.
18: Éric Ruff, dire ces mots-là au Panthéon pour une panthéonisation d'Alfred Dreyfus.
20: Ah ben... Je dis oui.
19: Ah oui, génial.
20: J'ai beaucoup répété entre le podcast et maintenant ce spectacle.
19: Il est prêt.
20: Je suis prêt pour
19: le
20: Panthéon.
19: Il est prêt.
18: Eh bien, écoutez, on va dire que c'est un horizon possible.
19: Très bien.
18: Merci. Absolument. Infiniment.
19: Merci, Frédéric.
20: Merci à vous.
18: À tous les deux. Alfred Dreyfus, donc Le combat de la République, publié chez Albin Michel, et sur scène au Festival des étonnants voyageurs, samedi prochain, puis à Paris, à l'automne, le 30 septembre, dans l'occasion d'en reparler, et toujours en podcast, évidemment, sur l'appli Radio France.
2: Et merci à vous. Frédéric Carbone, La Météo et un nouveau journal tout de suite.
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2: Patricia Charbonnier.
7: Le temps restera gris et humide demain au passage d'une nouvelle perturbation qui donnera quelques pluies en matinée entre la Normandie et la Nouvelle-Aquitaine. Ces pluies progresseront vers l'est dans l'après-midi en prenant localement un caractère orageux entre les Hauts-de-France, l'Île-de-France, le Centre-Val de Loire, le Massif central jusqu'aux Pyrénées. Le temps restera sec dans l'est mais avec un ciel de plus en plus nuageux entre le Grand Est et la région Rhône-Alpes avec une fraîcheur encore assez marquée en matinée. Le temps sera ensoleillé toute la journée sur le quart sud-est et près du golfe du Lion et dans l'ouest après la pluie, on retrouvera quelques éclaircies dans l'après-midi, mais toujours avec un risque d'averse dans le nord-ouest et des températures en hausse pour demain après-midi. Météo France prévoit 16 degrés à Lille et Dijon, 17 à Paris, 19 à Cannes et 22 à Nîmes.
2: Merci Patricia Charbonnier. France Info, il est 22h. Et à 22h, c'est l'heure de votre journal. Laurette Puot à la une. Cette finale de l'Eurovision, la France passe dans une dizaine de minutes.
0: Oui, la jeune Monroe, 17 ans, va tenter l'exploit. Elle monte sur scène à Vienne. Dans quelques instants, nous y serons dès le début de ce journal. Les relations franco-algériennes se réchauffent. Gérald Darmanin se rend à Alger lundi. Et puis, son arrivée n'est pas encore officialisée, mais elle fait la une des gros titres. José Mourinho retrouve le Real Madrid la saison prochaine. Elle s'appelle Monroe, elle a 17 ans et va chanter son titre « Regarde » sur la scène du plus grand télécrochet du monde pour cette 70e édition. La finale de l'Eurovision, c'est à Vienne en Autriche où vous êtes, Benjamin Hilly, bonsoir.
1: Bonsoir, 77, c'est l'année où Marie-Myriam a gagné l'Eurovision.
0: Exactement, la prestation de Monroe, c'est dans tout juste 20 minutes.
1: Oui, c'est ça, vers 22h20, 22h22, il y a un petit peu de retard sur le conducteur de l'émission. Mais voilà, cette belle finale de l'Eurovision qui se déroule sous nos yeux et Monroe attendu, voilà, au milieu de cette finale en 15e place, la jeune chanteuse franco-américaine de 17 ans à peine, rendez-vous compte, 17 ans et sur la plus grande scène du monde. Monroe qui a vraiment assuré toute la semaine, les répétitions étaient parfaites, les répétitions générales, le jury se prononce, ce qu'on appelle le jury show, c'était parfait hier soir, donc elle a fait tout ce qu'elle pouvait pour finalement obtenir un résultat qui puisse rendre fière la France. C'est d'ailleurs son objectif, on l'a rencontrée et elle nous a confié qu'elle était très fière de représenter la France et qu'elle veut gagner Monroe. Ça va être compliqué, il y a énormément de favoris, ça se bouscule un peu au portillon cette année, c'est une année où on a du mal à avoir un représentant qui se détache. On peut citer la Finlande, l'Australie, la Bulgarie, la Grèce. Bon, vous avez compris qu'il va falloir vraiment que Monroe donne tout dans 20 minutes pour vraiment aller chercher ce titre qui manque à la France depuis 49 ans.
0: Et on continuera de suivre ça sur France Info. Merci beaucoup Benjamin Elie en direct de Vienne de la finale de l'Eurovision. C'est une annonce officielle du Vatican. Le pape Léon XIV sera en France au mois de septembre. Une visite d'État du souverain pontife à Paris. Il se rendra notamment au siège de l'UNESCO. Cela fait 18 ans qu'un pape n'est pas venu en visite d'État en France. L'enquête privilégie l'acte volontaire concernant l'incendie de la maison des grands-parents maternels du petit Émile. La nuit dernière, plusieurs départs de feu ont touché la bâtisse du hameau du Auvernais. Un homme de 78 ans est suspecté d'avoir mis le feu. Il a été placé en garde à vue. 5 personnes interpellées au cours de la free party organisée jeudi et vendredi à Saint-Privat-du-Faux en Lozère, indiquent les gendarmes. 5 hommes âgés de 20 à 31 ans. L'un d'eux était en position de plus de 3 kilos de kétamine, de la cocaïne, 999 paquets de cigarettes contrefaites et une arme à feu semi-automatique. 2 d'entre eux ont été placés en détention provisoire.
2: 22h03 sur France Info, c'est une nouvelle étape de réchauffement des relations franco-algériennes.
0: Le ministre algérien de l'Intérieur, Saïd Sayoud, se rendra à Paris dans quelques jours, annonce son homologue Laurent Nunez dans une interview à la Tribune dimanche. Alors que lundi, c'est Gérald Darmanin qui est attendu à Alger. Le garde des Sceaux doit rencontrer son homologue. 3e visite d'un ministre en Algérie depuis le début de l'année. Il sera question de Christophe Glaise, le journaliste français emprisonné depuis près d'un an en Algérie, mais aussi Jérôme Valle, de relancer la coopération judiciaire entre les deux pays concernant la lutte contre le narcotrafic.
3: Une coopération au ralenti depuis plusieurs mois et le gel des relations entre la France et l'Algérie, alors que les deux pays ont de très nombreux enjeux communs, précise la chancellerie. Le garde des Sceaux, rajoute cette même source, vient donc récupérer auprès des autorités algériennes des informations sur des personnes de la DZ Mafia qui se seraient enfuies en Algérie et sur leurs avoirs financiers. Un petit nombre, mais des gens très importants pour nous, pour la suite des enquêtes et des procès en France, nous indique l'entourage de Gérald Darmanin. Tout en rajoutant la distance diplomatique en 2025 a été un frein dans la lutte contre cette organisation mafieuse. Le ministère de la Justice espère d'ici lundi soir des progrès suffisants à l'image de ce qui a été fait avec le Maroc ou Dubaï où des extraditions sont désormais rendues possibles. Autre objet majeur du déplacement, le cas de Christophe Glaise. À ce stade, Gérald Darmanin n'a pas prévu de lui rendre visite en prison, mais il est venu apporter, nous précisons, des messages à l'Algérie.
0: Les précisions de Jérôme Val. Des menaces de mort et des propos racistes et islamophobes reçus par l'association gérant la mosquée d'Agen dans un courrier hier. C'est ce qu'annonce la préfecture du Lot-et-Garonne. Déjà mercredi, le maire d'Agen, Laurent Bruno, avait porté plainte. Il avait également reçu une lettre de menace accompagnée de 3 cartouches de gros calibre. 8 blessés, donc 4 dans un état grave à Modène, dans le nord de l'Italie. Dans l'après-midi, un conducteur a renversé des piétons dans le centre-ville avant de poignarder un passant. Une femme a notamment dû être amputé des 2 jambes, indique la maire de Modène. Ce qui s'est passé est extrêmement grave, écrit ce soir la première ministre italienne Giorgia Meloni. Le chef de la branche armée du Hamas tué par Israël à Gaza, le mouvement islamiste palestinien déplore une perte immense. Il avait tenu un rôle clé dans l'attaque du 7 octobre à Mira Souilem.
10: Hier soir, l'armée israélienne a bombardé un immeuble résidentiel de la ville de Gaza. Les images d'un bâtiment en feu et de civils paniqués ont très vite fait le tour des réseaux sociaux. Pendant les heures qui ont suivi, un doute a plané sur la mort de ce chef militaire du Hamas. Il est désormais levé suite aux confirmations officielles israéliennes ainsi que celles de responsables du Hamas. Azzeddine El-Haddad avait pris la tête de la branche armée du Hamas après la mort de Mohamed Sinwar, lui aussi tué par l'armée israélienne en 2025. Israël a promis de liquider tous les chefs du Hamas ayant participé aux attaques du 7 octobre. Parlant l'hébreu, Azzeddine El-Haddad était aussi l'un des négociateurs du mouvement islamiste palestinien, qui perd donc plus qu'un chef militaire. En plus de la frappe qu'il a visée hier, d'autres raids ont été menés par l'armée israélienne, tuant, selon des sources médicales palestiniennes, 8 personnes.
0: Amiras Willem depuis Ramallah en Cisjordanie pour France Info. Au lendemain de la prolongation du cessez-le-feu pour un mois et demi entre Israël et le Liban, des frappes ont eu lieu dans le sud du Liban. L'armée israélienne annonce ce soir la mort d'un de ses soldats, le 21e depuis le début de la guerre avec le Hezbollah pro-iranien début mars. L'épidémie d'Ebola en République démocratique du Congo est très préoccupante, estime Médecins sans frontières. Les autorités congolaises font état d'au moins 80 morts. L'Ouganda annonce la mort d'un de ses ressortissants. Cette souche active d'Ebola n'a pas de vaccin ni de traitement spécifique et présente un taux de létalité très important selon le ministre de la Santé congolais.
2: Et puis José Mourinho retrouve le Real Madrid.
0: L'information est donnée par les médias espagnols. France Info vous la confirme ce soir. Il sera bien l'entraîneur des Madrilènes la saison prochaine. À 63 ans, le Portugais a déjà dirigé le Real entre 2010 et 2013. Il va donc retrouver Kylian Mbappé. Jean-Pierre Blimeau, bonsoir.
4: Bonsoir.
0: Dans un contexte tendu au sein du club madrilène.
4: Et oui, l'arrivée du célèbre coach portugais, qu'on surnomme le Special One, ne sera sans doute pas officialisée avant la fin de la saison, mais elle fait déjà les gros titres dans les médias espagnols qui relatent quotidiennement des remous que traverse le Real ces dernières semaines. Il faut dire que le club madrilène n'a pas été à la hauteur de ses objectifs cette saison. Aucun titre majeur, aucun titre européen et des problèmes de vestiaire, comme par exemple une altercation récemment entre le français Aurélien Tchouaméni et l'Uruguayen Federico Valverde. Sans compter la dernière prise de parole de Kylian Mbappé, qui a notamment reproché à son entraîneur, Alvaro Arbeloa, d'avoir tout perdu en deuxième partie de saison. Un entraîneur qui avait lui-même remplacé Xabi Alonso en janvier dernier. Alors à 63 ans, José Mourinho s'apprête donc à retrouver un Real embourbé dans une crise sportive et institutionnelle. Il y aura des élections prochainement, a dit le président Florentino Pérez. L'accord entre les partis semble bien ficelé, entre le Real et le Portugais, deux fois vainqueur de la Ligue des Champions et de la Ligue Europa, une fois de la Ligue Europa Conférence, mais qui n'avait pas gagné de titre européen pendant ses trois premières années sur le banc du Real Madrid.
0: Jean-Pierre Blimeau du service des sports de France Info. Pour la troisième fois de sa carrière, Elina Svitolina remporté le tournoi de Rome en tennis, le sacre de l'Ukrainienne, 8 ans après son précédent titre au Foro Italico. À quelques jours de Roland-Garros, elle confirme son retour au premier plan à 31 ans, 3 ans et demi après avoir donné naissance à sa fille. Chez les hommes, la finale du Masters 1000 de Rome, c'est demain. L'Italien Yannick Sinner, numéro 1 mondial, affrontera le Norvégien Casper Ruud.
2: Et que l'on suivra évidemment. Merci Laurette Puyot.
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15: Et de la musique ce soir sur France Info, la prestation de la française Monroe sur la scène de l'Eurovision. C'est la grande finale, nous y sommes en direct évidemment et c'est dans 10 petites minutes normalement. Mais d'abord Habemus Papam, en France, Léon XIV confirme sa visite officielle chez nous en septembre.
25: France Info, 20h minuit. Marie Maheu.
15: Les rumeurs couraient depuis quelques semaines, c'est désormais confirmé. Le pape Léon XIV fait le choix de la France pour son 5e voyage apostolique. Il sera chez nous du 25 au 28 septembre prochain et il est très attendu, Alexandra Sirgent.
26: Cela fait depuis la venue de Benoît XVI en 2008 qu'un pontife ne s'est pas rendu dans la capitale française. Dans son communiqué, la salle de presse du Saint-Siège indique que Léon XIV fera bien étape à Paris pour visiter le siège de l'UNESCO, l'Organisation des Nations Unies pour l'Éducation, la Science et la Culture. La dernière visite d'un pape au sein de cette institution remonte, elle, à 1980 avec Jean-Paul II. Près de 50 ans plus tard, Léon XIV vient rappeler l'importance du rôle de l'UNESCO à un moment où les instances onusiennes sont plus que jamais fragilisées. Outre Paris, le communiqué du Vatican ne précise pas quelles seront les autres étapes de cette visite de 4 jours. La conférence des évêques de France avait déjà annoncé au début du mois son souhait de recevoir Léon XIV à Lourdes, cité mariale des Pyrénées. Et d'autres voix laissent entendre que le pape pourrait faire étape dans le village lorrain de Sichazel en Moselle, village qui abrite la résidence et la tombe de Robert Schumann, fervent catholique et père fondateur de l'Europe, dont le pape François avait ouvert la voie à la béatification en 2021.
2: C'est la première visite du pape Léon XIV en France, mais aussi la première visite d'État d'un pontife dans l'Hexagone depuis 18 ans, Alexandra.
26: Son prédécesseur, le pape François, a pourtant foulé à trois reprises le sol français lors de ses 12 années de pontificat, la première fois à Strasbourg, au Parlement européen, puis à Marseille comme à Ajaccio. Le pape argentin s'était entretenu en privé avec Emmanuel Macron, mais sans répondre au protocole habituel imposé par une visite d'État. Cette fois-ci, Léon XIV devrait rencontrer les autorités politiques et diplomatiques à Paris et prononcer un discours en français, langue maîtrisée par ce pape francophile. Après la principauté de Monaco en mars, le voyage à venir en Espagne en juin, Léon XIV confirme à nouveau son intérêt pour le vieux continent en choisissant la fille aînée de l'Église comme destination du cinquième voyage de son pontificat.
2: Alexandra Sirjean, une visite d'État très attendue donc, et un signal particulièrement fort, estime le rédacteur en chef de RCF, la radio chrétienne francophone, Étienne Pépin, invité du 17-20 France Info.
8: Le pape Léon va venir véritablement à Paris. On dit même qu'il pourrait célébrer alors une célébration, une messe à Notre-Dame de Paris. Et ça, véritablement, c'est une visite officielle, une visite d'État dans notre pays. Il y aura évidemment une réception officielle organisée par le chef de l'État et des membres du gouvernement seront invités à toutes les grandes étapes de ce voyage pontifical en France qui s'annonce absolument historique. 18 ans après la dernière visite d'un pape à Paris.
9: Donc là, il rencontrera Emmanuel Macron. C'est aussi ce que cela veut dire, cette visite d'État, ce que n'avait pas fait le pape François quand il était venu en France.
8: Alors à chaque fois qu'il est venu en France, il a rencontré Emmanuel Macron, mais jamais à Paris, à Marseille. Alors à Strasbourg, c'était pas Emmanuel Macron, mais enfin encore, Emmanuel Macron était présent également pour accueillir le Saint-Père. Et là, c'est vraiment à Paris que les deux hommes se rencontreront de manière complètement officielle dans la capitale. Et c'est cela qui permet à cette visite de revêtir véritablement une dimension officielle.
9: Oui, le programme n'est pas connu en détail, on le disait. Étienne Pépin, vous avez des petites informations vous sur ce qui pourrait se passer. On dit qu'il pourrait aussi aller à Lourdes, par exemple, comme le disait Alexandre Sirgan.
8: Je pense qu'on peut presque affirmer, mais ce n'est pas encore officiel, donc je ne peux que le suggérer, mais je pense que vraiment le pape fera une escale à Lourdes. Il se trouve que dans son agenda, qui est très serré pour ces 4 jours, du 25 au 28 septembre, il y a évidemment Paris, et à Paris, il y a évidemment Notre-Dame de Paris. Je crois vraiment pouvoir affirmer aujourd'hui que le pape ira à Lourdes, et puis une troisième étape est envisagée. Plusieurs destinations sont possibles. Vous avez évoqué tout à l'heure Sichazel pour la figure de Robert Schumann. D'autres personnalités évoquent pourquoi pas Lisieux pour la Sainte Thérèse de Jésus, telle Sainte Thérèse de l'Enfant Jésus et de la Sainte Face, qui est Sainte Thérèse de Lisieux, une grande sainte française.
9: En Normandie, évidemment, ce sera donc avant la présidentielle de 2027. Étienne Pépin, un peu plus de 6 mois avant l'élection, il répond, le pape Léon XIV, à l'invitation lancée par Emmanuel Macron. C'était le dernier créneau là possible avant l'élection pour faire cette visite?
8: Alors oui, voilà, c'est une visite in extremis. Il répond à l'invitation d'Emmanuel Macron, mais également des évêques de France. On le sait, le cardinal Avine, le président de la conférence des évêques de France, a véritablement participé à l'élection de Léon XIV, mais dès le début de son pontificat, l'a invité à venir. Les évêques, et je pense à l'archevêque de Paris, ont régulièrement invité le pape Léon XIV depuis un an, depuis son élection, à venir en France. Je crois que de toute façon, il était prévu dans l'agenda et dans le cœur du pape Léon XIV. Cette visite,
9: Mais plus proche de l'élection, ça aurait posé des problèmes aussi, peut-être.
8: Et ce qui est sûr, c'est que en fait, c'était où cette visite avait lieu là, avant l'automne, avant vraiment le début des hostilités électorales, ou alors il aurait fallu attendre 1 ou 2 ans après l'élection, ou même après quelques mois de présidence pour le futur président de la République, pour éviter d'avoir l'impression pour le Saint-Siège de cautionner tel ou tel candidat ou tel ou tel président élu. Et donc là, c'est in extremis, c'est la dernière ligne droite avant les élections, et donc c'est le seul créneau qui lui restait pour venir avant cette élection.
9: De quel sujet le pape Léon XIV pourrait-il s'emparer lors de cette visite en France ?
8: Il y a trois sujets qui sont vraiment trois sujets essentiels pour le pape Léon XIV. D'abord, les catéchumènes. Je pense que notre pays fait figure d'exception aujourd'hui dans l'Église catholique, même si c'est un phénomène qu'on observe ça et là à travers le monde, mais il y a de très nombreux catéchumènes. Vous savez, ce sont des jeunes ou des adultes ou de jeunes adultes qui demandent le baptême et qui n'ont pas été baptisés dans leur enfance. Et ils sont très nombreux ces dernières années. Ça, je pense que ce sera vraiment un axe très important de la visite du pape Léon XIV. Deuxième chose, je pense que le pape viendra encourager les catholiques fervents qui tiennent coûte que coûte dans un contexte parfois difficile. Vous savez, il y a ce qu'on appelle une crise des vocations, de moins en moins de prêtres en France et une désertification aussi de certaines paroisses, certains diocèses dans les zones rurales. Et donc c'est pas forcément évident pour les catholiques de continuer à vivre leur foi pleinement. Mais bon voilà, les évêques sont hyper engagés là-dessus et donc les évêques, les prêtres et les fidèles attendent du pape un véritable encouragement à continuer, en particulier grâce à des grands symboles que sont les pèlerinages, par exemple. Oui. Et puis, dernier point, je pense qu'il y a vraiment là un joyau à honorer, c'est vraiment Notre-Dame de Paris. Et je pense que le pape vient aussi célébrer cette réouverture de Notre-Dame de Paris.
9: Il adressera aussi forcément des messages aux non-croyants en France ?
8: Ben oui, évidemment, avec cette visite à l'UNESCO, je pense que ça, c'est vraiment le message ad extra, vraiment au-delà des frontières de l'Église, je dirais, en France. Mais je pense que le pape veut venir là à l'UNESCO pour célébrer justement les points communs qui peuvent unir cette grande institution internationale sur la question de l'éducation, de la science et de la culture. Je pense que là, le pape veut vraiment encourager cet organe onusien auquel il tient tout particulièrement. Il l'a rappelé depuis le début de son pontificat, il compte vraiment sur l'ONU dans les enjeux internationaux. Et donc je pense qu'il est là le message pour l'Église tout entière, la France tout entière et l'humanité tout entière.
2: Le rédacteur en chef de la radio RCF, Étienne Pépin, avec Benjamin Recouvreur. Allez, on retourne en Autriche maintenant.
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2: Oh, vous êtes toujours Benjamin Illy, parce qu'on n'est plus qu'à quelques minutes de la prestation de notre Française Monroe.
1: Oui, on attend Monroe qui va passer vers 22h22 avec le petit retard là, sur le conducteur de la finale de l'Eurovision. Là, en ce moment, ce sont les Croates qui sont sur scène avec une chanson puissante, épique. Encore un mot à la mode chez Eurofan d'ailleurs. les Croates, le groupe Lelex, groupe choral. Et d'ailleurs, c'est l'occasion de dire qu'à l'Eurovision, la politique n'est jamais très loin. Vous voyez ces tatouages qu'elle porte sur le visage là. C'est une référence en fait au tatouage que portaient les femmes enlevées et réduites en esclavage par l'Empire ottoman pendant l'occupation des Balkans, les femmes chrétiennes qui parfois étaient donc forcées de se marier ou de se convertir. Et d'ailleurs ça a fait un peu grincer des dents du côté de la Turquie. Le groupe Lelek qui vient d'achever sa prestation, elles ne sont pas favorites, mais attention, elles pourraient créer la surprise parce qu'encore une fois c'est une chanson avec un propos, une interprétation parfaite et une interprétation

0: 17 ans. Monroe qui s'est préparée comme une championne, on en parlait tout à l'heure avec les Eurofans il y a quelques jours, elle nous confiait, j'ai même arrêté les frites, je vais courir tous les matins. Sa maman qu'on a croisée tout à l'heure dans les coulisses, qui l'accompagne depuis le début de cette aventure qui s'étale sur plusieurs mois, hein. Sa maman nous disait que c'est une perfectionniste, elle vise vraiment une prestation parfaite à l'Eurovision, il ne faut pas qu'elle se mette non plus trop la pression, il faut qu'elle profite de l'instant, du moment, c'est ça l'Eurovision, c'est un moment, c'est 3 minutes où la plupart des gens vont découvrir sa chanson pour la première fois ce soir, et ça peut fonctionner.
1: Elle a une maîtrise vocale exceptionnelle quand même.
0: Oui, et d'ailleurs la scénographie ne lui facilite pas la tâche, vous allez voir, parce que Monroe est en mouvement quasi perpétuel pendant cette prestation. Elle est accompagnée de danseurs qui l'entourent, qui parfois l'entravent, la portent, et puis à la fin il y a une sorte de communion comme ça avec ses danseurs. Je ne vais pas tout vous raconter, vous allez découvrir ça. Il y a beaucoup de fumée sur scène, c'est pas facile aussi de lancer ces grandes notes lyriques avec de la fumée et en étant en mouvement, c'est vraiment un défi physique. Ça a l'air simple comme ça, vous allez voir cette scénographie, mais finalement c'est vraiment d'une difficulté assez importante. Mais encore une fois, 17 ans, passez-moi l'expression, elle assure. Monroe, elle a vraiment bluffé tout le monde en répétition. Elle est applaudie, voire acclamée en salle de presse à chaque passage. Et en salle, à l'applaudimètre, elle est parmi celles qui suscitent le plus d'applaudissements. Donc, allez, on est un peu optimiste, parce qu'encore une fois, Monroe n'est clairement pas dans les favoris les plus en vue de la soirée. Mais comme je vous l'expliquais tout à l'heure, on est sur une année, alors pas moyenne, mais assez égale. C'est-à-dire qu'on a vraiment du mal à voir se détacher quelqu'un. L'Australienne est passée tout à l'heure, elle a fait une prestation parfaite pour gagner, vous allez me dire, avec cette plateforme qui s'élevait de son piano doré, et puis ses cheveux là qui s'agitaient dans tous les sens.
1: Et des flammes.
0: Et des flammes, ça marche bien les flammes à l'Eurovision. Mais oui, en effet, cette prestation de l'Australienne, il va falloir faire très attention, elle a fait mouche ces derniers jours, tout le monde s'est dit qu'il y avait peut-être un coup à jouer pour Delta Goodrem, qui est une star dans son pays, on le rappelle, 9 millions d'albums vendus. Delta Goodrem qui a une histoire aussi un peu compliquée, hein. Elle a survécu à un cancer à l'âge de 18 ans et elle s'est relevée et c'est devenue la star qu'elle est aujourd'hui et qui ose en plus prendre le risque de se présenter à l'Eurovision, hein. On peut aussi tout perdre à l'Eurovision, mais là elle est venue, elle a tout donné et Delta Goodrem, je vous avoue, si on met Monroe de côté, parce que évidemment en tant que Français on n'est pas très objectif, on est un peu chauvin, mais c'est un peu ma chouchoute. Fabien Rondane m'a rejoint, le journaliste de 20 minutes, le journaliste spécialiste de l'Eurovision, vraiment un journaliste de référence qui a sorti un livre très intéressant. Je vous invite à y jeter un œil, Queerovision, qui explore l'histoire de l'Eurovision par le prisme LGBTQ+. Bonsoir Fabien.
2: Bonsoir Benjamin.
0: Fabien Rondane, on est là dans cette salle de presse depuis quelques jours. Il y a eu plein de prestations marquantes. Je parlais de l'Australienne, la Delta.
2: Ah oui, l'Australienne, effet bluffant, il y a ce côté tellement star, une ligue au-dessus de tout le monde. Bon, il y a bien sûr d'autres favoris, mais je pense que vraiment elle peut créer la surprise ce soir en s'imposant.
0: Voilà, bon, c'est dit, Fabien Rondane l'a dit.
1: Est-ce que la France, Benjamin, rejoue la carte émotion et grande voix, comme avec Barbara Pravi ou Slimane?
0: Oui, la carte émotion, grande voix. Est-ce que c'est ça la carte de la France cette année, Fabien?
2: Bah, la carte de la France, ça a été de vouloir faire un moment waouh, comme le dit Alexandra Redamia, la chef de délégation, c'est-à-dire de pas forcément miser sur les qualités radiophoniques de la chanson, puisque regarde, c'est pas une chanson qui va être diffusée en radio.
0: Mais c'est une chanson qui porte bien son nom.
2: Voilà, mais c'est une chanson qui est faite pour être vue. Et voilà, la France a pensé à une scénographie avec une ambition, des références aux Misérables et aux toiles romantiques. À vrai dire, quand j'ai vu les 3 minutes, je n'ai pas complètement vu l'intensité qui était promise. Je trouve qu'il manque quand même un petit quelque chose, surtout quand on compare à d'autres mises en scène qui vraiment en mettent plein la vue.
0: En revanche, Monroe, elle donne tout. Elle essaye de porter cette prestation au maximum de ce qu'elle peut rendre visuellement.
2: Oui, Monroe, elle est exceptionnelle. À chaque passage, elle est juste, aucune note à côté, impressionnante, bluffante. Elle fait vraiment le job. On peut rien du tout lui reprocher.
0: Maturité étonnante à son âge.
2: Maturité bluffante à 17 ans. Voilà, elle n'a que 17 ans et elle n'a pas peur.
0: Et la carte postale de Monroe vient de s'achever. Monroe va arriver sur la plus grande scène du monde à l'âge de 17 ans. Elle vient réveiller cette jeune chanteuse qui nous représente fièrement. Monroe sur la scène de l'Eurovision. La chanson ne va pas tarder à démarrer.
1: Et elle démarre, bon. Justement, Benjamin Ely. On va l'écouter en direct.

0: la prestation de notre candidate à l'Eurovision, Monroe. Je sais pas vous, Monroe. Benjamin, mais moi j'ai eu beaucoup d'émotions là.
1: Ah, des petits frissons,
0: des
1: Marie.
0: Des petits frissons, oui.
1: Mais oui, hein, elle a assuré la petite Monroe. Fabien Randane, on débrief à chaud cette prestation de Monroe. Franchement, on s'incline, elle a assuré.
2: Oui, c'est ce que je disais juste avant. Voilà, elle est parfaite. La voix, elle est là. Elle chante superbement bien. La technique, nickel. Elle a les regards caméra, le sourire quand il faut.
1: L'émotion
2: Moi, c'est ça le problème que je trouve à cette chanson. C'est que si on regarde les paroles, ça ne raconte rien, il faut être honnête. Ça, regarde-toi, regarde-moi, c'est ça l'amour, il te fout droit. Je ne sais pas de quoi ça me parle, à part que, bon bah oui, l'amour, ça fait vibrer. Donc,
1: après, on peut se dire que le public qui va écouter cette chanson ne parle pas français et ne comprend pas forcément les paroles. Il y a des mots-clés, Paris, amour.
2: Voilà, mais ça manque d'authenticité. Vous l'avez dit, il y a des mots-clés, il y a... Voilà, des mots que les non-francophones vont pouvoir choper comme ça et se dire « Ah oui, ça me parle d'amour, ça me parle des faubourgs. » Mais sauf que c'est difficile de mettre vraiment une émotion complètement intense dans une chanson qui, finalement, est très, très superficielle.
1: Mais après, est-ce que Monroe était au niveau de l'Eurovision? Moi, je vous dirais que oui. Je trouve que cette jeune chanteuse de 17 ans nous a parfaitement représentée. Elle a donné tout ce qu'elle pouvait donné sur cette scène.
2: Ah oui, mais tout à fait. Bah, si on écoute sans le visuel, à l'aveugle, toutes les chansons, elle est clairement dans le haut du panier. Elle était préparée psychologiquement, physiquement impliquée dans cette aventure Eurovision. Elle n'a pas pris les choses à la légère. Elle a travaillé sa voix, contrairement à moi qui la perds. Donc voilà, elle a vraiment fait le job jusqu'au bout. Je pense que voilà, elle aurait pu aller encore plus loin avec une chanson qui aurait eu peut-être un peu plus d'épaisseur et où dans les paroles il y aurait eu davantage de choses à défendre.
1: Mais est-ce qu'elle est fautive? Sans doute que non. Quoi qu'il en soit, sa voix elle était là. La grande note, techniquement très difficile à réaliser, elle a réussi à chaque répétition. Donc encore une fois, qu'est-ce qu'on peut lui dire à Monroe? Bravo.
2: À Monroe, on lui dit bravo. Et puis oui, j'ajoute que techniquement, c'est très difficile de chanter comme ça, du lyrique en se déplaçant, que ce soit en avant, en arrière. Donc en plus, il y avait une difficulté supplémentaire.
1: C'est un prodige.
2: Voilà, elle a remporté prodige, c'est une prodige. Et peu importe ce qui se passe à l'Eurovision, on entendra parler d'elle à nouveau, elle ira loin, elle fera sa carrière, c'est sûr.
1: Merci beaucoup Fabien Randane, journaliste à 20 minutes, spécialiste de l'Eurovision. Encore une fois, bravo Monroe. Et ici en salle de presse, les applaudissements pour Monroe étaient nourris.
0: Et on se remet de nos émotions. On vous retrouve un peu plus tard, Benjamin Elie, pour cette finale de l'Eurovision. La météo à suivre et un nouveau journal.
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0: Et ce sera nuageux demain sur une grande partie de la France, avec même de la pluie de la Normandie jusqu'à l'Aquitaine. Plus ensoleillé dans le sud-est. Côté température, comptez entre 8 et 11 degrés sur la moitié ouest. Toujours bien fraîche à l'est. Et pour les maximales, 15 et 18 degrés au nord, jusqu'à 22, voire 23 sur les plages de Corse. À 22h30, le journal, Laura Puyot.
4: Gérald Darmanin en Algérie, lundi, il rencontrera son homologue algérien ainsi que le président Tebboune. Le ministre de la Justice abordera la DZ Mafia et la lutte contre le trafic de drogue, le terrorisme, mais aussi le cas de Christophe Glaise, le journaliste français emprisonné depuis près d'un an en Algérie. C'est une annonce officielle du Vatican. Aujourd'hui, le pape Léon XIV sera en France au mois de septembre. Une visite d'État du souverain pontife à Paris. Il se rendra notamment au siège de l'UNESCO. Ça fait 18 ans qu'un pape n'est pas venu en France pour une visite d'État. Après la free party en Lozère, jeudi soir, 5 personnes ont été interpellées à Saint-Privat-du-Faux. 5 hommes âgés de 20 à 31 ans. L'un d'entre eux était en position, entre autres, de plus de 3 kilos de kétamine. Deux des 5 hommes ont été placés en détention provisoire. La souche active d'Ebola en République démocratique du Congo n'a pas de vaccin ni de traitement spécifique. Elle présente un taux de létalité très important. Selon le ministre de la Santé congolais, l'épidémie est très préoccupante, estime Médecins sans frontières. Les autorités congolaises font état d'au moins 80 morts. En tennis, au Masters 1000 de Rome, c'est l'Ukrainienne Elina Svitolina qui a remporté le tournoi pour la 3e fois de sa carrière, 8 ans après son précédent titre. À quelques jours de Roland-Garros, elle confirme son retour au premier plan. Chez les hommes, la finale c'est demain entre l'Italien Yannick Sinner, nommé numéro 1 point mondial. Et le Norvégien Casper Ruud. Et puis la finale de l'Eurovision, c'est ce soir. La jeune Française Monroe, 17 ans, vient de passer. Il faut désormais attendre les votes pour savoir en quelle position elle se classe. On le rappelle, la dernière fois que la France a gagné l'Eurovision, c'était en 1977 avec Marie Myriam.
0: Merci Laurette Puau. Jusqu'à 23h sur France Info, vous en parliez. Ce nouveau variant d'Ebola qui a déjà fait plus de 80 décès en République démocratique du Congo et qui inquiète Médecins Sans Frontières et l'OMS. Xavier Lescure, infectiologue à l'hôpital Bichat de Paris, est notre invité dans une dizaine de minutes. On retournera évidemment suivre en direct cette finale de l'Eurovision en Autriche, à Vienne. Mais d'abord, partons au Moyen-Orient. Quelques dizaines de navires ont pu passer le détroit d'Ormuz cette semaine. On fait le point avec Hasni Abidi, spécialiste du monde arabe et méditerranéen.
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0: Est-ce une éclaircie qui se dessine dans le détroit d'Ormuz au Moyen-Orient? La télévision d'État iranienne fait état de discussion entre plusieurs pays européens pour permettre le passage de leurs navires, Marie-Pierre Véraud.
6: Négociations entamées donc avec la marine des gardiens de la Révolution. Ces derniers ont réaffirmé leur mainmise sur le détroit et édicté de nouvelles règles de franchissement. On ignore les nationalités européennes qui discuteraient avec l'Iran. S'agit-il d'États ou d'armateurs qui tentent de libérer leurs navires ? En fin de semaine, en tout cas, plusieurs dizaines de bâtiments chinois, mais également venant du Pakistan et du Japon, ont pu franchir le détroit en se conformant aux instructions iraniennes. Cela implique le contrôle de la cargaison, des routes bien précises et sans doute le paiement de droits de péage appelés frais de service. Seuls les navires commerciaux sont concernés et certains pays exclus d'un quelconque accord, les bâtiments israéliens et américains. Les États-Unis maintiennent leur blocus des ports iraniens, ce qui pèse sur une économie déjà exsangue. Pression économique, diplomatique aussi avec l'appel de la Chine, notamment à rouvrir le détroit, explique sans doute ce desserrement du goulot d'étranglement.
0: Marie-Pierre Véraud, desserrement qui s'est donc traduit il y a deux jours par le passage d'une trentaine de navires, vous le disiez, ce qui fait partie d'une véritable stratégie de communication de l'Iran, selon Hasni Abidi, directeur du Centre d'études et de recherche sur le monde arabe et méditerranéen à Genève. Il était invité un peu plus tôt de France Info.
7: Les Iraniens, par la fermeture ou l'assouplissement des conditions de passage, veulent montrer que c'est eux finalement qui ont le contrôle et l'influence et le dernier mot concernant le passage par le détroit d'Ormuz.
8: C'est un message aussi adressé aux États-Unis qui sont exclus de ces discussions. D'ailleurs, les bateaux qui pourraient être escortés par les opérations militaires américaines ne sont pas concernés, dit l'Iran.
7: Oui, c'est un message aux États-Unis, mais un message aussi à la communauté internationale. C'est vrai, votre correspondante l'avait bien dit, il y a une pression qui s'exerce sur l'Iran à la fois par le médiateur en chef, les Pakistanais, mais d'autres pays aussi, notamment, on l'a bien vu, avec la Chine. Et les Iraniens voulaient anticiper, en tout cas, toute pression venant de Pékin. Le deuxième élément, c'est finalement, les Iraniens, ils veulent aussi envoyer ce message. C'est pour dire que non, le détroit d'Ormuz n'est pas tout à fait fermé au commerce international, il est ouvert, mais aux conditions des Iraniens. La crise énergétique et ses conséquences, ce n'est pas une bonne chose pour les Iraniens et c'est pourquoi ils ont voulu ouvrir, mais ouvrir aussi à leur manière.
8: C'est aussi une manière de dire on peut négocier avec ceux qui ne sont pas trop hostiles à l'Iran et au régime.
7: Oui, surtout parce qu'ils savent que les Américains ont repris l'initiative et font un usage qui jusqu'à maintenant réussi de détroit d'Ormuz avec le non-accès aux bateaux surtout et aux navires iraniens et à tout aussi les ports iraniens. Les Iraniens, ils vont dire voilà, nous sommes ouverts à une ouverture partielle, pas par les navires de guerre et pas donc des États qui contribuent dans une opération militaire. Ceux qui contribuent dans l'opération militaire, il n'y en a pas beaucoup. Vous avez seulement les États-Unis aujourd'hui qui sont qualifiés comme ainsi.
8: Vous le disiez, Hasni Abidi, des bateaux ont pu traverser le détroit d'Ormuz ces derniers jours, et ce malgré le blocus imposé par les États-Unis sur les ports iraniens. Ce blocus n'a plus d'effet, ou en tout cas moins d'effet sur l'Iran ?
7: Oui, on a bien vu qu'il y avait un changement à la veille même de la visite de président américain à Pékin, où certains navires, on a parlé de certains navires, donc de navires qui viennent des pays asiatiques, mais d'autres aussi navires de la région. Récemment aussi, il y a un navire qatari avec quelques problèmes, mais les Iraniens ont accepté le passage de certains navires au détroit d'Ormuz. Et ça, c'est un élément qui est important. Ça veut dire que les Iraniens sont prêts à discuter sur la question du détroit d'Ormuz. Ils insistent, c'est vrai, et tout là, et toute l'ambiguïté. Est-ce que ce passage est gratuit, puisque jusqu'à maintenant, les Iraniens revendiquent un droit de passage, ou c'est un passage qui est payant, ce que vraiment contestent les pays du Golfe?
8: Oui. C'est possible, les discussions entre l'Iran et les pays européens sur Hormuz interviennent aussi à Sni Abidi, un moment où les discussions avec les États-Unis sur un éventuel plan de paix patine. Est-ce que ça pourrait pousser Donald Trump à reprendre ses opérations en Iran? On sait qu'il s'interroge sur la conduite à suivre désormais.
7: Oui, la reprise des négociations, si elle est vérifiée par les Européens, c'est pas une bonne nouvelle pour l'administration américaine. En quelque sorte, les Européens ont vu que d'autres États ont réussi à faire passer leurs navires. Mmh. Ben, les Européens, ils font de même, surtout qu'on sait que les Européens sont propriétaires de plusieurs navires. Le deuxième élément, c'est que une grande partie du commerce, la question du carburant, c'est aussi à cause du détroit d'Ormuz. Ils ont donc préféré plutôt discuter avec les Iraniens. C'est un état de fait, c'est même une reconnaissance ou une légitimation, finalement, des Iraniens. Là, aujourd'hui, les Américains sont dans une situation où ils doivent trouver la parade pour empêcher, et ça va être difficile, les Européens, parce que les Européens vont leur dire, sans opération militaire, on a réussi à faire passer nos navires.
0: Hassni Abidi, directeur du Centre d'études et de recherche sur le monde arabe et méditerranéen à Genève, au micro de Benjamin Recouvreur. Près de 90 morts désormais en République démocratique du Congo, une victime en Ouganda selon les autorités sanitaires. La région est frappée par Ebola et plus précisément par un variant pour lequel il n'existe pas de vaccin. On va essayer d'y voir plus clair avec vous, Xavier Lescure, bonsoir.
9: Bonsoir.
0: Infectiologue à l'hôpital Bichat de Paris, responsable de la mission nationale COREB, coordination opérationnelle du risque épidémique et biologique. Que sait-on, Xavier Lescure, de ce variant ?
9: Écoutez, c'est un variant qui est peu connu, hein. Il a émergé en 2007. On sait qu'il est très mortel. Alors c'est habituel, hein, malheureusement, dans les fièvres hémorragiques à Ebola. On a une mortalité qui tourne autour de 20 à 40%. Évidemment, dans des conditions, dans des régions où l'accès aux soins est parfois limité, et donc il faut relativiser ce pronostic, mais c'est effroyable en termes de maladie et de sévérité. Et on a une souche qui est récente, peu connus, sur lequel les traitements et les vaccins qui ont été faits sur une souche différente ne sont pas aujourd'hui validés, et il faut qu'on en sache un peu plus. Et donc aujourd'hui, lancer une recherche en urgence pour essayer d'évaluer la thérapeutique et préventive et curative et l'efficacité vaccinale. On a un échantillon qui est explosif. Vous l'avez dit, 80 décès, plus de 250 cas. On a probablement un petit retard à l'allumage. Et ce qui est assez troublant au niveau chronologique, c'est que le monde entier a les projecteurs sur le bateau Mondius avec les cas d'antivirus, et qu'au même moment, dans un endroit qui est connu pour l'émergence des maladies infectieuses, on a un foyer assez explosif de maladies Ebola, qui est finalement, entre guillemets, le champion du monde des maladies émergentes et du risque épidémique.
0: Le ministre de la Santé congolais parle même d'un taux de létalité qui peut aller jusqu'à 50%. Le foyer de l'épidémie, par ailleurs, est dans une zone difficilement accessible, dans le nord-est congolais, frontalier de l'Ouganda, du Soudan du Sud. Ça rend la situation un peu plus compliquée ?
9: Ça rend la situation très compliquée parce que, un, effectivement, les capacités de détection sont limitées, les capacités de soins, et la plupart du temps, il faut de la réanimation, donc c'est très limité. Là, on a des structures sanitaires qui sont peu nombreuses et où les soignants sont souvent malmenés. On a des difficultés aussi parce que c'est une densité de population importante, et donc des capacités de transmission plus importantes. Et puis, le dernier point, c'est que c'est une zone de conflit. Et donc ça n'arrange absolument pas la situation, puisque du coup l'accès aux populations elle-même est rendu très difficile et insécurisant pour les soignants. Le dernier point, c'est que c'est transfrontalier, comme vous l'avez dit, donc ça ça augmente la complexité de la prise en charge et sa coordination avec des pays très pauvres, des endroits reculés. Et pour nous, on a dans l'océan Indien, Mayotte est une porte d'entrée d'une migration parfois illégale qui vient de la région des Grands Lacs. Et donc là, on est au bord des Grands Lacs, et donc il faut vraiment qu'on essaye d'anticiper et d'être très présent dès la source de cette épidémie.
0: Effectivement, région densément peuplée, en proie à des violences par des groupes armés. La prochaine étape, c'est laquelle? On va essayer de lutter contre ce variant.
9: Ben, déjà, il faut vraiment assister les collègues soignants pour prendre en charge les patients. Donc ça, c'est vraiment de la médecine humanitaire en urgence avec une collaboration internationale, et l'OMS doit se positionner pour ça. Et puis la deuxième, c'est vraiment une recherche en urgence intégrée aux soins. Je pense qu'en RDC, on a malheureusement, entre guillemets, des exemples récents qui font qu'on peut penser, et on le sait, hein, les équipes sont surentraînées et dans des conditions difficiles, et aussi à mettre en place une recherche coordonnées. Il y a une collaboration internationale qui fonctionne très très bien, qui est d'ailleurs pilotée par l'ANRSMIE, qui est l'agence de recherche française, qui fait ça pour l'OMS. Les collègues de l'ANRS sont sur le pont depuis hier. Il faut savoir que c'est extrêmement, c'est une alerte récente. Hein. Le 5 mai, l'OMS, avec un premier décès, le 24 avril, et vous pouvez du coup constater la cinétique explosive de cette épidémie, puisque depuis le 24 avril, on a plus de 250 cas et 80 décès, comme vous l'avez dit.
0: Merci Xavier Lescure, infectiologue à l'hôpital Béchat de Paris, responsable de la mission nationale COREB, coordination opérationnelle du risque épidémique et biologique. L'info en une minute à suivre.
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0: Et à la une, à 22h45, Laurette Puyot, Gérald Darmanin est en Algérie lundi.
4: C'est le troisième ministre français dans le pays depuis le début de l'année. Le garde des Sceaux sera à Alger pour évoquer la coopération judiciaire entre les deux pays, la lutte contre la criminalité organisée, le narcotrafic ou encore la lutte contre le terrorisme. Le cas du journaliste français Christophe Glaize, incarcéré en Algérie, sera abordé, précise le cabinet du ministère. L'armée israélienne annonce ce soir la mort d'un de ses soldats, le 21e depuis le début de la guerre avec le Hezbollah pro-iranien début mars, au lendemain de la prolongation du cessez-le-feu pour un mois et demi entre Israël et le Liban. Des frappes ont eu lieu dans le sud du Liban. Des piétons fauchés par une voiture à Modène dans le nord de l'Italie. Le bilan fait état de 8 blessés, dont 4 dans un état grave. Dans l'après-midi, un conducteur a renversé des piétons dans le centre-ville avant de poignarder un passant. Au lendemain de la cyberattaque du groupe touristique Pierre et Vacances, c'est son rival Bellambra qui annonce ce samedi avoir également été touché par une fuite de données.

0: La prestation de notre candidate à l'Eurovision, Monroe, il y a une vingtaine de minutes. C'était très maîtrisé, Benjamin Ely, mais assez sobre dans la mise en scène. Est-ce que c'est ça qui finalement était un peu léger pour l'Eurovision ?
1: Et finalement, est-ce que Monroe avait besoin de plus de mise en scène que ça ? La voix est là, la présence. Oui, la présence est là aussi. Elle avait ce regard lié à sa chanson. C'est vrai que voilà, il y a un débat. Je vous le cache pas, on en parlait avec Fabien Randan. Vous allez sur les réseaux sociaux, vous verrez un peu voilà, des avis qui vont dans tous les sens sur cette prestation. Certains disent que ça peut gagner, d'autres disent que c'est totalement raté. Moi, je vous dirais que Monroe, elle peut être fière d'elle, franchement. Je l'ai rencontrée plusieurs fois. C'est une jeune femme très accessible, très sympathique et qui est sûre de son talent et qui a clairement livré une prestation authentique, à son niveau, au niveau d'une jeune femme de 17 ans qui se présente sur la scène de l'Eurovision et qui a tout simplement envie de parler d'amour universel. Donc voilà, elle n'a rien à regretter, ça c'est certain. La prestation sur le plan vocal était encore un cran au-dessus de tout ce qu'on avait vu tout au long de la semaine et avant, c'était déjà exceptionnel. Donc c'est dire à quel point elle a réussi sa prestation. À voir maintenant si le public va réagir, qui vote ce soir. On découvrira aussi le vote des jurys nationaux qui se sont prononcés, eux, hier soir. La prestation hier soir était tout aussi réussie. Voilà, on va voir ce qui peut se passer. En attendant, la compétition se poursuit.
0: Oui, et, l'une des favorites, l'Australie, est passée déjà.
1: Oui, mais on n'a pas assez parlé, Marie, de la Finlande, qui caracole en tête du classement des bookmakers depuis des mois. Alors la Finlande, Linda Lampenius, Pete Parkkonen. C'est Linda Lampenius, c'est vraiment une violoniste de renom qui a plus d'une cinquantaine d'années. Donc voilà, une artiste très installée avec un chanteur d'une trentaine d'années, Pete Parkkonen. Cette chanson a été pensée comme un dialogue entre l'instrument, le violon et la voix du chanteur Pete Parkkonen. Ça s'appelle, alors pardonnez ma prononciation, c'est du finlandais, du finnois, pardon, Liekin 18. Ça veut dire lance-flamme, une histoire d'amour et entre le feu et la glace, quoi. Voilà,
0: c'est et on l'a vu sur scène d'ailleurs avec cette porte enflammée entre les deux prestataires.
1: Oui, exactement. C'était une mise en scène brûlante, on peut le dire.
0: Tout feu, tout flamme.
1: Tout feu, tout flamme. On va s'arrêter peut-être sur les jeux de mots autour des flammes. Quoi qu'il en soit, cette prestation, elle est remarquable, notamment parce que Linda Lampenius a obtenu l'autorisation exceptionnelle de jouer certaines parties du morceau en direct. Jouer un instrument en direct à l'Eurovision, ça n'était
0: pas
1: arrivé.
0: Souvent le cas.
1: Ça n'était pas arrivé depuis 1998 pour des raisons techniques. Par exemple, quand Delta Goodrem jouait du piano tout à l'heure, c'était du air piano. Elle ne jouait pas vraiment du piano. D'ailleurs, elle jouait du piano debout. Une petite référence à France Gall, peut-être. Ouais, l'Australienne, Delta Goodrem. Quoi qu'il en soit, voilà. Et ça fait un peu débat parce que certains artistes auraient aimé aussi jouer leur instrument en direct. Ça a été accordé exceptionnellement à Linda Lampenius parce que, encore une fois, alors peut-être qu'il y avait ce statut de grand favori depuis des mois, mais aussi parce que cette chanson était vraiment pensée comme un dialogue entre l'instrument et la voix, et Linda Lampenius avait vraiment une partition très importante à jouer dans cette prestation.
0: Donc les deux attention. Favoris Australie-Finlande.
1: Oui, il y en a d'autres. Il y a le grec, on l'oublie pas, le grec avec sa trottinette et son bonnet rigolo, qui peut faire mouche dans une année, vous le savez, on en a énormément parlé sur l'antenne, une année pesante en termes de contexte autour du concours, avec la participation d'Israël qui est toujours contestée, 5 pays qui ont fait défection, dont l'Espagne et les Pays-Bas qui font partie des plus gros contributeurs financiers du concours, tout en symbole de perdre des pays au sein de ce concours qui prône l'union entre les pays. C'est vrai que cette chanson un peu légère peut-être fonctionner.
0: Ça peut faire du bien, oui.
1: Ça peut faire du bien. Vous l'avez très bien résumé, Marie.
0: Très coloré. Merci, Benjamin Ely. Ça continue encore sur cette scène de la finale de l'Eurovision. Et on vous retrouve un peu plus tard. Merci, Benjamin Ely. Et c'est la quinzaine du commerce équitable qui commence aujourd'hui partout en France pour promouvoir un modèle économique qui veut assurer une juste rémunération aux agriculteurs. En France, les ventes ont été multipliées par 5 en 10 ans, mais Sophie Auvigne, la formule du commerce équitable reste fragile.
2: Sarah n'a pas trop de deux sacs réutilisables pour ses courses. Il y a quelques années, elle achetait juste ses légumes au rayon commerce équitable. Aujourd'hui, elle y fait tous ses achats, notamment chez Biocoop, pionnier du commerce équitable pour les agriculteurs français.
3: C'est un commerce assez différent. Aujourd'hui, je souffre dans des commerces entre guillemets normaux, des marques de grande distribution, dans le sens où je trouve ça assez violent dans l'interaction. Donc au-delà du produit, ce que je viens chercher ici, c'est une autre expérience beaucoup moins brutale et c'est ce que j'apprécie ici.
2: Boris, lui, est un consommateur pragmatique.
4: Moi, c'est vrai que j'ai arrêté de regarder les prix là désormais parce que c'est un combat perdu d'avance. Donc j'essaie de trouver des solutions qui me permettent en effet de ne pas trop mal m'en sortir.
2: Et ça marche.
4: J'essaie de faire mes courses tous les deux jours, histoire de gérer la juste quantité pour éviter de gaspiller. J'utilise ma carte ticket restaurant. J'espère qu'on va pouvoir tenir dans la durée en ne se sentant pas coupable de vouloir s'alimenter en produits de qualité.
2: Aurore a déjà réduit sa consommation à regret.
5: Oui, je mange moins. Oui, carrément. Hein. D'un point de vue budgétaire, je ne peux pas manger que commerce équitable. Malheureusement, j'aimerais bien, mais je n'ai pas l'enveloppe pour le faire.
2: En France, le chiffre d'affaires global du commerce équitable frôle les 3 milliards d'euros avec une poussée en 2024, puis encore l'an dernier. Mais la guerre au Moyen-Orient pourrait pénaliser les ventes de certains aliments. Exemple, le cacao, selon Blaise Desbordes, à la tête de l'organisation non gouvernementale Max Havelaar. Également le nom de l'un des labels du commerce équitable, distribué entre autres chez Lidl depuis 20 ans.
6: On est inquiet pour le cacao, parce que c'est un produit plaisir, mais qui a connu une inflation forte du fait de la spéculation sur les marchés financiers. Et si cela devait se doubler de la crise actuelle sur l'énergie, eh bien ça pourrait impacter les quelques 2000 références de tablettes, de ballots équitable, qui ont pourtant assez bien marché l'année dernière en France.
2: La filière équitable et ses 12 000 agriculteurs français partenaires comptent sur un débouché majeur en progression, avec déjà 15% des ventes, la restauration collective dans les entreprises et les écoles.
0: À Sophie Auvigne, on passe au vrai ou faux junior. Et c'est avec Benjamin Recouvreur.
7: C'est l'heure de retrouver le vrai ou faux junior, le rendez-vous de décryptage des réseaux sociaux fait avec et pour les ados. C'est avec vous Valentine Joubin, bonsoir.
8: Bonsoir.
7: Cette semaine, on s'intéresse à une tendance apparue sur TikTok, une tendance très risquée.
8: Oui, puisqu'elle met en scène des conducteurs qui sont loin, très loin de respecter le code de la route. C'est Mehdi qui nous a envoyé cette question.
9: J'ai entendu dire qu'une traîne TikTok consistait à traverser un rond-point au lieu de le contourner à cause du prix de l'essence. Est-ce vrai et que risque-t-il ?
8: Alors, il y a du vrai et du faux. Ce qui est vrai, c'est qu'il y a bien en ce moment une traîne de rond-point sur TikTok. Le principe, un automobiliste ou un conducteur de moto se filme en roulant à l'approche d'un rond-point. Sauf qu'au lieu de le contourner, le conducteur fonce tout droit, il traverse le terre-plein central. Une sorte de défi, toujours accompagné de la même musique. Un morceau du rappeur Us l'Enfoiré sorti à l'été 2022.
7: Alors quel est le rapport, Valentine, avec le défi des ronds-points ?
8: Aucun, et comme souvent avec les trends de TikTok, le son et l'image n'ont pas de lien. La musique est choisie parce que c'est un tube, c'est un refrain qui permet à la vidéo d'être encore plus virale. Rien que pour ces 15 derniers jours, plusieurs centaines de vidéos de traversées de ronds-points ont été publiées sur TikTok. Ces contenus ont engrangé plus de 4 millions de vues et près de 200 000 likes.
7: Alors est-ce qu'au-delà du défi, l'idée est, comme le demande Mehdi, de consommer moins de carburant ?
8: Non, l'immense majorité de ces vidéos ne parle pas d'économie de carburant. J'en ai trouvé seulement deux où un texte a été ajouté sur l'image. Vu le prix de l'essence, je ne fais pas de détour. Mais cette idée ne tient pas vraiment debout, car quand on regarde ces vidéos, ce qui frappe, c'est qu'en traversant ces ronds-points, les conducteurs malmènent souvent leur véhicule. Il y a un choc avec le rebord du terre-plein. Or, si on veut adopter une conduite écologique, moins consommatrice en carburant, il est au contraire recommandé de rouler de façon fluide, sans accroc ni accélération soudaine.
7: Mehdi se demandait aussi ce que risquent ces automobilistes.
8: Alors, c'est difficile à dire, hein, parce que dans la loi, il n'y a pas d'infraction spécifique pour le franchissement de rond-point. Cela pourrait être qualifié d'une circulation dangereuse, un non-respect du sens de circulation, voire de la mise en danger. Et en fonction du contexte, la sanction pourrait aller de la contravention jusqu'au retrait de permis.
7: Merci beaucoup Valentine Joubin pour le vrai ou faux junior à retrouver, comme tous les week-ends, sur franceinfo.fr.
0: Et on passe à l'empire des séries. Nos recommandations chaque week-end avec Laurent Vallière aujourd'hui. The Madison, série américaine où l'on quitte la ville pour le Grand Ouest.
10: Une femme en deuil qui tente de se reconstruire, incarnée par Michelle Pfeiffer. C'est l'atout de cette nouvelle série signée Taylor Sheridan, le créateur du western Yellowstone.
11: C'est ici que je me sens bien. Cette ville a déjà sombré dans l'abîme, elle s'en sortira, elle s'en sort toujours. Mais en ce qui te concerne, comment tu fais pour réussir à garder ton homme des montagnes à Manhattan ?
10: Stacy Clyburn est une rat des villes, une citadine qui ne pourrait pour rien au monde quitter son confort de Manhattan, même si elle s'ennuie dur comme fer avec ses deux grandes filles au restaurant et leur conjoint ou marmaille qui passent leur temps sur leur téléphone portable. Son mari, par contre, est à l'autre bout du pays. Un amoureux de la nature qui fait des escapades dans le Nevada avec son frère Paul et disserte sur la vie et ceux qui sont passés à côté.
12: Je me suis assis sur la plage et j'ai regardé tous ces couples qui déambulaient. Ils avaient enfin réussi. Ils étaient trop vieux pour se créer le moindre petit souvenir. Et ils le savaient. Ils avaient trimé toute leur vie pour ce moment. Ce moment qui était déjà derrière eux.
10: Seulement la vie le prend lors d'un accident d'avion. Et c'est un déclic pour sa femme qui va partir faire son deuil avec sa famille, là où son mari se ressourçait en pleine nature.
11: Allô ?
13: Vous êtes Madame Clyburn ?
11: Oui, c'est moi.
13: Je suis l'agent Shepard de l'Office National des Forêts. Madame, l'avion de votre mari s'est écrasé à flanc de montagne sur le Gora Peak.
10: Alors il y a un côté Schitt's Creek dans The Madison, vous savez, cette série comique dans laquelle des riches bourgeois étaient expulsés de chez eux par un huissier et se retrouvaient dans un village paumé. Les filles de Stacy, ses petites filles, vont avoir du mal à s'acclimater à la vie rustique, au WC sans chasse d'eau en dehors de la maison ou à la nature un peu trop campagnarde. Mais le point fort, c'est surtout Michelle Pfeiffer, émouvante en diable, en pleine révolte et en pleine réalisation du pourquoi et du comment de son mari qui aimait s'évader et vivre ainsi en pleine nature. La série est une ode à la vie rurale, comme l'était le film de Robert Redford et au milieu coule une rivière. Elle tape un peu dur sur les grandes villes, mais le tout est filmé, les paysages et même les gratte-ciels de New York, avec une telle beauté et une telle élégance que la série, telle une Meryl Streep dans le film sur la route de Madison, aboutit à un splendide portrait de femme et à un retour en grande forme de Michelle Pfeiffer, décidément très présente dans les séries ce printemps. The Madison, un mélodrame, chaque jeudi soir sur Canal+.
0: Et vous retrouvez toutes les recommandations de Laurent Vallière sur franceinfo.fr. Restez avec nous, un nouveau journal à suivre et la météo.
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0: Un œil sur le temps avec vous, Patricia Charbonnier.
17: Pas d'amélioration pour demain, le temps restera encore très gris et très humide avec une nouvelle perturbation qui va traverser le pays d'ouest en est en donnant quelques bruines en matinée entre la Normandie et la Nouvelle-Aquitaine. Ces pluies progresseront vers l'est dans l'après-midi entre les Hauts-de-France, l'Île-de-France, le Centre-Val de Loire, le Massif central et le sud-ouest. En prenant un caractère orageux, on retrouvera quelques éclaircies près de l'Atlantique, mais le ciel restera nuageux avec quelques averses dans le nord-ouest et sur l'est du pays. Le temps sera variable entre le Grand Est et la région Rhône-Alpes, mais toujours très ensoleillé. Du Golfe du Lion à la Provence-Alpes-Côte d'Azur jusqu'à la Corse avec des vents en perte de vitesse. Une fraîcheur encore assez marquée demain matin sur le quart nord-est. 2 degrés à Mulhouse, 4 à Nancy. Dans l'après-midi, les températures seront en hausse. Météo France prévoit jusqu'à 22 à Nîmes, 19 à Nice, 18 à Bordeaux, 17 à Bourges et Rennes, 16 à Lille et 14 à Cherbourg.
0: Merci Patricia Charbonnier. Merci d'être avec nous sur France Info. Bienvenue. Si vous nous rejoignez, il est 23h. Et le journal à 23h, c'est avec vous, Emmanuel Langlois, bonsoir.
7: Bonsoir Marie, bonsoir à tous.
0: Ce sera la première visite d'État pour un souverain pontife dans l'Hexagone depuis 18 ans.
7: La venue du pape Léon XIV en France en septembre est confirmée. Le souverain pontife devrait notamment se rendre au sanctuaire de Lourdes, nous serons sur place. La télévision d'État iranienne, elle affirme que des pays européens sont en discussion avec Téhéran afin d'obtenir des autorisations pour franchir le détroit d'Ormuz, bloqué depuis le déclenchement du conflit au Moyen-Orient. Ces derniers jours, des navires en provenance de Chine, du Japon et du Pakistan ont pu franchir le détroit des cryptages dans le journal. Et puis l'Eurovision, le plus grand télécrochet au monde, se poursuit ce soir depuis Vienne en Autriche. Monroe, la candidate française, est passée sur scène comme prévu peu après 22h20. Alors qu'a-t-on pensé de sa prestation? Nous serons sur place avec Benjamin Hilly alors que les résultats sont attendus, comme d'habitude, très tard dans la soirée. La venue du pape Léon XIV en France et à Lourdes n'est pas encore officiellement confirmée en ce qui concerne Lourdes, mais les dates se précisent. Le souverain pontife sera donc dans l'Hexagone du 25 au 28 septembre. C'est un de ces jours-là que Léon XIV viendra dans la cité mariale et au sanctuaire, fréquenté chaque année par des millions de touristes et de pèlerins. La conférence des évêques de France, le sanctuaire et le Vatican ne confirment donc pas encore à 100% la venue du pape, mais pour l'évêque du diocèse de Tarbes-Lourdes, Monseigneur Jean-Marc Mika, c'est déjà certain, le pape viendra bien à Lourdes.
18: Ben, soulagé que les dates soient confirmées et désormais publiques, il viendra certainement à Lourdes. On y travaille, c'est-à-dire on se prépare avec les équipes. On a reçu suffisamment de garanties et même de consignes pour nous mettre au travail, pour avoir déjà commencé à le faire. Bien déjà, on a un cahier des charges sur la manière de s'y prendre, sur ce qu'il faut assurer. Déjà, il faut se préparer à accueillir une délégation qui viendra de Rome pour nous transmettre ces consignes, pour repérer les lieux d'hébergement, les lieux où on prévoit d'organiser des rencontres avec le Saint-Père. Beaucoup de ferveur et beaucoup de simplicité aussi. Je me souviens, à titre perso, d'avoir participé à la rencontre avec Jean-Paul II en 1983 et puis surtout plus récemment avec Benoît XVI en 2008. Et donc, les choses se passaient tout à fait paisiblement, tranquillement, alors qu'il y avait beaucoup, beaucoup de monde. Non, il n'y a pas plus de stress que ça.
7: Monseigneur Jean-Marc Mika, l'évêque du diocèse de Tarbes-Lourdes, alors que beaucoup d'hôtels affichent déjà complet à Lourdes pour les 4 jours où le pape pourrait venir dans les Pyrénées. C'est une nouvelle étape du réchauffement entre l'Algérie et la France. Le ministre algérien de l'Intérieur se rendra à Paris dans quelques jours, annonce son homologue français Laurent Nunez dans une interview à la Tribune dimanche. Quant à Gérald Darmanin, le garde des Sceaux, il se rendra lui à Alger dès lundi, avec pour priorité la lutte contre la DZ Mafia ou encore la situation du journaliste français Christophe Glaise, emprisonné en Algérie depuis un an maintenant. L'association gérant la mosquée d'Agen, visée elle par un courrier proférant des menaces de mort et des propos à caractère raciste et islamophobe, annonce de la préfecture du Lot-et-Garonne ce soir. Mercredi dernier, le maire d'Agen avait lui annoncé déposer plainte après avoir reçu le matin même une lettre de menace accompagnée de 3 cartouches de gros calibre. 2 enquêtes ont été ouvertes.
0: C'est une pétition qui monte pour réclamer l'annulation de la tournée de Patrick Bruel.
7: Le chanteur et comédien actuellement sur les planches au théâtre Édouard VII à Paris, bientôt en concert dans une quarantaine de villes francophones et sous le coup de plusieurs enquêtes pour viol et tentatives. Hier, c'est l'animatrice Flavie Flamand, bien connue du petit écran, qui révélait avoir porté plainte contre Patrick Bruel pour un viol datant de 1991, alors qu'elle était mineure. Et depuis, cette pétition donc contre la tournée du chanteur, de plus en plus partagée. Plus de 17 000 signataires à l'heure actuelle. Agathe Mahuet.
19: La présomption d'innocence, d'accord, dit le collectif Salon Féministe qui a lancé la pétition, mais face à la multiplication des témoignages contre Bruel, il faut ajouter un principe de précaution, dit Anne Manusseau, l'une des militantes.
20: On sait bien quand même que dans une entreprise, imaginez qu'une personne soit accusée de violence sexuelle ou de viol, on commence à faire des enquêtes. S'il y a 2 personnes, la personne, je pense, qui est accusée, elle ne va pas rester très longtemps. Lui, il a quand même 35 témoignages de femmes.
19: Face à ceux qui contestent cette parole libérée sur le tard, elle rappelle qu'il faut du temps pour se défaire de traumatisme et réclame un débat sur la prescription. Le texte aussi dénonce la tournée de la honte et en appelle à la responsabilité de ceux qui programment l'artiste.
20: On n'intervient pas, on fait partie du problème.
19: Et Anne Manusseau affirme également qu'un mouvement prend forme chez les spectateurs.
20: Patrick Bruel, il est au théâtre en ce moment. On reçoit énormément de contacts via Instagram ou par mail en nous disant qu'ils ont fait des demandes de remboursement. Est-ce que vous pouvez nous aider? On souhaite se faire rembourser, le théâtre refuse et pour les concerts c'est pareil. Si vous allez voir quelqu'un qui est accusé, alors que vous le savez maintenant, je veux dire, on ne peut plus fermer les yeux. Et les gens se sentent mal. Et on a des gens qui nous disent, on est une famille, ça nous a coûté une fortune. On n'ira pas le voir.
19: Tout cela, conclut le collectif, n'est qu'un avant-goût des mobilisations contre Bruel lors de la tournée à venir.
7: Alors ici, d'Agathe Mahuet, un homme âgé de 78 ans, originaire de Marseille, placé en garde à vue ce samedi, il est accusé d'avoir tenté d'incendier à plusieurs endroits la maison où avait disparu le petit Émile Soleil en 2023 au Vernet, dans les Alpes de Haute-Provence. Selon le procureur de Digne-les-Bains, chez les grands-parents de l'enfant, les gendarmes ont rapporté une forte odeur d'essence sur les lieux, laissant présumer un acte volontaire. Un conducteur a lui renversé de nombreux piétons cet après-midi dans le centre de Modène, dans le nord de l'Italie. Il y a 8 blessés, dont 4 graves. Parmi eux, une femme qui a dû être amputée des deux jambes, sans que l'on sache encore s'il s'agit ou non d'un attentat. Âgé d'une trentaine d'années, le conducteur a été arrêté.
0: À 23h06 sur France Info, le Pakistan est à l'œuvre pour faire avancer la diplomatie entre l'Iran et les États-Unis.
7: Le ministre pakistanais de l'Intérieur a entamé une visite de 2 jours à Téhéran pour voir comment faire reprendre ces discussions de paix. Un léger mieux dans le détroit d'Ormuz, selon la télévision d'État iranienne. Plusieurs pays européens ont entamé des discussions pour tenter de permettre le passage de leurs navires toujours bloqués depuis fin février, depuis le début de la guerre au Moyen-Orient. Marie-Pierre Véraud.
1: Négociations entamées donc avec la marine des gardiens de la Révolution. Ces derniers ont réaffirmé leur mainmise sur le détroit et édicté de nouvelles règles de franchissement. On ignore les nationalités européennes qui discuteraient avec l'Iran. S'agit-il d'États ou d'armateurs qui tentent de libérer leurs navires ? En fin de semaine, en tout cas, plusieurs dizaines de bâtiments chinois, mais également venant du Pakistan et du Japon, ont pu franchir le détroit en se conformant aux instructions iraniennes. Cela implique le contrôle de la cargaison, des routes bien précises et sans doute le paiement de droits de péage, appelés frais de service. Seuls les navires commerciaux sont concernés et certains pays exclus d'un quelconque accord, les bâtiments israéliens et américains. Les États-Unis maintiennent leur blocus des ports iraniens, ce qui pèse sur une économie déjà exsangue. Pression économique, diplomatique aussi, avec l'appel de la Chine, notamment à rouvrir le détroit, explique sans doute ce desserrement du goulot d'étranglement.
7: Marie-Pierre Véraud, lui, était dépeint comme l'un des terroristes les plus actifs au monde. Abu Bilal al-Minouki, présenté comme le numéro 2 du groupe État islamique, a été tué au Nigeria lors d'une opération conjointe menée avec les États-Unis. C'est ce qu'annoncent les présidents des deux pays. Des dizaines de milliers de manifestants anti-immigration, anti-islam d'un côté, pro-palestinien et militants anti-racistes de l'autre, ont défilé séparément ce samedi dans le centre de Londres. Les deux marches avaient été tenues à l'écart l'une de l'autre et encadrées par une opération de police d'envergure exceptionnelle. 4000 policiers au total.
0: C'est le plus grand télécrochet au monde et c'est en ce moment à Vienne en Autriche.
7: La finale de la 70e édition de l'Eurovision, 25 chansons en lice, parmi lesquelles celles de la Finlande, l'Australie et de la Bulgarie qui font toujours figure de favorite. Monroe, la candidate française, est passée sur scène tout à l'heure, comme prévu, peu après 22h20 à 17 ans avec sa chanson « Regarde, est-ce que Monroe a conquis le jury et les spectateurs du monde entier qui votent à distance ?» Benjamin Illy, vous êtes notre envoyé spécial de France Info à Vienne. La réponse ?
21: Ah oh bah je l'ai pas, attendez, vous rigolez. Je suis un peu essoufflé, je me rassure, on vient d'avoir un enchaînement de chansons très dansantes, Italie, Chypre, Norvège, là en ce moment ça va faire un carton dans les soirées camping partout en Europe cet été. Quoi qu'il en soit, Monroe, oui, elle est passée vers 22h22-23. Monroe qui a été impressionnante, acclamée en salle de presse, sans doute la même chose dans la salle avec cette grande note finale là qu'elle a sortie parfaitement. Certains diront que Monroe a livré une mise en scène peut-être un peu pauvre. Certains resteront perplexes sur cette scénographie. Certains diront qu'au contraire, elle n'avait pas besoin de plus, que sa force, c'est sa voix, sa présence, sa maîtrise vraiment sidérante, sûre de son talent, Monroe, c'est certain. Hein. Monroe qui n'a rien à regretter, elle s'est présentée sur la plus grande scène du monde sans trembler. Monroe seulement 17 ans, on le rappelle, et elle était là, elle était présente, elle a totalement réussi sa prestation, c'était clairement sa meilleure prestation, et celle qui précédait était aussi très bonne. Donc, est-ce qu'il y a des raisons d'espérer ? Est-ce que je suis objectif ? Non, moi je vous dirais que oui, il y a des raisons d'espérer, les surprises à l'Eurovision, il n'en manque pas, mais bon, on aura la réponse bien plus tard. Il y a aussi de la concurrence, la Finlande, l'Australie, qui ont marqué les esprits ce soir. On aura la réponse tard dans la nuit, je vous invite à rester éveillé, ce sera aux alentours du nord du matin.
7: Merci Benjamin Illy en direct de Vienne en Autriche, alors que c'est la Norvège qui est sur scène, et j'ajoute que le spectacle est marqué cette année par le boycott de 5 pays en raison
3: de la participation d'Israël à cette Eurovision. Un mot de tennis, Elina Svitolina remporte ce soir le tournoi de Rome pour la troisième fois, 8 ans après son dernier succès sur la terre battue italienne. La joueuse ukrainienne âgée de 31 ans a battu en finale et en 3-7 l'américaine Coco Gauff. En attendant la finale homme, ce sera demain dimanche entre Yannick Sinner, numéro 1 mondial italien, et le Norvégien Casper Ruud.
0: Musique et sport ce soir, beau programme, merci Emmanuel Langlois.
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0: Dans la prochaine demi-heure sur France Info, on vous révèle qu'il y avait déjà des dentistes il y a 60 000 ans et probablement aussi des phobiques, des fraises dentaires de l'époque, découvertes faites par des archéologues en Russie. C'est assez passionnant et c'est dans une vingtaine de minutes. Mais d'abord, cette frappe israélienne sur Gaza qui a causé la mort du chef de la branche armée du Hamas, est-ce une vraie déstabilisation du mouvement? On pose la question à Myriam Benrad, spécialiste du Moyen-Orient.
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0: Ezzedine Al-Haddad est bien mort dans le bombardement ciblé d'un appartement à Gaza hier, dans une frappe israélienne. Et désormais, Amira Souilem, tous les chefs en poste avant le 7 octobre du Hamas ont été tués, ceux qui avaient participé à l'organisation de cette attaque.
24: Hier soir, l'armée israélienne a bombardé un immeuble résidentiel de la ville de Gaza. Les images d'un bâtiment en feu et de civils paniqués ont très vite fait le tour des réseaux sociaux. Pendant les heures qui ont suivi, un doute a plané sur la mort de ce chef militaire du Hamas. Il est désormais levé suite aux confirmations officielles israéliennes ainsi que celles de responsables du Hamas. Ezzedine Al-Haddad avait pris la tête de la branche armée du Hamas après la mort de Mohamed Sinwar, lui aussi tué par l'armée israélienne en 2025. Israël a promis de liquider tous les chefs du Hamas ayant participé aux attaques du 7 octobre. Parlant l'hébreu, Ezzedine Al-Haddad était aussi l'un des négociateurs du mouvement islamiste palestinien, qui perd donc plus qu'un chef militaire. En plus de la frappe qu'il a visée hier, d'autres raids ont été menés par l'armée israélienne, tuant, selon des sources médicales palestiniennes, 8 personnes.
0: Amira Souilem à Ramallah pour France Info. Et bonsoir Myriam Benrad.
25: Bonsoir.
0: Spécialiste du Moyen-Orient, vous êtes professeur à l'université d'Exeter en Angleterre. Alors tous les chefs du Hamas qui ont participé aux attaques du 7 octobre ont donc été tués selon Israël. Si on fait une photo à l'instant T du Hamas, à quoi ressemble désormais le mouvement islamiste?
25: Eh bien écoutez, une peau de chagrin, hein. Et puis cette élimination ciblée n'est pas surprenante, puisqu'en effet Israël, à la suite des massacres du 7 octobre 2023, s'était engagé à éliminer tous les chefs, c'est fait. Maintenant, il est vrai que ça pose des questions tout de même par rapport au futur de ce mouvement qui va, à mon avis, tenter de se reconstituer. Et ça pose des questions quant à l'avenir des négociations, parce qu'en effet, au-delà d'être des chefs militaires, ils étaient aussi, à leur manière, des négociateurs. Donc on se retrouve quand même maintenant privé, sans doute, d'un canal de communication avec ce mouvement. Mais encore une fois, il faudra voir qui prend la relève et comment le mouvement tente de se réorganiser, même si ses capacités sont très limitées aujourd'hui.
0: Ça veut dire qu'il y a une vraie déstabilisation du Hamas et de sa branche armée, plus spécifiquement ?
25: Oui, comme je l'ai dit, alors il y a la propagande qu'on a vue pendant des mois, notamment lors de la libération des otages. Le mouvement essaie tout de même de continuer de mettre en scène son emprise sur la bande de Gaza, mais cette dernière est réduite à un champ de ruines. Comme je l'ai dit, beaucoup des chefs ont été tués, donc c'est le dernier en date. Il ne reste plus vraiment de leadership. C'est finalement la politique de décapitation du leadership qui a été mise en œuvre par Israël et qui ressemble aussi, bien sûr, à d'autres décapitations de mouvements terroristes, djihadistes du même type. Maintenant, ça ne règle pas le problème politique à Gaza, ça ne règle pas non plus la question de ce que le Hamas pourrait être tenté de faire en riposte.
0: Le mouvement islamiste palestinien déplore, je cite, une perte immense. Qu'est-ce qu'on sait de Ezzedine Al-Haddad, de son rôle au sein du Hamas, qui a évolué d'ailleurs ?
25: Oui, alors bon, ces chefs militaires, ce sont finalement des combattants. On parle de combattants de longue date. On parle bien sûr, pour un certain nombre d'entre eux, de militants des premières heures qui ont fait leurs armes au gré, bien finalement, de cette violence, hein, de ces attentats contre Israël, qui également occupaient tout de même des fonctions politiques aussi dans la bande de Gaza, parce qu'on a tendance à séparer les deux branches, mais ces deux dernières sont tout de même très liées. On avait en effet un bureau de représentation à Doha, mais le plus gros finalement des fonctions politiques était tout de même concentré à Gaza. Et c'est bien pour cela que Hamas aujourd'hui déplore cette perte, parce que comme je vous l'ai dit, le mouvement se retrouve privé de ses combattants, de cette arrière-garde de combattants, et puis surtout privé tout de même d'options politiques. Ça ne veut pas dire que les militants, les sympathisants ont disparu, mais le mouvement est tout de même très désorganisé, très atteint et a perdu ses structures.
0: Avec des risques de fragmentation interne, est-ce qu'on peut déjà l'observer ?
25: Oui, en fait, on a un effondrement de l'ordre public à Gaza, hein, de manière plus large. Donc, on a vu des groupes palestiniens émerger qui ont fait des propositions à Israël en vue de prendre la relève. Israël s'est aussi adressé à un certain nombre de figures dans la bande de Gaza pour voir s'il était possible de constituer une gouvernance alternative. Et le mouvement Hamas, étant très désorganisé, peut en effet, même s'il revendique l'unité actuellement face à ce qu'il qualifie d'agression israélienne, peut en effet se scinder en plusieurs factions, et ce sera sans doute le cas, c'est déjà sans doute à l'œuvre, même si on a quand même très peu d'informations qui filtrent depuis Gaza.
0: Et vous l'avez dit, Yazedine Al-Haddad était aussi l'un des négociateurs du Hamas. Ça, c'est précieux de perdre non pas un chef militaire, mais aussi l'un des canaux de communication.
25: Alors, c'était en effet, je pense, un canal de communication qu'Israël essayait de maintenir dans l'adversité, même si, bien entendu, vous vous en doutez, ça n'est pas la première guerre à Gaza et ces négociations, on l'a vu, ont été très difficiles, voire impossibles. Là, je pense qu'on est passé à une autre phase depuis le 7 octobre et la guerre à Gaza, qui est un refus, en fait, de tractation, de négociation en vue d'une solution politique avec le Hamas, puisque dès le départ, Israël a aussi dit qu'il en était fini du Hamas et qu'il était que l'enjeu maintenant, toute la problématique était de trouver une alternative. L'autorité palestinienne a été évoquée, mais celle-ci est très affaiblie, absente de la bande de Gaza depuis de longues années. Donc c'est vraiment l'enjeu aujourd'hui, comment reconstituer un semblant de gouvernance à Gaza quand tout s'est effondré. Il faut quand même le dire, on n'a plus aujourd'hui aucune sécurité, on a une crise humanitaire de grande ampleur et, comme je l'ai dit, un effondrement de l'ordre public.
0: Est-ce que, selon vous, Myriad Ben-Rahad, ça va changer quelque chose militairement sur le terrain, que ce soit pour le Hamas, mais aussi côté israélien, qui a atteint, selon leurs mots, cet objectif d'éliminer tous les chefs ayant participé au 7 octobre ?
25: Alors du côté du Hamas, je dirais on a quand même donc on a cette optique éventuelle d'une scission dans ce qu'il reste des rangs du mouvement, mais bien entendu chaque mort d'un chef suscite aussi un regain de zèle guerrier. Donc à mon avis, il y aura des appels à poursuivre le djihad, la résistance armée, enfin des logiques, des schémas qu'on connaît déjà qui sont anciens. Du côté du Hamas. Du côté d'Israël, il est vrai que formellement, les objectifs sont remplis, mais ça n'est pas du tout la fin de la guerre, parce que Israël ne peut pas, sans aucune solution, sans aucun cadre, quitter la bande de Gaza au risque de voir, bien sûr, le mouvement se reconstituer et se reconstituer de manière encore plus violente, ce qui est déjà, je pense, un risque qu'on observe sur le terrain.
0: Merci Myriam Ben-Rahad, spécialiste du Moyen-Orient, professeure à l'université d'Exeter en Angleterre. Je cite le titre de votre dernier ouvrage, « Djihad, la métamorphose d'une menace », paru aux éditions Cavalier Bleu. L'info en une minute, tout de suite.
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0: Et à la une, à 23h20, Emmanuel Langlois, 5 personnes arrêtées au cours de la rave party organisée jeudi et hier en Lozère.
3: Sur la commune de Saint-Privat-du-Faux, il s'agit de 5 hommes âgés de 20 à 31 ans. Ils se trouvent en possession de cocaïne, de LSD, de cannabis, de kétamine, dont là ont transporté plus de 3 kilos ou encore d'ecstasy. Deux d'entre eux ont été placés en détention provisoire. Gérald Darmanin, favorable à l'imprescriptibilité des crimes contre les enfants. Dans un entretien accordé à la Tribune dimanche, le garde des Sceaux dénonce un système totalement défaillant.

0: concernés, à part une base revendiquée par un hacker, affirme le site. Et puis du rugby, 7e du top 14, le Racing 92 revient ce soir à 2 points de la 6e place, qualificatif pour la phase finale, grâce à sa victoire contre Toulon, 43 à 28 lors de la 24e journée.
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2: Il y avait déjà des dentistes il y a 60 000 ans. C'est ce que vient de démontrer une équipe d'archéologues russes. Ils ont découvert dans une grotte de Sibérie une molaire d'homme de Néandertal foré au milieu. Et Grégoire Lecalot, elle présente des traces d'intervention sur une carie.
3: Dans son cabinet dentaire parisien, le docteur Fabrice Chérel voit passer chaque année des centaines de dents cariées. Et pour lui, cette molaire d'homme de Néandertal retrouvée dans la grotte de Chagirskaya en Sibérie ne fait aucun doute.
4: Rien qu'avec la photo comme ça. Et de toute façon, il y a eu quelque chose qui a perforé la dent et qui a amené à ouvrir ce qu'on appelle la chambre pulpaire. Apparemment, il y a un petit instrument du néolithique qui a servi à faire un petit trou dans la dent. Est-ce que c'est lui qui l'a fait à lui-même ? Ou est-ce que c'est quelqu'un d'autre ? Ce qui m'étonne le plus, c'est la résistance à la douleur. De toute façon, il n'avait pas le choix, le bonhomme. Hein. C'était soit il ouvrait sa dent, soit il mourait.
3: L'instrument en question a été reconstitué dans l'étude par les chercheurs du musée d'archéologie et d'ethnologie de Novosibirsk. Une pierre taillée très fin. Amélie Vialet, paléoanthropologue et maître de conférence au Muséum d'histoire naturelle.
5: Les Néandertaliens ont une vraie capacité à façonner, à débiter la pierre. Hein. Et donc, c'est pas du tout étonnant qu'on arrive à avoir des outils aussi fins, aussi précis. Et l'opération, c'est d'avoir un mouvement de rotation de l'outil lithique dans la dent, et c'est par rotation, par usure de mouvements circulaires, si vous voulez, qui vont réussir à percer ce petit forage dans la dent. En fait, un processus entre 5 minutes et 50 minutes.
3: Voilà, c'est un peu ce que ça inspire. Heureusement, des formes d'anesthésie existaient déjà.
5: Dans du tartre dentaire sur des dents néandertaliennes, on a retrouvé des traces en fait de pénicilline, des traces d'aspirine issues de plantes végétales naturelles. Donc une capacité à soulager en fait la douleur.
3: Toutefois, aucune trace n'en a été retrouvée sur la dent du malchanceux de Chagirskaya. Malchanceux car les caries sont rares chez les néandertaliens. Amélie Vialet.
5: C'est assez rare chez les populations avant l'agriculture, mais ça peut arriver, peut-être parce que justement ils consomment des graminées sauvages, même si d'une façon générale on considère que les Néandertaliens sont plutôt des très gros consommateurs de viande.
3: Et cette découverte va déboucher sur d'autres recherches ailleurs en Europe. Amélie Vialet va par exemple réexaminer les dents qu'elle a trouvées dans les Pyrénées à la recherche d'autres cabinets dentaires néandertaliens.
2: Grégoire Lecalot, c'est l'info de l'histoire. Et Benjamin Recouvreur est avec Fabrice Dalméda.
6: Bonsoir Fabrice Dalméda.
7: Bonsoir Benjamin.
6: Pour l'info de l'histoire, comme tous les week-ends avec vous sur France Info, vous revenez Fabrice aujourd'hui sur un chiffre qui a retenu votre attention cette semaine, celui du chômage qui a franchi pour la première fois depuis 5 ans la barre des 8%. Une hausse qui nous renvoie Fabrice à la situation des années 70.
7: Oui, c'est le moment où l'on est entré dans le chômage de masse, de longue durée dans la société française. Beaucoup comme moi s'en souviennent. Remontons le temps. En 1973, la hausse brutale des cours du pétrole est suivie par une hausse du prix des matières première, l'inflation explose. En 1974, alors que le président Valéry Giscard d'Estaing vient d'être élu, elle atteint 13%. Ça veut dire que chaque année, notre monnaie perd plus de 10% de sa valeur. Le premier ministre nommé par Valéry Giscard d'Estaing, c'est Jacques Chirac. Et il décide de prendre des mesures, justement, pour limiter la hausse des prix, pour maintenir la croissance. Et il est particulièrement inquiet d'un nouveau phénomène qui commence, qui s'amorce, le chômage. Écoutez-le en parler le 15 octobre 1974.
8: Il ne faut pas oublier que nous avons un défi difficile à relever. C'est d'atteindre ces objectifs sans mettre en cause profondément l'emploi, car nous sommes dans un pays qui ne supporte pas le chômage. Et nous n'avons pas l'intention d'utiliser le chômage comme élément de régulation de l'économie.
7: Donc Chirac conçoit un plan de relance pour bloquer l'inflation, essayer de soutenir les entreprises et soutenir l'emploi. Il renonce à l'équilibre budgétaire. La France entre dans l'âge de la dépense et de la dette. C'est le début des politiques de l'échec. Ça va durer pendant pratiquement un demi-siècle. Pour que le chômage ne soit pas un drame, le 3 janvier 75, Chirac établit l'autorisation administrative de licenciement. On en reparlera beaucoup. Et il renforce les conditions de soutien aux chômeurs. Mais comme une mécanique infernale, le chômage explose et cette même année 1975, il atteint 500 000 demandeurs d'emploi. On comptait seulement 50 000 chômeurs en 1958, donc ça s'est multiplié par 10. Pire, En 1977, le million de chômeurs est dépassé. La France doit apprendre à vivre avec cette réalité nouvelle. Le chômage fait peur. En

1978, pour la première fois, une chanson évoque cette réalité sombre, la honte aussi qu'éprouvent les travailleurs licenciés. C'est une chanson d'Eddy Mitchell, Il ne rentre pas ce soir. Écoutez ces quelques extraits, il y a de l'ironie dans le texte, mais le fond est douloureux, l'épreuve du chômage est là.

0: Donc tout le débat va à partir de ce moment-là se porter sur la question de l'emploi. C'est d'ailleurs le thème de la campagne des socialistes en 1981. 7 ans de Giscard, écrivent-ils, un chômeur toutes les 3 minutes. François Mitterrand, sur cette vague, est élu président de la République. Il a aussi son plan de relance pour lutter contre le chômage, mais 2 ans plus tard, en 1983, le gouvernement de Pierre Mauroy, nommé par François Mitterrand, le constate. Nous sommes désormais à 2 millions de chômeurs. 10 ans plus tard encore, en 1993, c'est Bérégovoy qui est Premier ministre. Mitterrand est toujours président. Et cette fois, c'est la barre des 3 millions de chômeurs qui sont dépassés.
1: Alors, est-ce que cela veut dire, Fabrice, que les socialistes sont voués à l'échec en la matière ?
0: Bon, on ne va pas être malhonnête, évidemment. Non, il y a sous Jospin un recul fort du chômage. Et puis, il faut le dire, avec François Hollande, en 2015, on s'aperçoit que la courbe de chômage qui avait repris à partir de 2008 est jugulée. On repart à la baisse jusqu'en 2023. Donc, Hollande et Macron n'ont peut-être pas vaincu le chômage, mais ils l'ont ralenti. Ils ont réussi à freiner sa courbe, à le faire baisser. Mais le monde ne nous fait pas de cadeaux. Et ce cavalier de l'apocalypse du travail revient aujourd'hui. Il faut s'y préparer. La lutte sera longue et difficile.
1: Merci Fabrice Dalméda, consultant Histoire de France Info, pour l'info de l'histoire comme tous les week-ends à réécouter sur l'application Radio France.
2: Restez avec nous tout de suite, un nouveau journal et la météo.
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2: Quel temps fera-t-il demain, Patricia Charbonnier ?
10: Pas d'amélioration pour demain, le temps restera encore très gris et très humide avec une nouvelle perturbation qui va traverser le pays d'ouest en est en donnant quelques bruines en matinée entre la Normandie et la Nouvelle-Aquitaine. Ces pluies progresseront vers l'est dans l'après-midi entre les Hauts-de-France, l'Île-de-France, le Centre-Val de Loire, le Massif Central et le Sud-Ouest. En prenant un caractère orageux, on retrouvera quelques éclaircies près de l'Atlantique, mais le ciel restera nuageux avec quelques averses dans le nord-ouest. Et sur l'est du pays, le temps sera variable entre le Grand Est et la région Rhône-Alpes, mais toujours très ensoleillé, du Golfe du Lion à la Provence-Alpes-Côte d'Azur jusqu'à la Corse, avec des vents en perte de vitesse. Une fraîcheur encore assez marquée demain matin sur le quart nord-est, 2 degrés à Mulhouse, 4 à Nancy. Dans l'après-midi, les températures seront en hausse. Météo France prévoit jusqu'à 22 à Nîmes, 19 à Nice, 18 à Bordeaux, 17 à Bourges et Rennes, 16 à Lille et 14 à Cherbourg.
2: Bon, on garde quand même un petit pull pour demain. Merci Patricia Charbonnier et merci d'écouter France Info, il est 23h30. Le journal Laurette Pio.
11: Nouvelle étape de réchauffement des relations franco-algériennes. Le ministre algérien de l'Intérieur se rendra à Paris dans quelques jours, annonce son homologue Laurent Nunez dans une interview à la Tribune dimanche. Lundi, c'est Gérald Darmanin qui est attendu à Alger. Le garde des Sceaux doit rencontrer son homologue. Troisième visite d'un ministre en Algérie depuis le début de l'année. Il sera question de Christophe Glaise, journaliste français emprisonné depuis près d'un an en Algérie, mais aussi de relancer la coopération judiciaire entre les deux pays concernant notamment la lutte contre le narcotrafic. C'est une première en France depuis 18 ans. Le pape Léon XIV sera en visite d'État du 25 au 28 septembre. Le Vatican a fait l'annonce officielle aujourd'hui. Le souverain pontife sera à Paris où il visitera notamment le siège de l'UNESCO. Dans les Alpes de Haute-Provence, les incendies qui ont visé la maison des grands-parents maternels du petit Émile dans le hameau du Haut-Vernay sont certainement criminels selon les premiers éléments de l'enquête. Un homme a été placé en garde à vue. Il est âgé de 78 ans. Au lendemain de la prolongation du cessez-le-feu pour un mois et demi entre Israël et le Liban, le mouvement libanais Hezbollah affirme ce samedi avoir frappé une cible militaire dans le nord d'Israël. Plutôt, des frappes ont eu lieu dans le sud du Liban. L'armée israélienne avait annoncé la mort d'un de ses soldats. L'épidémie d'Ebola en République démocratique du Congo est très préoccupante, estime Médecins sans frontières. Les autorités congolaises font état d'au moins 80 morts. Cette souche active n'a pas de vaccin ni de traitement spécifique et présente un taux de létalité très important, selon le ministre de la Santé congolais. Et puis, elle s'appelle Monroe, elle a 17 ans. Elle a représenté les couleurs de la France sur la scène de l'Eurovision à Vienne, en Autriche. C'était tout à l'heure, vers 22h22. Après sa prestation, regarde, pourra-t-elle créer l'exploit ? Les résultats ne seront pas connus avant 1h du matin. Dernière fois que la France a gagné l'Eurovision, c'était en 1977 avec Marie Myriam. Mais on y revient sur France Info.
2: Effectivement, merci Laurette Puot. Jusqu'à minuit, nous serons à Vienne, en Autriche. C'est dans 10 minutes suivre la fin de cette finale de l'Eurovision. Mais attention, il faudra rester éveillé encore un petit peu plus longtemps pour avoir les résultats vers 1h du matin. Ce sera juste après cette visite annoncée du pape en France.
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2: Préparez-vous à accueillir la Papa Mobile sur les routes françaises. Le pape Léon XIV est en visite du 25 au 28 septembre prochain. C'était dans les tuyaux ces dernières semaines, désormais confirmé par le Vatican. Et même si on ne connaît pas encore les détails de son itinéraire, les catholiques se réjouissent déjà. 18 ans que l'on n'avait pas pu passer un souverain pontife en France. Mathieu Bonnour a annoncé la bonne nouvelle à ses croyants de la paroisse Notre-Dame de la Croix à Paris.
13: Dans cette église imposante aux grandes parois blanches, Anne-Mathilde se relève du banc de prière, émerveillée par cette annonce.
14: Mes yeux vont pétiller quand je vais le voir. Même de loin, je sais que c'est difficile d'être proche de lui. Je vais quand même le saluer. S'il faut faire un petit selfie, je le ferai avec le pape. C'est un grand symbole le fait qu'il vienne en France. Tous les chrétiens seront autour de lui. Et moi y compris.
13: C'est un grand moment dans sa vie de fidèle.
14: On ne peut pas dire que c'est la venue de Jésus-Christ, mais lorsqu'on voit quand même le pape qui a été béatifié et tout, franchement, pour moi, c'est une joie, pour moi, c'est une paix de cœur.
13: Elle a déjà eu la chance de voir le pape Jean-Paul II et en garde un souvenir très spécial. Anne-Mathilde espère que cette visite en France sera l'occasion d'un grand discours de Léon XIV.
14: On peut dire que c'est notre président. Il nous prodigue des conseils, il prône l'amour, mais j'ai l'impression que les gens n'écoutent pas sa parole. Parce que quand il interdit des guerres et tout, les gens continuent. Je trouve que parfois, il a cette volonté de travailler, mais les gens ne l'écoutent pas.
13: Julia vient de temps en temps à l'église. Elle décrit un attachement tout particulier avec la figure du pape.
15: Quand l'autre était décédé, ça m'a fait trop de la peine. Parce que je le connaissais, ça faisait longtemps.
13: Au milieu des bancs en bois, Alain voit dans cette visite une mission, celle de rassembler le plus de monde possible.
16: C'est extrêmement important, hein, surtout par les temps qui courent, ça doit revigorer dans la foi, dans l'aide spirituelle.
13: Il se demande maintenant, quels endroits est-ce que le pape va visiter pendant son déplacement en France ?
16: Il est guidé par l'Esprit Saint, je présume qu'il ira là où il pense être le mieux. Là, c'est du domaine vraiment du spirituel, comme on dit, c'est la grâce de Dieu.
13: Albert aimerait le voir dans sa paroisse, croyant depuis le plus jeune âge, il n'a jamais aperçu un pape de toute sa vie.
17: Ça augmente encore la foi, quoi. On est famille, quoi. Ça rassemble tous les chrétiens. Ça permet aussi à d'autres qui ne sont pas encore croyants, qui comprennent que la foi en Dieu, c'est une très bonne chose, quoi.
13: Il a déjà noté la date de cette visite dans le calendrier de son téléphone pour être disponible et voir Léon XIV de ses propres yeux.
2: Mathieu Bonnour, une visite d'État très attendue donc, et un signal particulièrement fort selon le rédacteur en chef de RCF, la radio chrétienne francophone, Étienne Pépin, invité du 17-20 de France Info.
18: Le pape Léon va venir véritablement à Paris, on dit même qu'il pourrait célébrer alors une célébration, une messe à Notre-Dame de Paris, et ça, véritablement, c'est une visite officielle, une visite d'État dans notre pays. Il y aura évidemment une réception officielle organisée par le chef de l'État, et des membres du gouvernement seront invités à toutes les grandes étapes de ce voyage pontifical en France qui s'annonce absolument historique, 18 ans après la dernière visite d'un pape à Paris.
1: Donc là, il rencontrera Emmanuel Macron, c'est aussi ce que cela veut dire, cette visite d'État, ce que n'avait pas fait le pape François quand il était venu en France.
18: Alors, à chaque fois qu'il est venu en France, il a rencontré Emmanuel Macron, mais jamais à Paris, oui. À Marseille. Alors, à Strasbourg, c'était pas Emmanuel Macron, mais enfin, encore, Emmanuel Macron était présent également pour accueillir le Saint-Père. Et là, c'est vraiment à Paris que les deux hommes se rencontreront de manière complètement officielle dans la capitale. Et c'est cela qui permet à cette visite de revêtir véritablement une dimension officielle.
1: Oui. Le programme n'est pas connu en détail, on le disait. Étienne Pépin, vous avez des petites informations, vous, sur ce qui pourrait se passer. On dit qu'il pourrait aussi aller à Lourdes, par exemple, comme le disait Alexandre Sirgan.
18: Je pense qu'on peut presque affirmer, mais ce n'est pas encore officiel, donc je ne peux que le suggérer, mais je pense que vraiment le pape fera une escale à Lourdes. Il se trouve que dans son agenda, qui est très serré pour ces 4 jours, du 25 au 28 septembre, il y a évidemment Paris, et à Paris, il y a évidemment Notre-Dame de Paris. Je crois vraiment pouvoir affirmer aujourd'hui que le pape ira à Lourdes, et puis une troisième étape est envisagée. Plusieurs destinations sont possibles. Vous avez évoqué tout à l'heure Sichazel pour la figure de Robert Schumann. D'autres personnalités évoquent pourquoi pas Lisieux. Lisieux pour la Sainte Thérèse de Jésus, telle Sainte Thérèse de l'Enfant Jésus et de la Sainte Face, qui est Sainte Thérèse de Lisieux, une grande sainte française.
1: En Normandie, évidemment, ce sera donc avant la présidentielle de 2027. Étienne Pépin, un peu plus de 6 mois avant l'élection, il répond, le pape Léon XIV, à l'invitation lancée par Emmanuel Macron. C'était le dernier créneau là possible avant l'élection pour faire cette visite?
18: Alors oui, voilà, c'est une visite in extremis. Il répond à l'invitation d'Emmanuel Macron, mais également des évêques de France. On le sait, le cardinal Avine, le président de la conférence des évêques de France, a véritablement participé à l'élection de Léon XIV, mais dès le début de son pontificat, l'a invité à venir. Les évêques, et je pense à l'archevêque de Paris, ont régulièrement invité le pape Léon XIV depuis un an, depuis son élection, à venir en France. Je crois que de toute façon, il était prévu dans l'agenda et dans le cœur du pape Léon XIV. Cette visite,
1: Mais plus proche de l'élection, ça aurait posé des problèmes aussi, peut-être.
18: Et ce qui est sûr, c'est que en fait, c'était où cette visite avait lieu là, avant l'automne, avant vraiment le début des hostilités électorales, ou alors il aurait fallu attendre 1 ou 2 ans après l'élection, ou même après quelques mois de présidence pour le futur président de la République, pour éviter d'avoir l'impression pour le Saint-Siège de cautionner tel ou tel candidat ou tel ou tel président élu. Et donc là, c'est in extremis, c'est la dernière ligne droite avant les élections, et donc c'est le seul créneau qui lui restait pour venir avant cette élection.
2: Étienne Pépin, rédacteur en chef de la radio RCF, au micro de Benjamin Recouvreur. Allez, on part en Autriche. Et on vous retrouve, Benjamin Ely. Alors, on va reparler de la prestation de notre jeune Française Monroe. Mais là, ça y est, tous les candidats sont passés.
19: Oui, les 25 candidats de cette finale de l'Eurovision sont passés. Là, on en est à l'appel au vote. Il y a les petites pastilles visuelles là, qui passent pour chaque candidat. Notre numéro, c'est le 15. Et en attendant, évidemment, il faut faire un peu patienter les téléspectateurs. Donc, il y a l'entracte avec différents numéros. On a vu passer plusieurs représentants, plusieurs candidats de l'Eurovision qui sont venus sur la scène des années précédentes, évidemment, qui ont repris des tubes de l'Eurovision, et notamment Volare qui avait fini en 1958 troisième du concours de l'Eurovision, qui avait représenté l'Italie, devenu un tube mondial, comme quoi l'Eurovision permet la naissance comme ça de tubes qui font le tour du monde ensuite. On espère que cette année 2026 verra l'histoire se répéter. Je ne sais pas si des chansons vont marquer autant l'histoire musicale, mais quoi qu'il en soit, cette finale était plutôt dans un bon cru, après quelques tensions sur les derniers jours liées à la participation d'Israël, évidemment, et le retrait de 5 pays, notamment l'Espagne, les Pays-Bas, la Slovénie, l'Islande, l'Irlande, des pays importants, des pays qui font partie de la grande famille de l'Eurovision et qui ont voulu protester de cette manière contre la participation d'Israël, qui est une question qui n'est toujours pas tranchée par l'UER, l'Union Européenne de Radio-Télévision.
2: En attendant, vous avez bien dansé, Benjamin Ely, en salle de presse. J'ai vu quelques images.
19: La chypriote m'a fait lever de ma chaise. Mais pas que, d'ailleurs, il y avait aussi la suédoise avec un titre très techno, avec des lasers sur scène et l'Italie. On n'a pas beaucoup parlé de l'Italie. Salda Vinci nous a offert une chanson finalement très radiophonique, une petite chanson comme ça napolitaine qui cartonne d'ailleurs dans les mariages en Italie. Une chanson qui pourrait trouver son public ce soir. L'Italie se classe très très bien ces dernières années, souvent dans le top 10, voire plus haut. Donc Salda Vinci pourrait créer une petite surprise. C'est aussi l'une des chansons les plus streamées de cette Eurovision 2026. Donc attention à l'Italie, Salda Vinci et Monroe, évidemment. On attend le résultat. Ouais. Oui, évidemment, on est centré sur notre candidate. Ce n'est pas surprenant, toujours un peu chauvin, hein, c'est ça, c'est une compétition de nations. Donc on a le droit de supporter les couleurs de la France, les couleurs de la France qui ont été portées fièrement et avec talent par Monroe,
2: oui,
19: 17 ans à peine.
2: On va la réécouter justement.
19: On la réécoute. Allez, c'est parti.

0: Et c'est vrai qu'on est frappé, Benjamin, par sa voix vraiment très maîtrisée. Elle a 17 ans, on le rappelle, elle passe au chant lyrique en un instant.
1: Et en dansant, en se déplaçant en permanence pendant sa prestation. Moi, j'aime bien le chut. Vous me faites le chut, Marie. Très bien, bravo. Iconique, hein, c'est un mot d'Eurofan, ça, iconique. Ouais. Le petit chut, est-ce que vous le trouvez iconique? Rémi, Ronan, deux Eurofans français qui animent le site internet l'Eurovision au quotidien, qui sont revenus là à côté de moi pour débriefer cette finale. Voilà, est-ce qu'il y avait des petites parties iconiques comme ça dans la chanson de Monroe? Est-ce qu'elle a marqué les esprits, à votre avis, ce soir? Rémi.
2: Alors, elle a tout d'abord marqué les esprits avant tout par sa prestation vocale incroyable, de haute volée, l'une de ses plus belles prestations de la semaine. Voilà, Monroe est une artiste talent, elle n'a que 17 ans, rappelons-le, sa voix touche le ciel et franchement, elle peut être très fière d'elle. Et vous parliez de moments iconiques, effectivement, le
1: chut. Il le fait bien.
2: Et peut-être le moment clé de cette prestation, ainsi que lorsqu'elle avance avec ses danseurs et qu'elle essaie de capter le regard de la caméra et de captiver le nôtre.
1: Et elle vous a captivé, Ronan Monroe ?
3: Oui, bah oui, évidemment, elle était captivante. Elle était dans son univers, elle était dans sa performance, elle a tout donné. Et elle, voilà, ses regards caméra sont pénétrants, son attitude, sa gestuelle est dynamique et en même temps parfaitement travaillée. Donc oui, on était à fond en la regardant, elle captait totalement notre attention.
1: Vous qui avez une connaissance parfaite de ce concours, c'est vrai qu'il y a un petit débat sur la scénographie de Monroe. Allez, moi je me mouille un peu, je dirais que personnellement, je me demande en fait, est-ce que Monroe avait besoin de plus que ça? Il y a sa voix, sa prestance naturelle, ce regard qu'elle a projeté sur nous les téléspectateurs. Est-ce que Monroe avait besoin voilà, d'un ascenseur comme l'Australienne Delta Goodrem? Est-ce qu'elle avait besoin d'un piano doré? C'est une question que je pose, hein, c'est ouvert.
2: Alors le choix qu'a fait la délégation française est tout à fait intéressant puisque c'est celui d'un entre-deux. À la fois, on n'est pas sur une mise en scène ostentatoire, visuellement parlant, et en même temps, on n'est pas sur le minimalisme le plus exacerbé qu'on peut retrouver par exemple sur la Lituanie ou sur des prestations extrêmement solitaires. Là, le choix a été fait de centrer l'attention sur la chanteuse, son charisme, sa voix, sa solarité, mais de l'accompagner dans le mouvement avec ses quatre danseurs, qui épousent parfaitement, en fait, toute la performance de Monroe tout au long de ces 3 minutes. Donc, moi, personnellement, je trouve que c'est un choix intéressant de mise en scène qui a été fait par la France, justement, pour mettre en valeur au mieux cette chanson et cette prestation.
1: On n'a pas à rougir de cette prestation. Vous, Eurofan français, voir Monroe défendre nos couleurs sur la scène, vous étiez fiers?
3: Oui, on était très fiers. Elle nous a fourni une performance incroyable. Pour revenir sur la question de la mise en scène, la question qui se pose, c'est comment vont réagir les autres pays européens? Quelle va être la réception? Est-ce qu'ils vont aimer? Est-ce qu'ils vont comprendre la scénographie? Parce qu'une scénographie, c'est aussi un narratif, c'est une histoire qu'on raconte et qu'on donne. Et donc, toute la question autour de la scénographie de la France, c'est est-ce que dans les autres pays européens, la population va suivre et va comprendre la mise en scène?
1: Et si l'histoire que Monroe nous avait racontée, c'était tout simplement une jeune fille de 17 ans qui se présente sur la plus grande scène du monde et qui vit son rêve?
3: Bon, alors là, c'est difficile de refaire les mises en scène après, en fait. Nous, on a un œil après, on n'a pas été dans le travail de toute la mise en scène.
1: Et Rémi, oui.
2: Alors en fait, en termes de choix de mise en scène, vous avez plusieurs propositions sur cette Eurovision. Vous avez des mises en scène très ostentatoires, très eurovisionnesques, comme celle de l'Australie et celle de la Finlande. Vous avez des pays qui ont fait le choix d'une mise en récit de leur propre pays, ce cas de la Moldavie avec les couleurs du drapeau moldave, c'est le cas de l'Italie, vous parlez de l'Italie.
1: La robe de mariée qui devient le drapeau de l'Italie, c'est marrant.
3: C'est marquant. C'est marquant, le drapeau italien, c'est tout à fait marquant et c'est quelque chose que le public va voir, va capter et va comprendre directement.
2: Je pense également à la Grèce qui a eu une mise en scène redoutablement intelligente. Voilà, avec toutes ces couleurs très solaires, toute cette partie dans les pièces avec des figures, des personnages typiques de la Grèce. Donc oui, à côté, la France a fait le choix d'une mise en scène plus soumise à interprétation. Donc oui, la manière dont le public va capter cette performance, ça va être la question.
0: Benjamin, ouais, on peut faire
3: mise en
0: justement
3: scène très très marquante. L'Australie, ah oui, elle envoie du lourd. Oui, c'est incroyable. Ça commence, c'est très kitsch, mais derrière, elle monte en puissance. Oui. C'est incroyable.
1: Elle monte au sens propre après, d'ailleurs. Il y a l'ascenseur vocal et il y a l'ascenseur tout court. Elle s'élève dans le ciel depuis son piano. Oui, Marie.
0: Et Benjamin, on va faire justement un petit tour des favoris rapidement.
1: Oui, alors voilà. vos favoris, si on met Monroe de côté, parce qu'en effet, c'est dur d'être objectif, qui, selon vous, pourrait remporter le micro de cristal ce soir?
2: Alors, très clairement, à mon sens, on se dirige vers un duel entre la Finlande et l'Australie, qui sont très clairement les deux performances qui ont marqué la semaine, tant dans les demi-finales qu'en finale. On a vu la salle de presse très réactive quant à ses deux prestations. Il y a également de sérieux challengers. Il y a la Grèce, il y a la Bulgarie.
1: Et il y a du suspense. Et voilà. Merci, merci les garçons. Je rends l'antenne. Je suis désolé, on pourrait parler des heures d'Eurovision. On en a parlé pendant des mois. Mais vous en reparlerez l'an prochain. On se retrouvera ici en salle de presse. Merci beaucoup.
0: Et on sent les Rémi
1: passionnés. Renan du site L'Eurovision au quotidien. Allez faire un tour sur ce site si vous aimez l'Eurovision.
0: Effectivement, de vrais passionnés. Merci Benjamin Elie. On vous retrouve d'ici une dizaine de minutes. Ce sera avant les résultats qui, eux, tomberont un petit peu plus tard vers 1h du matin.
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0: Et à la une de votre info en une minute, à 23h47, Laurette Puyot. Alors qu'un cessez-le-feu est en vigueur entre Israël et le Liban, les frappes continuent.
5: Ouais, le mouvement libanais Hezbollah affirme ce soir avoir frappé une cible militaire dans le nord d'Israël. Plutôt, ce sont des frappes qui ont eu lieu dans le sud du Liban. L'armée israélienne avait annoncé la mort d'un de ses soldats hier. Le cessez-le-feu a été prolongé pour 45 jours. Le ministre de l'Intérieur algérien en France prochainement, Gérald Darmanin en Algérie lundi. Le réchauffement des relations franco-algériennes passe une nouvelle étape. Le garde des Sceaux abordera, lui, la question de la coopération judiciaire entre les deux pays, mais aussi la situation de Christophe Glaize, journaliste français emprisonné en Algérie depuis près d'un an. Après la plainte pour viol déposée par l'animatrice Flavie Flamand contre Patrick Bruel, une pétition est en ligne, lancée il y a déjà plusieurs semaines pour demander l'annulation de la tournée anniversaire du chanteur. Elle récolte de plus en plus de signatures, plus de 17 000 actuellement. Et puis le pape Léon XIV en France, au mois de septembre, le souverain pontife effectuera une visite d'État, notamment à Paris. C'est une première depuis 18 ans.
0: 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C'est effectivement une pétition qui prend de l'ampleur, vous l'avez dit, pour réclamer l'annulation de la tournée de Patrick Bruel. Le chanteur et comédien est sous le coup de plusieurs enquêtes pour viol et tentative de viol. Il est actuellement en sur-scène au théâtre à Paris, bientôt en concert dans une cinquantaine de villes francophones. Hier, c'est Flavie Flamand, animatrice bien connue du petit écran, qui révélait avoir porté plainte contre l'artiste pour un viol datant des années 90, quand elle était encore mineure. Et depuis, Agathe Mahué, cette pétition contre sa tournée est de plus en plus partagée.
6: Une mobilisation en soutien aux femmes qui ont eu le courage de prendre la parole et pour cesser de célébrer Bruel, un homme impliqué dans tant de témoignages d'agression.
7: Quand on nous dit présomption d'innocence, on est OK sur un versant judiciaire.
6: Anne Manusso est membre de Salon Féministe, collectif en Provence à l'origine de la pétition.
7: Maintenant, moralement, le principe de précaution, c'est important. Enfin, on sait bien quand même que dans une entreprise, imaginez qu'une personne soit accusée de violence sexuelle ou de viol, on commence à faire des enquêtes. S'il y a deux personnes, bon ben la personne, je pense, qui est accusée, elle va rester très longtemps. Lui, il a quand même 35 témoignages de femmes.
6: C'est la tournée de la honte, dénonce le texte, signé aussi par des actrices comme Anouk Grimbert ou Corinne Maziro. Mais face à un public fidèle à l'artiste, les militantes féministes doivent encore expliquer les mécanismes du traumatisme.
7: On est même allé faire une action devant l'hôtel de Patrick Bruel à Lille-sur-la-Sorgue. Il y avait encore des personnes qui nous disaient « Oui, mais bon, quand même, elles auraient pu parler, et puis si elles mentent. » Et je leur dis « Mais écoutez, madame, regardez, aujourd'hui, on a 34 femmes qui témoignent. Et encore aujourd'hui, leur parole est remise encore. Alors imaginez bien, il y a 20 ans ou 30 ans. »
6: Alors, il faut aller plus loin, dit Anne Manusso, qui dans la vie est enseignante.
7: « Aujourd'hui, il faut vraiment qu'il y ait un débat public qui soit porté. Quand on parle de prescription même, il faut arrêter. » Il y a besoin de temps pour pouvoir réaliser, accepter et après prendre la parole.
6: En attendant, elle en appelle à la responsabilité des acteurs culturels ou producteurs qui programment Patrick Bruel.
7: On n'intervient pas, ben on fait partie du problème.
6: Et elle affirme que chez les spectateurs aussi, un mouvement prend forme.
7: Patrick Bruel, il est au théâtre en ce moment. On reçoit énormément de contacts via Instagram ou par mail, en nous disant qu'ils ont fait des demandes de remboursement. Est-ce que vous pouvez nous aider? On souhaite se faire rembourser, le théâtre refuse, et pour les concerts, c'est pareil. Si vous, vous allez voir quelqu'un qui est accusé, alors que vous le savez maintenant, je veux dire, on ne peut plus fermer les yeux, et les gens se sentent mal. Et on a des gens qui nous disent, bon, on est une famille, ça nous a coûté une fortune, on n'ira pas le voir.
6: Tout cela, conclut le collectif, n'est qu'un avant-goût des mobilisations contre Bruel lors de la tournée à venir.
0: Agathe Mahué, cette pétition compte plus de 17 000 signatures ce soir. France Info Monde maintenant. Mais nous sommes en Afrique avec vous, Claude Guibal, pour revenir sur ce sommet Africa Power, Africa Forward, auquel a participé Emmanuel Macron. C'était à Nairobi, au Kenya, un rendez-vous consacré aux investissements et aux nouvelles technologies. Sommet assez classique, Claude, mais tout de même bien plus révélateur qu'on ne l'imagine.
8: Oui, vous allez comprendre pourquoi. Souvenez-vous, Emmanuel Macron avait commencé son premier mandat avec une tournée africaine en 2017 et ce discours très remarqué à Ouagadougou, au Burkina Faso, sur la refondation des relations entre la France et l'Afrique. 9 ans plus tard, alors qu'il entre donc dans la dernière année de sa présidence, la boucle, eh bien, elle est presque bouclée avec ce sommet Africa Forward après une décennie catastrophique pour l'image de la France en Afrique de l'Ouest. Et ce n'est pas anodin que ce grand sommet Afrique-France soit organisé pour la première fois dans un pays anglophone. Pendant des décennies, la présence française en Afrique a surtout reposé sur le militaire, les bases, la coopération sécuritaire. C'était l'héritage de la France-Afrique, ce système d'influence politique, économique et diplomatique construit par Paris dans ses anciennes colonies africaines. Un modèle qui s'est effondré au Sahel avec le rejet croissant de la présence française sous la poussée djihadiste et la montée en parallèle des juntes soutenues par la Russie. Alors face à l'hostilité dans son ancien précaré, la France a dû retirer ses troupes alors que de nouveaux acteurs, eux, se sont imposés. La Russie sur le plan sécuritaire, la Chine dans les infrastructures et les Émirats et la Turquie dans l'économie et la logistique.
0: Et la France tente désormais un repositionnement ?
8: Oui, clairement. Paris cherche aujourd'hui à passer d'une logique militaire à une logique économique et géostratégique, investissement, numérique, intelligence artificielle, route maritime, bien sûr. Avec la tenue de ce sommet à Nairobi, on le voit, la France regarde désormais davantage, je le disais, vers l'Afrique anglophone avec laquelle, eh bien, elle n'entretient pas le même passif colonial. C'est une Afrique qui est celle qu'Emmanuel Macron a découverte lors de son stage à l'ambassade de France au Nigeria. C'était au début des années 2000. Le Nigeria, un pays tourné vers les affaires, la culture anglo-saxonne, est déjà beaucoup plus connecté à la mondialisation que nombre de pays francophones. On dit souvent que cette expérience a contribué à façonner la vision d'Emmanuel Macron d'une Afrique moins centrée sur la relation post-coloniale que sur la puissance entrepreneuriale. Mais malgré cette volonté de rupture, eh bien, on l'a vu, certains réflexes semblent ressurgir avec cet épisode qui a marqué le sommet. Emmanuel Macron a interrompu une séquence en demandant très sèchement au public de se taire, dénonçant un manque total de respect. Cette scène, elle est devenue virale et certains y ont vu le retour d'une posture paternaliste française, précisément ce que Paris tente aujourd'hui de dépasser.
0: France Info Monde avec vous, Claude Guibal, c'est à réécouter sur franceinfo.fr. Allez, de la musique encore dans ces chansons qui font l'actu. Retour sur la longue carrière de Marie-Paule Belle. Évidemment, c'est avec Bertrand Dical. Dans

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1: On a découvert cette chanson fin 2023 et elle donne son titre au dernier album studio de Marie-Paul Bell, Un soir entre mille. Cela faisait 12 ans qu'elle n'avait pas sorti de nouvelles chansons et à partir de mardi prochain, elle commence une série de concerts au Théâtre de Passy à Paris. Elle a annoncé que ce seraient les derniers récitals de sa longue carrière.

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1: Cela commence en 1969 avec la victoire à un concours d'amateurs qui lui permet d'enregistrer son premier 45 tours. Cette niçoise a 23 ans et elle compose l'essentiel de ses chansons, dont les paroles sont souvent de son ami d'enfance Michel Grisolia, rapidement associé à une romancière, Françoise Malé-Joris. Un style se définit rapidement. Des mélodies très enracinées dans la chanson de la première moitié du XXe siècle et des textes beaucoup plus actuels et notamment marqués par la révolution sexuelle de l'époque.

Et puis en 1976, c'est le succès. Un succès énorme, historique. Une chanson qui se moque des modes de l'époque et qui restera totalement intemporelle, La Parisienne. 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
1: Marie Paulbel est lancée. Elle est dès lors une artiste populaire, mais qui chante l'air du temps. Un air libertaire, libéré, fantasque, hédoniste. La voici entre 1978 et 1987, dans Les Petits Patelins, dans une bande originale de comédie populaire, tentée par le Minitel.
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0: 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Françoise Mal et Joris, après leur longue histoire d'amour, continuent pourtant à lui écrire des chansons. Mais les temps changent et parfois, pour rester dans l'époque, il faut regarder dans le rétroviseur.
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0: Au début des années 2000, Marie-Paule Bell commence à chanter le répertoire de Barbara, qui va l'occuper pendant des années, beaucoup en concert et un peu en studio. Et on se souvient très bien aussi de ses succès à elle. En 2021, Bon Entendeur remixe une chanson de 1980 et la remet au premier plan.

0: Marie-Paul Bell a enregistré à son tour la chanson « Pays natal », texte de Françoise Malé-Joris, sur son dernier album tant attendu. Un album parfois fantaisiste et léger dans l'esprit de la Parisienne, mais aussi volontiers mélancolique, grave, comme avec une belle réflexion sur la solitude, sur un texte de Serge Lama. 2023, Marie-Paul Bell, « L'ombre de son chien ».
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2: Ces chansons qui font l'actu avec Bertrand Dical, c'est à retrouver sur franceinfo.fr. Restez avec nous. Bientôt minuit, la météo et un nouveau journal à suivre.
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2: Ce qui nous attend demain avec vous, Patricia Charbonnier.
4: Le temps restera gris et humide demain au passage d'une nouvelle perturbation qui donnera quelques pluies en matinée. Entre la Normandie et la Nouvelle-Aquitaine, ces pluies progresseront vers l'est dans l'après-midi en prenant localement un caractère orageux entre les Hauts-de-France, l'Île-de-France, le centre-Val de Loire, le Massif central jusqu'aux Pyrénées. Le temps restera sec dans l'est, mais avec un ciel de plus en plus nuageux entre le Grand Est et la région Rhône-Alpes, avec une fraîcheur encore assez marquée en matinée. Le temps sera ensoleillé toute la journée sur le quart sud-est et près du golfe du Lion. Et dans l'ouest, après la pluie, on retrouvera quelques éclaircies dans l'après-midi, mais toujours avec un risque d'averse dans le nord-ouest et des températures en hausse pour demain après-midi. Météo France prévoit 16 degrés à Lille et Dijon, 17 à Paris, 19 à Cannes et 22 à Nîmes.
2: Merci Patricia Charbonnier, merci d'écouter France Info. Il est minuit. Le journal Emmanuel Langlois.
5: Un homme âgé de 78 ans, placé en garde à vue ce samedi, il est accusé d'avoir tenté d'incendier à plusieurs endroits la maison d'où avait disparu le petit Émile Soleil. C'était en 2023 au Vernet, dans les Alpes de Haute-Provence. D'après le procureur de Digne-les-Bains, les gendarmes ont rapporté une forte odeur d'essence sur les lieux, laissant présumer un acte volontaire. L'association qui gère la mosquée d'Agen, elle a été visée par un courrier proférant des menaces de mort et des propos à caractère raciste et islamophobe, annonce la préfecture du Lot-et-Garonne. Mercredi, le maire d'Agen avait lui annoncé déposer plainte après avoir reçu le matin même une lettre de menace accompagnée de 3 cartouches de gros calibre. 2 enquêtes distinctes ont été ouvertes. C'est une nouvelle étape du réchauffement entre l'Algérie et la France. Le ministre algérien de l'Intérieur se rendra à Paris dans quelques jours, annonce son homologue français Laurent Nunez dans une interview à la Tribune dimanche. Un conducteur a renversé de nombreux piétons. Ça s'est passé cet après-midi dans le centre de Modène, dans le nord de l'Italie. Il y a 8 blessés, dont 4 graves, sans que l'on sache encore s'il s'agit ou non d'un attentat. Âgé d'une trentaine d'années, le conducteur a été arrêté. Lui était dépeint comme l'un des terroristes les plus actifs au monde. Abu Bilal El-Minouki est présenté comme le numéro 2 du groupe État islamique, a été tué au Nigeria lors d'une opération conjointe avec les États-Unis, annonce des présidents des deux pays. Les 25 artistes de la finale de l'Eurovision ont offert ce soir un spectacle de plus de 2 heures déluge pyrotechnique festif. On attend désormais le résultat du vote des jurés et du public. La candidate française est passée tout à l'heure. Des résultats qui vont encore se faire attendre un petit moment. Hein. Benjamin Hilly, vous êtes avec nous en direct de Vienne, en Autriche.
6: Oui, il faudra attendre 1h du matin, au moins, parce qu'il y a un peu de retard dans la grande finale de l'Eurovision pour avoir donc la fin, le dénouement de cette finale de ce 70e anniversaire de l'Eurovision, le plus grand concours de chansons du monde. Notre représentante cette année s'appelait Monroe, 17 ans seulement, et elle a brillé sur la scène de l'Eurovision. Elle n'a rien à regretter, vocalement c'était parfait. Reste à savoir comment cette prestation, cette chanson qui mélangeait pop et opéra va être reçue par le public qui votait ce soir, par les jurys qui ont voté hier. L'espoir est permis, évidemment, toujours. On est forcément un peu chauvin, on soutient Monroe ici, mais il y a de la concurrence en face. Là, on peut citer la Finlande, ce duo entre un violon et une voix, Linda Lampenius et Pete Parkkonen, et puis évidemment l'Australie qui a fait forte impression, Delta Goodrem avec sa chanson Eclipse.
5: Merci Benjamin Hilly, envoyé spécial de France Info à Vienne. On suivra ça donc une partie de la nuit sur France Info, les minuit et 3 minutes. Voici la météo.
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5: Le temps de votre dimanche, une perturbation peu active sur l'ouest du pays, Patricia Charbonnier.
4: Le temps restera gris, humide aujourd'hui encore, avec une nouvelle perturbation qui traverse le pays d'ouest en est. Elle donne quelques bruines ce matin entre la Normandie et la Nouvelle-Aquitaine. Cette perturbation progressera vers l'est dans l'après-midi. Les pluies pourront prendre localement un caractère orageux entre les Hauts-de-France, l'Île-de-France, le Centre-Val de Loire, le Massif central et le sud-ouest. Le temps restera sec dans l'est, mais avec un ciel de plus en plus nuageux entre le Grand Est et la région Rhône-Alpes, et une fraîcheur encore assez marquée en matinée. Le temps restera très ensoleillé toute la journée près de la Méditerranée, sur la Corse et près du Golfe du Lion. Et dans l'ouest, après la pluie, on retrouvera quelques éclaircies dans l'après-midi, mais toujours avec un risque d'averse dans le nord-ouest, avec des températures encore fraîches ce matin dans l'est. 2 degrés seulement à Mulhouse, 4 à Nancy, mais il fait 10 degrés à Paris comme à Perpignan. Cet après-midi, les températures seront en hausse. Météo France prévoit 22 à Nîmes, 19 à Nice, 18 à Bordeaux, 17 à Paris et 16 à Dijon.
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8: Au Moyen-Orient, le Pakistan tente d'accélérer les négociations de paix entre l'Iran et les États-Unis. Le ministre pakistanais de l'Intérieur est en Iran pour les 2 prochains jours, alors qu'une éclaircie se dessine dans le détroit d'Ormuz. Marie-Pierre Véro, selon la télévision d'État iranienne, plusieurs pays européens discutent en ce moment même pour permettre le passage de leurs navires.
9: Négociations entamées donc avec la marine des gardiens de la Révolution. Ces derniers ont réaffirmé leur mainmise sur le détroit et édicté de nouvelles règles de franchissement. On ignore les nationalités européennes qui discuteraient avec l'Iran. S'agit-il d'États ou d'armateurs qui tentent de libérer leurs navires ? En fin de semaine, en tout cas, plusieurs dizaines de bâtiments chinois, mais également venant du Pakistan et du Japon, ont pu franchir le détroit en se conformant aux instructions iraniennes. Cela implique le contrôle de la cargaison, des routes bien précises et sans doute le paiement de droits de péage, appelés frais de service. Seuls les navires commerciaux sont concernés et certains pays exclus d'un quelconque accord, les bâtiments israéliens et américains. Les États-Unis maintiennent leur blocus des ports iraniens, ce qui pèse sur une économie déjà exsangue. Pression économique, diplomatique aussi, avec l'appel de la Chine, notamment à rouvrir le détroit, explique sans doute ce desserrement du goulot d'étranglement.
8: Un desserrement qui s'est donc traduit il y a 2 jours par le passage d'une 30aine de navires, vous le disiez Marie-Pierre, ce qui fait partie d'une véritable stratégie de communication de l'Iran, selon Hassani Abidi, directeur du Centre d'études et de recherche sur le monde arabe et méditerranéen à Genève, invité un peu plus tôt de France Info.
10: Les Iraniens, par la fermeture ou l'assouplissement des conditions de passage, veulent montrer que c'est eux finalement qui ont le contrôle et l'influence et le dernier mot concernant le passage par le détroit d'Ormuz.
11: C'est un message aussi adressé aux États-Unis qui sont exclus de ces discussions. D'ailleurs, les bateaux qui pourraient être escortés par les opérations militaires américaines ne sont pas concernés, dit l'Iran.
10: Oui, c'est un message aux États-Unis, mais un message aussi à la communauté internationale. C'est vrai, votre correspondante l'avait bien dit, il y a une pression qui s'exerce sur l'Iran à la fois par le médiateur en chef, les Pakistanais, mais d'autres pays aussi, notamment, on l'a bien vu, avec la Chine. Et les Iraniens voulaient anticiper, en tout cas, toute pression venant de Pékin. Mmh. Le deuxième élément, c'est finalement, les Iraniens, ils veulent aussi envoyer ce message. C'est pour dire que non, le détroit Hormuz n'est pas tout à fait fermé au commerce international, il est ouvert, mais aux conditions des Iraniens. La crise énergétique et ses conséquences, ce n'est pas une bonne chose pour les Iraniens, et c'est pourquoi ils ont voulu ouvrir, mais ouvrir aussi à leur manière.
11: C'est aussi une manière de dire on peut négocier avec ceux qui ne sont pas trop hostiles à l'Iran et au régime.
10: Oui, surtout parce qu'ils savent que les Américains ont repris l'initiative. Ils font un usage qui, jusqu'à maintenant, réussit de détroit d'Ormuz avec le non-accès aux bateaux, surtout, et aux navires iraniens, et à tout aussi les ports iraniens. Les Iraniens, ils vont dire, voilà, nous sommes ouverts à une ouverture partielle, pas par les navires de guerre, et pas donc des États qui contribuent dans une opération oui. militaire. Ceux qui contribuent dans l'opération militaire, il n'y en a pas beaucoup. Vous avez seulement les États-Unis aujourd'hui qui sont qualifiés comme ainsi.
8: Hassani Abidi, directeur du Centre d'études et de recherche sur le monde arabe et méditerranéen à Genève, au micro de Benjamin Recouvreur.
2: Près de 90 morts en République démocratique du Congo, une victime en Ouganda selon les autorités sanitaires. La région est frappée de plein fouet par Ebola, plus précisément par un variant pour lequel il n'existe pas de vaccin. On va essayer d'y voir plus clair avec vous, Xavier Lescure, bonsoir.
12: Bonsoir.
2: Infectiologue à l'hôpital Bichat de Paris, responsable de la mission nationale COREB, coordination opérationnelle du risque épidémique et biologique. Que sait-on, Xavier Lescure, de ce variant ?
12: Écoutez, c'est un variant qui est peu connu. Hein. Il a émergé en 2007. On sait qu'il est très mortel. Alors c'est habituel, malheureusement, dans les fièvres hémorragiques à Ebola. On a une mortalité qui tourne autour de 20 à 40%. Évidemment, dans des conditions, dans des régions où l'accès aux soins est parfois limité, et donc il faut relativiser ce pronostic, mais c'est effroyable en termes de maladie et de sévérité. Et on a une souche qui est récente, peu connue, sur laquelle les traitements et les vaccins qui ont été faits sur une souche différente ne sont pas aujourd'hui validés, et il faut qu'on en sache un peu plus. Et donc aujourd'hui, lancer une recherche en urgence pour essayer d'évaluer la thérapeutique et préventive et curative et l'efficacité vaccinale. On a un échantillon qui est explosif. Vous l'avez dit, 80 décès, plus de 250 cas. On a probablement un petit retard à l'allumage. Et ce qui est assez troublant au niveau chronologique, c'est que le monde entier a les projecteurs sur le bateau Mondius avec les cas d'antivirus, et que au même moment, dans un endroit qui est connu pour l'émergence des maladies infectieuses, on a un foyer assez explosif de maladies Ebola, qui est finalement, entre guillemets, le champion du monde des maladies émergentes et du risque épidémique.
2: Le ministre de la Santé congolais parle même d'un taux de létalité qui peut aller jusqu'à 50%. Le foyer de l'épidémie, par ailleurs, est dans une zone difficilement accessible, dans le nord-est congolais, frontalier de l'Ouganda, du Soudan du Sud. Ça rend la situation un peu plus compliquée.
12: Ça rend la situation très compliquée parce que, effectivement, les capacités de détection sont limitées, les capacités de soins, et la plupart du temps, il faut de la réanimation, donc c'est très limité. Là, on a des structures sanitaires qui sont peu nombreuses et où les soignants sont souvent malmenés. On a des difficultés aussi parce que c'est une densité de population importante, et donc des capacités de transmission plus importantes. Et puis, le dernier point, c'est que c'est une zone de conflit. Et donc ça n'arrange absolument pas la situation, puisque du coup l'accès aux populations elle-même est rendu très difficile et insécurisant pour les soignants. Le dernier point, c'est que c'est transfrontalier, comme vous l'avez dit, donc ça augmente la complexité de la prise en charge et sa coordination avec des pays très pauvres, des endroits reculés. Et pour nous, on a dans l'océan Indien, Mayotte est une porte d'entrée d'une migration parfois illégal, qui vient de la région des Grands Lacs. Et donc là, on est au bord des Grands Lacs, et donc il faut vraiment qu'on essaye d'anticiper et d'être très présent dès la source de cette épidémie.
2: Effectivement, région densément peuplée, en proie à des violences par des groupes armés. La prochaine étape, c'est laquelle ? On va essayer de lutter contre ce variant.
12: Déjà, il faut vraiment assister les collègues soignants pour prendre en charge les patients. Donc ça, c'est vraiment de la médecine humanitaire en urgence avec une collaboration internationale, et l'OMS doit se positionner pour ça. Et puis la deuxième, c'est vraiment une recherche en urgence intégrée aux soins. Je pense qu'en RDC, on a malheureusement, entre guillemets, des exemples récents qui font qu'on peut penser, et on le sait, les équipes sont surentraînées et dans des conditions difficiles, et aussi à mettre en place une recherche coordonnée. Il y a une collaboration internationale qui fonctionne très très bien, qui est d'ailleurs pilotée par l'ANRSMIE, qui est l'agence de recherche française, qui fait ça pour l'OMS. Les collègues de l'ANRS sont sur le pont depuis hier. Il faut savoir que c'est une alerte récente. Le 5 mai, l'OMS, avec un premier décès le 24 avril, et vous pouvez du coup constater la cinétique explosive de cette épidémie, puisque depuis le 24 avril, on a plus de 250 cas et 80 décès, comme vous l'avez dit.
2: Oui, et Médecins Sans Frontières se prépare à une intervention à grande échelle dans la région aussi rapidement que possible. Merci Xavier Lescure, infectiologue à l'hôpital Bichat à Paris. Vous êtes aussi responsable de la mission nationale de coordination opérationnelle du risque épidémique et biologique.
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13: Bienvenue dans les informés de l'écho sur France Info. 20 minutes de débat comme chaque samedi pour parler de l'actualité économique et sociale avec vous. Claire Sergent, aujourd'hui, bonjour.
14: Bonjour Benjamin, bonjour à tous.
13: À nos côtés également, Stéphanie Villers, économiste, conseillère économique à la Société d'études PwC et Pierre Jacquet, membre du Cercle des économistes, professeur d'économie internationale à l'École nationale des ponts et chaussées. Bonjour à vous deux.
15: Bonjour. Bonjour.
13: Claire, au programme, aujourd'hui, le chômage au plus bas depuis 5 ans, symbole d'une économie
14: au plus haut.
13: C'est au plus haut, c'est mieux effectivement. On aimerait que c'est au plus bas, il est au plus haut. Symbole donc d'une économie à la peine ou simple dérapage, c'est la question qu'on se pose.
14: Oui, effectivement, le taux de chômage franchit la barre symbolique des 8%, il retrouve donc son plus haut depuis 5 ans. 68 000 chômeurs de plus au premier trimestre selon l'INSEE. Des mauvais chiffres pour l'emploi qui sont arrivés avant que la crise au Moyen-Orient n'éclate. Signe que notre économie a calé en début d'année. Pas de croissance et forcément pas de création d'emplois. Alors on s'interroge, à quoi faut-il s'attendre dans les mois à venir alors que le conflit en cours commence à produire ses effets sur l'économie? Alors selon Jean-Pierre Farandou, le ministre du Travail, ce n'est qu'un petit dérapage temporaire. Il l'a assuré sur France Info. Il faut donc relativiser les mauvaises nouvelles selon le ministre. Une position que soutient le gouverneur de la Banque de France, François Villeroy de Gallo. Il était invité de France Info mercredi.
16: Il faut regarder les progrès qu'a fait l'économie française sur l'emploi sur le temps long dans le précédent ralentissement de l'économie française. Après 2012, le taux de chômage était supérieur à 10%. Là, on est autour de 8, alors ça n'est évidemment pas une nouvelle satisfaisante. Depuis 2010, sur 15 ans, le chiffre va peut-être vous surprendre, mais l'économie française a créé près de 4 millions d'emplois en net. Les créations, moins les suppressions. Donc essayons de poursuivre ces progrès sur l'emploi.
14: Alors Benjamin, a-t-on atteint la cote d'alerte sur l'emploi ou au contraire, faut-il voir le verre à moitié plein?
13: Stéphanie Villers, ce taux de chômage à 8% qui dépasse les 8%, est-ce que c'est un simple dérapage comme le dit le ministre du Travail?
17: Non, en tout cas, c'est pas une surprise. On savait qu'en ce début d'année, les entreprises comme les ménages français étaient dans une période d'attentisme en se disant bon, on a l'impression que l'inflation est derrière nous, on va pour les consommateurs pouvoir aller dépenser davantage parce qu'on a mis de côté, et pour les entreprises on a quand même des secteurs où il faut investir, notamment dans les nouvelles technologies, et est revenu quand même en fin février la problématique des cours du pétrole qui bondissent à cause de ce conflit en Iran. Et je pense que c'est le premier mauvais chiffre du chômage et vraisemblablement il n'y a pas de doute à avoir sur la suite. On sait très bien que compte tenu de notre niveau d'activité extrêmement faible et compte tenu de ces incertitudes qui persistent, eh bien le taux de chômage va continuer de progresser dans les trimestres à venir.
13: Pierre Jacquet, vous y voyez-vous les seules conséquences de cette guerre en Iran ou finalement non. Une économie déjà dégradée en France?
15: Non, on a en France, on y reviendra sans doute dans la discussion, un problème de productivité majeure. Alors, comme je crois, en effet, ce n'était pas une surprise, ce taux de 8,1%. D'ailleurs, c'est une différence intéressante entre le débat médiatique et les marchés. Sur les marchés, quand quelque chose se passe et qui était prévu, il n'y a aucune réaction.
13: Oui, c'est ça.
15: Et là, on voit un chiffre qui apparaît qui était prévu, dans les grandes lignes, et ça suscite énormément de débats et d'interrogations. Alors, dans ce chiffre, il y a, dans la hausse du chômage, il y a quelque chose de provisoire. Dans la hausse, pas dans le niveau, mais dans la hausse du chômage, dans la dynamique. Et c'est l'entrée dans la population active de tout un ensemble de jeunes et de retraités. Et je crois que ça, c'est un atout à long terme pour la France, que la population active s'accroît. Donc c'est un des signes positifs derrière ce chiffre. Le problème, c'est qu'on n'a pas créé assez d'emplois pour absorber cette entrée dans la population active, et c'est ça que traduit ce chiffre. Maintenant, la conjoncture joue évidemment un rôle. Et comme le disait ma collègue, ce rôle ne va pas dans le sens d'une amélioration du taux de chômage, c'est plutôt une aggravation.
13: Et il y a des efforts à faire, a dit le gouverneur de la Banque de France. De quels efforts parle-t-il, Stéphanie Villers?
17: Alors après, dans une période pré-présidentielle, ça va être compliqué, mais je pense que on voit la situation des finances publiques qui est largement dégradée. les entreprises qui nous disent que les coûts de production sont altérés par une imposition qui est trop élevée. Et on s'attend à ce que les finances publiques aillent vers plus de rigueur budgétaire, et on l'attend quand même depuis des années. Et le signal de la poursuite d'un déficit public aux alentours de 5% est un très mauvais signal pour l'ensemble de l'économie française. On voit bien que notre dette est en train d'augmenter dans une perspective où les taux d'intérêt augmentent. En fait, toute cette mécanique, en fait, il n'y a que, en gros, des mauvaises nouvelles. En fait, c'est ça qu'il faut garder à l'esprit, c'est que il n'y a pas un pôle qui pourrait, en tout cas, aujourd'hui, nous rassurer. Puisqu'on sait que l'inflation va revenir, d'abord, on a eu les prix des carburants qui ont augmenté, mais bien évidemment, lorsque les coûts de l'énergie augmentent, eh bien, le coût de production aussi des entreprises, et à un moment, elles vont répercuter ces hausses sur le prix final. Il faut véritablement s'attendre à une poursuite de la hausse de l'inflation.
18: C'est ça qu'il faut. Pas dans l'immédiat, mais peut-être dans les prochains mois, cet été.
17: On est à 2,2%. A priori, on pourrait se dire ça, c'est tout à fait absorbable par l'économie. C'est presque une inflation, on va dire, normale, de tendance de long terme. Pour autant, on sait très bien que ça va continuer de progresser, cette inflation-là. Et cette inflation qui progresse, ça veut dire, dans un premier temps, moins de pouvoir d'achat pour les Français. Et donc, les Français qui déjà ne dépensaient pas grand-chose. Et je vous rappelle que quand même, que le moteur principal de la croissance, c'est la consommation. Bon, voilà. Donc, on sait que tous les moteurs aujourd'hui, qui constituent la dynamique de croissance, sont pour l'instant à l'arrêt, voire complètement, un peu dégradés, je veux dire. Pas complètement, mais un peu largement dégradés.
18: Pierre-Jacques, vous vouliez ajouter ?
15: Oui, moi, je crois qu'il faut, que le court terme n'est pas très encourageant. Donc, il faut mettre l'accent aujourd'hui sur sur la problématique de long terme de l'économie française. Mmh. Et là-dedans, il y a un gros problème. Il y a plusieurs problèmes. Il y a l'insuffisance de la productivité, et puis il y a aussi le fait qu'on ne veut pas que cette productivité se produise n'importe où. C'est-à-dire qu'en gros, il y a un besoin de regarder où est créée la valeur, et que ce soit compatible avec les enjeux environnementaux et les enjeux sociaux. Oui. C'est ça le vrai problème de l'économie française, et c'est très important de mettre l'accent sur ce moyen terme et ce long terme, parce qu'encore une fois, le court terme ne va pas nous donner beaucoup de réjouissance.
18: Claire.
14: Alors on a un problème en France, on en entend beaucoup parler dans le débat public,

0: de la productivité, etc. Il y a évidemment l'éducation et la formation. Et ce sont des débats de long terme, mais qui sont essentiels. Et je voudrais pas que l'espèce de sentiment négatif qu'on tire en regardant le court terme nous empêche de traiter ces questions. Et ça fait quand même plusieurs années qu'on en parle sans les traiter.
1: Rapidement quand même, Stéphanie Villers, ça veut dire que la promesse du plein emploi d'Emmanuel Macron, on s'en éloigne, on a envie de dire, définitivement d'ici 2017.
2: Oui, enfin oui, d'ici 2027, il n'y aura pas de surprise de ce côté-là. Pour autant, oui, c'est vrai que la vision de long terme, ça peut quand même améliorer la perspective des Français qui aujourd'hui ne vivent, font face à une accumulation de crises. Depuis 2020, on a eu la crise Covid, la guerre en Ukraine, la guerre en Iran, et donc ça fait quand même beaucoup en 6 ans en réalité. Et je pense que si on se réfère aux deux chocs pétroliers des années 70, en France, on avait un cap, c'est-à-dire qu'on s'est lancé dans le nucléaire. On avait dit aux Français, on n'a pas de pétrole, mais on a des idées. Et quelque part, ça donnait une perspective de long terme qui pouvait rassurer. Et aujourd'hui, en fait, la seule variable qui est à peu près, qui donne un peu d'espoir, c'est que les Français ont mis quand même beaucoup de côté, ont mis cette épargne de côté, et il faudrait aujourd'hui, en fait, la débloquer pour qu'elle puisse, en fait, se diffuser dans l'ensemble de l'économie française.
1: Et Claire, ce dérapage pourrait aussi cacher une tendance de fond?
3: Oui, parce que depuis un an, il y a un sérieux coup de froid sur l'emploi. L'économie française a détruit 100 000 emplois depuis 2024, selon l'OFCE. Et on avait créé beaucoup depuis la fin de la pandémie. Mais le marché du travail français, en fait, se porte beaucoup moins bien que nos voisins européens. Il résiste moins bien. On est loin du plein emploi allemand, qui est à 3,5% de taux de chômage. L'Italie, 5,7%. Encore très loin de la moyenne européenne des 6%. On voit la France, elle est mauvaise élève sur la dette, comme le rappelait Stéphanie Villers, mais aussi mauvaise élève sur le chômage.
0: Il y a une destruction d'emplois marchands. En fait, en net, il y a en 2026 et 2027, il y aura une destruction nette d'emplois. Mais en 2025, il y a une création nette d'emplois, sauf que ce ne sont pas des emplois salariés. Et donc, il y a une création d'emplois dans la précarité, et ça, c'est un aspect qu'il faut suivre. Hein.
1: Et qu'est-ce qu'on fait moins bien que nos voisins européens, Stéphanie Villers?
2: C'est-à-dire qu'on ne sait pas créer un cadre pour que les juniors puissent avoir leur premier emploi, et on ne sait pas conserver nos seniors. En réalité, c'est sur cette partie-là où on est plus faible que les autres. C'est d'ailleurs là où le taux de chômage est le plus élevé. Hein. Finalement, nos 25-50 ans n'ont pas de problème d'emploi. Ouais. Hein. En réalité, c'est plutôt les jeunes et les seniors. C'est sur ces deux catégories d'âge qu'il faut travailler.
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1: Les informés de l'Écho sur France Info, deuxième partie, toujours avec Stéphanie Villers, économiste, conseillère économique à la Société d'études PwC, et Pierre Jacquet, membre du Cercle des économistes, professeur d'économie internationale à l'École nationale des ponts et chaussées. Claire, on parle emploi aujourd'hui avec le chômage au plus haut depuis 5 ans en France. Le gouvernement réfléchit à un coup de rabot sur les allègements des charges patronales. Le SMIC va augmenter de 2,4% au 1er juillet. Et qui dit hausse du SMIC dit aussi hausse générale des allègements de charges pour les entreprises. Ça pourrait coûter aux finances publiques?
3: Oui, on le sait, un employeur ne paie pas de charges pour un employé rémunéré au SMIC, mais ce que l'on sait un peu moins, c'est que derrière, il y a tout un système d'allègement de charges qui va jusqu'à 3,5 fois le SMIC. Ça peut aller, en gros, en moyenne à peu près jusqu'à 5 500 € de salaire par mois. Et comme ces allègements sont directement indexés sur le SMIC, eh bien, ils augmentent dès que le salaire minimum est revu à la hausse. Résultat, en 6 ans, le montant des allègements de charges pour les finances publiques est passé de 50 milliards d'euros en 2020, à plus de 80 milliards aujourd'hui, sans que cela se traduise forcément par une hausse généralisée des salaires. Alors, pour ne pas voir cette facture augmenter de près de 2 milliards avec la hausse du SMIC au 1er juillet, eh bien Bercy envisage un coup de rabot.
1: Stéphanie Villers, est-ce que le gouvernement a raison de vouloir un gel des dépenses supplémentaires?
2: Alors, un gel des dépenses supplémentaires, oui, mais certainement pas dans ce secteur-là, l'emploi. Hein, ouais. Puisque l'emploi, on sait très bien, comme on vient de le dire sur la première partie, que l'emploi est un peu fragilisé par la conjoncture, et on sait que le taux de chômage va progresser dans les trimestres à venir. Donc, rendent le coût du travail plus élevé, bah bien sûr, il y a moins d'attractivité pour embaucher ces salariés au SMIC. Et puis la hausse du SMIC qui suit bien sûr l'inflation, c'est pas non plus une bonne nouvelle pour les entreprises, parce qu'en réalité, c'est à elles aussi de supporter, hein, la hausse de ce

0: ce coût supplémentaire, sachant que les autres salaires, eux, ne sont pas indexés sur l'inflation.
1: Pierre Jacquet, est-ce qu'il peut y avoir un effet d'aubaine pour les entreprises parce qu'elles profitent toutes des allègements de charges quand le SMIC augmente ?
2: Je crois qu'on peut difficilement parler d'effet d'aubaine lorsque les coûts augmentent, parce que les allègements de charges ne couvrent pas la totalité des hausses de coûts. Il peut y avoir effet d'aubaine dans un cas particulier, hein, s'il y a indexation, en effet, du salaire de référence à partir duquel les allègements sont calculés, si les entreprises ne font pas bouger la totalité des rémunérations aux voies générales du SMIC. Je voudrais expliquer cela. C'est-à-dire que si on laisse le SMIC augmenter et qu'on ne touche pas les salaires, par exemple, à 1,2 SMIC, à ce moment-là, le salaire à 1,2 SMIC ancien devient plus proche du salaire SMIC augmenté et donc entraînera davantage d'allègements. Et donc là, il y a un petit effet d'aubaine qui suggère que l'une des responsabilités des entreprises, malgré tout, dans ce contexte où les coûts augmentent, c'est quand même de veiller à ce que les salaires soient correctement structurés dans l'entreprise. Et ça me paraît un aspect très important. Mais, si vous permettez, il y a un débat qu'on n'arrivera pas à évacuer, qui se pose en permanence, qui est un débat de distribution. Et je reviens sur la productivité. Les entreprises aujourd'hui manquent de gains de productivité. Elles n'ont donc pas les moyens de soutenir la masse salariale existante, qu'il y ait hausse du SMIC ou pas. Et derrière, le choix, c'est ou bien ce sont les salariés qui trinquent, ou bien c'est l'État qui finance et donc les contribuables à terme, ou bien c'est les marges des entreprises. Et tout ça est relié parce que lorsque les marges des entreprises souffrent, ben l'emploi finit par souffrir. Lorsque les salariés souffrent, ben la consommation finit par souffrir, etc. Et donc cet arbitrage, il est permanent et on n'a pas trouvé de moyen de le résoudre une fois pour toutes.
1: Stéphanie Villers, une critique qu'on a entendue côté politique, mettre un coup de rabot, c'est risquer de renchérir le coût du travail.
0: Oui, c'est ça, oui.
1: C'est ça.
0: Dans cette séquence-là où la croissance est ralentie, où on manque de visibilité, c'est prendre le risque d'accroître le niveau de chômage. Je vous rappelle quand même que les défaillances d'entreprises ont progressé de manière inquiétante, plus de 5% sur un an. Hein, on est à peu près à 70 000 entreprises en faillite sur l'ensemble de l'année glissante. Donc c'est quand même un niveau record qui est inquiétant. Plus de défaillances, on le sait bien, c'est plus de chômage. Donc envoyer un signal que, en plus, dans ce contexte-là, le salaire va peser encore plus sur l'entreprise, ça va certainement pas stimuler l'emploi.
1: Rapidement, Claire, la baisse des allègements pourrait avoir des conséquences aussi sur l'emploi, donc ?
3: Oui, c'est ce que démontre l'Institut de l'entreprise. Il dénonce l'effet boomerang d'une baisse des allègements qui revient tout simplement à augmenter les charges. Une hausse d'un milliard d'euros de charges salariales pour les entreprises provoquerait, ce sont leurs chiffres, la destruction de 12 500 emplois et une baisse du PIB. En clair, une perte de richesse nationale de plus d'un milliard d'euros. Pour eux, la lutte contre le déficit ne doit pas se faire au détriment du travail.
1: Merci beaucoup, Claire Sergent. Merci également, Stéphanie Villers, économiste, conseillère économique à la Société d'études PwC. Pierre Jacquet, membre du Cercle des économistes, d'avoir été avec nous pour les informer de l'écho. Émission à retrouver en podcast sur franceinfo.fr.
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7: France Info, il est 1:30, le flash Alexandra Duboucheron. Les votes sont toujours en cours à Vienne. On devrait connaître d'ici une demi-heure le vainqueur de la 70e édition de l'Eurovision. La grande finale du concours européen de la chanson s'est déroulée ce samedi soir dans la capitale autrichienne. Devant 11 000 personnes et des dizaines de millions de téléspectateurs, 25 pays étaient en lice, dont la France, représentée par la chanteuse Monroe, 17 ans, et son titre Regarde. Cette année, 5 pays ont boycotté l'Eurovision en raison de la participation d'Israël. Le Hezbollah libanais dit avoir mené une nouvelle attaque au drone contre une cible militaire dans le nord d'Israël ce samedi soir, la caserne de Yahara. L'armée israélienne, de son côté, annonce la mort d'un 20e soldat au Liban depuis mars, tout en poursuivant ses frappes au sud du pays malgré la trêve qui a été prolongée pour 45 jours. Laurent Nunez annonce dans la tribune dimanche qu'il recevra son homologue algérien dans quelques jours à Paris. Paris. Après des mois de tensions entre la France et l'Algérie, le ministre de l'Intérieur salue la réinstauration progressive de la coopération sécuritaire entre les deux pays. Gérald Darmanin, le garde des Sceaux, est lui attendu à Alger ce lundi. Le conducteur de la voiture qui a fauché huit passants ce samedi à Modène, dans le nord de l'Italie, est un Italien d'origine marocaine d'une trentaine d'années, diplômé d'économie, inconnu des services de police. C'est ce qu'indique la préfète de Modène ce samedi lors d'une conférence de presse. Elle évoque aussi des troubles schizoïdes dans le passé, sans dire si la piste de l'attentat est envisagée. Huit personnes ont été blessées, dont quatre gravement. Le numéro 2 du groupe État islamique dans le monde a été tué ce samedi au Nigeria. C'est ce qu'ont annoncé le président américain Donald Trump et son homologue nigérian. Abou Bilal al-Minouki est présenté comme l'un des terroristes les plus actifs au monde. Il a été la cible d'une frappe dans le bassin du lac Tchad la nuit dernière au Nigeria, donc lors d'une opération conjointe des armées nigérianes et américaines. 43 interpellations, mais pas d'incident majeur. Le bilan des deux manifestations à Londres ce samedi après-midi, manifestations sous haute surveillance. D'un côté, des dizaines de milliers de personnes ont répondu à l'appel du militant d'extrême droite Tommy Robinson. Une contre-manifestation a rassemblé d'un autre côté plusieurs milliers de militants antiracistes et pro-palestiniens. 4000 policiers étaient mobilisés dans la capitale britannique. La venue de Léon XIV en France est une grande joie et une grande responsabilité, réagit le président de la Conférence des évêques de France. Après l'annonce du Vatican, le pape est attendu en visite d'État officielle du 25 septembre au 28 septembre. Il devrait visiter Notre-Dame de Paris, le siège de l'UNESCO, le sanctuaire de Lourdes, même s'il n'y a pas encore de programme officiel pour l'instant. Et puis l'Ukrainienne Elina Svitolina a remporté le tournoi de tennis de Rome pour la troisième fois de sa carrière ce samedi, en battant l'Américaine Coco Gauff. Très bonne nuit sur France Info.
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1: Ils sont là même pendant les week-ends prolongés pour parler santé, travail et argent. Nos experts nous rejoignent, Sarah Lemoine, Fanny Guinochet et Julien Méniel. Bonjour à vous trois.
8: Bonjour.
1: Julien, on va parler fruits et cerveau.
9: Oui, absolument. Je vais vous proposer un petit test, le test de la pomme, pour voir comment fonctionne votre cerveau.
1: Sarah, vous allez nous dire qu'il n'y a pas de fatalité après un licenciement économique. Il y a un dispositif assez efficace pour retrouver du travail. Mais venons-en aux questions d'argent, Fanny. Avec cette hausse des prix des billets d'avion pour cet été, conséquence de la guerre en Iran, du prix du kérosène plus élevé, on voit fleurir des suppléments carburants après l'achat des billets.
10: Oui, et attention, ça n'est pas légal. Les compagnies aériennes n'ont pas le droit d'ajouter un supplément carburant après l'achat du billet d'avion. Ça revient en fait à changer rétroactivement le tarif du billet. Et c'est ce qu'a souligné cette semaine l'Union européenne. Et le prétexte de la flambée du kérosène ne suffit pas à justifier ce supplément. Alors si les compagnies modifient le prix d'un billet après la réservation, vous pouvez leur opposer le non-respect de règles de la concurrence. Il y a toutefois une petite exception. Mmh. Attention, les forfaits touristiques. Si vous achetez vos billets dans le cadre de packages via des agences de voyage, eh bien là, une augmentation du prix est possible en fonction du coût du carburant, mais à condition que ce soit bien prévu dans le contrat.
1: En revanche, les compagnies sont libres d'augmenter leurs tarifs.
10: Oui, en amont. Et d'ailleurs, elles ne se privent pas de le faire. Avant la vente du billet, elles en ont parfaitement le droit. D'ailleurs, si vous avez envie de partir cet été ou même à l'automne, un petit conseil, ne tardez pas trop à vous décider et à réserver, parce qu'étant donné le contexte, il y a peu de chances que les prix baissent, bien au contraire.
1: Ouais. Et si on a un billet et que la compagnie l'annule ?
10: Alors, plusieurs compagnies ont déjà annulé des vols. Hein. Ce cas s'est déjà présenté. Des vols qu'elles jugent non rentables cet été. Elles ont le droit de le faire, mais elles doivent vous rembourser le montant du billet. Et puis, si vous voulez demander une indemnisation, tout dépend du délai d'annulation. En fait, si l'annulation a lieu moins de 14 jours avant la date du départ initialement prévu, vous pouvez tenter d'obtenir cette indemnisation, cette compensation. 14 jours, c'est le délai traditionnel où on considère que vous n'avez pas le temps d'adapter votre voyage et que vous allez perdre de l'argent. Il faut compter 250 euros de compensation pour un vol de moins de 1500 km, 400 euros jusqu'à 3500, 600 euros plutôt pour un long courrier. Sachez toutefois que les compagnies vont tout faire pour éviter cette indemnisation au motif de circonstances exceptionnelles. Mais la hausse des prix du kérosène à cause d'une guerre qui a démarré il y a plus de deux mois, ça n'est pas considéré comme une circonstance exceptionnelle. Dans ce cas, n'hésitez pas à insister, à faire jouer une protection juridique aussi. Vous en avez parfois avec votre carte bancaire ou vous rapprocher d'une association d'usagers.
1: Mais pas toujours facile d'organiser ses vacances en ce moment. C'est pour ça que certains choisissent le train et vont voyager en France. Merci beaucoup, Fanny. Sarah, on parle maintenant d'un contrat que personne n'a vraiment envie de signer dans sa vie, le contrat de sécurisation professionnelle. Il arrive après un licenciement économique. 100 000 salariés en ont bénéficié l'an dernier.
8: Oui, Camailleux, Naf-Naf ou Jennifer, ces dernières années, un grand nombre de salariés qui travaillaient dans des boutiques de prêt-à-porter ont été licenciés pour motifs économiques en raison des difficultés que traverse le secteur. Dans bien des cas, les salariés qui étaient en CDI se sont vus proposer un contrat de sécurisation professionnelle au moment de leur entretien de licenciement. À chaque fois, ils avaient 21 jours pour donner leur réponse. Chez Camailleux, par exemple, 90% des salariés ont adhéré au dispositif. Créé il y a 15 ans, cet outil est réservé aux entreprises qui comptent moins de 1000 personnes et toutes celles qui sont en redressement ou en liquidation judiciaire.
1: Que se passe-t-il quand on entre dans un contrat de sécurisation professionnelle ?
8: Alors, quand un salarié adhère au dispositif, son contrat de travail est immédiatement rompu. Mais contrairement aux autres chômeurs, il touche tout de suite une allocation chômage, sans jour de carence ni différé. Et celle-ci est un peu plus avantageuse. Elle correspond à 75% du salaire brut. Cette allocation majorée est versée pendant 12 mois et pendant ce temps, le salarié bénéficie d'un accompagnement renforcé avec un conseiller France Travail et la possibilité de se former. L'an dernier, vous le disiez, près de 100 000 salariés ont bénéficié d'un CSP, un chiffre qui augmente ces dernières années, selon l'UNEDIC, en raison du ralentissement économique. Les bénéficiaires sont plus âgés que l'ensemble des autres chômeurs, ils sont moins diplômés, ils viennent majoritairement de secteurs en crise, comme le commerce, le BTP ou l'industrie, et ils sont restés assez longtemps dans leur entreprise avant de perdre leur travail.
1: Est-ce que lorsqu'on adhère à ce dispositif, on retrouve plus facilement du travail ?
8: Alors, le retour à l'emploi est plus fréquent et plus rapide comparé aux autres chômeurs qui ont perdu un CDI, selon l'étude de l'UNEDIC. À la fin du contrat de sécurisation professionnelle, 43% des bénéficiaires ont retrouvé un emploi durable, c'est-à-dire un CDI ou un CDD long, et deux ans plus tard, ils sont près de 7 sur 10, selon le gestionnaire de l'assurance chômage. Ce résultat s'explique en partie par l'existence d'une prime de reclassement. Les salariés qui retrouvent un emploi durable avant la fin du 10e mois touchent la moitié des droits restants de leur allocation majorée. À noter que le dispositif n'est pas du tout adapté à ceux qui veulent créer leur entreprise.
1: Eh bien, merci pour toutes ces précisions, Sarah. Dans C'est mon boulot, on les retrouve sur l'appli Radio France. Place à la santé maintenant, Julien. Vous nous expliquez aujourd'hui pourquoi tous les cerveaux ne fonctionnent pas de la même façon.
9: Oui, est-ce que votre cerveau à vous, il a le son et l'image,
1: par exemple ? J'espère.
9: Alors, la question peut vous paraître peut-être étrange, surtout ne le prenez pas mal si je vous demande ça, c'est juste parce que on ne pense pas, on ne mentalise pas toutes et tous les choses de la même manière. Certaines personnes voient des images dans leur tête de manière plus ou moins précise ou entendent une voix intérieure, alors que chez d'autres, rien du tout. Pour voir à quelle équipe vous appartenez, je vous propose de faire un petit test, le test de la pomme. Alors c'est très simple, fermez les yeux et imaginez une pomme. En ce moment, la majorité d'entre vous est en train de visualiser mentalement une pomme avec différents degrés de précision.
1: La mienne est verte.
9: Très bien. Voilà. Sa couleur, sa forme, sa texture, les reflets de la lumière, etc. Mais il y a aussi 2 à 5% des gens qui ne voient absolument rien. Ça, c'est ce qu'on appelle la fantaisie. Ils pensent à une pomme, mais ils ne voient pas d'image mentale. Alors qu'à l'inverse, il y a aussi 3 à 10% d'entre nous qui voient la pomme en 4K de manière extrêmement détaillée. Et là, on parle d'hyper-fantaisie.
1: Et donc ça, c'est pour l'image et pour le son, alors ?
9: Alors, si on veut twister un petit peu le test de la pomme, on peut maintenant fermer les yeux à nouveau et se dire, alors tout à l'heure, j'ai vu une pomme, est-ce que maintenant je peux la décrire ? La grande majorité des gens va entendre une voix intérieure faire la description, mais pour 5 à 10% de la population, ce sera le grand silence, de la même manière que dans la vie de tous les jours, certains entendent une petite voix dans leur tête leur dire « faut que je pense à acheter des pommes » et d'autres, non. Dans ce cas-là, c'est ce qu'on appelle l'anandophasie, l'absence de voix intérieure. Les gens pensent avec des mots, mais sans les entendre.
1: Sarah, c'était comment pour vous ? Vous avez fermé les yeux, détaillé ?
8: Ouais.
1: On a l'image, on a le son, ça a l'air de bien se passer. Est-ce que tout ça a des conséquences particulières ?
9: Alors d'abord, il faut bien comprendre que la fantaisie et l'anandophasie, ce ne sont pas des maladies, c'est juste des modes de fonctionnement différents. Certaines études suggèrent juste que la fantaisie, c'est plus souvent associé à une difficulté à reconnaître les visages, à une moins bonne mémoire et à certains troubles du spectre de l'autisme, sans vraiment savoir expliquer ce lien. Dans le cas de l'anandophasie, c'est retenir des suites de chiffres et de mots qui seraient plus compliquées. Et pour l'hyperfantaisie, elle serait connectée à des TOC, l'anxiété, voire des troubles dépressifs. Donc vous voyez, On n'a pas toutes et tous le même cerveau, mais on a tous nos soucis.
1: Moi, je retiens très bien les visages, mais pas les noms, par exemple.
9: Et ben voilà, c'est une forme peut-être d'aphantasie.
1: Merci, Julien, pour cette précision sur notre fonctionnement du cerveau. On vous retrouve en vidéo sur les réseaux sociaux de France Info.
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11: Bonsoir Fabrice Dalméda.
12: Bonsoir Benjamin.
11: Pour l'info de l'histoire, comme tous les week-ends avec vous sur France Info, vous revenez Fabrice aujourd'hui sur un chiffre qui a retenu votre attention cette semaine, celui du chômage qui a franchi pour la première fois depuis 5 ans la barre des 8%. Une hausse qui nous renvoie Fabrice à la situation des années 70.
12: Oui, c'est le moment où l'on est entré dans le chômage de masse, de longue durée dans la société française. Beaucoup comme moi s'en souviennent. Remontons le temps. En 1973, la hausse brutale des cours du pétrole est suivie par une hausse du prix des matières premières. L'inflation explose. En 1974, alors que le président Valéry Giscard d'Estaing vient d'être élu, elle atteint 13%. Ça veut dire que chaque année, notre monnaie perd plus de 10% de sa valeur. Le premier ministre nommé par Valéry Giscard d'Estaing, c'est Jacques Chirac. Et il décide de prendre des mesures, justement, pour limiter la hausse des prix, pour maintenir la croissance. Et il est particulièrement inquiet d'un nouveau phénomène qui commence, qui s'amorce, le chômage. Écoutez-le en parler le 15 octobre 1974.
13: Il ne faut pas oublier que nous avons un défi difficile à relever. C'est d'atteindre ces objectifs sans mettre en cause profondément l'emploi, car nous sommes dans un pays qui ne supporte pas le chômage. Et nous n'avons pas l'intention d'utiliser le chômage comme élément de régulation de l'économie.
12: Donc Chirac conçoit un plan de relance pour bloquer l'inflation, essayer de soutenir les entreprises et soutenir l'emploi. Il renonce à l'équilibre budgétaire. La France entre dans l'âge de la dépense et de la dette. C'est le début des politiques de l'échec. Ça va durer pendant pratiquement un demi-siècle. Pour que le chômage ne soit pas un drame, le 3 janvier 1975, Chirac établit l'autorisation administrative de licenciement. On en reparlera beaucoup. Et il renforce les conditions de soutien aux chômeurs. Mais comme une mécanique infernale, le chômage explose et cette même année 1975, il atteint 500 000 demandeurs d'emploi. On comptait seulement 50 000 chômeurs en 1958, donc ça s'est multiplié par 10. Pire, en 1977, le million de chômeurs est dépassé. La France doit apprendre à vivre avec cette réalité nouvelle. Le chômage fait peur. En 1978, pour la première fois, une chanson évoque cette réalité sombre, la honte aussi qu'éprouvent les travailleurs licenciés. C'est une chanson d'Eddie Mitchell, Il ne rentre pas ce soir. Écoutez ces quelques extraits, il y a de l'ironie dans le texte, mais le fond est douloureux. L'épreuve du chômage est là.

0: Donc tout le débat va à partir de ce moment-là se porter sur la question de l'emploi. C'est d'ailleurs le thème de la campagne des socialistes en 1981. 7 ans de Giscard, écrivent-ils, un chômeur toutes les 3 minutes. François Mitterrand, sur cette vague, est élu président de la République. Il a aussi son plan de relance pour lutter contre le chômage, mais 2 ans plus tard, en 1983, le gouvernement de Pierre Mauroy, nommé par François Mitterrand, le constate. Nous sommes désormais à 2 millions de chômeurs. 10 ans plus tard encore, en 1993, c'est Bérégovoy qui est Premier ministre. Mitterrand est toujours président. Et cette fois, c'est la barre des 3 millions de chômeurs qui sont dépassés.
1: Alors, est-ce que cela veut dire, Fabrice, que les socialistes sont voués à l'échec en la matière ?
0: Bon, on ne va pas être malhonnête, évidemment. Et non, il y a sous Jospin un recul fort du chômage. Et puis, il faut le dire, avec François Hollande, en 2015, on s'aperçoit que la courbe de chômage qui avait repris à partir de 2008 est jugulée. On repart à la baisse jusqu'en 2023. Donc, Hollande et Macron n'ont peut-être pas vaincu le chômage, mais ils l'ont ralenti. Ils ont réussi à freiner sa courbe, à le faire baisser. Mais le monde ne nous fait pas de cadeaux. Et ce cavalier de l'apocalypse du travail revient aujourd'hui. Il faut s'y préparer. La lutte sera longue et difficile.
1: Merci Fabrice Dalméda, consultant Histoire de France Info, pour l'info de l'histoire comme tous les week-ends à réécouter sur l'application Radio France.
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3: L'œil de Julie Vialon à présent. Bonjour Julie.
4: Bonjour.
3: Aux États-Unis, un nouvel opérateur téléphonique lance un forfait centré sur Jésus. Le principe, filtrer directement les contenus jugés contraires aux valeurs chrétiennes et conservatrices.
4: C'est ça, imaginez un petit peu que votre opérateur Bouygues, SFR, Orange, vous empêche d'accéder à des jeux vidéo, des sites liés à la sexualité ou même des contenus LGBT et sur la transidentité. Aux États-Unis, ça existe. L'opérateur s'appelle Radiant Mobile. Le filtrage est imposé par défaut et ne peut pas être désactivé pour certaines catégories. Son fondateur Paul Fischer assume totalement sa ligne idéologique.
5: Il y a une maladie en Amérique, ça s'appelle Internet. Nos enfants ne sont pas en sécurité. À chaque fois que je donne mon téléphone à mon enfant de 5 ans, j'ai peur. Vous savez quoi ? Il est temps de reprendre le contrôle d'Internet.
4: Il dit vouloir créer, je cite, un environnement sans porno, sans LGBT et sans trans.
3: Et ça fait polémique.
4: D'abord parce que bloquer des contenus liés à l'orientation sexuelle ou à l'identité de genre, c'est considéré par beaucoup comme discriminant. Par exemple, les abonnés peuvent accéder au site principal de l'université de Yale sans problème, mais pas à la page dédiée aux étudiants LGBTQIA+. Mais cette affaire raconte aussi quelque chose de plus large, la montée du conservatisme religieux dans la tech américaine. On voit apparaître depuis quelques années tout un écosystème alternatif. Des réseaux sociaux conservateurs, des plateformes vidéo chrétiennes, des services family friendly et maintenant des opérateurs téléphoniques idéologiques. D'ailleurs, Radiant Mobile propose aussi des contenus religieux intégrés, souvent générés par intelligence artificielle, des histoires bibliques, des programmes pour enfants, des contenus spirituels et un système de partenariat avec des églises.
3: Julie, en théorie, un opérateur est soumis à une certaine neutralité.
4: Oui, il est censé transporter les données sans discriminer les contenus, les opinions ou les usages. Autrement dit, il ne devrait pas décider quelles idées sont visibles ou quels sites doivent être bloqués. Ça s'appelle la neutralité du net. Débat sensible aux États-Unis. Les protections de cette neutralité ont été largement supprimées sous Donald Trump. Résultat, certains experts craignent qu'on glisse progressivement vers un Internet à la carte, filtré selon les valeurs politiques, religieuses ou idéologiques du fournisseur d'accès.
3: Merci Julie. L'œil de Julie Vialon à réécouter en podcast sur notre site franceinfo.fr.
6: J'ai testé pour vous.
7: Nouvelle immersion pour Ingrid Pohu cet après-midi, qui s'est invitée à un mariage très théâtral.
8: Alors, quel est votre nom ?
9: Pohu, P-O-H-U.
8: Pohu, bien sûr, de la famille, de la mariée.
7: J'ai testé pour vous le théâtre immersif dans le restaurant Tesoro d'Italia, dans le 10e arrondissement de la capitale.
8: Tac à tac, on vous a mis à la table de monsieur le baron, ton cousin.
7: Seule info avant de m'installer à table, je suis conviée au repas de mariage de Viviane et Fernand. Et je comprends vite que je ne vais pas me contenter de regarder la pièce intitulée « Vive les mariés ». Non, non, non, je suis moi aussi invitée dans l'histoire.
10: Et là, on a une, deux, trois, quatre grandes tables. On doit être, quoi, une quarantaine d'invités. Allez, aux mariés.
11: Aux mariés.
12: Oh ! Non, mais écoutez, mangez, buvez, puis fêtons ça, voilà, merci à tous. Ouais !
7: Les comédiens jouent, improvisent et nous font participer à ce mariage complètement déjanté, inspiré de la pièce Un fil à la patte de Fedot.
10: Conseil, après 35 ans de mariage, pas de conseil, freestyle. Ouais.
7: Tous les codes du mariage sont là, diaporama, discours foireux des témoins.
9: Non mais ça paraît cliché comme ça, mais c'est vraiment la nénette qu'il lui fallait, qui lui apporte tout ce qu'il n'a pas.
11: C'est vrai.
9: Ouais, et je parle pas seulement de pépette. Ah bah ça c'est sûr, en comparaison à notre femme, il n'y a pas photo.
13: Son autre femme.
9: Bah oui, j'étais même pas témoin.
11: Comment ça, son autre femme?
13: Fernand, t'as déjà une blonde?
7: Ici, ce ne sont pas les portes en bois qui claquent.
13: Si je franchis le pas de cette double porte en verre, c'est le moment de danser.
10: Et là, on est en train de nous servir le deuxième plat, des pâtes en l'occurrence, parce que c'est un resto italien. Et là, je viens de danser avec la mariée. On s'est bien amusé. On s'y croirait vraiment. Et là, je fais tourner les serviettes. Ça se bouscule.
9: Annulez les urgences.
11: Et la mariée.
10: Ils vont danser dans la rue.
7: La troupe de théâtre Big Immersive Production a réussi son coup, casser la frontière entre les comédiens et le public pour transformer la soirée en expérience vivante et super festive. À vous de tester.
10: Et mariage pluvieux, mariage heureux là. Hein.
7: J'ai testé pour vous avec Ingrid Pohu, à retrouver sur franceinfo.fr.
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14: L'invité culture est un duo comédien-journaliste au service de la mémoire, de la justice et d'une certaine idée de la République à travers l'histoire du capitaine Dreyfus, condamné pour trahison, envoyé au bagne de l'île du Diable, puis réhabilité et depuis l'an dernier élevé au grade de général de brigade. Bonjour Eric Ruff.
15: Bonjour.
14: De la Comédie Française, vous allez être Dreyfus sur scène pour la première fois samedi prochain lors du festival Étonnant Voyageur à Saint-Malo. Et bonjour à vous Philippe Collin.
16: Bonjour Frédéric.
14: Producteur à France Inter, sans lequel cette aventure n'existerait pas, auteur de podcasts historiques qui font référence, dont cet Alfred Dreyfus, Le combat de la République, décliné désormais en livre chez Albin Michel, et donc aussi au théâtre Philippe Collin. C'est une suite logique, ce podcast sur scène, embarquer les auditeurs comme spectateurs.
16: Oui, c'est une proposition qu'on avait en tête avec l'équipe, c'est d'essayer de propulser les auditeurs dans le podcast. Donc d'avoir une installation sonore qui soit assez inédite et assez immersive, en fait, c'est très enveloppant. Donc l'idée, c'est de proposer aux auditeurs de rentrer dans un podcast.
14: Et donc, Eric Ruff, plusieurs personnages, mais surtout, on va dire, Dreyfus, vous prêtiez déjà votre voix dans le podcast.
15: Absolument.
14: Là, il y a le corps, la chair, une étape de plus dans la transmission.
15: C'est une orchestration, un podcast en direct. Donc, moi-même, d'ailleurs, j'ai des moments d'incarnation, mais j'ai surtout des moments de précision, parce que c'est comme un concerto avec un chef d'orchestre, avec des gens en régie, tout doit se faire à vue, et au-delà, évidemment, de l'intérêt historique et de l'intérêt sur la vérité, et de l'intérêt du contemporain, d'ailleurs, aussi, de ce que ça nous raconte, il y a cette mise en œuvre qui est, je pense, assez joyeuse à observer.
14: Alors, un débat qui permet de mieux comprendre cet homme, ce sont ses écrits sur l'île du Diable. On écoute ensemble un extrait de son journal de déportation.
17: Dire que dans notre siècle, dans un pays comme la France, imbu des idées de justice et de vérité, il puisse se passer des faits semblables, aussi profondément immérités. J'ai écrit à Monsieur le Président de la République. J'ai écrit au ministre, demandant toujours la recherche de la vérité.
14: Ce qui frappe, Philippe Collin, quand on entend ça, c'est que c'est tout sauf une victime. Cet homme qu'on a pu décrire comme dépassé par tout ce qui lui arrivait. Non, pas du tout.
16: Ce n'est pas une victime, le capitaine. C'est un acteur de sa propre affaire. Et surtout, c'est un héros civique et républicain. Parce que vous savez, s'il n'y a pas la foi de Dreyfus dans la République, la foi dans son propre destin, il n'y a pas d'affaire Dreyfus. Si Dreyfus meurt sur l'île du Diable, il n'y a pas d'affaire Dreyfus. Et d'ailleurs, Eric l'incarne à merveille parce qu'il y a ce physique d'Eric Ruff qui est intéressant, qui est un physique à la fois présent, robuste, et avec une forme de fragilité aussi dans la voix. On l'a entendu un petit peu dans l'extrait ici. Et c'est ce qu'on voulait montrer avec Juliette Medeviel, qui est la réalisatrice, c'est à quel point Dreyfus peut être fort. Un homme fort, un homme extrêmement puissant. Et je crois que le physique d'Eric incarne ça sur scène.
14: C'est quelque chose que vous avez découvert, ce Dreyfus-là d'ailleurs, Eric Ruff, et que vous incarniez un homme debout en fait.
15: Ben, j'ai découvert surtout grâce au podcast et puis l'ensemble de la correspondance à quel point ce type a été incroyablement tenace, à quel point dans sa captivité, on ne le sait pas, il faisait des petits dessins absolument obsessionnels tout le temps pour essayer de résister seul parce qu'il avait un régime tout à fait spécial pour le coup. Et on l'a mis dans des conditions absolument, absolument extrêmes. Donc on a essayé de casser cet homme et dire de cet homme qu'il est une victime, comment résister à ça, comme il a pu jusqu'à la fin. Il y a une photo absolument magnifique à la fin où il est avec ses petits-enfants et il sourit et le petit-fils dit c'est une des rares photos où on voit Dreyfus sourire. Donc le sérieux, la gravité, l'opiniâtreté de cet homme est absolument exemplaire. Il a incarné son histoire d'une façon plus qu'exemplaire.
14: Et s'il tient, on va pas faire de psychologie Philippe Collin, mais c'est peut-être par cette foi en la République. Et c'est une leçon pour aujourd'hui aussi, c'est y croire en la République même quand la République s'oublie. Totalement, parce que c'est pas une erreur judiciaire, c'est une machination cette affaire-là.
16: C'est une machination, il a foi en la République, je vais ajouter une dimension importante quand même. Il y a aussi sa culture juive, parce que vous savez, il est totalement intégré à la République, mais il baigne dans une culture juive. Et il n'y a pas de vie après la mort chez les Juifs. C'est très important parce que Dreyfus sait qu'il veut la justice ici et maintenant. Et donc c'est vraiment une articulation très forte chez lui, mais Eric a raison, on a tout fait pour casser cet homme. Et cet homme reste debout jusqu'au bout. Sa réhabilitation, il la doit à lui-même. C'est très important de le dire.
14: Alors, puisqu'on parle réhabilitation et héritage éventuel, écoutons encore Alfred Dreyfus.
18: Journal de déportation d'Alfred Dreyfus, jeudi 4 juillet 1895. Le coupable n'est pas découvert. Mais je ne lâcherai pas pied. Il faut que j'insuffle l'énergie à ma femme. Je veux l'honneur de mon nom, de mes enfants.
14: L'honneur de son nom, il l'a peut-être aujourd'hui, peut-être pas totalement, on va en parler. Peut-être que ça nous dit aussi, Eric Ruff, puisque vous parliez des leçons d'aujourd'hui, cette idée qui était collée à lui, à Dreyfus, il y a des bons Français et des mauvais Français, des vrais Français et d'autres qui ne le sont pas vraiment.
15: Oui, bien, c'est tellement paradoxal, parce que ce type-là était issu d'une famille qui avait choisi la France. C'est alsacien, et il y a un moment, ils ont choisi la France, ils ont pris bagages et armes, d'ailleurs, il est parti de l'armée, mais il n'y avait pas plus français que Dreyfus. C'est ça qui est paradoxal, mais évidemment...
14: Aujourd'hui, on entend encore des vrais, des moins vrais, des bons, des moins bons, des naturels, des pas naturels.
15: Oui, on vit d'une drôle d'époque, on aimerait bien que tout ça reste dans l'histoire et que les parallèles ne soient pas aussi vifs, mais ils le sont. Ils le sont, effectivement, c'est réécouter ça, c'est extrêmement troublant.
14: Et si on parle, Philippe Collin, de réhabilitation, il y a ce que je disais depuis un an, le grade de général qu'il a, mais est-ce qu'elle est totale, la réhabilitation ?
16: Il y a une forme de réhabilitation, mais il y a deux, trois dossiers qui restent quand même. Après tout, pourquoi ne pourrait-il pas rentrer au Panthéon ? C'est une sorte de réparation sur le héros et la victime. Il pourrait rentrer au Panthéon, pourquoi pas ? Je trouve que ce serait intéressant qu'on réfléchisse à ça. Pareil, à Polytechnique, l'école Polytechnique, d'où il est issu, pourquoi est-ce que l'école Polytechnique ne donnerait pas à un amphithéâtre le nom Alfred Dreyfus, c'est toujours pas le cas. Pourquoi est-ce que finalement cette statue n'arriverait pas enfin dans la cour de l'école militaire à Paris, là où il a été dégradé et humilié ? Vous voyez, à la fois, on a évidemment réhabilité Dreyfus, aujourd'hui il est réintégré dans son grade de général, mais je pense qu'il y a encore deux, trois choses à régler pour aller jusqu'au bout.
14: Éric Ruff, dire ces mots-là au Panthéon pour une panthéonisation d'Alfred Dreyfus.
15: Ah ben... Je dis oui.
16: Ah oui, génial.
15: J'ai beaucoup répété entre le podcast et maintenant ce spectacle.
16: Il est prêt.
15: Je suis prêt pour
16: le
15: Panthéon.
16: Il est prêt.
14: Eh bien, écoutez, on va dire que c'est un horizon possible.
16: Très bien.
14: Merci infiniment.
16: Merci, Frédéric.
15: Merci à vous.
14: À tous les deux. Alfred Dreyfus, donc Le combat de la République, publié chez Albin Michel et sur scène au Festival des étonnants voyageurs samedi prochain, puis à Paris à l'automne, le 30 septembre, dans l'occasion d'en reparler et toujours en podcast, évidemment, sur l'appli Radio France.
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1: Il est 1h, le flash Lucie Loconi. Symbole d'un réchauffement diplomatique entre la France et l'Algérie, le ministre algérien de l'Intérieur Saïd Sayoud se rendra à Paris dans quelques jours. C'est son homologue français Laurent Nunez qui l'annonce dans la tribune dimanche. Un signal très positif, estime le ministre de l'Intérieur, juste avant le déplacement du garde des Sceaux à Alger. Gérald Darmanin s'y rend lundi. Il doit évoquer plusieurs sujets sensibles, notamment le sort du journaliste Christophe Glaise, détenu en Algérie depuis près d'un an. Au Liban, un soldat israélien a été tué dans le sud du pays. L'armée israélienne l'a annoncé samedi. Malgré la trêve, Israël a mené une série de frappes dans le sud du Liban sur des infrastructures du Hezbollah pro-iranien. C'est donc officiel, le pape Léon XIV se rendra en France fin septembre, notamment à Paris. Le Vatican l'a annoncé samedi. Il visitera le siège de l'UNESCO. C'est la première visite d'État d'un pape depuis celle de Benoît XVI en 2008. Le pape François s'était ensuite rendu 3 fois dans l'Hexagone, mais il n'avait jamais accepté une visite d'État à dimension nationale. En Italie, plusieurs piétons ont été renversés par une voiture samedi à Modène, dans le nord du pays. 8 personnes ont été blessées, dont 4 grièvement. L'automobiliste a tenté de s'enfuir avant d'être rattrapé par des passants. Le conducteur, connu pour des antécédents psychiatriques, a été interpellé. Des files interminables, des tensions et des violences dans plusieurs villes de France samedi pour pouvoir acheter une montre d'une collection spéciale. Une collaboration entre Swatch et l'horlogier de luxe Audemars Piguet. Dans les Yvelines, environ 300 personnes ont été dispersées par la police à l'aide de gaz lacrymogène. La vente a été annulée. Certaines boutiques Swatch ont préféré laisser le rideau fermé, comme à Paris, Lyon, Montpellier ou encore Rennes, par exemple. Après la cyberattaque qui a touché le groupe Pierre et Vacances, son rival Bellambra a annoncé samedi être également victime d'une fuite de données. Et cela concerne là aussi plus d'1,5 million de réservations. Aucune donnée bancaire, aucun élément d'identité ni aucun mot de passe ne sont concernés par cet incident. Une prestation théâtrale maîtrisée sur le concours de l'Eurovision. La représentante de la France, Monroe, a interprété Regarde avec sa voix puissante. Mais c'est la Bulgarie qui remporte la 70e édition de l'Eurovision de la chanson ce soir. En rugby, le club de Narbonne remonte en Pro D2. 4 ans après l'avoir quitté, les Narbonnais l'ont emporté 23-20 face à Nice en finale de National. Et puis sur le championnat de Top 14, victoire de Pau face à Clermont. Bordeaux s'impose face à Perpignan. Et enfin, le Racing 92 a battu Toulon au Masters 1000 de tennis de Rome. L'Italien Yannick Sinner, le numéro 1 mondial, qualifié pour la finale de dimanche. Après, est devenu à bout du joueur russe Daniil Medvedev.
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3: Les influenceuses installées à Dubaï avaient été beaucoup moquées dans le monde entier pour leur panique au début de la guerre au Moyen-Orient fin février et aussi pour leur fuite de Dubaï. Et c'est le choix de France Info. 2 mois et demi plus tard, alors que la trêve est toujours fragile, Julie Marie Lecomte a rencontré pour France Info 2 d'entre elles, l'une qui est revenue, l'autre qui n'est jamais partie de Dubaï. 2 femmes d'affaires loin des clichés sur le côté et cervelées.
4: Baisse-toi et regarde en juste là.
5: Depuis le balcon d'Amel, on réussit à voir Burj Khalifa, le plus haut gratte-ciel du monde.
6: C'est vraiment un appartement que j'adore. Bah, c'est la vie dont j'ai toujours rêvé.
5: 87 000 personnes suivent cette Lilloise sur les réseaux sociaux. Son compte, Amel Talks, s'adresse aux Français et aux expatriés.
7: Tout le monde me pose la même question en ce moment. Est-ce qu'on peut venir en vacances à Dubaï? Alors, il y a eu un cessez-le-feu.
6: Il y a peut-être 2 types d'influenceurs aujourd'hui à Dubaï. On va dire les influenceurs qui effectivement vendent du rêve et il y a ceux qui disent vraiment la vérité.
7: Maintenant, il faut juste venir en étant conscient du contexte actuel.
5: Et influenceur, c'est un vrai travail, rappelle la jeune femme.
6: Il faut avoir une licence, payer son visa et ensuite, il faut aussi avoir une licence de créateur de contenu, d'influenceur. On doit la demander au gouvernement. Mon travail, ça va être d'aller tester des restaurants, tester des activités, être payé pour faire la promotion de produits de beauté. Il y a des gens qui disent, mais est-ce que c'est vraiment du travail? Oui, c'est du travail parce qu'il y a une réflexion derrière. quand il y a eu les premières attaques, j'avais pas mal de collaborations. Tout a été mis en pause, tout a été annulé. Quand un pays est en guerre, les gens, on en a un peu rien à faire de savoir quel produit de beauté est en promotion. C'est des futilités en réalité. Donc maintenant, depuis 3 semaines, 1 mois à Dubaï, it's business as usual. Je dirais que même en termes de collaboration, je dirais que c'est comme avant.
5: Des contrats qu'elle signe avec des marques ou des entreprises locales. Au déclenchement de la guerre, Amel a quitté le pays.
6: Je pense qu'il y a eu beaucoup d'incompréhension, il y a eu bien sûr de la peur. Personne ne s'attendait à ce qui s'est passé.
5: Elle avait des vacances au Sri Lanka prévues, elle les a avancées et puis elle est revenue au bout de 2 semaines.
6: On s'est fait une raison, on s'est dit que c'était le nouveau quotidien à Dubaï et que si on voulait rester ici, il fallait faire avec.
4: Merci à vous. Je crois que j'ai pas filmé, je voulais pas.
7: Je vous demande ça combien vous gagnez.
5: Et la réponse, c'est en moyenne 10 000 euros par mois, une somme qu'à Dubaï, certains gagnent en postant 2 vidéos très courtes sur les réseaux sociaux. Hollandaise d'origine irakienne, Iba Mohamed a presque un 500 000 d'abonnés.
8: Skin Sync Satin Foundation من شي غلام. جبتها وراح اجربها طبعا الكريمي تكستشر شوفوا شلون
5: اول شيء بودوز elle vérifie que le café où nous avons rendez-vous a un voiturier avant d'accepter l'entrevue.
9: Je suis chef d'entreprise donc je fais d'autres choses. Je suis sur les réseaux sociaux parce que c'est devenu comme mon CV. Je suis aussi architecte d'intérieur, je gère une marque de bijoux parce que ma famille est dans la joaillerie. Je fais beaucoup de choses. Dubaï c'est une terre d'opportunités. Tu ne sais jamais ce qui va frapper à la porte.
5: Iba c'est une femme d'affaires, elle trouve minable de courir les soirées pour se faire offrir des babioles. Elle glisse souvent que son temps, c'est de l'argent.
9: Je ne suis pas du genre à travailler de 9h à 17h. Je ne pourrais jamais travailler à temps plein dans un bureau. Mais je suis très occupée. Je suis mise débordée. Je cours toujours après le temps.
5: La période creuse, en mars, Iba Mohamed en a profité pour se réorganiser.
9: J'ai réorganisé ma vie personnelle pour avoir plus de temps pour moi. Par exemple, j'ai embauché une femme de ménage. Elle s'occupe de mon chien et de tout le reste. Cela me décharge de tout un tas de choses. Comme ça, maintenant, je peux me concentrer sur mon travail.
5: Elle raconte que pour elle, le calme a été relatif au pire de la crise. Elle a même réussi à signer quand même 3 contrats. En ce moment, elle fait des prix aux marques qui la sollicitent. Par choix, assure-t-elle.
9: On n'a pas envie que la machine s'enraye. On me demande quels sont mes tarifs. Je les donne, mais je les baisse parce qu'on a besoin tous que la consommation reparte.
5: Elle en parle comme d'un acte quasi patriotique. On estime qu'il y a 15 000 influenceurs à Dubaï depuis 2 mois. Les autorités considèrent que donner une mauvaise image du pays et parler de la guerre suffit, c'est agir contre la nation.
3: Le choix de France Info, signé ce matin à Dubaï, Julie-Marie Lecomte avec Fabien Gosset pour les moyens techniques.
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10: Et c'est l'heure des indiscrétions du service politique avec vous, Pierrick Bonneau. Pierrick, on saura le 7 juillet qui de Marine Le Pen ou Jordan Bardella sera candidat pour le RN à la présidentielle, le jour où la Cour d'appel de Paris rendra sa décision dans l'affaire des assistants d'eurodéputés. En attendant, Jordan Bardella se prépare à prendre la relève.
11: Et ça passe d'abord par sa relation avec nous, les médias, les journalistes qui, dans leur immense majorité, se plaignaient ces derniers mois de ne pas avoir accès à celui qui est en tête dans tous les sondages. Ça m'inquiète, nous confiait même un proche de Marine Le Pen au début du printemps. Si Jordan Bardella ne parle qu'aux journalistes du groupe Bolloré, il apparaîtra comme le candidat du milliardaire, nous disait alors ce député. Résultat, le sujet a été mis sur la table de la première grande réunion de travail consacrée à la présidentielle. C'était il y a un mois, autour de Marine Le Pen et Jordan Bardella. Et dans les jours qui ont suivi, le patron du RN a repris une habitude qu'il avait perdue, organiser des échanges en comité plus ou moins restreint avec des journalistes à l'abri des micros et des caméras, ce qu'on appelle en politique le off, passage obligé pour tout homme politique qui a de grandes ambitions.
10: Mais dans le même temps, et c'est un peu plus visible, Jordan Bardella renforce sa stature internationale.
11: Oui, très longtemps, la politique étrangère a été la chasse gardée de Marine Le Pen au RN, mais c'est fini. Il est désormais fréquent de voir Jordan Bardella participer tout seul à des sommets internationaux et donner des interviews à la presse de nos voisins. Dernier exemple en date, mardi, dans le Frankfurter Allgemeine, quotidien allemand de référence, où le potentiel candidat à la présidentielle donne sa vision de la politique étrangère. Ces derniers mois, Jordan Bardella a aussi rencontré plusieurs ambassadeurs à Paris et il est même question d'un déplacement à l'étranger dans les prochaines semaines pour le patron du RN, histoire d'asseoir sa stature internationale sans attendre l'arrêt de la Cour d'appel.
10: Les indiscrétions politiques de Pierrick Bonneau.
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10: Bill François nous rejoint maintenant pour une nouvelle découverte scientifique. Bonjour Bill.
12: Bonjour.
10: Voir dans le noir sans ouvrir les yeux, ça semble être un super pouvoir de science-fiction. Pourtant, c'est le quotidien des personnes malvoyantes. Et des neuroscientifiques britanniques ont exploré leur cerveau pour tenter de décrypter ce véritable sixième sens.
13: C'est exactement le même principe qu'emploient les chauves-souris ou les dauphins, celui du sonar. Émettre des sons et capter l'écho qu'ils engendrent en se réfléchissant sur les objets alentours. Par ce sens, appelé écholocalisation, les chauves-souris capturent des insectes dans la nuit, les dauphins se repèrent dans l'obscurité des profondeurs, et quelques humains aveugles arrivent à visualiser le monde autour d'eux. Comme les dauphins, ils le font en émettant des clics, en claquant de la langue, puis en écoutant l'écho de ces clics qui leur indiquent la position et la distance des objets autour. Le reste, mystère, c'est leur cerveau qui s'en occupe. Et comment ? C'est ce que viennent d'étudier les neuroscientifiques.
10: Grâce à l'aide de 4 personnes non-voyantes, expertes de l'écholocation donc.
13: Et de 21 personnes voyantes comme témoins. Les chercheurs ont demandé aux deux groupes de repérer des objets dans le noir. Et sans surprise, nos 4 experts s'en sont sortis beaucoup, beaucoup mieux. Mais ce qui est intéressant, c'est que plus ces derniers émettaient de clics, plus ils visualisaient précisément ce qu'il y avait autour d'eux. Clic après clic, leur activité neuronale augmente. Chaque clic fait comme un coup de pinceau que le cerveau additionne dans leur image mentale et peu à peu l'image se dessine.
10: Et ce vrai super pouvoir, on peut l'acquérir en s'entraînant ?
13: En effet, cette capacité n'est pas innée. L'étude de ces experts de la localisation par sonar montre que la vision n'est tout simplement pas indispensable pour construire une carte mentale de l'espace et que la plasticité du cerveau humain peut permettre de voir avec d'autres sens, comme ici en l'occurrence l'audition, à condition que l'on s'entraîne. C'est porteur d'espoir car ça veut dire qu'on pourrait apprendre à de nombreuses personnes non-voyantes à utiliser l'écholocalisation. Cette découverte nous révèle aussi les mécanismes par lesquels le cerveau compense la cécité, ce qui pourra permettre de développer des technologies pour aider les personnes malvoyantes. La science souhaite donc à ses experts en clic de nous donner le déclic pour un monde plus accessible à tous, par la vue ou par le son.
10: Passionnant. Merci pour ces bonnes nouvelles, Bill, dans le billet science à retrouver sur l'appli Radio France.
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14: 16 consommateurs et 6 revendeurs ont été interpellés pour trafic d'ice ou méthamphétamine à Fakarava. C'est un atoll de l'archipel des Tuamotu, situé à 375 km de Papeete. Preuve que la consommation d'ice, déjà problématique à Tahiti, se déploie dans d'autres îles de la Polynésie. Tita Wadoum.
15: Depuis octobre dernier, 3 vagues d'interpellations ont permis de confirmer l'existence du réseau sur cet atoll classé par l'UNESCO. La multiplication des contrôles sur Tahiti pousse les trafiquants à se diversifier vers les îles éloignées pour y créer leur propre circuit d'écoulement. Fakarava y est particulièrement exposé. Les liaisons régulières avec Tahiti, goélette et avion facilitent les approvisionnements. Mais la brigade des Tuamotu, appuyée par l'équipe sinophile, est intervenue avant que la situation ne dégénère. Reste que tous les mis en cause, consommateurs compris, sont considérés comme des acteurs du trafic.
14: Et selon les autorités locales, près de 30 000 personnes auraient déjà expérimenté cette drogue en Polynésie. Des coupures d'eau à répétition dans le centre de la Martinique. Une situation due à la sécheresse et à un point de rupture sur le réseau. Quelle solution pour en finir avec ce problème d'alimentation en eau récurrent dans l'île ? Daniel Chaumet, le maire de la ville de Schœlcher, a un plan. Réhabiliter les réseaux vétustes et aussi mobiliser les ressources souterraines de la Martinique. Explication.
16: L'évolution fait qu'à l'horizon de 20 ans, on aura 30 à 50% d'eau en moins dans nos rivières. Nous avons la chance d'être un territoire où il y a près de 50 millions de mètres cubes d'eau souterraine. Je plaide pour qu'on aille beaucoup plus vite et beaucoup plus loin sur la mobilisation des ressources souterraines qui peuvent être un apport sur cette courte période qui est celle du carême ou les périodes où est-ce qu'il pleut beaucoup, parce qu'on oublie trop souvent que quand il pleut beaucoup, les rivières ne peuvent pas produire de manière naturelle l'eau potable. Alors qu'aujourd'hui, on a près de 5 rivières qui produisent l'eau pour toutes les Martiniquais quasiment.
14: Le maire de Schœlcher, interrogé par Cécile Mar, Martinique la première. Direction l'île de la Réunion où se développe la culture des baies roses, ces fruits de petits arbustes qui poussent dans l'île de l'océan Indien et qui pourraient se transformer en véritables produits d'exportation. C'est en tout cas ce qu'imagine la présidente de la CAEB, la coopérative agricole des huiles essentielles de Bourbon. Elle vient d'obtenir une autorisation pour en expérimenter la culture, car les baies roses, déjà consommées comme épices, sont aussi convoitées par les grandes maisons de parfums. Antoine Garnier.
12: Marie-Rose Séverin défend depuis plusieurs années l'idée selon laquelle la culture des baies roses est promise à un bel avenir à La Réunion et elle a enfin réussi à en convaincre les services de l'État.
17: J'ai une dérogation, mais maintenant je suis en train de travailler pour avoir vraiment une parcelle d'expérimentation pour pouvoir montrer que ça ne va pas aller contaminer tous les alentours. Parce qu'ils disent que c'est une peste végétale, c'est comme le goyavier. Le goyavier aussi est une peste végétale. Sauf que pour le goyavier, ben on a réussi à maîtriser cette production. Mais j'aimerais que la baie rose, ce soit pareil.
12: La présidente de la CAEB, la coopérative des huiles essentielles de Bourbon, fournit de grands groupes de luxe qui utilisent les baies roses réunionnaises dans la conception des parfums. Et l'attrait des parfumeurs pour ce possible futur hors-rose pays est grandissant.
17: Il y a une demande très forte concernant la parfumerie. Par exemple, M. Jacques Cavalier, le maître parfumeur de Vuitton, il voudrait 90 tonnes de baies roses.
12: Ces deux dernières années, les baies roses pays ont souffert des passages successifs des cyclones. 90 tonnes récoltées l'an dernier contre plus de 130 en 2023, se souvient Marie-Rose Séverin.
14: Et on termine avec la victoire hier soir du trailer Louis Calais à la deuxième édition de l'Ultra Terrestre à La Réunion. L'ultra sportif originaire du Beaujolais est arrivé après 37 heures et 38 minutes de course et la traversée de l'île du sud au nord, soit 224 km et 14 000 mètres de dénivelé positif. Tessa Groman, Outre-mer la première pour France Info.
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3: C'est l'heure de retrouver le vrai ou faux junior, le rendez-vous de décryptage des réseaux sociaux fait avec et pour les ados. C'est avec vous Valentine Joubin, bonsoir.
18: Bonsoir.
3: Cette semaine, on s'intéresse à une tendance apparue sur TikTok, une tendance très risquée.
18: Oui, puisqu'elle met en scène des conducteurs qui sont loin, très loin de respecter le code de la route. C'est Mehdi qui nous a envoyé cette question.
19: J'ai entendu dire qu'une traîne TikTok consistait à traverser un rond-point au lieu de le contourner à cause du prix de l'essence. Est-ce vrai et que risque-t-il ?
18: Alors, il y a du vrai et du faux. Ce qui est vrai, c'est qu'il y a bien en ce moment une traîne de rond-point sur TikTok. Le principe, un automobiliste ou un conducteur de moto se filme en roulant à l'approche d'un rond-point. Sauf qu'au lieu de le contourner, le conducteur fonce tout droit. Il traverse le terre-plein central, une sorte de défi, toujours accompagné de la même musique. Un morceau du rappeur Us l'Enfoiré sorti à l'été 2022.
3: Alors quel est le rapport, Valentine, avec le défi des ronds-points ?
18: Aucun, et comme souvent avec les trends de TikTok, le son et l'image n'ont pas de lien. La musique est choisie parce que c'est un tube, c'est un refrain qui permet à la vidéo d'être encore plus virale. Rien que pour ces 15 derniers jours, plusieurs centaines de vidéos de traversées de ronds-points ont été publiées sur TikTok. Ces contenus ont engrangé plus de 4 millions de vues et près de 200 000 likes.
3: Alors est-ce qu'au-delà du défi, l'idée est, comme le demande Mehdi, de consommer moins de carburant ?
18: Non, l'immense majorité de ces vidéos ne parlent pas d'économie de carburant. J'en ai trouvé seulement deux où un texte a été ajouté sur l'image. Vu le prix de l'essence, je ne fais pas de détour. Mais cette idée ne tient pas vraiment debout, car quand on regarde ces vidéos, ce qui frappe, c'est qu'en traversant ces ronds-points, les conducteurs malmènent souvent leur véhicule. Il y a un choc avec le rebord du terre-plein. Or, si on veut adopter une conduite écologique, moins consommatrice en carburant, il est au contraire recommandé de rouler de façon fluide, sans accroc ni accélération soudaine.
3: Mehdi se demandait aussi ce que risquent ces automobilistes.
18: Alors, c'est difficile à dire, hein, parce que dans la loi, il n'y a pas d'infraction spécifique pour le franchissement de rond-point. Cela pourrait être qualifié d'une circulation dangereuse, un non-respect du sens de circulation, voire de la mise en danger. Et en fonction du contexte, la sanction pourrait aller de la contravention jusqu'au retrait de permis.
3: Merci beaucoup Valentine Joubin pour le vrai ou faux junior à retrouver comme tous les week-ends sur franceinfo.fr.
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3: Et notre rendez-vous cinéma du samedi se délocalise à Cannes aujourd'hui et samedi prochain avec l'expert de France Info, Matteo Maestracci, envoyé spécial sur la croisette pour le festival. On est presque à mi-parcours de cette 79e édition qui se terminera le 23 mai. Et vous avez déjà pu voir, Matteo, des belles choses. Alors on commence par la compétition, 22 films en lice cette année et 6 qui ont déjà été officiellement présentés.
20: Oui, avec des bonnes choses, quelques déceptions, mais une compétition globalement solide. On va débuter par les réussites. Le réalisateur polonais Paweł Pawlikowski, qui prend son temps pour faire ses films. Ida était sorti en 2013. Cold War, qui lui avait valu un prix de la mise en scène, ici même en 2018. Et il revient avec Fatherland, qui parvient à rendre passionnant un succès a priori aride sur le papier. Le retour en Allemagne, à la fois à l'ouest et à l'est, du grand écrivain Thomas Mann en 1949, après avoir fui les nazis 16 ans plus tôt, accompagné par sa fille, jouée par Sandra Hüller, Paweł Pawlikowski.
1: Dans sa biographie, tout ça s'est passé pendant des mois. Mais j'ai rétréci, j'ai condensé l'histoire à 4-5 jours et j'ai mélangé les côtés politiques, historiques avec les côtés personnels. Et je voulais raconter ces moments d'histoire à travers des personnages historiques très intéressants qui sont dans une situation à eux spécifique. Et pour faire ça, j'ai pris beaucoup de liberté avec les faits.
20: Autre film réussi, selon moi, avec un accueil critique honnête, mais sans grandes effusions, celui de la Française Charline Bourgeois-Taquet, La vie d'une femme, avec une Léa Drucker encore très bien dans le rôle principal, Gabrielle, chirurgienne toujours en mouvement et femme indépendante, dont la vie va changer après sa rencontre avec Frida, une autrice, venue l'observer sur son lieu de travail pour nourrir un livre, Léa Drucker qui a apprécié de tourner des scènes d'amour et de nudité avec une autre femme devant la caméra d'une réalisatrice.
21: Il y a un endroit de moi qui a peur de faire ces scènes et il y a un autre endroit qui me dit c'est quand même très joyeux qu'on puisse représenter au cinéma une femme de mon âge avec cet aspect charnel. Mais je pense que c'est un peu politique, c'est-à-dire que je trouve ça formidable qu'on puisse voir une héroïne de cinéma qui dans le film a 55 ans et qu'on la représente comme ça. Ce qui était impossible il y a 30 ans, même peut-être 15 ans, je sais pas.
20: Pas mal aussi le film Fleuve, 3h16, du japonais Ryusuke Hamaguchi. Soudain, avec Virginie Efira et la comédienne japonaise Tao Okamoto, tournée à Paris, une directrice d'EHPAD aux méthodes plus humanistes et moins conventionnelles qui devient amie avec une metteuse en scène venue du Japon qui souffre d'un cancer. Au rayon des déceptions, en revanche, un film au casting opulent, celui de l'Iranien Asghar Farhadi, Histoire parallèle, sorti dans les salles françaises.

0: en catégorie Cannes Première, histoire d'emprise et de conjoint toxique avec Nils Schneider et Monia Chokri. C'est le premier film à avoir été projeté cette année en ouverture. Vous pouvez le voir dans un cinéma près de chez vous. La Vénus électrique de Pierre Salvadori, comédie, film d'époque sur un peintre du Paris de la fin des années 1920 qui retrouve l'inspiration quand il pense dialoguer avec sa défunte épouse par l'intermédiaire d'une foraine roublarde. Pio Marmaille, Anaïs de Moustier, Gilles Lelouch et Vima Laponce pour un quatuor de qualité. Pierre Salvadori qui parle d'illusion et de peinture, mais en fait de cinéma.
1: Ce film ne parle pas de peinture, c'est un film qui parle de cinéma. C'est-à-dire que chaque fois que je dois parler de peinture, comme je n'ai pas suffisamment de ressources, je n'ai pas suffisamment de connaissances et je n'ai pas suffisamment d'amour, je n'ai pas autant d'amour, si vous voulez, pour la peinture que j'en ai pour le cinéma. Et je me suis rendu compte que je parlais de cinéma à chaque fois. Quand à un moment elle dit « j'aime les œuvres qui font de chacun de nous un artiste », c'est vraiment les films que j'aime, c'est ceux qui font de moi un metteur en scène. C'est-à-dire que la première fois que j'ai aimé un film, c'est quand j'ai eu le sentiment de participer à la mise en scène de ce film.
2: Tu me jugeras pas. Mais non, jamais. Depuis quelque temps, j'ouvre une médium.
3: J'entends quelqu'un murmurer un prénom. Antoine ?
2: Qui êtes-vous pour abuser du malheur d'un veuf ? Pour profiter ainsi de sa fragilité.
0: Autre film cannois déjà au cinéma, L'Abandon de Vincent Garinck avec Antoine Reinhardt qui documente les 11 jours tragiques qui ont précédé l'assassinat de Samuel Paty. Enfin, sachez que l'excellent film Lettre aimée de l'Espagnol Rodrigo Sorogoyen avec Javier Bardem en compétition présenté aujourd'hui sortira ce soir lui aussi dans les salles françaises.
4: Matteo Maestracci, les experts cinéma de France Info à retrouver sur franceinfo.fr.
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1: 1h30, le flash, Lucie Loconi. Malgré une prestation réussie de la chanteuse Monroe, l'Eurovision, ce n'est toujours pas pour la France. C'est la Bulgarie qui remporte la 70e édition du concours de la chanson cette année. La chanteuse Dara offre à la Bulgarie sa première victoire à l'Eurovision. La jeune femme l'a emportée juste devant le candidat d'Israël. La française Monroe termine 11e avec 158 points. À peine prolongé, le cessez-le-feu au Liban est déjà fragilisé. Samedi soir, le mouvement libanais pro-iranien du Hezbollah a annoncé avoir frappé une cible militaire dans le nord d'Israël. Et l'armée israélienne a annoncé la mort de l'un de ses soldats dans le sud du Liban. Israël qui a aussi annoncé avoir tué vendredi le chef de la branche armée du Hamas dans la bande de Gaza. Selon Israël, il avait eu un rôle clé dans l'attaque du 7 octobre. Le ministre de la Justice, Gérald Darmanin, se rendra à Alger lundi pour établir les relations judiciaires entre la France et l'Algérie. Plusieurs dossiers au menu des discussions, la lutte contre la DZ Mafia, principale gang criminelle du sud de la France, et la détention en Algérie du journaliste français Christophe Glaise. Preuve d'une détente dans les relations diplomatiques franco-algériennes, le ministre algérien de l'Intérieur se rendra à Paris dans quelques jours. Un enfant victime de viol ou d'agression sexuelle toutes les 3 minutes, le bilan accablant que dresse Gérald Darmanin dans la tribune dimanche. Le garde des Sceaux dénonce un système défaillant et se dit favorable à un juge unique des familles, ainsi qu'à l'imprescriptibilité des crimes sur mineurs. Il envisage un projet de loi porté par la ministre de la Santé pour mieux protéger les mineurs. À Londres, des dizaines de milliers de manifestants d'extrême droite ont défilé à l'appel du militant Tommy Robinson, un militant anti-immigration populaire sur le réseau social X qui a déjà fait plusieurs séjours en prison. La mobilisation s'est déroulée sans incident majeur. Plutôt, le Premier ministre travailliste Keir Starmer avait qualifié les organisateurs de la manifestation de voyous, colportant la haine et la division. Le meurtre avait été enregistré en direct par la police au téléphone à Bayonne. Plus de 2 ans après la mort de cet homme de 27 ans, les suspects vont être renvoyés devant la cour d'assises. La victime était en ligne avec les forces de l'ordre quelques instants avant d'être abattu. Selon les informations d'ici Pays Basque, l'homme suspecté du meurtre sera jugé pour assassinat au début de l'année prochaine. Une affaire sur fond de trafic de stupéfiants. 7e du top 14, le Racing 92 est à 2 points de la 6e place qualificative pour la phase finale. Après sa victoire face à Toulon, 43-28 lors de la 24e journée de top 14. Et puis toujours en rugby, Narbonne est sacré champion de national après avoir dominé Nice. Narbonne décroche ainsi son billet pour la Pro D2.
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3: Le portrait d'actu de France Info, 6 ans après la pandémie de Covid, Yazdan Pana, le chef du service des maladies infectieuses à l'hôpital Bichat à Paris, vient de faire son retour dans les médias cette semaine, cette fois pour partager son expertise sur l'antivirus. Le portrait d'actu, signé Anne Lamotte.
4: Adolescent, quand on lui demande ce qu'il veut faire plus tard, Yazdan Pana ne doit pas répondre médecin. En tout cas, il n'est pas bon en biologie. Il préfère le français. Pourtant, ce n'est pas sa langue maternelle. Il est né à Shiraz, en Iran. 1979, la révolution islamiste éclate, les écoles sont fermées. Alors, il est envoyé par ses parents dans le sud de la France. Il se retrouve interne à Sophia Antipolis. Il est en 4e, il a 13 ans, il est seul. Il voudrait bien rentrer chez lui, sauf que l'année suivante, c'est la guerre entre l'Iran et l'Irak, et donc il reste. Mais Yazdan Pana raconte que ce n'était pas si pénible que ça. Autour de lui, il trouve une communauté, des dizaines d'autres enfants iraniens. Et l'amour de la langue, donc. C'est ce qu'il confie au micro de Daniel Messager sur France Inter.
5: J'aimais beaucoup la littérature, j'ai eu 16 à l'oral au bac, si vous voulez, alors que ça faisait 2 ans que j'apprenais le français. Hein.
6: Bravo.
5: Donc du coup, oui, j'étais bon en français, mais j'aimais bien.
6: Vous êtes tombé sur quel texte ?
5: Candide.
6: Ah.
5: Voltaire.
4: Candide. Yazdan Pana l'est en janvier 2020. À l'époque, celui qui n'était pas un as en biologie est devenu un épidémiologiste de renom, un grand chercheur, chef du service des maladies infectieuses à l'hôpital Bichat à Paris, entre autres. À l'époque donc, une mystérieuse pneumonie s'invite dans l'actualité. Elle vient de Wuhan, en Chine. Le Covid-19, c'est son nom. À ce moment-là, le virus a déjà fait des morts, mais une poignée. Doit-on s'inquiéter ici, en France ? La réponse du professeur Yazdan Pana sur France 5. Nous sommes le 21 janvier 2020.
5: Je pense qu'il peut y avoir un cas, mais je pense qu'il
6: on va très rapidement le contenir. Il ne va pas y avoir une épidémie en France parce qu'on est justement préparé.
4: Seulement 3 jours plus tard, Yazdan Pana accueille dans son service les premiers malades du Covid en France, un couple. On connaît la suite, la déferlante imprévue. Le professeur, travailleur acharné, bosse encore plus que d'habitude. Il dort encore moins, 3-4 heures par nuit. Il n'a jamais autant charbonné. Et 2 mois plus tard, c'est lui qui est infecté. Il continue pendant une semaine de travailler à distance, d'arrache-pied. Mais un de ses poumons est très atteint. Il doit être hospitalisé. Où ça? Dans son propre service, à Bichat? Il hésite.
5: Je pensais que j'allais jamais venir dans mon service pour des histoires de pudeur.
4: Mais il a besoin d'un peu de chaleur, dit-il, d'un peu d'amour. Il est ici sur France Info.
5: Mais curieusement, à ce moment-là, je sentais que je ne pouvais pas aller ailleurs. Parce qu'il y a une confiance, parce que bon, c'est comme si c'est dans la famille, quoi.
4: Le docteur reste 10 jours à l'hôpital. Il échappe de justesse à la réanimation.
7: Et c'est compliqué de passer de l'autre côté ?
5: Mais on comprend un certain nombre de choses mieux. On voit un certain nombre de choses qu'on ne voit pas. Et peut-être que moi, ça m'a permis de prendre un peu de recul.
4: Prendre du recul. Yazdan Pana a parfois eu du mal. Il se rappelle des ravages du sida dans les années 90. Il est alors interne au CHU de Lille. Dans sa voiture le soir, il lui arrive de pleurer. C'est une des raisons pour lesquelles il a renoncé à la psychiatrie. Oui, car c'est d'abord cette spécialité-là qui le tente. Il fait un stage, mais il n'aime pas. Lui qui est décrit comme profondément humain, proche des malades, à l'écoute par son entourage professionnel, s'implique trop. Et puis un jour, son chef lui dit cette phrase. En psychiatrie, on ne guérit pas les gens. Dans la foulée, Yazdan Pana part à Saint-Louis, au Sénégal, pour son service militaire. On est en 1993, on y lutte contre la bilharziose. Ça implique de chercher un vaccin, mais pas seulement. Et comme il l'explique sur France Inter, c'est là qu'il trouve sa vocation.
5: Le côté qui m'a beaucoup plu, probablement, c'est que c'était, au-delà des problèmes d'individus, c'était des problèmes de santé publique, de la communauté. Vous savez, l'épidémie de bilharziose, ça se transmet quand les gens vont se baigner dans le fleuve. Imaginez comment on peut dire aux gens, alors qu'il fait très chaud, que là, il y a un fleuve qui est super.
8: N'allez pas dans l'eau.
5: N'allez pas dans l'eau.
4: On cherche d'ailleurs toujours un vaccin contre la bilharziose. Restons positifs, sereins. Imitons Yazdan Pana. Car ses collègues sont unanimes, le professeur est un optimiste, invétéré.
3: Le professeur Yazdan Pana, le portrait d'actu de France Info, signé Anne Lamotte, à retrouver sur franceinfo.fr.
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9: Cette semaine, nous évoquons l'antivirus contracté par certains passagers d'un navire de croisière. Évidemment, cela fait écho dans nos esprits à la pandémie de Covid et cela a suscité de nombreuses interrogations d'auditeurs. Pour y répondre, Emmanuel Davier invite le directeur de la rédaction de France Info, Richard Place. Richard Place, bonjour.
10: Bonjour.
9: Des auditeurs s'interrogent sur la place importante accordée à l'antivirus sur l'antenne en indiquant que les spécialistes invités, les médecins, les chercheurs qu'ils ont entendus sur France Info ont souvent rappelé qu'il n'y avait pas de risque majeur pour la population. Alors, comment décidez-vous qu'un sujet sanitaire a priori limité bénéficie de cette couverture éditoriale ?
10: À France Info, comme partout en France et partout dans le monde, nous avons évidemment le souvenir encore très vivace de la pandémie de Covid. Quand on entend parler de cet antivirus et de ce paquebot, on parle très peu finalement sur l'antenne de ça dans les premières heures. On raconte, on explique ce qui se passe, ce que l'on en sait, et on voit très vite que, ne serait-ce qu'au sein de la rédaction, des questions émergent sur la manière dont on doit en parler. Est-ce que vraiment ce virus est dangereux ? Est-ce que sa propagation est la même que celle du Covid ? Donc on se dit à ce moment-là que ces questions-là, elles émergent aussi dans la société française. Donc on commence à les poser aux chercheurs, et puis on voit bien que des questions se posent au niveau des États concernés, que l'OMS s'empare du sujet. Et puis quand les auditeurs nous disent, nous avons entendu beaucoup de chercheurs, de médecins, qui ont rappelé qu'il n'y avait pas de risque majeur. Mais où l'ont-ils entendu ? Sur France Info, justement. Parce que ces questions-là émergent, on doit questionner et re-questionner régulièrement ces chercheurs, ces médecins, pour qu'ils nous disent le niveau de risque et qu'ils nous expliquent dans le détail ce qui se passe actuellement.
9: Certains auditeurs ont été surpris par le suivi très détaillé de l'arrivée du bateau à Tenerife, les dispositifs sanitaires pour les croisiéristes, tous les détails sur les opérations d'évacuation. Pourquoi ce choix ? choix éditorial d'être sur place. Est-ce réellement indispensable, demande des auditeurs. Et plus largement, quels sont les moyens déployés par France Info pour couvrir cette actualité?
10: Alors, sur la question d'être sur place, c'est la raison d'être, à mon avis, du journalisme et donc de France Info en particulier. D'être le plus près possible de là où les choses se passent. C'est, par exemple, un problème que nous rencontrons dans la couverture de ce qui se passe à Gaza, puisque les journalistes, je le rappelle, ceux de France Info, pas plus que les autres, ne peuvent pas entrer librement à Gaza et faire du reportage. C'est la difficulté face à laquelle on se retrouve avec l'Iran, où entrer en Iran est aujourd'hui quasi impossible pour des journalistes. Donc, dès que c'est possible de s'approcher du cœur du sujet, nous le faisons. Et donc là, en l'occurrence, oui, nous sommes allés aux Canaries pour l'arrivée de ce paquebot. C'est Caroline Félix, notre reporter, qui est allée sur place et qui a pu nous raconter à quoi ressemblait cette arrivée, dans quelles conditions étaient accueillis ces passagers, quelles étaient les conditions sanitaires qui étaient mises en place, ce qu'ont fait tous les pays concernés, notamment la France, avec ces passagers. Donc oui, nous avons déployé ces moyens-là, cette reporter-là avec un technicien sur place. Et ensuite, nous avons un service Sciences, Santé, Environnement dans lequel nous avons des experts que nous avons évidemment sollicités sur ce sujet et qui enrichissent chaque jour l'antenne de leur savoir.
9: Richard Place, comment informer sans inquiéter? On voit très bien dans les messages des auditeurs que certains commencent à avoir des craintes sur une éventuelle circulation du virus. L'effet de répétition propre à une chaîne d'information continue est parfois perçu comme une dramatisation. Alors, comment vous évitez de susciter de l'inquiétude ou de l'anxiété lorsque vous traitez ce type de sujet?
10: C'est très compliqué, en effet. Nous sollicitons de l'expertise, du savoir, et je vous le disais, du reportage. Avec l'expertise, on pose la question au mieux placé pour le faire. Par exemple, cette semaine, nous avons eu Yazdan Pana qui dirige le service infectieux de maladies infectieuses de l'hôpital Bichat, où est traitée la patiente française qui est touchée par le virus. Donc nous sommes au cœur de l'expertise quand nous avons cet invité-là, et nous lui posons les questions que nous nous posons tous finalement autour de la propagation de ce virus, de son danger, des mesures qu'il faut prendre dans la population. Et il nous raconte tout ce que la science sait au moment où nous en parlons. Dans ces moments-là, la question est de savoir notre niveau de connaissance aujourd'hui en France et dans le monde de ce virus et de ce que l'on doit faire pour lutter contre la propagation de ce virus. La manière dont les gens le reçoivent, malheureusement, là-dessus, nous ne sommes pas capables de savoir comment c'est perçu.
9: Dans le courrier reçu, des auditeurs saluent le travail de la rédaction. Certains se disent très surpris par la décision de ne pas avoir maintenu confinés les croisiéristes sur le bateau. Ils souhaitent savoir comment France Info va continuer le suivi de ces personnes avec 23 nationalités différentes.
10: C'est évidemment pas simple, mais à Radio France, on peut s'appuyer sur le fait d'avoir 9 correspondants à l'étranger, ce qui est unique dans le paysage radiophonique français. Et puis, nous avons nos experts dont je vous parlais, de notre service Sciences, Santé, Environnement. Donc, dès que nous arriverons à obtenir des informations sur le sort de ces passagers, de ces malades, nous les donnerons à l'antenne.
9: Merci Richard.
10: Merci.
8: Voilà, Richard Place, directeur de la rédaction de France Info, qui répondait à Emmanuel Davier. 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
11: France Info Monde en Afrique ce samedi avec vous, Claude Guibal, bonsoir.
12: Bonsoir.
11: Pour revenir sur le sommet Africa Forward auquel a participé le président français Emmanuel Macron, c'était à Nairobi au Kenya, un rendez-vous consacré aux investissements et aux nouvelles technologies, sommet assez classique, Claude, mais tout de même bien plus révélateur qu'on ne l'imagine.
12: Oui, vous allez comprendre pourquoi. Souvenez-vous, Emmanuel Macron avait commencé son premier mandat avec une tournée africaine en 2017 et ce discours très remarqué à Ouagadougou, au Burkina Faso, sur la refondation des relations entre la France et l'Afrique. 9 ans plus tard, alors qu'il entre donc dans la dernière année de sa présidence, la boucle, eh bien, elle est presque bouclée avec ce sommet Africa Forward, après une décennie catastrophique pour l'image de la France en Afrique de l'Ouest. Et ce n'est pas anodin que ce grand sommet Afrique-France soit organisé pour la première fois dans un pays anglophone. Pendant des décennies, la présence française en Afrique a surtout reposé sur le militaire, les bases, la coopération sécuritaire. C'était l'héritage de la France-Afrique, ce système d'influence politique, économique et diplomatique construit par Paris dans ses anciennes colonies africaines. Un modèle qui s'est effondré au Sahel avec le rejet croissant de la présence française sous la poussée djihadiste et la montée en parallèle des juntes soutenues par la Russie. Alors face à l'hostilité dans son ancien précaré, la France a dû retirer ses troupes alors alors que de nouveaux acteurs, eux, se sont imposés. La Russie sur le plan sécuritaire, la Chine dans les infrastructures et les Émirats et la Turquie dans l'économie et la logistique.
11: Dans ce contexte, donc, Claude, la France tente désormais un repositionnement.
12: Oui, clairement. Paris cherche aujourd'hui à passer d'une logique militaire à une logique économique et géostratégique, investissement, numérique, intelligence artificielle, route maritime, bien sûr. Avec la tenue de ce sommet à Nairobi, on le voit, la France regarde désormais davantage, je le disais, vers l'Afrique anglophone, avec laquelle elle n'entretient pas le même passif colonial. C'est une Afrique qui est celle qu'Emmanuel Macron a découverte lors de son stage à l'ambassade de France au Nigeria, c'était au début des années 2000. Le Nigeria, un pays tourné vers les affaires, la culture anglo-saxonne, est déjà beaucoup plus connecté à la mondialisation que nombre de pays francophones. On dit souvent que cette expérience a contribué à façonner la vision d'Emmanuel Macron d'une Afrique moins centrée sur les relations postcoloniales que sur la puissance entrepreneuriale. Mais malgré cette volonté de rupture, on l'a vu, certains réflexes semblent ressurgir avec cet épisode qui a marqué le sommet. Emmanuel Macron a interrompu une séquence en demandant très sèchement au public de se taire, dénonçant un manque total de respect. Cette scène, elle est devenue virale et certains y ont vu le retour d'une posture paternaliste française. Précisément ce que Paris tente aujourd'hui de dépasser.
11: France Info Monde, signé Claude Guibal. 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
11: On retrouve Info Immobilier désormais avec vous, Olivier Marin, bonjour.
13: Bonjour Benjamin.
11: Et on prend la direction de la Croisette, il n'y a pas de raison, en cette période de Festival de Cannes, vous nous proposez, Olivier, un coup de projecteur sur les liens entre l'immobilier et le cinéma.
13: Oui, l'immobilier, élément de décor qui joue les premiers rôles. Des propriétés, des maisons qui dictent l'ambiance, qui sont au cœur d'une intrigue, qui ont marqué les esprits. Alors on pense au film Les Petits Mouchoirs de Guillaume Canet, la fameuse maison de vacances qui est au Cap Ferret, cette villa en bois avec la vue sur le bassin d'Arcachon, a contribué d'ailleurs à faire exploser la cote immobilière sur le secteur. Elle incarne la maison de famille, rustique et chic. Elle traduit aussi un certain art de vivre. On pense aussi au film La Piscine, avec sa villa Ramatuelle. On pense à la maison ultra-moderne de la famille Park dans le film coréen Parasite, qui a décroché la Palme d'Or en 2019. Autre Palme d'Or, avec un lieu iconique, qui est au cœur d'une enquête, c'est le chalet du film Anatomie d'une chute, Palme d'Or 2023, un chalet qui se situe dans le village de Villarambert, en Savoie, au cœur de la vallée de la Maurienne.
11: Alors, il y a des chalets, des maisons, Olivier. Il y a aussi, évidemment, des châteaux qui servent de décor au film.
13: Oui, par exemple, le château de Vaux-le-Vicomte, vu dans Moonraker, film de James Bond, Marie-Antoinette de Sofia Coppola, ou encore la série Versailles. Le château de Bénac, la forteresse du Périgord, perché sur sa falaise, qui incarne le Moyen-Âge. Il était à l'écran dans Les Visiteurs, Jeanne d'Arc de Luc Besson, le dernier duel de Ridley Scott. Il y a également le Palais Bulle, qui a appartenu à Pierre Cardin, à Théoule-sur-Mer, qui est une demeure atypique sur la Côte d'Azur, qui a servi de décor à de nombreux films, comme des défilés de mode.
11: Alors, pas besoin tout de même d'habiter forcément dans un château ou un palais pour intéresser le cinéma. Quelles sont les demandes des directeurs de casting?
13: Alors, généralement, les productions recherchent plusieurs types de biens, des lofts, des hôtels particuliers, des villas d'architectes. Également convoité l'appartement haussmannien, la grande maison de campagne avec jardin, mais aussi du singulier, un appartement resté dans son jus des années 70, une grange désaffectée ou un atelier d'artiste. Bon, encore faut-il de la place et pouvoir accueillir une équipe généralement de 30 à 50 personnes.
11: Mais quand même, et si l'on veut proposer son propre bien pour des tournages, existe-t-il des spécialistes en France?
13: Eh oui, pour les biens d'exception, c'est la société 20 000 lieux. Pour les biens de caractère et les appartements parisiens, il y a MIR, au pluriel, et puis une plateforme qui met en relation les propriétaires et les professionnels du cinéma, c'est le site Cast Things, sans oublier les offices de tourisme des départements qui sont en relation avec les commissions du film pour les aider dans les repérages. Louer son appartement ou sa maison pour le tournage d'un film, c'est donc possible. On sera loin du cachet d'une star, mais en complément de revenus ou pour avoir le plaisir de voir sa maison ou son appartement sur grand écran, Ça n'a pas de prix.
11: Merci beaucoup Olivier Marin du Figaro Immobilier. On retrouve les références de tous les exemples que vous nous avez cités sur la page de la chronique Info Immobilier. On vous réécoute aussi sur l'application Radio France.
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14: Une femme en deuil qui tente de se reconstruire, incarnée par Michelle Pfeiffer. C'est l'atout de cette nouvelle série signée Taylor Sheridan, le créateur du western Yellowstone.
15: C'est ici que je me sens bien. Cette ville a déjà sombré dans l'abîme. Elle s'en sortira. Elle s'en sort toujours. Mais en ce qui te concerne, comment tu fais pour réussir à garder ton homme des montagnes à Manhattan ?
14: Stacy Clyburn est une rat des villes, une citadine qui ne pourrait pour rien au monde quitter son confort de Manhattan, même si elle s'ennuie dur comme fer avec ses deux grandes filles au restaurant et leurs conjoints ou marmailles qui passent leur temps sur leur téléphone portable. Son mari, par contre, est à l'autre bout du pays. Un amoureux de la nature qui fait des escapades dans le Nevada avec son frère Paul et disserte sur la vie et ceux qui sont passés à côté.
16: Je me suis assis sur la plage et j'ai regardé tous ces couples qui déambulaient. Ils avaient enfin réussi. Ils étaient trop vieux pour se créer le moindre petit souvenir. Et ils le savaient. Ils avaient trimé toute leur vie pour ce moment. Ce moment qui était déjà derrière eux.
14: Seulement la vie le prend lors d'un accident d'avion. Et c'est un déclic pour sa femme qui va partir faire son deuil avec sa famille, là où son mari se ressourçait en pleine nature.
15: Allô ?
17: Vous êtes Madame Clyburn ?
15: Oui, c'est moi.
17: Je suis l'agent Shepard de l'Office National des Forêts. Madame, l'avion de votre mari s'est écrasé à flanc de montagne sur le Gora Peak.
14: Alors, il y a un côté Schitt's Creek dans The Madison, vous savez, cette série comique dans laquelle des riches bourgeois étaient expulsés de chez eux par un huissier et se retrouvaient dans un village paumé. Les filles de Stacy, ces petites filles, vont avoir du mal à s'acclimater à la vie rustique, au WC sans chasse d'eau en dehors de la maison ou à la nature un peu trop campagnarde. Mais le point fort, c'est surtout Michelle Pfeiffer, émouvante en diable, en pleine révolte et en pleine réalisation du pourquoi et du comment de son mari qui aimait s'évader et vivre ainsi en pleine nature. La série est une ode à la vie rurale, comme l'était le film de Robert Redford et au milieu coule une rivière. Elle tape un peu dur sur les grandes villes, mais le tout est filmé, les paysages et même les gratte-ciels de New York, avec une telle beauté et une telle élégance que la série, telle une Meryl Streep dans le film Sur la route de Madison, aboutit à un splendide portrait de femme et à un retour en grande forme de Michelle Pfeiffer, décidément très présente dans les séries ce printemps. The Madison, un mélodrame, chaque jeudi soir sur Canal+.

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1: On a découvert cette chanson fin 2023 et elle donne son titre au dernier album studio de Marie-Paule Bell, Un soir entre mille. Cela faisait 12 ans qu'elle n'avait pas sorti de nouvelles chansons et à partir de mardi prochain, elle commence une série de concerts au Théâtre de Passy à Paris. Elle a annoncé que ce seraient les derniers récitals de sa longue carrière.

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1: Cela commence en 1969 avec la victoire à un concours d'amateurs qui lui permet d'enregistrer son premier 45 tours. Cette niçoise a 23 ans et elle compose l'essentiel de ses chansons, dont les paroles sont souvent de son ami d'enfance Michel Grisolia, rapidement associé à une romancière, Françoise Malé-Joris. Un style se définit rapidement. Des mélodies très enracinées dans la chanson de la première moitié du XXe siècle et des textes beaucoup plus actuels et notamment marqués par la révolution sexuelle de l'époque.
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Et puis en 1976, c'est le succès. Un succès énorme, historique. Une chanson qui se moque des modes de l'époque et qui restera totalement intemporelle, La Parisienne. 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
1: Marie Paulbel est lancée. Elle est dès lors une artiste populaire, mais qui chante l'air du temps. Un air libertaire, libéré, fantasque, hédoniste. La voici entre 1978 et 1987, dans Les Petits Patelins, dans une bande originale de comédie populaire, tentée par le Minitel.
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0: 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Françoise Mal et Joris, après leur longue histoire d'amour, continuent pourtant à lui écrire des chansons. Mais les temps changent et parfois, pour rester dans l'époque, il faut regarder dans le rétroviseur.
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0: Au début des années 2000, Marie-Paul Bell commence à chanter le répertoire de Barbara, qui va l'occuper pendant des années, beaucoup en concert et un peu en studio. Et on se souvient très bien aussi de ses succès à elle. En 2021, Bon Entendeur remixe une chanson de 1980 et la remet au premier plan.

Marie-Paule Belle a enregistré à son tour la chanson « Pays natal », texte de Françoise Malé-Joris, sur son dernier album tant attendu. Un album parfois fantaisiste et léger dans l'esprit de la Parisienne, mais aussi volontiers mélancolique, grave, comme avec une belle réflexion sur la solitude, sur un texte de Serge Lama. 2023, Marie-Paule Belle, l'ombre de son chien.

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1: Il est 2h, le flash, Lucille Oconi. Pour la première fois, la Bulgarie remporte l'Eurovision grâce à la prestation de la chanteuse Dara et sa chanson Bangaranga. Monroe, la représentante de la France, termine 11e de cette 70e édition à Vienne, en Autriche. La détente diplomatique entre la France et l'Algérie est-elle en train de se confirmer? Le garde des Sceaux se rendra lundi à Alger, une visite pour rétablir les relations judiciaires entre la France et l'Algérie. Gérald Darmanin doit évoquer plusieurs sujets sensibles, notamment celui du journaliste Christophe Glaize, détenu depuis près d'un an en Algérie. La lutte contre le groupe criminel de la DZ Mafia doit aussi être évoquée. Et dans quelques jours, ce sera le ministre algérien de l'Intérieur, Saïd Sayoud, qui se rendra à Paris. Le ministre de l'Intérieur, Laurent Nunez, l'annonce dans la tribune dimanche, après des mois de tensions entre la France et l'Algérie. Une grande joie, mais aussi une grande responsabilité, se réjouit le cardinal Jean-Marc Avelin, le président de la Conférence des évêques de France, après l'officialisation d'une visite de 4 jours du pape en France en septembre prochain. Le pape Léon XIV visitera notamment Paris. Une montre Swatch Audemars Piguet déchaîne les passions. Des échauffourées ont éclaté après cette opération de vente qui a débuté samedi dans Le Monde. Un modèle inédit vendu 400 euros. De longues files d'attente se sont formées devant plusieurs magasins Swatch en France. À Lille, au moins 4 personnes disent vouloir porter plainte après avoir reçu des coups dans la queue. Dans les Yvelines, environ 300 personnes qui attendaient devant une boutique Swatch ont été dispersées par la police à l'aide de gaz lacrymogène. Alors qu'aucun vaccin n'existe contre le variant d'Ebola qui